0: François Leroy, fondateur et directeur historique du festival Vise à Polymage, est mort ce lundi à Paris à l'âge de 69 ans, le jour même de l'ouverture de la 38e édition du festival à Perpignan. C'est la fin de votre flash, passez une belle fin de journée.
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3: Bonsoir à tous. L'été 2026 est officiellement le plus chaud jamais mesuré depuis 1900. La température moyenne a atteint 24,1 degrés, soit 1 degré de plus que le précédent record de 2003. L'Hexagone a également connu 53 jours de vagues de chaleur sur les 3 mois d'été, soit près de 60% de la saison. Politique à présent, le Rassemblement national envisage un référendum sur l'interdiction du port du voile en cas de victoire de Marine Le Pen à la présidentielle 2027. Jordan Bardella a confirmé qu'un projet de loi contre l'idéologie islamiste sera également présenté. Maud Brézon, elle, appelle les oppositions à ne pas menacer de censurer le budget 2027 avant même d'en avoir étudié le contenu. La porte-parole du gouvernement juge irresponsable de priver la France de budget en raison des risques financiers. Et à l'international, la tension monte encore au Moyen-Orient. Donald Trump promet une riposte américaine après les tirs de missiles iraniens contre des cibles américaines dans la région. Le président américain assure, je cite, que Washington va frapper fort l'Iran. Et en Suisse, l'enquête avance après les tirs.

après la catastrophe. Au moins 955 personnes sont mortes et plus de 4400 restent portés disparus. Les recherches se poursuivent. La Suède, elle, va acheter 4 frégates militaires françaises pour 4,3 millions d'euros. Le contrat a été signé à Stockholm en présence d'Emmanuel Macron et du Premier ministre suédois. Côté sport, c'est officiel, Bradley Barcola quitte le Paris Saint-Germain pour Liverpool. L'attaquant français rejoint les Reds pour 145 millions d'euros, bonus compris. Et enfin du tennis avec l'US Open, Arthur Fils affronte Tsitsipas en ce moment même et plus tard dans la soirée, Petsi Péricard jouera face à Rodionov.

Monégasque ont battu l'OM 2-0 hier soir en clôture de la deuxième journée de Ligue 1. Brunner a inscrit un doublé pour l'ASM qui s'empare du même coup de la tête de cette Ligue 1 puisqu'elle est le seul club à obtenir 2 succès en 2 matchs, mais aussi à 3 buts marqués et 0 encaissés. Le Paris FC, Lille, Lyon, Rennes et 3 talonnent les Monégasques avec 4

0: les dernières heures du mercato français. Le marché des transferts referme ses portes demain soir à 20h en ce qui concerne la France, avec un fol espoir qui est en train de gagner l'OL. Pourquoi ne pas faire revenir Karim Benzema, l'attaquant formé à Lyon et Ballon d'Or 2022, a résilié son contrat avec Al Hilal qui l'avait rejoint en début d'année 2026. Le Français n'aura donc disputé que 16 matchs, remportant la King Cup au passage. Il ne souhaiterait pas rester en Arabie Saoudite, mais ne sait pas s'il voudrait revenir à Lyon. Affaire à suivre. En cyclisme, le Tour d'Espagne continue malgré l'abandon de Tadej Pogacar. Samedi, le Slovène sera d'ailleurs opéré de la clavicule dès lundi à Barcelone lors de sa première étape avec le maillot rouge sur les épaules. Enric Mas s'est imposé en solitaire à Aitana hier lors de la 9e étape. Il conforte sa place de leader au classement général en devançant Primoz Roglic d'une minute 18. Le premier Français, Clément Berthet, est 10e. Aujourd'hui, c'est journée de repos pour les coureurs. En basket, les Bleus se sont imposés dans la douleur hier soir en Suède lors du match de qualification au Mondial 2027. Succès 84-69. Les partenaires de Victor Wembanyama ont quasiment assuré leur qualif pour la Coupe du Monde. Et puis Novak Djokovic, éliminé dès le premier tour de l'US Open de tennis. Défaite en 5-7 face à Mariano Navone. C'est la première fois que Djoko sort du top 10 mondial depuis 2018. Très belle journée de sport.
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3: Bonsoir, bonsoir à tous. Dès demain matin, c'est 11,6 millions d'élèves et 850 professeurs qui reprennent le chemin des classes. Une rentrée marquée par la cyberattaque qui a visé l'éducation nationale le 25 juillet dernier. Le retour à la normale est acquis dans la quasi-totalité des académies, mais deux d'entre elles, Nantes et Toulouse, fonctionneront en mode dégradé. Messagerie professionnelle et espace numérique de travail restent partiellement inaccessibles aux familles et aux enseignants. Un retour au papier est même envisagé dans certains établissements. Les pirates affirment avoir récupéré environ 346 millions de lignes d'information. Un audit et une mission flash sur la sécurité des systèmes d'information ont été lancés. Et puis, autre nouveauté de cette rentrée, le téléphone portable est désormais interdit au lycée, comme il était déjà à l'école et au collège. S'y ajoutent des cours d'éducation financière dès la quatrième et un questionnaire sur les violences sexuelles. Le ministre de l'Éducation nationale assure de son côté que l'absence de professeurs seront marginales. Sur le plan social, plusieurs changements entrent en vigueur dès demain, 1er septembre. Le prix repère du gaz augmente de 5,6% et passe de 162,89 à 172,05 € le mégawattheure. Pour un foyer chauffé au gaz consommant 11 200 kWh par an, cela représente environ 103 € supplémentaires sur l'année. Et de nouvelles règles encadrent également la durée des arrêts maladie. Une partie de la réforme des retraites de 2023 est suspendue. Du côté du gouvernement, Sébastien Lecornu confirme la piste de la désindexation des pensions. Le Premier ministre envisage une désindexation progressive au-delà d'un certain seuil. Les petites retraites et les minimums vieillesse étant épargnés, l'économie attendue avoisine les 6 milliards d'euros. Les orientations du budget 2027 seront présentées le 30 septembre prochain. Puis, une enquête est ouverte à Paris après l'agression d'un policier, président de l'association FLAG, qui lutte contre les discriminations LGBT dans la police et la justice. Roué de coups à la sortie d'un bar du Marais, il souffre de multiples fractures au visage et au crâne. Le parquet de Paris poursuit pour violence aggravée en raison de l'orientation sexuelle. Un suspect a été interpellé. Et enfin, côté culture, le photojournalisme est en deuil. Jean-François Leroy, fondateur et directeur historique du festival Visa pour l'image, est mort ce lundi à Paris à l'âge de 69 ans, le jour même de l'ouverture de la 38e édition du festival à Perpignan. C'est la fin de votre flash. Passez une belle fin de journée.
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5: Bonsoir à tous. L'été 2026 est officiellement le plus chaud jamais mesuré depuis 1900. La température moyenne a atteint 24,1 degrés, soit 1 degré de plus que le précédent record de 2003. L'Hexagone a également connu 53 jours de vagues de chaleur sur les 3 mois d'été, soit près de 60% de la saison. Politique à présent, le Rassemblement national envisage un référendum sur l'interdiction du port du voile en cas de victoire de Marine Le Pen à la présidentielle 2027. Jordan Bardella a confirmé qu'un projet de loi contre l'idéologie islamiste sera également présenté. Maud Brézon, elle, appelle les oppositions à ne pas menacer de censurer le budget 2027 avant même d'en avoir étudié le contenu. La porte-parole du gouvernement juge irresponsable de priver la France de budget en raison des risques financiers. Et à l'international, la tension monte encore au Moyen-Orient. Donald Trump promet une riposte américaine après les tirs de missiles iraniens contre des cibles américaines dans la région. Le président américain assure, je cite, que Washington va frapper fort l'Iran. Et en Suisse, l'enquête avance après les

de 4400 reste-portées disparus. Les recherches se poursuivent. La Suède, elle, va acheter 4 frégates militaires françaises pour 4,3 millions d'euros. Le contrat a été signé à Stockholm en présence d'Emmanuel Macron et du Premier ministre suédois. Côté sport, c'est officiel, Bradley Barcola quitte le Paris Saint-Germain pour Liverpool. L'attaquant français rejoint les Reds pour 145 millions d'euros, bonus compris. Et enfin du tennis avec l'US Open, Arthur Fils affronte Tsitsipas en ce moment même et plus tard dans la soirée, Petsi Pericard jouera face à Rodionov.

et les Monégasques ont battu l'OM 2-0 hier soir en clôture de la deuxième journée de Ligue 1. Brunner a inscrit un doublé pour l'ASM qui s'empare du même coup de la tête de cette Ligue 1 puisqu'elle est le seul club à obtenir 2 succès en 2 matchs, mais aussi à 3 buts marqués et 0 encaissés. Le Paris FC, Lille, Lyon, Rennes et 3 talonnent les Monégasques avec 4

0: les dernières heures du mercato français. Le marché des transferts referme ses portes demain soir à 20h en ce qui concerne la France, avec un fol espoir qui est en train de gagner l'OL. Pourquoi ne pas faire revenir Karim Benzema, l'attaquant formé à Lyon et Ballon d'Or 2022, a résilié son contrat avec Al Hilal qui l'avait rejoint en début d'année 2026. Le Français n'aura donc disputé que 16 matchs, remportant la King Cup au passage. Il ne souhaiterait pas rester en Arabie Saoudite, mais ne sait pas s'il voudrait revenir à Lyon. Affaire à suivre. En cyclisme, le Tour d'Espagne continue malgré l'abandon de Tadej Pogacar. Samedi, le Slovène sera d'ailleurs opéré de la clavicule dès lundi à Barcelone lors de sa première étape avec le maillot rouge sur les épaules. Enric Mas s'est imposé en solitaire à Aitana hier lors de la 9e étape. Il conforte sa place de leader au classement général en devançant Primoz Roglic d'une minute 18. Le premier Français, Clément Berthet, est 10e. Aujourd'hui, c'est journée de repos pour les coureurs. En basket, les Bleus se sont imposés dans la douleur hier soir en Suède lors du match de qualification au Mondial 2027. Succès 84-69. Les partenaires de Victor Wembanyama ont quasiment assuré leur qualif pour la Coupe du Monde. Et puis Novak Djokovic, éliminé dès le premier tour de l'US Open de tennis. Défaite en 5-7 face à Mariano Navone. C'est la première fois que Djoko sort du top 10 mondial depuis 2018. Très belle journée de sport.
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3: Bonsoir, bonsoir à tous. Dès demain matin, c'est 11,6 millions d'élèves et 850 professeurs qui reprennent le chemin des classes. Une rentrée marquée par la cyberattaque qui a visé l'éducation nationale le 25 juillet dernier. Le retour à la normale est acquis dans la quasi-totalité des académies, mais deux d'entre elles, Nantes et Toulouse, fonctionneront en mode dégradé. Messagerie professionnelle et espace numérique de travail restent partiellement inaccessibles aux familles et aux enseignants. Un retour au papier est même envisagé dans certains établissements. Les pirates affirment avoir récupéré environ 346 millions de lignes d'information. Un audit et une mission flash sur la sécurité des systèmes d'information ont été lancés. Et puis, autre nouveauté de cette rentrée, le téléphone portable est désormais interdit au lycée, comme il était déjà à l'école et au collège. S'y ajoutent des cours d'éducation financière dès la quatrième et un questionnaire sur les violences sexuelles. Le ministre de l'Éducation nationale assure de son côté que l'absence de professeurs seront marginales. Sur le plan social, plusieurs changements entrent en vigueur dès demain, 1er septembre. Le prix repère du gaz augmente de 5,6% et passe de 162,89 à 172,05 € le mégawattheure. Pour un foyer chauffé au gaz consommant 11 200 kWh par an, cela représente environ 103 € supplémentaires sur l'année. Et de nouvelles règles encadrent également la durée des arrêts maladie. Une partie de la réforme des retraites de 2023 est suspendue. Du côté du gouvernement, Sébastien Lecornu confirme la piste de la désindexation des pensions. Le Premier ministre envisage une désindexation progressive au-delà d'un certain seuil. Les petites retraites et les minimums vieillesse étant épargnés, l'économie attendue avoisine les 6 milliards d'euros. Les orientations du budget 2027 seront présentées le 30 septembre prochain. Puis, une enquête est ouverte à Paris après l'agression d'un policier, président de l'association FLAG, qui lutte contre les discriminations LGBT dans la police et la justice. Roué de coups à la sortie d'un bar du Marais, il souffre de multiples fractures au visage et au crâne. Le parquet de Paris poursuit pour violence aggravée en raison de l'orientation sexuelle. Un suspect a été interpellé. Et enfin, côté culture, le photojournalisme est en deuil. Jean-François Leroy, fondateur et directeur historique du festival Visa pour l'image, est mort ce lundi à Paris à l'âge de 69 ans, le jour même de l'ouverture de la 38e édition du festival à Perpignan. C'est la fin de votre flash. Passez une belle fin de journée.
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5: Bonsoir à tous. L'été 2026 est officiellement le plus chaud jamais mesuré depuis 1900. La température moyenne a atteint 24,1 degrés, soit 1 degré de plus que le précédent record de 2003. L'Hexagone a également connu 53 jours de vagues de chaleur sur les 3 mois d'été, soit près de 60% de la saison. Politique à présent, le Rassemblement national envisage un référendum sur l'interdiction du port du voile en cas de victoire de Marine Le Pen à la présidentielle 2027. Jordan Bardella a confirmé qu'un projet de loi contre l'idéologie islamiste sera également présenté. Maud Brézon, elle, appelle les oppositions à ne pas menacer de censurer le budget 2027 avant même d'en avoir étudié le contenu. La porte-parole du gouvernement juge irresponsable de priver la France de budget en raison des risques financiers. Et à l'international, la tension monte encore au Moyen-Orient. Donald Trump promet une riposte américaine après les tirs de missiles iraniens contre des cibles américaines dans la région. Le président américain assure, je cite, que Washington va frapper fort l'Iran. Et en Suisse, l'enquête avance après les tirs.

crue dévastatrice au Népal et en Chine. 5 jours après la catastrophe, au moins 955 personnes sont mortes et plus de 4400 restent portées disparues. Les recherches se poursuivent. La Suède, elle, va acheter 4 frégates militaires françaises pour 4,3 millions d'euros. Le contrat a été signé à Stockholm en présence d'Emmanuel Macron et du Premier ministre suédois. Côté sport, c'est officiel, Bradley Barcola quitte le Paris Saint-Germain pour Liverpool. L'attaquant français rejoint les Reds pour 145 millions d'euros, bonus compris. Et enfin du tennis avec l'US Open, Arthur Fils affronte Tsitsipas en ce moment même et plus tard dans la soirée, Petsi Perikar jouera face à Rodionov.

Monégasque ont battu l'OM 2-0 hier soir en clôture de la deuxième journée de Ligue 1. Brunner a inscrit un doublé pour l'ASM qui s'empare du même coup de la tête de cette Ligue 1 puisqu'elle est le seul club à obtenir 2 succès en 2 matchs, mais aussi à 3 buts marqués et 0 encaissés. Le Paris FC, Lille, Lyon, Rennes et 3 talonnent les Monégasques avec 4 points chacun. Le PSG est 11e.

0: demain soir à 20h en ce qui concerne la France, avec un fol espoir qui est en train de gagner l'OL. Pourquoi ne pas faire revenir Karim Benzema, l'attaquant formé à Lyon et Ballon d'Or 2022, a résilié son contrat avec Al Hilal qui l'avait rejoint en début d'année 2026. Le Français n'aura donc disputé que 16 matchs, remportant la King Cup au passage. S'il ne souhaiterait pas rester en Arabie Saoudite, mais ne sait pas s'il voudrait revenir à Lyon. Affaire à suivre. En cyclisme, le Tour d'Espagne continue malgré l'abandon de Tadej Pogacar. Samedi, le Slovène sera d'ailleurs opéré de la clavicule dès lundi à Barcelone lors de sa première étape avec le maillot rouge sur les épaules. Enric Mas s'est imposé en solitaire à Aitana hier lors de la 9e étape. Il conforte sa place de leader au classement général en devançant Primoz Roglic d'une minute 18. Le premier Français Clément Berthet est 10e. Aujourd'hui, c'est journée de repos pour les coureurs. En basket, les Bleus se sont imposés dans la douleur hier soir en Suède lors du match de qualification au Mondial 2027. Succès 84-69, les partenaires de Victor Wembanyama ont quasiment assuré leur qualif pour la Coupe du Monde. Et puis Novak Djokovic, éliminé dès le premier tour de l'US Open de tennis, défaite en 5-7 face à Mariano Navone. C'est la première fois que Djoko sort du top 10 mondial depuis 2018. Très belle journée de sport.
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3: Bonsoir, bonsoir à tous. Dès demain matin, c'est 11,6 millions d'élèves et 850 professeurs qui reprennent le chemin des classes. Une rentrée marquée par la cyberattaque qui a visé l'éducation nationale le 25 juillet dernier. Le retour à la normale est acquis dans la quasi-totalité des académies, mais deux d'entre elles, Nantes et Toulouse, fonctionneront en mode dégradé. Messagerie professionnelle et espace numérique de travail restent partiellement inaccessibles aux familles et aux enseignants. Un retour au papier est même envisagé dans certains établissements. Les pirates affirment avoir récupéré environ 346 millions de lignes d'information. Un audit et une mission flash sur la sécurité des systèmes d'information ont été lancés. Et puis, autre nouveauté de cette rentrée, le téléphone portable est désormais interdit au lycée, comme il était déjà à l'école et au collège. S'y ajoutent des cours d'éducation financière dès la quatrième. Il y a eu un questionnaire sur les violences sexuelles. Le ministre de l'Éducation nationale assure de son côté que l'absence de professeurs seront marginales. Sur le plan social, plusieurs changements entrent en vigueur dès demain, 1er septembre. Le prix repère du gaz augmente de 5,6% et passe de 162,89 à 172,05 € le mégawattheure. Pour un foyer chauffé au gaz consommant 11 200 kWh par an, cela représente environ 103 € supplémentaires sur l'année. Et de nouvelles règles encadrent également la durée des arrêts maladie. Une partie de la réforme des retraites de 2023 est suspendue. Du côté du gouvernement, Sébastien Lecornu confirme la piste de la désindexation des pensions. Le Premier ministre envisage une désindexation progressive au-delà d'un certain seuil. Les petites retraites et les minimums vieillesse étant épargnés, l'économie attendue avoisine les 6 milliards d'euros. Les orientations du budget 2027 seront présentées le 30 septembre prochain. Puis, une enquête est ouverte à Paris après l'agression d'un policier, président de l'association FLAG, qui lutte contre les discriminations LGBT dans la police et la justice. Roué de coups à la sortie d'un bar du Marais, il souffre de multiples fractures au visage et au crâne. Le parquet de Paris poursuit pour violence aggravée en raison de l'orientation sexuelle. Un suspect a été interpellé. Et enfin, côté culture, le photojournalisme est en deuil. Jean-François Leroy, fondateur et directeur historique du festival Visa pour l'image, est mort ce lundi à Paris à l'âge de 69 ans, le jour même de l'ouverture de la 38e édition du festival à Perpignan. C'est la fin de votre flash. Passez une belle fin de journée.
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5: Bonsoir à tous. L'été 2026 est officiellement le plus chaud jamais mesuré depuis 1900. La température moyenne a atteint 24,1 degrés, soit 1 degré de plus que le précédent record de 2003. L'Hexagone a également connu 53 jours de vagues de chaleur sur les 3 mois d'été, soit près de 60% de la saison. Politique à présent, le Rassemblement national envisage un référendum sur l'interdiction du port du voile en cas de victoire de Marine Le Pen à la présidentielle 2027. Jordan Bardella a confirmé qu'un projet de loi contre l'idéologie islamiste sera également présenté. Maud Brézon, elle, appelle les oppositions à ne pas menacer de censurer le budget 2027 avant même d'en avoir étudié le contenu. La porte-parole du gouvernement juge irresponsable de priver la France de budget en raison des risques financiers. Et à l'international, la tension monte encore au Moyen-Orient. Donald Trump promet une riposte américaine après les tirs de missiles iraniens contre des cibles américaines dans la région. Le président américain assure, je cite, que Washington va frapper fort l'Iran. Et en Suisse, l'enquête avance après les tirs.

0: jours après la catastrophe. Au moins 955 personnes sont mortes et plus de 4400 restent portées disparues. Les recherches se poursuivent. La Suède, elle, va acheter 4 frégates militaires françaises pour 4,3 millions d'euros. Le contrat a été signé à Stockholm en présence d'Emmanuel Macron et du Premier ministre suédois. Côté sport, c'est officiel, Bradley Barcola quitte le Paris Saint-Germain pour Liverpool. L'attaquant français rejoint les Reds pour 145 millions d'euros, bonus compris. Et enfin du tennis avec l'US Open, Arthur Fils affronte Tsitsipas en ce moment même et plus tard dans la soirée, Petsi Péricard jouera face à Rodionov.
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2: Bonjour à toutes et à tous, on débute avec du football et l'AS Monaco prend le pouvoir en Ligue 1. Après 2 journées, les Monégasques ont battu l'OM 2-0 hier soir en clôture de la 2e journée de Ligue 1. Brunner a inscrit un doublé pour l'ASM qui s'empare du même coup de la tête de cette Ligue 1 puisqu'elle est le seul club à obtenir 2 succès en 2 matchs, mais aussi à 3 buts marqués et 0 encaissés. Le Paris FC, Lille, Lyon, Rennes et 3 talonnent les Monégasques avec 4 points chacun. Le PSG est 11e.

0: demain soir à 20h en ce qui concerne la France, avec un fol espoir qui est en train de gagner l'OL. Pourquoi ne pas faire revenir Karim Benzema, l'attaquant formé à Lyon et Ballon d'Or 2022, a résilié son contrat avec Al Hilal qui l'avait rejoint en début d'année 2026. Le Français n'aura donc disputé que 16 matchs, remportant la King Cup au passage. Il ne souhaiterait pas rester en Arabie Saoudite, mais ne sait pas s'il voudrait revenir à Lyon. Affaire à suivre. En cyclisme, le Tour d'Espagne continue malgré l'abandon de Tadej Pogacar. Samedi, le Slovène sera d'ailleurs opéré de la clavicule dès lundi à Barcelone lors de sa première étape avec le maillot rouge sur les épaules. Enric Mas s'est imposé en solitaire à Aitana hier lors de la 9e étape. Il conforte sa place de leader au classement général en devançant Primoz Roglic d'une minute 18. Le premier Français, Clément Berthet, est 10e. Aujourd'hui, c'est journée de repos pour les coureurs. En basket, les Bleus se sont imposés dans la douleur hier soir en Suède lors du match de qualification au Mondial 2027. Succès 84-69. Les partenaires de Victor Wembanyama ont quasiment assuré leur qualif pour la Coupe du Monde. Et puis Novak Djokovic, éliminé dès le premier tour de l'US Open de tennis. Défaite en 5-7 face à Mariano Navone. C'est la première fois que Djoko sort du top 10 mondial depuis 2018. Très belle journée de sport.
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3: Bonsoir, bonsoir à tous. Dès demain matin, c'est 11,6 millions d'élèves et 850 professeurs qui reprennent le chemin des classes. Une rentrée marquée par la cyberattaque qui a visé l'éducation nationale le 25 juillet dernier. Le retour à la normale est acquis dans la quasi-totalité des académies, mais deux d'entre elles, Nantes et Toulouse, fonctionneront en mode dégradé. Messagerie professionnelle et espace numérique de travail restent partiellement inaccessibles aux familles et aux enseignants. Un retour au papier est même envisagé dans certains établissements. Les pirates affirment avoir récupéré environ 346 millions de lignes d'information. Un audit et une mission flash sur la sécurité des systèmes d'information ont été lancés. Et puis, autre nouveauté de cette rentrée, le téléphone portable est désormais interdit au lycée, comme il était déjà à l'école et au collège. S'y ajoutent des cours d'éducation financière dès la quatrième et un questionnaire sur les violences sexuelles. Le ministre de l'Éducation nationale assure de son côté que l'absence de professeurs seront marginales. Sur le plan social, plusieurs changements entrent en vigueur dès demain, 1er septembre. Le prix repère du gaz augmente de 5,6% et passe de 162,89 à 172,05 € le mégawattheure. Pour un foyer chauffé au gaz consommant 11 200 kWh par an, cela représente environ 103 € supplémentaires sur l'année. Et de nouvelles règles encadrent également la durée des arrêts maladie. Une partie de la réforme des retraites de 2023 est suspendue. Du côté du gouvernement, Sébastien Lecornu confirme la piste de la désindexation des pensions. Le Premier ministre envisage une désindexation progressive au-delà d'un certain seuil. Les petites retraites et les minimums vieillesse étant épargnés, l'économie attendue avoisine les 6 milliards d'euros. Les orientations du budget 2027 seront présentées le 30 septembre prochain. Puis, une enquête est ouverte à Paris après l'agression d'un policier, président de l'association FLAG, qui lutte contre les discriminations LGBT dans la police et la justice. Roué de coups à la sortie d'un bar du Marais, il souffre de multiples fractures au visage et au crâne. Le parquet de Paris poursuit pour violence aggravée en raison de l'orientation sexuelle. Un suspect a été interpellé. Et enfin, côté culture, le photojournalisme est en deuil. Jean-François Leroy, fondateur et directeur historique du festival Visa pour l'image, est mort ce lundi à Paris à l'âge de 69 ans, le jour même de l'ouverture de la 38e édition du festival à Perpignan. C'est la fin de votre flash. Passez une belle fin de journée.
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5: Bonsoir à tous. L'été 2026 est officiellement le plus chaud jamais mesuré depuis 1900. La température moyenne a atteint 24,1 degrés, soit 1 degré de plus que le précédent record de 2003. L'Hexagone a également connu 53 jours de vagues de chaleur sur les 3 mois d'été, soit près de 60% de la saison. Politique à présent, le Rassemblement national envisage un référendum sur l'interdiction du port du voile en cas de victoire de Marine Le Pen à la présidentielle 2027. Jordan Bardella a confirmé qu'un projet de loi contre l'idéologie islamiste sera également présenté. Maud Brézon, elle, appelle les oppositions à ne pas menacer
3: 2h30.
5: Le budget 2027 avant même d'en avoir étudié le contenu. La porte-parole du gouvernement juge irresponsable de priver la France de budget en raison des risques financiers. Et à l'international, la tension monte encore au Moyen-Orient. Donald Trump promet une riposte américaine après les tirs de missiles iraniens contre des cibles américaines dans la région. Le président américain assure, je cite, que Washington va frapper fort l'Iran. Et en Suisse, l'enquête avance après les tirs qui ont éclaté lors d'une rave party. Un homme de 43 ans a été interpellé et pour rappel, une génitale

5 millions d'euros bonus compris. Et enfin du tennis avec l'US Open, Arthur Fils affronte Tsitsipas en ce moment même et plus tard dans la soirée, Petsi Pericard jouera face à Rodionov.

les Monégasques ont battu l'OM 2-0 hier soir en clôture de la deuxième journée de Ligue 1. Brunner a inscrit un doublé pour l'ASM qui s'empare du même coup de la tête de cette Ligue 1 puisqu'elle est le seul club à obtenir 2 succès en 2 matchs, mais aussi à 3 buts marqués et 0 encaissés. Le Paris FC, Lille, Lyon, Rennes et 3 talonnent les Monégasques avec 4 points chacun. Le PSG est 11e.

0: demain soir à 20h en ce qui concerne la France, avec un fol espoir qui est en train de gagner l'OL. Pourquoi ne pas faire revenir Karim Benzema, l'attaquant formé à Lyon et Ballon d'Or 2022, a résilié son contrat avec Al Hilal qui l'avait rejoint en début d'année 2026. Le Français n'aura donc disputé que 16 matchs, remportant la King Cup au passage. S'il ne souhaiterait pas rester en Arabie Saoudite, mais ne sait pas s'il voudrait revenir à Lyon. Affaire à suivre. En cyclisme, le Tour d'Espagne continue malgré l'abandon de Tadej Pogacar. Samedi, le Slovène sera d'ailleurs opéré de la clavicule dès lundi à Barcelone lors de sa première étape avec le maillot rouge sur les épaules. Enric Mas s'est imposé en solitaire à Itana hier lors de la 9e étape. Il conforte sa place de leader au classement général en devançant Primoz Roglic d'une minute 18. Le premier Français, Clément Berthet, est 10e. Aujourd'hui, c'est journée de repos pour les coureurs. En basket, les Bleus se sont imposés dans la douleur hier soir en Suède lors du match de qualification au Mondial 2027. Succès 84-69, les partenaires de Victor Wembanyama ont quasiment assuré leur qualif pour la Coupe du Monde. Et puis Novak Djokovic, éliminé dès le premier tour de l'US Open de tennis. Défaite en 5-7 face à Mariano Navone. C'est la première fois que Djoko sort du top 10 mondial depuis 2018. Très belle journée de sport.
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3: Bonsoir, bonsoir à tous. Dès demain matin, c'est 11,6 millions d'élèves et 850 professeurs qui repalent le chemin des classes. Une rentrée marquée par la cyberattaque qui a visé l'éducation nationale le 25 juillet dernier. Le retour à la normale est acquis dans la quasi-totalité des académies, mais deux d'entre elles, Nantes et Toulouse, fonctionnera en mode dégradé. Messagerie professionnelle et espace numérique de travail restent partiellement inaccessibles aux familles et aux enseignants. Un retour au papier est même envisagé dans certains établissements. Les pirates affirment avoir récupéré environ 346 millions de lignes d'information. Un audit et une mission flash sur la sécurité des systèmes d'information ont été lancés. Et puis, autre nouveauté de cette rentrée, le téléphone portable est désormais interdit au lycée, comme il était déjà à l'école et au collège. S'y ajoutent des cours d'éducation financière dès la quatrième et un questionnaire sur les violences sexuelles. Le ministre de l'Éducation nationale assure de son côté que l'absence de professeurs seront marginales. Sur le plan social, plusieurs changements entrent en vigueur dès demain, 1er septembre. Le prix repère du gaz augmente de 5,6% et passe de 162,89 à 172,05 € le mégawattheure. Pour un foyer chauffé au gaz consommant 11 200 kWh par an, cela représente environ 103 € supplémentaires sur l'année. Et de nouvelles règles encadrent également la durée des arrêts maladie. Une partie de la réforme des retraites de 2023 est suspendue. Du côté du gouvernement, Sébastien Lecornu confirme la piste de la désindexation des pensions. Le Premier ministre envisage une désindexation progressive au-delà d'un certain seuil. Les petites retraites et les minimums vieillesse étant épargnés, l'économie attendue avoisine les 6 milliards d'euros. Les orientations du budget 2027 seront présentées le 30 septembre prochain. Puis, une enquête est ouverte à Paris après l'agression d'un policier, président de l'association FLAG, qui lutte contre les discriminations LGBT dans la police et la justice. Roué de coups à la sortie d'un bar du Marais, il souffre de multiples fractures au visage et au crâne. Le parquet de Paris poursuit pour violence aggravée en raison de l'orientation sexuelle. Un suspect a été interpellé. Et enfin, côté culture, le photojournalisme est en deuil. Jean-François Leroy, fondateur et directeur historique du festival Visa pour l'image, est mort ce lundi à Paris à l'âge de 69 ans, le jour même de l'ouverture de la 30e.

0: 58e édition du festival à Perpignan. C'est la fin de votre flash. Passez une belle fin de journée.
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3: Bonsoir à tous. L'été 2026 est officiellement le plus chaud jamais mesuré depuis 1900. La température moyenne a atteint 24,1 degrés, soit 1 degré de plus que le précédent record de 2003. L'Hexagone a également connu 53 jours de vagues de chaleur sur les 3 mois d'été, soit près de 60% de la saison. Politique à présent, le Rassemblement national envisage un référendum sur l'interdiction du port du voile en cas de victoire de Marine Le Pen à la présidentielle 2027. Jordan Bardella a confirmé qu'un projet de loi contre l'idéologie islamiste sera également présenté. Maud Brézon, elle, appelle les oppositions à ne pas menacer de censurer le budget 2027 avant même d'en avoir étudié le contenu. La porte-parole du gouvernement juge irresponsable de priver la France de budget en raison des risques financiers. Et à l'international, la tension monte encore au Moyen-Orient. Donald Trump promet une riposte américaine après les tirs de missiles iraniens contre des cibles américaines dans la région. Le président américain assure, je cite, que Washington va frapper fort l'Iran. Et en Suisse, l'enquête avance après les

0: frictionné Palais en Chine. 5 jours après la catastrophe, au moins 955 personnes sont mortes et plus de 4400 restent portées disparues. Les recherches se poursuivent. La Suède, elle, va acheter 4 frégates militaires françaises pour 4,3 millions d'euros. Le contrat a été signé à Stockholm en présence d'Emmanuel Macron et du Premier ministre suédois. Côté sport, c'est officiel, Bradley Barcola quitte le Paris Saint-Germain pour Liverpool. L'attaquant français rejoint les Reds pour 145 millions d'euros, bonus compris. Et enfin du tennis avec l'US Open, Arthur Fils affronte Tsitsipas en ce moment même et plus tard dans la soirée, Petit Péricard jouera face à Rodionov.
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2: Bonjour à toutes et à tous, on débute avec du football et l'AS Monaco prend le pouvoir en Ligue 1 après 2 journées. Les Monégasques ont battu l'OM 2-0 hier soir en clôture de la 2e journée de Ligue 1. Brunner a inscrit un doublé pour l'ASM qui s'empare du même coup de la tête de cette Ligue 1 puisqu'elle est le seul club à obtenir 2 succès en 2 matchs mais aussi à 3 buts marqués et 0 encaissés. Le Paris FC, Lille, Lyon, Rennes et 3 talonnent les Monégasques avec

0: la France, avec un fol espoir qui est en train de gagner l'OL. Pourquoi ne pas faire revenir Karim Benzema? L'attaquant formé à Lyon et Ballon d'Or 2022 a résilié son contrat avec Al Hilal, qui l'avait rejoint en début d'année 2026. Le Français n'aura donc disputé que 16 matchs, remportant la King Cup au passage. Il ne souhaiterait pas rester en Arabie Saoudite, mais ne sait pas s'il voudrait revenir à Lyon. Affaire à suivre. En cyclisme, le Tour d'Espagne continue malgré l'abandon de Tadej Pogacar samedi. Le Slovène sera d'ailleurs opéré de la clavicule dès lundi à Barcelone. Lors de sa première étape avec le maillot rouge sur les épaules, Enric Mas s'est imposé en solitaire à Aitana hier lors de la 9e étape. Il conforte sa place de leader au classement général en devançant Primoz Roglic d'une minute 18. Le premier français, Clément Berthet, est 10e. Aujourd'hui, c'est journée de repos pour les coureurs. En basket, les Bleus se sont imposés dans la douleur hier soir en Suède lors du match de qualification au Mondial 2027. Succès 84-69, les partenaires de Victor Wembanyama ont quasiment assuré leur qualif pour la Coupe du Monde. Et puis Novak Djokovic, éliminé dès le premier tour de l'US Open de tennis. Défaite en 5-7 face à Mariano Navone. C'est la première fois que Djoko sort du top 10 mondial depuis 2018. Très belle journée de sport.
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3: Bonsoir, bonsoir à tous. Dès demain matin, c'est 11,6 millions d'élèves et 850 professeurs qui reprennent le chemin des classes. Une rentrée marquée par la cyberattaque qui a visé l'éducation nationale le 25 juillet dernier. Le retour à la normale est acquis dans la quasi-totalité des académies, mais deux d'entre elles, Nantes et Toulouse, fonctionneront en mode dégradé. Messagerie professionnelle et espace numérique de travail restent partiellement inaccessibles aux familles et aux enseignants. Un retour au papier est même envisagé dans certains établissements. Les pirates affirment avoir récupéré environ 346 millions de lignes d'information. Un audit et une mission flash sur la sécurité des systèmes d'information ont été lancés. Et puis, autre nouveauté de cette rentrée, le téléphone portable est désormais interdit au lycée, comme il était déjà à l'école et au collège. S'y ajoutent des cours d'éducation financière dès la 4e. Il y a un questionnaire sur les violences sexuelles. Le ministre de l'Éducation nationale assure de son côté que l'absence de professeurs seront marginales. Sur le plan social, plusieurs changements entrent en vigueur dès demain, 1er septembre. Le prix repère du gaz augmente de 5,6% et passe de 162,89 à 172,05 € le mégawattheure. Pour un foyer chauffé au gaz consommant 11 200 kWh par an, cela représente environ 103 € supplémentaires sur l'année. Et de nouvelles règles encadrent également la durée des arrêts maladie. Une partie de la réforme des retraites de 2023 est suspendue. Du côté du gouvernement, Sébastien Lecornu confirme la piste de la désindexation des pensions. Le Premier ministre envisage une désindexation progressive au-delà d'un certain seuil. Les petites retraites et les minimums vieillesse étant épargnés, l'économie attendue avoisine les 6 milliards d'euros. Les orientations du budget 2027 seront présentées le 30 septembre prochain. Puis, une enquête est ouverte à Paris après l'agression d'un policier, président de l'association FLAG, qui lutte contre les discriminations LGBT dans la police et la justice. Roué de coups à la sortie d'un bar du Marais, il souffre de multiples fractures au visage et au crâne. Le parquet de Paris poursuit pour violence aggravée en raison de l'orientation sexuelle. Un suspect a été interpellé. Et enfin, côté culture, le photojournalisme est en deuil. Jean-François Leroy, fondateur et directeur historique du festival Vise à Polimage, est mort ce lundi à Paris à l'âge de 69 ans, le jour même de l'ouverture de la 38e édition du festival à Perpignan. C'est la fin de votre flash. Passez une belle fin de journée.
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5: Bonsoir à tous. L'été 2026 est officiellement le plus chaud jamais mesuré depuis 1900. Et la température moyenne a atteint 24,1 degrés, soit 1 degré de plus que le précédent record de 2003. L'Hexagone a également connu 53 jours de vagues de chaleur sur les 3 mois d'été, soit près de 60% de la saison. Politique à présent, le Rassemblement national envisage un référendum sur l'interdiction du port du voile en cas de victoire de Marine Le Pen à la présidentielle 2027. Jordan Bardella a confirmé qu'un projet de loi contre l'idéologie islamiste sera également présenté. Maud Brézon, elle, appelle les oppositions à ne pas menacer de censurer le budget 2027 avant même d'en avoir étudié le contenu. La porte-parole du gouvernement juge irresponsable de priver la France de budget en raison des risques financiers. Et à l'international, la tension monte encore au Moyen-Orient. Donald Trump promet une riposte américaine après les tirs de missiles iraniens contre des cibles américaines dans la région. Le président américain assure, je cite, que Washington va frapper fort l'Iran. Et en Suisse, l'enquête avance après les tirs

0: Ce n'est pas allé en Chine. 5 jours après la catastrophe, au moins 955 personnes sont mortes et plus de 4400 restent portés disparus. Les recherches se poursuivent. La Suède, elle, va acheter 4 frégates militaires françaises pour 4,3 millions d'euros. Le contrat a été signé à Stockholm en présence d'Emmanuel Macron et du Premier ministre suédois. Côté sport, c'est officiel, Bradley Barcola quitte le Paris Saint-Germain pour Liverpool. L'attaquant français rejoint les Reds pour 145 millions d'euros, bonus compris. Et enfin du tennis avec l'US Open, Arthur Fils affronte Tsitsipas en ce moment même et plus tard dans la soirée, Petsi Péricard jouera face à Rodionov.
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2: Bonjour à toutes et à tous, on débute avec du football et l'AS Monaco prend le pouvoir en Ligue 1 après 2 journées. Les Monégasques ont battu l'OM 2-0 hier soir en clôture de la 2e journée de Ligue 1. Brunner a inscrit un doublé pour l'ASM qui s'empare du même coup de la tête de cette Ligue 1 puisqu'elle est le seul club à obtenir 2 succès en 2 matchs, mais aussi à 3 buts marqués et 0 encaissés. Le Paris FC, Lille, Lyon, Rennes et 3 talonnent les Monégasques avec 4 points chacun.

0: par les dernières heures du mercato français. Le marché des transferts referme ses portes demain soir à 20h en ce qui concerne la France, avec un fol espoir qui est en train de gagner l'OL. Pourquoi ne pas faire revenir Karim Benzema, l'attaquant formé à Lyon et Ballon d'Or 2022, a résilié son contrat avec Al Hilal, qui l'avait rejoint en début d'année 2026. Le Français n'aura donc disputé que 16 matchs, remportant la King Cup au passage. S'il ne souhaiterait pas rester en Arabie Saoudite, mais ne sait pas s'il voudrait revenir à Lyon. Affaire à suivre. En cyclisme, le Tour d'Espagne continue malgré l'abandon de Tadej Pogacar. Samedi, le Slovène sera d'ailleurs opéré de la clavicule dès lundi à Barcelone lors de sa première étape avec le maillot rouge sur les épaules. Enric Mas s'est imposé en solitaire à Itana hier lors de la 9e étape. Il conforte sa place de leader au classement général en devant sans Primoz Roglic d'une minute 18. Le premier Français Clément Berthet est 10e. Aujourd'hui, c'est journée de repos pour les coureurs. En basket, les Bleus se sont imposés dans la douleur hier soir en Suède lors du match de qualification au Mondial 2027. Succès 84-69, les partenaires de Victor Wembanyama ont quasiment assuré leur qualif pour la Coupe du Monde. Et puis Novak Djokovic, éliminé dès le premier tour de l'US Open de tennis. Défaite en 5-7 face à Mariano Navone. C'est la première fois que Djoko sort du top 10 mondial depuis 2018. Très belle journée de sport.
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3: Bonsoir, bonsoir à tous. Dès demain matin, c'est 11,6 millions d'élèves et 850 professeurs qui repalent le chemin des classes. Une rentrée marquée par la cyberattaque qui a visé l'éducation nationale le 25 juillet dernier. Le retour à la normale est acquis dans la quasi-totalité des académies, mais deux d'entre elles, Nantes et Toulouse, fonctionneront en mode dégradé. Messagerie professionnelle et espace numérique de travail restent partiellement inaccessibles aux familles et aux enseignants. Un retour au papier est même envisagé dans certains établissements. Les pirates affirment avoir récupéré environ 346 millions de lignes d'information. Un audit et une mission flash sur la sécurité des systèmes d'information ont été lancés. Et puis, autre nouveauté de cette rentrée, le téléphone portable est désormais interdit au lycée, comme il était déjà à l'école et au collège. S'y ajoutent des cours d'éducation financière dès la quatrième et un questionnaire sur les violences sexuelles. Le ministre de l'Éducation nationale assure de son côté que l'absence de professeurs seront marginales. Sur le plan social, plusieurs changements entrent en vigueur dès demain, 1er septembre. Le prix repère du gaz augmente de 5,6% et passe de 162,89 à 172,05 € le mégawattheure. Pour un foyer chauffé au gaz consommant 11 200 kWh par an, cela représente environ 103 € supplémentaires sur l'année. Et de nouvelles règles encadrent également la durée des arrêts maladie. Une partie de la réforme des retraites de 2023 est suspendue. Du côté du gouvernement, Sébastien Lecornu confirme la piste de la désindexation des pensions. Le Premier ministre envisage une désindexation progressive au-delà d'un certain seuil. Les petites retraites et les minimums vieillesse étant épargnés, l'économie attendue avoisine les 6 milliards d'euros. Les orientations du budget 2027 seront présentées le 30 septembre prochain. Puis, une enquête est ouverte à Paris après l'agression d'un policier, président de l'association FLAG, qui lutte contre les discriminations LGBT dans la police et la justice. Roué de coups à la sortie d'un bar du Marais, il souffre de multiples fractures au visage et au crâne. Le parquet de Paris poursuit pour violence aggravée en raison de l'orientation sexuelle. Un suspect a été interpellé. Et enfin, côté culture, le photojournalisme est en deuil. Jean-François Leroy, fondateur et directeur historique du festival Visa Polimage, est mort ce lundi à Paris à l'âge de 69 ans, le jour même de l'ouverture de la 38e édition du festival à Perpignan. C'est la fin de votre flash. Passez une belle fin de journée.
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5: Bonsoir à tous. L'été 2026 est officiellement le plus chaud jamais mesuré depuis 1900. La température moyenne a atteint 24,1 degrés, soit 1 degré de plus que le précédent record de 2003. L'Hexagone a également connu 53 jours de vagues de chaleur sur les 3 mois d'été, soit près de 60% de la saison. Politique à présent, le Rassemblement national envisage un référendum sur l'interdiction du port du voile en cas de victoire de Marine Le Pen à la présidentielle 2027. Jordan Bardella a confirmé qu'un projet de loi contre l'idéologie islamiste sera également présenté. Maud Brisson, elle, appelle les oppositions à ne pas menacer de censurer le budget 2027 avant même d'en avoir étudié le contenu. La porte-parole du gouvernement juge irresponsable de priver la France de budget en raison des risques financiers. Et à l'international, la tension monte encore au Moyen-Orient. Donald Trump promet une riposte américaine après les tirs de missiles iraniens contre des cibles américaines dans la région. Le président américain assure, je cite, que Washington va frapper fort l'Iran. Et en Suisse, l'enquête avance après les tirs.

0: après la catastrophe. Au moins 955 personnes sont mortes et plus de 4400 restent portés disparus. Les recherches se poursuivent. La Suède, elle, va acheter 4 frégates militaires françaises pour 4,3 millions d'euros. Le contrat a été signé à Stockholm en présence d'Emmanuel Macron et du Premier ministre suédois. Côté sport, c'est officiel, Bradley Barcola quitte le Paris Saint-Germain pour Liverpool. L'attaquant français rejoint les Reds pour 145 millions d'euros, bonus compris. Et enfin du tennis avec l'US Open, Arthur Fils affronte Tsitsipas en ce moment même et plus tard dans la soirée, Petit Péricard jouera face à Rodionov.
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2: Bonjour à toutes et à tous, on débute avec du football et l'AS Monaco prend le pouvoir en Ligue 1 après deux journées. Les Monégasques ont battu l'OM 2-0 hier soir en clôture de la deuxième journée de Ligue 1. Brunner a inscrit un doublé pour l'ASM qui s'empare du même coup de la tête de cette Ligue 1 puisqu'elle est le seul club à obtenir deux succès en deux matchs mais aussi à trois buts marqués et zéro encaissé. Le Paris FC, Lille, Lyon, Rennes et Troyes talonnent les Monégasques avec 4 points chacun. Le PSG est 11e avec 2 nuls en autant de rencontres. Toulouse, Nice et Auxerre ferme la marche. Et l'actu foot en ce début de semaine va être largement rythmé par les dernières heures du mercato français. Le marché des transferts referme ses portes demain soir à 20h en ce qui concerne la France, avec un fol espoir qui est en train de gagner l'OL. Pourquoi ne pas faire revenir Karim Benzema, l'attaquant formé à Lyon et Ballon d'Or 2022, a résilié son contrat avec Al Hilal qu'il avait rejoint en début d'année 2026. Le Français n'aura donc disputé que 16 matchs, remportant la King Cup au passage. Il ne souhaiterait pas rester en Arabie Saoudite, mais ne sait pas s'il voudrait revenir à Lyon. Affaire à suivre. En cyclisme, le Tour d'Espagne continue malgré l'abandon de Tadej Pogacar samedi. Le Slovène sera d'ailleurs opéré de la clavicule dès lundi à Barcelone. Lors de sa première étape avec le maillot rouge sur les épaules, Enric Mas s'est imposé en solitaire à Aitana hier lors de la 9e étape. Il conforte sa place de leader au classement général en devançant Primoz Roglic d'une minute 18. Le premier Français, Clément Berthet, est 10e. Aujourd'hui, c'est journée de repos pour les coureurs. En basket, les Bleus se sont imposés dans la douleur hier soir en Suède lors du match de qualification au Mondial 2027. Succès 84-69. Les partenaires de Victor Wembanyama ont quasiment assuré leur qualif pour la Coupe du Monde. Et puis Novak Djokovic, éliminé dès le premier tour de l'US Open de tennis. Défaite en 5-7 face à Mariano Navone. C'est la première fois que Djoko sort du top 10 mondial depuis 2018. Très belle journée de sport.
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5: Bonsoir, bonsoir à tous. Dès demain matin, c'est 11,6 millions d'élèves et 850 professeurs qui reprennent le chemin des classes. Une rentrée marquée par la cyberattaque qui a visé l'éducation nationale le 25 juillet dernier. Le retour à la normale est acquis dans la quasi-totalité des académies, mais deux d'entre elles, Nantes et Toulouse, fonctionneront en mode dégradé. Messagerie professionnelle et espace numérique de travail restent partiellement inaccessibles aux familles et aux enseignants. Un retour au papier est même envisagé dans certains établissements. Les pirates affirment avoir récupéré environ 346 millions de lignes d'information. Un audit et une mission flash sur la sécurité des systèmes d'information ont été lancés. Et puis, autre nouveauté de cette rentrée, le téléphone portable est désormais interdit au lycée, comme il était déjà à l'école et au collège. S'y ajoutent des cours d'éducation financière dès la 4e. Il y a eu un questionnaire sur les violences sexuelles. Le ministre de l'Éducation nationale assure de son côté que l'absence de professeurs seront marginales. Sur le plan social, plusieurs changements entrent en vigueur dès demain, 1er septembre. Le prix repère du gaz augmente de 5,6% et passe de 162,89 à 172,05 € le mégawattheure. Pour un foyer chauffé au gaz consommant 11 200 kWh par an, cela représente environ 103 € supplémentaires sur l'année. Et de nouvelles règles encadrent également la durée des arrêts maladie. Une partie de la réforme des retraites de 2023 est suspendue. Du côté du gouvernement, Sébastien Lecornu confirme la piste de la désindexation des pensions. Le Premier ministre envisage une désindexation progressive au-delà d'un certain seuil. Les petites retraites et les minimums vieillesse étant épargnés, l'économie attendue avoisine les 6 milliards d'euros. Les orientations du budget 2027 seront présentées le 30 septembre prochain. Puis, une une enquête est ouverte à Paris après l'agression d'un policier, président de l'association FLAG, qui lutte contre les discriminations LGBT dans la police et la justice. Roué de coups à la sortie d'un bar du Marais, il souffre de multiples fractures au visage et au crâne. Le parquet de Paris poursuit pour violence aggravée en raison de l'orientation sexuelle. Un suspect a été interpellé. Et enfin, côté culture, le photojournalisme est en deuil. Jean-François Leroy, fondateur et directeur historique du festival Vise à Polimage, est mort ce lundi à Paris à l'âge de 69 ans, le jour même de l'ouverture de la 38e édition du festival à Perpignan. C'est la fin de votre flash, passez une belle fin de journée.
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0: Bonsoir à tous. L'été 2026 est officiellement le plus chaud jamais mesuré depuis 1900. La température moyenne a atteint 24,1 degrés, soit 1 degré de plus que le précédent record de 2003. L'Hexagone a également connu 53 jours de vagues de chaleur sur les 3 mois d'été, soit près de 60% de la saison. Politique à présent, le Rassemblement national envisage un référendum sur l'interdiction du port du voile en cas de victoire de Marine Le Pen à la présidentielle 2027. Jordan Bardella a confirmé qu'un projet de loi contre l'idéologie islamiste sera également présenté. Maud Brézon, elle, appelle les oppositions à ne pas menacer de censurer le budget 2027 avant même d'en avoir étudié le contenu. La porte-parole du gouvernement juge irresponsable de priver la France de budget en raison des risques financiers. Et à l'international, la tension monte encore au Moyen-Orient. Donald Trump promet une riposte américaine après les tirs de missiles iraniens contre des cibles américaines dans la région. Le président américain assure, je cite, que Washington va frapper fort l'Iran. Et en Suisse, l'enquête avance après les tirs.

0: nouvelle écrue dévastatrice au Népal et en Chine. 5 jours après la catastrophe, au moins 955 personnes sont mortes et plus de 4400 restent portés disparus. Les recherches se poursuivent. La Suède, elle, va acheter 4 frégates militaires françaises pour 4,3 millions d'euros. Le contrat a été signé à Stockholm en présence d'Emmanuel Macron et du Premier ministre suédois. Côté sport, c'est officiel, Bradley Barcola quitte le Paris Saint-Germain pour Liverpool. L'attaquant français rejoint les Reds pour 145 millions d'euros, bonus compris. Et enfin du tennis avec l'US Open, Arthur Fils affronte Tsitsipas en ce moment même et plus tard dans la soirée, Petsi Péricard jouera face à Rodionov.
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2: Bonjour à toutes et à tous, on débute avec du football et l'AS Monaco prend le pouvoir en Ligue 1 après 2 journées. Les Monégasques ont battu l'OM 2-0 hier soir en clôture de la deuxième
3: 3h.
2: Brunner a inscrit un doublé pour l'ASM qui s'empare du même coup de la tête de cette Ligue 1 puisqu'elle est le seul club à obtenir 2 succès en 2 matchs, mais aussi à 3 buts marqués et 0 encaissés. Le Paris FC, Lille, Lyon, Rennes et 3 talonnent les Monégasques avec 4 points chacun.

0: par les dernières heures du mercato français. Le marché des transferts referme ses portes demain soir à 20h en ce qui concerne la France, avec un fol espoir qui est en train de gagner l'OL. Pourquoi ne pas faire revenir Karim Benzema, l'attaquant formé à Lyon et Ballon d'Or 2022, a résilié son contrat avec Al Hilal qui l'avait rejoint en début d'année 2026. Le Français n'aura donc disputé que 16 matchs, remportant la King Cup au passage. S'il ne souhaiterait pas rester en Arabie Saoudite, mais ne sait pas s'il voudrait revenir à Lyon. Affaire à suivre. En cyclisme, le Tour d'Espagne continue malgré l'abandon de Tadej Pogacar. Samedi, le Slovène sera d'ailleurs opéré de la clavicule dès lundi à Barcelone lors de sa première étape avec le maillot rouge sur les épaules. Enric Mas s'est imposé en solitaire à Itana hier lors de la 9e étape. Il conforte sa place de leader au classement général en devant sans Primoz Roglic d'une minute 18. Le premier Français Clément Berthet est 10e. Aujourd'hui, c'est journée de repos pour les coureurs. En basket, les Bleus se sont imposés dans la douleur hier soir en Suède lors du match de qualification au Mondial 2027. Succès 84-69, les partenaires de Victor Wembanyama ont quasiment assuré leur qualif pour la Coupe du Monde. Et puis Novak Djokovic, éliminé dès le premier tour de l'US Open de tennis. Défaite en 5-7 face à Mariano Navone. C'est la première fois que Djoko sort du top 10 mondial depuis 2018. Très belle journée de sport.
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3: Bonsoir, bonsoir à tous. Dès demain matin, c'est 11,6 millions d'élèves et 850 professeurs qui repalent le chemin des classes. Une rentrée marquée par la cyberattaque qui a visé l'éducation nationale le 25 juillet dernier. Le retour à la normale est acquis dans la quasi-totalité des académies, mais deux d'entre elles, Nantes et Toulouse, fonctionneront en mode dégradé. Messagerie professionnelle et espace numérique de travail restent partiellement inaccessibles aux familles et aux enseignants. Un retour au papier est même envisagé dans certains établissements. Les pirates affirment avoir récupéré environ 346 millions de lignes d'information. Un audit et une mission flash sur la sécurité des systèmes d'information ont été lancés. Et puis, autre nouveauté de cette rentrée, le téléphone portable est désormais interdit au lycée, comme il était déjà à l'école et au collège. S'y ajoutent des cours d'éducation financière dès la quatrième et un questionnaire sur les violences sexuelles. Le ministre de l'Éducation nationale assure de son côté que l'absence de professeurs seront marginales. Sur le plan social, plusieurs changements entrent en vigueur dès demain, 1er septembre. Le prix repère du gaz augmente de 5,6% et passe de 162,89 à 172,05 € le mégawattheure. Pour un foyer chauffé au gaz consommant 11 200 kWh par an, cela représente environ 103 € supplémentaires sur l'année. Et de nouvelles règles encadrent également la durée des arrêts maladie. Une partie de la réforme des retraites de 2023 est suspendue. Du côté du gouvernement, Sébastien Lecornu confirme la piste de la désindexation des pensions. Le Premier ministre envisage une désindexation progressive au-delà d'un certain seuil. Les petites retraites et les minimums vieillesse étant épargnés, l'économie attendue avoisine les 6 milliards d'euros. Les orientations du budget 2027 seront présentées le 30 septembre prochain. Puis, une enquête est ouverte à Paris après l'agression d'un policier, président de l'association FLAG, qui lutte contre les discriminations LGBT dans la police et la justice. Roué de coups à la sortie d'un bar du Marais, il souffre de multiples fractures au visage et au crâne. Le parquet de Paris poursuit pour violence aggravée en raison de l'orientation sexuelle. Un suspect a été interpellé. Et enfin, côté culture, le photojournalisme est en deuil. Jean-François Leroy, fondateur et directeur historique du festival Visa Polimage, est mort ce lundi à Paris à l'âge de 69 ans, le jour même de l'ouverture de la 38e édition du festival à Perpignan. C'est la fin de votre flash. Passez une belle fin de journée.
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5: Bonsoir à tous. L'été 2026 est officiellement le plus chaud jamais mesuré depuis 1900. La température moyenne a atteint 24,1 degrés, soit 1 degré de plus que le précédent record de 2003. L'Hexagone a également connu 53 jours de vagues de chaleur sur les 3 mois d'été, soit près de 60% de la saison. Politique à présent, le Rassemblement national envisage un référendum sur l'interdiction du port du voile en cas de victoire de Marine Le Pen à la présidentielle 2027. Jordan Bardella a confirmé qu'un projet de loi contre l'idéologie islamiste sera également présenté. Maud Brisson, elle, appelle les oppositions à ne pas menacer de censurer le budget 2027 avant même d'en avoir étudié le contenu. La porte-parole du gouvernement juge irresponsable de priver la France de budget en raison des risques financiers. Et à l'international, la tension monte encore au Moyen-Orient. Donald Trump promet une riposte américaine après les tirs de missiles iraniens contre des cibles américaines dans la région. Le président américain assure, je cite, que Washington va frapper fort l'Iran. Et en Suisse, l'enquête avance après les tirs.

0: grêle et crue dévastatrice au Népal et en Chine. Cinq jours après la catastrophe, au moins 955 personnes sont mortes et plus de 4400 restent portés disparus. Les recherches se poursuivent. La Suède, elle, va acheter 4 frégates militaires françaises pour 4,3 millions d'euros. Le contrat a été signé à Stockholm en présence d'Emmanuel Macron et du Premier ministre suédois. Côté sport, c'est officiel, Bradley Barcola quitte le Paris Saint-Germain pour Liverpool. L'attaquant français rejoint les Reds pour 145 millions d'euros, bonus compris. Et enfin du tennis avec l'US Open, Arthur Fils affronte Tsitsipas en ce moment même et plus tard dans la soirée, Petsi Péricard jouera face à Rodionov.
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2: Bonjour à toutes et à tous, on débute avec du football et l'AS Monaco prend le pouvoir en Ligue 1. Après deux journées, les Monégasques ont battu l'OM 2-0 hier soir en clôture de la deuxième journée de Ligue 1. Brunner a inscrit un doublé pour l'ASM qui s'empare du même coup de la tête de cette Ligue 1 puisqu'elle est le seul club à obtenir deux succès en deux matchs, mais aussi à trois buts marqués et zéro encaissé. Le Paris FC, Lille, Lyon, Rennes et Troyes talonnent les Monégasques avec 4

0: la France, avec un fol espoir qui est en train de gagner l'OL. Pourquoi ne pas faire revenir Karim Benzema? L'attaquant formé à Lyon et Ballon d'Or 2022 a résilié son contrat avec Al Hilal, qui l'avait rejoint en début d'année 2026. Le Français n'aura donc disputé que 16 matchs, remportant la King Cup au passage. Il ne souhaiterait pas rester en Arabie Saoudite, mais ne sait pas s'il voudrait revenir à Lyon. Affaire à suivre. En cyclisme, le Tour d'Espagne continue malgré l'abandon de Tadej Pogacar samedi. Le Slovène sera d'ailleurs opéré de la clavicule dès lundi à Barcelone. Lors de sa première étape avec le maillot rouge sur les épaules, Enric Mas s'est imposé en solitaire à Aitana hier lors de la 9e étape. Il conforte sa place de leader au classement général en devançant Primoz Roglic d'une minute 18. Le premier français, Clément Berthet, est 10e. Aujourd'hui, c'est journée de repos pour les coureurs. En basket, les Bleus se sont imposés dans la douleur hier soir en Suède lors du match de qualification au Mondial 2027. Succès 84-69, les partenaires de Victor Wembanyama ont quasiment assuré leur qualif pour la Coupe du Monde. Et puis Novak Djokovic, éliminé dès le premier tour de l'US Open de tennis. Défaite en 5-7 face à Mariano Navone. C'est la première fois que Djoko sort du top 10 mondial depuis 2018. Très belle journée de sport.
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3: Bonsoir, bonsoir à tous. Dès demain matin, c'est 11,6 millions d'élèves et 850 professeurs qui reprennent le chemin des classes. Une rentrée marquée par la cyberattaque qui a visé l'éducation nationale le 25 juillet dernier. Le retour à la normale est acquis dans la quasi-totalité des académies, mais deux d'entre elles, Nantes et Toulouse, fonctionneront en mode dégradé. Messagerie professionnelle et espace numérique de travail restent partiellement inaccessibles aux familles et aux enseignants. Un retour au papier est même envisagé dans certains établissements. Les pirates affirment avoir récupéré environ 346 millions de lignes d'information. Un audit et une mission flash sur la sécurité des systèmes d'information ont été lancés. Et puis, autre nouveauté de cette rentrée, le téléphone portable est désormais interdit au lycée, comme il était déjà à l'école et au collège. S'y ajoutent des cours d'éducation financière dès la quatrième et un questionnaire sur les violences sexuelles. Le ministre de l'Éducation nationale assure de son côté que l'absence de professeurs seront marginales. Sur le plan social, plusieurs changements entrent en vigueur dès demain, 1er septembre. Le prix repère du gaz augmente de 5,6% et passe de 162,89 à 172,05 € le mégawattheure. Pour un foyer chauffé au gaz consommant 11 200 kWh par an, cela représente environ 103 € supplémentaires sur l'année. Et de nouvelles règles encadrent également la durée des arrêts maladie. Une partie de la réforme des retraites de 2023 est suspendue. Du côté du gouvernement, Sébastien Lecornu confirme la piste de la désindexation des pensions. Le Premier ministre envisage une désindexation progressive au-delà d'un certain seuil. Les petites retraites et les minimums vieillesse étant épargnés, l'économie attendue avoisine les 6 milliards d'euros. Les orientations du budget 2027 seront présentées le 30 septembre prochain. Puis, une enquête est ouverte à Paris après l'agression d'un policier, président de l'association FLAG, qui lutte contre les discriminations LGBT dans la police et la justice. Roué de coups à la sortie d'un bar du Marais, il souffre de multiples fractures au visage et au crâne. Le parquet de Paris poursuit pour violence aggravée en raison de l'orientation sexuelle. Un suspect a été interpellé. Et enfin, côté culture, le photojournalisme est en deuil. Jean-François Leroy, fondateur et directeur historique du festival Vise à Polimage, est mort ce lundi à Paris à l'âge de 69 ans, le jour même de l'ouverture de la 38e édition du festival à Perpignan. C'est la fin de votre flash. Passez une belle fin de journée.
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5: Bonsoir à tous. L'été 2026 est officiellement le plus chaud jamais mesuré depuis 1900. Et la température moyenne a atteint 24,1 degrés, soit 1 degré de plus que le précédent record de 2003. L'Hexagone a également connu 53 jours de vagues de chaleur sur les 3 mois d'été, soit près de 60% de la saison. Politique. politique à présent, le Rassemblement national envisage un référendum sur l'interdiction du port du voile en cas de victoire de Marine Le Pen à la présidentielle 2027. Jordan Bardella a confirmé qu'un projet de loi contre l'idéologie islamiste sera également présenté. Maud Brézon, elle, appelle les oppositions à ne pas menacer de censurer le budget 2027 avant même d'en avoir étudié le contenu. La porte-parole du gouvernement juge irresponsable de priver la France de budget en raison des risques financiers. Et à l'international, la tension monte encore au Moyen-Orient. Donald Trump promet une riposte américaine après les tirs de missiles iraniens contre des cibles américaines dans la région. Le président américain assure, je cite, que Washington va frapper fort l'Iran. Et en Suisse, l'enquête avance.

Tatrissonnet Palais en Chine, 5 jours après la catastrophe, au moins 955 personnes sont mortes et plus de 4400 restent portés disparus. Les recherches se poursuivent. La Suède, elle, va acheter 4 frégates militaires françaises pour 4,3 millions d'euros. Le contrat a été signé à Stockholm en présence d'Emmanuel Macron et du Premier ministre suédois. Côté sport, c'est officiel, Bradley Barcola quitte le Paris Saint-Germain pour Liverpool. L'attaquant français rejoint les Reds pour 145 millions d'euros, bonus compris. Et enfin du tennis avec l'US Open, Arthur Fils affronte Tsitsipas en ce moment même et plus tard dans la soirée, Petsi Pereikar jouera face à Rodionov.

journée. Les Monégasques ont battu l'OM 2-0 hier soir en clôture de la deuxième journée de Ligue 1. Brunner a inscrit un doublé pour l'ASM qui s'empare du même coup de la tête de cette Ligue 1 puisqu'elle est le seul club à obtenir 2 succès en 2 matchs, mais aussi à 3 buts marqués et 0 encaissés. Le Paris FC, Lille, Lyon, Rennes et 3 talonnent les Monégasques avec 4 points chacun. Le PSG est 11e.

0: avec un fol espoir qui est en train de gagner l'OL. Pourquoi ne pas faire revenir Karim Benzema, l'attaquant formé à Lyon et Ballon d'Or 2022, a résilié son contrat avec Al Hilal qui l'avait rejoint en début d'année 2026. Le Français n'aura donc disputé que 16 matchs, remportant la King Cup au passage. Il ne souhaiterait pas rester en Arabie Saoudite, mais ne sait pas s'il voudrait revenir à Lyon. Affaire à suivre. En cyclisme, le Tour d'Espagne continue malgré l'abandon de Tadej Pogacar samedi. Le Slovène sera d'ailleurs opéré de la clavicule dès lundi à Barcelone. Lors de sa première étape avec le maillot rouge sur les épaules, Enric Mas s'est imposé en solitaire à Aitana hier lors de la 9e étape. Il conforte sa place de leader au classement général en devançant Primoz Roglic d'une minute 18. Le premier français Clément Berthet est 10e. Aujourd'hui, c'est journée de repos pour les coureurs. En basket, les Bleus se sont imposés dans la douleur hier soir en Suède lors du match de qualification au Mondial 2027. Succès 84-69, les partenaires de Victor Wembanyama ont quasiment assuré leur qualif pour la Coupe du Monde. Et puis Novak Djokovic, éliminé dès le premier tour de l'US Open de tennis. Défaite en 5-7 face à Mariano Navone. C'est la première fois que Djoko sort du top 10 mondial depuis 2018. Très belle journée de sport.
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3: Bonsoir, bonsoir à tous. Dès demain matin, c'est 11,6 millions d'élèves et 850 professeurs qui reprennent le chemin des classes. Une rentrée marquée par la cyberattaque qui a visé l'éducation nationale le 25 juillet dernier. Le retour à la normale est acquis dans la quasi-totalité des académies, mais deux d'entre elles, Nantes et Toulouse, fonctionneront en mode dégradé. Messagerie professionnelle et espace numérique de travail restent partiellement inaccessibles aux familles et aux enseignants. Un retour au papier est même envisagé dans certains établissements. Les pirates affirment avoir récupéré environ 346 millions de lignes d'information. Un audit et une mission flash sur la sécurité des systèmes d'information ont été lancés. Et puis, autre nouveauté de cette rentrée, le téléphone portable est désormais interdit au lycée, comme il était déjà à l'école et au collège. S'y ajoutent des cours d'éducation financière dès la quatrième. Il y a eu un questionnaire sur les violences sexuelles. Le ministre de l'Éducation nationale assure de son côté que l'absence de professeurs seront marginales. Sur le plan social, plusieurs changements entrent en vigueur dès demain, 1er septembre. Le prix repère du gaz augmente de 5,6% et passe de 162,89 à 172,05 € le mégawattheure. Pour un foyer chauffé au gaz consommant 11 200 kWh par an, cela représente environ 103 € supplémentaires sur l'année. Et de nouvelles règles encadrent également la durée des arrêts maladie. Une partie de la réforme des retraites de 2023 est suspendue. Du côté du gouvernement, Sébastien Lecornu confirme la piste de la désindexation des pensions. Le Premier ministre envisage une désindexation progressive au-delà d'un certain seuil. Les petites retraites et les minimums vieillesse étant épargnés, l'économie attendue avoisine les 6 milliards d'euros. Les orientations du budget 2027 seront présentées le 30 septembre prochain. Puis, une enquête est ouverte à Paris après l'agression d'un policier, président de l'association FLAG, qui lutte contre les discriminations LGBT dans la police et la justice. Roué de coups à la sortie d'un bar du Marais, il souffre de multiples fractures au visage et au crâne. Le parquet de Paris poursuit pour violence aggravée en raison de l'orientation sexuelle. Un suspect a été interpellé. Et enfin, côté culture, le photojournalisme est en deuil. Jean-François Leroy, fondateur et directeur historique du festival Vise à Polimage, est mort ce lundi à Paris à l'âge de 69 ans, le jour même de l'ouverture de la 38e édition du festival à Perpignan. C'est la fin de votre flash. Passez une belle fin de journée.
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5: Bonsoir à tous. L'été 2026 est officiellement le plus chaud jamais mesuré depuis 1900. Et la température moyenne a atteint 24,1 degrés, soit 1 degré de plus que le précédent record de 2003. L'Hexagone a également connu 53 jours de vagues de chaleur sur les 3 mois d'été, soit près de 60% de la saison. Politique à présent, le Rassemblement national envisage un référendum sur l'interdiction du port du voile en cas de victoire de Marine Le Pen à la présidentielle 2027. Jordan Bardella a confirmé qu'un projet de loi contre l'idéologie islamiste sera également présenté. Maud Brézon, elle, appelle les oppositions à ne pas menacer de censurer le budget 2027 avant même d'en avoir étudié le contenu. La porte-parole du gouvernement juge irresponsable de priver la France de budget en raison des risques financiers. Et à l'international, la tension monte encore au Moyen-Orient. Donald Trump promet une riposte américaine après les tirs de missiles iraniens contre des cibles américaines dans la région. Le président américain assure, je cite, que Washington va frapper fort l'Iran. Et en Suisse, l'enquête avance après les tirs qui

4400 restes portés disparus. Les recherches se poursuivent. La Suède, elle, va acheter 4 frégates militaires françaises pour 4,3 millions d'euros. Le contrat a été signé à Stockholm en présence d'Emmanuel Macron et du Premier ministre suédois. Côté sport, c'est officiel, Bradley Barcola quitte le Paris Saint-Germain pour Liverpool. L'attaquant français rejoint les Reds pour 145 millions d'euros, bonus compris. Et enfin du tennis avec l'US Open, Arthur Fils affronte Tsitsipas en ce moment même et plus tard dans la soirée, Petsi Perricard jouera face à Rodionov.

journée. Les Monégasques ont battu l'OM 2-0 hier soir en clôture de la deuxième journée de Ligue 1. Brunner a inscrit un doublé pour l'ASM qui s'empare du même coup de la tête de cette Ligue 1 puisqu'elle est le seul club à obtenir 2 succès en 2 matchs, mais aussi à 3 buts marqués et 0 encaissés. Le Paris FC, Lille, Lyon, Rennes et 3 talonnent les Monégasques avec 4 points chacun. Le PSG est 11e.

0: 20h en ce qui concerne la France, avec un peu d'espoir qui est en train de gagner l'OL. Pourquoi ne pas faire revenir Karim Benzema, l'attaquant formé à Lyon et Ballon d'Or 2022, a résilié son contrat avec Al Hilal qui l'avait rejoint en début d'année 2026. Le Français n'aura donc disputé que 16 matchs, remportant la King Cup au passage. S'il ne souhaiterait pas rester en Arabie Saoudite, mais ne sait pas s'il voudrait revenir à Lyon. Affaire à suivre. En cyclisme, le Tour d'Espagne continue malgré l'abandon de Tadej Pogacar. Samedi, le Slovène sera d'ailleurs opéré de la clavicule dès lundi à Barcelone lors de sa première étape avec le maillot rouge sur les épaules. Enric Mas s'est imposé en solitaire à Itana hier lors de la 9e étape. Il conforte sa place de leader au classement général en devant sans Primoz Roglic d'une minute 18. Le premier Français Clément Berthet est 10e. Aujourd'hui, c'est journée de repos pour les coureurs. En basket, les Bleus se sont imposés dans la douleur hier soir en Suède lors du match de qualification au Mondial 2027. Succès 84-69, les partenaires de Victor Wembanyama ont quasiment assuré leur qualif pour la Coupe du Monde. Et puis Novak Djokovic, éliminé dès le premier tour de l'US Open de tennis. Défaite en 5-7 face à Mariano Navone. C'est la première fois que Djoko sort du top 10 mondial depuis 2018. Très belle journée de sport.
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3: Bonsoir, bonsoir à tous. Dès demain matin, c'est 11,6 millions d'élèves et 850 professeurs qui repalent le chemin des classes. Une rentrée marquée par la cyberattaque qui a visé l'éducation nationale le 25 juillet dernier. Le retour à la normale est acquis dans la quasi-totalité des académies, mais deux d'entre elles, Nantes et Toulouse, fonctionneront en mode dégradé. Messagerie professionnelle et espace numérique de travail restent partiellement inaccessibles aux familles et aux enseignants. Un retour au papier est même envisagé dans certains établissements. Les pirates affirment avoir récupéré environ 346 millions de lignes d'information. Un audit et une mission flash sur la sécurité des systèmes d'information ont été lancés. Et puis, autre nouveauté de cette rentrée, le téléphone portable est désormais interdit au lycée, comme il était déjà à l'école et au collège. S'y ajoutent des cours d'éducation financière dès la quatrième et un questionnaire sur les violences sexuelles. Le ministre de l'Éducation nationale assure de son côté que l'absence de professeurs seront marginales. Sur le plan social, plusieurs changements entrent en vigueur dès demain, 1er septembre. Le prix repère du gaz augmente de 5,6% et passe de 162,89 à 172,05 € le mégawattheure. Pour un foyer chauffé au gaz consommant 11 200 kWh par an, cela représente environ 103 € supplémentaires sur l'année. Et de nouvelles règles encadrent également la durée des arrêts maladie. Une partie de la réforme des retraites de 2023 est suspendue. Du côté du gouvernement, Sébastien Lecornu confirme la piste de la désindexation des pensions. Le Premier ministre envisage une désindexation progressive au-delà d'un certain seuil. Les petites retraites et les minimums vieillesse étant épargnés, l'économie attendue avoisine les 6 milliards d'euros. Les orientations du budget 2027 seront présentées le 30 septembre prochain. Puis, une enquête est ouverte à Paris après l'agression d'un policier, président de l'association FLAG, qui lutte contre les discriminations LGBT dans la police et la justice. Roué de coups à la sortie d'un bar du Marais, il souffre de multiples fractures au visage et au crâne. Le parquet de Paris poursuit pour violence aggravée en raison de l'orientation sexuelle. Un suspect a été interpellé. Et enfin, côté culture, le photojournalisme est en deuil. Jean-François Leroy, fondateur et directeur historique du festival Visa Polimage, est mort ce lundi à Paris à l'âge de 69 ans, le jour même de l'ouverture de la 38e édition du festival à Perpignan. C'est la fin de votre flash. Passez une belle fin de journée.
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5: Bonsoir à tous. L'été 2026 est officiellement le plus chaud jamais mesuré depuis 1900. La température moyenne a atteint 24,1 degrés, soit 1 degré de plus que le précédent record de 2003. L'Hexagone a également connu 53 jours de vagues de chaleur sur les 3 mois d'été, soit près de 60% de la saison. politique à présent, le Rassemblement national envisage un référendum sur l'interdiction du port du voile en cas de victoire de Marine Le Pen à la présidentielle 2027. Jordan Bardella a confirmé qu'un projet de loi contre l'idéologie islamiste sera également présenté. Maud Brézon, elle, appelle les oppositions à ne pas menacer de censurer le budget 2027 avant même d'en avoir étudié le contenu. La porte-parole du gouvernement juge irresponsable de priver la France de budget en raison des risques financiers. Et à l'international, la tension monte encore au Moyen-Orient. Donald Trump promet une riposte américaine après les tirs de missiles iraniens contre des cibles américaines dans la région. Le président américain assure, je cite, que Washington va frapper fort l'Iran. Et en Suisse, l'enquête avance.

4400 restes portés disparus. Les recherches se poursuivent. La Suède, elle, va acheter 4 frégates militaires françaises pour 4,3 millions d'euros. Le contrat a été signé à Stockholm en présence d'Emmanuel Macron et du Premier ministre suédois. Côté sport, c'est officiel, Bradley Barcola quitte le Paris Saint-Germain pour Liverpool. L'attaquant français rejoint les Reds pour 145 millions d'euros, bonus compris. Et enfin du tennis avec l'US Open, Arthur Fils affronte Tsitsipas en ce moment même et plus tard dans la soirée, Petsi Perricard jouera face à Rodionov.

journée. Les Monégasques ont battu l'OM 2-0 hier soir en clôture de la deuxième journée de Ligue 1. Brunner a inscrit un doublé pour l'ASM qui s'empare du même coup de la tête de cette Ligue 1 puisqu'elle est le seul club à obtenir 2 succès en 2 matchs, mais aussi à 3 buts marqués et 0 encaissés. Le Paris FC, Lille, Lyon, Rennes et 3 talonnent les Monégasques avec 4 points chacun. Le PSG est 11e.

0: 20h en ce qui concerne la France, avec un fol espoir qui est en train de gagner l'OL. Pourquoi ne pas faire revenir Karim Benzema, l'attaquant formé à Lyon et Ballon d'Or 2022, a résilié son contrat avec Al Hilal qui l'avait rejoint en début d'année 2026. Le Français n'aura donc disputé que 16 matchs, remportant la King Cup au passage. S'il ne souhaiterait pas rester en Arabie Saoudite, mais ne sait pas s'il voudrait revenir à Lyon. Affaire à suivre. En cyclisme, le Tour d'Espagne continue malgré l'abandon de Tadej Pogacar. Samedi, le Slovène sera d'ailleurs opéré de la clavicule dès lundi à Barcelone lors de sa première étape avec le maillot rouge sur les épaules. Enric Mas s'est imposé en solitaire à Itana hier lors de la 9e étape. Il conforte sa place de leader au classement général en devant sans Primoz Roglic d'une minute 18. Le premier Français Clément Berthet est 10e. Aujourd'hui, c'est journée de repos pour les coureurs. En basket, les Bleus se sont imposés dans la douleur hier soir en Suède lors du match de qualification au Mondial 2027. Succès 84-69. Les partenaires de Victor Wembanyama ont quasiment assuré leur qualif pour la Coupe.
1: 3h30.
0: Djokovic éliminé dès le premier tour de l'US Open de tennis. Défaite en 5-7 face à Mariano Navone. C'est la première fois que Djoko sort du top 10 mondial depuis 2018. Très belle journée de sport.
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4: Bonsoir, bonsoir à tous. Dès demain matin, c'est 11,6 millions d'élèves et 850 professeurs qui repalent le chemin des classes. Une rentrée marquée par la cyberattaque qui a visé l'éducation nationale le 25 juillet dernier. Le retour à la normale est acquis dans la quasi-totalité des académies, mais deux d'entre elles, Nantes et Toulouse, fonctionnera en mode dégradé. Messagerie professionnelle et espace numérique de travail restent partiellement inaccessibles aux familles et aux enseignants. Un retour au papier est même envisagé dans certains établissements. Les pirates affirment avoir récupéré environ 346 millions de lignes d'information. Un audit et une mission flash sur la sécurité des systèmes d'information ont été lancés. Et puis, autre nouveauté de cette rentrée, le téléphone portable est désormais interdit au lycée, comme il était désormais interdit au lycée, comme il était déjà à l'école et au collège. S'y ajoutent des cours d'éducation financière dès la

0: également la durée des arrêts maladie. Une partie de la réforme des retraites de 2023 est suspendue. Du côté du gouvernement, Sébastien Lecornu confirme la piste de la désindexation des pensions. Le Premier ministre envisage une désindexation progressive au-delà d'un certain seuil. Les petites retraites et les minimums vieillesse étant épargnés, l'économie attendue avoisine les 6 milliards d'euros. Les orientations du budget 2027 seront présentées le 30 septembre prochain. Puis, une enquête est ouverte à Paris après l'agression d'un policier, président de l'association FLAG, qui lutte contre les discriminations LGBT dans la police et la justice. Roué de coups à la sortie d'un bar du Marais, il souffre de multiples fractures au visage et au crâne. Le parquet de Paris poursuit pour violence aggravée en raison de l'orientation sexuelle. Un suspect a été interpellé. Et enfin, côté culture, le photojournalisme est en deuil. Jean-François Leroy, fondateur et directeur historique du festival Visa pour l'image, est mort ce lundi à Paris à l'âge de 69 ans, le jour même de l'ouverture de la 38e édition du festival à Perpignan. C'est la fin de votre flash. Passez une belle fin de journée.
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3: Bonsoir à tous. L'été 2026 est officiellement le plus chaud jamais mesuré depuis 1900. La température moyenne a atteint 24,1 degrés, soit 1 degré de plus que le précédent record de 2003. L'Hexagone a également connu 53 jours de vagues de chaleur sur les 3 mois d'été, soit près de 60% de la saison. Politique à présent, le Rassemblement national envisage un référendum sur l'interdiction du port du voile en cas de victoire de Marine Le Pen à la présidentielle 2027. Jordan Bardella a confirmé qu'un projet de loi contre l'idéologie islamiste sera également présenté. Maud Brézon, elle, appelle les oppositions à ne pas menacer de censurer le budget 2027 avant même d'en avoir étudié le contenu. La porte-parole du gouvernement juge irresponsable de priver la France de budget en raison des risques financiers. Et à l'international, la tension monte encore au Moyen-Orient. Donald Trump promet une riposte américaine après les tirs de missiles iraniens contre des cibles américaines dans la région. Le président américain assure, je cite, que Washington va frapper fort l'Iran. Et en Suisse, l'enquête avance après les tirs qui ont éclaté.

0: cette rissonnée palais en Chine. 5 jours après la catastrophe, au moins 955 personnes sont mortes et plus de 4400 restent portés disparus. Les recherches se poursuivent. La Suède, elle, va acheter 4 frégates militaires françaises pour 4,3 millions d'euros. Le contrat a été signé à Stockholm en présence d'Emmanuel Macron et du Premier ministre suédois. Côté sport, c'est officiel, Bradley Barcola quitte le Paris Saint-Germain pour Liverpool. L'attaquant français rejoint les Reds pour 145 millions d'euros, bonus compris. Et enfin du tennis avec l'US Open, Arthur Fils affronte Tsitsipas en ce moment même et plus tard dans la soirée, Petit Péricard jouera face à Rodionov.
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2: Bonjour à toutes et à tous, on débute avec du football et l'AS Monaco prend le pouvoir en Ligue 1 après 2 journées. Les Monégasques ont battu l'OM 2-0 hier soir en clôture de la 2e journée de Ligue 1. Brunner a inscrit un doublé pour l'ASM qui s'empare du même coup de la tête de cette Ligue 1 puisqu'elle est le seul club à obtenir 2 succès en 2 matchs, mais aussi à 3 buts marqués et 0 encaissés. Le Paris FC, Lille, Lyon, Rennes et 3 talonnent les Monégasques avec 4 points chacun. Le PSG est 11e avec 2 nuls en autant de rencontres. Toulouse, Nice et Auxerre ferme la marche. Et l'actu foot en ce début de semaine va être largement rythmé par les dernières heures du mercato français. Le marché des transferts referme ses portes demain soir à 20h en ce qui concerne la France, avec un fol espoir qui est en train de gagner l'OL. Pourquoi ne pas faire revenir Karim Benzema, l'attaquant formé à Lyon et Ballon d'Or 2022, a résilié son contrat avec Al Hilal qui l'avait rejoint en début d'année 2026. Le Français n'aura donc disputé que 16 matchs, remportant la King Cup au passage. Il ne souhaiterait pas rester en Arabie Saoudite, mais ne sait pas s'il voudrait revenir à Lyon. Affaire à suivre. En cyclisme, le Tour d'Espagne continue malgré l'abandon de Tadej Pogacar samedi. Le Slovène sera d'ailleurs opéré de la clavicule dès lundi à Barcelone lors de sa première étape avec le maillot rouge sur les épaules. Enric Mas s'est imposé en solitaire à Itana hier lors de la 9e étape. Il conforte sa place de leader au classement général en devançant Primoz Roglic d'1 minute 18. Le premier français Clément

0: dixième. Aujourd'hui, c'est journée de repos pour les coureurs. En basket, les Bleus se sont imposés dans la douleur hier soir en Suède lors du match de qualification au Mondial 2027. Succès 84-69, les partenaires de Victor Wembanyama ont quasiment assuré leur qualif pour la Coupe du Monde. Et puis Novak Djokovic, éliminé dès le premier tour de l'US Open de tennis. Défaite en 5-7 face à Mariano Navone. C'est la première fois que Djoko sort du top 10 mondial depuis 2018. Très belle journée de sport.
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3: Bonsoir, bonsoir à tous. Dès demain matin, c'est 11,6 millions d'élèves et 850 professeurs qui repalent le chemin des classes. Une rentrée marquée par la cyberattaque qui a visé l'éducation nationale le 25 juillet dernier. Le retour à la normale est acquis dans la quasi-totalité des académies, mais deux d'entre elles, Nantes et Toulouse, fonctionneront en mode dégradé. Messagerie professionnelle et espace numérique de travail restent partiellement inaccessibles aux familles et aux enseignants. Un retour au papier est même envisagé dans certains établissements. Les pirates affirment avoir récupéré environ 346 millions de lignes d'information. Un audit et une mission flash sur la sécurité des systèmes d'information ont été lancés. Et puis, autre nouveauté de cette rentrée, le téléphone portable est désormais interdit au lycée, comme il était déjà à l'école et au collège. S'y ajoutent des cours d'éducation financière dès la quatrième et un questionnaire sur les violences sexuelles. Le ministre de l'Éducation nationale assure de son côté que l'absence de professeurs seront marginales. Sur le plan social, plusieurs changements entrent en vigueur dès demain, 1er septembre. Le prix repère du gaz augmente de 5,6% et passe de 162,89 à 172,05 € le mégawattheure. Pour un foyer chauffé au gaz consommant 11 200 kWh par an, cela représente environ 103 € supplémentaires sur l'année. Et de nouvelles règles encadrent également la durée des arrêts maladie. Une partie de la réforme des retraites de 2023 est suspendue. Du côté du gouvernement, Sébastien Lecornu confirme la piste de la désindexation des pensions. Le Premier ministre envisage une désindexation progressive au-delà d'un certain seuil. Les petites retraites et les minimums vieillesse étant épargnés, l'économie attendue avoisine les 6 milliards d'euros. Les orientations du budget 2027 seront présentées le 30 septembre prochain. Puis, une enquête est ouverte à Paris après l'agression d'un policier, président de l'association FLAG, qui lutte contre les discriminations LGBT dans la police et la justice. Roué de coups à la sortie d'un bar du Marais, il souffre de multiples fractures au visage et au crâne. Le parquet de Paris poursuit pour violence aggravée en raison de l'orientation sexuelle. Un suspect a été interpellé. Et enfin, côté culture, le photojournalisme est en deuil. Jean-François Leroy, fondateur et directeur historique du festival Visa pour l'image, est mort ce lundi à Paris à l'âge de 69 ans, le jour même de l'ouverture de la 38e édition du festival à Perpignan. C'est la fin de votre flash. Passez une belle fin de journée.
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5: Bonsoir à tous. L'été 2026 est officiellement le plus chaud jamais mesuré depuis 1900. La température moyenne a atteint 24,1 degrés, soit 1 degré de plus que le précédent record de 2003. L'Hexagone a également connu 53 jours de vagues de chaleur sur les 3 mois d'été, soit près de 60% de la saison. Politique à présent, le Rassemblement national envisage un référendum sur l'interdiction du port du voile en cas de victoire de Marine Le Pen à la présidentielle 2027. Jordan Bardella a confirmé qu'un projet de loi contre l'idéologie islamiste sera également présenté. Maud Brézon, elle, appelle les oppositions à ne pas menacer de censurer le budget 2027 avant même d'en avoir étudié le contenu. La porte-parole du gouvernement juge irresponsable de priver la France de budget en raison des risques financiers. Et à l'international, la tension monte encore au Moyen-Orient. Donald Trump promet une riposte américaine après les tirs de missiles iraniens contre des cibles américaines dans la région. Le président américain assure, je cite, que Washington va frapper fort l'Iran. Et en Suisse, l'enquête avance après les tirs

Et ce n'est pas les en Chine. 5 jours après la catastrophe, au moins 955 personnes sont mortes et plus de 4400 restent portés disparus. Les recherches se poursuivent. La Suède, elle, va acheter 4 frégates militaires françaises pour 4,3 millions d'euros. Le contrat a été signé à Stockholm en présence d'Emmanuel Macron et du Premier ministre suédois. Côté sport, c'est officiel, Bradley Barcola quitte le Paris Saint-Germain pour Liverpool. L'attaquant français rejoint les Reds pour 145 millions d'euros bonus compris. Et enfin du tennis avec l'US Open, Arthur Fils affronte Tsitsipas en ce moment même et plus tard dans la soirée, Petsi Pereikar jouera face à Rodionov.

0: et les Monégasques ont battu l'OM 2-0 hier soir en clôture de la deuxième journée de Ligue 1. Brunner a inscrit un doublé pour l'ASM qui s'empare du même coup de la tête de cette Ligue 1 puisqu'elle est le seul club à obtenir 2 succès en 2 matchs, mais aussi à 3 buts marqués et 0 encaissés. Le Paris FC, Lille, Lyon, Rennes et 3 talonnent les Monégasques avec 4 points chacun. Le PSG est 11e avec 2 nuls en autant de rencontres. Toulouse, Nice et Auxerre ferment la marche. Et l'actu foot en ce début de semaine va être largement rythmé par les dernières heures du mercato français. Le marché des transferts referme ses portes demain soir à 20h en ce qui concerne la France, avec un fol espoir qui est en train de gagner l'OL. Pourquoi ne pas faire revenir Karim Benzema? L'attaquant formé à Lyon et Ballon d'Or 2022 a résilié son contrat avec Al Hilal qu'il avait rejoint en début d'année 2026. Le Français n'aura donc disputé que 16 matchs, remportant la King Cup au passage. Il ne souhaiterait pas rester en Arabie Saoudite, mais ne sait pas s'il voudrait revenir à Lyon. Affaire à suivre. En cyclisme, le Tour d'Espagne continue malgré l'abandon de Tadej Pogacar samedi. Le Slovène sera d'ailleurs opéré de la clavicule dès lundi à Barcelone. Lors de sa première étape avec le maillot rouge sur les épaules, Enric Mas s'est imposé en solitaire à Aitana hier lors de la 9e étape. Il conforte sa place de leader au classement général en devançant Primoz Roglic d'une minute 18. Le premier français, Clément Berthet, est 10e aujourd'hui. C'est journée de repos pour les coureurs. En basket, les Bleus se sont imposés dans la douleur hier soir en Suède lors du match de qualification au Mondial 2027. Succès 84-69, les partenaires de Victor Wembanyama ont quasiment assuré leur qualif pour la Coupe du Monde. Et puis Novak Djokovic, éliminé dès le premier tour de l'US Open de tennis. Défaite en 5-7 face à Mariano Navone. C'est la première fois que Djoko sort du top 10 mondial depuis 2018. Très belle journée de sport.
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3: Bonsoir, bonsoir à tous. Dès demain matin, c'est 11,6 millions d'élèves et 850 professeurs qui reprennent le chemin des classes. Une rentrée marquée par la cyberattaque qui a visé l'éducation nationale le 25 juillet dernier. Le retour à la normale est acquis dans la quasi-totalité des académies, mais 2 d'entre elles, Nantes et Toulouse, fonctionneront en mode dégradé. Messagerie professionnelle et espace numérique de travail restent partiellement inaccessibles aux familles et aux enseignants. Un retour au papier est même envisagé dans certains établissements. Les pirates affirment avoir récupéré environ 346 millions de lignes d'information. Un audit et une mission flash sur la sécurité des systèmes d'information ont été lancés. Et puis, autre nouveauté de cette rentrée, le téléphone portable est désormais interdit au lycée, comme il était déjà à l'école et au collège. S'y ajoutent des cours d'éducation financière dès la 4e. Il y a eu un questionnaire sur les violences sexuelles. Le ministre de l'Éducation nationale assure de son côté que l'absence de professeurs seront marginales. Sur le plan social, plusieurs changements entrent en vigueur dès demain, 1er septembre. Le prix repère du gaz augmente de 5,6% et passe de 162,89 à 172,05 € le mégawattheure. Pour un foyer chauffé au gaz consommant 11 200 kWh par an, cela représente environ 103 € supplémentaires sur l'année. Et de nouvelles règles encadrent également la durée des arrêts maladie. Une partie de la réforme des retraites de 2023 est suspendue. Du côté du gouvernement, Sébastien Lecornu confirme la piste de la désindexation des pensions. Le Premier ministre envisage une désindexation progressive au-delà d'un certain seuil. Les petites retraites et les minimums vieillesse étant épargnés, l'économie attendue avoisine les 6 milliards d'euros. Les orientations du budget 2027 seront présentées le 30 septembre prochain. Puis, une enquête est ouverte à Paris après l'agression d'un policier, président de l'association FLAG, qui lutte contre les discriminations LGBT dans la police et la justice. Roué de coups à la sortie d'un bar du Marais, il souffre de multiples fractures au visage et au crâne. Le parquet de Paris poursuit pour violence aggravée en raison de l'orientation sexuelle. Un suspect a été interpellé. Et enfin, côté culture, le photojournalisme est en deuil. Jean-François Leroy, fondateur et directeur historique du festival Vise à Polimage, est mort ce lundi à Paris à l'âge de 69 ans, le jour même de l'ouverture de la 38e édition du festival à Perpignan. C'est la fin de votre flash. Passez une belle fin de journée.
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4: Bonsoir à tous. L'été 2026 est officiellement le plus chaud jamais mesuré depuis 1900. La température moyenne a atteint 24,1 degrés, soit 1 degré de plus que le précédent record de 2003. L'Hexagone a également connu 53 jours de vagues de chaleur sur les 3 mois d'été, soit près de 60% de la saison. Politique à présent, le Rassemblement national envisage un référendum sur l'interdiction du port du voile en cas de victoire de Marine Le Pen à la présidentielle 2027. Jordan Bardella a confirmé qu'un projet de loi contre l'idéologie islamiste sera également présenté. Maud Brisson, elle, appelle les oppositions à ne pas menacer de censurer le budget 2027 avant même d'en avoir étudié le contenu. La porte-parole du gouvernement juge irresponsable de priver la France de budget en raison des risques financiers. Et à l'international, la tension monte encore au Moyen-Orient. Donald Trump promet une riposte américaine après les tirs de missiles iraniens contre des cibles américaines dans la région. Le président américain assure, je cite, que Washington va frapper fort l'Iran. Et en Suisse, l'enquête avance après les tirs qui ont éclaté.

Plus dévastatrice au Népal et en Chine, 5 jours après la catastrophe, au moins 955 personnes sont mortes et plus de 4400 restent portés disparus. Les recherches se poursuivent. La Suède, elle, va acheter 4 frégates militaires françaises pour 4,3 millions d'euros. Le contrat a été signé à Stockholm en présence d'Emmanuel Macron et du Premier ministre suédois. Côté sport, c'est officiel, Bradley Barcola quitte le Paris Saint-Germain pour Liverpool. L'attaquant français rejoint les Reds pour 145 millions d'euros, bonus compris. Et enfin du tennis avec l'US Open, Arthur Fils affronte Tsitsipas en ce moment même et plus tard dans la soirée, Petsi Pereikar jouera face à Rodionov.

0: Monégasque ont battu l'OM 2-0 hier soir en clôture de la deuxième journée de Ligue 1. Brunner a inscrit un doublé pour l'ASM qui s'empare du même coup de la tête de cette Ligue 1 puisqu'elle est le seul club à obtenir 2 succès en 2 matchs, mais aussi à 3 buts marqués et 0 encaissés. Le Paris FC, Lille, Lyon, Rennes et 3 talonnent les Monégasques avec 4 points chacun. Le PSG est 11e avec 2 nuls en autant de rencontres. Toulouse, Nice et Auxerre ferment la marche. Et l'actu foot en ce début de semaine va être largement rythmé par les dernières heures du mercato français. Le marché des transferts referme ses portes demain soir à 20h en ce qui concerne la France, avec un fol espoir qui est en train de gagner l'OL. Pourquoi ne pas faire revenir Karim Benzema? L'attaquant formé à Lyon et Ballon d'Or 2022 a résilié son contrat avec Al Hilal qu'il avait rejoint en début d'année 2026. Le Français n'aura donc disputé que 16 matchs, remportant la King Cup au passage. S'il ne souhaiterait pas rester en Arabie Saoudite, mais ne sait pas s'il voudrait revenir à Lyon. Affaire à suivre. En cyclisme, le Tour d'Espagne continue malgré l'abandon de Tadej Pogacar samedi. Le Slovène sera d'ailleurs opéré de la clavicule dès lundi à Barcelone. Lors de sa première étape avec le maillot rouge sur les épaules, Enric Mas s'est imposé en solitaire à Aitana hier lors de la 9e étape. Il conforte sa place de leader au classement général en devançant Primoz Roglic d'une minute 18. Le premier français, Clément Berthet, est 10e aujourd'hui. C'est journée de repos pour les coureurs. En basket, les Bleus se sont imposés dans la douleur hier soir en Suède lors du match de qualification au Mondial 2027. Succès 84-69, les partenaires de Victor Wembanyama ont quasiment assuré leur qualif pour la Coupe du Monde. Et puis Novak Djokovic, éliminé dès le premier tour de l'US Open de tennis. Défaite en 5-7 face à Mariano Navone. C'est la première fois que Djoko sort du top 10 mondial depuis 2018. Très belle journée de sport.
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3: Bonsoir, bonsoir à tous. Dès demain matin, c'est 11,6 millions d'élèves et 850 professeurs qui reprennent le chemin des classes. Une rentrée marquée par la cyberattaque qui a visé l'éducation nationale le 25 juillet dernier. Le retour à la normale est acquis dans la quasi-totalité des académies, mais 2 d'entre elles, Nantes et Toulouse, fonctionneront en mode dégradé. Messagerie professionnelle et espace numérique de travail restent partiellement inaccessibles aux familles et aux enseignants. Un retour au papier est même envisagé dans certains établissements. Les pirates affirment avoir récupéré environ 346 millions de lignes d'information. Un audit et une mission flash sur la sécurité des systèmes d'information ont été lancés. Et puis, autre nouveauté de cette rentrée, le téléphone portable est désormais interdit au lycée, comme il était déjà à l'école et au collège. S'y ajoutent des cours d'éducation financière dès la 4e. Il y a eu un questionnaire sur les violences sexuelles. Le ministre de l'Éducation nationale assure de son côté que l'absence de professeurs seront marginales. Sur le plan social, plusieurs changements entrent en vigueur dès demain, 1er septembre. Le prix repère du gaz augmente de 5,6% et passe de 162,89 à 172,05 € le mégawattheure. Pour un foyer chauffé au gaz consommant 11 200 kWh par an, cela représente environ 103 € supplémentaires sur l'année. Et de nouvelles règles encadrent également la durée des arrêts maladie. Une partie de la réforme des retraites de 2023 est suspendue. Du côté du gouvernement, Sébastien Lecornu confirme la piste de la désindexation des pensions. Le Premier ministre envisage une désindexation progressive au-delà d'un certain seuil. Les petites retraites et les minimums vieillesse étant épargnés, l'économie attendue avoisine les 6 milliards d'euros. Les orientations du budget 2027 seront présentées le 30 septembre prochain. Puis, une enquête est ouverte à Paris après l'agression d'un policier, président de l'association FLAG, qui lutte contre les discriminations LGBT dans la police et la justice. Roué de coups à la sortie d'un bar du Marais, il souffre de multiples fractures au visage et au crâne. Le parquet de Paris poursuit pour violence aggravée en raison de l'orientation sexuelle. Un suspect a été interpellé. Et enfin, côté culture, le photojournalisme est en deuil. Jean-François Leroy, fondateur et directeur historique du festival Vise à Polimage, est mort ce lundi à Paris à l'âge de 69 ans, le jour même de l'ouverture de la 38e édition du festival à Perpignan. C'est la fin de votre flash. Passez une belle fin de journée.
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4: Bonsoir à tous. L'été 2026 est officiellement le plus chaud jamais mesuré depuis 1900. La température moyenne a atteint 24,1 degrés, soit 1 degré de plus que le précédent record de 2003. L'Hexagone a également connu 53 jours de vagues de chaleur sur les 3 mois d'été, soit près de 60% de la saison. Politique à présent, le Rassemblement national envisage un référendum sur l'interdiction du port du voile en cas de victoire de Marine Le Pen à la présidentielle 2027. Jordan Bardella a confirmé qu'un projet de loi contre l'idéologie islamiste sera également présenté. Maud Brisson, elle, appelle les oppositions à ne pas menacer de censurer le budget 2027 avant même d'en avoir étudié le contenu. La porte-parole du gouvernement juge irresponsable de priver la France de budget en raison des risques financiers. Et à l'international, la tension monte encore au Moyen-Orient. Donald Trump promet une riposte américaine après les tirs de missiles iraniens contre des cibles américaines dans la région. Le président américain assure, je cite, que Washington va frapper fort l'Iran. Et en Suisse, l'enquête avance après les

4400 restes portés disparus. Les recherches se poursuivent. La Suède, elle, va acheter 4 frégates militaires françaises pour 4,3 millions d'euros. Le contrat a été signé à Stockholm en présence d'Emmanuel Macron et du Premier ministre suédois. Côté sport, c'est officiel, Bradley Barcola quitte le Paris Saint-Germain pour Liverpool. L'attaquant français rejoint les Reds pour 145 millions d'euros, bonus compris. Et enfin du tennis avec l'US Open, Arthur Fils affronte Tsitsipas en ce moment même et plus tard dans la soirée, Petsi Pereikar jouera face à Rodionov.

0: monégasque ont battu l'OM 2-0 hier soir en clôture de la deuxième journée de Ligue 1. Brunner a inscrit un doublé pour l'ASM qui s'empare du même coup de la tête de cette Ligue 1 puisqu'elle est le seul club à obtenir 2 succès en 2 matchs, mais aussi à 3 buts marqués et 0 encaissés. Le Paris FC, Lille, Lyon, Rennes et 3 talonnent les monégasques avec 4 points chacun. Le PSG est 11e avec 2 nuls en autant de rencontres. Toulouse, Nice et Auxerre ferment la marche. Et l'actu foot en ce début de semaine va être largement rythmé par les dernières heures du mercato français. Le marché des transferts referme ses portes demain soir à 20h en ce qui concerne la France, avec un fol espoir qui est en train de gagner l'OL. Pourquoi ne pas faire revenir Karim Benzema, l'attaquant formé à Lyon et Ballon d'Or 2022, a résilié son contrat avec Al Hilal qui l'avait rejoint en début d'année 2026. Le Français n'aura donc disputé que 16 matchs, remportant la King Cup au passage. S'il ne souhaiterait pas rester en Arabie Saoudite, mais ne sait pas s'il voudrait revenir à Lyon. Affaire à suivre. En cyclisme, le Tour d'Espagne continue malgré l'abandon de Tadej Pogacar. Samedi, le Slovène sera d'ailleurs opéré de la clavicule dès lundi à Barcelone lors de sa première étape avec le maillot rouge sur les épaules. Enric Mas s'est imposé en solitaire à Itana hier lors de la 9e étape. Il conforte sa place de leader au classement général en devançant Primoz Roglic d'une minute 18. Le premier Français, Clément Berthet, est 10e. Aujourd'hui, c'est journée de repos pour les coureurs. En basket, les Bleus se sont imposés dans la douleur hier soir en Suède lors du match de qualification au Mondial 2027. Succès 84-69, les partenaires de Victor Wembanyama ont quasiment assuré leur qualif pour la Coupe du Monde. Et puis Novak Djokovic, éliminé dès le premier tour de l'US Open de tennis. Défaite en 5-7 face à Mariano Navone. C'est la première fois que Djoko sort du top 10 mondial depuis 2018. Très belle journée de sport.
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3: Bonsoir, bonsoir à tous. Dès demain matin, c'est 11,6 millions d'élèves et 850 professeurs qui repalent le chemin des classes. Une rentrée marquée par la cyberattaque qui a visé l'éducation nationale le 25 juillet dernier. Le retour à la normale est acquis dans la quasi-totalité des académies, mais 2 d'entre elles, Nantes et Toulouse, fonctionneront en mode dégradé. Messagerie professionnelle et espace numérique de travail restent partiellement inaccessibles aux familles et aux enseignants. Un retour au papier est même envisagé dans certains établissements. Les pirates affirment avoir récupéré environ 346 millions de lignes d'information. Un audit et une mission flash sur la sécurité des systèmes d'information ont été lancés. Et puis, autre nouveauté de cette rentrée, le téléphone portable est désormais interdit au lycée, comme il était déjà à l'école et au collège. S'y ajoutent des cours d'éducation financière dès la 4e et un questionnaire sur les violences sexuelles. Le ministre de l'Éducation nationale assure de son côté que l'absence de professeurs seront marginales. Sur le plan social, plusieurs changements entrent en vigueur dès demain, 1er septembre. Le prix repère du gaz augmente de 5,6% et passe de 162,89 à 172,5 le mégawattheure. Pour un foyer chauffé au gaz consommant 11 200 kWh par an, cela représente environ 103 euros supplémentaires sur l'année. Et de nouvelles règles encadrent également la durée des arrêts maladie. Une partie de la réforme des retraites de 2023 est suspendue. Du côté du gouvernement, Sébastien Lecornu confirme la piste de la désindexation des pensions. Le Premier ministre envisage une désindexation progressive au-delà d'un certain seuil. Les petites retraites et les minimums vieillesse étant épargnés, l'économie attendue avoisine les 6 milliards d'euros. Les orientations du budget 2027 seront présentées le 30 septembre prochain. Puis, une enquête est ouverte à Paris après l'agression d'un policier, président de l'association FLAG, qui lutte contre les discriminations LGBT dans la police et la justice. Roué de coups à la sortie d'un bar du Marais, il souffre de multiples fractures au visage et au crâne. Le parquet de Paris poursuit pour violence aggravée en raison de l'orientation sexuelle. Un suspect a été interpellé. Et enfin, côté culture, le photojournalisme est en deuil. Jean-François Leroy, fondateur et directeur historique du festival Visa pour l'image, est mort ce lundi à Paris à l'âge de 69 ans, le jour même de l'ouverture de la 38e édition du festival à Perpignan. C'est la fin de votre flash. Passez une belle fin de journée.
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4: Bonsoir à tous. L'été 2026 est officiellement le plus chaud jamais mesuré depuis 1900. La température moyenne a atteint 24,1 degrés, soit 1 degré de plus que le précédent record de 2003. L'Hexagone a également connu 53 jours de vagues de chaleur sur les 3 mois d'été, soit près de 60% de la saison. Politique à présent, le Rassemblement national envisage un référendum sur l'interdiction du port du voile en cas de victoire de Marine Le Pen à la présidentielle 2027. Jordan Bardella a confirmé qu'un projet de loi contre l'idéologie islamiste sera également présenté. Maud Brézon, elle, appelle les oppositions à ne pas menacer de censurer le budget 2027 avant même d'en avoir étudié le contenu. La porte-parole du gouvernement juge irresponsable de priver la France de budget en raison des risques financiers. Et à l'international, la tension monte encore au Moyen-Orient. Donald Trump promet une riposte américaine après les tirs de missiles iraniens contre des cibles américaines dans la région. Le président américain assure, je cite, que Washington va frapper fort l'Iran. Et en Suisse, l'enquête avance après les tirs.

0: 4400 restes portés disparus. Les recherches se poursuivent. La Suède, elle, va acheter 4 frégates militaires françaises pour 4,3 millions d'euros. Le contrat a été signé à Stockholm en présence d'Emmanuel Macron et du Premier ministre suédois. Côté sport, c'est officiel, Bradley Barcola quitte le Paris Saint-Germain pour Liverpool. L'attaquant français rejoint les Reds pour 145 millions d'euros, bonus compris. Et enfin du tennis avec l'US Open, Arthur Fils affronte Tsitsipas en ce moment même et plus tard dans la soirée, Petsi Péricard jouera face à Rodionov.
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2: Bonjour à toutes et à tous, on débute avec du football et l'AS Monaco prend le pouvoir en Ligue 1. Après deux journées, les Monégasques ont battu l'OM 2-0 hier soir en clôture de la deuxième journée de Ligue 1. Brunner a inscrit un doublé pour l'ASM qui s'empare du même coup de la tête de cette Ligue 1 puisqu'elle est le seul club à obtenir deux succès en deux matchs, mais aussi à trois buts marqués et zéro encaissé. Le Paris FC, Lille, Lyon, Rennes et Troyes talonnent les Monégasques avec 4 points chacun. Le PSG est 11e avec 2 nuls en autant de rencontres. Toulouse, Nice et Auxerre ferme la marche. Et l'actu foot en ce début de semaine va être largement rythmé par les dernières heures du mercato français. Le marché des transferts referme ses portes demain soir à 20h en ce qui concerne la France, avec un fol espoir qui est en train de gagner l'OL. Pourquoi ne pas faire revenir Karim Benzema, l'attaquant formé à Lyon et Ballon d'Or 2022, a résilié son contrat avec Al Hilal qui l'avait rejoint en début d'année 2026. Le Français n'aura donc disputé que 16 matchs, remportant la King Cup au passage. Il ne souhaiterait pas rester en Arabie Saoudite, mais ne sait pas s'il voudrait revenir à Lyon. Affaire à suivre. En cyclisme, le Tour d'Espagne continue malgré l'abandon de Tadej Pogacar. Samedi, le Slovène sera d'ailleurs opéré de la clavicule dès lundi à Barcelone lors de sa première étape avec le maillot rouge sur les épaules. Enric Mas s'est imposé en solitaire à Itana hier lors de la 9e étape. Il conforte sa place de leader au classement général en devançant Primoz Roglic d'une minute 18. Le premier Français, Clément Berthet, est 10e. Aujourd'hui, c'est journée de repos pour les coureurs. En basket, les Bleus se sont imposés dans la douleur hier soir en Suède lors du match de qualification au Mondial 2027. Succès 84-69, les partenaires de Victor Wembanyama ont quasiment assuré leur qualif pour la Coupe du Monde. Et puis Novak Djokovic, éliminé dès le premier tour de l'US Open de tennis. Défaite en 5-7 face à Mariano Navone. C'est la première fois que Djoko sort du top 10 mondial depuis 2018. Très belle journée de sport.
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5: Bonsoir, bonsoir à tous. Dès demain matin, c'est 11,6 millions d'élèves et 850 professeurs qui repalent le chemin des classes. Une rentrée marquée par la cyberattaque qui a visé l'éducation nationale le 25 juillet dernier. Le retour à la normale est acquis dans la quasi-totalité des académies, mais deux d'entre elles, Nantes et Toulouse, fonctionneront en mode dégradé. Messagerie professionnelle et espace numérique de travail restent partiellement inaccessibles aux familles et aux enseignants. Un retour au papier est même envisagé dans certains établissements. Les pirates affirment avoir récupéré environ 346 millions de lignes d'information. Un audit et une mission flash sur la sécurité des systèmes d'information ont été lancés. Et puis, autre nouveauté de cette rentrée, le téléphone portable est désormais interdit au lycée, comme il était déjà à l'école et au collège. S'y ajoutent des cours d'éducation financière dès la 4e. Il y a eu un questionnaire sur les violences sexuelles. Le ministre de l'Éducation nationale assure de son côté que l'absence de professeurs seront marginales. Sur le plan social, plusieurs changements entrent en vigueur dès demain, 1er septembre. Le prix repère du gaz augmente de 5,6% et passe de 162,89 à 172,05 € le mégawattheure. Pour un foyer chauffé au gaz consommant 11 200 kWh par an, cela représente environ 103 € supplémentaires sur l'année. Et de nouvelles règles encadrent également la durée des arrêts maladie. Une partie de la réforme des retraites de 2023 est suspendue. Du côté du gouvernement, Sébastien Lecornu confirme la piste de la désindexation des pensions. Le Premier ministre envisage une désindexation progressive au-delà d'un certain seuil. Les petites retraites et les minimums vieillesse étant épargnés, l'économie attendue avoisine les 6 milliards d'euros. Les orientations du budget 2027 seront présentées le 30 septembre prochain. Puis une enquête est ouverte à Paris après l'agression d'un policier, président de l'association FLAG, qui lutte contre les discriminations LGBT dans la police et la justice. Roué de coups à la sortie d'un bar du Marais, il souffre de multiples fractures au visage et au crâne. Le parquet de Paris poursuit pour violence aggravée en raison de l'orientation sexuelle. Un suspect a été interpellé. Et enfin, côté culture, le photojournalisme est en deuil. Jean-François Leroy, fondateur et directeur historique du festival Visa pour l'image, est mort ce lundi à Paris à l'âge de 69 ans, le jour même de l'ouverture de la 38e édition du festival à Perpignan. C'est la fin de votre flash. Passez une belle fin de journée.
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0: Bonsoir à tous. L'été 2026 est officiellement le plus chaud jamais mesuré depuis 1900. La température moyenne a atteint 24,1 degrés, soit 1 degré de plus que le précédent record de 2003. L'Hexagone a également connu 53 jours de vagues de chaleur sur les 3 mois d'été, soit près de 60% de la saison. Politique à présent, le Rassemblement national envisage un référendum sur l'interdiction du port du voile en cas de victoire de Marine Le Pen à la présidentielle 2027. Jordan Bardella a confirmé qu'un projet de loi contre l'idéologie islamiste sera également présenté. Maud Brisson, elle, appelle les oppositions à ne pas menacer de censurer le budget 2027 avant même d'en avoir étudié le contenu. La porte-parole du gouvernement juge irresponsable de priver la France de budget en raison des risques financiers. Et à l'international, la tension monte encore au Moyen-Orient. Donald Trump promet une riposte américaine après les tirs de missiles iraniens contre des cibles américaines dans la région. Le président américain assure, je cite, que Washington va frapper fort l'Iran. Et en Suisse, l'enquête avance après les tirs qui ont éclaté lors d'une rave party. Un homme de 43 ans a été interpellé et pour rappel, une jeune italienne de 22 ans a perdu la vie et 5 autres personnes ont été blessées. Et puis le bilan continue de s'alourdir après les crues dévastatrices au Népal et en Chine. 5 jours après la catastrophe, au moins 955 personnes sont mortes et plus de 4400 restent portées disparues. Les recherches se poursuivent. La Suède, elle, va acheter 4 frégates militaires françaises pour 4,3 millions d'euros. Le contrat a été signé à Stockholm en présence d'Emmanuel Macron et du Premier ministre suédois. Côté sport, c'est officiel, Bradley Barcola quitte le Paris Saint-Germain pour Liverpool. L'attaquant français rejoint les Reds pour 145 millions d'euros, bonus compris. Et enfin du tennis avec l'US Open, Arthur Fils affronte Tsitsipas en ce moment même et plus tard dans la soirée, Petsi Pericard jouera face à Rodionov.

0: Monégasque ont battu l'OM 2-0 hier soir en clôture de la deuxième journée de Ligue 1. Brunner a inscrit un doublé pour l'ASM qui s'empare du même coup de la tête de cette Ligue 1 puisqu'elle est le seul club à obtenir 2 succès en 2 matchs, mais aussi à 3 buts marqués et 0 encaissés. Le Paris FC, Lille, Lyon, Rennes et 3 talonnent les Monégasques avec 4 points chacun. Le PSG est 11e avec 2 nuls en autant de rencontres. Toulouse, Nice et Auxerre ferment la marche. Et l'actu foot en ce début de semaine va être largement rythmé par les dernières heures du mercato français. Le marché des transferts referme ses portes demain soir à 20h en ce qui concerne la France, avec un fol espoir qui est en train de gagner l'OL. Pourquoi ne pas faire revenir Karim Benzema? L'attaquant formé à Lyon et Ballon d'Or 2022 a résilié son contrat avec Al Hilal qu'il avait rejoint en début d'année 2026. Le Français n'aura donc disputé que 16 matchs, remportant la King Cup au passage. Il ne souhaiterait pas rester en Arabie Saoudite, mais ne sait pas s'il voudrait revenir à Lyon. Affaire à suivre. En cyclisme, le Tour d'Espagne continue malgré l'abandon de Tadej Pogacar samedi. Le Slovène sera d'ailleurs opéré de la clavicule dès lundi à Barcelone. Lors de sa première étape avec le maillot rouge sur les épaules, Enric Mas s'est imposé en solitaire à Aitana hier lors de la 9e étape. Il conforte sa place de leader au classement général en devançant Primoz Roglic d'une minute 18. Le premier français, Clément Berthet, est 10e aujourd'hui. C'est journée de repos pour les coureurs. En basket, les Bleus se sont imposés dans la douleur hier soir en Suède lors du match de qualification au Mondial 2027. Succès 84-69, les partenaires de Victor Wembanyama ont quasiment assuré leur qualif pour la Coupe du Monde. Et puis Novak Djokovic, éliminé dès le premier tour de l'US Open de tennis. Défaite en 5-7 face à Mariano Navone. C'est la première fois que Djoko sort du top 10 mondial depuis 2018. Très belle journée de sport.
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3: Bonsoir, bonsoir à tous. Dès demain matin, c'est 11,6 millions d'élèves et 850 professeurs qui reprennent le chemin des classes. Une rentrée marquée par la cyberattaque qui a visé l'éducation nationale le 25 juillet dernier. Le retour à la normale est acquis dans la quasi-totalité des académies, mais 2 d'entre elles, Nantes et Toulouse, fonctionneront en mode dégradé. Messagerie professionnelle et espace numérique de travail restent partiellement inaccessibles aux familles et aux enseignants. Un retour au papier est même envisagé dans certains établissements. Les pirates affirment avoir récupéré environ 346 millions de lignes d'information. Un audit et une mission flash sur la sécurité des systèmes d'information ont été lancés. Et puis, autre nouveauté de cette rentrée, le téléphone portable est désormais interdit au lycée, comme il était déjà à l'école et au collège. S'y ajoutent des cours d'éducation financière dès la 4e. Il y a eu un questionnaire sur les violences sexuelles. Le ministre de l'Éducation nationale assure de son côté que l'absence de professeurs seront marginales. Sur le plan social, plusieurs changements entrent en vigueur dès demain, 1er septembre. Le prix repère du gaz augmente de 5,6% et passe de 162,89 à 172,05 € le mégawattheure. Pour un foyer chauffé au gaz consommant 11 200 kWh par an, cela représente environ 103 € supplémentaires sur l'année. Et de nouvelles règles encadrent également la durée des arrêts maladie. Une partie de la réforme des retraites de 2023 est suspendue. Du côté du gouvernement, Sébastien Lecornu confirme la piste de la désindexation des pensions. Le Premier ministre envisage une désindexation progressive au-delà d'un certain seuil. Les petites retraites et les minimums vieillesse étant épargnés, l'économie attendue avoisine les 6 milliards d'euros. Les orientations du budget 2027 seront présentées le 30 septembre prochain. Puis, une enquête est ouverte à Paris après l'agression d'un policier, président de l'association FLAG, qui lutte contre les discriminations LGBT dans la police et la justice. Roué de coups à la sortie d'un bar du Marais, il souffre de multiples fractures au visage et au crâne. Le parquet de Paris poursuit pour violence aggravée en raison de l'orientation sexuelle. Un suspect a été interpellé. Et enfin, côté culture, le photojournalisme est en deuil. Jean-François Leroy, fondateur et directeur historique du festival Vise à Polimage, est mort ce lundi à Paris à l'âge de 69 ans, le jour même de l'ouverture de la 38e édition du festival à Perpignan. C'est la fin de votre flash. Passez une belle fin de journée.
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4: Bonsoir à tous. L'été 2026 est officiellement le plus chaud jamais mesuré depuis 1900. La température moyenne a atteint 24,1 degrés, soit 1 degré de plus que le précédent record de 2003. L'Hexagone a également connu 53 jours de vagues de chaleur sur les 3 mois d'été, soit près de 60% de la saison. Politique à présent, le Rassemblement national envisage un référendum sur l'interdiction du port du voile en cas de victoire de Marine Le Pen à la présidentielle 2027. Jordan Bardella a confirmé qu'un projet de loi contre l'idéologie islamiste sera également présenté. Maud Brisson, elle, appelle les oppositions à ne pas menacer de censurer le budget 2027 avant même d'en avoir étudié le contenu. La porte-parole du gouvernement juge irresponsable de priver la France de budget en raison des risques financiers. Et à l'international, la tension monte encore au Moyen-Orient. Donald Trump promet une riposte américaine après les tirs de missiles iraniens contre des cibles américaines dans la région. Le président américain assure, je cite, que Washington va frapper fort l'Iran. Et en Suisse, l'enquête avance après les

4400 restes portés disparus. Les recherches se poursuivent. La Suède, elle, va acheter 4 frégates militaires françaises pour 4,3 millions d'euros. Le contrat a été signé à Stockholm en présence d'Emmanuel Macron et du Premier ministre suédois. Côté sport, c'est officiel, Bradley Barcola quitte le Paris Saint-Germain pour Liverpool. L'attaquant français rejoint les Reds pour 145 millions d'euros, bonus compris. Et enfin du tennis avec l'US Open, Arthur Fils affronte Tsitsipas en ce moment même et plus tard dans la soirée, Petsi Pereikar jouera face à Rodionov.

Vegas qui ont battu l'OM 2-0 hier soir en clôture de la deuxième journée de Ligue 1. Brunner a inscrit un doublé pour l'ASM qui s'empare du même coup de la tête de cette Ligue 1 puisqu'elle est le seul club à obtenir 2 succès en 2 matchs, mais aussi à 3 buts marqués et 0 encaissés. Le Paris FC, Lille, Lyon, Rennes et 3 talonnent les Monégasques avec 4 points chacun. Le PSG est 11e.

0: sein de la France, avec un fol espoir qui est en train de gagner l'OL. Pourquoi ne pas faire revenir Karim Benzema, l'attaquant formé à Lyon et Ballon d'Or 2022, a résilié son contrat avec Al Hilal, qui l'avait rejoint en début d'année 2026. Le Français n'aura donc disputé que 16 matchs, remportant la King Cup au passage. Il ne souhaiterait pas rester en Arabie Saoudite, mais ne sait pas s'il voudrait revenir à Lyon. Affaire à suivre. En cyclisme, le Tour d'Espagne continue malgré l'abandon de Tadej Pogacar. Samedi, le Slovène sera d'ailleurs opéré de la clavicule dès lundi à Barcelone lors de sa première étape avec le maillot rouge sur les épaules. Enric Mas s'est imposé en solitaire à Itana hier lors de la 9e étape. Il conforte sa place de leader au classement général en devançant Primoz Roglic d'une minute 18. Le premier Français, Clément Berthet, est 10e. Aujourd'hui, c'est journée de repos pour les coureurs. En basket, les Bleus se sont imposés dans la douleur hier soir en Suède lors du match de qualification au Mondial 2027. Succès 84-69, les partenaires de Victor Wembanyama ont quasiment assuré leur qualif pour la Coupe du Monde. Et puis Novak Djokovic, éliminé dès le premier tour de l'US Open de tennis. Défaite en 5-7 face à Mariano Navone. C'est la première fois que Djoko sort du top 10 mondial depuis 2018. Très belle journée de sport.
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3: Bonsoir, bonsoir à tous. Dès demain matin, c'est 11,6 millions d'élèves et 850 professeurs qui repalent le chemin des classes. Une rentrée marquée par la cyberattaque qui a visé l'éducation nationale le 25 juillet dernier. Le retour à la normale est acquis dans la quasi-totalité des académies, mais deux d'entre elles, Nantes et Toulouse, fonctionnera en mode dégradé. Messagerie professionnelle et espace numérique de travail restent partiellement inaccessibles aux familles et aux enseignants. Un retour au papier est même envisagé dans certains établissements. Les pirates affirment avoir récupéré environ 346 millions de lignes d'information. Un audit et une mission flash sur la sécurité des systèmes d'information ont été lancés. Et puis, autre nouveauté de cette rentrée, le téléphone portable est désormais interdit au lycée, comme il était déjà à l'école et au collège. S'y ajoutent des cours d'éducation financière dès la quatrième et un questionnaire sur les violences sexuelles. Le ministre de l'Éducation nationale assure de son côté que l'absence de professeurs seront marginales. Sur le plan social, plusieurs changements entrent en vigueur dès demain, 1er septembre. Le prix repère du gaz augmente de 5,6% et passe de 162,89 à 172,05 € le mégawattheure. Pour un foyer chauffé au gaz consommant 11 200 kWh par an, cela représente environ 103 € supplémentaires sur l'année. Et de nouvelles règles encadrent également la durée des arrêts maladie. Une partie de la réforme des retraites de 2023 est suspendue. Du côté du gouvernement, Sébastien Lecornu confirme la piste de la désindexation des pensions. Le Premier ministre envisage une désindexation progressive au-delà d'un certain seuil. Les petites retraites et les minimums vieillesse étant épargnés, l'économie attendue avoisine les 6 milliards d'euros. Les orientations du budget 2027 seront présentées le 30 septembre prochain. Puis, une enquête est ouverte à Paris après l'agression d'un policier, président de l'association FLAG, qui lutte contre les discriminations LGBT dans la police et la justice. Roué de coups à la sortie d'un bar du Marais, il souffre de multiples fractures au visage et au crâne. Le parquet de Paris poursuit pour violence aggravée en raison de l'orientation sexuelle. Un suspect a été interpellé. Et enfin, côté culture, le photojournalisme est en deuil. Jean-François Leroy, fondateur et directeur historique du festival Visa pour l'image, est mort ce lundi à Paris à l'âge de 69 ans, le jour même de l'ouverture de la 38e édition du festival à Perpignan. C'est la fin de votre flash. Passez une belle fin de journée.
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5: Bonsoir à tous. L'été 2026 est officiellement le plus chaud jamais mesuré depuis 1900. La température moyenne a atteint 24,1 degrés, soit 1 degré de plus que le précédent record de 2003. L'Hexagone a également connu 53 jours de vagues de chaleur sur les 3 mois d'été, soit près de 60% de la saison. Politique à présent, le Rassemblement national envisage un référendum sur l'interdiction du port du voile en cas de victoire de Marine Le Pen à la présidentielle 2027. Jordan Bardella a confirmé qu'un projet de loi contre l'idéologie islamiste sera également présenté. Maud Brézon, elle, appelle les oppositions à ne pas menacer de censurer le budget 2027 avant même d'en avoir étudié le contenu. La porte-parole du gouvernement juge irresponsable de priver la France de budget en raison des risques financiers. Et à l'international, la tension monte encore au Moyen-Orient. Donald Trump promet une riposte américaine après les tirs de missiles iraniens contre des cibles américaines dans la région. Le président américain assure, je cite, que Washington va frapper fort l'Iran. Et en Suisse, l'enquête avance après les tirs.

au Népal et en Chine. 5 jours après la catastrophe, au moins 955 personnes sont mortes et plus de 4400 restent portés disparus. Les recherches se poursuivent. La Suède, elle, va acheter 4 frégates militaires françaises pour 4,3 millions d'euros. Le contrat a été signé à Stockholm en présence d'Emmanuel Macron et du Premier ministre suédois. Côté sport, c'est officiel, Bradley Barcola quitte le Paris Saint-Germain pour Liverpool. L'attaquant français rejoint les Reds pour 145 millions d'euros, bonus compris. Et enfin du tennis avec l'US Open, Arthur Fils affronte Tsitsipas en ce moment même et plus tard dans la soirée, Petsi Perikar jouera face à Rodionov.

les Monégasques ont battu l'OM 2-0 hier soir en clôture de la deuxième journée de Ligue 1. Brunner a inscrit un doublé pour l'ASM qui s'empare du même coup de la tête de cette Ligue 1 puisqu'elle est le seul club à obtenir 2 succès en 2 matchs, mais aussi à 3 buts marqués et 0 encaissés. Le Paris FC, Lille, Lyon, Rennes et 3 talonnent les Monégasques avec 4 points chacun. Le PSG est 11e.

0: demain soir à 20h en ce qui concerne la France, avec un fol espoir qui est en train de gagner l'OL. Pourquoi ne pas faire revenir Karim Benzema, l'attaquant formé à Lyon et Ballon d'Or 2022, a résilié son contrat avec Al Hilal qui l'avait rejoint en début d'année 2026. Le Français n'aura donc disputé que 16 matchs, remportant la King Cup au passage. Il ne souhaiterait pas rester en Arabie Saoudite, mais ne sait pas s'il voudrait revenir à Lyon. Affaire à suivre. En cyclisme, le Tour d'Espagne continue malgré l'abandon de Tadej Pogacar samedi. Le Slovène sera d'ailleurs opéré de la clavicule dès lundi à Barcelone lors de sa première étape avec le maillot rouge sur les épaules. Enric Mas s'est imposé en solitaire à Aitana hier lors de la 9e étape. Il conforte sa place de leader au classement général en devançant Primoz Roglic d'une minute 18. Le premier français Clément Berthet est 10e. Aujourd'hui, c'est journée de repos pour les coureurs. En basket, les Bleus se sont imposés dans la douleur hier soir en Suède lors du match de qualification au Mondial 2027. Succès 84-69. Les partenaires de Victor Wembanyama ont quasiment assuré leur qualif pour la Coupe du Monde. Et puis Novak Djokovic, éliminé dès le premier tour de l'US Open de tennis. Défaite en 5-7 face à Mariano Navone. C'est la première fois que Djoko sort du top 10 mondial depuis 2018. Très belle journée de sport.
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3: Bonsoir à tous. Dès demain matin, c'est 11,6 millions d'élèves et 850 professeurs qui repalent le chemin des classes. Une rentrée marquée par la cyberattaque qui a visé l'éducation nationale le 25 juillet dernier. Le retour à la normale est acquis dans la quasi-totalité des académies, mais deux d'entre elles, Nantes et Toulouse, fonctionneront en mode dégradé. Messagerie professionnelle et espace numérique de travail restent partiellement inaccessibles aux familles et aux enseignants. Un retour au papier est même envisagé dans certains établissements. Les pirates affirment avoir récupéré environ 346 millions de lignes d'information. Un audit et une mission flash sur la sécurité des systèmes d'information ont été lancés. Et puis, autre nouveauté de cette rentrée, le téléphone portable est désormais interdit au lycée, comme il était déjà à l'école et au collège. S'y ajoutent des cours d'éducation financière dès la 4e. Il y a un questionnaire sur les violences sexuelles. Le ministre de l'Éducation nationale assure de son côté que l'absence de professeurs seront marginales. Sur le plan social, plusieurs changements entrent en vigueur dès demain, 1er septembre. Le prix repère du gaz augmente de 5,6% et passe de 162,89 à 172,05 € le mégawattheure. Pour un foyer chauffé au gaz consommant 11 200 kWh par an, cela représente environ 103 € supplémentaires sur l'année. Et de nouvelles règles encadrent également la durée des arrêts maladie. Une partie de la réforme des retraites de 2023 est suspendue. Du côté du gouvernement, Sébastien Lecornu confirme la piste de la désindexation des pensions. Le Premier ministre envisage une désindexation progressive au-delà d'un certain seuil. Les petites retraites et les minimums vieillesse étant épargnés, l'économie attendue avoisine les 6 milliards d'euros. Les orientations du budget 2027 seront présentées le 30 septembre prochain. Puis, une enquête est ouverte à Paris après l'agression d'un policier, président de l'association FLAG, qui lutte contre les discriminations LGBT dans la police et la justice. Roué de coups à la sortie d'un bar du Marais, il souffre de multiples fractures au visage et au crâne. Le parquet de Paris poursuit pour violence aggravée en raison de l'orientation sexuelle. Un suspect a été interpellé. Et enfin, côté culture, le photojournalisme est en deuil. Jean-François Leroy, fondateur et directeur historique du festival Visa pour l'image, est mort ce lundi à Paris à l'âge de 69 ans, le jour même de l'ouverture de la 38e édition du festival à Perpignan. C'est la fin de votre flash. Passez une belle fin de journée.
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5: Bonsoir à tous. L'été 2026 est officiellement le plus chaud jamais mesuré de
3: 4h30.
5: La température moyenne a atteint 24,1 degrés, soit 1 degré de plus que le précédent record de 2003. L'Hexagone a également connu 53 jours de vagues de chaleur sur les 3 mois d'été, soit près de 60% de la saison. Politique à présent, le Rassemblement national envisage un référendum sur l'interdiction du port du voile en cas de victoire de Marine Le Pen à la présidentielle 2027. Jordan Bardella a confirmé qu'un projet de loi contre l'idéologie islamiste sera également présenté. Maud Brézon, elle, appelle les oppositions à ne pas menacer de censurer le budget 2027 avant même d'en avoir étudié le contenu. La porte-parole du gouvernement juge irresponsable de priver la France de budget en raison des risques financiers. Et à l'international, la tension monte encore au Moyen-Orient. Donald Trump promet une riposte américaine après les tirs de missiles iraniens contre des cibles américaines dans la région. Le président américain assure, je cite, que Washington va frapper fort l'Iran. Et en Suisse, l'enquête avance après les tirs qui

Soissonnais Palais en Chine. 5 jours après la catastrophe, au moins 955 personnes sont mortes et plus de 4400 restent portés disparus. Les recherches se poursuivent. La Suède, elle, va acheter 4 frégates militaires françaises pour 4,3 millions d'euros. Le contrat a été signé à Stockholm en présence d'Emmanuel Macron et du Premier ministre suédois. Côté sport, c'est officiel, Bradley Barcola quitte le Paris Saint-Germain pour Liverpool. L'attaquant français rejoint les Reds pour 145 millions d'euros, bonus compris. Et enfin du tennis avec l'US Open, Arthur Fils affronte l'US Open. Arthur Fils affronte Tsitsipas en ce moment même et plus tard dans la soirée, Petsy Péricard jouera face à

demain soir à 20h en ce qui concerne la France, avec un fol espoir qui est en train de gagner l'OL. Pourquoi ne pas faire revenir Karim Benzema, l'attaquant formé à Lyon et Ballon d'Or 2022, a résisté.

0: il ne souhaiterait pas rester en Arabie Saoudite, mais ne sait pas s'il voudrait revenir à Lyon. Affaire à suivre. En cyclisme, le Tour d'Espagne continue malgré l'abandon de Tadej Pogacar samedi. Le Slovène sera d'ailleurs opéré de la clavicule dès lundi à Barcelone lors de sa première étape avec le maillot rouge sur les épaules. Enric Mas s'est imposé en solitaire à Aitana hier lors de la 9e étape. Il conforte sa place de leader au classement général en devançant Primoz Roglic d'une minute 18. Le premier français Clément Berthet est 10e. Aujourd'hui, c'est journée de repos pour les coureurs. En basket, les Bleus se sont imposés dans la douleur hier soir en Suède lors du match de qualification au Mondial 2027. Succès 84-69. Les partenaires de Victor Wembanyama ont quasiment assuré leur qualif pour la Coupe du Monde. Et puis Novak Djokovic, éliminé dès le premier tour de l'US Open de tennis. Défaite en 5-7 face à Mariano Navone. C'est la première fois que Djoko sort du top 10 mondial depuis 2018. Très belle journée de sport.
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3: Bonsoir, bonsoir à tous. Dès demain matin, c'est 11,6 millions d'élèves et 850 professeurs qui reprennent le chemin des classes. Une rentrée marquée par la cyberattaque qui a visé l'éducation nationale le 25 juillet dernier. Le retour à la normale est acquis dans la quasi-totalité des académies, mais deux d'entre elles, Nantes et Toulouse, fonctionneront en mode dégradé. Messagerie professionnelle et espace numérique de travail restent partiellement inaccessibles aux familles et aux enseignants. Un retour au papier est même envisagé dans certains établissements. Les pirates affirment avoir récupéré environ 346 millions de lignes d'information. Un audit et une mission flash sur la sécurité des systèmes d'information ont été lancés. Et puis, autre nouveauté de cette rentrée, le téléphone portable est désormais interdit au lycée, comme il était déjà à l'école et au collège. S'y ajoutent des cours d'éducation financière dès la 4e. Il y a un questionnaire sur les violences sexuelles. Le ministre de l'Éducation nationale assure de son côté que l'absence de professeurs seront marginales. Sur le plan social, plusieurs changements entrent en vigueur dès demain, 1er septembre. Le prix repère du gaz augmente de 5,6% et passe de 162,89 à 172,05 € le mégawattheure. Pour un foyer chauffé au gaz consommant 11 200 kWh par an, cela représente environ 103 € supplémentaires sur l'année. Et de nouvelles règles encadrent également la durée des arrêts maladie. Une partie de la réforme des retraites de 2023 est suspendue. Du côté du gouvernement, Sébastien Lecornu confirme la piste de la désindexation des pensions. Le Premier ministre envisage une désindexation progressive au-delà d'un certain seuil. Les petites retraites et les minimums vieillesse étant épargnés, l'économie attendue avoisine les 6 milliards d'euros. Les orientations du budget 2027 seront présentées le 30 septembre prochain. Puis, une enquête est ouverte à Paris après l'agression d'un policier, président de l'association FLAG, qui lutte contre les discriminations LGBT dans la police et la justice. Roué de coups à la sortie d'un bar du Marais, il souffre de multiples fractures au visage et au crâne. Le parquet de Paris poursuit pour violence aggravée en raison de l'orientation sexuelle. Un suspect a été interpellé. Et enfin, côté culture, le photojournalisme est en deuil. Jean-François Leroy, fondateur et directeur historique du festival Visa pour l'image, est mort ce lundi à Paris à l'âge de 69 ans, le jour même de l'ouverture de la 38e édition du festival à Perpignan. C'est la fin de votre flash. Passez une belle fin de journée.
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5: Bonsoir à tous. L'été 2026 est officiellement le plus chaud jamais mesuré depuis 1900. La température moyenne a atteint 24,1 degrés, soit 1 degré de plus que le précédent record de 2003. L'Hexagone a également connu 53 jours de vagues de chaleur sur les 3 mois d'été, soit près de 60% de la saison. Politique à présent, le Rassemblement National envisage un référendum sur l'interdiction du port

0: confirmé qu'un projet de loi contre l'idéologie islamiste sera également présenté. Maud Brézon, elle, appelle les oppositions à ne pas menacer de censurer le budget 2027 avant même d'en avoir étudié le contenu. La porte-parole du gouvernement juge irresponsable de priver la France de budget en raison des risques financiers. Et à l'international, la tension monte encore au Moyen-Orient. Donald Trump promet une riposte américaine après les tirs de missiles iraniens contre des cibles américaines dans la région. Le président américain assure, je cite, que Washington va frapper fort l'Iran. Et en Suisse, l'enquête avance après les tirs qui ont éclaté lors d'une rave party. Un homme de 43 ans a été interpellé et pour rappel, une jeune italienne de 22 ans a perdu la vie et 5 autres personnes ont été blessées. Et puis le bilan continue de s'alourdir après les crues dévastatrices au Népal et en Chine. 5 jours après la catastrophe, au moins 955 personnes sont mortes et plus de 4400 restent portées disparues. Les recherches se poursuivent. La Suède, elle, va acheter 4 frégates militaires françaises pour 4,3 millions d'euros. Le contrat a été signé à Stockholm en présence d'Emmanuel Macron et du Premier ministre suédois. Côté sport, c'est officiel, Bradley Barcola quitte le Paris Saint-Germain pour Liverpool. L'attaquant français rejoint les Reds pour 145 millions d'euros, bonus compris. Et enfin du tennis avec l'US Open, Arthur Fils affronte Tsitsipas en ce moment même et plus tard dans la soirée, Petit Péricard jouera face à Rodionov.
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2: Bonjour à toutes et à tous, on débute avec du football et l'AS Monaco prend le pouvoir en Ligue 1 après 2 journées. Les Monégasques ont battu l'OM 2-0 hier soir en clôture de la 2e journée de Ligue 1. Brunner a inscrit un doublé pour l'ASM qui s'empare du même coup de la tête de cette Ligue 1 puisqu'elle est le seul club à obtenir 2 succès en 2 matchs mais aussi à 3 buts marqués et 0 encaissés. Le Paris FC, Lille, Lyon, Rennes et 3 talonnent les Monégasques avec 4 points chacun. Le PSG est 11e avec 2 nuls en outre de rencontre. Toulouse, Nice et Auxerre ferme la marche. Et l'actu foot en ce début de semaine va être largement rythmé par les dernières heures du mercato français. Le marché des transferts referme ses portes demain soir à 20h en ce qui concerne la France, avec un fol espoir qui est en train de gagner l'OL. Pourquoi ne pas faire revenir Karim Benzema, l'attaquant formé à Lyon et Ballon d'Or 2022, a résilié son contrat avec Al Hilal qui l'avait rejoint en début d'année 2026. Le Français n'aura donc disputé que 16 matchs, remportant la King Cup au passage. Il ne souhaiterait pas rester en Arabie Saoudite, mais ne sait pas s'il voudrait revenir à Lyon. Affaire à suivre. En cyclisme, le Tour d'Espagne continue malgré l'abandon de Tadej Pogacar samedi. Le Slovène sera d'ailleurs opéré de la clavicule dès lundi à Barcelone lors de sa première étape avec le maillot rouge sur les épaules. Enric Mas s'est imposé en solitaire à Itana hier lors de la 9e étape. Il conforte sa place de leader au classement général en devançant Primoz Roglic d'une minute 18. Le premier Français, Clément Berthet, est 10e. Aujourd'hui, c'est journée de repos pour les coureurs. En basket, les Bleus se sont imposés dans la douleur hier soir en Suède lors du match de qualification au Mondial 2027. Succès 84-69, les partenaires de Victor Van Banyama ont quasiment assuré leur qualif pour la Coupe du Monde. Et puis Novak Djokovic, éliminé dès le premier tour de l'US Open de tennis. Défaite en 5-7 face à Mariano Navone. C'est la première fois que Djoko sort du top 10 mondial depuis 2018. Très belle journée de sport.
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5: Bonsoir à tous. Dès demain matin, c'est 11,6 millions d'élèves et 850 professeurs qui repalent le chemin des classes. Une rentrée marquée par la cyberattaque qui a visé l'éducation nationale le 25 juillet dernier. Le retour à la normale est acquis dans la quasi-totalité des académies, mais deux d'entre elles, Nantes et Toulouse, fonctionneront en mode dégradé. Messagerie professionnelle et espace numérique de travail restent partiellement inaccessibles aux familles et aux enseignants. Un retour au papier est même envisagé dans certains établissements. Les pirates affirment avoir récupéré environ 346 millions de lignes d'information. Un audit et une mission flash sur la sécurité des systèmes d'information ont été lancés. Et puis, autre nouveauté de cette rentrée, le téléphone portable est désormais interdit au lycée, comme il était déjà à l'école et au collège. S'y ajoutent des cours d'éducation financière dès la quatrième et un questionnaire sur les violences sexuelles. Le ministre de l'Éducation nationale assure de son côté que l'absence de professeurs seront marginales. Sur le plan social, plusieurs changements entrent en vigueur dès demain, 1er septembre. Le prix repère du gaz augmente de 5,6% et passe de 162,89 à 172,05 € le mégawattheure. Pour un foyer chauffé au gaz consommant 11 200 kWh par an, cela représente environ 103 € supplémentaires sur l'année. Et de nouvelles règles encadrent également la durée des arrêts maladie. Une partie de la réforme des retraites de 2023 est suspendue. Du côté du gouvernement, Sébastien Lecornu confirme la piste de la désindexation des pensions. Le Premier ministre envisage une désindexation progressive au-delà d'un certain seuil. Les petites retraites et les minimums vieillesse étant épargnés, l'économie attendue avoisine les 6 milliards d'euros. Les orientations du budget 2027 seront présentées le 30 septembre prochain. Puis, une enquête est ouverte à Paris après l'agression d'un policier, président de l'association FLAG, qui lutte contre les discriminations LGBT dans la police et la justice. Roué de coups à la sortie d'un bar du Marais, il souffre de multiples fractures au visage et au crâne. Le parquet de Paris poursuit pour violence aggravée en raison de l'orientation sexuelle. Un suspect a été interpellé. Et enfin, côté culture, le photojournalisme est en deuil. Jean-François Leroy, fondateur et directeur historique du festival Visa pour l'image, est mort ce lundi à Paris à l'âge de 69 ans, le jour même de l'ouverture de la 38e édition du festival à Perpignan. C'est la fin de votre flash. Passez une belle fin de journée.
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0: Bonsoir à tous. L'été 2026 est officiellement le plus chaud jamais mesuré depuis 1900. La température moyenne a atteint 24,1 degrés, soit 1 degré de plus que le précédent record de 2003. L'Hexagone a également connu 53 jours de vagues de chaleur sur les 3 mois d'été, soit près de 60% de la saison. Politique à présent, le Rassemblement national envisage un référendum sur l'interdiction du port du voile en cas de victoire de Marine Le Pen à la présidentielle 2027. Jordan Bardella a confirmé qu'un projet de loi contre l'idéologie islamiste sera également présenté. Maud Brézon, elle, appelle les oppositions à ne pas menacer de censurer le budget 2027 avant même d'en avoir étudié le contenu. La porte-parole du gouvernement juge irresponsable de priver la France de budget en raison des risques financiers. Et à l'international, la tension monte encore au Moyen-Orient. Donald Trump promet une riposte américaine après les tirs de missiles iraniens contre des cibles américaines dans la région. Le président américain assure, je cite, que Washington va frapper fort l'Iran. Et en Suisse, l'enquête avance après les tirs qui ont éclaté lors d'une rave party. Un homme de 43 ans a été interpellé et pour rappel, une jeune italienne de 22 ans a perdu la vie et 5 autres personnes ont été blessées. Et puis le bilan continue de s'alourdir après les crues dévastatrices au Népal et en Chine. 5 jours après la catastrophe, au moins 955 personnes sont mortes et plus de 4400 restent portées disparues. Les recherches se poursuivent. La Suède, elle, va acheter 4 frégates militaires françaises pour 4,3 millions d'euros. Le contrat a été signé à Stockholm en présence d'Emmanuel Macron et du Premier ministre suédois. Côté sport, c'est officiel, Bradley Barcola quitte le Paris Saint-Germain pour Liverpool. L'attaquant français rejoint les Reds pour 145 millions d'euros, bonus compris. Et enfin du tennis avec l'US Open, Arthur Fils affronte Tsitsipas en ce moment même et plus tard dans la soirée, Petit Péricard jouera face à Rodionov.
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2: Bonjour à toutes et à tous, on débute avec du football et l'AS Monaco prend le pouvoir en Ligue 1 après 2 journées. Les Monégasques ont battu l'OM 2-0 hier soir en clôture de la 2e journée de Ligue 1. Brunner a inscrit un doublé pour l'ASM qui s'empare du même coup de la tête de cette Ligue 1 puisqu'elle est le seul club à obtenir 2 succès en 2 matchs mais aussi à 3 buts marqués et 0 encaissés. Le Paris FC, Lille, Lyon, Rennes et 3 talonnent les Monégasques avec 4 points chacun. Le PSG est 11e

0: en ce qui concerne la France, avec un peu d'espoir qui est en train de gagner l'OL. Pourquoi ne pas faire revenir Karim Benzema, l'attaquant formé à Lyon et Ballon d'Or 2022, a résilié son contrat avec Al Hilal, qu'il avait rejoint en début d'année 2026. Le Français n'aura donc disputé que 16 matchs, remportant la King Cup au passage. Il ne souhaiterait pas rester en Arabie Saoudite, mais ne sait pas s'il voudrait revenir à Lyon. Affaire à suivre. En cyclisme, le Tour d'Espagne continue malgré l'abandon de Tadej Pogacar. Samedi, le Slovène sera d'ailleurs opéré de la clavicule dès lundi à Barcelone lors de sa première étape avec le maillot rouge sur les épaules. Enric Mas s'est imposé en solitaire à Itana hier lors de la 9e étape. Il conforte sa place de leader au classement général en devançant Primoz Roglic d'une minute 18. Le premier Français, Clément Berthet, est 10e. Aujourd'hui, c'est journée de repos pour les coureurs. En basket, les Bleus se sont imposés dans la douleur hier soir en Suède lors du match de qualification au Mondial 2027. Succès 84-69. Les partenaires de Victor Wembanyama ont quasiment assuré leur qualif pour la Coupe du Monde. Et puis Novak Djokovic, éliminé dès le premier tour de l'US Open de tennis. Défaite en 5-7 face à Mariano Navone. C'est la première fois que Djoko sort du top 10 mondial depuis 2018. Très belle journée de sport.
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3: Bonsoir, bonsoir à tous. Dès demain matin, c'est 11,6 millions d'élèves et 850 professeurs qui repalent le chemin des classes. Une rentrée marquée par la cyberattaque qui a visé l'éducation nationale le 25 juillet dernier. Le retour à la normale est acquis dans la quasi-totalité des académies, mais deux d'entre elles, Nantes et Toulouse, fonctionnera en mode dégradé. Messagerie professionnelle et espace numérique de travail restent partiellement inaccessibles aux familles et aux enseignants. Un retour au papier est même envisagé dans certains établissements. Les pirates affirment avoir récupéré environ 346 millions de lignes d'information. Un audit et une mission flash sur la sécurité des systèmes d'information ont été lancés. Et puis, autre nouveauté de cette rentrée, le téléphone portable est désormais interdit au lycée, comme il était déjà à l'école et au collège. S'y ajoutent des cours d'éducation financière dès la quatrième et un questionnaire sur les violences sexuelles. Le ministre de l'Éducation nationale assure de son côté que l'absence de professeurs seront marginales. Sur le plan social, plusieurs changements entrent en vigueur dès demain, 1er septembre. Le prix repère du gaz augmente de 5,6% et passe de 162,89 à 172,05 € le mégawattheure. Pour un foyer chauffé au gaz consommant 11 200 kWh par an, cela représente environ 103 € supplémentaires sur l'année. Et de nouvelles règles encadrent également la durée des arrêts maladie. Une partie de la réforme des retraites de 2023 est suspendue. Du côté du gouvernement, Sébastien Lecornu confirme la piste de la désindexation des pensions. Le Premier ministre envisage une désindexation progressive au-delà d'un certain seuil. Les petites retraite et les minimums vieillesse étant épargnés, l'économie attendue avoisine les 6 milliards d'euros. Les orientations du budget 2027 seront présentées le 30 septembre prochain. Puis, une enquête est ouverte à Paris après l'agression d'un policier, président de l'association FLAG, qui lutte contre les discriminations LGBT dans la police et la justice. Roué de coups à la sortie d'un bar du Marais, il souffre de multiples fractures au visage et au crâne. Le parquet de Paris poursuit pour violence aggravée en raison de l'orientation sexuelle. Un suspect a été interpellé. Et enfin, côté culture, le photojournalisme est en deuil. Jean-François Leroy, fondateur et directeur historique du festival Visa pour l'image, est mort ce lundi à Paris à l'âge de 69 ans, le jour même de l'ouverture de la 38e édition du festival à Perpignan. C'est la fin de votre flash. Passez une belle fin de journée.
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5: Bonsoir à tous. L'été 2026 est officiellement le plus chaud jamais mesuré depuis 1900. La température moyenne a atteint 24,1 degrés, soit 1 degré de plus que le précédent record de 2003. L'Hexagone a également connu 53 jours de vagues de chaleur sur les 3 mois d'été, soit près de 60% de la saison. Politique à présent, le Rassemblement national envisage un référendum sur l'interdiction du port du voile en cas de victoire de Marine Le Pen à la présidentielle 2027. Jordan Bardella a confirmé qu'un projet de loi contre l'idéologie islamiste sera également présenté. Maud Brézon, elle, appelle les oppositions à ne pas menacer de censurer le budget 2027 avant même d'en avoir étudié le contenu. La porte-parole du gouvernement juge irresponsable de priver la France de budget en raison des risques financiers. Et à l'international, la tension monte encore au Moyen-Orient. Donald Trump promet une riposte américaine après les tirs de missiles iraniens contre des cibles américaines dans la région. Le président américain assure, je cite, que Washington va frapper fort l'Iran. Et en Suisse, l'enquête avance après les

0: Plus de 4400 restes portés disparus. Les recherches se poursuivent. La Suède, elle, va acheter 4 frégates militaires françaises pour 4,3 millions d'euros. Le contrat a été signé à Stockholm en présence d'Emmanuel Macron et du Premier ministre suédois. Côté sport, c'est officiel. Bradley Barcola quitte le Paris Saint-Germain pour Liverpool. L'attaquant français rejoint les Reds pour 145 millions d'euros, bonus compris. Et enfin du tennis avec l'US Open, Arthur Fils affronte Tsitsipas en ce moment même et plus tard dans la soirée, Petit Péricard jouera face à Rodionov.
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2: Bonjour à toutes et à tous, on débute avec du football et l'AS Monaco prend le pouvoir en Ligue 1 après deux journées. Les Monégasques ont battu l'OM 2-0 hier soir en clôture de la deuxième journée de Ligue 1. Brunner a inscrit un doublé pour l'ASM qui s'empare du même coup de la tête de cette Ligue 1 puisqu'elle est le seul club à obtenir deux succès en deux matchs mais aussi à trois buts marqués et zéro encaissé. Le Paris FC, Lille, Lyon, Rennes et Troyes talonnent les Monégasques avec 4 points chacun. Le PSG est 11e avec deux nuls en autant de rencontres. Toulouse, Nice et Auxerre ferme la marche. Et l'actu foot en ce début de semaine va être largement rythmé par les dernières heures du mercato français. Le marché des transferts referme ses portes demain soir à 20h en ce qui concerne la France, avec un fol espoir qui est en train de gagner l'OL. Pourquoi ne pas faire revenir Karim Benzema, l'attaquant formé à Lyon et Ballon d'Or 2022, a résilié son contrat avec Al Hilal qui l'avait rejoint en début d'année 2026. Le français n'aura donc disputé que 16 matchs, remportant la King Cup au passage. Il ne souhaiterait pas rester en Arabie Saoudite, mais ne sait pas s'il voudrait revenir à Lyon. Affaire à suivre. En cyclisme, le Tour d'Espagne continue malgré l'abandon de Tadej Pogacar samedi. Le Slovène sera d'ailleurs opéré de la clavicule dès lundi à Barcelone lors de sa première étape avec le maillot rouge sur les épaules. Enric Mas s'est imposé en solitaire à Itana hier lors de la 9e étape. Il conforte sa place de leader au classement général en devançant Primoz Roglic d'une minute 18. Le premier français Clément Berthet est 10e. Aujourd'hui, c'est journée de repos pour les coureurs. En basket, les Bleus se sont imposés dans la douleur hier soir en Suède lors du match de qualification au Mondial 2027. Succès 84 à 69. Les partenaires de Victor Wembanyama ont quasiment assuré leur qualif pour la Coupe du Monde. Et puis Novak Djokovic, éliminé dès le premier tour de l'US Open de tennis. Défaite en 5-7 face à Mariano Navone. C'est la première fois que Djoko sort du top 10 mondial depuis 2018. Très belle journée de sport.
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5: Bonsoir à tous. Dès demain matin, c'est 11,6 millions d'élèves et 850 professeurs qui repalent le chemin des classes. Une rentrée marquée par la cyberattaque qui a visé l'éducation nationale le 25 juillet dernier. Le retour à la normale est acquis dans la quasi-totalité des académies, mais deux d'entre elles, Nantes et Toulouse, fonctionneront en mode dégradé. Messagerie professionnelle et espace numérique de travail restent partiellement inaccessibles aux familles et aux enseignants. Un retour au papier est même envisagé dans certains établissements. Les pirates affirment avoir récupéré environ 346 millions de lignes d'information. Un audit et une mission flash sur la sécurité des systèmes d'information ont été lancés. Et puis, autre nouveauté de cette rentrée, le téléphone portable est désormais interdit au lycée, comme il était déjà à l'école et au collège. S'y ajoutent des cours d'éducation financière dès la 4e. Il y a un questionnaire sur les violences sexuelles. Le ministre de l'Éducation nationale assure de son côté que l'absence de professeurs seront marginales. Sur le plan social, plusieurs changements entrent en vigueur dès demain, 1er septembre. Le prix repère du gaz augmente de 5,6% et passe de 162,89 à 172,05 € le mégawattheure. Pour un foyer chauffé au gaz consommant 11 200 kWh par an, cela représente environ 103 € supplémentaires sur l'année. Et de nouvelles règles encadrent également la durée des arrêts maladie. Une partie de la réforme des retraites de 2023 est suspendue. Du côté du gouvernement, Sébastien Lecornu confirme la piste de la désindexation des pensions. Le Premier ministre envisage une désindexation progressive au-delà d'un certain seuil. Les petites retraites et les minimums vieillesse étant épargnés, l'économie attendue avoisine les 6 milliards d'euros. Les orientations du budget 2027 seront présentées le 30 septembre prochain. Puis, une une enquête est ouverte à Paris après l'agression d'un policier, président de l'association FLAG, qui lutte contre les discriminations LGBT dans la police et la justice. Roué de coups à la sortie d'un bar du Marais, il souffre de multiples fractures au visage et au crâne. Le parquet de Paris poursuit pour violence aggravée en raison de l'orientation sexuelle. Un suspect a été interpellé. Et enfin, côté culture, le photojournalisme est en deuil. Jean-François Leroy, fondateur et directeur historique du festival Visa pour l'image, est mort ce lundi à Paris à l'âge de 69 ans, le jour même de l'ouverture de la 38e édition du festival à Perpignan. C'est la fin de votre flash. Passez une belle fin de journée.
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0: Bonsoir à tous. L'été 2026 est officiellement le plus chaud jamais mesuré depuis 1900. La température moyenne a atteint 24,1 degrés, soit 1 degré de plus que le précédent record de 2003. L'Hexagone a également connu 53 jours de vagues de chaleur sur les 3 mois d'été, soit près de 60% de la saison. Politique à présent, le Rassemblement national envisage un référendum sur l'interdiction du port du voile en cas de victoire de Marine Le Pen à la présidentielle 2027. Jordan Bardella a confirmé qu'un projet de loi contre l'idéologie islamiste sera également présenté. Maud Brézon, elle, appelle les oppositions à ne pas menacer de censurer le budget 2027 avant même d'en avoir étudié le contenu. La porte-parole du gouvernement juge irresponsable de priver la France de budget en raison des risques financiers. Et à l'international, la tension monte encore au Moyen-Orient. Donald Trump promet une riposte américaine après les tirs de missiles iraniens contre des cibles américaines dans la région. Le président américain assure, je cite, que Washington va frapper fort l'Iran. Et en Suisse, l'enquête avance après les tirs qui ont éclaté lors d'une rave party. Un homme de 43 ans a été interpellé et pour rappel, une jeune Italienne

0: Plus de 4400 restes pour tes disparus. Les recherches se poursuivent. La Suède, elle, va acheter 4 frégates militaires françaises pour 4,3 millions d'euros. Le contrat a été signé à Stockholm en présence d'Emmanuel Macron et du Premier ministre suédois. Côté sport, c'est officiel.
1: 5h.
0: Quitte le Paris Saint-Germain pour Liverpool. L'attaquant français rejoint les Reds pour 145 millions d'euros, bonus compris. Et enfin du tennis avec l'US Open. Arthur Fils affronte Tsitsipas en ce moment même. Et plus tard dans la soirée, Petsi Péricard jouera face à Rodionov.

et les Monégasques ont battu l'OM 2-0 hier soir en clôture de la deuxième journée de Ligue 1. Brunner a inscrit un doublé pour l'ASM qui s'empare du même coup de la tête de cette Ligue 1 puisqu'elle est le seul club à obtenir 2 succès en 2 matchs, mais aussi à 3 buts marqués et 0 encaissé. Le Paris FC, Lille, Lyon, Rennes et 3 talonnent les Monégasques avec 4 points chacun. Le

0: concerne la France. Avec un fol espoir qui est en train de gagner l'OL, pourquoi ne pas faire revenir Karim Benzema? L'attaquant formé à Lyon et Ballon d'Or 2022 a résilié son contrat avec Al Hilal qui l'avait rejoint en début d'année 2026. Le Français n'aura donc disputé que 16 matchs, remportant la King Cup au passage. Il ne souhaiterait pas rester en Arabie Saoudite, mais ne sait pas s'il voudrait revenir à Lyon. Affaire à suivre. En cyclisme, le Tour d'Espagne continue malgré l'abandon de Tadej Pogacar samedi. Le Slovène sera d'ailleurs opéré de la clavicule dès lundi à Barcelone lors de sa première étape avec le maillot rouge sur les épaules. Enric Mas s'est imposé en solitaire à Aitana hier lors de la 9e étape. Il conforte sa place de leader au classement général en devançant Primoz Roglic d'une minute 18. Le premier français Clément Berthet est 10e. Aujourd'hui, c'est journée de repos pour les coureurs. En basket, les Bleus se sont imposés dans la douleur hier soir en Suède lors du match de qualification au Mondial 2027. Succès 84-69, les partenaires de Victor Wembanyama ont quasiment assuré leur qualif pour la Coupe du Monde. Et puis Novak Djokovic, éliminé dès le premier tour de l'US Open de tennis. Défaite en 5-7 face à Mariano Navone. C'est la première fois que Djoko sort du top 10 mondial depuis 2018. Très belle journée de sport.
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3: Bonsoir à tous. Dès demain matin, c'est 11,6 millions d'élèves et 850 professeurs qui repalent le chemin des classes. Une rentrée marquée par la cyberattaque qui a visé l'éducation nationale le 25 juillet dernier. Le retour à la normale est acquis dans la quasi-totalité des académies, mais deux d'entre elles, Nantes et Toulouse, fonctionneront en mode dégradé. Messagerie professionnelle et espace numérique de travail restent partiellement inaccessibles aux familles et aux enseignants. Un retour au papier est même envisagé dans certains établissements. Les pirates affirment avoir récupéré environ 346 millions de lignes d'information. Un audit et une mission flash sur la sécurité des systèmes d'information ont été lancés. Et puis, autre nouveauté de cette rentrée, le téléphone portable est désormais interdit au lycée, comme il était déjà à l'école et au collège. S'y ajoutent des cours d'éducation financière dès la 4e. Il y a un questionnaire sur les violences sexuelles. Le ministre de l'Éducation nationale assure de son côté que l'absence de professeurs seront marginales. Sur le plan social, plusieurs changements entrent en vigueur dès demain, 1er septembre. Le prix repère du gaz augmente de 5,6% et passe de 162,89 à 172,05 € le mégawattheure. Pour un foyer chauffé au gaz consommant 11 200 kWh par an, cela représente environ 103 € supplémentaires sur l'année. Et de nouvelles règles encadrent également la durée des arrêts maladie. Une partie de la réforme des retraites de 2023 est suspendue. Du côté du gouvernement, Sébastien Lecornu confirme la piste de la désindexation des pensions. Le Premier ministre envisage une désindexation progressive au-delà d'un certain seuil. Les petites retraites et les minimums vieillesse étant épargnés, l'économie attendue avoisine les 6 milliards d'euros. Les orientations du budget 2027 seront présentées le 30 septembre prochain. Puis, une enquête est ouverte à Paris après l'agression d'un policier, président de l'association FLAG, qui lutte contre les discriminations LGBT dans la police et la justice. Roué de coups à la sortie d'un bar du Marais, il souffre de multiples fractures au visage et au crâne. Le parquet de Paris poursuit pour violence aggravée en raison de l'orientation sexuelle. Un suspect a été interpellé. Et enfin, côté culture, le photojournalisme est en deuil. Jean-François Leroy, fondateur et directeur historique du festival Visa pour l'image, est mort ce lundi à Paris à l'âge de 69 ans, le jour même de l'ouverture de la 38e édition du festival à Perpignan. C'est la fin de votre flash. Passez une belle fin de journée.
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5: Bonsoir à tous. L'été 2026 est officiellement le plus chaud jamais mesuré depuis 1900. La température moyenne a atteint 24,1 degrés, soit 1 degré de plus que le précédent record de 2003. L'Hexagone a également connu 53 jours de vagues de chaleur sur les 3 mois d'été, soit près de 60% de la saison. Politique à présent, le Rassemblement national envisage un référendum sur l'interdiction du port du voile en cas de victoire de Marine Le Pen à la présidentielle 2027. Jordan Bardella a confirmé qu'un projet de loi contre l'idéologie islamiste sera également présenté. Maud Brézon, elle, appelle les oppositions à ne pas menacer de censurer le budget 2027 avant même d'en avoir étudié le contenu. La porte-parole du gouvernement juge irresponsable de priver la France de budget en raison des risques financiers. Et à l'international, la tension monte encore au Moyen-Orient. Donald Trump promet une riposte américaine après les tirs de missiles iraniens contre des cibles américaines dans la région. Le président américain assure, je cite, que Washington va frapper fort l'Iran. Et en Suisse, l'enquête avance après les

0: Jour après la catastrophe, au moins 955 personnes sont mortes et plus de 4400 restent portés disparus. Les recherches se poursuivent. La Suède, elle, va acheter 4 frégates militaires françaises pour 4,3 millions d'euros. Le contrat a été signé à Stockholm en présence d'Emmanuel Macron et du Premier ministre suédois. Côté sport, c'est officiel, Bradley Barcola quitte le Paris Saint-Germain pour Liverpool. L'attaquant français rejoint les Reds pour 145 millions d'euros, bonus compris. Et enfin du tennis avec l'US Open, Arthur Fils affronte Tsitsipas en ce moment même et plus tard dans la soirée, Petsi Péricar jouera face à Rodionov.
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2: Bonjour à toutes et à tous, on débute avec du football et l'AS Monaco prend le pouvoir en Ligue 1 après deux journées. Les Monégasques ont battu l'OM 2-0 hier soir en clôture de la deuxième journée de Ligue 1. Brunner a inscrit un doublé pour l'ASM qui s'empare du même coup de la tête de cette Ligue 1 puisqu'elle est le seul club à obtenir deux succès en deux matchs, mais aussi à trois buts marqués et zéro encaissé. Le Paris FC, Lille, Lyon, Rennes et Troyes talonnent les Monégasques avec 4 points chacun. Le PSG est 11e avec deux nuls en autant de rencontres. Toulouse, Nice et Auxerre ferme.

0: concerne la France. Avec un fol espoir qui est en train de gagner l'OL, pourquoi ne pas faire revenir Karim Benzema? L'attaquant formé à Lyon et Ballon d'Or 2022 a résilié son contrat avec Al Hilal qui l'avait rejoint en début d'année 2026. Le Français n'aura donc disputé que 16 matchs, remportant la King Cup au passage. Il ne souhaiterait pas rester en Arabie Saoudite, mais ne sait pas s'il voudrait revenir à Lyon. Affaire à suivre. En cyclisme, le Tour d'Espagne continue malgré l'abandon de Tadej Pogacar samedi. Le Slovène sera d'ailleurs opéré de la clavicule dès lundi à Barcelone lors de sa première étape avec le maillot rouge sur les épaules. Enric Mas s'est imposé en solitaire à Aitana hier lors de la 9e étape. Il conforte sa place de leader au classement général en devançant Primoz Roglic d'une minute 18. Le premier français Clément Berthet est 10e. Aujourd'hui, c'est journée de repos pour les coureurs. En basket, les Bleus se sont imposés dans la douleur hier soir en Suède lors du match de qualification au Mondial 2027. Succès 84-69, les partenaires de Victor Wembanyama ont quasiment assuré leur qualif pour la Coupe du Monde. Et puis Novak Djokovic, éliminé dès le premier tour de l'US Open de tennis. Défaite en 5-7 face à Mariano Navone. C'est la première fois que Djoko sort du top 10 mondial depuis 2018. Très belle journée de sport.
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3: Bonsoir, bonsoir à tous. Dès demain matin, c'est 11,6 millions d'élèves et 850 professeurs qui reprennent le chemin des classes. Une rentrée marquée par la cyberattaque qui a visé l'éducation nationale le 25 juillet dernier. Le retour à la normale est acquis dans la quasi-totalité des académies, mais deux d'entre elles, Nantes et Toulouse, fonctionneront en mode dégradé. Messagerie professionnelle et espace numérique de travail restent partiellement inaccessibles aux familles et aux enseignants. Un retour au papier est même envisagé dans certains établissements. Les pirates affirment avoir récupéré environ 346 millions de lignes d'information. Un audit et une mission flash sur la sécurité des systèmes d'information ont été lancés. Et puis, autre nouveauté de cette rentrée, le téléphone portable est désormais interdit au lycée, comme il était déjà à l'école et au collège. S'y ajoutent des cours d'éducation financière dès la 4e. Il y a un questionnaire sur les violences sexuelles. Le ministre de l'Éducation nationale assure de son côté que l'absence de professeurs seront marginales. Sur le plan social, plusieurs changements entrent en vigueur dès demain, 1er septembre. Le prix repère du gaz augmente de 5,6% et passe de 162,89 à 172,05 € le mégawattheure. Pour un foyer chauffé au gaz consommant 11 200 kWh par an, cela représente environ 103 € supplémentaires sur l'année. Et de nouvelles règles encadrent également la durée des arrêts maladie. Une partie de la réforme des retraites de 2023 est suspendue. Du côté du gouvernement, Sébastien Lecornu confirme la piste de la désindexation des pensions. Le Premier ministre envisage une désindexation progressive au-delà d'un certain seuil. Les petites retraites et les minimums vieillesse étant épargnés, l'économie attendue avoisine les 6 milliards d'euros. Les orientations du budget 2027 seront présentées le 30 septembre prochain. Puis, une enquête est ouverte à Paris après l'agression d'un policier, président de l'association FLAG, qui lutte contre les discriminations LGBT dans la police et la justice. Roué de coups à la sortie d'un bar du Marais, il souffre de multiples fractures au visage et au crâne. Le parquet de Paris poursuit pour violence aggravée en raison de l'orientation sexuelle. Un suspect a été interpellé. Et enfin, côté culture, le photojournalisme est en deuil. Jean-François Leroy, fondateur et directeur historique du festival Visa pour l'image, est mort ce lundi à Paris à l'âge de 69 ans, le jour même de l'ouverture de la 38e édition du festival à Perpignan. C'est la fin de votre flash. Passez une belle fin de journée.
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5: Bonsoir à tous. L'été 2026 est officiellement le plus chaud jamais mesuré depuis 1900. La température moyenne a atteint 24,1 degrés, soit 1 degré de plus que le précédent record de 2003. L'Hexagone a également connu 53 jours de vagues de chaleur sur les 3 mois d'été, soit près de 60% de la saison. Politique à présent, le Rassemblement national envisage un référendum sur l'interdiction du port du voile en cas de victoire de Marine Le Pen à la présidentielle 2027. Jordan Bardella a confirmé qu'un projet de loi contre l'idéologie islamiste sera également présenté. Maud Brézon, elle, appelle les oppositions à ne pas menacer de censurer le budget 2027 avant même d'en avoir étudié le contenu. La porte-parole du gouvernement juge irresponsable de priver la France de budget en raison des risques financiers. Et à l'international, la tension monte encore au Moyen-Orient. Donald Trump promet une riposte américaine après les tirs de missiles iraniens contre des cibles américaines dans la région. Le président américain assure, je cite, que Washington va frapper fort l'Iran. Et en Suisse, l'enquête avance après les tirs qui ont éclaté.

Après la catastrophe, au moins 955 personnes sont mortes et plus de 4400 restent portées disparues. Les recherches se poursuivent. La Suède, elle, va acheter 4 frégates militaires françaises pour 4,3 millions d'euros. Le contrat a été signé à Stockholm en présence d'Emmanuel Macron et du Premier ministre suédois. Côté sport, c'est officiel, Bradley Barcola quitte le Paris Saint-Germain pour Liverpool. L'attaquant français rejoint les Reds pour 145 millions d'euros, bonus compris. Et enfin du tennis avec l'US Open, Arthur Fils affronte Tsitsipas en ce moment même et plus tard dans la soirée, Petsi Pericard jouera face à Rodionov.

0: monégasque ont battu l'OM 2-0 hier soir en clôture de la deuxième journée de Ligue 1. Brunner a inscrit un doublé pour l'ASM qui s'empare du même coup de la tête de cette Ligue 1 puisqu'elle est le seul club à obtenir 2 succès en 2 matchs, mais aussi à 3 buts marqués et 0 encaissé. Le Paris FC, Lille, Lyon, Rennes et 3 talonnent les monégasques avec 4 points chacun. Le PSG est 11e avec 2 nuls en autant de rencontres. Toulouse, Nice et Auxerre ferment la marche. Et l'actu foot en ce début de semaine va être largement rythmé par les dernières heures du mercato français. Le marché des transferts referme ses portes demain soir à 20h en ce qui concerne la France, avec un fol espoir qui est en train de gagner l'OL. Pourquoi ne pas faire revenir Karim Benzema, l'attaquant formé à Lyon et Ballon d'Or 2022, a résilié son contrat avec Al Hilal qu'il avait rejoint en début d'année 2026. Le Français n'aura donc disputé que 16 matchs, remportant la King Cup au passage. Il ne souhaiterait pas rester en Arabie Saoudite, mais ne sait pas s'il voudrait revenir à Lyon. Affaire à suivre. En cyclisme, le Tour d'Espagne continue malgré l'abandon de Tadej Pogacar. Samedi, le Slovène sera d'ailleurs opéré de la clavicule dès lundi à Barcelone. Lors de sa première étape avec le maillot rouge sur les épaules, Enric Mas s'est imposé en solitaire à Itana hier lors de la 9e étape. Il conforte sa place de leader au classement général en devançant Primoz Roglic d'une minute 18. Le premier Français, Clément Berthet, est 10e. Aujourd'hui, c'est journée de repos pour les coureurs. En basket, les Bleus se sont imposés dans la douleur hier soir en Suède lors du match de qualification au Mondial 2027. Succès 84-69, les partenaires de Victor Wembanyama ont quasiment assuré leur qualif pour la Coupe du Monde. Et puis Novak Djokovic, éliminé dès le premier tour de l'US Open de tennis. Défaite en 5-7 face à Mariano Navone. C'est la première fois que Djoko sort du top 10 mondial depuis 2018. Très belle journée de sport.
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2: Bonsoir, bonsoir à tous. Dès demain matin, c'est 11,6 millions d'élèves et 850 professeurs qui reprennent le chemin des classes. Une rentrée marquée par la cyberattaque qui a visé l'éducation nationale le 25 juillet dernier. Le retour à la normale est acquis dans la quasi-totalité des académies, mais 2 d'entre elles, Nantes et Toulouse, fonctionnera en mode dégradé. Messagerie professionnelle et espace numérique de travail restent partiellement inaccessibles aux familles et aux enseignants. Un retour au papier est même envisagé dans certains établissements. Les pirates affirment avoir récupéré environ 346 millions de lignes d'information. Un audit et une mission flash sur la sécurité des systèmes d'information ont été lancés. Et puis, autre nouveauté de cette rentrée, le téléphone portable est désormais interdit au lycée, comme il était déjà à l'école et au collège. S'y ajoutent des cours d'éducation financière dès la 4e. Il y a un questionnaire sur les violences sexuelles. Le ministre de l'Éducation nationale assure de son côté que l'absence de professeurs seront marginales. Sur le plan social, plusieurs changements entrent en vigueur dès demain, 1er septembre. Le prix repère du gaz augmente de 5,6% et passe de 162,89 à 172,05 € le mégawattheure. Pour un foyer chauffé au gaz consommant 11 200 kWh par an, cela représente environ 103 € supplémentaires sur l'année. Et de nouvelles règles encadrent également la durée des arrêts maladie. Une partie de la réforme des retraites de 2023 est suspendue. Du côté du gouvernement, Sébastien Lecornu confirme la piste de la désindexation des pensions. Le Premier ministre envisage une désindexation progressive au-delà d'un certain seuil. Les petites retraite et les minimums vieillesse étant épargnés, l'économie attendue avoisine les 6 milliards d'euros. Les orientations du budget 2027 seront présentées le 30 septembre prochain. Puis, une enquête est ouverte à Paris après l'agression d'un policier, président de l'association FLAG, qui lutte contre les discriminations LGBT dans la police et la justice. Roué de coups à la sortie d'un bar du Marais, il souffre de multiples fractures au visage et au crâne. Le parquet de Paris poursuit pour violence aggravée en raison de l'orientation sexuelle. Un suspect a été interpellé. Et enfin, côté culture, le photojournalisme est en deuil. Jean-François Leroy, fondateur et directeur historique du festival Visa pour l'image, est mort ce lundi à Paris à l'âge de 69 ans, le jour même de l'ouverture de la 38e édition du festival à Perpignan. C'est la fin de votre flash. Passez une belle fin de journée.
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4: Bonsoir à tous. L'été 2026 est officiellement le plus chaud jamais mesuré depuis 1900. La température moyenne a atteint 24,1 degrés, soit 1 degré de plus que le précédent record de 2003. L'Hexagone a également connu 53 jours de vagues de chaleur sur les 3 mois d'été, soit près de 60% de la saison. Politique à présent, le Rassemblement national envisage un référendum sur l'interdiction du port du voile en cas de victoire de Marine Le Pen à la présidentielle 2027. Jordan Bardella a confirmé qu'un projet de loi contre l'idéologie islamiste sera également présenté. Maud Brézon, elle, appelle les oppositions à ne pas menacer de censurer le budget 2027 avant même d'en avoir étudié le contenu. La porte-parole du gouvernement juge irresponsable de priver la France de budget en raison des risques financiers. Et à l'international, la tension monte encore au Moyen-Orient. Donald Trump promet une riposte américaine après les tirs de missiles iraniens contre des cibles américaines dans la région. Le président américain assure, je cite, que Washington va frapper fort l'Iran. Et en Suisse, l'enquête avance après les tirs.

Après la catastrophe, au moins 955 personnes sont mortes et plus de 4400 restent portées disparues. Les recherches se poursuivent. La Suède, elle, va acheter 4 frégates militaires françaises pour 4,3 millions d'euros. Le contrat a été signé à Stockholm en présence d'Emmanuel Macron et du Premier ministre suédois. Côté sport, c'est officiel, Bradley Barcola quitte le Paris Saint-Germain pour Liverpool. L'attaquant français rejoint les Reds pour 145 millions d'euros, bonus compris. Et enfin du tennis avec l'US Open, Arthur Fils affronte Tsitsipas en ce moment même et plus tard dans la soirée, Petsi Pericard jouera face à Rodionov.

0: et les Monégasques ont battu l'OM 2-0 hier soir en clôture de la deuxième journée de Ligue 1. Brunner a inscrit un doublé pour l'ASM qui s'empare du même coup de la tête de cette Ligue 1 puisqu'elle est le seul club à obtenir 2 succès en 2 matchs, mais aussi à 3 buts marqués et 0 encaissé. Le Paris FC, Lille, Lyon, Rennes et 3 talonnent les Monégasques avec 4 points chacun. Le PSG est 11e avec 2 nuls en autant de rencontres. Toulouse, Nice et Auxerre ferment la marche. Et l'actu foot en ce début de semaine va être largement rythmé par les dernières heures du mercato français. Le marché des transferts referme ses portes demain soir à 20h en ce qui concerne la France, avec un fol espoir qui est en train de gagner l'OL. Pourquoi ne pas faire revenir Karim Benzema, l'attaquant formé à Lyon et Ballon d'Or 2022, a résilié son contrat avec Al Hilal qu'il avait rejoint en début d'année 2026. Le Français n'aura donc disputé que 16 matchs, remportant la King Cup au passage. Il ne souhaiterait pas rester en Arabie Saoudite, mais ne sait pas s'il voudrait revenir à Lyon. Affaire à suivre. En cyclisme, le Tour d'Espagne continue malgré l'abandon de Tadej Pogacar. Samedi, le Slovène sera d'ailleurs opéré de la clavicule dès lundi à Barcelone. Lors de sa première étape avec le maillot rouge sur les épaules, Enric Mas s'est imposé en solitaire à Itana hier lors de la 9e étape. Il conforte sa place de leader au classement général en devançant Primoz Roglic d'une minute 18. Le premier Français, Clément Berthet, est 10e. Aujourd'hui, c'est journée de repos pour les coureurs. En basket, les Bleus se sont imposés dans la douleur hier soir en Suède lors du match de qualification au Mondial 2027. Succès 84-69, les partenaires de Victor Wembanyama ont quasiment assuré leur qualif pour la Coupe du Monde. Et puis Novak Djokovic, éliminé dès le premier tour de l'US Open de tennis. Défaite en 5-7 face à Mariano Navone. C'est la première fois que Djoko sort du top 10 mondial depuis 2018. Très belle journée de sport.
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2: Bonsoir, bonsoir à tous. Dès demain matin, c'est 11,6 millions d'élèves et 850 professeurs qui reprennent le chemin des classes. Une rentrée marquée par la cyberattaque qui a visé l'éducation nationale le 25 juillet dernier. Le retour à la normale est acquis dans la quasi-totalité des académies, mais 2 d'entre elles, Nantes et Toulouse, fonctionnera en mode dégradé. Messagerie professionnelle et espace numérique de travail restent partiellement inaccessibles aux familles et aux enseignants. Un retour au papier est même envisagé dans certains établissements. Les pirates affirment avoir récupéré environ 346 millions de lignes d'information. Un audit et une mission flash sur la sécurité des systèmes d'information ont été lancés. Et puis, autre nouveauté de cette rentrée, le téléphone portable est désormais interdit au lycée, comme il était déjà à l'école et au collège. S'y ajoutent des cours d'éducation financière dès la 4e et un questionnaire sur les violences sexuelles. Le ministre de l'Éducation nationale assure de son côté que l'absence de professeurs seront marginales. Sur le plan social, plusieurs changements entrent en vigueur dès demain, 1er septembre. Le prix repère du gaz augmente de 5,6% et passe de 162,89 à 172,05 € le mégawattheure. Pour un foyer chauffé au gaz consommant 11 200 kWh par an, cela représente environ 103 € supplémentaires sur l'année. Et de nouvelles règles encadrent également la durée des arrêts maladie. Une partie de la réforme des retraites de 2023 est suspendue. Du côté du gouvernement, Sébastien Lecornu confirme la piste de la désindexation des pensions. Le Premier ministre envisage une désindexation progressive au-delà d'un certain seuil. Les petites retraites et les minimums vieillesse étant épargnés, l'économie attendue avoisine les 6 milliards d'euros. Les orientations du budget 2027 seront présentées le 30 septembre prochain. Puis, une enquête est ouverte à Paris après l'agression d'un policier, président de l'association FLAG, qui lutte contre les discriminations LGBT dans la police et la justice. Roué de coups à la sortie d'un bar du Marais, il souffre de multiples fractures au visage et au crâne. Le parquet de Paris poursuit pour violence aggravée en raison de l'orientation sexuelle. Un suspect a été interpellé. Et enfin, côté culture, le photojournalisme est en deuil. Jean-François Leroy, fondateur et directeur historique du festival Visa pour l'image, est mort ce lundi à Paris à l'âge de 69 ans, le jour même de l'ouverture de la 38e édition du festival à Perpignan. C'est la fin de votre flash. Passez une belle fin de journée.
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4: Bonsoir à tous. L'été 2026 est officiellement le plus chaud jamais mesuré depuis 1900. La température moyenne a atteint 24,1 degrés, soit 1 degré de plus que le précédent record de 2003. L'Hexagone a également connu 53 jours de vagues de chaleur sur les 3 mois d'été, soit près de 60% de la saison. Politique à présent, le Rassemblement national envisage un référendum sur l'interdiction du port du voile en cas de victoire de Marine Le Pen à la présidentielle 2027. Jordan Bardella a confirmé qu'un projet de loi contre l'idéologie islamiste sera également présenté. Maud Brézon, elle, appelle les oppositions à ne pas menacer de censurer le budget 2027 avant même d'en avoir étudié le contenu. La porte-parole du gouvernement juge irresponsable de priver la France de budget en raison des risques financiers. Et à l'international, la tension monte encore au Moyen-Orient. Donald Trump promet une riposte américaine après les tirs de missiles iraniens contre des cibles américaines dans la région. Le président américain assure, je cite, que Washington va frapper fort l'Iran. Et en Suisse, l'enquête

4 400 restes portés disparus. Les recherches se poursuivent. La Suède, elle, va acheter 4 frégates militaires françaises pour 4,3 millions d'euros. Le contrat a été signé à Stockholm en présence d'Emmanuel Macron et du Premier ministre suédois. Côté sport, c'est officiel, Bradley Barcola quitte le Paris Saint-Germain pour Liverpool. L'attaquant français rejoint les Reds pour 145 millions d'euros, bonus compris. Et enfin du tennis avec l'US Open, Arthur Fils affronte Tsitsipas en ce moment même et plus tard dans la soirée, Petsi Péricard jouera face à Rodionov.

et les Monégasques ont battu l'OM 2-0 hier soir en clôture de la deuxième journée de Ligue 1. Brunner a inscrit un doublé pour l'ASM qui s'empare du même coup de la tête de cette Ligue 1 puisqu'elle est le seul club à obtenir 2 succès en 2 matchs, mais aussi à 3 buts marqués et 0 encaissé. Le Paris FC, Lille, Lyon, Rennes et 3 talonnent les Monégasques avec 4 points chacun. Le

0: en ce qui concerne la France, avec un fol espoir qui est en train de gagner l'OL. Pourquoi ne pas faire revenir Karim Benzema, l'attaquant formé à Lyon et Ballon d'Or 2022, a résilié son contrat avec Al Hilal, qui l'avait rejoint en début d'année 2026. Le Français n'aura donc disputé que 16 matchs, remportant la King Cup au passage. Il ne souhaiterait pas rester en Arabie Saoudite, mais ne sait pas s'il voudrait revenir à Lyon. Affaire à suivre. En cyclisme, le Tour d'Espagne continue malgré l'abandon de Tadej Pogacar samedi. Le Slovène sera d'ailleurs au
1: 5h30
0: lundi à Barcelone lors de sa première étape avec le maillot rouge sur les épaules. Enric Mas s'est imposé en solitaire à Aitana hier lors de la 9e étape. Il conforte sa place de leader au classement général en devançant Primoz Roglic d'une minute 18. Le premier français Clément Berthet est 10e. Aujourd'hui, c'est journée de repos pour les coureurs. En basket, les Bleus se sont imposés dans la douleur hier soir en Suède lors du match de qualification au Mondial 2027. Succès 84-69. Les partenaires de Victor Van Banyama ont quasiment assuré leur qualif pour la Coupe du Monde. Et puis Novak Djokovic, éliminé dès le premier tour de l'US Open de tennis. Défaite en 5-7 face à Mariano Navone. C'est la première fois que Djoko sort du top 10 mondial depuis 2018. Très belle journée de sport.
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4: Bonsoir à tous. Dès demain matin, c'est 11,6 millions d'élèves et 850 professeurs qui reprennent le chemin des classes. Une rentrée marquée par la cyberattaque qui a visé l'éducation nationale le 25 juillet dernier. Le retour à la normale est acquis dans la quasi-totalité des académies, mais deux d'entre elles, Nantes et Toulouse, fonctionneront en mode dégradé. Messagerie professionnelle et espace numérique de travail restent partiellement inaccessibles aux familles et aux enseignants. Un retour au papier est même envisagé dans certains établissements. Les pirates affirment avoir récupéré environ 346 millions de lignes d'information. Un audit et une mission flash sur la sécurité des systèmes d'information ont été lancés. Et puis, autre nouveauté de cette rentrée, le téléphone portable est désormais interdit au lycée, comme il était déjà à l'école et au collège. S'y ajoutent des cours d'éducation financière dès la 4e. Il y a un questionnaire sur les violences sexuelles. Le ministre de l'Éducation nationale assure de son côté que l'absence de professeurs seront marginales. Sur le plan social, plusieurs changements entrent en vigueur dès demain, 1er septembre. Le prix repère du gaz augmente de 5,6% et passe de 162,89 à 172,05 € le mégawattheure. Pour un foyer chauffé au gaz consommant 11 200 kWh par an, cela représente environ 103 € supplémentaires sur l'année. Et de nouvelles règles encadrent également la durée des arrêts maladie. Une partie de la réforme des retraites de 2023 est suspendue. Du côté du gouvernement, Sébastien Lecornu confirme la piste

0: Roué de coups à la sortie d'un bar du Marais, il souffre de multiples fractures au visage et au crâne. Le parquet de Paris poursuit pour violence aggravée en raison de l'orientation sexuelle. Un suspect a été interpellé. Et enfin, côté culture, le photojournalisme est en deuil. Jean-François Leroy, fondateur et directeur historique du festival Visa pour l'image, est mort ce lundi à Paris à l'âge de 69 ans, le jour même de l'ouverture de la 38e édition du festival à Perpignan. C'est la fin de votre flash. Passez une belle fin de journée.
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3: Bonsoir à tous. L'été 2026 est officiellement le plus chaud jamais mesuré depuis 1900. La température moyenne a atteint 24,1 degrés, soit 1 degré de plus que le précédent record de 2003. L'Hexagone a également connu 53 jours de vagues de chaleur sur les 3 mois d'été, soit près de 60% de la saison. Politique à présent, le Rassemblement national envisage un référendum sur l'interdiction du port du voile en cas de victoire de Marine Le Pen à la présidentielle 2027. Jordan Bardella a confirmé qu'un projet de loi contre l'idéologie islamiste sera également présenté. Maud Brézon, elle, appelle les oppositions à ne pas menacer de censurer le budget 2027 avant même d'en avoir étudié le contenu. La porte-parole du gouvernement juge irresponsable de priver la France de budget en raison des risques financiers. Et à l'international, la tension monte encore au Moyen-Orient. Donald Trump promet une riposte américaine après les tirs de missiles iraniens contre des cibles américaines dans la région. Le président américain assure, je cite, que Washington va frapper fort l'Iran. Et en Suisse, l'enquête avance après les...

0: Plus de 4400 restes portés disparus. Les recherches se poursuivent. La Suède, elle, va acheter 4 frégates militaires françaises pour 4,3 millions d'euros. Le contrat a été signé à Stockholm en présence d'Emmanuel Macron et du Premier ministre suédois. Côté sport, c'est officiel, Bradley Barcola quitte le Paris Saint-Germain pour Liverpool. L'attaquant français rejoint les Reds pour 145 millions d'euros, bonus compris. Et enfin du tennis avec l'US Open, Arthur Fils affronte Tsitsipas en ce moment même et plus tard dans la soirée, Petsi Péricar jouera face à Rodionov.
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2: Bonjour à toutes et à tous, on débute avec du football et l'AS Monaco prend le pouvoir en Ligue 1 après deux journées. Les Monégasques ont battu l'OM 2-0 hier soir en clôture de la deuxième journée de Ligue 1. Brunner a inscrit un doublé pour l'ASM qui s'empare du même coup de la tête de cette Ligue 1 puisqu'elle est le seul club à obtenir deux succès en deux matchs mais aussi à trois buts marqués et zéro encaissé. Le Paris FC, Lille, Lyon, Rennes et Troyes talonnent les Monégasques avec

0: concerne la France, avec un fol espoir qui est en train de gagner l'OL. Pourquoi ne pas faire revenir Karim Benzema, l'attaquant formé à Lyon et Ballon d'Or 2022, a résilié son contrat avec Al Hilal, qui l'avait rejoint en début d'année 2026. Le Français n'aura donc disputé que 16 matchs, remportant la King Cup au passage. Il ne souhaiterait pas rester en Arabie Saoudite, mais ne sait pas s'il voudrait revenir à Lyon. Affaire à suivre. En cyclisme, le Tour d'Espagne continue malgré l'abandon de Tadej Pogacar samedi. Le Slovène sera d'ailleurs opéré de la clavicule dès lundi à Barcelone lors de sa première étape avec le maillot rouge sur les épaules. Enric Mas s'est imposé en solitaire à Aitana hier lors de la 9e étape. Il conforte sa place de leader au classement général en devançant Primoz Roglic d'une minute 18. Le premier français Clément Berthet est 10e. Aujourd'hui, c'est journée de repos pour les coureurs. En basket, les Bleus se sont imposés dans la douleur hier soir en Suède lors du match de qualification au Mondial 2027. Succès 84-69, les partenaires de Victor Wembanyama ont quasiment assuré leur qualif pour la Coupe du Monde. Et puis Novak Djokovic, éliminé dès le premier tour de l'US Open de tennis. Défaite en 5-7 face à Mariano Navone. C'est la première fois que Djoko sort du top 10 mondial depuis 2018. Très belle journée de sport.
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0: Bonsoir, bonsoir à tous. Dès demain matin, c'est 11,6 millions d'élèves et 850 professeurs qui repalent le chemin des classes. Une rentrée marquée par la cyberattaque qui a visé l'éducation nationale le 25 juillet dernier. Le retour à la normale est acquis dans la quasi-totalité des académies, mais deux d'entre elles, Nantes et Toulouse, fonctionneront en mode dégradé. Messagerie professionnelle et espace numérique de travail restent partiellement inaccessibles aux familles et aux enseignants. Un retour au papier est même envisagé dans certains établissements. Les pirates affirment avoir récupéré environ 346 millions de lignes d'information. Un audit et une mission flash sur la sécurité des systèmes d'information ont été lancés. Et puis, autre nouveauté de cette rentrée, le téléphone portable est désormais interdit au lycée, comme il était déjà à l'école et au collège. S'y ajoutent des cours d'éducation financière dès la quatrième et un questionnaire sur les violences sexuelles. Le ministre de l'Éducation nationale assure de son côté que l'absence de professeurs seront marginales. Sur le plan social, plusieurs changements entrent en vigueur dès demain, 1er septembre. Le prix repère du gaz augmente de 5,6% et passe de 162,89 à 172,05 € le mégawattheure. Pour un foyer chauffé au gaz consommant 11 200 kWh par an, cela représente environ 103 € supplémentaires sur l'année. Et de nouvelles règles encadrent également la durée des arrêts maladie. Une partie de la réforme des retraites de 2023 est suspendue. Du côté du gouvernement, Sébastien Lecornu confirme la piste de la désindexation des pensions. Le Premier ministre envisage une désindexation progressive au-delà d'un certain seuil. Les petites retraites et les minimums vieillesse étant épargnés, l'économie attendue avoisine les 6 milliards d'euros. Les orientations du budget 2027 seront présentées le 30 septembre prochain. Puis, une enquête est ouverte à Paris après l'agression d'un policier, président de l'association FLAG, qui lutte contre les discriminations LGBT dans la police et la justice. Roué de coups à la sortie d'un bar du Marais, il souffre de multiples fractures au visage et au crâne. Le parquet de Paris poursuit pour violence aggravée en raison de l'orientation sexuelle. Un suspect a été interpellé. Et enfin, côté culture, le photojournalisme est en deuil. Jean-François Leroy, fondateur et directeur historique du festival Visa pour l'image, est mort ce lundi à Paris à l'âge de 69 ans, le jour même de l'ouverture de la 38e édition du festival à Perpignan. C'est la fin de votre flash. Passez une belle fin de journée.
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3: Bonsoir à tous. L'été 2026 est officiellement le plus chaud jamais mesuré depuis 1900. La température moyenne a atteint 24,1 degrés, soit 1 degré de plus que le précédent record de 2003. L'Hexagone a également connu 53 jours de vagues de chaleur sur les 3 mois d'été, soit près de 60% de la saison. Politique à présent, le Rassemblement national envisage un référendum sur l'interdiction du port du voile en cas de victoire de Marine Le Pen à la présidentielle 2027. Jordan Bardella a confirmé qu'un projet de loi contre l'idéologie islamiste sera également présenté. Maud Brison, elle, appelle les oppositions à ne pas menacer de censurer le budget 2027 avant même d'en avoir étudié le contenu. La porte-parole du gouvernement juge irresponsable de priver la France de budget en raison des risques financiers. Et à l'international, la tension monte encore au Moyen-Orient. Donald Trump promet une riposte américaine après les tirs de missiles iraniens contre des cibles américaines dans la région. Le président américain assure, je cite, que Washington va frapper fort l'Iran. Et en Suisse, l'enquête avance après les tirs qui ont éclaté lors d'une rave party. Un homme de 43 ans a été interpellé et pour rappel, une jeune italienne de 22 ans a perdu la vie et 5 autres personnes ont été blessées. Et puis le bilan continue de s'alourdir après les crues dévastatrices au Népal et en Chine. 5 jours après la catastrophe, au moins 955 personnes sont mortes et plus de 4 400 restent portées disparues. Les recherches se poursuivent. La Suède, elle, va acheter 4 frégates militaires françaises pour 4,3 millions d'euros. Le contrat a été signé à Stockholm en présence d'Emmanuel Macron et du Premier ministre suédois. Côté sport, c'est officiel, Bradley Barcola quitte le Paris Saint-Germain pour Liverpool. L'attaquant français rejoint les Reds pour 145 millions d'euros, bonus compris. Et enfin du tennis avec l'US Open, Arthur Fils affronte Tsitsipas en ce moment même et plus tard dans la soirée, Petsi Péricard jouera face à Rodionov.
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4: Bonjour à toutes et à tous, on débute avec du football et l'AS Monaco prend le pouvoir en Ligue 1. Après deux journées, les Monégasques ont battu l'OM 2-0 hier soir en clôture de la deuxième journée de Ligue 1. Brunner a inscrit un doublé pour l'ASM qui s'empare du même coup de la tête de cette Ligue 1 puisqu'elle est le seul club à obtenir deux succès en deux matchs, mais aussi à trois buts marqués et zéro encaissé. Le Paris FC, Lille, Lyon, Rennes et Troyes talonnent les Monégasques avec 4 points chacun. Le PSG est 11e avec 2 nuls en autant de rencontres. Toulouse, Nice et Auxerre ferment la marche. Et l'actu foot en ce début de semaine va être largement rythmé par les dernières heures du mercato français. Le marché des transferts referme ses portes demain soir à 20h en ce qui concerne la France. Avec un fol d'espoir qui est en train de gagner l'OL, pourquoi ne pas faire revenir Karim Benzema, l'attaquant formé à Lyon et Ballon d'Or 2022, a résilié son contrat avec Al Hilal qui l'avait rejoint en début d'année 2026. Le Français n'aura donc disputé que 16 matchs, remportant la King Cup au passage. S'il ne souhaiterait pas rester en Arabie Saoudite, mais ne sait pas s'il voudrait revenir à Lyon. Affaire à suivre. En cyclisme, le Tour d'Espagne continue malgré l'abandon de Tadej Pogacar. Samedi, le Slovène sera d'ailleurs opéré de la clavicule dès lundi à Barcelone lors de sa première étape avec le maillot rouge sur les épaules. Enric Mas s'est imposé en solitaire à Itana hier lors de la 9e étape. Il conforte sa place de leader au classement général en devançant Primoz Roglic d'une minute 18. Le premier Français, Clément Berthet, est 10e. Aujourd'hui, c'est journée de repos pour les coureurs. En basket, les Bleus se sont imposés dans la douleur hier soir en Suède lors du match de qualification au Mondial 2027. Succès 84-69. Les partenaires de Victor Wembanyama ont quasiment assuré leur qualif pour la Coupe du Monde. Et puis Novak Djokovic, éliminé dès le premier tour de l'US Open de tennis. Défaite en 5-7 face à Mariano Navone. C'est la première fois que Djoko sort du top 10 mondial depuis 2018. Très belle journée de sport.
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0: Bonsoir, bonsoir à tous. Dès demain matin, c'est 11,6 millions d'élèves et 850 professeurs qui repalent le chemin des classes. Une rentrée marquée par la cyberattaque qui a visé l'éducation nationale le 25 juillet dernier. Le retour à la normale est acquis dans la quasi-totalité des académies, mais deux d'entre elles, Nantes et Toulouse, fonctionneront en mode dégradé. Messagerie professionnelle et espace numérique de travail restent partiellement inaccessibles aux familles et aux enseignants. Un retour au papier est même envisagé dans certains établissements. Les pirates affirment avoir récupéré environ 346 millions de lignes d'information. Un audit et une mission flash sur la sécurité des systèmes d'information ont été lancés. Et puis, autre nouveauté de cette rentrée, le téléphone portable est désormais interdit au lycée, comme il était déjà à l'école et au collège. S'y ajoutent des cours d'éducation financière dès la 4e et un questionnaire sur les violences sexuelles. Le ministre de l'Éducation nationale assure de son côté que l'absence de professeurs seront marginales. Sur le plan social, plusieurs changements entrent en vigueur dès demain, 1er septembre. Le prix repère du gaz augmente de 5,6% et passe de 162,89 à 172,05 € le mégawattheure. Pour un foyer chauffé au gaz consommant 11 200 kWh par an, cela représente environ 103 € supplémentaires sur l'année. Et de nouvelles règles encadrent également la durée des arrêts maladie. Une partie de la réforme des retraites de 2023 est suspendue. Du côté du gouvernement, Sébastien Lecornu confirme la piste de la désindexation des pensions. Le Premier ministre envisage une désindexation progressive au-delà d'un certain seuil. Les petites retraites et les minimums vieillesse étant épargnés, l'économie attendue avoisine les 6 milliards d'euros. Les orientations du budget 2027 seront présentées le 30 septembre prochain. Puis, une enquête est ouverte à Paris après l'agression d'un policier, président de l'association FLAG, qui lutte contre les discriminations LGBT dans la police et la justice. Roué de coups à la sortie d'un bar du Marais, il souffre de multiples fractures au visage et au crâne. Le parquet de Paris poursuit pour violence aggravée en raison de l'orientation sexuelle. Un suspect a été interpellé. Et enfin, côté culture, le photojournalisme est en deuil. Jean-François Leroy, fondateur et directeur historique du festival Visa pour l'image, est mort ce lundi à Paris à l'âge de 69 ans, le jour même de l'ouverture de la 38e édition du festival à Perpignan. C'est la fin de votre flash. Passez une belle fin de journée.
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3: Bonsoir à tous. L'été 2026 est officiellement le plus chaud jamais mesuré depuis 1900. La température moyenne a atteint 24,1 degrés, soit 1 degré de plus que le précédent record de 2003. L'Hexagone a également connu 53 jours de vagues de chaleur sur les 3 mois d'été, soit près de 60% de la saison. Politique à présent, le Rassemblement national envisage un référendum sur l'interdiction du port du voile en cas de victoire de Marine Le Pen à la présidentielle 2027. Jordan Bardella a confirmé qu'un projet de loi contre l'idéologie islamiste sera également présenté. Maud Brisson, elle, appelle les oppositions à ne pas menacer de censurer le budget 2027 avant même d'en avoir étudié le contenu. La porte-parole du gouvernement juge irresponsable de priver la France de budget en raison des risques financiers. Et à l'international, la tension monte encore au Moyen-Orient. Donald Trump promet une riposte américaine après les tirs de missiles iraniens contre des cibles américaines dans la région. Le président américain assure, je cite, que Washington va frapper fort l'Iran. Et en Suisse, l'enquête avance après les tirs qui ont éclaté lors d'une rave party. Un homme de 43 ans a été interpellé et pour rappel, une jeune italienne de 22 ans a perdu la vie et 5 autres personnes ont été blessées. Et puis le bilan continue de s'alourdir après les crues dévastatrices au Népal et en Chine. 5 jours après la catastrophe, au moins 955 personnes sont mortes et plus de 4400 restent portées disparues. Les recherches se poursuivent. La Suède, elle, va acheter 4 frégates militaires françaises pour 4,3 millions d'euros. Le contrat a été signé à Stockholm en présence d'Emmanuel Macron et du Premier ministre suédois. Côté sport, c'est officiel, Bradley Barcola quitte le Paris Saint-Germain pour Liverpool. L'attaquant français rejoint les Reds pour 145 millions d'euros, bonus compris. Et enfin du tennis avec l'US Open, Arthur Fils affronte Tsitsipas en ce moment même et plus tard dans la soirée, Petsi Pericard jouera face à Rodionov.

et les Monégasques ont battu l'OM 2-0 hier soir en clôture de la deuxième journée de Ligue 1. Brunner a inscrit un doublé pour l'ASM qui s'empare du même coup de la tête de cette Ligue 1 puisqu'elle est le seul club à obtenir 2 succès en 2 matchs, mais aussi à 3 buts marqués et 0 encaissés. Le Paris FC, Lille, Lyon, Rennes et 3 talonnent les Monégasques avec 4 points chacun. Le PSG est 11e avec 2 nuls en autant de rencontres. Toulouse, Nice et Auxerre ferment la marche.

0: avec un fol espoir qui est en train de gagner l'OL. Pourquoi ne pas faire revenir Karim Benzema, l'attaquant formé à Lyon et Ballon d'Or 2022, a résilié son contrat avec Al Hilal qu'il avait rejoint en début d'année 2026. Le Français n'aura donc disputé que 16 matchs, remportant la King Cup au passage. Il ne souhaiterait pas rester en Arabie Saoudite, mais ne sait pas s'il voudrait revenir à Lyon. Affaire à suivre. En cyclisme, le Tour d'Espagne continue malgré l'abandon de Tadej Pogacar. Samedi, le Slovène sera d'ailleurs opéré de la clavicule dès lundi à Barcelone lors de sa première étape avec le maillot rouge sur les épaules. Enric Mas s'est imposé en solitaire à Itana hier lors de la 9e étape. Il conforte sa place de leader au classement général en devançant Primoz Roglic d'une minute 18. Le premier Français, Clément Berthet, est 10e. Aujourd'hui, c'est journée de repos pour les coureurs. En basket, les Bleus se sont imposés dans la douleur hier soir en Suède lors du match de qualification au Mondial 2027. Succès 84-69, les partenaires de Victor Wembanyama ont quasiment assuré leur qualif pour la Coupe du Monde. Et puis Novak Djokovic, éliminé dès le premier tour de l'US Open de tennis. Défaite en 5-7 face à Mariano Navone. C'est la première fois que Djoko sort du top 10 mondial depuis 2018. Très belle journée de sport.
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2: Bonsoir, bonsoir à tous. Dès demain matin, c'est 11,6 millions d'élèves et 850 professeurs qui repalent le chemin des classes. Une rentrée marquée par la cyberattaque qui a visé l'éducation nationale le 25 juillet dernier. Le retour à la normale est acquis dans la quasi-totalité des académies, mais deux d'entre elles, Nantes et Toulouse, fonctionnera en mode dégradé. Messagerie professionnelle et espace numérique de travail restent partiellement inaccessibles aux familles et aux enseignants. Un retour au papier est même envisagé dans certains établissements. Les pirates affirment avoir récupéré environ 346 millions de lignes d'information. Un audit et une mission flash sur la sécurité des systèmes d'information ont été lancés. Et puis, autre nouveauté de cette rentrée, le téléphone portable est désormais interdit au lycée, comme il était déjà à l'école et au collège. S'y ajoutent des cours d'éducation financière dès la quatrième. Il y a eu un questionnaire sur les violences sexuelles. Le ministre de l'Éducation nationale assure de son côté que l'absence de professeurs seront marginales. Sur le plan social, plusieurs changements entrent en vigueur dès demain, 1er septembre. Le prix repère du gaz augmente de 5,6% et passe de 162,89 à 172,05 € le mégawattheure. Pour un foyer chauffé au gaz consommant 11 200 kWh par an, cela représente environ 103 € supplémentaires sur l'année. Et de nouvelles règles encadrent également la durée des arrêts maladie. Une partie de la réforme des retraites de 2023 est suspendue. Du côté du gouvernement, Sébastien Lecornu confirme la piste de la désindexation des pensions. Le Premier ministre envisage une désindexation progressive au-delà d'un certain seuil. Les petites retraite et les minimums vieillesse étant épargnés, l'économie attendue avoisine les 6 milliards d'euros. Les orientations du budget 2027 seront présentées le 30 septembre prochain. Puis, une enquête est ouverte à Paris après l'agression d'un policier, président de l'association FLAG, qui lutte contre les discriminations LGBT dans la police et la justice. Roué de coups à la sortie d'un bar du Marais, il souffre de multiples fractures au visage et au crâne. Le parquet de Paris poursuit pour violence aggravée en raison de l'orientation sexuelle. Un suspect a été interpellé. Et enfin, côté culture, le photojournalisme est en deuil. Jean-François Leroy, fondateur et directeur historique du festival Visa pour l'image, est mort ce lundi à Paris à l'âge de 69 ans, le jour même de l'ouverture de la 38e édition du festival à Perpignan. C'est la fin de votre flash. Passez une belle fin de journée.
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4: Bonsoir à tous. L'été 2026 est officiellement le plus chaud jamais mesuré depuis 1900. La température moyenne a atteint 24,1 degrés, soit 1 degré de plus que le précédent record de 2003. L'Hexagone a également connu 53 jours de vagues de chaleur sur les 3 mois d'été, soit près de 60% de la saison. Politique à présent, le Rassemblement national envisage un référendum sur l'interdiction du port du voile en cas de victoire de Marine Le Pen à la présidentielle 2027. Jordan Bardella a confirmé qu'un projet de loi contre l'idéologie islamiste sera également présenté. Maud Brézon, elle, appelle les oppositions à ne pas menacer de censurer le budget 2027 avant même d'en avoir étudié le contenu. La porte-parole du gouvernement juge irresponsable de priver la France de budget en raison des risques financiers. Et à l'international, la tension monte encore au Moyen-Orient. Donald Trump promet une riposte américaine après les tirs de missiles iraniens contre des cibles américaines dans la région. Le président américain assure, je cite, que Washington va frapper fort l'Iran. Et en Suisse, l'enquête avance après les tirs.

Plus de 4400 restes portés disparus. Les recherches se poursuivent. La Suède, elle, va acheter 4 frégates militaires françaises pour 4,3 millions d'euros. Le contrat a été signé à Stockholm en présence d'Emmanuel Macron et du Premier ministre suédois. Côté sport, c'est officiel, Bradley Barcola quitte le Paris Saint-Germain pour Liverpool. L'attaquant français rejoint les Reds pour 145 millions d'euros, bonus compris. Et enfin du tennis avec l'US Open, Arthur Fils affronte Tsitsipas en ce moment même et plus tard dans la soirée, Petsi Pericard jouera face à Rodionov.

les Monégasques ont battu l'OM 2-0 hier soir en clôture de la deuxième journée de Ligue 1. Brunner a inscrit un doublé pour l'ASM qui s'empare du même coup de la tête de cette Ligue 1 puisqu'elle est le seul club à obtenir 2 succès en 2 matchs, mais aussi à 3 buts marqués et 0 encaissés. Le Paris FC, Lille, Lyon, Rennes et 3 talonnent les Monégasques avec 4 points chacun. Le PSG est 11e avec

0: concerne la France, avec un fol espoir qui est en train de gagner l'OL. Pourquoi ne pas faire revenir Karim Benzema, l'attaquant formé à Lyon et Ballon d'Or 2022, a résilié son contrat avec Al Hilal qu'il avait rejoint en début d'année 2026. Le Français n'aura donc disputé que 16 matchs, remportant la King Cup au passage. Il ne souhaiterait pas rester en Arabie Saoudite, mais ne sait pas s'il voudrait revenir à Lyon. Affaire à suivre. En cyclisme, le Tour d'Espagne continue malgré l'abandon de Tadej Pogacar. Samedi, le Slovène sera d'ailleurs opéré de la clavicule dès lundi à Barcelone lors de sa première étape avec le maillot rouge sur les épaules. Enric Mas s'est imposé en solitaire à Itana hier lors de la 9e étape. Il conforte sa place de leader au classement général en devançant Primoz Roglic d'une minute 18. Le premier Français, Clément Berthet, est 10e. Aujourd'hui, c'est journée de repos pour les coureurs. En basket, les Bleus se sont imposés dans la douleur hier soir en Suède lors du match de qualification au Mondial 2027. Succès 84-69. Les partenaires de Victor Wembanyama ont quasiment assuré leur qualif pour la Coupe du Monde. Et puis Novak Djokovic, éliminé dès le premier tour de l'US Open de tennis. Défaite en 5-7 face à Mariano Navone. C'est la première fois que Djoko sort du top 10 mondial depuis 2018. Très belle journée de sport.
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2: Bonsoir, bonsoir à tous. Dès demain matin, c'est 11,6 millions d'élèves et 850 professeurs qui repalent le chemin des classes. Une rentrée marquée par la cyberattaque qui a visé l'éducation nationale le 25 juillet dernier. Le retour à la normale est acquis dans la quasi-totalité des académies, mais deux d'entre elles, Nantes et Toulouse, fonctionnera en mode dégradé. Messagerie professionnelle et espace numérique de travail restent partiellement inaccessibles aux familles et aux enseignants. Un retour au papier est même envisagé dans certains établissements. Les pirates affirment avoir récupéré environ 346 millions de lignes d'information. Un audit et une mission flash sur la sécurité 6 heures. Les systèmes d'information ont été lancés. Et puis, autre nouveauté de cette rentrée, le téléphone portable est désormais interdit au lycée, comme il était déjà à l'école et au collège. S'y ajoutent des cours d'éducation financière dès la 4e. Il y a eu un questionnaire sur les violences sexuelles. Le ministre de l'Éducation nationale assure de son côté que l'absence de professeurs seront marginales. Sur le plan social, plusieurs changements entrent en vigueur dès demain, 1er septembre. Le prix repère du gaz augmente de 5,6% et passe de 162,89 à 172,05 € le mégawattheure. Pour un foyer chauffé au gaz consommant 11 200 kWh par an, cela représente environ 103 € supplémentaires sur l'année. Et de nouvelles règles encadrent également la durée des arrêts maladie. Une partie de la réforme des retraites de 2023 est suspendue. Du côté du gouvernement, Sébastien Lecornu confirme la piste de la désindexation des pensions. Le Premier ministre envisage une désindexation progressive au-delà d'un certain seuil. Les petites retraite et les minimums vieillesse étant épargnés, l'économie attendue avoisine les 6 milliards d'euros. Les orientations du budget 2027 seront présentées le 30 septembre prochain. Puis, une enquête est ouverte à Paris après l'agression d'un policier, président de l'association FLAG, qui lutte contre les discriminations LGBT dans la police et la justice. Roué de coups à la sortie d'un bar du Marais, il souffre de multiples fractures au visage et au crâne. Le parquet de Paris poursuit pour violence aggravée en raison de l'orientation sexuelle. Un suspect a été interpellé. Et enfin, côté culture, le photojournalisme est en deuil. Jean-François Leroy, fondateur et directeur historique du festival Visa pour l'image, est mort ce lundi à Paris à l'âge de 69 ans, le jour même de l'ouverture de la 38e édition du festival à Perpignan. C'est la fin de votre flash. Passez une belle fin de journée.
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4: Bonsoir à tous. L'été 2026 est officiellement le plus chaud jamais mesuré depuis 1900. La température moyenne a atteint 24,1 degrés, soit 1 degré de plus que le précédent record de 2003. L'Hexagone a également connu 53 jours de vagues de chaleur sur les 3 mois d'été, soit près de 60% de la saison. Politique à présent, le Rassemblement national envisage un référendum sur l'interdiction du port du voile en cas de victoire de Marine Le Pen à la présidentielle 2027. Jordan Bardella a confirmé qu'un projet de loi contre l'idéologie islamiste sera également présenté. Maud Brézon, elle, appelle les oppositions à ne pas menacer de censurer le budget 2027 avant même d'en avoir étudié le contenu. La porte-parole du gouvernement juge irresponsable de priver la France de budget en raison des risques financiers. Et à l'international, la tension monte encore au Moyen-Orient. Donald Trump promet une riposte américaine après les tirs de missiles iraniens contre des cibles américaines dans la région. Le président américain assure, je cite, que Washington va frapper fort l'Iran. Et en Suisse, l'enquête avance après les tirs.

0: après les crues dévastatrices au Népal et en Chine. 5 jours après la catastrophe, au moins 955 personnes sont mortes et plus de 4400 restent portées disparues. Les recherches se poursuivent. La Suède, elle, va acheter 4 frégates militaires françaises pour 4,3 millions d'euros. Le contrat a été signé à Stockholm en présence d'Emmanuel Macron et du Premier ministre suédois. Côté sport, c'est officiel, Bradley Barcola quitte le Paris Saint-Germain pour Liverpool. L'attaquant français rejoint les Reds pour 145 millions d'euros, bonus compris. Et enfin du tennis avec l'US Open, Arthur Fils affronte Tsitsipas en ce moment même et plus tard dans la soirée, Petsi Péricard jouera face à Rodionov.
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2: Bonjour, bienvenue, nous sommes le mardi 1er septembre. Bonne fête aux Gilles. Aujourd'hui, ne les oubliez pas, c'est leur fête. Ils sont à l'honneur aujourd'hui. Et le 1er septembre 1902, il y a donc 124 ans, c'est le premier film avec trucage qui sortait au cinéma, baptisé Le Voyage dans la Lune. Il durait 18 minutes. Le film donna naissance à un genre populaire, la science-fiction. Allez, bon 1er septembre à vous et bon anniversaire à vous, les natifs du 1er septembre. Vous êtes les mêmes jours que Gaël Monfils, le jeune retraité tennistique qui fête ses 40 ans. Très bon anniversaire également à la chanteuse Lame qui fête ses 55 ans. Excellente journée.
3: Des éclaircies et quelques voiles nuageuses sont attendues sur la quasi-totalité de l'Hexagone pour ce mardi, excepté en Occitanie et sur la Côte d'Azur où un grand soleil est annoncé. En ce qui concerne les températures, elles seront agréables entre 12 et 17 au réveil. Dans l'après-midi, il fera jusqu'à 23 degrés à Lille, 25 du côté de Strasbourg, 26 degrés à Tours, 27 à Vichy, 28 à Nice et Toulouse et jusqu'à 33 degrés à Montpellier pour la maximale.
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5: Bonjour à toutes et à tous, on débute avec du football et l'AS Monaco prend le pouvoir en Ligue 1 après deux journées. Les Monégasques ont battu l'OM 2-0 hier soir en clôture de la deuxième journée de Ligue 1. Brunner a inscrit un doublé pour l'ASM qui s'empare du même coup de la tête de cette Ligue 1 puisqu'elle est le seul club à obtenir deux succès en deux matchs mais aussi à trois buts marqués et zéro encaissé. Le Paris FC, Lille, Lyon, Rennes et Troyes talonnent les Monégasques avec 4 points chacun. Le PSG est 11e avec deux nuls en autant de rencontres. Toulouse, Nice et Auxerre ferme la marche.

0: avec un peu d'espoir, qui est en train de gagner l'OL. Pourquoi ne pas faire revenir Karim Benzema, l'attaquant formé à Lyon et Ballon d'Or 2022, a résilié son contrat avec Al Hilal, qu'il avait rejoint en début d'année 2026. Le Français n'aura donc disputé que 16 matchs, remportant la King Cup au passage. S'il ne souhaiterait pas rester en Arabie Saoudite, mais ne sait pas s'il voudrait revenir à Lyon. Affaire à suivre. En cyclisme, le Tour d'Espagne continue malgré l'abandon de Tadej Pogacar. Samedi, le Slovène sera d'ailleurs opéré de la clavicule dès lundi à Barcelone lors de sa première étape avec le maillot rouge sur les épaules. Enric Mas s'est imposé en solitaire à Itana hier lors de la 9e étape. Il conforte sa place de leader au classement général en devançant Primoz Roglic d'une minute 18. Le premier Français, Clément Berthet, est 10e. Aujourd'hui, c'est journée de repos pour les coureurs. En basket, les Bleus se sont imposés dans la douleur hier soir en Suède lors du match de qualification au Mondial 2027. Succès 84-69, les partenaires de Victor Wembanyama ont quasiment assuré leur qualif pour la Coupe du Monde. Et puis Novak Djokovic, éliminé dès le premier tour de l'US Open de tennis. Défaite en 5-7 face à Mariano Navone. C'est la première fois que Djoko sort du top 10 mondial depuis 2018. Très belle journée de sport.
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3: Bonsoir, bonsoir à tous. Dès demain matin, c'est 11,6 millions d'élèves et 850 professeurs qui repalent le chemin des classes. Une rentrée marquée par la cyberattaque qui a visé l'éducation nationale le 25 juillet dernier. Le retour à la normale est acquis dans la quasi-totalité des académies, mais deux d'entre elles, Nantes et Toulouse, fonctionnera en mode dégradé. Messagerie professionnelle et espace numérique de travail restent partiellement inaccessibles aux familles et aux enseignants. Un retour au papier est même envisagé dans certains établissements. Les pirates affirment avoir récupéré environ 346 millions de lignes d'information. Un audit et une mission flash sur la sécurité des systèmes d'information ont été lancés. Et puis, autre nouveauté de cette rentrée, le téléphone portable est désormais interdit au lycée, comme il était déjà à l'école et au collège. S'y ajoutent des cours d'éducation financière dès la quatrième. Il y a eu un questionnaire sur les violences sexuelles. Le ministre de l'Éducation nationale assure de son côté que l'absence de professeurs seront marginales. Sur le plan social, plusieurs changements entrent en vigueur dès demain, 1er septembre. Le prix repère du gaz augmente de 5,6% et passe de 162,89 à 172,05 € le mégawattheure. Pour un foyer chauffé au gaz consommant 11 200 kWh par an, cela représente environ 103 € supplémentaires sur l'année. Et de nouvelles règles encadrent également la durée des arrêts maladie. Une partie de la réforme des retraites de 2023 est suspendue. Du côté du gouvernement, Sébastien Lecornu confirme la piste de la désindexation des pensions. Le Premier ministre envisage une désindexation progressive au-delà d'un certain seuil. Les petites retraite et les minimums vieillesse étant épargnés, l'économie attendue avoisine les 6 milliards d'euros. Les orientations du budget 2027 seront présentées le 30 septembre prochain. Puis, une enquête est ouverte à Paris après l'agression d'un policier, président de l'association FLAG, qui lutte contre les discriminations LGBT dans la police et la justice. Roué de coups à la sortie d'un bar du Marais, il souffre de multiples fractures au visage et au crâne. Le parquet de Paris poursuit pour violence aggravée en raison de l'orientation sexuelle. Un suspect a été interpellé. Et enfin, côté culture, le photojournalisme est en deuil. Jean-François Leroy, fondateur et directeur historique du festival Visa pour l'image, est mort ce lundi à Paris à l'âge de 69 ans, le jour même de l'ouverture de la 38e édition du festival à Perpignan. C'est la fin de votre flash. Passez une belle fin de journée.
4: Bonjour, bienvenue dans l'actualité musicale de cette semaine. Allez, c'est parti avec la grosse sortie de cette semaine. Rendez-vous vendredi pour découvrir le tout nouvel opus d'Ellie Goulding. Ellie Goulding, vous l'avez connu notamment avec ça.

0: La chanteuse britannique revient donc ce vendredi 4 septembre avec son 6e album studio. Déjà, il s'appelle I Know Too Much et il compte 10 titres. Et elle présente donc son nouveau titre avec un projet très personnel, presque comme un journal intime musical. Elle explique avoir voulu réunir différentes émotions, différentes sonorités avec cette idée au cœur du projet. Parfois, en savoir trop peut empêcher d'avancer. Le premier extrait s'appelle Black Prada Dress et donne le ton donc de ce retour. Ellie Goulding, rendez-vous donc ce vendredi pour découvrir son nouvel opus. Elle est également dans l'actualité musicale. Queen Bee, Beyoncé avec le retour de B-Day, son opus qui date déjà de 20 ans. L'album anniversaire sort en fin de semaine. Voilà pour les infos musicales de cette semaine. À très vite pour d'autres actus. À très vite.
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2: Votre horoscope de ce mardi 1er septembre. Bélier, vous êtes prêt à accueillir les changements que vous redoutiez. Taureau, vous ressentez un manque de motivation pour certaines tâches quotidiennes. Gémeaux, votre énergie et votre enthousiasme reviennent enfin pour faire aboutir vos projets. Cancer, votre position au travail se renforce de jour en jour et tout le monde semble enfin vous respecter. Lion, l'amour est dans l'air, votre cœur est prêt à donner autant qu'à recevoir. Vierge, la chance vous sourit et renforce votre confiance en vous. Balance, votre attitude charme ceux qui vous entourent et vous ouvre certaines portes. Scorpion, vous entrez dans une très bonne phase sur le plan professionnel, l'horizon s'éclaircit. Sagittaire, une bonne étoile brille sur vous aujourd'hui, la chance s'invite dans votre signe. Capricorne, vous serez à l'écoute des amis qui semblent traverser des moments difficiles. Verseau, la pression de vos supérieurs ne vous fera pas peur, vous êtes déterminé. Et Poisson, votre morale est au beau fixe et vous aurez envie d'entraîner les autres dans votre enthousiasme.
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4: Bonjour, la sonnerie de la rentrée va retentir pour plus de 11 millions d'élèves. Aucune réforme majeure cette année, mais dès ce mardi, le téléphone portable est banni des lycées pour favoriser la concentration. Autre changement, les groupes de niveau en français et en mathématiques deviennent facultatifs au collège. 1er septembre aujourd'hui, du changement également dans la vie des Français. Le prix du gaz augmente de 5,6%. Un malus écologique est appliqué pour les vêtements de l'ultra fast fashion. La facturation électronique devient obligatoire pour les entreprises. MaPrimeRénov ne finance plus les logements avec un chauffage au gaz et enfin de nouvelles primes arrivent pour l'achat d'un véhicule électrique. C'est une figure majeure de la droite. L'ancien Premier ministre Édouard Balladur est mort ce lundi à l'âge de 97 ans. Ministre de l'économie de 1986 à 1988, il avait dirigé le gouvernement sous la seconde cohabitation avec François Mitterrand. Candidat à la présidentielle de 1995, il était aussi le rival et l'ami de 30 ans de Jacques Chirac. 5 ans de prison dont un an fermé, 4 ans de sursis requis contre un ancien animateur du périscolaire à Paris. L'homme comparaissait hier devant le tribunal correctionnel. Il est suspecté d'avoir agressé sexuellement 9 élèves âgés de 6 à 9 ans dans une école du 15e arrondissement. L'été 2026 devient le plus chaud jamais enregistré en France depuis le début des mesures en 1900. Entre le 1er juin et le 31 août, la température moyenne sur l'Hexagone et la Corse a atteint 24,1 degrés. Le précédent record de l'été 2003 est ainsi battu de 1 degré. Reprise des affrontements entre Washington et Téhéran après un mois de trêve après les bombardements de l'armée américaine ce dimanche. Le président américain Donald Trump menace de frapper fort. Son homologue iranien affirme ne pas chercher la guerre mais promet de répondre à toute agression. Les opérations de secours se poursuivent dans des conditions périlleuses au Népal et au Tibet. 5 jours après des crues dévastatrices, le dernier bilan s'alourdit encore à plus de 950 morts et près de 4500 disparus. Enfin du sport et du tennis pour terminer ce flash et ce coup d'arrêt pour Arthur Fils à l'US Open. Le Français de 22 ans s'est effondré dès le premier tour du grand chelem new-yorkais ce lundi face au Grec Stefanos Tsitsipas. Une élimination précoce pour le clan français.
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0: Bonjour, bienvenue, nous sommes le mardi 1er septembre. Bonne fête aux Gilles. Aujourd'hui, ne les oubliez pas, c'est leur fête. Ils sont à l'honneur aujourd'hui. Et le 1er septembre 1902, il y a donc 124 ans, c'est le premier film avec trucage qui sortait au cinéma. Baptisé Le Voyage dans la Lune, il durait 18 minutes. Le film donna naissance à un genre populaire, la science-fiction. Allez, bon 1er septembre à vous et bon anniversaire à vous les natifs du 1er septembre. Vous êtes les mêmes jours que Gaël Monfils, le jeune retraité tennistique qui fête ses 40 ans. Très bon anniversaire également à la chanteuse Lame qui fête ses 55 ans. Excellente journée.
4: Des éclaircies et quelques voiles nuageuses sont attendues sur la quasi-totalité de l'Hexagone pour ce mardi, excepté en Occitanie et sur la Côte d'Azur où un grand soleil est annoncé. En ce qui concerne les températures, elles seront agréables.

les Monégasques ont battu l'OM 2-0 hier soir en clôture de la deuxième journée de Ligue 1. Brunner a inscrit un doublé pour l'ASM qui s'empare du même coup de la tête de cette Ligue 1 puisqu'elle est le seul club à obtenir 2 succès en 2 matchs, mais aussi à 3 buts marqués et 0 encaissés. Le Paris FC, Lille, Lyon, Rennes et 3 talonnent les Monégasques avec 4 points chacun. Le PSG est 11e avec

0: concerne la France, avec un fol espoir qui est en train de gagner l'OL. Pourquoi ne pas faire revenir Karim Benzema, l'attaquant formé à Lyon et Ballon d'Or 2022, a résilié son contrat avec Al Hilal qu'il avait rejoint en début d'année 2026. Le Français n'aura donc disputé que 16 matchs, remportant la King Cup au passage. Il ne souhaiterait pas rester en Arabie Saoudite, mais ne sait pas s'il voudrait revenir à Lyon. Affaire à suivre. En cyclisme, le Tour d'Espagne continue malgré l'abandon de Tadej Pogacar. Samedi, le Slovène sera d'ailleurs opéré de la clavicule dès lundi à Barcelone lors de sa première étape avec le maillot rouge sur les épaules. Enric Mas s'est imposé en solitaire à Itana hier lors de la 9e étape. Il conforte sa place de leader au classement général en devançant Primoz Roglic d'une minute 18. Le premier Français, Clément Berthet, est 10e. Aujourd'hui, c'est journée de repos pour les coureurs. En basket, les Bleus se sont imposés dans la douleur hier soir en Suède lors du match de qualification au Mondial 2027. Succès 84-69, les partenaires de Victor Wembanyama ont quasiment assuré leur qualif pour la Coupe du Monde. Et puis Novak Djokovic, éliminé dès le premier tour de l'US Open de tennis. Défaite en 5-7 face à Mariano Navone. C'est la première fois que Djoko sort du top 10 mondial depuis 2018. Très belle journée de sport.
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2: Bonsoir, bonsoir à tous. Dès demain matin, c'est 11,6 millions d'élèves et 850 professeurs qui repalent le chemin des classes. Une rentrée marquée par la cyberattaque qui a visé l'éducation nationale le 25 juillet dernier. Le retour à la normale est acquis dans la quasi-totalité des académies, mais deux d'entre elles, Nantes et Toulouse, fonctionnera en mode dégradé. Messagerie professionnelle et espace numérique de travail restent partiellement inaccessibles aux familles et aux enseignants. Un retour au papier est même envisagé dans certains établissements. Les pirates affirment avoir récupéré environ 346 millions de lignes d'information. Un audit et une mission flash sur la sécurité des systèmes d'information ont été lancés. Et puis, autre nouveauté de cette rentrée, le téléphone portable est désormais interdit au lycée, comme il était déjà à l'école et au collège. S'y ajoutent des cours d'éducation financière dès la quatrième. Il y a eu un questionnaire sur les violences sexuelles. Le ministre de l'Éducation nationale assure de son côté que l'absence de professeurs seront marginales. Sur le plan social, plusieurs changements entrent en vigueur dès demain, 1er septembre. Le prix repère du gaz augmente de 5,6% et passe de 162,89 à 172,05 € le mégawattheure. Pour un foyer chauffé au gaz consommant 11 200 kWh par an, cela représente environ 103 € supplémentaires sur l'année. Et de nouvelles règles encadrent également la durée des arrêts maladie. Une partie de la réforme des retraites de 2023 est suspendue. Du côté du gouvernement, Sébastien Lecornu confirme la piste de la désindexation des pensions. Le Premier ministre envisage une désindexation progressive au-delà d'un certain seuil. Les petites retraite et les minimums vieillesse étant épargnés, l'économie attendue avoisine les 6 milliards d'euros. Les orientations du budget 2027 seront présentées le 30 septembre prochain. Puis, une enquête est ouverte à Paris après l'agression d'un policier, président de l'association FLAG, qui lutte contre les discriminations LGBT dans la police et la justice. Roué de coups à la sortie d'un bar du Marais, il souffre de multiples fractures au visage et au crâne. Le parquet de Paris poursuit pour violence aggravée en raison de l'orientation sexuelle. Un suspect a été interpellé. Et enfin, côté culture, le photojournalisme est en deuil. Jean-François Leroy, fondateur et directeur historique du festival Visa pour l'image, est mort ce lundi à Paris à l'âge de 69 ans, le jour même de l'ouverture de la 38e édition du festival à Perpignan. C'est la fin de votre flash. Passez une belle fin de journée.
3: Bonjour, bienvenue dans l'actualité musicale de cette semaine. Allez, c'est parti avec la grosse sortie de cette semaine. Rendez-vous vendredi pour découvrir le tout nouvel opus d'Ellie Goulding. Ellie Goulding, vous l'avez connu notamment avec ça.

0: La chanteuse britannique revient donc ce vendredi 4 septembre avec son 6e album studio. Déjà, il s'appelle I Know Too Much et il compte 10 titres. Et elle présente donc son nouveau titre avec un projet très personnel, presque comme un journal intime musical. Elle explique avoir voulu réunir différentes émotions, différentes sonorités avec cette idée au cœur du projet. Parfois, en savoir trop peut empêcher d'avancer. Le premier extrait s'appelle Black Prada Dress et donne le ton donc de ce retour. Ellie Goulding, rendez-vous donc ce vendredi pour découvrir son nouvel opus. Elle est également dans l'actualité musicale, Queen Bee, Beyoncé avec le retour de B-Day, son opus qui date déjà de 20 ans. L'album anniversaire sort en fin de semaine. Voilà pour les infos musicales de cette semaine. À très vite pour d'autres actus. À très vite.
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2: Votre horoscope de ce mardi 1er septembre, Bélier, vous êtes prêt à accueillir les changements que vous redoutiez. Taureau, vous ressentez un manque de motivation pour certaines tâches quotidiennes. Gémeaux, votre énergie et votre enthousiasme reviennent enfin pour faire aboutir vos projets. Cancer, votre position au travail se renforce de jour en jour et tout le monde semble enfin vous respecter. Lion, l'amour est dans l'air, votre cœur est prêt à donner autant qu'à recevoir. Vierge, la chance vous sourit et renforce votre confiance en vous. Balance, votre attitude charme ceux qui vous entourent et vous ouvre certaines portes. Scorpion, vous entrez dans une très bonne phase sur le plan professionnel, l'horizon s'éclaircit. Sagittaire, une bonne étoile brille sur vous aujourd'hui, la chance s'invite dans votre signe. Capricorne, vous serez à l'écoute des amis qui semblent traverser des moments difficiles. Verseau, la pression de vos supérieurs ne vous fera pas peur, vous êtes déterminé. Et Poisson, votre morale est au beau fixe et vous aurez envie d'entraîner les autres dans votre enthousiasme.
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4: Bonjour, la sonnerie de la rentrée va retentir pour plus de 11 millions d'élèves. Aucune réforme majeure cette année, mais dès ce mardi, le téléphone portable est banni des lycées pour favoriser la concentration. Autre changement, les groupes de niveau en français et en mathématiques deviennent facultatifs au collège. 1er septembre aujourd'hui, du changement également dans la vie des Français. Le prix du gaz augmente de 5,6%. Un malus écologique est appliqué pour les vêtements de l'ultra fast fashion. La facturation électronique devient obligatoire pour les entreprises. MaPrimeRénov ne finance plus les logements avec un chauffage au gaz et enfin de nouvelles primes arrivent pour l'achat d'un véhicule électrique. C'est une figure majeure de la droite. L'ancien Premier ministre Édouard Balladur est mort ce lundi à l'âge de 97 ans. Ministre de l'économie de 1986 à 1988, il avait dirigé le gouvernement sous la seconde cohabitation avec François Mitterrand. Candidat à la présidentielle de 1995, il était aussi le rival et l'ami de 30 ans de Jacques Chirac. 5 ans de prison dont un an fermé, 4 ans de sursis requis contre un ancien animateur du périscolaire à Paris. L'homme comparaissait hier devant le tribunal correctionnel. Il est suspecté d'avoir agressé sexuellement 9 élèves âgés de 6 à 9 ans dans une école du 15e arrondissement. L'été 2026 devient le plus chaud jamais enregistré en France depuis le début des mesures en 1900. Entre le 1er juin et le 31 août, la température moyenne sur l'Hexagone et la Corse a atteint 24,1 degrés. Le précédent record de l'été 2003 est ainsi battu de 1 degré. Reprise des affrontements entre Washington et Téhéran après un mois de trêve après les bombardements de l'armée américaine ce dimanche. Le président américain Donald Trump menace de frapper fort. Son homologue iranien affirme ne pas chercher la guerre mais promet de répondre à toute agression. Les opérations de secours se poursuivent dans des conditions périlleuses au Népal et au Tibet. 5 jours après des crues dévastatrices, le dernier bilan s'alourdit encore à plus de 950 morts et près de 4500 disparus. Enfin du sport et du tennis pour terminer ce flash et ce coup d'arrêt pour Arthur Fils à l'US Open. Le Français de 22 ans s'est effondré dès le premier tour du grand chelem new-yorkais ce lundi face au Grec Stefanos Tsitsipas. Une élimination précoce pour le clan français.
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0: Bonjour, bienvenue, nous sommes le mardi 1er septembre. Bonne fête aux Gilles. Aujourd'hui, ne les oubliez pas, c'est leur fête. Ils sont à l'honneur aujourd'hui. Et le 1er septembre 1902, il y a donc 124 ans, c'est le premier film avec trucage qui sortait au cinéma. Baptisé Le Voyage dans la Lune, il durait 18 minutes. Le film donna naissance à un genre populaire, la science-fiction. Allez, bon 1er septembre à vous et bon anniversaire à vous les natifs du 1er septembre. Vous êtes les mêmes jours que Gaël Monfils, le jeune retraité tennistique qui fête ses 40 ans. Très bon anniversaire également à la chanteuse Lame qui fête ses 55 ans. Excellente journée.
4: Des éclaircies et quelques voiles nuageuses sont attendues sur la quasi-totalité de l'Hexagone pour ce mardi, excepté en Occitanie et sur la Côte d'Azur où un grand soleil est annoncé. En ce qui concerne les températures, elles sont

0: degrés à Montpellier pour la maximale.
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2: Bonjour à toutes et à tous, on débute avec du football et l'AS Monaco prend le pouvoir en Ligue 1. Après deux journées, les Monégasques ont battu l'OM 2-0 hier soir en clôture de la deuxième journée de Ligue 1. Brunner a inscrit un doublé pour l'ASM qui s'empare du même coup de la tête de cette Ligue 1 puisqu'elle est le seul club à obtenir deux succès en deux matchs, mais aussi à trois buts marqués et zéro encaissé. Le Paris FC, Lille, Lyon, Rennes et Troyes talonnent les Monégasques avec 4 points chacun. Le PSG est 11e avec 2 nuls en outre de rencontre. Toulouse, Nice et Auxerre ferme la marche. Et l'actu foot en ce début de semaine va être largement rythmé par les dernières heures du mercato français. Le marché des transferts referme ses portes demain soir à 20h en ce qui concerne la France, avec un fol espoir qui est en train de gagner l'OL. Pourquoi ne pas faire revenir Karim Benzema, l'attaquant formé à Lyon et Ballon d'Or 2022, a résilié son contrat avec Al Hilal qu'il avait rejoint en début d'année 2026. Le Français n'aura donc disputé que 16 matchs, remportant la King Cup au passage. Il ne souhaiterait pas rester en Arabie Saoudite, mais ne sait pas s'il voudrait revenir à Lyon. Affaire à suivre. En cyclisme, le Tour d'Espagne continue malgré l'abandon de Tadej Pogacar. Samedi, le Slovène sera d'ailleurs opéré de la clavicule dès lundi à Barcelone. Lors de sa première étape avec le maillot rouge sur les épaules, Enric Mas s'est imposé en solitaire à Itana hier lors de la 9e étape. Il conforte sa place de leader au classement général en devançant Primoz Roglic d'une minute 18. Le premier Français, Clément Berthet, est 10e. Aujourd'hui, c'est journée de repos pour les coureurs. En basket, les Bleus se sont imposés dans la douleur hier soir en Suède lors du match de qualification au Mondial 2027. Succès 84-69. Les partenaires de Victor Wembanyama ont quasiment assuré leur qualif pour la Coupe du Monde. Et puis Novak Djokovic, éliminé dès le premier tour de l'US Open de tennis. Défaite en 5-7 face à Mariano Navone. C'est la première fois que Djoko sort du top 10 mondial depuis 2018. Très belle journée de sport.
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0: Bonsoir, bonsoir à tous. Dès demain matin, c'est 11,6 millions d'élèves et 850 professeurs qui repalent le chemin des classes. Une rentrée marquée par la cyberattaque qui a visé l'éducation nationale le 25 juillet dernier. Le retour à la normale est acquis dans la quasi-totalité des académies, mais deux d'entre elles, Nantes et Toulouse, fonctionnera en mode dégradé. Messagerie professionnelle et espace numérique de travail restent partiellement inaccessibles aux familles et aux enseignants. Un retour au papier est même envisagé dans certains établissements. Les pirates affirment avoir récupéré environ 346 millions de lignes d'information. Un audit et une mission flash sur la sécurité des systèmes d'information ont été lancés. Et puis, autre nouveauté de cette rentrée, le téléphone portable est désormais interdit au lycée, comme il était déjà à l'école et au collège. S'y ajoutent des cours d'éducation financière dès la quatrième. Il y a eu un questionnaire sur les violences sexuelles. Le ministre de l'Éducation nationale assure de son côté que l'absence de professeurs seront marginales. Sur le plan social, plusieurs changements entrent en vigueur dès demain, 1er septembre. Le prix repère du gaz augmente de 5,6% et passe de 162,89 à 172,05 € le mégawattheure. Pour un foyer chauffé au gaz consommant 11 200 kWh par an, cela représente environ 103 € supplémentaires sur l'année. Et de nouvelles règles encadrent également la durée des arrêts maladie. Une partie de la réforme des retraites de 2023 est suspendue. Du côté du gouvernement, Sébastien Lecornu, 6h30. La piste de la désindexation des pensions. Le Premier ministre envisage une désindexation progressive au-delà d'un certain seuil. Les petites retraite et les minimums vieillesse étant épargnés, l'économie attendue avoisine les 6 milliards d'euros. Les orientations du budget 2027 seront présentées le 30 septembre prochain. Puis, une enquête est ouverte à Paris après l'agression d'un policier, président de l'association FLAG, qui lutte contre les discriminations LGBT dans la police et la justice. Roué de coups à la sortie d'un bar du Marais, il souffre de multiples fractures au visage et au crâne. Le parquet de Paris poursuit pour violence aggravée en raison de l'orientation sexuelle. Un suspect a été interpellé. Et enfin, côté culture, le photojournalisme est en deuil. Jean-François Leroy, fondateur et directeur historique du festival Visa pour l'image, est mort ce lundi à Paris à l'âge de 69 ans, le jour même de l'ouverture de la 38e édition du festival à Perpignan. C'est la fin de votre flash. Passez une belle fin de journée.
3: Bonjour, bienvenue dans l'actualité musicale de cette semaine. Allez, c'est parti avec la grosse sortie de cette semaine. Rendez-vous vendredi pour découvrir le tout nouvel opus d'Ellie Goulding. Ellie Goulding, vous l'avez connue notamment avec ça.

0: La chanteuse britannique revient donc ce vendredi 4 septembre avec son 6e album studio. Déjà, il s'appelle I Know Too Much et il compte 10 titres. Et elle présente donc son nouveau titre avec un projet très personnel, presque comme un journal intime musical. Elle explique avoir voulu réunir différentes émotions, différentes sonorités avec cette idée au cœur du projet. Parfois, en savoir trop peut empêcher d'avancer. Le premier extrait s'appelle Black Prada Dress et donne le ton donc de ce retour. Ellie Goulding, rendez-vous donc ce vendredi pour découvrir son nouvel opus. Elle est également dans l'actualité musicale. Queen Bee, Beyoncé avec le retour de B-Day, son opus qui date déjà de 20 ans. L'album anniversaire sort en fin de semaine. Voilà pour les infos musicales de cette semaine. À très vite pour d'autres actus. À très vite.
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2: Votre horoscope de ce mardi 1er septembre. Bélier, vous êtes prêt à accueillir les changements que vous redoutiez. Taureau, vous ressentez un manque de motivation pour certaines tâches quotidiennes. Gémeaux, votre énergie et votre enthousiasme reviennent enfin pour faire aboutir vos projets. Cancer, votre position au travail se renforce de jour en jour et tout le monde semble enfin vous respecter. Lion, l'amour est dans l'air, votre cœur est prêt à donner autant qu'à recevoir. Vierge, la chance vous sourit et renforce votre confiance en vous. Balance, votre attitude charme ceux qui vous entourent et vous ouvre certaines portes. Scorpion, vous entrez dans une très bonne phase sur le plan professionnel, l'horizon s'éclaircit. Sagittaire, une bonne étoile brille sur vous aujourd'hui, la chance s'invite dans votre signe. Capricorne, vous serez à l'écoute des amis qui semblent très

0: français en mathématiques deviennent facultatifs au collège. 1er septembre aujourd'hui, du changement également dans la vie des Français. Le prix du gaz augmente de 5,6%. Un malus écologique est appliqué pour les vêtements de l'ultra fast fashion. La facturation électronique devient obligatoire pour les entreprises. MaPrimeRénov ne finance plus les logements avec un chauffage au gaz. Et enfin, de nouvelles primes arrivent pour l'achat d'un véhicule électrique. C'est une figure majeure de la droite. L'ancien Premier ministre Édouard Balladur est mort ce lundi à l'âge de 97 ans. Ministre de l'économie, de 1986 à 1988, il avait dirigé le gouvernement sous la seconde cohabitation avec François Mitterrand. Candidat à la présidentielle de 1995, il était aussi le rival et l'ami de 30 ans de Jacques Chirac. 5 ans de prison, dont un an fermé, 4 ans de sursis requis contre un ancien animateur du périscolaire à Paris. L'homme comparaissait hier devant le tribunal correctionnel. Il est suspecté d'avoir agressé sexuellement 9 élèves âgés de 6 à 9 ans dans une école du 15e arrondissement. L'été 2026 devient le plus chaud jamais enregistré en France depuis le début des mesures en 1900. Entre le 1er juin et le 31 août, la température moyenne sur l'Hexagone et la Corse a atteint 24,1 degrés. Le précédent record de l'été 2003 est ainsi battu de 1 degré. Reprise des affrontements entre Washington et Téhéran après un mois de trêve après les bombardements de l'armée américaine ce dimanche. Le président américain Donald Trump menace de frapper fort. Son homologue iranien affirme ne pas chercher la guerre mais promet de répondre à toute agression. Les opérations de secours se poursuivent dans des conditions périlleuses au Népal et au Tibet. 5 jours après des crues dévastatrices, le dernier bilan s'alourdit encore à plus de 950 morts et près de 4500 disparus. Enfin, du sport et du tennis pour terminer ce flash et ce coup d'arrêt pour Arthur Fils à l'US Open. Le Français de 22 ans s'est effondré dès le premier tour du grand chelem new-yorkais ce lundi face au Grec Stefanos Tsitsipas. Une élimination précoce pour le clan français.
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2: Bonjour, bienvenue, nous sommes le mardi 1er septembre. Bonne fête aux Gilles. Aujourd'hui, ne les oubliez pas, c'est leur fête. Ils sont à l'honneur aujourd'hui. Et le 1er septembre 1902, il y a donc 124 ans, c'est le premier film avec trucage qui sortait au cinéma. Baptisé Le Voyage dans la Lune, il durait 18 minutes. Le film de la naissance à un genre populaire, la science-fiction. Allez, bon 1er septembre à vous et bon anniversaire à vous les natifs du 1er septembre. Vous êtes les mêmes jours que Gaël Monfils, le jeune retraité tennistique qui fête ses 40 ans. Très bon anniversaire également à la chanteuse Lame qui fête ses 55 ans. Excellente journée.
0: Des éclaircies et quelques voiles nuageuses sont attendues sur la quasi-totalité de l'Hexagone pour ce mardi, excepté en Occitanie et sur la Côte d'Azur où un grand soleil est annoncé. En ce qui concerne les températures, elles sont

0: à Montpellier pour la maximale.
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2: Bonjour à toutes et à tous, on débute avec du football et l'AS Monaco prend le pouvoir en Ligue 1 après deux journées. Les Monégasques ont battu l'OM 2-0 hier soir en clôture de la deuxième journée de Ligue 1. Brunner a inscrit un doublé pour l'ASM qui s'empare du même coup de la tête de cette Ligue 1 puisqu'elle est le seul club à obtenir deux succès en deux matchs mais aussi à trois buts marqués et zéro encaissé. Le Paris FC, Lille, Lyon, Rennes et Troyes talonnent les Monégasques avec 4 points chacun. Le PSG est 11e avec deux nuls en autant de rencontres. Toulouse, Nice et Auxerre ferme la marche. Et l'actu foot en ce début de semaine va être largement rythmé par les dernières heures du mercato français. Le marché des transferts referme ses portes demain soir à 20h en ce qui concerne la France, avec un fol espoir qui est en train de gagner l'OL. Pourquoi ne pas faire revenir Karim Benzema, l'attaquant formé à Lyon et Ballon d'Or 2022, a résilié son contrat avec Al Hilal qui l'avait rejoint en début d'année 2026. Le Français n'aura donc disputé que 16 matchs, remportant la King Cup au passage. Il ne souhaiterait pas rester en Arabie Saoudite, mais ne sait pas s'il voudrait revenir à Lyon. Affaire à suivre. En cyclisme, le Tour d'Espagne continue malgré l'abandon de Tadej Pogacar samedi. Le Slovène sera d'ailleurs opéré de la clavicule dès lundi à Barcelone. Lors de sa première étape avec le maillot rouge sur les épaules, Enric Mas s'est imposé en solitaire à Aitana hier lors de la 9e étape. Il conforte sa place de leader au classement général en devançant Primoz Roglic d'une minute 18. Le premier français, Clément Berthet, est 10e. Aujourd'hui, c'est journée de repos pour les coureurs. En basket, les Bleus se sont imposés dans la douleur hier soir en Suède lors du match de qualification au Mondial 2027. Succès 84-69, les partenaires de Victor Wembanyama ont quasiment assuré leur qualif pour la Coupe du Monde. Et puis Novak Djokovic, éliminé dès le premier tour de l'US Open de tennis. Défaite en 5-7 face à Mariano Navone.

0: musicale depuis 2018. Très belle journée de sport.
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3: Bonsoir, bonsoir à tous. Dès demain matin, c'est 11,6 millions d'élèves et 850 professeurs qui repalent le chemin des classes. Une rentrée marquée par la cyberattaque qui a visé l'éducation nationale le 25 juillet dernier. Le retour à la normale est acquis dans la quasi-totalité des académies, mais deux d'entre elles, Nantes et Toulouse, fonctionneront en mode dégradé. Messagerie professionnelle et espace numérique de travail restent partiellement inaccessibles aux familles et aux enseignants. Un retour au papier est même envisagé dans certains établissements. Les pirates affirment avoir récupéré environ 346 millions de lignes d'information. Un audit et une mission flash sur la sécurité des systèmes d'information ont été lancés. Et puis, autre nouveauté de cette rentrée, le téléphone portable est désormais interdit au lycée, comme il était déjà à l'école et au collège. S'y ajoutent des cours d'éducation financière dès la quatrième et un questionnaire sur les violences sexuelles. Le ministre de l'Éducation nationale assure de son côté que l'absence de professeurs seront marginales. Sur le plan social, plusieurs changements entrent en vigueur dès demain, 1er septembre. Le prix repère du gaz augmente de 5,6% et passe de 162,89 à 172,05 € le mégawattheure. Pour un foyer chauffé au gaz consommant 11 200 kWh par an, cela représente environ 103 € supplémentaires sur l'année. Et de nouvelles règles encadrent également la durée des arrêts maladie. Une partie de la réforme des retraites de 2023 est suspendue. Du côté du gouvernement, Sébastien Lecornu confirme la piste de la désindexation des pensions. Le Premier ministre envisage une désindexation progressive au-delà d'un certain seuil. Les petites retraites et les minimums vieillesse étant épargnés, l'économie attendue avoisine les 6 milliards d'euros. Les orientations du budget 2027 seront présentées le 30 septembre prochain. Puis, une enquête est ouverte à Paris après l'agression d'un policier, président de l'association FLAG, qui lutte contre les discriminations LGBT dans la police et la justice. Roué de coups à la sortie d'un bar du Marais, il souffre de multiples fractures au visage et au crâne. Le parquet de Paris poursuit pour violence aggravée en raison de l'orientation sexuelle. Un suspect a été interpellé. Et enfin, côté culture, le photojournalisme est en deuil. Jean-François Leroy, fondateur et directeur historique du festival Visa pour l'image, est mort ce lundi à Paris à l'âge de 69 ans, le jour même de l'ouverture de la 38e édition du festival à Perpignan. C'est la fin de votre flash, passez une belle fin de journée.
4: Bonjour, bienvenue dans l'actualité musicale de cette semaine. Allez, c'est parti avec la grosse sortie de cette semaine. Rendez-vous vendredi pour découvrir le tout nouvel opus d'Ellie Goulding. Ellie Goulding, vous l'avez connue notamment avec ça.

0: La chanteuse britannique revient donc ce vendredi 4 septembre avec son 6e album studio déjà. Il s'appelle I Know Too Much. Il compte 10 titres et elle présente donc son nouveau titre avec un projet très personnel, presque comme un journal intime musical. Elle explique avoir voulu réunir différentes émotions, différentes sonorités avec cette idée au cœur du projet. Parfois, en savoir trop peut empêcher d'avancer. Le premier extrait s'appelle Black Prada Dress et donne le ton donc de ce retour. Ellie Goulding, rendez-vous donc ce vendredi pour découvrir son nouvel opus. Elle est également dans l'actualité musicale. Queen Bee, Beyoncé avec le retour de B-Day, son opus qui date déjà de 20 ans. L'album anniversaire sort en fin de semaine. Voilà pour les infos musicales de cette semaine. À très vite pour d'autres actus. À très vite.
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2: Votre horoscope de ce mardi 1er septembre. Bélier, vous êtes prêt à accueillir les changements que vous redoutiez.
3: Taureau, vous ressentez un manque de motivation pour certaines tâches quotidiennes.
4: Gémeaux, votre énergie et votre enthousiasme reviennent enfin pour faire aboutir vos projets.
5: Cancer, votre position au travail se renforce de jour en jour et tout le monde semble enfin vous respecter.
6: Lion, l'amour est dans l'air, votre cœur est prêt à donner autant qu'à recevoir.
7: Vierge, la chance vous sourit et renforce votre confiance en vous.
8: Balance, votre attitude charme ceux qui vous entourent et vous ouvre certaines portes.
9: Scorpion, vous entrez dans une très bonne phase sur le plan professionnel, l'horizon s'éclaircit.
10: Sagittaire, une bonne étoile brille sur vous aujourd'hui, la chance s'invite dans votre signe.
11: Capricorne, vous serez à l'écoute des amis qui semblent traverser des moments difficiles.
12: Verseau, la pression de vos supérieurs ne vous fera pas peur, vous êtes déterminé.
13: Et Poisson, votre morale est au beau fixe et vous aurez envie d'entraîner les autres dans votre enthousiasme.
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15: Bonjour, la sonnerie de la rentrée va retentir pour plus de 11 millions d'élèves. Aucune réforme majeure cette année, mais dès ce mardi, le téléphone portable est banni des lycées pour favoriser la concentration. Autre changement, les groupes de niveau en français et en mathématiques deviennent facultatifs au collège. 1er septembre aujourd'hui, du changement également dans la vie des Français. Le prix du gaz augmente de 5,6%. Un malus écologique est appliqué pour les vêtements de l'ultra fast fashion. La facturation électronique devient obligatoire pour les entreprises. MaPrimeRénov ne finance plus les logements avec un chauffage gaz et enfin de nouvelles primes arrivent pour l'achat d'un véhicule électrique. C'est une figure majeure de la droite. L'ancien Premier ministre Édouard Balladur est mort ce lundi à l'âge de 97 ans. Ministre de l'économie de 1986 à 1988, il avait dirigé le gouvernement sous la seconde cohabitation avec François Mitterrand. Candidat à la présidentielle de 1995, il était aussi le rival et l'ami de 30 ans de Jacques Chirac. 5 ans de prison dont un an ferme et 4 ans de sursis requis contre un ancien animateur du périscolaire à Paris. L'homme comparaissait hier devant le tribunal correctionnel. Il est suspecté d'avoir agressé sexuellement 9 élèves âgés de 6 à 9 ans dans une école du 15e arrondissement. L'été 2026 devient le plus chaud jamais enregistré en France depuis le début des mesures en 1900. Entre le 1er juin et le 31 août, la température moyenne sur l'Hexagone et la Corse a atteint 24,1 degrés. Le précédent record de l'été 2003 est ainsi battu de 1 degré. Reprise des affrontements entre Washington et Téhéran après un mois de trêve après les bombardements de l'armée américaine ce dimanche. Le président américain Donald Trump menace de frapper fort. Son homologue iranien affirme ne pas chercher la guerre mais promet de répondre à toute agression. Les opérations de secours se poursuivent dans des conditions périlleuses au Népal et au Tibet. 5 jours après des crues dévastatrices, le dernier bilan s'alourdit encore à plus de 950 morts et près de 4500 disparus. Enfin, du sport et du tennis pour terminer ce flash et ce coup d'arrêt pour Arthur Fils à l'US Open. Le Français de 22 ans s'est effondré dès le premier tour du grand chelem new-yorkais ce lundi face au Grec Stefanos Tsitsipas. Une élimination précoce pour le clan français.
16: Charles de Gaulle naît en 1890 à Lille, dans une famille catholique et patriote. Il choisit très tôt la carrière militaire. Pendant la Première Guerre mondiale, il est blessé et fait prisonnier. Il développe déjà une vision moderne de l'armée et de la France. En 1940, face à la défaite, il refuse l'armistice. Depuis Londres, il lance l'appel du 18 juin. Il invite les Français à résister et devient le chef de la France libre. Durant la guerre, il incarne l'espoir et l'unité nationale. En 1944, il dirige le gouvernement provisoire. Il restaure l'État et la démocratie. Mais en 1946, il quitte le pouvoir, en désaccord avec les institutions de la 4e République. En 1958, lors de la crise algérienne, il revient. Il fonde la 5e République et devient son premier président. Il règle la guerre d'Algérie par les accords d'Évian. Il modernise l'économie et renforce l'indépendance nationale. Il dote la France de l'arme nucléaire et s'oppose à l'hégémonie américaine. En mai 1968, la contestation étudiante et sociale fragilise son pouvoir. Un an plus tard, après l'échec d'un référendum, il démissionne. Charles de Gaulle se retire à Colombey-les-Deux-Églises. Il meurt en novembre 1970. Son héritage est immense. Il reste le symbole de la résistance, de la grandeur et de l'indépendance française.
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0: Bonjour, bienvenue, nous sommes le mardi 1er septembre. Bonne fête aux Gilles. Aujourd'hui, ne les oubliez pas, c'est leur fête. Ils sont à l'honneur aujourd'hui. Et le 1er septembre 1902, il y a donc 124 ans, c'est le premier film avec trucage qui sortait au cinéma. Baptisé Le Voyage dans la Lune, il durait 18 minutes. Le film donna naissance à un genre populaire, la science-fiction. Allez, bon 1er septembre à vous et bon anniversaire à vous les natifs du 1er septembre. Vous êtes les mêmes jours que Gaël Monfils, le jeune retraité tennistique qui fête ses 40 ans. Très bon anniversaire également à la chanteuse Lame qui fête ses 55 ans. Excellente journée.
15: Des éclaircies et quelques voiles nuageuses sont attendues sur la quasi-totalité de l'Hexagone pour ce mardi, excepté en Occitanie et sur la Côte d'Azur où un grand soleil est annoncé. En ce qui concerne les températures, elles

0: à Montpellier pour la maximale.
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2: Bonjour à toutes et à tous, on débute avec du football et l'AS Monaco prend le pouvoir en Ligue 1. Après deux journées, les Monégasques ont battu l'OM 2-0 hier soir en clôture de la deuxième journée de Ligue 1. Brunner a inscrit un doublé pour l'ASM qui s'empare du même coup de la tête de cette Ligue 1 puisqu'elle est le seul club à obtenir deux succès en deux matchs, mais aussi à trois buts marqués et zéro encaissé. Le Paris FC, Lille, Lyon, Rennes et Troyes talonnent les Monégasques avec 4 points chacun. Le PSG est 11e avec 2 nuls en autant de rencontres. Toulouse, Nice et Auxerre ferme la marche. Et l'actu foot en ce début de semaine va être largement rythmé par les dernières heures du mercato français. Le marché des transferts referme ses portes demain soir à 20h en ce qui concerne la France, avec un fol espoir qui est en train de gagner l'OL. Pourquoi ne pas faire revenir Karim Benzema, l'attaquant formé à Lyon et Ballon d'Or 2022, a résilié son contrat avec Al Hilal qui l'avait rejoint en début d'année 2026. Le Français n'aura donc disputé que 16 matchs, remportant la King Cup au passage. Il ne souhaiterait pas rester en Arabie Saoudite, mais ne sait pas s'il voudrait revenir à Lyon. Affaire à suivre. En cyclisme, le Tour d'Espagne continue malgré l'abandon de Tadej Pogacar. Samedi, le Slovène sera d'ailleurs opéré de la clavicule dès lundi à Barcelone lors de sa première étape avec le maillot rouge sur les épaules. Enric Mas s'est imposé en solitaire à Itana hier lors de la 9e étape. Il conforte sa place de leader au classement général en devançant Primoz Roglic d'une minute 18. Le premier Français, Clément Berthet, est 10e. Aujourd'hui, c'est journée de repos pour les coureurs. En basket, les Bleus se sont imposés dans la douleur hier soir en Suède lors du match de qualification au Mondial 2027. Succès 84-69. Les partenaires de Victor Wembanyama ont quasiment assuré leur qualif pour la Coupe du Monde. Et puis Novak Djokovic, éliminé dès le premier tour de l'US Open de tennis. Défaite en 5-7 face à Mariano Navone. C'est la première fois que Djoko sort du top 10 mondial depuis 2018. Très belle journée de sport.
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0: Bonsoir, bonsoir à tous. Dès demain matin, c'est 11,6 millions d'élèves et 850 professeurs qui repalent le chemin des classes. Une rentrée marquée par la cyberattaque qui a visé l'éducation nationale le 25 juillet dernier. Le retour à la normale est acquis dans la quasi-totalité des académies, mais deux d'entre elles, Nantes et Toulouse, fonctionneront en mode dégradé. Messagerie professionnelle et espace numérique de travail restent partiellement inaccessibles aux familles et aux enseignants. Un retour au papier est même envisagé dans certains établissements. Les pirates affirment avoir récupéré environ 346 millions de lignes d'information. Un audit et une mission flash sur la sécurité des systèmes d'information ont été lancés. Et puis, autre nouveauté de cette rentrée, le téléphone portable est désormais interdit au lycée, comme il était déjà à l'école et au collège. S'y ajoutent des cours d'éducation financière dès la 4e et un questionnaire sur les violences sexuelles. Le ministre de l'Éducation nationale assure de son côté que l'absence de professeurs seront marginales. Sur le plan social, plusieurs changements entrent en vigueur dès demain, 1er septembre. Le prix repère du gaz augmente de 5,6% et passe de 162,89 à 172,05 € le mégawattheure. Pour un foyer chauffé au gaz consommant 11 200 kWh par an, cela représente environ 103 € supplémentaires sur l'année. Et de nouvelles règles encadrent également la durée des arrêts maladie. Une partie de la réforme des retraites de 2023 est suspendue. Du côté du gouvernement, Sébastien Lecornu confirme la piste de la désindexation des pensions. Le Premier ministre envisage une désindexation progressive au-delà d'un certain seuil. Les petites retraites et les minimums vieillesse étant épargnés, l'économie attendue avoisine les 6 milliards d'euros. Les orientations du budget 2027 seront présentées le 30 septembre prochain. Puis, une enquête est ouverte à Paris après l'agression d'un policier, président de l'association FLAG, qui lutte contre les discriminations LGBT dans la police et la justice. Roué de coups à la sortie d'un bar du Marais, il souffre de multiples fractures au visage et au crâne. Le parquet de Paris poursuit pour violence aggravée en raison de l'orientation sexuelle. Un suspect a été interpellé. Et enfin, côté culture, le photojournalisme est en deuil. Jean-François Leroy, fondateur et directeur historique du festival Visa pour l'image, est mort ce lundi à Paris à l'âge de 69 ans, le jour même de l'ouverture de la 38e édition du festival à Perpignan. C'est la fin de votre flash. Passez une belle fin de journée.
3: Bonjour, bienvenue dans l'actualité musicale de cette semaine. Allez, c'est parti avec la grosse sortie de cette semaine. Rendez-vous vendredi pour découvrir le tout nouvel opus d'Ellie Goulding. Ellie Goulding, vous l'avez connue notamment avec ça.

La chanteuse britannique revient donc ce vendredi 4 septembre avec son 6e album studio. Déjà, il s'appelle I Know Too Much et il compte 10 titres. Et elle présente donc son nouveau titre avec un projet très personnel, presque comme un journal intime musical. Elle explique avoir voulu réunir différentes émotions, différentes sonorités avec cette idée au cœur du projet. Parfois, en savoir trop peut empêcher d'avancer. Le premier extrait s'appelle Black Prada Dress et donne le ton donc de ce retour. Ellie Goulding, rendez-vous donc ce vendredi pour découvrir son nouvel opus. Elle est également dans l'actualité musicale. Queen Bee, Beyoncé avec le retour de B-Day, son opus qui date déjà de 20 ans. L'album anniversaire sort en fin de semaine. Voilà pour les infos musicales de cette semaine. À très vite pour d'autres actus. À très vite. 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

0: vous êtes prêt à accueillir les changements que vous redoutiez. Taureau, vous ressentez un manque de motivation pour certaines tâches quotidiennes. Gémeaux, votre énergie et votre enthousiasme reviennent enfin pour faire aboutir vos projets. Cancer, votre position au travail se renforce de jour en jour et tout le monde semble enfin vous respecter. Lion, l'amour est dans l'air, votre cœur est prêt à donner autant qu'à recevoir. Vierge, la chance vous sourit et renforce votre confiance en vous. Balance, votre attitude charme ceux qui vous entourent et vous ouvre certaines portes. Scorpion, vous entrez dans une très bonne phase sur le plan professionnel, l'horizon s'éclaircit. Sagittaire, une bonne étoile brille sur vous aujourd'hui, la chance s'invite dans votre signe. Capricorne, vous serez à l'écoute des amis qui semblent traverser des moments difficiles. Verseau, la pression de vos supérieurs ne vous fera pas peur, vous êtes déterminé. Et Poisson, votre morale est au beau fixe et vous aurez envie d'entraîner les autres dans votre enthousiasme.
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2: Bonjour, la sonnerie de la rentrée va retentir pour plus de 11 millions d'élèves. Aucune réforme majeure cette année, mais dès ce mardi, le téléphone portable est banni des lycées pour favoriser la concentration. Autre changement, les groupes de niveau en français et en mathématiques deviennent facultatifs au collège. 1er septembre aujourd'hui, du changement également dans la vie des Français. Le prix du gaz augmente de 5,6%. Un malus écologique est appliqué pour les vêtements de l'ultra fast fashion. La facturation électronique devient obligatoire pour les entreprises. MaPrimeRénov ne finance plus les logements avec un chauffage au gaz et enfin de nouvelles primes arrivent pour l'achat d'un véhicule électrique. C'est une figure majeure de la droite. L'ancien Premier ministre Édouard Balladur est mort ce lundi à l'âge de 97 ans. Ministre de l'économie de 1986 à 1988, il avait dirigé le gouvernement sous la seconde cohabitation avec François Mitterrand. Candidat à la présidentielle de 1995, il était aussi le rival et l'ami de 30 ans de Jacques Chirac. 5 ans de prison dont un an fermé, 4 ans de sursis requis contre un ancien animateur du périscolaire à Paris. L'homme comparaissait hier devant le tribunal correctionnel. Il est suspecté d'avoir agressé sexuellement 9 élèves âgés de 6 à 9 ans dans une école du 15e arrondissement. L'été 2026 devient le plus chaud jamais enregistré en France depuis le début des mesures en 1900. Entre le 1er juin et le 31 août, la température moyenne sur l'Hexagone et la Corse a atteint 24,1 degrés. Le précédent record de l'été 2003 est ainsi battu de 1 degré. Reprise des affrontements entre Washington et Téhéran après un mois de trêve après les bombardements de l'armée américaine ce dimanche. Le président américain Donald Trump menace de frapper fort. Son homologue iranien affirme ne pas chercher la guerre mais promet de répondre à toute agression. Les opérations de secours se poursuivent dans des conditions périlleuses au Népal et au Tibet. 5 jours après des crues dévastatrices, le dernier bilan s'alourdit encore à plus de 950 morts et près de 4500 disparus. Enfin du sport et du tennis pour terminer ce flash et ce coup d'arrêt pour Arthur Fils à l'US Open. Le Français de 22 ans s'est effondré dès le premier tour du grand chelem new-yorkais ce lundi face au Grec Stefanos Tsitsipas. Une élimination précoce pour le clan français.
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3: Bonjour, bienvenue, nous sommes le mardi 1er septembre. Bonne fête aux Gilles. Aujourd'hui, ne les oubliez pas, c'est leur fête. Ils sont à l'honneur aujourd'hui. Et le 1er septembre 1902, il y a donc 124 ans, c'est le premier film avec trucage qui sortait au cinéma. Baptisé Le Voyage dans la Lune, il durait 18 minutes. Le film donna naissance à un genre populaire, la science-fiction. Allez, bon 1er septembre à vous et bon anniversaire à vous les natifs du 1er septembre. Vous êtes les mêmes jours que Gaël Monfils, le jeune retraité tennistique qui fête ses 40 ans. Très bon anniversaire également à la chanteuse Lame qui fête ses 55 ans. Excellente journée.
2: Des éclaircies et quelques voiles nuageuses sont attendues sur la quasi-totalité de l'Hexagone pour ce mardi, excepté en Occitanie et sur la Côte d'Azur où un grand soleil est annoncé. En ce qui concerne les températures, elles seront agréables.

0: à Montpellier pour la maximale.
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2: Bonjour à toutes et à tous, on débute avec du football et l'AS Monaco prend le pouvoir en Ligue 1 après deux journées. Les Monégasques ont battu l'OM 2-0 hier soir en clôture de la deuxième journée de Ligue 1. Brunner a inscrit un doublé pour l'ASM qui s'empare du même coup de la tête de cette Ligue 1 puisqu'elle est le seul club à obtenir deux succès en deux matchs mais aussi à trois buts marqués et zéro encaissé. Le Paris FC, Lille, Lyon, Rennes et Troyes talonnent les Monégasques avec 4 points chacun. Le PSG est 11e avec deux nuls en outre de rencontre. Toulouse, Nice et Auxerre fermé.

0: avec un fol espoir qui est en train de gagner l'OL. Pourquoi ne pas faire revenir Karim Benzema, l'attaquant formé à Lyon et Ballon d'Or 2022,
1: à
0: 7h. Avec Ali Lal qui l'avait rejoint en début d'année 2026. Le Français n'aura donc disputé que 16 matchs, remportant la King Cup au passage. Il ne souhaiterait pas rester en Arabie Saoudite, mais ne sait pas s'il voudrait revenir à Lyon. Affaire à suivre. En cyclisme, le Tour d'Espagne continue malgré l'abandon de Tadej Pogacar samedi. Le Slovène sera d'ailleurs opéré de la clavicule dès lundi à Barcelone. Lors de sa première étape avec le maillot rouge sur les épaules, Enric Mas s'est imposé en solitaire à Aitana hier lors de la 9e étape. Il conforte sa place de leader au classement général en devançant Primoz Roglic d'une minute 18. Le premier français Clément Berthet est 10e. Aujourd'hui, c'est journée de repos pour les coureurs. En basket, les Bleus se sont imposés dans la douleur hier soir en Suède lors du match de qualification au Mondial 2027. Succès 84-69, les partenaires de Victor Wembanyama ont quasiment assuré leur qualif pour la Coupe du Monde. Et puis Novak Djokovic, éliminé dès le premier tour de l'US Open de tennis. Défaite en 5-7 face à Mariano Navone. C'est la première fois que Djoko sort du top 10 mondial depuis 2018. Très belle journée de sport.
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4: Bonsoir à tous. Dès demain matin, c'est 11,6 millions d'élèves et 850 professeurs qui reprennent le chemin des classes. Une rentrée marquée par la cyberattaque qui a visé l'éducation nationale le 25 juillet dernier. Le retour à la normale est acquis dans la quasi-totalité des académies, mais deux d'entre elles, Nantes et Toulouse, fonctionneront en mode dégradé. Messagerie professionnelle et espace numérique de travail restent partiellement inaccessibles aux familles et aux enseignants. Un retour au papier est même envisagé dans certains établissements. Les pirates affirment avoir récupéré environ 346 millions de lignes d'information. Un audit et une mission flash sur la sécurité des systèmes d'information ont été lancés. Et puis, autre nouveauté de cette rentrée, le téléphone portable est désormais interdit au lycée, comme il était déjà à l'école et au collège. S'y ajoutent des cours d'éducation financière dès la quatrième et un questionnaire sur les violences sexuelles. Le ministre de l'Éducation nationale assure de son côté que l'absence de professeurs seront marginales. Sur le plan social, plusieurs changements entrent en vigueur dès demain, 1er septembre. Le prix repère du gaz augmente de 5,6% et passe de 162,89 à 172,05 € le mégawattheure. Pour un foyer chauffé au gaz consommant 11 200 kWh par an, cela représente environ 103 € supplémentaires sur l'année. Et de nouvelles règles encadrent également la durée des arrêts maladie. Une partie de la réforme des retraites de 2023 est suspendue. Du côté du gouvernement, Sébastien Lecornu confirme la piste de la désindexation des pensions. Le Premier ministre envisage une désindexation progressive au-delà d'un certain seuil. Les petites retraites et les minimums vieillesse étant épargnés, l'économie attendue avoisine les 6 milliards d'euros. Les orientations du budget 2027 seront présentées le 30 septembre prochain. Puis, une enquête est ouverte à Paris après l'agression d'un policier, président de l'association FLAG, qui lutte contre les discriminations LGBT dans la police et la justice. Roué de coups à la sortie d'un bar du Marais, il souffre de multiples fractures au visage et au crâne. Le parquet de Paris poursuit pour violence aggravée en raison de l'orientation sexuelle. Un suspect a été interpellé. Et enfin, côté culture, le photojournalisme est en deuil. Jean-François Leroy, fondateur et directeur historique du festival Visa pour l'image, est mort ce lundi à Paris à l'âge de 69 ans, le jour même de l'ouverture de la 38e édition du festival à Perpignan. C'est la fin de votre flash. Passez une belle fin de journée.
5: Bonjour, bienvenue dans l'actualité musicale de cette semaine. Allez, c'est parti avec la grosse sortie de cette semaine. Rendez-vous vendredi pour découvrir le tout nouvel opus d'Ellie Goulding. Ellie Goulding, vous l'avez connue notamment avec ça.

0: La chanteuse britannique revient donc ce vendredi 4 septembre avec son 6e album studio. Déjà, il s'appelle I Know Too Much et il compte 10 titres. Et elle présente donc son nouveau titre avec un projet très personnel, presque comme un journal intime musical. Elle explique avoir voulu réunir différentes émotions, différentes sonorités avec cette idée au cœur du projet. Parfois, en savoir trop peut empêcher d'avancer. Le premier extrait s'appelle Black Prada Dress et donne le ton donc de ce retour. Ellie Goulding, rendez-vous donc ce vendredi pour découvrir son nouvel opus. Elle est également dans l'actualité musicale. Queen Bee, Beyoncé avec le retour de B-Day, son opus qui date déjà de 20 ans. L'album anniversaire sort en fin de semaine. Voilà pour les infos musicales de cette semaine. À très vite pour d'autres actus. À très vite.
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2: Votre horoscope de ce mardi 1er septembre. Bélier, vous êtes prêt à accueillir les changements que vous redoutiez. Taureau, vous ressentez un manque de motivation pour certaines tâches quotidiennes. Gémeaux, votre énergie et votre enthousiasme reviennent enfin pour faire aboutir vos projets. Cancer, votre position au travail se renforce de jour en jour et tout le monde semble enfin vous respecter. Lion, l'amour est dans l'air, votre cœur est prêt à donner autant qu'à recevoir. Vierge, la chance vous sourit et renforce votre confiance en vous. Balance, votre attitude charme ceux qui vous entourent et vous ouvre certaines portes. Scorpion, vous entrez dans une très bonne phase sur le plan professionnel, l'horizon s'éclaircit. Sagittaire, une bonne étoile brille sur vous aujourd'hui, la chance s'invite dans votre signe. Capricorne, vous serez à l'écoute des amis qui semblent traverser des moments difficiles. Verseau, la pression de vos supérieurs ne vous fera pas peur, vous êtes déterminé. Et Poisson, votre morale est au beau fixe et vous aurez envie d'entraîner les autres dans votre enthousiasme.
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4: Bonjour, c'est l'heure de la rentrée pour 11,6 millions d'élèves. Aujourd'hui, aucune réforme majeure cette année, mais dès ce mardi, le téléphone portable banni des lycées pour favoriser la concentration. Autre changement, les groupes de niveau en français et en mathématiques deviennent facultatifs au collège. Du changement pour les Français ce 1er septembre avec notamment la hausse du prix du gaz de 5,6% et la facturation électronique obligatoire pour les entreprises de plus de 250 salariés. Les PME ont un an de plus pour s'adapter. Et puis, autre changement majeur aujourd'hui, une baisse de la durée d'indemnisation chômage après une rupture conventionnelle, des arrêts de travail qui deviennent limités dans le temps et puis enfin une nouvelle aide qui peut être demandée dès ce mardi pour les véhicules électriques. Beaucoup de réactions encore ce matin après la mort d'Edouard Balladur, ce lundi à l'âge de 97 ans. Ministre de l'économie de 1986 à 1988, il avait dirigé le gouvernement sous la seconde cohabitation avec François Mitterrand. Candidat à la présidentielle de 1995, il était aussi le rival et l'ami de 30 ans de Jacques Chirac. 5 ans de prison, dont un enferme et 4 ans de sursis contre un ancien animateur du périscolaire parisien. L'homme comparaissait hier devant le tribunal correctionnel. Il est suspecté d'avoir agressé sexuellement 9 élèves âgés de 6 à 9 ans dans une école du 15e arrondissement. C'est officiel, l'été 2026 devient le plus chaud jamais enregistré en France depuis le début des mesures en 1900. Avec une température moyenne sur l'hexagone de 24 degrés, le précédent record de l'été 2003 est battu de 1 degré. Les opérations de secours se poursuivent dans des conditions périlleuses au Népal et au Tibet. Le dernier bilan s'alourdit à plus de 950 morts et près de 4500 disparus. Le Premier ministre népalais a souligné hier que cette crue qui a dévasté le nord de son pays n'est pas ordinaire, mais due au changement climatique. Un rebondissement inattendu, 30 ans après la mort de Tupac, un jury américain a reconnu un ancien membre de gang coupable du meurtre du rappeur. Le prononcé de la peine aura lieu en octobre. En tennis, coup d'arrêt pour Arthur Fils à l'US Open. Le Français de 22 ans s'est effondré dès le premier tour du grand chelem new-yorkais ce lundi face au Grec Stefanos Tsitsipas. Et puis enfin du football avec Lionel Messi, 39 ans, qui a officialisé ce lundi sa retraite internationale.
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0: Bonjour, bienvenue, nous sommes le mardi 1er septembre. Bonne fête aux Gilles. Aujourd'hui, ne les oubliez pas, c'est leur fête. Ils sont à l'honneur aujourd'hui. Et le 1er septembre 1902, il y a donc 124 ans, c'est le premier film avec trucage qui sortait au cinéma. Baptisé Le Voyage dans la Lune, il durait 18 minutes. Le film donna naissance à un genre populaire, la science-fiction. Allez, bon 1er septembre à vous et bon anniversaire à vous les natifs du 1er septembre. Vous êtes les mêmes jours que Gaël Monfils, le jeune retraité tennistique qui fête ses 40 ans. Très bon anniversaire également à la chanteuse Lame qui fête ses 55 ans. Excellente journée.
4: Des éclaircies et quelques voiles nuageuses sont attendues sur la quasi-totalité de l'Hexagone pour ce mardi, excepté en Occitanie et sur la Côte d'Azur où un grand soleil est annoncé. En ce qui concerne les températures, elles seront agréables.

0: degrés à Montpellier pour la maximale.
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2: Bonjour à toutes et à tous, on débute avec du football et l'AS Monaco prend le pouvoir en Ligue 1. Après deux journées, les Monégasques ont battu l'OM 2-0 hier soir en clôture de la deuxième journée de Ligue 1. Brunner a inscrit un doublé pour l'ASM qui s'empare du même coup de la tête de cette Ligue 1 puisqu'elle est le seul club à obtenir deux succès en deux matchs mais aussi à trois buts marqués et zéro encaissé. Le Paris FC, Lille, Lyon, Rennes et Troyes talonnent les Monégasques avec 4 points chacun. Le PSG est 11e avec deux nuls en autant de rencontres. Toulouse, Nice et Auxerre ferme la marche. Et l'actu foot en ce début de semaine va être largement rythmé par les dernières heures du mercato français. Le marché des transferts referme ses portes demain soir à 20h en ce qui concerne la France, avec un fol espoir qui est en train de gagner l'OL. Pourquoi ne pas faire revenir Karim Benzema, l'attaquant formé à Lyon et Ballon d'Or 2022, a résilié son contrat avec Al Hilal qui l'avait rejoint en début d'année 2026. Le Français n'aura donc disputé que 16 matchs, remportant la King Cup au passage. Il ne souhaiterait pas rester en Arabie Saoudite, mais ne sait pas s'il voudrait revenir à Lyon. Affaire à suivre. En cyclisme, le Tour d'Espagne continue malgré l'abandon de Tadej Pogacar samedi. Le Slovène sera d'ailleurs opéré de la clavicule dès lundi à Barcelone. Lors de sa première étape avec le maillot rouge sur les épaules, Enric Mas s'est imposé en solitaire à Aitana hier lors de la 9e étape. Il conforte sa place de leader au classement général en devançant Primoz Roglic d'une minute 18. Le premier français, Clément Berthet, est 10e. Aujourd'hui, c'est journée de repos pour les coureurs. En basket, les Bleus se sont imposés dans la douleur hier soir en Suède lors du match de qualification au Mondial 2027. Succès 84-69, les partenaires de Victor Wembanyama ont quasiment assuré leur qualif pour la Coupe du Monde. Et puis Novak Djokovic, éliminé dès le premier tour de l'US Open de tennis. Défaite en 5-7 face à Mariano Navone. C'est la première fois que Djoko sort du top 10 mondial depuis 2018. Très belle journée de sport.
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3: Bonjour, bonjour à tous. À la une, c'est le jour de la rentrée. Les élèves reprennent le chemin de l'école ce matin dans un climat encore marqué par des affaires de violences sexuelles dans le périscolaire parisien. Hier, à l'issue du Conseil des ministres, le ministre de l'Éducation nationale, Édouard Geffrey, a voulu rassurer les familles. Le gouvernement met en avant le protocole national de signalement publié en mars et un questionnaire destiné aux élèves. Un fichier des personnes révoquées du milieu scolaire est aussi prévu pour empêcher toute réembauche ultérieure. La rectrice de Paris, Julie Benetti, a évoqué un devoir catégorique de protéger les enfants. Sur le terrain, l'inquiétude reste vive et des parents hésitent à confier leurs enfants au périscolaire. Et puis les professeurs manquants pour cette rentrée. Le ministre a promis hier que les absences non remplacées seraient extrêmement marginales. A noter aussi une mise au point à Nice. Il a rétorqué le projet du maire Éric Ciotti d'instaurer une levée des couleurs dans les écoles. Sur le plan politique, les retraites s'invitent dans le débat budgétaire. Dans un entretien publié hier, le Premier ministre Sébastien Lecornu a confirmé la piste de la désindexation. Il a affirmé que les petites retraites ne seraient pas gelées en 2027, laissant entendre que les plus élevés pourraient stagner. Et du côté du portefeuille, plusieurs changements entrent en vigueur aujourd'hui. De nouvelles mesures s'appliquent aux mères de famille avec la réforme des bonifications de retraite liées aux enfants. Sur l'énergie, pas d'accalmie à attendre sur le prix du gaz, prévient l'Observatoire que choisir ensemble. Pour les carburants, le gouvernement a assuré hier que les aides et le chèque énergie seraient maintenus. Et puis, autre sujet politique à présent, une proposition du Rassemblement national fait polémique. Le parti souhaite sanctionner le port du voile dans les espaces publics par une amende et prévoit un référendum sur son interdiction en cas de victoire à la présidentielle 2027. Elle suscite de nombreuses réactions et des réserves jusque dans la majorité. Et puis on apprend également que la Suède a signé hier un contrat de 4,3 milliards d'euros pour l'acquisition de 4 frégates françaises. Stockholm poursuit son réarmement engagé depuis le début de la guerre en Ukraine. Et enfin, la culture est en deuil. Jean-François Leroy est mort hier à l'âge de 69 ans. Un fondateur du festival Visa pour l'image à Perpignan. Il en avait fait une vitrine du photojournalisme. C'est la fin de cette édition. Belle rentrée à tous sur votre radio.
4: Bonjour, bienvenue dans l'actualité musicale de cette semaine. Allez, c'est parti avec la grosse sortie de cette semaine. Rendez-vous vendredi pour découvrir le tout nouvel opus d'Ellie Goulding. Ellie Goulding, vous l'avez connue notamment avec ça.

0: La chanteuse britannique revient donc ce vendredi 4 septembre avec son 6e album studio. Déjà, il s'appelle I Know Too Much et il compte 10 titres. Et elle présente donc son nouveau titre avec un projet très personnel, presque comme un journal intime musical. Elle explique avoir voulu réunir différentes émotions, différentes sonorités avec cette idée au cœur du projet. Parfois, en savoir trop peut empêcher d'avancer. Le premier extrait s'appelle Black Prada Dress et donne le ton donc de ce retour. Ellie Goulding, rendez-vous donc ce vendredi pour découvrir son nouvel opus. Elle est également dans l'actualité musicale. Queen Bee, Beyoncé avec le retour de B-Day, son opus qui date déjà de 20 ans. L'album anniversaire sort en fin de semaine. Voilà pour les infos musicales de cette semaine. À très vite pour d'autres actus. À très vite.
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2: Votre horoscope de ce mardi 1er septembre. Bélier, vous êtes prêt à accueillir les changements que vous redoutiez. Taureau, vous ressentez un manque de motivation pour certaines tâches quotidiennes. Gémeaux, votre énergie et votre enthousiasme reviennent enfin pour faire aboutir vos projets. Cancer, votre position au travail se renforce de jour en jour et tout le monde semble enfin vous respecter. Lion, l'amour est dans l'air, votre cœur est prêt à donner autant qu'à recevoir. Vierge, la chance vous sourit et renforce votre confiance en vous. Balance, votre attitude charme ceux qui vous entourent et vous ouvre certaines portes. Scorpion, vous entrez dans une très bonne phase sur le plan professionnel, l'horizon s'éclaircit. Sagittaire, une bonne étoile brille sur vous aujourd'hui, la chance s'invite dans votre signe. Capricorne, vous serez à l'écoute des amis qui semblent traverser des moments difficiles. Verseau, la pression de vos supérieurs ne vous fera pas peur, vous êtes déterminé. Et Poisson, votre morale est au beau fixe et vous aurez envie d'entraîner les autres dans votre enthousiasme.
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4: Bonjour, c'est l'heure de la rentrée pour 11,6 millions d'élèves. Aujourd'hui, aucune réforme majeure cette année, mais dès ce mardi, le téléphone portable banni des lycées pour favoriser la concentration. Autre changement, les groupes de niveau en français et en mathématiques deviennent facultatifs au collège. Du changement pour les Français ce 1er septembre, avec notamment la hausse du prix du gaz de 5,6% et la facturation électronique obligatoire pour les entreprises de plus de 250 salariés. Les PME ont un an de plus pour s'adapter. Et puis, autre changement majeur aujourd'hui, une baisse de la durée d'indemnisation chômage après une rupture conventionnelle, des arrêts de travail qui deviennent limités dans le temps et puis enfin une nouvelle aide qui peut être demandée dès ce mardi pour les véhicules électriques. Beaucoup de réactions encore ce matin après la mort d'Edouard Balladur, ce lundi à l'âge de 97 ans. Ministre de l'économie de 1986 à 1988, il avait dirigé le gouvernement sous la seconde cohabitation avec François Mitterrand. Candidat à la présidentielle de 1995, il était aussi le rival et l'ami de 30 ans de Jacques Chirac. 5 ans de prison, dont un an ferme et 4 ans de sursis contre un ancien animateur du PS scolaire parisien. L'homme comparaissait hier devant le tribunal correctionnel. Il est suspecté d'avoir agressé sexuellement 9 élèves âgés de 6 à 9 ans dans une école du 15e arrondissement. C'est officiel, l'été 2026 devient le plus chaud jamais enregistré en France depuis le début des mesures en 1900. Avec une température moyenne sur l'hexagone de 24 degrés, le précédent record de l'été 2003 est battu de 1 degré. Les opérations de secours se poursuivent dans des conditions périlleuses au Népal et au Tibet. Le dernier bilan s'alourdit à plus de 950 morts et près de 4500 disparus. Le premier ministre népalais a souligné hier que cette crue qui a dévasté le nord de son pays n'est pas ordinaire, mais due au changement climatique. Un rebondissement inattendu, 30 ans après la mort de Tupac, un jury américain a reconnu un ancien membre de gang coupable du meurtre du rappeur. Le prononcé de la peine aura lieu en octobre. En tennis, coup d'arrêt pour Arthur Fils à l'US Open. Le Français de 22 ans s'est effondré dès le premier tour du grand chelem new-yorkais ce lundi face au Grec Stefanos Tsitsipas. Et puis enfin du football avec Lionel Messi, 39 ans, qui a officialisé ce lundi sa retraite internationale.
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0: Bonjour, bienvenue, nous sommes le mardi 1er septembre. Bonne fête aux Gilles. Aujourd'hui, ne les oubliez pas, c'est leur fête. Ils sont à l'honneur aujourd'hui. Et le 1er septembre 1902, il y a donc 124 ans, c'est le premier film avec trucage qui sortait au cinéma. Baptisé Le Voyage dans la Lune, il durait 18 minutes. Le film donna naissance à un genre populaire, la science-fiction. Allez, bon 1er septembre à vous et bon anniversaire à vous les natifs du 1er septembre. Vous êtes les mêmes jours que Gaël Monfils, le jeune retraité tennistique qui fête ses 40 ans. Très bon anniversaire également à la chanteuse Lame qui fête ses 55 ans. Excellente journée.
4: Des éclaircies et quelques voiles nuageuses sont attendues sur la quasi-totalité de l'Hexagone pour ce mardi, excepté en Occitanie et sur la Côte d'Azur où un grand soleil est annoncé. En ce qui concerne les températures, elles seront agréables.

0: degrés à Montpellier pour la maximale.
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2: Bonjour à toutes et à tous, on débute avec du football et l'AS Monaco prend le pouvoir en Ligue 1 après deux journées. Les Monégasques ont battu l'OM 2-0 hier soir en clôture de la deuxième journée de Ligue 1. Brunner a inscrit un doublé pour l'ASM qui s'empare du même coup de la tête de cette Ligue 1 puisqu'elle est le seul club à obtenir deux succès en deux matchs mais aussi à trois buts marqués et zéro encaissé. Le Paris FC, Lille, Lyon, Rennes et Troyes talonnent les Monégasques avec 4 points chacun. Le PSG est 11e

0: demain soir à 20h en ce qui concerne la France, avec un fol espoir qui est en train de gagner l'OL. Pourquoi ne pas faire revenir Karim Benzema, l'attaquant formé à Lyon et Ballon d'Or 2022, a résilié son contrat avec Al Hilal qui l'avait rejoint en début d'année 2026. Le Français n'aura donc disputé que 16 matchs, remportant la King Cup au passage. S'il ne souhaiterait pas rester en Arabie Saoudite, mais ne sait pas s'il voudrait revenir à Lyon. Affaire à suivre. En cyclisme, le Tour d'Espagne continue malgré l'abandon de Tadej Pogacar. Samedi, le Slovène sera d'ailleurs opéré de la clavicule dès lundi à Barcelone lors de sa première étape avec le maillot rouge sur les épaules. Enric Mas s'est imposé en solitaire à Itana hier lors de la 9e étape. Il conforte sa place de leader au classement général en devançant Primoz Roglic d'une minute 18. Le premier Français, Clément Berthet, est 10e. Aujourd'hui, c'est journée de repos pour les coureurs. En basket, les Bleus se sont imposés dans la douleur hier soir en Suède lors du match de qualification au Mondial 2027. Succès 84-69, les partenaires de Victor Wembanyama ont quasiment assuré leur qualif pour la Coupe du Monde. Et puis Novak Djokovic, éliminé dès le premier tour de l'US Open de tennis. Défaite en 5-7 face à Mariano Navone. C'est la première fois que Djoko sort du top 10 mondial depuis 2018. Très belle journée de sport.
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3: Bonjour, bonjour à tous. La une, c'est le jour de la rentrée. Les élèves reprennent le chemin de l'école ce matin dans un climat encore marqué par des affaires de violence sexuelle dans le périscolaire parisien. Hier, à l'issue du Conseil des ministres, le ministre de l'Éducation nationale, Édouard Geffrey, a voulu rassurer les familles. Le gouvernement met en avant le protocole national de signalement publié en mars et un questionnaire destiné aux élèves. Un fichier des personnes révoquées du milieu scolaire est aussi prévu pour empêcher toute réembauche ultérieure. La rectrice de Paris, Julie Benetti, a évoqué un devoir catégorique de protéger les enfants. Sur le terrain, l'inquiétude reste vive et des parents hésitent à confier leurs enfants au périscolaire. Et puis les professeurs manquants pour cette rentrée. Le ministre a promis hier que les absences non remplacées seraient extrêmement marginales. A noter aussi une mise au point à Nice. Il a rétorqué le projet du maire Éric Ciotti d'instaurer une levée des couleurs dans les écoles. Sur le plan politique, les retraites s'invitent dans le débat budgétaire. Dans un entretien publié hier, le Premier ministre Sébastien Lecornu a confirmé la piste de la désindexation. Il a affirmé que les petites retraites ne seraient pas gelées en 2027, laissant entendre que les plus élevés pourraient stagner. Et du côté du portefeuille, plusieurs changements entrent en vigueur aujourd'hui. De nouvelles mesures s'appliquent aux mères de famille avec la réforme des bonifications de retraite liées aux enfants. Sur l'énergie, pas d'accalmie à attendre sur le prix du gaz, prévient l'Observatoire que choisir ensemble. Pour les carburants, le gouvernement a assuré hier que les aides et le chèque énergie seraient maintenus. Et puis, autre sujet politique à présent, une proposition du Rassemblement national fait polémique. Le parti souhaite sanctionner le port du voile dans les espaces publics par une amende et prévoit un référendum sur son interdiction en cas de victoire à la présidentielle 2027. Elle suscite de nombreuses réactions et des réserves jusque dans la majorité. Et puis, on apprend également que la Suède a signé hier un contrat de 4,3 milliards d'euros pour l'acquisition de 4 frégates françaises. Stockholm poursuit son réarmement engagé depuis le début de la guerre en Ukraine. Et enfin, la culture est en deuil. Jean-François Leroy est mort hier à l'âge de 69 ans. Fondateur du festival Visa pour l'image à Perpignan, il en avait fait une vitrine du photojournalisme. C'est la fin de cette édition. Belle rentrée à tous sur votre radio.
4: Bonjour, bienvenue dans l'actualité musicale de cette semaine. Allez, c'est parti avec la grosse sortie de cette semaine. Rendez-vous vendredi pour découvrir le tout nouvel opus d'Ellie Goulding. Ellie Goulding, vous l'avez connu notamment avec ça.

0: La chanteuse britannique revient donc ce vendredi 4 septembre avec son 6e album studio déjà. Il s'appelle I Know Too Much. Il compte 10 titres et elle présente donc son nouveau titre avec un projet très personnel, presque comme un journal intime musical. Elle explique avoir voulu réunir différentes émotions, différentes sonorités avec cette idée au cœur du projet. Parfois, en savoir trop peut empêcher d'avancer. Le premier extrait s'appelle Black Prada Dress et donne le ton donc de ce retour. Ellie Goulding, rendez-vous donc ce vendredi pour découvrir son nouvel opus. Elle est également dans l'actualité musicale. Queen Bee, Beyoncé avec le retour de B-Day, son opus qui date déjà de 20 ans. L'album anniversaire sort en fin de semaine. Voilà pour les infos musicales de cette semaine. À très vite pour d'autres actus. À très vite.
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2: Votre horoscope de ce mardi 1er septembre. Bélier, vous êtes prêt à accueillir les changements que vous redoutiez. Taureau, vous ressentez un manque de motivation pour certaines tâches quotidiennes. Gémeaux, votre énergie et votre enthousiasme reviennent enfin pour faire aboutir vos projets. Cancer, votre position au travail se renforce de jour en jour et tout le monde semble enfin vous respecter. Lion, l'amour est dans l'air, votre cœur est prêt à donner autant qu'à recevoir. Vierge, la chance vous sourit et renforce votre confiance en vous. Balance, votre attitude charme ceux qui vous entourent et vous ouvre certaines portes. Scorpion, vous entrez dans une très bonne phase sur le plan professionnel, l'horizon s'éclaircit. Sagittaire, une bonne étoile brille sur vous aujourd'hui, la chance s'invite dans votre signe. Capricorne, vous serez à l'écoute des amis qui semblent traverser des moments difficiles. Verseau, la pression de vos supérieurs ne vous fera pas peur, vous êtes déterminé. Et Poisson, votre morale est au beau fixe et vous aurez envie d'entraîner les autres dans votre enthousiasme.
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4: Bonjour, c'est l'heure de la rentrée pour 11,6 millions d'élèves. Aujourd'hui, aucune réforme majeure cette année, mais dès ce mardi, le téléphone portable banni des lycées pour favoriser la concentration. Autre changement, les groupes de niveau en français, en mathématiques deviennent facultatifs au collège. Du changement pour les Français ce 1er septembre avec notamment la hausse du prix du gaz de 5,6% et la facturation électronique obligatoire pour les entreprises de plus de 250 salariés. Les PME ont un an de plus pour s'adapter. Et puis, autre changement majeur aujourd'hui, une baisse de la durée d'indemnisation chômage après une rupture conventionnelle, des arrêts de travail qui deviennent limités dans le temps et puis enfin une nouvelle aide qui peut être demandée dès ce mardi pour les véhicules électriques. Beaucoup de réactions encore ce matin après la mort d'Edouard Balladur, ce lundi à l'âge de 97 ans. Ministre de l'économie de 1986 à 1988, il avait dirigé le gouvernement sous la seconde cohabitation avec François Mitterrand. Candidat à la présidentielle de 1995, il était aussi le rival et l'ami de 30 ans de Jacques Chirac. 5 ans de prison, dont un enfermé 4 ans de sursis contre un ancien animateur du PS scolaire parisien. L'homme comparaissait hier devant le tribunal correctionnel. Il est suspecté d'avoir agressé sexuellement 9 élèves âgés de 6 à 9 ans dans une école du 15e arrondissement. C'est officiel, l'été 2026 devient le plus chaud jamais enregistré en France depuis le début des mesures en 1900. Avec une température moyenne sur l'hexagone de 24 degrés, le précédent record de l'été 2003 est battu de 1 degré. Les opérations de secours se poursuivent dans des conditions périlleuses au Népal et au Tibet. Le dernier bilan s'alourdit à plus de 950 morts et près de 4500 disparus. Le Premier ministre népalais a souligné hier que cette crue qui a dévasté le nord de son pays n'est pas ordinaire, mais due au changement climatique. Un rebondissement inattendu, 30 ans après la mort de Tupac, un jury américain a reconnu un ancien membre de gang coupable du meurtre du rappeur. Le prononcé de la peine aura lieu en octobre. En tennis, coup d'arrêt pour Arthur Fils à l'US Open. Le Français de 22 ans s'est effondré dès le premier tour du grand chelem new-yorkais ce lundi face au Grec Stefanos Tsitsipas. Et puis enfin du football avec Lionel Messi, 39 ans, qui a officialisé ce lundi sa retraite internationale.
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0: Bonjour, bienvenue, nous sommes le mardi 1er septembre. Bonne fête aux Gilles. Aujourd'hui, ne les oubliez pas, c'est leur fête. Ils sont à l'honneur aujourd'hui. Et le 1er septembre 1902, il y a donc 124 ans, c'est le premier film avec trucage qui sortait au cinéma. Baptisé Le Voyage dans la Lune, il durait 18 minutes. Le film donna naissance à un genre populaire, la science-fiction. Allez, bon 1er septembre à vous et bon anniversaire à vous les natifs du 1er septembre. Vous êtes les mêmes jours que Gaël Monfils, le jeune retraité tennistique qui fête ses 40 ans. Très bon anniversaire également à la chanteuse Lame qui fête ses 55 ans. Excellente journée.
4: Des éclaircies et quelques voiles nuageux sont attendus sur la quasi-totalité de l'Hexagone pour ce mardi, excepté en Occitanie et sur la Côte d'Azur où un grand soleil est annoncé. En ce qui concerne les températures, elles sont

0: à Montpellier pour la maximale.
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2: Bonjour à toutes et à tous, on débute avec du football et l'AS Monaco prend le pouvoir en Ligue 1. Après deux journées, les Monégasques ont battu l'OM 2-0 hier soir en clôture de la deuxième journée de Ligue 1. Brunner a inscrit un doublé pour l'ASM qui s'empare du même coup de la tête de cette Ligue 1 puisqu'elle est le seul club à obtenir deux succès en deux matchs, mais aussi à trois buts marqués et zéro encaissé. Le Paris FC, Lille, Lyon, Rennes et Troyes talonnent les Monégasques avec 4 points chacun. Le PSG est 11e.

0: avec un peu d'espoir, qui est en train de gagner l'OL. Pourquoi ne pas faire revenir Karim Benzema, l'attaquant formé à Lyon et Ballon d'Or 2022, a résilié son contrat avec Al Hilal, qu'il avait rejoint en début d'année 2026. Le Français n'aura donc disputé que 16 matchs, remportant la King Cup au passage. S'il ne souhaiterait pas rester en Arabie Saoudite, mais ne sait pas s'il voudrait revenir à Lyon. Affaire à suivre. En cyclisme, le Tour d'Espagne continue malgré l'abandon de Tadej Pogacar. Samedi, le Slovène sera d'ailleurs opéré de la clavicule dès lundi à Barcelone. Lors de sa première étape avec le maillot rouge sur les épaules, Enric Mas s'est imposé en solitaire à Itana hier lors de la 9e étape. Il conforte sa place de leader au classement général en devançant Primoz Roglic d'une minute 18. Le premier Français, Clément Berthet, est 10e. Aujourd'hui, c'est journée de repos pour les coureurs. En basket, les Bleus se sont imposés dans la douleur hier soir en Suède lors du match de qualification au Mondial 2027. Succès 84-69, les partenaires de Victor Wembanyama ont quasiment assuré leur qualif pour la Coupe du Monde. Et puis Novak Djokovic, éliminé dès le premier tour de l'US Open de tennis. Défaite en 5-7 face à Mariano Navone. C'est la première fois que Djoko sort du top 10 mondial depuis 2018. Très belle journée de sport.
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3: Bonjour, bonjour à tous. La une, c'est le jour de la rentrée. Les élèves reprennent le chemin de l'école ce matin dans un climat encore marqué par des affaires de violences sexuelles dans le périscolaire parisien. Hier, à l'issue du Conseil des ministres, le ministre de l'Éducation nationale, Édouard Geffrey, a voulu rassurer les familles. Le gouvernement met en avant le protocole national de signalement publié en mars et un questionnaire destiné aux élèves. Un fichier des personnes révoquées du milieu scolaire est aussi prévu pour empêcher toute réembauche ultérieure. La rectrice de Paris, Julie Benetti, a évoqué un devoir catégorique de protéger les enfants. Sur le terrain, l'inquiétude reste vive et des parents hésitent à confier leurs enfants au périscolaire. Et puis les professeurs manquants pour cette rentrée. Le ministre a promis hier que les absences non remplacées seraient extrêmement marginales. A noter aussi une mise au point à Nice. Il a rétorqué le projet du maire Éric Ciotti d'instaurer une levée des couleurs dans les écoles. Sur le plan politique, les retraites s'invitent dans le débat budgétaire. Dans un entretien publié hier, le Premier ministre Sébastien Lecornu a confirmé la piste de la désindexation. Il a affirmé que les petites retraites ne seraient pas gelées en 2027, laissant entendre que les plus élevés pourraient stagner. Et du côté du portefeuille, plusieurs changements entrent en vigueur aujourd'hui. De nouvelles mesures s'appliquent aux mères de famille avec la réforme des bonifications.

0: Puis on apprend également que la Suède a signé hier un contrat de 4,3 milliards d'euros pour l'acquisition de 4 frégates françaises. Stockholm poursuit son réarmement engagé depuis le début de la guerre en Ukraine. Et enfin, la culture est en deuil. Jean-François Leroy est mort hier à l'âge de 69 ans. Un fondateur du festival Visa pour l'image à Perpignan. Il en avait fait une vitrine du photojournalisme. C'est la fin de cette édition. Belle rentrée à tous sur votre radio.
1: Bonjour, bienvenue dans l'actualité musicale de cette semaine. Allez, c'est parti avec la grosse sortie de cette semaine. Rendez-vous vendredi pour découvrir le tout nouvel opus d'Ellie Goulding. Ellie Goulding, vous l'avez connue notamment avec ça.

0: La chanteuse britannique revient donc ce vendredi 4 septembre avec son 6e album studio. Déjà, il s'appelle I Know Too Much. Il compte 10 titres et elle présente donc son nouveau titre avec un projet très personnel, presque comme un journal intime musical. Elle explique avoir voulu réunir différentes émotions, différentes sonorités avec cette idée au cœur du projet. Parfois, en savoir trop peut empêcher d'avancer. Le premier extrait s'appelle Black Prada Dress et donne le ton donc de ce retour. Ellie Goulding, rendez-vous donc ce vendredi pour découvrir son nouvel opus. Elle est également dans l'actualité musicale. Queen Bee, Beyoncé avec le retour de B-Day, son opus qui date déjà de 20 ans. L'album anniversaire sort en fin de semaine. Voilà pour les infos musicales de cette semaine. À très vite pour d'autres actus. À très vite.
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2: Votre horoscope de ce mardi 1er septembre. Bélier, vous êtes prêt à accueillir les changements que vous redoutiez. Taureau, vous ressentez un manque de motivation pour certaines tâches quotidiennes. Gémeaux, votre énergie et votre enthousiasme reviennent enfin pour faire aboutir vos projets. Cancer, votre position au travail se renforce de jour en jour et tout le monde semble enfin vous respecter. Lion, l'amour est dans l'air, votre cœur est prêt à donner autant qu'à recevoir. Vierge, la chance vous sourit et renforce votre confiance en vous. Balance, votre attitude charme ceux qui vous entourent et vous ouvre certaines portes. Scorpion, vous entrez dans une très bonne phase sur le plan professionnel, l'horizon s'éclaircit. Sagittaire, une bonne étoile brille sur vous aujourd'hui, la chance s'invite dans votre signe. Capricorne, vous serez à l'écoute des amis qui semblent traverser des moments difficiles. Verseau, la pression de vos supérieurs ne vous fera pas peur, vous êtes déterminé. Et Poisson, votre morale est au beau fixe et vous aurez envie d'entraîner les autres dans votre enthousiasme.
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4: Bonjour, c'est l'heure de la rentrée pour 11,6 millions d'élèves. Aujourd'hui, aucune réforme majeure cette année, mais dès ce mardi, le téléphone portable banni des lycées pour favoriser la concentration. Autre changement, les groupes de niveau en français et en mathématiques deviennent facultatifs au collège. Du changement pour les Français ce 1er septembre, avec notamment la hausse du prix du gaz de 5,6% et la facturation électronique obligatoire pour les entreprises de plus de 250 salariés. Les PME ont un an de plus pour s'adapter. Et puis, autre changement majeur aujourd'hui, une baisse de la durée d'indemnisation chômage après une rupture conventionnelle, des arrêts de travail qui deviennent limités dans le temps et puis enfin une nouvelle aide qui peut être demandée dès ce mardi pour les véhicules électriques. Beaucoup de réactions encore ce matin après la mort d'Edouard Balladur, ce lundi à l'âge de 97 ans. Ministre de l'économie de 1986 à 1988, il avait dirigé le gouvernement sous la seconde cohabitation avec François Mitterrand. Candidat à la présidentielle de 1995, il était aussi le rival et l'ami de 30 ans de Jacques Chirac. 5 ans de prison, dont un an ferme et 4 ans de sursis contre un ancien animateur du PS scolaire parisien. L'homme comparaissait hier devant le tribunal correctionnel. Il est suspecté d'avoir agressé sexuellement 9 élèves âgés de 6 à 9 ans dans une école du 15e arrondissement. C'est officiel, l'été 2026 devient le plus chaud jamais enregistré en France depuis le début des mesures en 1900. Avec une température moyenne sur l'hexagone de 24 degrés, le précédent record de l'été 2003 est battu de 1 degré. Les opérations de secours se poursuivent dans des conditions périlleuses au Népal et au Tibet. Le dernier bilan s'alourdit à plus de 950 morts et près de 4500 disparus. Le premier ministre népalais a souligné hier que cette crue qui a dévasté le nord de son pays n'est pas ordinaire, mais due au changement climatique. Un rebondissement inattendu, 30 ans après la mort de Tupac, un jury américain a reconnu un ancien membre de gang coupable du meurtre du rappeur. Le prononcé de la peine aura lieu en octobre. En tennis, coup d'arrêt pour Arthur Fils à l'US Open. Le Français de 22 ans s'est effondré dès le premier tour du grand chelem new-yorkais ce lundi face au Grec Stefanos Tsitsipas. Et puis enfin du football avec Lionel Messi, 39 ans, qui a officialisé ce lundi sa retraite internationale.
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0: bienvenue, nous sommes le mardi 1er septembre. Bonne fête aux Gilles. Aujourd'hui, ne les oubliez pas, c'est leur fête. Ils sont à l'honneur aujourd'hui. Et le 1er septembre 1902, il y a donc 124 ans, c'est le premier film avec trucage qui sortait au cinéma, baptisé Le Voyage dans la Lune. Il durait 18 minutes. Le film donna naissance à un genre populaire, la science-fiction. Allez, bon 1er septembre à vous et bon anniversaire à vous les natifs du 1er septembre. Vous êtes les mêmes jours que Gaël Monfils, le jeune retraité tennistique qui fête ses 40 ans. Très bon anniversaire également à la chanteuse Lame qui fête ses 55 ans. Excellente journée.
1: Des éclaircies et quelques voiles nuageuses sont attendues sur la quasi-totalité de l'Hexagone pour ce mardi, excepté en Occitanie et sur la Côte d'Azur où un grand soleil est annoncé. En ce qui concerne les températures, elles seront

Monégasque ont battu l'OM 2-0 hier soir en clôture de la deuxième journée de Ligue 1. Brunner a inscrit un doublé pour l'ASM qui s'empare du même coup de la tête de cette Ligue 1 puisqu'elle est le seul club à obtenir 2 succès en 2 matchs, mais aussi à 3 buts marqués et 0 encaissés. Le Paris FC, Lille, Lyon, Rennes et 3 talonnent les Monégasques avec 4 points.

0: demain soir à 20h en ce qui concerne la France, avec un fol espoir qui est en train de gagner l'OL. Pourquoi ne pas faire revenir Karim Benzema, l'attaquant formé à Lyon et Ballon d'Or 2022, a résilié son contrat avec Al Hilal qu'il avait rejoint en début d'année 2026. Le Français n'aura donc disputé que 16 matchs, remportant la King Cup au passage. Il ne souhaiterait pas rester en Arabie Saoudite, mais ne sait pas s'il voudrait revenir à Lyon. Affaire à suivre. En cyclisme, le Tour d'Espagne continue malgré l'abandon de Tadej Pogacar. Samedi, le Slovène sera d'ailleurs opéré de la clavicule dès lundi à Barcelone. Lors de sa première étape avec le maillot rouge sur les épaules, Enric Mas s'est imposé en solitaire à Aitana hier lors de la 9e étape. Il conforte sa place de leader au classement général en devançant Primoz Roglic d'une minute 18. Le premier Français, Clément Berthet, est 10e. Aujourd'hui, c'est journée de repos pour les coureurs. En basket, les Bleus se sont imposés dans la douleur hier soir en Suède lors du match de qualification au Mondial 2027. Succès 84-69, les partenaires de Victor Wembanyama ont quasiment assuré leur qualif pour la Coupe du Monde. Et puis Novak Djokovic, éliminé dès le premier tour de l'US Open de tennis. Défaite en 5-7 face à Mariano Navone. C'est la première fois que Djoko sort du top 10 mondial depuis 2018. Très belle journée de sport.
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3: Bonjour, bonjour à tous. La une, c'est le jour de la rentrée. Les élèves reprennent le chemin de l'école ce matin dans un climat encore marqué par des affaires de violence sexuelle dans le périscolaire parisien. Hier, à l'issue du Conseil des ministres, le ministre de l'Éducation nationale, Édouard Geffrey, a voulu rassurer les familles. Le gouvernement met en avant le protocole national de signalement publié en mars et un questionnaire destiné aux élèves. Un fichier des personnes révoquées du milieu scolaire est aussi prévu pour empêcher toute réembauche ultérieure. La rectrice de Paris, Julie Benetti, a évoqué un devoir catégorique de protéger les enfants. Sur le terrain, l'inquiétude reste vive et des parents hésitent à confier leurs enfants au périscolaire. Et puis les professeurs manquants pour cette rentrée. Le ministre a promis hier que les absences non remplacées seraient extrêmement marginales. A noter aussi une mise au point à Nice. Il a rétorqué le projet du maire Éric Ciotti d'instaurer une levée des couleurs dans les écoles. Sur le plan politique, les retraites s'invitent dans le débat budgétaire. Dans un entretien publié hier, le Premier ministre Sébastien Lecornu a confirmé la piste de la désindexation. Il a affirmé que les petites retraites ne seraient pas gelées en 2027, laissant entendre que les plus élevés pourraient stagner. Et du côté du portefeuille, plusieurs changements entrent en vigueur aujourd'hui. De nouvelles mesures s'appliquent aux mères de famille avec la réforme des bonifications de retraite liées aux enfants. Sur l'énergie, pas d'accalmie à attendre sur le prix du gaz, prévient l'Observatoire que choisir ensemble. Pour les carburants, le gouvernement a assuré hier que les aides et le chèque énergie seraient maintenus. Et puis, autre sujet politique à présent, une proposition du Rassemblement national fait polémique. Le parti souhaite sanctionner le port du voile dans les espaces publics par une amende et prévoit un référendum sur son interdiction en cas de victoire à la présidentielle 2027. Elle suscite de nombreuses réactions et des réserves jusque dans la majorité. Et puis on apprend également que la Suède a signé hier un contrat de 4,3 milliards d'euros pour l'acquisition de 4 frégates françaises. Stockholm poursuit son réarmement engagé depuis le début de la guerre en Ukraine. Et enfin, la culture est en deuil. Jean-François Leroy est mort hier à l'âge de 69 ans. Un fondateur du festival Visa pour l'image à Perpignan. Il en avait fait une vitrine du photojournalisme. C'est la fin de cette édition. Belle rentrée à tous sur votre radio.
4: Pink, de son vrai nom Alicia Beth Moore, est une chanteuse, compositrice et interprète américaine. Elle est née le 8 septembre 1979 à Doylestown, en Pennsylvanie, aux États-Unis. Elle grandit dans une famille marquée par la musique. Son père est guitariste, sa mère est infirmière. Très jeune, elle écrit des chansons pour exprimer ses émotions. À l'adolescence, elle rejoint un groupe de R&B. Le groupe s'appelle Choice. Ce projet lui permet d'être remarquée par l'industrie musicale. En 2000, elle sort son premier album solo. Il s'intitule Can't Take Me Home. L'album est influencé par le R&B et le hip-hop. Le succès est immédiat. En 2001, elle change de direction artistique. Elle sort l'album Misunderstood. Cet album est plus personnel. Il mélange pop et rock. Il rencontre un immense succès mondial. Pink devient une star internationale. Sa musique parle de liberté. Elle parle aussi de révolte, d'amour et de résilience. Ses textes sont souvent autobiographiques. Pink est connue pour sa voix puissante. Elle est aussi célèbre pour ses concerts spectaculaires. Elle réalise des acrobaties aériennes sur scène. Cela devient sa signature artistique. Au fil des années, elle sort de nombreux albums à succès. Parmi eux, Try This, I'm Not Dead, Fun House, The Truth About Love. Elle reçoit de nombreuses récompenses. Elle gagne plusieurs Grammy Awards. Elle est reconnue pour son authenticité. Pink est aussi engagée. Elle défend les droits des femmes. Elle soutient la communauté LGBT+. Elle encourage l'acceptation de soi. Aujourd'hui, Pink est considérée comme une figure majeure de la pop mondiale. Elle allie succès commercial, sincérité artistique et engagement personnel.
2: Bonjour, bienvenue dans l'actualité musicale de cette semaine. Allez, c'est parti avec la grosse sortie de cette semaine. Rendez-vous vendredi pour découvrir le tout nouvel opus d'Ellie Goulding. Ellie Goulding, vous l'avez connue notamment avec ça.

0: La chanteuse britannique revient donc ce vendredi 4 septembre avec son 6e album studio déjà. Il s'appelle I Know Too Much. Il compte 10 titres et elle présente donc son nouveau titre avec un projet très personnel, presque comme un journal intime musical. Elle explique avoir voulu réunir différentes émotions, différentes sonorités avec cette idée au cœur du projet. Parfois, en savoir trop peut empêcher d'avancer. Le premier extrait s'appelle Black Prada Dress et donne le ton donc de ce retour. Ellie Goulding, rendez-vous donc ce vendredi pour découvrir son nouvel opus. Elle est également dans l'actualité musicale. Queen Bee, Beyoncé avec le retour de B-Day, son opus qui date déjà de 20 ans. L'album anniversaire sort en fin de semaine. Voilà pour les infos musicales de cette semaine. À très vite pour d'autres actus. À très vite.
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2: Votre horoscope de ce mardi 1er septembre. Bélier, vous êtes prêt à accueillir les changements que vous redoutiez. Taureau, vous ressentez un manque de motivation pour certaines tâches quotidiennes. Gémeaux, votre énergie et votre enthousiasme reviennent enfin pour faire aboutir vos projets. Cancer, votre position au travail se renforce de jour en jour et tout le monde semble enfin vous respecter. Lion, l'amour est dans l'air, votre cœur est prêt à donner autant qu'à recevoir. Vierge, la chance vous sourit et renforce votre confiance en vous. Balance, votre attitude charme ceux qui vous entourent et vous ouvre certaines portes. Scorpion, vous entrez dans une très bonne phase sur le plan professionnel, l'horizon s'éclaircit. Sagittaire, une bonne étoile brille sur vous aujourd'hui, la chance s'invite dans votre signe. Capricorne, vous serez à l'écoute des amis qui semblent traverser des moments difficiles. Verseau, la pression de vos supérieurs ne vous fera pas peur, vous êtes déterminé. Et Poisson, votre morale est au beau fixe et vous aurez envie d'entraîner les autres dans votre enthousiasme.
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4: Bonjour, c'est l'heure de la rentrée pour 11,6 millions d'élèves. Aujourd'hui, aucune réforme majeure cette année, mais dès ce mardi, le téléphone portable banni des lycées pour favoriser la concentration. Autre changement, les groupes de niveau en français et en mathématiques deviennent facultatifs au collège. Du changement pour les Français ce 1er septembre avec notamment la hausse du prix du gaz de 5,6% et la facturation électronique obligatoire pour les entreprises de plus de 250 salariés. Les PME ont un an de plus pour s'adapter. Et puis, autre changement majeur aujourd'hui, une baisse de la durée d'indemnisation chômage après une rupture conventionnelle, des arrêts de travail qui deviennent limités dans le temps et puis enfin une nouvelle aide qui peut être demandée dès ce mardi pour les véhicules électriques. Beaucoup de réactions encore ce matin après la mort d'Edouard Balladur, ce lundi à l'âge de 97 ans. Ministre de l'économie de 1986 à 1988, il avait dirigé le gouvernement sous la seconde cohabitation avec François Mitterrand. Candidat à la présidentielle de 1995, il était aussi le rival et l'ami de 30 ans de Jacques Chirac. 5 ans de prison, dont un enfermé 4 ans de sursis contre un ancien animateur du PS scolaire parisien. L'homme comparaissait hier devant le tribunal correctionnel. Il est suspecté d'avoir agressé sexuellement 9 élèves âgés de 6 à 9 ans dans une école du 15e arrondissement. C'est officiel, l'été 2026 devient le plus chaud jamais enregistré en France depuis le début des mesures en 1900. Avec une température moyenne sur l'hexagone de 24 degrés, le précédent record de l'été 2003 est battu de 1 degré. Les opérations de secours se poursuivent dans des conditions périlleuses au Népal et au Tibet. Le dernier bilan s'alourdit à plus de 950 morts et près de 4500 disparus. Le premier ministre népalais a souligné hier que cette crue qui a dévasté le nord de son pays n'est pas ordinaire, mais due au changement climatique. Un rebondissement inattendu, 30 ans après la mort de Tupac, un jury américain a reconnu un ancien membre de gang coupable du meurtre du rappeur. Le prononcé de la peine aura lieu en octobre. En tennis, coup d'arrêt pour Arthur Fils à l'US Open. Le Français de 22 ans s'est effondré dès le premier tour du grand chelem new-yorkais ce lundi face au Grec Stefanos Tsitsipas. Et puis enfin du football avec Lionel Messi, 39 ans, qui a officialisé ce lundi sa retraite internationale.
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0: Bonjour, bienvenue, nous sommes le mardi 1er septembre. Bonne fête aux Gilles. Aujourd'hui, ne les oubliez pas, c'est leur fête. Ils sont à l'honneur aujourd'hui. Et le 1er septembre 1902, il y a donc 124 ans, c'est le premier film avec trucage qui sortait au cinéma. Baptisé Le Voyage dans la Lune, il durait 18 minutes. Le film donna naissance à un genre populaire, la science-fiction. Allez, bon 1er septembre à vous et bon anniversaire à vous les natifs du 1er septembre. Vous êtes les mêmes jours que Gaël Monfils, le jeune retraité tennistique qui fête ses 40 ans. Très bon anniversaire également à la chanteuse Lame qui fête ses 55 ans. Excellente journée.
4: Des éclaircies et quelques voiles nuageuses sont attendues sur la quasi-totalité de l'Hexagone pour ce mardi, excepté en Occitanie et sur la Côte d'Azur où un grand soleil est annoncé. En ce qui concerne les températures, elles se

0: Montpellier pour la maximale.
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2: Bonjour à toutes et à tous, on débute avec du football et l'AS Monaco prend le pouvoir en Ligue 1. Après deux journées, les Monégasques ont battu l'OM 2-0 hier soir en clôture de la deuxième journée de Ligue 1. Brunner a inscrit un doublé pour l'ASM qui s'empare du même coup de la tête de cette Ligue 1 puisqu'elle est le seul club à obtenir deux succès en deux matchs mais aussi à trois buts marqués et zéro encaissé. Le Paris FC, Lille, Lyon, Rennes et trois talonnent les Monégasques avec 4

0: les dernières heures du mercato français. Le marché des transferts referme ses portes demain soir à 20h en ce qui concerne la France, avec un fol espoir qui est en train de gagner l'OL. Pourquoi ne pas faire revenir Karim Benzema, l'attaquant formé à Lyon et Ballon d'Or 2022, a résilié son contrat avec Al Hilal qui l'avait rejoint en début d'année 2026. Le Français n'aura donc disputé que 16 matchs, remportant la King Cup au passage. Il ne souhaiterait pas rester en Arabie Saoudite, mais ne sait pas s'il voudrait revenir à Lyon. Affaire à suivre. En cyclisme, le Tour d'Espagne continue malgré l'abandon de Tadej Pogacar. Samedi, le Slovène sera d'ailleurs opéré de la clavicule dès lundi à Barcelone lors de sa première étape avec le maillot rouge sur les épaules. Enric Mas s'est imposé en solitaire à Itana hier lors de la 9e étape. Il conforte sa place de leader au classement général en devançant Primoz Roglic d'une minute 18. Le premier Français, Clément Berthet, est 10e. Aujourd'hui, c'est journée de repos pour les coureurs. En basket, les Bleus se sont imposés dans la douleur hier soir en Suède lors du match de qualification au Mondial 2027. Succès 84-69, les partenaires de Victor Wembanyama ont quasiment assuré leur qualif pour la Coupe du Monde. Et puis Novak Djokovic, éliminé dès le premier tour de l'US Open de tennis. Défaite en 5-7 face à Mariano Navone. C'est la première fois que Djoko sort du top 10 mondial depuis 2018. Très belle journée de sport.
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3: Bonjour, bonjour à tous. À la une, c'est le jour de la rentrée. Les élèves reprennent le chemin de l'école ce matin dans un climat encore marqué par des affaires de violence sexuelle dans le périscolaire parisien. Hier, à l'issue du Conseil des ministres, le ministre de l'Éducation nationale, Édouard Geffrey, a voulu rassurer les familles. Le gouvernement met en avant le protocole national de signalement publié en mars et un questionnaire destiné aux élèves. Un fichier des personnes révoquées du milieu scolaire est aussi prévu pour empêcher toute réembauche ultérieure. La rectrice de Paris, Julie Benetti, a évoqué un devoir catégorique de protéger les enfants. Sur le terrain, l'inquiétude reste vive et des parents hésitent à confier leurs enfants au périscolaire. Et puis les professeurs manquants pour cette rentrée. Le ministre a promis hier que les absences non remplacées seraient extrêmement marginales. A noter aussi une mise au point à Nice. Il a rétorqué le projet du maire Éric Ciotti d'instaurer une levée des couleurs dans les écoles. Sur le plan politique, les retraites s'invitent dans le débat budgétaire. Dans un entretien publié hier, le Premier ministre Sébastien Lecornu a confirmé la piste de la désindexation. Il a affirmé que les petites retraites ne seraient pas gelées en 2027, laissant entendre que les plus élevées pourraient stagner. Et du côté du portefeuille, plusieurs changements entrent en vigueur aujourd'hui. De nouvelles mesures s'appliquent aux mères de famille avec la réforme des bonifications de retraite liées aux enfants. Sur l'énergie, pas d'accalmie à attendre sur le prix du gaz, prévient l'Observatoire que choisir ensemble. Pour les carburants, le gouvernement a assuré hier que les aides et le chèque énergie seraient maintenus. Et puis, autre sujet politique à présent, une proposition du Rassemblement national fait polémique. Le parti souhaite sanctionner le port du voile dans les espaces publics par une amende et prévoit un référendum sur son interdiction en cas de victoire à la présidentielle 2027. Elle suscite de nombreuses réactions et des réserves jusque dans la majorité. Et puis, on apprend également que la Suède a signé hier un contrat de 4,3 milliards d'euros pour l'acquisition de 4 frégates françaises. Stockholm poursuit son réarmement engagé depuis le début de la guerre en Ukraine. Et enfin, la culture est en deuil. Jean-François Leroy est mort hier à l'âge de 69 ans, fondateur du festival Visa pour l'image à Perpignan. Il en avait fait une vitrine du photojournalisme. C'est la fin de cette édition. Belle rentrée à tous sur votre radio.
4: Bonjour, bienvenue dans l'actualité musicale de cette semaine. Allez, c'est parti avec la grosse sortie de cette semaine. Rendez-vous vendredi pour découvrir le tout nouvel opus d'Ellie Goulding. Ellie Goulding, vous l'avez connu notamment avec ça.

0: La chanteuse britannique revient donc ce vendredi 4 septembre avec son 6e album studio. Déjà, il s'appelle I Know Too Much. Il compte 10 titres et elle présente donc son nouveau titre avec un projet très personnel, presque comme un journal intime musical. Elle explique avoir voulu réunir différentes émotions, différentes sonorités avec cette idée au cœur du projet. Parfois, en savoir trop peut empêcher d'avancer. Le premier extrait s'appelle Black Prada Dress et donne le ton donc de ce retour. Ellie Goulding, rendez-vous donc ce vendredi pour découvrir son nouvel opus. Elle est également dans l'actualité musicale. Queen Bee, Beyoncé avec le retour de B-Day, son opus qui date déjà de 20 ans. L'album anniversaire sort en fin de semaine. Voilà pour les infos musicales de cette semaine. À très vite pour d'autres actus. À très vite.
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2: Votre horoscope de ce mardi 1er septembre. Bélier, vous êtes prêt à accueillir les changements que vous redoutiez. Taureau, vous ressentez un manque de motivation pour certaines tâches quotidiennes. Gémeaux, votre énergie et votre enthousiasme reviennent enfin pour faire aboutir vos projets. Cancer, votre position au travail se renforce de jour en jour et tout le monde semble enfin vous respecter. Lion, l'amour est dans l'air, votre cœur est prêt à donner autant qu'à recevoir. Vierge, la chance vous sourit et renforce votre confiance en vous. Balance, votre attitude charme ceux qui vous entourent et vous ouvre certaines portes. Scorpion, vous entrez dans une très bonne phase sur le plan professionnel, l'horizon s'éclaircit. Sagittaire, une bonne étoile brille sur vous aujourd'hui, la chance s'invite dans votre signe. Capricorne, vous serez à l'écoute des amis qui semblent traverser des moments difficiles. Verseau, la pression de vos supérieurs ne vous fera pas peur, vous êtes déterminé. Et Poisson, votre morale est au beau fixe et vous aurez envie d'entraîner les autres dans votre enthousiasme.
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4: Bonjour, c'est l'heure de la rentrée pour 11,6 millions d'élèves. Aujourd'hui, aucune réforme majeure cette année, mais dès ce mardi, le téléphone portable banni des lycées pour favoriser la concentration. Autre changement, les groupes de niveau en français et en mathématiques deviennent facultatifs au collège. Du changement pour les Français ce 1er septembre, avec notamment la hausse du prix du gaz de 5,6% et la facturation électronique obligatoire pour les entreprises de plus de 250 salariés. Les PME ont un an de plus pour s'adapter. Et puis, autre changement majeur aujourd'hui, une baisse de la durée d'indemnisation chômage après
5: 8 heures.
4: Les arrêts de travail qui deviennent limités dans le temps. Et puis enfin, une nouvelle aide qui peut être demandée dès ce mardi pour les véhicules électriques. Beaucoup de réactions encore ce matin après la mort d'Edouard Balladur. Ce lundi, à l'âge de 97 ans, ministre de l'économie de 1986 à 1988, il avait dirigé le gouvernement sous la seconde cohabitation avec François Mitterrand. Candidat à la présidentielle de 1995, il était aussi le rival et l'ami de 30 ans de Jacques Chirac. 5 ans de prison, dont un enfermé, 4 ans de sursis contre un ancien animateur du PS scolaire parisien. L'homme comparaissait hier devant le tribunal correctionnel. Il est suspecté d'avoir agressé sexuellement 9 élèves âgés de 6 à 9 ans dans une école du 15e arrondissement. C'est officiel, l'été 2026 devient le plus chaud jamais enregistré en France depuis le début des mesures en 1900. Avec une température moyenne sur l'hexagone de 24 degrés, le précédent record de l'été 2003 est battu de 1 degré. Les opérations de secours se poursuivent dans des conditions périlleuses en Népal et au Tibet. Le dernier bilan s'alourdit à plus de 950 morts et près de 4500 disparus. Le Premier ministre népalais a souligné hier que cette crue qui a dévasté le nord de son pays n'est pas ordinaire, mais due au changement climatique. Un rebondissement inattendu, 30 ans après la mort de Tupac, un jury américain a reconnu un ancien membre de gang coupable du meurtre du rappeur. Le prononcé de la peine aura lieu en octobre. En tennis, coup d'arrêt pour Arthur Fils à l'US Open. Le Français de 22 ans s'est effondré dès le premier tour du grand chef new-yorkais ce lundi face au grec Stefanos Tsitsipas. Et puis enfin du football avec Lionel Messi, 39 ans, qui a officialisé ce lundi sa retraite internationale.
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0: Bonjour, bienvenue, nous sommes le mardi 1er septembre. Bonne fête aux Gilles. Aujourd'hui, ne les oubliez pas, c'est leur fête. Ils sont à l'honneur aujourd'hui. Et le 1er septembre 1902, il y a donc 124 ans, c'est le premier film avec trucage qui sortait au cinéma. Baptisé Le Voyage dans la Lune, il durait 18 minutes. Le film de la naissance à un genre populaire, la science-fiction. Allez, bon 1er septembre à vous et bon anniversaire à vous les natifs du 1er septembre. Vous êtes les mêmes jours que Gaël Monfils, le jeune retraité tennistique qui fête ses 40 ans. Très bon anniversaire également à la chanteuse Lame qui fête ses 55 ans. Excellente journée.
4: Des éclaircies et quelques voiles nuageuses sont attendues sur la quasi-totalité de l'Hexagone pour ce mardi, excepté en Occitanie et sur la Côte d'Azur où un grand soleil est annoncé. En ce qui concerne les températures, elles seront

0: Montpellier pour la maximale.
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2: Bonjour à toutes et à tous. On débute avec du football et l'AS Monaco prend le pouvoir en Ligue 1. Après deux journées, les Monégasques ont battu l'OM 2-0 hier soir en clôture de la deuxième journée de Ligue 1. Brunner a inscrit un doublé pour l'ASM qui s'empare du même coup de la tête de cette Ligue 1 puisqu'elle est le seul club à obtenir deux succès en deux matchs, mais aussi à trois buts marqués et zéro encaissé. Le Paris FC, Lille, Lyon, Rennes et Troyes talonnent les Monégasques avec 4 points chacun. Le PSG est 11e.

0: La France, avec un peu d'espoir, qui est en train de gagner l'OL, pourquoi ne pas faire revenir Karim Benzema, l'attaquant formé à Lyon et Ballon d'Or 2022, a résilié son contrat avec Al Hilal, qui l'avait rejoint en début d'année 2026. Le Français n'aura donc disputé que 16 matchs, remportant la King Cup au passage. S'il ne souhaiterait pas rester en Arabie Saoudite, mais ne sait pas s'il voudrait revenir à Lyon, affaire à suivre. En cyclisme, le Tour d'Espagne continue, malgré l'abandon de Tadej Pogacar samedi. Le Slovène sera d'ailleurs opéré de la clavicule dès lundi à Barcelone lors de sa première étape avec le maillot rouge sur les épaules. Enric Mas s'est imposé en solitaire à Itana hier lors de la 9e étape. Il conforte sa place de leader au classement général en devançant Primoz Roglic d'une minute 18. Le premier français Clément Berthet est 10e. Aujourd'hui, c'est journée de repos pour les coureurs. En basket, les Bleus se sont imposés dans la douleur hier soir en Suède lors du match de qualification au Mondial 2027. Succès 84-69, les partenaires de Victor Wembanyama ont quasiment assuré leur qualif pour la Coupe du Monde. Et puis Novak Djokovic, éliminé dès le premier tour de l'US Open de tennis, défaite en 5-7 face à Mariano Navone. C'est la première fois que Djoko sort du top 10 mondial depuis 2018. Très belle journée de sport.
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3: Bonjour, bonjour à tous. À la une, c'est le jour de la rentrée. Les élèves reprennent le chemin de l'école ce matin dans un climat encore marqué par des affaires de violence sexuelle dans le périscolaire parisien. Hier, à l'issue du Conseil des ministres, le ministre de l'Éducation nationale, Édouard Geffrey, a voulu rassurer les familles. Le gouvernement met en avant le protocole national de signalement publié en mars et un questionnaire destiné aux élèves. Un fichier des personnes révoquées du milieu scolaire est aussi prévu pour empêcher toute réembauche ultérieure. La rectrice de Paris, Julie Benetti, a évoqué un devoir catégorique de protéger les enfants. Sur le terrain, l'inquiétude reste vive et des parents hésitent à confier leurs enfants au périscolaire. Et puis les professeurs manquants pour cette rentrée. Le ministre a promis hier que les absences non remplacées seraient extrêmement marginales. A noter aussi une mise au point à Nice. Il a rétorqué le projet du maire Éric Ciotti d'instaurer une levée des couleurs dans les écoles. Sur le plan politique, les retraites s'invitent dans le débat budgétaire. Dans un entretien publié hier, le Premier ministre Sébastien Lecornu a confirmé la piste de la désindexation. Il a affirmé que les petites retraites ne seraient pas gelées en 2027, laissant entendre que les plus élevées pourraient stagner. Et du côté du portefeuille, plusieurs changements entrent en vigueur aujourd'hui. De nouvelles mesures s'appliquent aux mères de famille avec la réforme des bonifications de retraite liées aux enfants. Sur l'énergie, pas d'accalmie à attendre sur le prix du gaz, prévient l'Observatoire que choisir ensemble. Pour les carburants, le gouvernement a assuré hier que les aides et le chèque énergie seraient maintenus. Et puis, autre sujet politique à présent, une proposition du Rassemblement national fait polémique. Le parti souhaite sanctionner le port du voile dans les espaces publics par une amende et prévoit un référendum sur son interdiction en cas de victoire à la présidentielle 2027. Elle suscite de nombreuses réactions et des réserves jusque dans la majorité. Et puis, on apprend également que la Suède a signé hier un contrat de 4,3 milliards d'euros pour l'acquisition de 4 frégates françaises. Stockholm poursuit son réarmement engagé depuis le début de la guerre en Ukraine. Et enfin, la culture est en deuil. Jean-François Leroy est mort hier à l'âge de 69 ans. Un fondateur du festival Visa pour l'image à Perpignan. Il en avait fait une vitrine du photojournalisme. C'est la fin de cette édition. Belle rentrée à tous sur votre radio.
4: Bonjour, bienvenue dans l'actualité musicale de cette semaine. Allez, c'est parti avec la grosse sortie de cette semaine. Rendez-vous vendredi pour découvrir le tout nouvel opus d'Ellie Goulding. Ellie Goulding, vous l'avez connue notamment avec ça.

0: La chanteuse britannique revient donc ce vendredi 4 septembre avec son 6e album studio déjà. Il s'appelle I Know Too Much. Il compte 10 titres et elle présente donc son nouveau titre avec un projet très personnel, presque comme un journal intime musical. Elle explique avoir voulu réunir différentes émotions, différentes sonorités avec cette idée au cœur du projet. Parfois, en savoir trop peut empêcher d'avancer. Le premier extrait s'appelle Black Prada Dress et donne le ton donc de ce retour. Ellie Goulding, rendez-vous donc ce vendredi pour découvrir son nouvel opus. Elle est également dans l'actualité musicale. Queen Bee, Beyoncé avec le retour de B-Day, son opus qui date déjà de 20 ans. L'album anniversaire sort en fin de semaine. Voilà pour les infos musicales de cette semaine. À très vite pour d'autres actus. À très vite.
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2: Votre horoscope de ce mardi 1er septembre. Bélier, vous êtes prêt à accueillir les changements que vous redoutiez. Taureau, vous ressentez un manque de motivation pour certaines tâches quotidiennes. Gémeaux, votre énergie et votre enthousiasme reviennent enfin pour faire aboutir vos projets. Cancer, votre position au travail se renforce de jour en jour et tout le monde semble enfin vous respecter. Lion, l'amour est dans l'air, votre cœur est prêt à donner autant qu'à recevoir. Vierge, la chance vous sourit et renforce votre confiance en vous. Balance, votre attitude charme ceux qui vous entourent et vous ouvre certaines portes. Scorpion, vous entrez dans une très bonne phase sur le plan professionnel, l'horizon s'éclaircit. Sagittaire, une bonne étoile brille sur vous aujourd'hui, la chance s'invite dans votre signe. Capricorne, vous serez à l'écoute des amis qui semblent traverser des moments difficiles. Verseau, la pression de vos supérieurs ne vous fera pas peur, vous êtes déterminé. Et Poisson, votre morale est au beau fixe et vous aurez envie d'entraîner les autres dans votre enthousiasme.
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4: Bonjour, ce sont pas moins de 11,6 millions d'élèves qui reprennent le chemin de l'école aujourd'hui. Aucune réforme majeure annoncée cette année, mais le téléphone portable banni des lycées à partir d'aujourd'hui. Autre changement, les groupes de niveau en français et en mathématiques deviennent facultatifs au collège. Du changement pour les Français, en tout cas ce 1er septembre, avec notamment la hausse du prix du gaz de 5,6% et la facturation électronique obligatoire pour les entreprises de plus de 250 salariés. Les PME ont un an de plus pour s'adapter. Parmi les autres changements, une baisse de la durée d'indemnisation chômage après une rupture conventionnelle, les arrêts de travail qui deviennent limités dans le temps, et puis enfin une nouvelle aide qui peut être demandée dès ce mardi pour les véhicules électriques. Toujours beaucoup de réactions ce matin de la part de la classe politique après la mort d'Edouard Balladur à l'âge de 97 ans. Ministre de l'économie de 1986 à 1988, il avait dirigé le gouvernement sous la seconde cohabitation avec François Mitterrand. Il avait été candidat à la présidentielle de 1995 face à Jacques Chirac. 5 ans de prison, dont un enferme et 4 ans de sursis requis contre un ancien animateur du périscolaire à Paris. L'homme comparaissait hier devant le tribunal. Il est suspecté d'avoir agressé sexuellement 9 élèves âgés de 6 à 9 ans dans une école du 15e arrondissement. C'est officiel, l'été 2026 devient le plus chaud jamais enregistré en France depuis le début des mesures en 1900. Il a battu d'un petit degré le précédent record de l'été 2023. On n'est pas allé au Tibet, les opérations de secours se poursuivent. Le dernier bilan s'alourdit encore à plus de 950 morts et près de 4500 disparus. Un bilan toujours très provisoire. Le Premier ministre népalais a souligné hier que la crue qui a dévasté le nord de son pays n'est pas ordinaire, mais due au changement climatique. Un rebondissement inattendu, 30 ans après la mort de Tupac, un jury américain a reconnu un ancien membre de gang coupable du meurtre du rappeur. La peine sera prononcée en octobre. En tennis, un coup d'arrêt dur pour Arthur Fils à l'US Open. Le Français de 22 ans s'est effondré dès le premier tour du Grand Chelem new-yorkais ce lundi face au Grec Stefanos Tsitsipas. Enfin, en football, la nouvelle était attendue. L'heure de raccrocher les crampons est venue pour Lionel Messi, 39 ans. Il a officialisé ce lundi sa retraite internationale.
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0: Bonjour, bienvenue, nous sommes le mardi 1er septembre. Bonne fête aux Gilles. Aujourd'hui, ne les oubliez pas, c'est leur fête. Ils sont à l'honneur aujourd'hui. Et le 1er septembre 1902, il y a donc 124 ans, c'est le premier film avec trucage qui sortait au cinéma, baptisé Le Voyage dans la Lune. Il durait 18 minutes. Le film donna naissance à un genre populaire, la science-fiction. Allez, bon 1er septembre à vous et bon anniversaire à vous les natifs du 1er septembre. Vous êtes les mêmes jours que Gaël Monfils, le jeune retraité tennistique qui fête ses 40 ans. Très bon anniversaire également à la chanteuse Lam qui fête ses 55 ans. Excellente journée.
4: Des éclaircies et quelques voiles nuageuses sont attendues sur la quasi-totalité de l'Hexagone pour ce mardi, excepté en Occitanie et sur la Côte d'Azur où un grand soleil est annoncé. En ce qui concerne les températures, elles seront

0: 3 degrés à Montpellier pour la maximale.
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2: Bonjour à toutes et à tous, on débute avec du football et l'AS Monaco prend le pouvoir en Ligue 1. Après deux journées, les Monégasques ont battu l'OM 2-0 hier soir en clôture de la deuxième journée de Ligue 1. Brunner a inscrit un doublé pour l'ASM qui s'empare du même coup de la tête de cette Ligue 1 puisqu'elle est le seul club à obtenir deux succès en deux matchs, mais aussi à trois buts marqués et zéro encaissé. Le Paris FC, Lille, Lyon, Rennes et Troyes talonnent les Monégasques avec 4 points chacun. Le PSG est 11e.

0: demain soir à 20h en ce qui concerne la France, avec un fol espoir qui est en train de gagner l'OL. Pourquoi ne pas faire revenir Karim Benzema, l'attaquant formé à Lyon et Ballon d'Or 2022, a résilié son contrat avec Al Hilal qui l'avait rejoint en début d'année 2026. Le Français n'aura donc disputé que 16 matchs, remportant la King Cup au passage. S'il ne souhaiterait pas rester en Arabie Saoudite, mais ne sait pas s'il voudrait revenir à Lyon. Affaire à suivre. En cyclisme, le Tour d'Espagne continue malgré l'abandon de Tadej Pogacar. Samedi, le Slovène sera d'ailleurs opéré de la clavicule dès lundi à Barcelone lors de sa première étape avec le maillot rouge sur les épaules. Enric Mas s'est imposé en solitaire à Itana hier lors de la 9e étape. Il conforte sa place de leader au classement général en devançant Primoz Roglic d'une minute 18. Le premier français Clément Berthet est 10e. Aujourd'hui, c'est journée de repos pour les coureurs. En basket, les Bleus se sont imposés dans la douleur hier soir en Suède lors du match de qualification au Mondial 2027. Succès 84-69, les partenaires de Victor Wembanyama ont quasiment assuré leur qualif pour la Coupe du Monde. Et puis Novak Djokovic, éliminé dès le premier tour de l'US Open de tennis. Défaite en 5-7 face à Mariano Navone. C'est la première fois que Djoko sort du top 10 mondial depuis 2018. Très belle journée de sport.
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3: Bonjour, bonjour à tous. À la une, c'est le jour de la rentrée. Les élèves reprennent le chemin de l'école ce matin dans un climat encore marqué par des affaires de violence sexuelle dans le périscolaire parisien. Hier, à l'issue du Conseil des ministres, le ministre de l'Éducation nationale, Édouard Geffrey, a voulu rassurer les familles. Le gouvernement met en avant le protocole national de signalement publié en mars et un questionnaire destiné aux élèves. Un fichier des personnes révoquées du milieu scolaire est aussi prévu pour empêcher toute réembauche ultérieure. La rectrice de Paris, Julie Benetti, a évoqué un devoir catégorique de protéger les enfants. Sur le terrain, l'inquiétude reste vive et des parents hésitent à confier leurs enfants au périscolaire. Et puis les professeurs manquants pour cette rentrée. Le ministre a promis hier que les absences non remplacées seraient extrêmement marginales. A noter aussi une mise au point à Nice. Il a rétorqué le projet du maire Éric Ciotti d'instaurer une levée des couleurs dans les écoles. Sur le plan politique, les retraites s'invitent dans le débat budgétaire. Dans un entretien publié hier, le Premier ministre Sébastien Lecornu a confirmé la piste de la désindexation. Il a affirmé que les petites retraites ne seraient pas gelées en 2027, laissant entendre que les plus élevés pourraient stagner. Et du côté du portefeuille, plusieurs changements entrent en vigueur aujourd'hui. De nouvelles mesures s'appliquent aux mères de famille avec la réforme des bonifications de retraite liées aux enfants. Sur l'énergie, pas d'accalmie à attendre sur le prix du gaz, prévient l'Observatoire que choisir ensemble. Pour les carburants, le gouvernement a assuré hier que les aides et le chèque énergie seraient maintenus. Et puis, autre sujet politique à présent, une proposition du Rassemblement national fait polémique. Le parti souhaite sanctionner le port du voile dans les espaces publics par une amende et prévoit un référendum sur son interdiction en cas de victoire à la présidentielle 2027. Elle suscite de nombreuses réactions et des réserves jusque dans la majorité. Et puis, on apprend également que la Suède a signé hier un contrat de 4,3 milliards d'euros pour l'acquisition de 4 frégates françaises. Stockholm poursuit son réarmement engagé depuis le début de la guerre en Ukraine. Et enfin, la culture est en deuil. Jean-François Leroy est mort hier à l'âge de 69 ans. Fondateur du festival Visa pour l'image à Perpignan, il en avait fait une vitrine du photojournalisme. C'est la fin de cette édition. Belle rentrée à tous sur votre radio.
4: Bonjour, bienvenue dans l'actualité musicale de cette semaine. Allez, c'est parti avec la grosse sortie de cette semaine. Rendez-vous vendredi pour découvrir le tout nouvel opus d'Ellie Goulding. Ellie Goulding, vous l'avez connue notamment avec ça.

0: La chanteuse britannique revient donc ce vendredi 4 septembre avec son 6e album studio. Déjà, il s'appelle I Know Too Much. Il compte 10 titres et elle présente donc son nouveau titre avec un projet très personnel, presque comme un journal intime musical. Elle explique avoir voulu réunir différentes émotions, différentes sonorités avec cette idée au cœur du projet. Parfois, en savoir trop peut empêcher d'avancer. Le premier extrait s'appelle Black Prada Dress et donne le ton donc de ce retour. Ellie Goulding, rendez-vous donc ce vendredi pour découvrir son nouvel opus. Elle est également dans l'actualité musicale. Queen Bee, Beyoncé avec le retour de B-Day, son opus qui date déjà de 20 ans. L'album anniversaire sort en fin de semaine. Voilà pour les infos musicales de cette semaine. À très vite pour d'autres actus. À très vite.
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2: Votre horoscope de ce mardi 1er septembre. Bélier, vous êtes prêt à accueillir les changements que vous redoutiez. Taureau, vous ressentez un manque de motivation pour certaines tâches quotidiennes. Gémeaux, votre énergie et votre enthousiasme reviennent enfin pour faire aboutir vos projets. Cancer, votre position au travail se renforce de jour en jour et tout le monde semble enfin vous respecter. Lion, l'amour est dans l'air, votre cœur est prêt à donner autant qu'à recevoir. Vierge, la chance vous sourit et renforce votre confiance en vous. Balance, votre attitude charme ceux qui vous entourent et vous ouvre certaines portes. Scorpion, vous entrez dans une très bonne phase sur le plan professionnel, l'horizon s'éclaircit. Sagittaire, une bonne étoile brille sur vous aujourd'hui, la chance s'invite dans votre signe. Capricorne, vous serez à l'écoute des amis qui semblent traverser des moments difficiles. Verseau, la pression de vos supérieurs ne vous fera pas peur, vous êtes déterminé. Et Poisson, votre morale est au beau fixe et vous aurez envie d'entraîner les autres dans votre enthousiasme.
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4: Bonjour, ce sont pas moins de 11,6 millions d'élèves qui reprennent le chemin de l'école aujourd'hui. Aucune réforme majeure annoncée cette année, mais le téléphone portable banni des lycées à partir d'aujourd'hui. Autre changement, les groupes de niveau en français et en mathématiques deviennent facultatifs au collège. Du changement pour les Français, en tout cas ce 1er septembre, avec notamment la hausse du prix du gaz de 5,6% et la facturation électronique obligatoire pour les entreprises de plus de 250 salariés. Les PME ont un an de plus pour s'adapter. Parmi les autres changements, une baisse de la durée d'indemnisation chômage après une rupture conventionnelle, les arrêts de travail qui deviennent limités dans le temps, et puis enfin une nouvelle aide qui peut être demandée dès ce mardi pour les véhicules électriques. Toujours beaucoup de réactions ce matin de la part de la classe politique après la mort d'Édouard Balladur à l'âge de 97 ans. Ministre de l'économie de 1986 à 1988, il avait dirigé le gouvernement sous la seconde cohabitation avec François Mitterrand. Il avait été candidat à la présidentielle de 1995 face à Jacques Chirac. 5 ans de prison, dont un en ferme et 4 ans de sursis requis contre un ancien animateur du périscolaire à Paris. L'homme comparaissait hier devant le tribunal. Il est suspecté d'avoir agressé sexuellement 9 élèves âgés de 6 à 9 ans dans une école du 15e arrondissement. C'est officiel, l'été 2026 devient le plus chaud jamais enregistré en France depuis le début des mesures en 1900. Il a battu d'un petit degré le précédent record de l'été 2023. Au Népal et au Tibet, les opérations de secours se poursuivent. Le dernier bilan s'alourdit encore à plus de 950 morts et près de 4500 disparus.

0: Tupac. Un jury américain a reconnu un ancien membre de gang coupable du meurtre du rappeur. La peine sera prononcée en octobre. En tennis, un coup d'arrêt dur pour Arthur Fils à l'US Open. Le Français de 22 ans s'est effondré dès le premier tour du Grand Chelem new-yorkais ce lundi face au Grec Stefanos Tsitsipas. Enfin, en football, la nouvelle était attendue. L'heure de raccrocher les crampons est venue pour Lionel Messi, 39 ans. Il a officialisé ce lundi sa retraite internationale.
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2: Bonjour, bienvenue, nous sommes le mardi 1er septembre. Bonne fête aux Gilles. Aujourd'hui, ne les oubliez pas, c'est leur fête. Ils sont à l'honneur aujourd'hui. Et le 1er septembre 1902, il y a donc 124 ans, c'est le premier film avec trucage qui sortait au cinéma, baptisé Le Voyage dans la Lune. Il durait 18 minutes. Le film donna naissance à un genre populaire, la science-fiction. Allez, bon 1er septembre à vous et bon anniversaire à vous, les natifs du 1er septembre. Vous êtes les mêmes jours que Gaël Monfils, le jeune retraité tennistique qui fête ses 40 ans. Très bon anniversaire également à la chanteuse Lam qui fête ses 55 ans. Excellente journée.
0: Des éclaircies et quelques voiles nuageuses sont attendues sur la quasi-totalité de l'Hexagone pour ce mardi, excepté en Occitanie et sur la Côte d'Azur où un grand soleil est annoncé. En ce qui concerne les températures, elles sont

monégasque ont battu l'OM 2-0 hier soir en clôture de la deuxième journée de Ligue 1. Brunner a inscrit un doublé pour l'ASM qui s'empare du même coup de la tête de cette Ligue 1 puisqu'elle est le seul club à obtenir 2 succès en 2 matchs, mais aussi à 3 buts marqués et 0 encaissés. Le Paris FC, Lille, Lyon, Rennes et 3 talonnent les monégasques avec 4 points chacun. Le PSG est 11e.

0: la France, avec un fol espoir qui est en train de gagner l'OL. Pourquoi ne pas faire revenir Karim Benzema, l'attaquant formé à Lyon et Ballon d'Or 2022, a résilié son contrat avec Al Hilal, qui l'avait rejoint en début d'année 2026. Le Français n'aura donc disputé que 16 matchs, remportant la King Cup au passage. Il ne souhaiterait pas rester en Arabie Saoudite, mais ne sait pas s'il voudrait revenir à Lyon. Affaire à suivre. En cyclisme, le Tour d'Espagne continue malgré l'abandon de Tadej Pogacar samedi. Le Slovène sera d'ailleurs opéré de la clavicule dès lundi à Barcelone. Lors de sa première étape avec le maillot rouge sur les épaules, Enric Mas s'est imposé en solitaire à Aitana hier lors de la 9e étape. Il conforte sa place de leader au classement général en devançant Primoz Roglic d'une minute 18. Le premier français Clément Berthet est 10e. Aujourd'hui, c'est journée de repos pour les coureurs. En basket, les Bleus se sont imposés dans la douleur hier soir en Suède lors du match de qualification au Mondial 2027. Succès 84-69, les partenaires de Victor Wembanyama ont quasiment assuré leur qualif pour la Coupe du Monde. Et puis Novak Djokovic, éliminé dès le premier tour de l'US Open de tennis. Défaite en 5-7 face à Mariano Navone. C'est la première fois que Djoko sort du top 10 mondial depuis 2018. Très belle journée de sport.
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3: Bonjour, bonjour à tous. La une, c'est le jour de la rentrée. Les élèves reprennent le chemin de l'école ce matin dans un climat encore marqué par des affaires de violence sexuelle dans le périscolaire parisien. Hier, à l'issue du Conseil des ministres, le ministre de l'Éducation nationale, Édouard Geffrey, a voulu rassurer les familles. Le gouvernement met en avant le protocole national de signalement publié en mars et un questionnaire destiné aux élèves. Un fichier des personnes révoquées du milieu scolaire est aussi prévu pour empêcher toute réembauche ultérieure. La rectrice de Paris, Julie Benetti, a évoqué un devoir catégorique de protéger les enfants. Sur le terrain, l'inquiétude reste vive et des parents hésitent à confier leurs enfants au périscolaire. Et puis les professeurs manquants pour cette rentrée. Le ministre a promis hier que les absences non remplacées seraient extrêmement marginales. A noter aussi une mise au point à Nice. Il a rétorqué le projet du maire Éric Ciotti d'instaurer une levée des couleurs dans les écoles. Sur le plan politique, les retraites s'invitent dans le débat budgétaire. Dans un entretien publié hier, le Premier ministre Sébastien Lecornu a confirmé la piste de la désindexation. Il a affirmé que les petites retraites ne seraient pas gelées en 2027, laissant entendre que les plus élevés pourraient stagner. Et du côté du portefeuille, plusieurs changements entrent en vigueur aujourd'hui. De nouvelles mesures s'appliquent aux mères de famille avec la réforme des bonifications de retraite liées aux enfants. Sur l'énergie, pas d'accalmie à attendre sur le prix du gaz, prévient l'Observatoire que choisir ensemble. Pour les carburants, le gouvernement a assuré hier que les aides et le chèque énergie seraient maintenus. Et puis, autre sujet politique à présent, une proposition du Rassemblement national fait polémique. Le parti souhaite sanctionner le port du voile dans les espaces publics par une amende et prévoit un référendum sur son interdiction en cas de victoire à la présidentielle 2027. Elle suscite de nombreuses réactions et des réserves jusque dans la majorité. Et puis, on apprend également que la Suède a signé hier un contrat de 4,3 milliards d'euros pour l'acquisition de 4 frégates françaises. Stockholm poursuit son réarmement engagé depuis le début de la guerre en Ukraine. Et enfin, la culture est en deuil. Jean-François Leroy est mort hier à l'âge de 69 ans, un fondateur du festival Visa Polimage à Perpignan. Il en avait fait une vitrine du photojournalisme. C'est la fin de cette édition. Belle rentrée à tous sur votre radio.
4: Bonjour, bienvenue dans l'actualité musicale de cette semaine. Allez, c'est parti avec la grosse sortie de cette semaine. Rendez-vous vendredi pour découvrir le tout nouvel opus d'Ellie Goulding. Ellie Goulding, vous l'avez connue notamment avec ça.

0: La chanteuse britannique revient donc ce vendredi 4 septembre avec son 6e album studio. Déjà, il s'appelle I Know Too Much. Il compte 10 titres et elle présente donc son nouveau titre avec un projet très personnel, presque comme un journal intime musical. Elle explique avoir voulu réunir différentes émotions, différentes sonorités avec cette idée au cœur du projet. Parfois, en savoir trop peut empêcher d'avancer. Le premier extrait s'appelle Black Prada Dress et donne le ton donc de ce retour. Ellie Goulding, rendez-vous donc ce vendredi pour découvrir son nouvel opus. Elle est également dans l'actualité musicale. Queen Bee, Beyoncé avec le retour de B-Day, son opus qui date déjà de 20 ans. L'album anniversaire sort en fin de semaine. Voilà pour les infos musicales de cette semaine. À très vite pour d'autres actus. À très vite.
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2: Votre horoscope de ce mardi 1er septembre. Bélier, vous êtes prêt à accueillir les changements que vous redoutiez. Taureau, vous ressentez un manque de motivation pour certaines tâches quotidiennes. Gémeaux, votre énergie et votre enthousiasme reviennent enfin pour faire aboutir vos projets. Cancer, votre position au travail se renforce de jour en jour et tout le monde semble enfin vous respecter. Lion, l'amour est dans l'air, votre cœur est prêt à donner autant qu'à recevoir. Vierge, la chance vous sourit et renforce votre confiance en vous. Balance, votre attitude charme ceux qui vous entourent et vous ouvre certaines portes. Scorpion, vous entrez dans une très bonne phase sur le plan professionnel, l'horizon s'éclaircit. Sagittaire, une bonne étoile brille sur vous aujourd'hui, la chance s'invite dans votre signe.
3: 8h30.
2: Vous serez à l'écoute des amis qui semblent traverser des moments difficiles. Verseau, la pression de vos supérieurs ne vous fera pas peur, vous êtes déterminé. Et Poisson, votre morale est au beau fixe et vous aurez envie d'entraîner les autres dans votre enthousiasme.
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5: Bonjour, ce sont pas moins de 11,6 millions d'élèves qui reprennent le chemin de l'école aujourd'hui. Aucune réforme majeure annoncée cette année, mais le téléphone portable banni des lycées à partir d'aujourd'hui. Autre changement, les groupes de niveau en français et en mathématiques deviennent facultatifs au collège. Du changement pour les Français, en tout cas ce 1er septembre, avec notamment la hausse du prix du gaz de 5,6% et la facturation électronique obligatoire pour les entreprises de plus de 250 salariés. Les PME ont un an de plus pour s'adapter. Parmi les autres changements, une baisse de la durée d'indemnisation chômage après une rupture conventionnelle, les arrêts de travail qui deviennent limités dans le temps et puis enfin une nouvelle aide qui peut être demandée dès ce mardi pour les véhicules électriques. Toujours beaucoup de réactions ce matin de la part de la classe politique après la mort d'Édouard Balladur à l'âge de 97 ans. Ministre de l'économie de 1986 à 1988, il avait dirigé le gouvernement sous la seconde cohabitation avec François Mitterrand. Il avait été candidat à la présidentielle de 1995 face à Jacques Chirac. 5 ans de prison, dont un an ferme et 4 ans de sursis requis contre un ancien animateur du périscolaire à Paris. L'homme comparaissait hier devant le tribunal. Il est suspecté d'avoir agressé sexuellement 9 élèves âgés de 6 à 9 ans dans une école du 15e arrondissement. C'est officiel, l'été 2026 devient le plus chaud jamais enregistré en France depuis le début des mesures en 1900. Il a battu d'un petit degré le précédent record de l'été 2023. Au Népal et au Tibet, les opérations de secours se poursuivent. Le dernier bilan s'alourdit encore à plus de 950 morts et près de 4500 disparus.

0: Tupac. Un jury américain a reconnu un ancien membre de gang coupable du meurtre du rappeur. La peine sera prononcée en octobre. En tennis, un coup d'arrêt dur pour Arthur Fils à l'US Open. Le Français de 22 ans s'est effondré dès le premier tour du Grand Chelem new-yorkais ce lundi face au Grec Stefanos Tsitsipas. Enfin, en football, la nouvelle était attendue. L'heure de raccrocher les crampons est venue pour Lionel Messi, 39 ans. Il a officialisé ce lundi sa retraite internationale.
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2: Bonjour, bienvenue, nous sommes le mardi 1er septembre. Bonne fête aux Gilles. Aujourd'hui, ne les oubliez pas, c'est leur fête. Ils sont à l'honneur aujourd'hui. Et le 1er septembre 1902, il y a donc 124 ans, c'est le premier film avec trucage qui sortait au cinéma, baptisé Le Voyage dans la Lune. Il durait 18 minutes. Le film donna naissance à un genre populaire, la science-fiction. Allez, bon 1er septembre à vous et bon anniversaire à vous les natifs du 1er septembre. Vous êtes les mêmes jours que Gaël Monfils, le jeune retraité tennistique qui fête ses 40 ans. Très bon anniversaire également à la chanteuse Lame qui fête ses 55 ans. Excellente journée.
0: Des éclaircies et quelques voiles nuageuses sont attendues sur la quasi-totalité de l'Hexagone pour ce mardi, excepté en Occitanie et sur la Côte d'Azur où un grand soleil est annoncé. En ce qui concerne les températures, elles seront

0: 3 degrés à Montpellier pour la maximale.
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2: Bonjour à toutes et à tous, on débute avec du football et l'AS Monaco prend le pouvoir en Ligue 1. Après 2 journées, les Monégasques ont battu l'OM 2-0 hier soir en clôture de la 2e journée de Ligue 1. Brunner a inscrit un doublé pour l'ASM qui s'empare du même coup de la tête de cette Ligue 1 puisqu'elle est le seul club à obtenir 2 succès en 2 matchs, mais aussi à 3 buts marqués et 0 encaissés. Le Paris FC, Lille, Lyon, Rennes et 3 talonnent les Monégasques avec 4 points chacun. Le PSG est 11e avec 2 nuls en autant de rencontres. Toulouse, Nice et Auxerre ferme la marche. Et l'actu foot en ce début de semaine va être largement rythmé par les dernières heures du mercato français. Le marché des transferts referme ses portes demain soir à 20h. En ce qui concerne la France, avec un fol espoir qui est en train de gagner l'OL, pourquoi ne pas faire revenir

0: avec le maillot rouge sur les épaules. Enric Mas s'est imposé en solitaire à Aitana hier lors de la 9e étape. Il conforte sa place de leader au classement général en devançant Primoz Roglic d'une minute 18. Le premier français Clément Berthet est 10e. Aujourd'hui, c'est journée de repos pour les coureurs. En basket, les Bleus se sont imposés dans la douleur hier soir en Suède lors du match de qualification au Mondial 2027. Succès 84-69, les partenaires de Victor Wembanyama ont quasiment assuré leur qualif pour la Coupe du Monde. Et puis Novak Djokovic, éliminé dès le premier tour de l'US Open de tennis. Défaite en 5-7 face à Mariano Navone. C'est la première fois que Djoko sort du top 10 mondial depuis 2018. Très belle journée de sport.
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3: Bonjour, bonjour à tous. À la une, c'est le jour de la rentrée. Les élèves reprennent le chemin de l'école ce matin dans un climat encore marqué par des affaires de violence sexuelle dans le périscolaire parisien. Hier, à l'issue du Conseil des ministres, le ministre de l'Éducation nationale, Édouard Geffrey, a voulu rassurer les familles. Le gouvernement met en avant le protocole national de signalement publié en mars et un questionnaire destiné aux élèves. Un fichier des personnes révoquées du milieu scolaire est aussi prévu pour empêcher toute réembauche ultérieure. La rectrice de Paris, Julie Benetti, a évoqué un devoir catégorique de protéger les enfants. Sur le terrain, l'inquiétude reste vive et des parents hésitent à confier leurs enfants au périscolaire. Et puis les professeurs manquants pour cette rentrée. Le ministre a promis hier que les absences non remplacées seraient extrêmement marginales. A noter aussi une mise au point à Nice. Il a rétorqué le projet du maire Éric Ciotti d'instaurer une levée des couleurs dans les écoles. Sur le plan politique, les retraites s'invitent dans le débat budgétaire. Dans un entretien publié hier, le Premier ministre Sébastien Lecornu a confirmé la piste de la désindexation. Il a affirmé que les petites retraites ne seraient pas gelées en 2027, laissant entendre que les plus élevés pourraient stagner. Et du côté du portefeuille, plusieurs changements entrent en vigueur aujourd'hui. De nouvelles mesures s'appliquent aux mères de famille avec la réforme des bonifications de retraite liées aux enfants. Sur l'énergie, pas d'accalmie à attendre sur le prix du gaz, prévient l'Observatoire que choisir ensemble. Pour les carburants, le gouvernement a assuré hier que les aides et le chèque énergie seraient maintenus. Et puis, autre sujet politique à présent, une proposition du Rassemblement national fait polémique. Le parti souhaite sanctionner le port du voile dans les espaces publics par une amende et prévoit un référendum sur son interdiction en cas de victoire à la présidentielle 2027. Elle suscite de nombreuses réactions et des réserves jusque dans la majorité. Et puis, on apprend également que la Suède a signé hier un contrat de 4,3 milliards d'euros pour l'acquisition de 4 frégates françaises. Stockholm poursuit son réarmement engagé depuis le début de la guerre en Ukraine. Et enfin, la culture est en deuil. Jean-François Leroy est mort hier à l'âge de 69 ans. Un fondateur du festival Visa pour l'image à Perpignan. Il en avait fait une vitrine du photojournalisme. C'est la fin de cette édition. Belle rentrée à tous sur votre radio.
4: Bonjour, bienvenue dans l'actualité musicale de cette semaine. Allez, c'est parti avec la grosse sortie de cette semaine. Rendez-vous vendredi pour découvrir le tout nouvel opus d'Ellie Goulding. Ellie Goulding, vous l'avez connue notamment avec ça.

0: La chanteuse britannique revient donc ce vendredi 4 septembre avec son 6e album studio. Déjà, il s'appelle I Know Too Much. Il compte 10 titres et elle présente donc son nouveau titre avec un projet très personnel, presque comme un journal intime musical. Elle explique avoir voulu réunir différentes émotions, différentes sonorités avec cette idée au cœur du projet. Parfois, en savoir trop peut empêcher d'avancer. Le premier extrait s'appelle Black Prada Dress et donne le ton donc de ce retour. Ellie Goulding, rendez-vous donc ce vendredi pour découvrir son nouvel opus. Elle est également dans l'actualité musicale. Queen Bee, Beyoncé avec le retour de B-Day, son opus qui date déjà de 20 ans. L'album anniversaire sort en fin de semaine. Voilà pour les infos musicales de cette semaine. À très vite pour d'autres actus. À très vite.
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2: Votre horoscope de ce mardi 1er septembre. Bélier, vous êtes prêt à accueillir les changements que vous redoutiez. Taureau, vous ressentez un manque de motivation pour certaines tâches quotidiennes. Gémeaux, votre énergie et votre enthousiasme reviennent enfin pour faire aboutir vos projets. Cancer, votre position au travail se renforce de jour en jour et tout le monde semble enfin vous respecter. Lion, l'amour est dans l'air, votre cœur est prêt.

0: donner autant qu'à recevoir. Vierge, la chance vous sourit et renforce votre confiance en vous. Balance, votre attitude charme ceux qui vous entourent et vous ouvre certaines portes. Scorpion, vous entrez dans une très bonne phase sur le plan professionnel, l'horizon s'éclaircit. Sagittaire, une bonne étoile brille sur vous aujourd'hui, la chance s'invite dans votre signe. Capricorne, vous serez à l'écoute des amis qui semblent traverser des moments difficiles. Verseau, la pression de vos supérieurs ne vous fera pas peur, vous êtes déterminé. Et Poisson, votre morale est au beau fixe et vous aurez envie d'entraîner les autres dans votre enthousiasme.
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2: Bonjour, ce sont pas moins de 11,6 millions d'élèves qui reprennent le chemin de l'école aujourd'hui. Aucune réforme majeure annoncée cette année, mais le téléphone portable banni des lycées à partir d'aujourd'hui. Autre changement, les groupes de niveau en français et en mathématiques deviennent facultatifs au collège. Du changement pour les Français, en tout cas ce 1er septembre, avec notamment la hausse du prix du gaz de 5,6% et la facturation électronique obligatoire pour les entreprises de plus de 250 salariés. Les PME ont un an de plus pour s'adapter. Parmi les autres changements, une baisse de la durée d'indemnisation chômage après une rupture conventionnelle, les arrêts de travail qui deviennent limités dans le temps, et puis enfin une nouvelle aide qui peut être demandée dès ce mardi pour les véhicules électriques. Toujours beaucoup de réactions ce matin de la part de la classe politique après la mort d'Édouard Balladur à l'âge de 97 ans. Ministre de l'économie de 1986 à 1988, il avait dirigé le gouvernement sous la seconde cohabitation avec François Mitterrand. Il avait été candidat à la présidentielle de 1995 face à Jacques Chirac. 5 ans de prison, dont un en ferme et 4 ans de sursis requis contre un ancien animateur du périscolaire à Paris. L'homme comparaissait hier devant le tribunal. Il est suspecté d'avoir agressé sexuellement 9 élèves âgés de 6 à 9 ans dans une école du 15e arrondissement. C'est officiel, l'été 2026 devient le plus chaud jamais enregistré en France depuis le début des mesures en 1900. Il a battu d'un petit degré le précédent record de l'été 2023. On n'est pas les hauts tibets, les

0: Tupac, un jury américain a reconnu un ancien membre de gang coupable du meurtre du rappeur. La peine sera prononcée en octobre. En tennis, un coup d'arrêt dur pour Arthur Fils à l'US Open. Le Français de 22 ans s'est effondré dès le premier tour du Grand Chelem new-yorkais ce lundi face au Grec Stefanos Tsitsipas. Enfin, en football, la nouvelle était attendue. L'heure de raccrocher les crampons est venue pour Lionel Messi, 39 ans. Il a officialisé ce lundi sa retraite internationale.
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2: Bonjour, bienvenue, nous sommes le mardi 1er septembre. Bonne fête aux Gilles. Aujourd'hui, ne les oubliez pas, c'est leur fête. Ils sont à l'honneur aujourd'hui. Et le 1er septembre 1902, il y a donc 124 ans, c'est le premier film avec trucage qui sortait au cinéma, baptisé Le Voyage dans la Lune. Il durait 18 minutes. Le film donna naissance à un genre populaire, la science-fiction. Allez, bon 1er septembre à vous et bon anniversaire à vous, les natifs du 1er septembre. Vous êtes les mêmes jours que Gaël Monfils, le jeune retraité tennistique, fête ses 40 ans. Très bon anniversaire également à la chanteuse Lame, qui fête ses 55 ans. Excellente journée.
0: Des éclaircies et quelques voiles nuageuses sont attendues sur la quasi-totalité de l'Hexagone pour ce mardi, excepté en Occitanie et sur la Côte d'Azur où un grand soleil est annoncé. En ce qui concerne les températures, elles sont

monégasque ont battu l'OM 2-0 hier soir en clôture de la deuxième journée de Ligue 1. Brunner a inscrit un doublé pour l'ASM qui s'empare du même coup de la tête de cette Ligue 1 puisqu'elle est le seul club à obtenir 2 succès en 2 matchs, mais aussi à 3 buts marqués et 0 encaissés. Le Paris FC, Lille, Lyon, Rennes et 3 talonnent les monégasques avec 4

0: la France, avec un fol espoir qui est en train de gagner l'OL. Pourquoi ne pas faire revenir Karim Benzema? L'attaquant formé à Lyon et Ballon d'Or 2022 a résilié son contrat avec Al Hilal, qui l'avait rejoint en début d'année 2026. Le Français n'aura donc disputé que 16 matchs, remportant la King Cup au passage. Il ne souhaiterait pas rester en Arabie Saoudite, mais ne sait pas s'il voudrait revenir à Lyon. Affaire à suivre. En cyclisme, le Tour d'Espagne continue malgré l'abandon de Tadej Pogacar samedi. Le Slovène sera d'ailleurs opéré de la clavicule dès lundi à Barcelone. Lors de sa première étape avec le maillot rouge sur les épaules, Enric Mas s'est imposé en solitaire à Aitana hier lors de la 9e étape. Il conforte sa place de leader au classement général en devançant Primoz Roglic d'une minute 18. Le premier français, Clément Berthet, est 10e. Aujourd'hui, c'est journée de repos pour les coureurs. En basket, les Bleus se sont imposés dans la douleur hier soir en Suède lors du match de qualification au Mondial 2027. Succès 84-69, les partenaires de Victor Wembanyama ont quasiment assuré leur qualif pour la Coupe du Monde. Et puis Novak Djokovic, éliminé dès le premier tour de l'US Open de tennis. Défaite en 5-7 face à Mariano Navone. C'est la première fois que Djoko sort du top 10 mondial depuis 2018. Très belle journée de sport.
1: Le métier du jour. L'ébéniste, c'est le poète du bois. Dans son atelier, il découpe, assemble et sculpte pour créer des meubles uniques. Table, armoire ou pièces sur mesure, chaque geste demande précision et patience. Héritier d'un savoir-faire ancestral, il redonne aussi vie aux meubles anciens. Son but, fabriquer du solide, du beau, du durable, bref, des objets qui traversent le temps et racontent une histoire.
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4: Bonjour, bonjour à tous. À la une, c'est le jour de la rentrée. Les élèves reprennent le chemin de l'école ce matin dans un climat encore marqué par des affaires de violence sexuelle dans le périscolaire parisien. Hier, à l'issue du Conseil des ministres, le ministre de l'Éducation nationale, Édouard Geffrey, a voulu rassurer les familles. Le gouvernement met en avant le protocole national de signalement publié en mars et un questionnaire destiné aux élèves. Un fichier des personnes révoquées du milieu scolaire est aussi prévu pour empêcher toute réembauche ultérieure. La rectrice de Paris, Julie Benetti, a évoqué un devoir catégorique de protéger les enfants. Sur le terrain, l'inquiétude reste vive et des parents hésitent à confier leurs enfants au périscolaire. Et puis les professeurs manquants pour cette rentrée. Le ministre a promis hier que les absences non remplacées seraient extrêmement marginales. A noter aussi une mise au point à Nice. Il a rétorqué le projet du maire Éric Ciotti d'instaurer une levée des couleurs dans les écoles. Sur le plan politique, les retraites s'invitent dans le débat budgétaire. Dans un entretien publié hier, le Premier ministre Sébastien Lecornu a confirmé la piste de la désindexation. Il a affirmé que les petites retraites ne seraient pas gelées en 2027, laissant entendre que les plus élevés pourraient stagner. Et du côté du portefeuille, plusieurs changements entrent en vigueur aujourd'hui. De nouvelles mesures s'appliquent aux mères de famille avec la réforme des bonifications de retraite liées aux enfants. Sur l'énergie, pas d'accalmie à attendre sur le prix du gaz, prévient l'Observatoire que choisir ensemble. Pour les carburants, le gouvernement a assuré hier que les aides et le chèque énergie seraient maintenus. Et puis, autre sujet politique à présent, une proposition du Rassemblement national fait polémique. Le parti souhaite sanctionner le port du voile dans les espaces publics par une amende et prévoit un référendum sur son interdiction en cas de victoire à la présidentielle 2027. Elle suscite de nombreuses réactions et des réserves jusque dans la majorité. Et puis on apprend également que la Suède a signé hier un contrat de 4,3 milliards d'euros pour l'acquisition de 4 frégates françaises. Stockholm poursuit son réarmement engagé depuis le début de la guerre en Ukraine. Et enfin, la culture est en deuil. Jean-François Leroy est mort hier à l'âge de 69 ans. Un fondateur du festival Visa pour l'image à Perpignan. Il en avait fait une vitrine du photojournalisme. C'est la fin de cette édition. Belle rentrée à tous sur votre radio.
5: Bonjour, bienvenue dans l'actualité musicale de cette semaine. Allez, c'est parti avec la grosse sortie de cette semaine. Rendez-vous vendredi pour découvrir le tout nouvel opus d'Ellie Goulding. Ellie Goulding, vous l'avez connue notamment avec ça.

0: La chanteuse britannique revient donc ce vendredi 4 septembre avec son 6e album studio. Déjà, il s'appelle I Know Too Much et il compte 10 titres. Et elle présente donc son nouveau titre avec un projet très personnel, presque comme un journal intime musical. Elle explique avoir voulu réunir différentes émotions, différentes sonorités avec cette idée au cœur du projet. Parfois, en savoir trop peut empêcher d'avancer. Le premier extrait s'appelle Black Prada Dress et donne le ton donc de ce retour. Ellie Goulding, rendez-vous donc ce vendredi pour découvrir son nouvel opus. Elle est également dans l'actualité musicale. Queen Bee, Beyoncé avec le retour de B-Day, son opus qui date déjà de 20 ans. L'album anniversaire sort en fin de semaine. Voilà pour les infos musicales de cette semaine. À très vite pour d'autres actus. À très vite.
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2: Votre horoscope de ce mardi 1er septembre, Bélier, vous êtes prêt à accueillir les changements que vous redoutiez. Taureau, vous ressentez un manque de motivation pour certaines tâches quotidiennes. Gémeaux, votre énergie et votre enthousiasme reviennent enfin pour faire aboutir vos projets. Cancer, votre position au travail se renforce de jour en jour et tout le monde semble enfin vous respecter. Lion, l'amour est dans l'air, votre cœur est prêt à donner autant qu'à recevoir. Vierge, la chance vous sourit et renforce votre confiance en vous. Balance, votre attitude charme ceux qui vous entourent et vous ouvre certaines portes. Scorpion, vous entrez dans une très bonne phase sur le plan professionnel, l'horizon s'éclaircit. Sagittaire, une bonne étoile brille sur vous aujourd'hui, la chance s'invite dans votre signe. Capricorne, vous serez à l'écoute des amis qui semblent traverser des moments difficiles. Verseau, la pression de vos supérieurs ne vous fera pas peur, vous êtes déterminé. Et Poisson, votre morale est au beau fixe et vous aurez envie d'entraîner les autres dans votre enthousiasme.
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4: Bonjour, ce sont pas moins de 11,6 millions d'élèves qui reprennent le chemin de l'école aujourd'hui. Aucune réforme majeure annoncée cette année, mais le téléphone portable banni des lycées à partir d'aujourd'hui. Autre changement, les groupes de niveau en français et en mathématiques deviennent facultatifs au collège. Du changement pour les Français, en tout cas ce 1er septembre, avec notamment la hausse du prix du gaz de 5,6% et la facturation électronique obligatoire pour les entreprises de plus de 250 salariés. Les PME ont un an de plus pour s'adapter. Parmi les autres changements, une baisse de la durée d'indemnisation chômage après une rupture conventionnelle, les arrêts de travail qui deviennent limités dans le temps et puis enfin une nouvelle aide qui peut être demandée dès ce mardi pour les véhicules électriques. Toujours beaucoup de réactions ce matin de la part de la classe politique après la mort d'Édouard Balladur à l'âge de 97 ans. Ministre de l'économie de 1986 à 1988, il avait dirigé le gouvernement sous la seconde cohabitation avec François Mitterrand. Il avait été candidat à la présidentielle de 1995 face à Jacques Chirac. 5 ans de prison, dont un an ferme et 4 ans de sursis requis contre un ancien animateur du périscolaire à Paris. L'homme comparaissait hier devant le tribunal. Il est suspecté d'avoir agressé sexuellement 9 élèves âgés de 6 à 9 ans dans une école du 15e arrondissement. C'est officiel, l'été 2026 devient le plus chaud jamais enregistré en France depuis le début des mesures en 1900. Il a battu d'un petit degré le précédent record de l'été 2023. Au Népal et au Tibet, les opérations de secours se poursuivent. Le dernier bilan s'alourdit encore à plus de 950 morts et près de 4500 disparus. Un bilan toujours très provisoire. Le Premier ministre népalais a souligné hier que la crue qui a dévasté le nord de son pays

0: Sa US Open, le Français de 22 ans s'est effondré dès le premier tour du Grand Chelem new-yorkais ce lundi face au Grec Stefanos Tsitsipas. Enfin, en football, la nouvelle était attendue. L'heure de raccrocher les crampons est venue pour Lionel Messi, 39 ans. Il a officialisé ce lundi sa retraite internationale.
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2: Bonjour, bienvenue, nous sommes le mardi 1er septembre. Bonne fête aux Gilles. Aujourd'hui, ne les oubliez pas, c'est leur fête. Ils sont à l'honneur aujourd'hui. Et le 1er septembre 1902, il y a donc 124 ans, c'est le premier film avec trucage qui sortait au cinéma, baptisé Le Voyage dans la Lune. Il durait 18 minutes. Le film donna naissance à un genre populaire, la science-fiction. Allez, bon 1er septembre à vous et bon anniversaire à vous les natifs du 1er septembre. Vous êtes les mêmes jours que Gaël Monfils, le jeune retraité tennistique, fête ses 40 ans. Très bon anniversaire également à la chanteuse Lame qui fête ses 55 ans. Excellente journée.
0: Des éclaircies et quelques voiles nuageuses sont attendues sur la quasi-totalité de l'Hexagone pour ce mardi, excepté en Occitanie et sur la Côte d'Azur où un grand soleil est annoncé. En ce qui concerne les températures, elles sont

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2: Bonjour à toutes et à tous, on débute avec du tennis et l'énorme désillusion pour Arthur Fils. Le numéro 1 français a été éliminé dès le premier tour de l'US Open hier. Il a chuté face au grec Stefanos Tsitsipas après avoir pourtant remporté le premier set. Chez les femmes, Diane Paris a réussi son entrée en lice dans le Grand Chelem new-yorkais. Victoire en 2-7, deux jours après son titre à Monterrey face à Victoria Golubic. En foot, ça va être la frénésie ce mardi pour le dernier jour des marchés des transferts en France et dans la plupart des pays européens. Le mercato d'été se referme à 20h en France. Hier, le départ de Bradley Barcola du PSG, a été officialisé. L'attaquant formé à Lyon rejoint Liverpool contre la somme de 140 millions d'euros, ce qui en fait la plus grosse vente de l'histoire du club parisien. Et notez qu'après la France, l'Allemagne, l'Italie, l'Angleterre et l'Espagne, ce sera au tour des Pays-Bas de refermer le mercato demain, mercredi 2 septembre. Jeudi, en ce qui concerne la Belgique, vendredi pour le Portugal et la Turquie. Et il faudra attendre le 11 septembre au Brésil et même le 12 octobre en Arabie Saoudite. C'est l'annonce qui a secoué le monde du foot. Hier, Lionel Messi a annoncé sa retraite internationale à 39 ans. Le champion du monde 2022 a passé 21 ans en sélection, remportant donc la Coupe du Monde au Qatar, mais aussi deux Copa América en 2021 et 2024. Il est également le joueur le plus capé en sélection argentine avec 207 matchs et le meilleur buteur avec 125 buts marqués. Et puis, Saint-Étienne poursuit son début de saison canon. Après une quatrième victoire en autant de rencontres, hier, les Verts sont allés s'imposer 3-2 à Dijon après avoir été menés 2-1 dans la partie. Ils sont seuls en tête de Ligue 2 désormais. En cyclisme, Tadej Pogacar a été opéré avec succès de la clavicule 3 jours après sa chute sur la Vuelta. Reste désormais à savoir s'il pourra s'aligner sur les mondiaux du 27 septembre prochain au Canada. Et puis en basket, Saint-Quentin officiellement repêché en Betclic Elite. Le club Picard profite de la disparition de Monaco pour retrouver l'élite du basket français malgré sa rétrogradation sportive. Très belle journée de sport.
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3: Bonjour, bonjour à tous. La une, c'est le jour de la rentrée. Les élèves reprennent le chemin de l'école ce matin dans un climat encore marqué par des affaires de violence sexuelle dans le périscolaire parisien. Hier, à l'issue du Conseil des ministres, le ministre de l'Éducation nationale, Édouard Geffrey, a voulu rassurer les familles. Le gouvernement met en avant le protocole national de signalement publié en mars et un questionnaire destiné aux élèves. Un fichier des personnes révoquées du milieu scolaire est aussi prévu pour empêcher toute réembauche ultérieure. La rectrice de Paris, Julie Benetti, a évoqué un devoir catégorique de protéger les enfants. Sur le terrain, l'inquiétude reste vive et des parents hésitent à confier leurs enfants au périscolaire. Et puis les professeurs manquants pour cette rentrée. Le ministre a promis hier que les absences non remplacées seraient extrêmement marginales. A noter aussi une mise au point à Nice. Il a rétorqué le projet du maire Éric Ciotti d'instaurer une levée des couleurs dans les écoles. Sur le plan politique, les retraites s'invitent dans le débat budgétaire. Dans un entretien publié hier, le Premier ministre Sébastien Lecornu a confirmé la piste de la désindexation. Il a affirmé que les petites retraites ne seraient pas gelées en 2027, laissant entendre que les plus élevés pourraient stagner. Et du côté du portefeuille, plusieurs changements entrent en vigueur aujourd'hui. De nouvelles mesures s'appliquent aux mères de famille avec la réforme des bonifications de retraite liées aux enfants. Sur l'énergie, pas d'accalmie à attendre sur le prix du gaz, prévient l'Observatoire que choisir ensemble. Pour les carburants, le gouvernement a assuré hier que les aides et le chèque énergie seraient maintenus. Et puis, autre sujet politique à présent, une proposition du Rassemblement national fait polémique. Le parti souhaite sanctionner le port du voile dans les espaces publics par une amende et prévoit un référendum sur son interdiction en cas de victoire à la présidentielle 2027. Elle suscite de nombreuses réactions et des réserves jusque dans la majorité. Et puis, on apprend également que la Suède a signé hier un contrat de 4,3 milliards d'euros pour l'acquisition de 4 frégates françaises. Stockholm poursuit son réarmement engagé depuis le début de la guerre en Ukraine. Et enfin, la culture est en deuil. Jean-François Leroy est mort hier à l'âge de 69 ans. Un fondateur du festival Visa pour l'image à Perpignan. Il en avait fait une vitrine du photojournalisme. C'est la fin de cette édition. Belle rentrée à tous sur votre radio.
4: Bonjour, bienvenue dans l'actualité musicale de cette semaine. Allez, c'est parti avec la grosse sortie de cette semaine. Rendez-vous vendredi pour découvrir le tout nouvel opus d'Ellie Goulding. Ellie Goulding, vous l'avez connu notamment avec ça.

0: La chanteuse britannique revient donc ce vendredi 4 septembre avec son 6e album studio déjà. Il s'appelle I Know Too Much. Il compte 10 titres et elle présente donc son nouveau titre avec un projet très personnel, presque comme un journal intime musical. Elle explique avoir voulu réunir différentes émotions, différentes sonorités avec cette idée au cœur du projet. Parfois, en savoir trop peut empêcher d'avancer. Le premier extrait s'appelle Black Prada Dress et donne le
1: 9h.
0: Retour. Ellie Goulding, rendez-vous donc ce vendredi pour découvrir son nouvel opus. Elle est également dans l'actualité musicale. Queen Bee, Beyoncé avec le retour de B-Day, son opus qui date déjà de 20 ans. L'album anniversaire sort en fin de semaine. Voilà pour les infos musicales de cette semaine. À très vite pour d'autres actus. À très vite.
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3: Votre horoscope de ce mardi 1er septembre, Bélier, vous êtes prêt à accueillir les changements que vous redoutiez.
4: Taureau, vous ressentez un manque de motivation pour certaines tâches quotidiennes.
5: Gémeaux, votre énergie et votre enthousiasme reviennent enfin pour faire aboutir vos projets.
6: Cancer, votre position au travail se renforce de jour en jour et tout le monde semble enfin vous respecter.
7: Lion, l'amour est dans l'air, votre cœur est prêt à donner autant qu'à recevoir.
8: Vierge, la chance vous sourit et renforce votre confiance en vous.
9: Balance, votre attitude charme ceux qui vous entourent et vous ouvre certaines portes.
10: Scorpion, vous entrez dans une très bonne phase sur le plan professionnel, l'horizon s'éclaircit.
11: Sagittaire, une bonne étoile brille sur vous aujourd'hui, la chance s'invite dans votre signe.
12: Capricorne, vous serez à l'écoute des amis qui semblent traverser des moments difficiles.
13: Verseau, la pression de vos supérieurs ne vous fera pas peur, vous êtes déterminé.
14: Et Poisson, votre morale est au beau fixe et vous aurez envie d'entraîner les autres dans votre enthousiasme.
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16: Bonjour, ce sont pas moins de 11,6 millions d'élèves qui reprennent le chemin de l'école aujourd'hui. Aucune réforme majeure annoncée cette année, mais le téléphone portable banni des lycées à partir d'aujourd'hui. Autre changement, les groupes de niveau en français et en mathématiques deviennent facultatifs au collège. Du changement pour les Français, en tout cas ce 1er septembre, avec notamment la hausse du prix du gaz de 5,6% et la facturation électronique obligatoire pour les entreprises de plus de 250 salariés. Les PME ont un an de plus pour s'adapter. Parmi les autres changements, une baisse de la durée d'indemnisation chômage après une rupture conventionnelle, les arrêts de travail qui deviennent limités dans le temps, et puis enfin une nouvelle aide qui peut être demandée dès ce mardi pour les véhicules électriques. Toujours beaucoup de réactions ce matin de la part de la classe politique après la mort d'Edouard Balladur à l'âge de 97 ans. Ministre de l'économie de 1986 à 1988, il avait dirigé le gouvernement sous la seconde cohabitation avec François Mitterrand. Il avait été candidat à la présidentielle de 1995 face à Jacques Chirac. 5 ans de prison, dont un enferme et 4 ans de sursis requis contre un ancien animateur du périscolaire à Paris. L'homme comparaissait hier devant le tribunal. Il est suspecté d'avoir agressé sexuellement 9 élèves âgés de 6 à 9 ans dans une école du 15e arrondissement. C'est officiel, l'été 2026 devient le plus chaud jamais enregistré en France depuis le début des mesures en 1900. Il a battu d'un petit degré le précédent record de l'été 2023. On est pas allé au Tibet, les opérations de secours se poursuivent. Le dernier bilan s'alourdit encore à plus de 950 morts et près de 4500 disparus.

0: Tupac. Un jury américain a reconnu un ancien membre de gang coupable du meurtre du rappeur. La peine sera prononcée en octobre. En tennis, un coup d'arrêt dur pour Arthur Fils à l'US Open. Le Français de 22 ans s'est effondré dès le premier tour du Grand Chelem new-yorkais ce lundi face au Grec Stefanos Tsitsipas. Enfin, en football, la nouvelle était attendue. L'heure de raccrocher les crampons est venue pour Lionel Messi, 39 ans. Il a officialisé ce lundi sa retraite internationale.
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2: Bonjour, bienvenue, nous sommes le mardi 1er septembre. Bonne fête aux Gilles. Aujourd'hui, ne les oubliez pas, c'est leur fête. Ils sont à l'honneur aujourd'hui. Et le 1er septembre 1902, il y a donc 124 ans, c'est le premier film avec trucage qui sortait au cinéma. Baptisé Le Voyage dans la Lune, il durait 18 minutes. Le film donna naissance à un genre populaire, la science-fiction. Allez, bon 1er septembre à vous et bon anniversaire à vous les natifs du 1er septembre. Vous êtes les mêmes jours que Gaël Monfils, le jeune retraité tennistique, fête ses 40 ans. Très bon anniversaire également à la chanteuse Lame qui fête ses 55 ans. Excellente journée.
0: Des éclaircies et quelques voiles nuageuses sont attendues sur la quasi-totalité de l'Hexagone pour ce mardi, excepté en Occitanie et sur la Côte d'Azur où un grand soleil est annoncé. En ce qui concerne les températures, elles seront agréables.

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2: Bonjour à toutes et à tous, on débute avec du tennis et l'énorme désillusion pour Arthur Fils. Le numéro 1 français a été éliminé dès le premier tour de l'US Open hier. Il a chuté face au grec Stefanos Tsitsipas après avoir pourtant remporté le premier set. Chez les femmes, Diane Paris a réussi son entrée en lice dans le Grand Chelem new-yorkais. Victoire en 2-7, deux jours après son titre à Monterrey face à Victoria Golubic. En foot, ça va être la frénésie ce mardi pour le dernier jour des marchés des transferts en France et dans la plupart des pays européens. Le mercato d'été se referme à 20h en France. Hier, le départ de Bradley Barcola du PSG, a été officialisé. L'attaquant formé à Lyon rejoint Liverpool contre la somme de 140 millions d'euros, ce qui en fait la plus grosse vente de l'histoire du club parisien. Et notez qu'après la France, l'Allemagne, l'Italie, l'Angleterre et l'Espagne, ce sera au tour des Pays-Bas de refermer le mercato demain, mercredi 2 septembre. Jeudi, en ce qui concerne la Belgique, vendredi pour le Portugal et la Turquie. Et il faudra attendre le 11 septembre au Brésil et même le 12 octobre en Arabie Saoudite. C'est l'annonce qui a secoué le monde du foot. Hier, Lionel Messi a annoncé sa retraite internationale à 39 ans. Le champion du monde 2022 a passé 21 ans en sélection, remportant donc la Coupe du Monde au Qatar, mais aussi deux Copa América en 2021 et 2024. Il est également le joueur le plus capé en sélection argentine avec 207 matchs et le meilleur buteur avec 125 buts marqués. Et puis, Saint-Etienne poursuit son début de saison canon. Après une quatrième victoire en autant de rencontres, hier, les Verts sont allés s'imposer 3-2 à Dijon après avoir été menés 2-1 dans la partie. Ils sont seuls en tête de Ligue 2 désormais. En cyclisme, Tadej Pogacar a été opéré avec succès de la clavicule 3 jours après sa chute sur la Vuelta. Reste désormais à savoir s'il pourra s'aligner sur les mondiaux du 27 septembre prochain au Canada. Et puis en basket, Saint-Quentin officiellement repêché en Betclic Elite. Le club Picard profite de la disparition de Monaco pour retrouver l'élite du basket français malgré sa rétrogradation sportive. Très belle journée de sport.
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5: Bonjour, bonjour à tous. La une, c'est le jour de la rentrée. Les élèves reprennent le chemin de l'école ce matin dans un climat encore marqué par des affaires de violence sexuelle dans le périscolaire parisien. Hier, à l'issue du Conseil des ministres, le ministre de l'Éducation nationale, Édouard Geffrey, a voulu rassurer les familles. Le gouvernement met en avant le protocole national de signalement publié en mars et un questionnaire destiné aux élèves. Un fichier des personnes révoquées du milieu scolaire est aussi prévu pour empêcher toute réembauche ultérieure. La rectrice de Paris, Julie Benetti, a évoqué un devoir catégorique de protéger les enfants. Sur le terrain, l'inquiétude reste vive et des parents hésitent à confier leurs enfants au périscolaire. Et puis les professeurs manquants pour cette rentrée. Le ministre a promis hier que les absences non remplacées seraient extrêmement marginales. A noter aussi une mise au point à Nice. Il a rétorqué le projet du maire Éric Ciotti d'instaurer une levée des couleurs dans les écoles. Sur le plan politique, les retraites s'invitent dans le débat budgétaire. Dans un entretien publié hier, le Premier ministre Sébastien Lecornu a confirmé la piste de la désindexation. Il a affirmé que les petites retraites ne seraient pas gelées en 2027, laissant entendre que les plus élevés pourraient stagner. Et du côté du portefeuille, plusieurs changements entrent en vigueur aujourd'hui. De nouvelles mesures s'appliquent aux mères de famille avec la réforme des bonifications de retraite liées aux enfants. Sur l'énergie, pas d'accalmie à attendre sur le prix du gaz, prévient l'Observatoire que choisir ensemble. Pour les carburants, le gouvernement a assuré hier que les aides et le chèque énergie seraient maintenus. Et puis, autre sujet politique à présent, une proposition du Rassemblement national fait polémique. Le parti souhaite sanctionner le port du voile dans les espaces publics par une amende et prévoit un référendum sur son interdiction en cas de victoire à la présidentielle 2027. Elle suscite de nombreuses réactions et des réserves jusque dans la majorité. Et puis, on apprend également que la Suède a signé hier un contrat de 4,3 milliards d'euros pour l'acquisition de 4 frégates françaises. Stockholm poursuit son réarmement engagé depuis le début de la guerre en Ukraine. Et enfin, la culture est en deuil. Jean-François Leroy est mort hier à l'âge de 69 ans, un fondateur du festival Visa pour l'image à Perpignan. Il en avait fait une vitrine du photojournalisme. C'est la fin de cette édition. Belle rentrée à tous sur votre radio.
6: Bonjour, bienvenue dans l'actualité musicale de cette semaine. Allez, c'est parti avec la grosse sortie de cette semaine. Rendez-vous vendredi pour découvrir le tout nouvel opus d'Ellie Goulding. Ellie Goulding, vous l'avez connu notamment avec ça.

0: chanteuse britannique revient donc ce vendredi 4 septembre avec son 6e album studio déjà. Il s'appelle I Know Too Much, il compte 10 titres et elle présente donc son nouveau titre avec un projet très personnel, presque comme un journal intime musical. Elle explique avoir voulu réunir différentes émotions, différentes sonorités avec cette idée au cœur du projet. Parfois, en savoir trop peut empêcher d'avancer. Le premier extrait s'appelle Black Prada Dress et donne le ton donc de ce retour. Ellie Goulding, rendez-vous donc ce vendredi pour découvrir son nouvel opus. Elle est également dans l'actualité musicale, Queen Bee, Beyoncé avec le retour de B-Day, son opus qui date déjà de 20 ans. L'album anniversaire sort en fin de semaine. Voilà pour les infos musicales de cette semaine. À très vite pour d'autres actus. À très vite.
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2: Votre horoscope de ce mardi 1er septembre. Bélier, vous êtes prêt à accueillir les changements que vous redoutiez. Taureau, vous ressentez un manque de motivation pour certaines tâches quotidiennes. Gémeaux, votre énergie, votre enthousiasme reviennent enfin pour faire aboutir vos projets. Cancer, votre position au travail se renforce de jour en jour et tout le monde semble enfin vous respecter. Lion, l'amour est dans l'air, votre cœur est prêt à donner autant qu'à recevoir. Vierge, la chance vous sourit et renforce votre confiance en vous. Balance, votre attitude charme ceux qui vous entourent et vous ouvre certaines portes. Scorpion, vous entrez dans une très bonne phase sur le plan professionnel, l'horizon s'éclaircit. Sagittaire, une bonne étoile brille sur vous aujourd'hui, la chance s'invite dans votre signe. Capricorne, vous serez à l'écoute des amis qui semblent traverser des moments difficiles. Verseau, la pression de vos supérieurs ne vous fera pas peur, vous êtes déterminé. Et Poisson, votre morale est au beau fixe et vous aurez envie d'entraîner les autres dans votre enthousiasme.
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4: Bonjour, après deux mois de vacances, c'est l'heure de la rentrée pour 11,6 millions d'élèves. Les lycéens vont devoir changer leurs habitudes avec l'interdiction du téléphone portable qui fait grincer des dents. 5 ans de prison dont un enfermé, 4 avec sursis. C'est la peine requise hier devant le tribunal correctionnel de Paris contre un ancien animateur périscolaire. L'homme est suspecté d'avoir agressé sexuellement 9 fillettes de 6 à 9 ans. Une crise du périscolaire qui ravive l'inquiétude des familles à l'heure de choisir leur mode de garde pour cette rentrée. 1er septembre aujourd'hui, il apporte son lot de changements pas forcément réjouissants avec notamment la hausse du prix du gaz poussée par la guerre au Moyen-Orient qui atteint 5,6%. La facturation électronique, elle, devient obligatoire pour les entreprises à partir d'aujourd'hui. Et puis parmi les autres changements, la durée d'indemnisation chômage après une rupture conventionnelle qui baisse et les arrêts de travail qui deviennent limités dans le temps. Enfin, une nouvelle aide peut être demandée dès ce mardi pour les véhicules électriques. Édouard Balladur est mort ce lundi à l'âge de 97 ans. Ancien Premier ministre sous François Mitterrand, il avait été la figure clé de la deuxième cohabitation. Également l'ami de 30 ans, puis le rival de Jacques Chirac. Il s'était incliné lors de l'élection présidentielle de 1995 avec cette déclaration de défaite devenue culte. Je vous demande de vous arrêter. L'été 2026 devient le plus chaud jamais enregistré en France depuis le début des mesures en 1900. Avec une température moyenne sur l'hexagone de 24 degrés, le précédent record de l'été 2003 est battu de 1 degré. Et puis, les opérations de secours se poursuivent dans des conditions périlleuses au Népal et au Tibet. Le dernier bilan s'alourdit et la triste barre des 1000 morts a été franchie. Le Premier ministre népalais a souligné hier que la crue qui a dévasté le nord de son pays n'était pas ordinaire, mais due au changement climatique. Un événement inattendu, 30 ans après la mort de Tupac, un jury américain a reconnu un ancien membre de gang coupable du meurtre du rappeur. La peine doit être prononcée en octobre. En tennis, un coup d'arrêt dur pour Arthur Fils à l'US Open. Le Français de 22 ans s'est effondré dès le premier tour du Grand Chelem new-yorkais ce lundi face au Grec Stefanos Tsitsipas. Une élimination précoce pour le clan français. Et puis enfin en football, l'heure de raccrocher les crampons pour Lionel Messi, 39 ans. Il a officialisé ce lundi sa retraite internationale.
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0: Bonjour, bienvenue, nous sommes le mardi 1er septembre. Bonne fête aux Gilles. Aujourd'hui, ne les oubliez pas, c'est leur fête. Ils sont à l'honneur aujourd'hui. Et le 1er septembre 1902, il y a donc 124 ans, c'est le premier film avec trucage qui sortait au cinéma. Baptisé Le Voyage dans la Lune, il durait 18 minutes. Le film donna naissance à un genre populaire, la science-fiction. Allez, bon 1er septembre à vous et bon anniversaire à vous les natifs du 1er septembre. Vous êtes les mêmes jours que Gaël Monfils, le jeune retraité tennistique, fête ses 40 ans. Très bon anniversaire également à la chanteuse Lame qui fête ses 55 ans. Excellente journée.
4: Des éclaircies et quelques voiles nuageuses sont attendues sur la quasi-totalité de l'Hexagone pour ce mardi, excepté en Occitanie et sur la Côte d'Azur où un grand soleil est annoncé. En ce qui concerne les températures, elles seront

0: Montpellier pour la maximale.
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2: Bonjour à toutes et à tous, on débute avec du tennis et l'énorme désillusion pour Arthur Fils. Le numéro 1 français a été éliminé dès le premier tour de l'US Open hier. Il a chuté face au grec Stefanos Tsitsipas après avoir pourtant remporté le premier set. Chez les femmes, Diane Paris a réussi son entrée en lice dans le Grand Chelem new-yorkais. Victoire en 2-7, deux jours après son titre à Monterrey face à Victoria Golubic. En foot, ça va être la frénésie ce mardi pour le dernier jour des marchés des transferts en France et dans la plupart des pays européens. Le mercato d'été se referme à 20h en France. Hier, le départ de Bradley Barcola du PSG, a été officialisé. L'attaquant formé à Lyon rejoint Liverpool contre la somme de 140 millions d'euros, ce qui en fait la plus grosse vente de l'histoire du club parisien. Et notez qu'après la France, l'Allemagne, l'Italie, l'Angleterre et l'Espagne, ce sera au tour des Pays-Bas de refermer le mercato demain, mercredi 2 septembre. Jeudi, en ce qui concerne la Belgique, vendredi pour le Portugal et la Turquie. Et il faudra attendre le 11 septembre au Brésil et même le 12 octobre en Arabie Saoudite. C'est l'annonce qui a secoué le monde du foot. Hier, Lionel Messi a annoncé sa retraite internationale à 39 ans. Le champion du monde 2022 a passé 21 ans en sélection, remportant donc la Coupe du Monde au Qatar, mais aussi deux Copa América en 2021 et 2024. Il est également le joueur le plus capé en sélection argentine avec 207 matchs et le meilleur buteur avec 125 buts marqués. Et puis, Saint-Étienne poursuit son début de saison canon. Après une quatrième victoire en autant de rencontres, hier, les Verts sont allés s'imposer 3-2 à Dijon. Après avoir été menés 2-1 dans la partie, ils sont seuls en tête de Ligue 2 désormais. En cyclisme, Tadej Pogacar a été opéré avec succès de la clavicule 3 jours après sa chute sur la Vuelta. Reste désormais à savoir s'il pourra s'aligner sur les mondiaux du 27 septembre prochain au Canada. Et puis en basket, Saint-Quentin, officiellement repêché en Betclic Elite, le club Picard profite de la disparition de Monaco pour retrouver l'élite du basket français malgré sa rétrogradation sportive. Très belle journée de sport.
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4: Bonjour, bonjour à tous. La une, c'est le jour de la rentrée. Les élèves reprennent le chemin de l'école ce matin dans un climat encore marqué par des affaires de violence sexuelle dans le périscolaire parisien. Hier, à l'issue du Conseil des ministres, le ministre de l'Éducation nationale, Édouard Geffrey, a voulu rassurer les familles. Le gouvernement met en avant le protocole national de signalement publié en mars et un questionnaire destiné aux élèves. Un fichier des personnes révoquées du milieu scolaire est aussi prévu pour empêcher toute réembauche ultérieure. La rectrice de Paris, Julie Benetti, a évoqué un devoir catégorique de protéger les enfants. Sur le terrain, l'inquiétude reste vive et des parents hésitent à confier leurs enfants au périscolaire. Et puis les professeurs manquants pour cette rentrée. Le ministre a promis hier que les absences non remplacées seraient extrêmement marginales. A noter aussi une mise au point à Nice. Il a rétorqué le projet du maire Éric Ciotti d'instaurer une levée des couleurs dans les écoles. Sur le plan politique, les retraites s'invitent dans le débat budgétaire. Dans un entretien publié hier, le Premier ministre Sébastien Lecornu a confirmé la piste de la désindexation. Il a affirmé que les petites retraites ne seraient pas gelées en 2027, laissant entendre que les plus élevés pourraient stagner. Et du côté du portefeuille, plusieurs changements entrent en vigueur aujourd'hui. De nouvelles mesures s'appliquent aux mères de famille avec la réforme des bonifications de retraite liées aux enfants. Sur l'énergie, pas d'accalmie à attendre sur le prix du gaz, prévient l'Observatoire que choisir ensemble. Pour les carburants, le gouvernement a assuré hier que les aides et le chèque énergie seraient maintenus. Et puis, autre sujet politique à présent, une proposition du Rassemblement national fait polémique. Le parti souhaite sanctionner le port du voile dans les espaces publics par une amende et prévoit un référendum sur son interdiction en cas de victoire à la présidentielle 2027. Elle suscite de nombreuses réactions et des réserves jusque dans la majorité. Et puis on apprend également que la Suède a signé hier un contrat de 4,3 milliards d'euros pour l'acquisition de 4 frégates françaises. Stockholm poursuit son réarmement engagé depuis le début de la guerre en Ukraine. Et enfin, la culture est en deuil. Jean-François Leroy est mort hier à l'âge de 69 ans, un fondateur du festival Visa pour l'image à Perpignan. Il en avait fait une vitrine du photojournalisme. C'est la fin de cette édition. Belle rentrée à tous sur votre radio.
5: Bonjour, bienvenue dans l'actualité musicale de cette semaine. Allez, c'est parti avec la grosse sortie de cette semaine. Rendez-vous vendredi pour découvrir le tout nouvel opus d'Ellie Goulding. Ellie Goulding, vous l'avez connue notamment avec ça.

0: La chanteuse britannique revient donc ce vendredi 4 septembre avec son 6e album studio déjà. Il s'appelle I Know Too Much. Il compte 10 titres et elle présente donc son nouveau titre avec un projet très personnel, presque comme un journal intime musical. Elle explique avoir voulu réunir différentes émotions, différentes sonorités avec cette idée au cœur du projet. Parfois, en savoir trop peut empêcher d'avancer. Le premier extrait s'appelle Black Prada Dress et donne le ton donc de ce retour. Ellie Goulding, rendez-vous donc ce vendredi pour découvrir son nouvel opus. Elle est également dans l'actualité musicale. Queen Bee, Beyoncé avec le retour de B-Day, son opus qui date déjà de 20 ans. L'album anniversaire sort en fin de semaine. Voilà pour les infos musicales de cette semaine. À très vite pour d'autres actus. À très vite.
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2: Votre horoscope de ce mardi 1er septembre. Bélier, vous êtes prêt à accueillir les changements que vous redoutiez. Taureau, vous ressentez un manque de motivation pour certaines tâches quotidiennes. Gémeaux, votre énergie, votre enthousiasme reviennent enfin pour faire aboutir vos projets. Cancer, votre position au travail se renforce de jour en jour et tout le monde semble enfin vous respecter. Lion, l'amour est dans l'air, votre cœur est prêt à donner autant qu'à recevoir. Vierge, la chance vous sourit et renforce votre confiance en vous. Balance, votre attitude charme ceux qui vous entourent et vous ouvre certaines portes. Scorpion, vous entrez dans une très bonne phase sur le plan professionnel, l'horizon s'éclaircit. Sagittaire, une bonne étoile brille sur vous aujourd'hui, la chance s'invite dans votre signe. Capricorne, vous serez à l'écoute des amis qui semblent traverser des moments difficiles. Verseau, la pression de vos supérieurs ne vous fera pas peur, vous êtes déterminé. Et Poisson, votre morale est au beau fixe et vous aurez envie d'entraîner les autres dans votre enthousiasme.
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4: Bonjour, après 2 mois de vacances, c'est l'heure de la rentrée pour 11,6 millions d'élèves. Les lycéens vont devoir changer leurs habitudes avec l'interdiction du téléphone portable qui fait grincer des dents. 5 ans de prison dont un enfer mais 4 avec sursis. C'est la peine requise hier devant le tribunal correctionnel de Paris contre un ancien animateur périscolaire. L'homme est suspecté d'avoir agressé sexuellement 9 fillettes de 6 à 9 ans. Une crise du périscolaire qui ravive l'inquiétude des familles à l'heure de choisir leur mode de garde pour cette rentrée. 1er septembre aujourd'hui, il apporte son lot de changements pas forcément réjouissants avec notamment la hausse du prix du gaz poussée par la guerre au Moyen-Orient qui atteint 5,6%. La facturation électronique, elle, devient obligatoire pour les entreprises à partir d'aujourd'hui. Et puis parmi les autres changements, la durée d'indemnisation chômage après une rupture conventionnelle qui baisse et les arrêts de travail qui deviennent limités dans le temps. Enfin, une nouvelle aide peut être demandée dès ce mardi pour les véhicules électriques. Édouard Balladur est mort ce lundi à l'âge de 97 ans. Ancien Premier ministre sous François Mitterrand, il avait été la figure clé de la deuxième cohabitation. Également l'ami de 30 ans, puis le rival de Jacques Chirac. Il s'était incliné lors de l'élection présidentielle de 1995 avec cette déclaration de défaite devenue culte. Je vous demande de vous arrêter. L'été 2026 devient le plus chaud jamais enregistré en France depuis le début des mesures en 1900. Avec une température moyenne sur l'hexagone de 24 degrés, le précédent record de l'été 2003 est battu de 1 degré. Et puis, les opérations de secours se poursuivent dans des conditions périlleuses au Népal et au Tibet. Le dernier bilan s'alourdit et la triste barre des 1000 morts a été franchie. Le Premier ministre népalais a souligné hier que la crue qui a dévasté le nord de son pays n'était pas ordinaire, mais due au changement climatique. Un événement inattendu, 30 ans après la mort de Tupac, un jury américain a reconnu un ancien membre de gang coupable du meurtre du rappeur. La peine doit être prononcée en octobre. En tennis, un coup d'arrêt dur pour Arthur Fils à l'US Open. Le Français de 22 ans s'est effondré dès le premier tour du Grand Chelem new-yorkais ce lundi face au Grec Stefanos Tsitsipas. Une élimination précoce pour le clan français. Et puis enfin en football, l'heure de raccrocher les crampons pour Lionel Messi, 39 ans. Il a officialisé ce lundi sa retraite internationale.
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0: Bonjour, bienvenue, nous sommes le mardi 1er septembre. Bonne fête aux Gilles. Aujourd'hui, ne les oubliez pas, c'est leur fête. Ils sont à l'honneur aujourd'hui. Et le 1er septembre 1902, il y a donc 124 ans, c'est le premier film avec trucage qui sortait au cinéma. Baptisé Le Voyage dans la Lune, il durait 18 minutes. Le film donna naissance à un genre populaire, la science-fiction. Allez, bon 1er septembre à vous et bon anniversaire à vous les natifs du 1er septembre. Vous êtes les mêmes jours que Gaël Monfils, le jeune retraité tennistique qui fête ses 40 ans. Très bon anniversaire également à la chanteuse Lame qui fête ses 55 ans. Excellente journée.
4: Des éclaircies et quelques voiles nuageuses sont attendues sur la quasi-totalité de l'Hexagone pour ce mardi, excepté en Occitanie et sur la Côte d'Azur où un grand soleil est annoncé. En ce qui concerne les températures, elles seront agréables.

0: degrés à Montpellier pour la maximale.
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2: Bonjour à toutes et à tous, on débute avec du tennis et l'énorme désillusion pour Arthur Fils. Le numéro 1 français a été éliminé dès le premier tour de l'US Open hier. Il a chuté face au grec Stefanos Tsitsipas après avoir pourtant remporté le premier set. Chez les femmes, Diane Paris a réussi son entrée en lice dans le Grand Chelem new-yorkais. Victoire en 2-7, deux jours après son titre à Monterrey face à Victoria Golubic. En foot, ça va être la frénésie ce mardi pour le dernier jour des marchés des transferts en France et dans la plupart des pays européens. Le mercato d'été se referme à 20h en France. Hier, le départ de Bradley Barcola du PSG, a été officialisé. L'attaquant formé à Lyon rejoint Liverpool contre la somme de 140 millions d'euros, ce qui en fait la plus grosse vente de l'histoire du club parisien. Et notez qu'après la France, l'Allemagne, l'Italie, l'Angleterre et l'Espagne, ce sera au tour des Pays-Bas de refermer le mercato demain, mercredi 2 septembre. Jeudi, en ce qui concerne la Belgique, vendredi pour le Portugal et la Turquie. Et il faudra attendre le 11 septembre au Brésil et même le 12 octobre en Arabie Saoudite. C'est l'annonce qui a secoué le monde du foot. Hier, Lionel Messi a annoncé sa retraite internationale à 39 ans. Le champion du monde 2022 a passé 21 ans en sélection, remportant donc la Coupe du Monde au Qatar, mais aussi deux Copa América en 2021 et 2024. Il est également le joueur le plus capé en sélection argentine avec 207 matchs et le meilleur buteur avec 125 buts marqués. Et puis, Saint-Étienne poursuit son début de saison canon. Après une quatrième victoire en autant de rencontres, hier, les Verts sont allés s'imposer 3-2 à Dijon. Après avoir été menés 2-1 dans la partie, ils sont seuls en tête de Ligue 2 désormais. En cyclisme, Tadej Pogacar a été opéré avec succès de la clavicule 3 jours après sa chute sur la Vuelta. Reste désormais à savoir s'il pourra s'aligner sur les mondiaux du 27 septembre prochain au Canada. Et puis en basket, Saint-Quentin officiellement repêché en Betclic Elite. Le club Picard profite de la disparition de Monaco pour retrouver l'élite du basket français malgré sa rétrogradation sportive. Très belle journée de sport.
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5: Bonjour, bonjour à tous. La une, c'est le jour de la rentrée. Les élèves reprennent le chemin de l'école ce matin dans un climat encore marqué par des affaires de violences sexuelles dans le périscolaire parisien. Hier, à l'issue du Conseil des ministres, le ministre de l'Éducation nationale, Édouard Geffrey, a voulu rassurer les familles. Le gouvernement met en avant le protocole national de signalement publié en mars et un questionnaire destiné aux élèves. Un fichier des personnes révoquées du milieu scolaire est aussi prévu pour empêcher toute réembauche ultérieure. La rectrice de Paris, Julie Benetti, a évoqué un devoir catégorique de protéger les enfants. Sur le terrain, l'inquiétude reste vive et des parents hésitent à confier leurs enfants au périscolaire. Et puis les professeurs manquants pour cette rentrée. Le ministre a promis hier que les absences non remplacées seraient extrêmement marginales. A noter aussi une mise au point à Nice. Il a rétorqué le projet du maire Éric Ciotti d'instaurer une levée des couleurs dans les écoles. Sur le plan politique, les retraites s'invitent dans le débat budgétaire. Dans un entretien publié hier, le Premier ministre Sébastien Lecornu a confirmé la piste de la désindexation. Il a affirmé que les petites retraites ne seraient pas gelées en 2027, laissant entendre que les plus élevés pourraient stagner. Et du côté du portefeuille, plusieurs changements entrent en vigueur aujourd'hui. De nouvelles mesures s'appliquent aux mères de famille avec la réforme des bonifications de retraite liées aux enfants. Sur l'énergie, pas d'accalmie à attendre sur le prix du gaz, prévient l'Observatoire que choisir ensemble. Pour les carburants, le gouvernement a assuré hier que les aides et le chèque énergie seraient maintenus. Et puis, autre sujet politique à présent, une proposition du Rassemblement national fait polémique. Le parti souhaite sanctionner le port du voile dans les espaces publics par une amende et prévoit un référendum sur son interdiction en cas de victoire à la présidentielle 2027. Elle suscite de nombreuses réactions et des réserves jusque dans la majorité. Et puis on apprend également que la Suède a signé hier un contrat de 4,3 milliards d'euros pour l'acquisition de 4 frégates françaises. Stockholm poursuit son réarmement engagé depuis le début de la guerre en Ukraine. Et enfin, la culture est en deuil. Jean-François Leroy est mort hier à l'âge de 69 ans, un fondateur du festival Visa Polimage à Perpignan. Il en avait fait une vitrine du photojournalisme. C'est la fin de cette
6: 9h30.
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7: Bonjour, bienvenue dans l'actualité musicale de cette semaine. Allez, c'est parti avec la grosse sortie de cette semaine. Rendez-vous vendredi pour découvrir le tout nouvel opus d'Ellie Goulding. Ellie Goulding, vous l'avez connue notamment avec ça.

0: La chanteuse britannique revient donc ce vendredi 4 septembre avec son 6e album studio déjà. Il s'appelle I Know Too Much. Il compte 10 titres et elle présente donc son nouveau titre avec un projet très personnel, presque comme un journal intime musical. Elle explique avoir voulu réunir différentes émotions, différentes sonorités avec cette idée au cœur du projet. Parfois, en savoir trop peut empêcher d'avancer. Le premier extrait s'appelle Black Prada Dress et donne le ton donc de ce retour. Ellie Goulding, rendez-vous donc ce vendredi pour découvrir son nouvel opus. Elle est également dans l'actualité musicale. Queen Bee, Beyoncé avec le retour de B-Day, son opus qui date déjà de 20 ans. L'album anniversaire sort en fin de semaine. Voilà pour les infos musicales de cette semaine. À très vite pour d'autres actus. À très vite.
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2: Votre horoscope de ce mardi 1er septembre. Bélier, vous êtes prêt à accueillir les changements que vous redoutiez. Taureau, vous ressentez un manque de motivation pour certaines tâches quotidiennes. Gémeaux, votre énergie, votre enthousiasme reviennent enfin pour faire aboutir vos projets. Cancer, votre position au travail se renforce de jour en jour et tout le monde semble enfin vous respecter. Lion, l'amour est dans l'air, votre cœur est prêt à donner autant qu'à recevoir. Vierge, la chance vous sourit et renforce votre confiance en vous. Balance, votre attitude charme ceux qui vous entourent et vous ouvre certaines portes. Scorpion, vous entrez dans une très bonne phase sur le plan professionnel, l'horizon s'éclaircit. Sagittaire, une bonne étoile brille sur vous aujourd'hui, la chance s'invite dans votre signe. Capricorne, vous serez à l'écoute des amis qui semblent traverser des moments difficiles. Verseau, la pression de vos supérieurs ne vous fera pas peur, vous êtes déterminé. Et Poisson, votre morale est au beau fixe et vous aurez envie d'entraîner les autres dans votre enthousiasme.
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4: Bonjour, après deux mois de vacances, c'est l'heure de la rentrée pour 11,6 millions d'élèves. Les lycéens vont devoir changer leurs habitudes avec l'interdiction du téléphone portable qui fait grincer des dents. 5 ans de prison dont un enfer mais 4 avec sursis. C'est la peine requise hier devant le tribunal correctionnel de Paris contre un ancien animateur périscolaire. L'homme est suspecté d'avoir agressé sexuellement 9 fillettes de 6 à 9 ans. Une crise du périscolaire qui ravive l'inquiétude des familles à l'heure de choisir leur mode de garde pour cette rentrée. 1er septembre aujourd'hui, il apporte son lot de changements pas forcément réjouissants avec notamment la hausse du prix du gaz poussée par la guerre au Moyen-Orient qui atteint 5,6%. La facturation électronique, elle, devient obligatoire pour les entreprises à partir d'aujourd'hui. Et puis parmi les autres changements, la durée d'indemnisation chômage après une rupture conventionnelle qui baisse et les arrêts de travail qui deviennent limités dans le temps. Enfin, une nouvelle aide peut être demandée dès ce mardi pour les véhicules électriques. Édouard Balladur est mort ce lundi à l'âge de 97 ans. Ancien Premier ministre sous François Mitterrand, il avait été la figure clé de la deuxième cohabitation. Également l'ami de 30 ans, puis le rival de Jacques Chirac. Il s'était incliné lors de l'élection présidentielle de 1995 avec cette déclaration de défaite devenue culte. Je vous demande de vous arrêter. L'été 2026 devient le plus chaud jamais enregistré en France depuis le début des mesures en 1900. Avec une température moyenne sur l'hexagone de 24 degrés, le précédent record de l'été 2003 est battu de 1 degré. Et puis, les opérations de secours se poursuivent dans des conditions périlleuses au Népal et au Tibet. Le dernier bilan s'alourdit et la triste barre des 1000 morts a été franchie. Le Premier ministre népalais a souligné hier que la crue qui a dévasté le nord de son pays n'était pas ordinaire, mais due au changement climatique. Un événement inattendu, 30 ans après la mort de Tupac, un jury américain a reconnu un ancien membre de gang coupable du meurtre du rappeur. La peine doit être prononcée en octobre. En tennis, un coup d'arrêt dur pour Arthur Fils à l'US Open. Le Français de 22 ans s'est effondré dès le premier tour du Grand Chelem new-yorkais ce lundi face au Grec Stefanos Tsitsipas. Une élimination précoce pour le clan français. Et puis enfin en football, l'heure de raccrocher les crampons pour Lionel Messi, 39 ans. Il a officialisé ce lundi sa retraite internationale.
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0: Bonjour, bienvenue, nous sommes le mardi 1er septembre. Bonne fête aux Gilles. Aujourd'hui, ne les oubliez pas, c'est leur fête. Ils sont à l'honneur aujourd'hui. Et le 1er septembre 1902, il y a donc 124 ans, c'est le premier film avec trucage qui sortait au cinéma. Baptisé Le Voyage dans la Lune, il durait 18 minutes. Le film donna naissance à un genre populaire, la science-fiction. Allez, bon 1er septembre à vous et bon anniversaire à vous les natifs. Bon 1er septembre à vous et bon anniversaire à vous les natifs du 1er septembre. Vous êtes les mêmes jours que Gaël Monfils, le jeune retraité tennistique, fête ses 40 ans.

0: rentrer à Montpellier pour la maximale.
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2: Bonjour à toutes et à tous, on débute avec du tennis et l'énorme désillusion pour Arthur Fils. Le numéro 1 français a été éliminé dès le premier tour de l'US Open hier. Il a chuté face au grec Stefanos Tsitsipas après avoir pourtant remporté le premier set. Chez les femmes, Diane Paris a réussi son entrée en lice dans le Grand Chelem new-yorkais. Victoire en 2-7, deux jours après son titre à Monterrey face à Victoria Golubic. En foot, ça va être la frénésie ce mardi pour le dernier jour des marchés des transferts en France et dans la plupart des pays européens. Le mercato d'été se referme à 20h en France. Hier, le départ de Bradley Barcola du PSG a été officialisé. L'attaquant formé à Lyon rejoint Liverpool contre la somme de 140 millions d'euros, ce qui en fait la plus grosse vente de l'histoire du club parisien. Et notez qu'après la France, l'Allemagne, l'Italie, l'Angleterre et l'Espagne, ce sera au tour des Pays-Bas de refermer le mercato demain, mercredi 2 septembre. Jeudi, en ce qui concerne la Belgique, vendredi pour le Portugal et la Turquie. Et il faudra attendre le 11 septembre au Brésil et même le 12 octobre en Arabie Saoudite. C'est l'annonce qui a secoué le monde du foot. Hier, Lionel Messi a annoncé sa retraite internationale à 39 ans. Le champion du monde 2022 a passé 21 ans en sélection, remportant donc la Coupe du Monde au Qatar, mais aussi deux Copa América en 2021 et 2024. Il est également le joueur le plus capé en sélection argentine avec 207 matchs et le meilleur buteur avec 125 buts marqués. Et puis, Saint-Étienne poursuit son début de saison canon. Après une quatrième victoire en autant de rencontres, hier, les Verts sont allés s'imposer 3-2 à Dijon après avoir été menés 2-1 dans la partie. Ils sont seuls en tête de Ligue 2 désormais. En cyclisme, Tadej Pogacar a été opéré avec succès de la clavicule 3 jours après sa chute sur la Vuelta. Reste désormais à savoir s'il pourra s'aligner sur les mondiaux du 27 septembre prochain au Canada. Et puis en basket, Saint-Quentin officiellement repêché en Betclic Elite. Le club Picard profite de la disparition de Monaco pour retrouver l'élite du basket français malgré sa rétrogradation sportive. Très belle journée de sport.
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0: Bonjour, bonjour à tous. La une, c'est le jour de la rentrée. Les élèves reprennent le chemin de l'école ce matin dans un climat encore marqué par des affaires de violence sexuelle dans le périscolaire parisien. Hier, à l'issue du Conseil des ministres, le ministre de l'Éducation nationale, Édouard Geffrey, a voulu rassurer les familles. Le gouvernement met en avant le protocole national de signalement publié en mars et un questionnaire destiné aux élèves. Un fichier des personnes révoquées du milieu scolaire est aussi prévu pour empêcher toute réembauche ultérieure. La rectrice de Paris, Julie Benetti, a évoqué un devoir catégorique de protéger les enfants. Sur le terrain, l'inquiétude reste vive et des parents hésitent à confier leurs enfants au périscolaire. Et puis les professeurs manquants pour cette rentrée. Le ministre a promis hier que les absences non remplacées seraient extrêmement marginales. A noter aussi une mise au point à Nice. Il a rétorqué le projet du maire Éric Ciotti d'instaurer une levée des couleurs dans les écoles. Sur le plan politique, les retraites s'invitent dans le débat budgétaire. Dans un entretien publié hier, le Premier ministre Sébastien Lecornu a confirmé la piste de la désindexation. Il a affirmé que les petites retraites ne seraient pas gelées en 2027, laissant entendre que les plus élevés pourraient stagner. Et du côté du portefeuille, plusieurs changements entrent en vigueur aujourd'hui. De nouvelles mesures s'appliquent aux mères de famille avec la réforme des bonifications de retraite liées aux enfants. Sur l'énergie, pas d'accalmie à attendre sur le prix du gaz, prévient l'Observatoire que choisir ensemble. Pour les carburants, le gouvernement a assuré hier que les aides et le chèque énergie seraient maintenus. Et puis, autre sujet politique à présent, une proposition du Rassemblement national fait polémique. Le parti souhaite sanctionner le port du voile dans les espaces publics par une amende et prévoit un référendum sur son interdiction en cas de victoire à la présidentielle 2027. Elle suscite de nombreuses réactions et des réserves jusque dans la majorité. Et puis, on apprend également que la Suède a signé hier un contrat de 4,3 milliards d'euros pour l'acquisition de 4 frégates françaises. Stockholm poursuit son réarmement engagé depuis le début de la guerre en Ukraine. Et enfin, la culture est en deuil. Jean-François Leroy est mort hier à l'âge de 69 ans, hein, fondateur du festival Visa pour l'image à Perpignan. Il en avait fait une vitrine du photojournalisme. C'est la fin de cette édition. Belle rentrée à tous sur votre radio.
3: Bonjour, bienvenue dans l'actualité musicale de cette semaine. Allez, c'est parti avec la grosse sortie de cette semaine. Rendez-vous vendredi pour découvrir le tout nouvel opus d'Ellie Goulding. Ellie Goulding, vous l'avez connu notamment avec ça.

0: La chanteuse britannique revient donc ce vendredi 4 septembre avec son 6e album studio déjà. Il s'appelle I Know Too Much. Il compte 10 titres et elle présente donc son nouveau titre avec un projet très personnel, presque comme un journal intime musical. Elle explique avoir voulu réunir différentes émotions, différentes sonorités avec cette idée au cœur du projet. Parfois, en savoir trop peut empêcher d'avancer. Le premier extrait s'appelle Black Prada Dress et donne le ton donc de ce retour. Ellie Goulding, rendez-vous donc ce vendredi pour découvrir son nouvel opus. Elle est également dans l'actualité musicale. Queen Bee, Beyoncé avec le retour de B-Day, son opus qui date déjà de 20 ans. L'album anniversaire sort en fin de semaine. Voilà pour les infos musicales de cette semaine. À très vite pour d'autres actus. À très vite.
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2: Votre horoscope de ce mardi 1er septembre. Bélier, vous êtes prêt à accueillir les changements que vous redoutiez. Taureau, vous ressentez un manque de motivation pour certaines tâches quotidiennes. Gémeaux, votre énergie, votre enthousiasme reviennent enfin pour faire aboutir vos projets. Cancer, votre position au travail se renforce de jour en jour et tout le monde semble enfin vous respecter. Lion, l'amour est dans l'air, votre cœur est prêt à donner autant qu'à recevoir. Vierge, la chance vous sourit et renforce votre confiance en vous. Balance, votre attitude charme ceux qui vous entourent et vous ouvre certaines portes. Scorpion, vous entrez dans une très bonne phase sur le plan professionnel, l'horizon s'éclaircit. Sagittaire, une bonne étoile brille sur vous aujourd'hui, la chance s'invite dans votre signe. Capricorne, vous serez à l'écoute des amis qui semblent traverser des moments difficiles. Verseau, la pression de vos supérieurs ne vous fera pas peur, vous êtes déterminé. Et Poisson, votre morale est au beau fixe et vous aurez envie d'entraîner les autres dans votre enthousiasme.
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4: Bonjour, après deux mois de vacances, c'est l'heure de la rentrée pour 11,6 millions d'élèves. Les lycéens vont devoir changer leurs habitudes avec l'interdiction du téléphone portable qui fait grincer des dents. 5 ans de prison dont un enfer mais 4 avec sursis. C'est la peine requise hier devant le tribunal correctionnel de Paris contre un ancien animateur périscolaire. L'homme est suspecté d'avoir agressé sexuellement 9 fillettes de 6 à 9 ans. Une crise du périscolaire qui ravive l'inquiétude des familles à l'heure de choisir leur mode de garde pour cette rentrée. 1er septembre aujourd'hui, il apporte son lot de changements pas forcément réjouissants avec notamment la hausse du prix du gaz poussée par la guerre au Moyen-Orient qui atteint 5,6%. La facturation électronique, elle, devient obligatoire pour les entreprises à partir d'aujourd'hui. Et puis parmi les autres changements, la durée d'indemnisation chômage après une rupture conventionnelle qui baisse et les arrêts de travail qui deviennent limités dans le temps. Enfin, une nouvelle aide peut être demandée dès ce mardi pour les véhicules électriques. Édouard Balladur est mort ce lundi à l'âge de 97 ans. Ancien Premier ministre sous François Mitterrand, il avait été la figure clé de la deuxième cohabitation. Également l'ami de 30 ans, puis le rival de Jacques Chirac. Il s'était incliné lors de l'élection présidentielle de 1995 avec cette déclaration de défaite devenue culte. Je vous demande de vous arrêter. L'été 2026 devient le plus chaud jamais enregistré en France depuis le début des mesures en 1900. Avec une température moyenne sur l'hexagone de 24 degrés, le précédent record de l'été 2003 est battu de 1 degré. Et puis les opérations de secours se poursuivent dans des conditions périlleuses au Népal et au Tibet. Le dernier bilan s'alourdit et la triste barre des 1000 morts a été franchie. Le Premier ministre népalais a souligné hier que la crue qui a dévasté le nord de son pays n'était pas ordinaire, mais due au changement climatique. Un événement inattendu, 30 ans après la mort de Tupac, un jury américain a reconnu un ancien membre de gang coupable du meurtre du rappeur. La peine doit être prononcée en octobre. En tennis, un coup d'arrêt dur pour Arthur Fils à l'US Open. Le Français de 22 ans s'est effondré dès le premier tour du Grand Chelem new-yorkais ce lundi face au Grec Stefanos Tsitsipas. Une élimination précoce pour le clan français. Et puis enfin en football, l'heure de raccrocher les crampons pour Lionel Messi, 39 ans. Il a officialisé ce lundi sa retraite internationale.
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0: Bonjour, bienvenue, nous sommes le mardi 1er septembre. Bonne fête aux Gilles. Aujourd'hui, ne les oubliez pas, c'est leur fête. Ils sont à l'honneur aujourd'hui. Et le 1er septembre 1902, il y a donc 124 ans, c'est le premier film avec trucage qui sortait au cinéma. Baptisé Le Voyage dans la Lune, il durait 18 minutes. Le film donna naissance à un genre populaire, la science-fiction. Allez, bon 1er septembre à vous et bon anniversaire à vous les natifs du 1er septembre. Vous êtes les mêmes jours que Gaël Monfils, le jeune retraité tennistique qui fête ses 40 ans. Très bon anniversaire également à la chanteuse Lame qui fête ses 55 ans. Excellente journée.
4: Des éclaircies et quelques voiles nuageuses sont attendues sur la quasi-totalité de l'Hexagone pour ce mardi, excepté en Occitanie et sur la Côte d'Azur où un grand soleil est annoncé. En ce qui concerne les températures, elles seront agréables.

0: à Montpellier pour la maximale.
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2: Bonjour à toutes et à tous. On débute avec du tennis et l'énorme désillusion pour Arthur Fils. Le numéro 1 français a été éliminé dès le premier tour de l'US Open hier. Il a chuté face au grec Stefanos Tsitsipas après avoir pourtant remporté le premier set. Chez les femmes, Diane Paris a réussi son entrée en lice dans le Grand Chelem new-yorkais. Victoire en 2-7, deux jours après son titre à Monterrey face à Victoria Golubic. En foot, ça va être la frénésie ce mardi pour le dernier jour des marchés des transferts en France et dans la plupart des pays européens. Le mercato d'été se referme à 20h en France. Hier, le départ de Bradley Barcola du PSG, a été officialisé. L'attaquant formé à Lyon rejoint Liverpool contre la somme de 140 millions d'euros, ce qui en fait la plus grosse vente de l'histoire du club parisien. Et notez qu'après la France, l'Allemagne, l'Italie, l'Angleterre et l'Espagne, ce sera au tour des Pays-Bas de refermer le mercato demain, mercredi 2 septembre. Jeudi, en ce qui concerne la Belgique, vendredi pour le Portugal et la Turquie. Et il faudra attendre le 11 septembre au Brésil et même le 12 octobre en Arabie Saoudite. C'est l'annonce qui a secoué le monde du foot. Hier, Lionel Messi a annoncé sa retraite internationale à 39 ans. Le champion du monde 2022 a passé 21 ans en sélection, remportant donc la Coupe du Monde au Qatar, mais aussi deux Copa América en 2021 et 2024. Il est également le joueur le plus capé en sélection argentine avec 207 matchs et le meilleur buteur avec 125 buts marqués. Et puis, Saint-Étienne poursuit son début de saison canon. Après une quatrième victoire en autant de rencontres, hier, les Verts sont allés s'imposer 3-2 à Dijon après avoir été menés 2-1 dans la partie. Ils sont seuls en tête de Ligue 2 désormais. En cyclisme, Tadej Pogacar a été opéré avec succès de la clavicule 3 jours après sa chute sur la Vuelta. Reste désormais à savoir s'il pourra s'aligner sur les mondiaux du 27 septembre prochain au Canada. Et puis en basket, Saint-Quentin officiellement repêché en Betclic Elite. Le club Picard profite de la disparition de Monaco pour retrouver l'élite du basket français malgré sa rétrogradation sportive. Très belle journée de sport.
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5: Bonjour, bonjour à tous. La une, c'est le jour de la rentrée. Les élèves reprennent le chemin de l'école ce matin dans un climat encore marqué par des affaires de violence sexuelle dans le périscolaire parisien. Hier, à l'issue du Conseil des ministres, le ministre de l'Éducation nationale, Édouard Geffrey, a voulu rassurer les familles. Le gouvernement met en avant le protocole national de signalement publié en mars et un questionnaire destiné aux élèves. Un fichier des personnes révoquées du milieu scolaire est aussi prévu pour empêcher toute réembauche ultérieure. La rectrice de Paris, Julie Benetti, a évoqué un devoir catégorique de protéger les enfants. Sur le terrain, l'inquiétude reste vive et des parents hésitent à confier leurs enfants au périscolaire. Et puis les professeurs manquants pour cette rentrée. Le ministre a promis hier que les absences non remplacées seraient extrêmement marginales. A noter aussi une mise au point à Nice. Il a rétorqué le projet du maire Éric Ciotti d'instaurer une levée des couleurs dans les écoles. Sur le plan politique, les retraites s'invitent dans le débat budgétaire. Dans un entretien publié hier, le Premier ministre Sébastien Lecornu a confirmé la piste de la désindexation. Il a affirmé que les petites retraites ne seraient pas gelées en 2027, laissant entendre que les plus élevés pourraient stagner. Et du côté du portefeuille, plusieurs changements entrent en vigueur aujourd'hui. De nouvelles mesures s'appliquent aux mères de famille avec la réforme des bonifications de retraite liées aux enfants. Sur l'énergie, pas d'accalmie à attendre sur le prix du gaz, prévient l'Observatoire que choisir ensemble. Pour les carburants, le gouvernement a assuré hier que les aides et le chèque énergie seraient maintenus. Et puis, autre sujet politique à présent, une proposition du Rassemblement national fait polémique. Le parti souhaite sanctionner le port du voile dans les espaces publics par une amende et prévoit un référendum sur son interdiction en cas de victoire à la présidentielle 2027. Elle suscite de nombreuses réactions et des réserves jusque dans la majorité. Et puis, on apprend également que la Suède a signé hier un contrat de 4,3 milliards d'euros pour l'acquisition de 4 frégates françaises. Stockholm poursuit son réarmement engagé depuis le début de la guerre en Ukraine. Et enfin, la culture est en deuil. Jean-François Leroy est mort hier à l'âge de 69 ans. Un fondateur du festival Visa pour l'image à Perpignan. Il en avait fait une vitrine du photojournalisme. C'est la fin de cette édition. Belle rentrée à tous sur votre radio.
6: Bonjour, bienvenue dans l'actualité musicale de cette semaine. Allez, c'est parti avec la grosse sortie de cette semaine. Rendez-vous vendredi pour découvrir le tout nouvel opus d'Ellie Goulding. Ellie Goulding, vous l'avez connu notamment avec ça.

0: La chanteuse britannique revient donc ce vendredi 4 septembre avec son 6e album studio. Déjà, il s'appelle I Know Too Much. Il compte 10 titres et elle présente donc son nouveau titre avec un projet très personnel, presque comme un journal intime musical. Elle explique avoir voulu réunir différentes émotions, différentes sonorités avec cette idée au cœur du projet. Parfois, en savoir trop peut empêcher d'avancer. Le premier extrait s'appelle Black Prada Dress et donne le ton donc de ce retour. Ellie Goulding, rendez-vous donc ce vendredi pour découvrir son nouvel opus. Elle est également dans l'actualité musicale. Queen Bee, Beyoncé avec le retour de B-Day, son opus qui date déjà de 20 ans. L'album anniversaire sort en fin de semaine. Voilà pour les infos musicales de cette semaine. À très vite pour d'autres actus. À très vite.
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2: Votre horoscope de ce mardi 1er septembre, Bélier, vous êtes prêt à accueillir les changements que vous redoutiez. Taureau, vous ressentez un manque de motivation pour certaines tâches quotidiennes. Gémeaux, votre énergie et votre enthousiasme reviennent enfin pour faire aboutir vos projets. Cancer, votre position au travail se renforce de jour en jour et tout le monde semble enfin vous respecter. Lion, l'amour est dans l'air, votre cœur est prêt à donner autant qu'à recevoir. Vierge, la chance vous sourit et renforce votre confiance en vous. Balance, votre attitude charme ceux qui vous entourent et vous ouvre certaines portes. Scorpion, vous entrez dans une très bonne phase sur le plan professionnel, l'horizon s'éclaircit. Sagittaire, une bonne étoile brille sur vous aujourd'hui, la chance s'invite dans votre signe. Capricorne, vous serez à l'écoute des amis qui semblent traverser des moments difficiles. Verseau, la pression de vos supérieurs ne vous fera pas peur, vous êtes déterminé. Et Poisson, votre morale est au beau fixe et vous aurez envie d'entraîner les autres dans votre enthousiasme.
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4: Bonjour, après deux mois de vacances, c'est l'heure de la rentrée pour 11,6 millions d'élèves. Les lycéens vont devoir changer leurs habitudes avec l'interdiction du téléphone portable qui fait grincer des dents. 52 prisons dont un enfermé, 4 avec sursis. C'est la peine requise hier devant le tribunal correctionnel de Paris contre un ancien animateur périscolaire. L'homme est suspecté d'avoir agressé sexuellement 9 fillettes de 6 à 9 ans. Une crise du périscolaire qui ravive l'inquiétude des familles à l'heure de choisir leur mode de garde pour cette rentrée. 1er septembre aujourd'hui, il apporte son lot de changements pas forcément réjouissants avec notamment la hausse du prix du gaz poussée par la guerre au Moyen-Orient qui atteint 5,6%. La facturation électronique, elle, devient obligatoire pour les entreprises à partir d'aujourd'hui. Et puis parmi les autres changements, la durée d'indemnisation chômage après une rupture conventionnelle qui baisse et les arrêts de travail qui deviennent limités dans le temps. Enfin, une nouvelle aide peut être demandée dès ce mardi pour les véhicules électriques. Édouard Balladur est mort ce lundi à l'âge de 97 ans. Ancien Premier ministre sous François Mitterrand, il avait été la figure clé de la deuxième cohabitation. Également l'ami de 30 ans, puis le rival de Jacques Chirac. Il s'était incliné lors de l'élection présidentielle de 1995 avec cette déclaration de défaite devenue culte. Je vous demande de vous arrêter. L'été 2026 devient le plus chaud jamais enregistré en France depuis le début des mesures en 1900. Avec une température moyenne sur l'hexagone de 24 degrés, le précédent record de l'été 2003 est battu de 1 degré. Et puis, les opérations de secours se poursuivent dans des conditions périlleuses au Népal et au Tibet. Le dernier bilan s'alourdit et la triste barre des 1000 morts a été franchie. Le Premier ministre népalais a souligné hier que la crue qui a dévasté le nord de son pays n'était pas ordinaire, mais due au changement climatique. Un événement inattendu, 30 ans après la mort de Tupac, un jury américain a reconnu un ancien membre de gang coupable du meurtre du rappeur. La peine doit être prononcée en octobre. En tennis, un coup d'arrêt dur pour Arthur Fils à l'US Open. Le Français de 22 ans s'est effondré dès le premier tour du Grand Chelem new-yorkais ce lundi face au Grec Stefanos Tsitsipas. Une élimination précoce pour le clan français. Et puis enfin en football, l'heure de raccrocher les crampons pour Lionel Messi, 39 ans. Il a officialisé ce lundi sa retraite internationale.
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0: Bonjour, bienvenue, nous sommes le mardi 1er septembre. Bonne fête aux Gilles. Aujourd'hui, ne les oubliez pas, c'est leur fête. Ils sont à l'honneur aujourd'hui. Et le 1er septembre 1902, il y a donc 124 ans, c'est le premier film avec trucage qui sortait au cinéma. Baptisé Le Voyage dans la Lune, il durait 18 minutes. Le film donna naissance à un genre populaire, la science-fiction. Allez, bon 1er septembre à vous et bon anniversaire à vous les natifs du 1er septembre. Vous êtes les mêmes jours que Gaël Monfils, le jeune retraité tennistique qui fête ses 40 ans. Très bon anniversaire également à la chanteuse Lame qui fête ses 55 ans. Excellente journée. 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
4: Des éclaircies et quelques voiles nuageuses sont attendues sur la quasi-totalité de l'Hexagone pour ce mardi, excepté en Occitanie et sur la Côte d'Azur où un grand soleil est annoncé. En ce qui concerne les températures, elles seront agréables entre 12 et 17 au réveil. Dans l'après-midi, il fera jusqu'à 23 degrés à Lille, 25 du côté de Strasbourg, 26 degrés à Tours, 27 à Vichy, 28 à Nice et Toulouse et jusqu'à 33 degrés à Montpellier pour la maximale.
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3: Bonjour à toutes et à tous, on débute avec du tennis et l'énorme désillusion pour Arthur Fils. Le numéro 1 français a été éliminé dès le premier tour de l'US Open hier. Il a chuté face au grec Stefanos Tsitsipas après avoir pourtant remporté le premier set. Chez les femmes, Diane Paris a réussi son entrée en lice dans le Grand Chelem new-yorkais. Victoire en 2-7, deux jours après son titre à Monterrey face à Victoria Golubic. En foot, ça va être la frénésie ce mardi pour le dernier jour des marchés des transferts en France et dans la plupart des pays européens. Le mercato d'été se referme à 20h en France. Hier, le départ de Bradley Barcola du PSG, a été officialisé. L'attaquant formé à Lyon rejoint Liverpool contre la somme de 140 millions d'euros, ce qui en fait la plus grosse vente de l'histoire du club parisien. Et notez qu'après la France, l'Allemagne, l'Italie, l'Angleterre et l'Espagne, ce sera au tour des Pays-Bas de refermer le mercato demain, mercredi 2 septembre. Jeudi, en ce qui concerne la Belgique, vendredi pour le Portugal et la Turquie. Et il faudra attendre le 11 septembre au Brésil et même le 12 octobre en Arabie Saoudite. C'est l'annonce qui a secoué le monde du foot. Hier, Lionel Messi a annoncé sa retraite internationale à 39 ans. Le champion du monde 2022 a passé 21 ans en sélection, remportant donc la Coupe du Monde au Qatar, mais aussi deux Copa América en 2021 et 2024. Il est également le joueur le plus capé en sélection argentine avec 207 matchs et le meilleur buteur avec 125 buts marqués. Et puis, Saint-Étienne poursuit son début de saison canon. Après une quatrième victoire en autant de rencontres, hier, les Verts sont allés s'imposer 3-2 à Dijon. Après avoir été menés 2-1 dans la partie, ils sont seuls en tête de Ligue 2 désormais. En cyclisme, Tadej Pogacar a été opéré avec succès de la clavicule 3 jours après sa chute sur la Vuelta. Reste désormais à savoir s'il pourra s'aligner sur les mondiaux du 27 septembre prochain au Canada. Et puis en basket, Saint-Quentin officiellement repêché en Betclic Elite. Le club Picard profite de la disparition de Monaco pour retrouver l'élite du basket français malgré sa rétrogradation sportive. Très belle journée de sport.
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5: Bonjour, bonjour à tous. La une, c'est le jour de la rentrée. Les élèves reprennent le chemin de l'école ce matin dans un climat encore marqué par des affaires de violence sexuelle dans le périscolaire parisien. Hier, à l'issue du Conseil des ministres, le ministre de l'Éducation nationale, Édouard Geffrey, a voulu rassurer les familles. Le gouvernement met en avant le protocole national de signalement publié en mars et un questionnaire destiné aux élèves. Un fichier des personnes révoquées du milieu scolaire est aussi prévu pour empêcher toute réembauche ultérieure. La rectrice de Paris, Julie Benetti, a évoqué un devoir catégorique de protéger les enfants. Sur le terrain, l'inquiétude reste vive et des parents hésitent à confier leurs enfants au périscolaire. Et puis les professeurs manquants pour cette rentrée. Le ministre a promis hier que les absences non remplacées seraient extrêmement marginales. A noter aussi une mise au point à Nice. Il a rétorqué le projet du maire Éric Ciotti d'instaurer une levée des couleurs dans les écoles. Sur le plan politique, les retraites s'invitent dans le débat budgétaire. Dans un entretien publié hier, le Premier ministre Sébastien Lecornu a confirmé la piste de la désindexation. Il a affirmé que les petites retraites ne seraient pas gelées en 2027, laissant entendre que les plus élevés pourraient stagner. Et du côté du portefeuille, plusieurs changements entrent en vigueur aujourd'hui. De nouvelles mesures s'appliquent aux mères de famille avec la réforme des bonifications de retraite liées aux enfants. Sur l'énergie, pas d'accalmie à attendre sur le prix du gaz, prévient l'Observatoire que choisir ensemble pour les carburants. 10h. On assure hier que les aides et le chèque énergie seraient maintenus. Et puis, autre sujet politique à présent, une proposition du Rassemblement national fait polémique. Le parti souhaite sanctionner le port du voile dans les espaces publics par une amende et prévoit un référendum sur son interdiction en cas de victoire à la présidentielle 2027. Elle suscite de nombreuses réactions et des réserves jusque dans la majorité. Et puis, on apprend également que la Suède a signé hier un contrat de 4,3 milliards d'euros pour l'acquisition de 4 frégates françaises. Stockholm poursuit son réarmement engagé depuis le début de la guerre en Ukraine. Et enfin, la culture est en deuil. Jean-François Leroy est mort hier à l'âge de 69 ans. Hein, fondateur du festival Visa pour l'image à Perpignan. Il en avait fait une vitrine du photojournalisme. C'est la fin de cette édition. Belle rentrée à tous sur votre radio.
0: Bonjour, bienvenue dans l'actualité musicale de cette semaine. Allez, c'est parti avec la grosse sortie de cette semaine. Rendez-vous vendredi pour découvrir le tout nouvel opus d'Ellie Goulding. Ellie Goulding, vous l'avez connue notamment avec ça.

0: La chanteuse britannique revient donc ce vendredi 4 septembre avec son 6e album studio déjà. Il s'appelle I Know Too Much. Il compte 10 titres et elle présente donc son nouveau titre avec un projet très personnel, presque comme un journal intime musical. Elle explique avoir voulu réunir différentes émotions, différentes sonorités avec cette idée au cœur du projet. Parfois, en savoir trop peut empêcher d'avancer. Le premier extrait s'appelle Black Prada Dress et donne le ton donc de ce retour. Ellie Goulding, rendez-vous donc ce vendredi pour découvrir son nouvel opus. Elle est également dans l'actualité musicale. Queen Bee, Beyoncé avec le retour de B-Day, son opus qui date déjà de 20 ans. L'album anniversaire sort en fin de semaine. Voilà pour les infos musicales de cette semaine. À très vite pour d'autres actus. À très vite.
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2: Votre horoscope de ce mardi 1er septembre. Bélier, vous êtes prêt à accueillir les changements que vous redoutiez. Taureau, vous ressentez un manque de motivation pour certaines tâches quotidiennes. Gémeaux, votre énergie et votre enthousiasme reviennent enfin pour faire aboutir vos projets. Cancer, votre position au travail se renforce de jour en jour et tout le monde semble enfin vous respecter. Lion, l'amour est dans l'air, votre cœur est prêt à donner autant qu'à recevoir. Vierge, la chance vous sourit et renforce votre confiance en vous. Balance, votre attitude charme ceux qui vous entourent et vous ouvre certaines portes. Scorpion, vous entrez dans une très bonne phase sur le plan professionnel, l'horizon s'éclaircit. Sagittaire, une bonne étoile brille sur vous aujourd'hui, la chance s'invite dans votre signe. Capricorne, vous serez à l'écoute des amis qui semblent traverser des moments difficiles. Verseau, la pression de vos supérieurs ne vous fera pas peur, vous êtes déterminé. Et Poisson, votre morale est au beau fixe et vous aurez envie d'entraîner les autres dans votre enthousiasme.
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4: Bonjour, après 2 mois de vacances, c'est l'heure de la rentrée pour 11,6 millions d'élèves. Les lycéens vont devoir changer leurs habitudes avec l'interdiction du téléphone portable qui fait grincer des dents. 5 ans de prison dont un enfer mais 4 avec sursis. C'est la peine requise hier devant le tribunal correctionnel de Paris contre un ancien animateur périscolaire. L'homme est suspecté d'avoir agressé sexuellement 9 fillettes de 6 à 9 ans. Une crise du périscolaire qui ravive l'inquiétude des familles à l'heure de choisir leur mode de garde pour cette rentrée. 1er septembre aujourd'hui, il apporte son lot de changements pas forcément réjouissants avec notamment la hausse du prix du gaz poussée par la guerre au Moyen-Orient qui atteint 5,6%. La facturation électronique, elle, devient obligatoire pour les entreprises à partir d'aujourd'hui. Et puis parmi les autres changements, la durée d'indemnisation chômage après une rupture conventionnelle qui baisse et les arrêts de travail qui deviennent limités dans le temps. Enfin, une nouvelle aide peut être demandée dès ce mardi pour les véhicules électriques. Édouard Balladur est mort ce lundi à l'âge de 97 ans. Ancien Premier ministre sous François Mitterrand, il avait été la figure clé de la deuxième cohabitation. Également l'ami de 30 ans, puis le rival de Jacques Chirac. Et c'était un né lors de l'élection présidentielle de 1995 avec cette déclaration de défaite devenue culte. Je vous demande de vous arrêter. L'été 2026 devient le plus chaud jamais enregistré en France depuis le début des mesures en 1900 avec une température moyenne sur l'hexagone de 24 degrés. Le précédent record de l'été 2003 est battu de 1 degré. Et puis les opérations de secours se poursuivent dans des conditions périlleuses au Népal et au Tibet. Le dernier bilan s'alourdit et la triste barre des 1000 morts a été franchie. Le Premier ministre népalais a souligné hier que la crue qui a dévasté le nord de son pays n'était pas ordinaire, mais dû au changement climatique. Un événement inattendu, 30 ans après la mort de Tupac, un jury américain a reconnu un ancien membre de gang coupable du meurtre du rappeur. La peine doit être prononcée en octobre. En tennis, un coup d'arrêt dur pour Arthur Fils à l'US Open. Le Français de 22 ans s'est effondré dès le premier tour du Grand Chelem new-yorkais ce lundi face au Grec Stefanos Tsitsipas. Une élimination précoce pour le clan français. Et puis enfin en football, l'heure de raccrocher les crampons pour Lionel Messi, 39 ans. Il a officialisé ce lundi sa retraite internationale.
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0: Bonjour, bienvenue, nous sommes le mardi 1er septembre. Bonne fête aux Gilles. Aujourd'hui, ne les oubliez pas, c'est leur fête. Ils sont à l'honneur aujourd'hui. Et le 1er septembre 1902, il y a donc 124 ans, c'est le premier film avec trucage qui sortait au cinéma, baptisé Le Voyage dans la Lune. Il durait 18 minutes. Le film donna naissance à un genre populaire, la science-fiction. Allez, bon 1er septembre à vous et bon anniversaire à vous, les natifs du 1er septembre. Vous êtes les mêmes jours que Gaël Monfils, le jeune retraité tennistique, fête ses 40 ans. Très bon anniversaire également à la chanteuse Lame, qui fête ses 55 ans. Excellente journée.
4: Des éclaircies et quelques voiles nuageuses sont attendues sur la quasi-totalité de l'Hexagone pour ce mardi, excepté en Occitanie et sur la Côte d'Azur où un grand soleil est annoncé. En ce qui concerne les températures, elles se

0: Saisonnier pour la maximale.
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2: Bonjour à toutes et à tous. On débute avec du tennis et l'énorme désillusion pour Arthur Fils. Le numéro 1 français a été éliminé dès le premier tour de l'US Open hier. Il a chuté face au grec Stefanos Tsitsipas après avoir pourtant remporté le premier set. Chez les femmes, Diane Paris a réussi son entrée en lice dans le Grand Chelem new-yorkais. Victoire en 2-7, deux jours après son titre à Monterrey face à Victoria Golubic. En foot, ça va être la frénésie ce mardi pour le dernier jour des marchés des transferts en France et dans la plupart des pays européens. Le mercato d'été se referme à 20h en France. Hier, le départ de Bradley Barcola du PSG, a été officialisé. L'attaquant formé à Lyon rejoint Liverpool contre la somme de 140 millions d'euros, ce qui en fait la plus grosse vente de l'histoire du club parisien. Et notez qu'après la France, l'Allemagne, l'Italie, l'Angleterre et l'Espagne, ce sera au tour des Pays-Bas de refermer le mercato demain, mercredi 2 septembre. Jeudi, en ce qui concerne la Belgique, vendredi pour le Portugal et la Turquie. Et il faudra attendre le 11 septembre au Brésil et même le 12 octobre en Arabie Saoudite. C'est l'annonce qui a secoué le monde du foot. Hier, Lionel Messi a annoncé sa retraite internationale à 39 ans. Le champion du monde 2022 a passé 21 ans en sélection, remportant donc la Coupe du Monde au Qatar, mais aussi deux Copa América en 2021 et 2024. Il est également le joueur le plus capé en sélection argentine avec 207 matchs et le meilleur buteur avec 125 buts marqués. Et puis, Saint-Étienne poursuit son début de saison canon. Après une quatrième victoire en autant de rencontres, hier, les Verts sont allés s'imposer 3-2 à Dijon après avoir été menés 2-1 dans la partie. Ils sont seuls en tête de Ligue 2 désormais. En cyclisme, Tadej Pogacar a été opéré avec succès de la clavicule 3 jours après sa chute sur la Vuelta. Reste désormais à savoir s'il pourra s'aligner sur les mondiaux du 27 septembre prochain au Canada. Et puis en basket, Saint-Quentin officiellement repêché en Betclic Elite. Le club Picard profite de la disparition de Monaco pour retrouver l'élite du basket français malgré sa rétrogradation sportive. Très belle journée de sport.
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5: Bonjour, bonjour à tous. À la une, c'est le jour de la rentrée. Les élèves reprennent le chemin de l'école ce matin dans un climat encore marqué par des affaires de violence sexuelle dans le périscolaire parisien. Hier, à l'issue du Conseil des ministres, le ministre de l'Éducation nationale, Édouard Geffrey, a voulu rassurer les familles. Le gouvernement met en avant le protocole national de signalement publié en mars et un questionnaire destiné aux élèves. Un fichier des personnes révoquées du milieu scolaire est aussi prévu pour empêcher toute réembauche ultérieure. La rectrice de Paris, Julie Benetti, a évoqué un devoir catégorique de protéger les enfants. Sur le terrain, l'inquiétude reste vive et des parents hésitent à confier leurs enfants au périscolaire. Et puis les professeurs manquants pour cette rentrée. Le ministre a promis hier que les absences non remplacées seraient extrêmement marginales. A noter aussi une mise au point à Nice. Il a rétorqué le projet du maire Éric Ciotti d'instaurer une levée des couleurs dans les écoles. Sur le plan politique, les retraites s'invitent dans le débat budgétaire. Dans un entretien publié hier, le Premier ministre Sébastien Lecornu a confirmé la piste de la désindexation. Il a affirmé que les petites retraites ne seraient pas gelées en 2027, laissant entendre que les plus élevés pourraient stagner. Et du côté du portefeuille, plusieurs changements entrent en vigueur aujourd'hui. De nouvelles mesures s'appliquent aux mères de famille avec la réforme des bonifications de retraite liées aux enfants. Sur l'énergie, pas d'accalmie à attendre sur le prix du gaz, prévient l'Observatoire que choisir ensemble. Pour les carburants, le gouvernement a assuré hier que les aides et le chèque énergie seraient maintenus. Et puis, autre sujet politique à présent, une proposition du Rassemblement national fait polémique. Le parti souhaite sanctionner le port du voile dans les espaces publics par une amende et prévoit un référendum sur son interdiction en cas de victoire à la présidentielle 2027. Elle suscite de nombreuses réactions et des réserves jusque dans la majorité. Et puis, on apprend également que la Suède a signé hier un contrat de 4,3 milliards d'euros pour l'acquisition de 4 frégates françaises. Stockholm poursuit son réarmement engagé depuis le début de la guerre en Ukraine. Et enfin, la culture est en deuil. Jean-François Leroy est mort hier à l'âge de 69 ans. Un fondateur du festival Visa pour l'image à Perpignan. Il en avait fait une vitrine du photojournalisme. C'est la fin de cette édition. Belle rentrée à tous sur votre radio.
6: Bonjour, bienvenue dans l'actualité musicale de cette semaine. Allez, c'est parti avec la grosse sortie de cette semaine. Rendez-vous vendredi pour découvrir le tout nouvel opus d'Ellie Goulding. Ellie Goulding, vous l'avez connu notamment avec ça.

0: La chanteuse britannique revient donc ce vendredi 4 septembre avec son 6e album studio. Déjà, il s'appelle I Know Too Much. Il compte 10 titres et elle présente donc son nouveau titre avec un projet très personnel, presque comme un journal intime musical. Elle explique avoir voulu réunir différentes émotions, différentes sonorités avec cette idée au cœur du projet. Parfois, en savoir trop peut empêcher d'avancer. Le premier extrait s'appelle Black Prada Dress et donne le ton donc de ce retour. Ellie Goulding, rendez-vous donc ce vendredi pour découvrir son nouvel opus. Elle est également dans l'actualité musicale. Queen Bee, Beyoncé avec le retour de B-Day, son opus qui date déjà de 20 ans. L'album anniversaire sort en fin de semaine. Voilà pour les infos musicales de cette semaine. À très vite pour d'autres actus. À très vite.
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2: Votre horoscope de ce mardi 1er septembre. Bélier, vous êtes prêt à accueillir les changements que vous redoutiez. Taureau, vous ressentez un manque de motivation pour certaines tâches quotidiennes. Gémeaux, votre énergie et votre enthousiasme reviennent enfin pour faire aboutir vos projets. Cancer, votre position au travail se renforce de jour en jour et tout le monde semble enfin vous respecter. Lion, l'amour est dans l'air, votre cœur est prêt à donner autant qu'à recevoir. Vierge, la chance vous sourit et renforce votre confiance en vous. Balance, votre attitude charme ceux qui vous entourent et vous ouvre certaines portes. Scorpion, vous entrez dans une très bonne phase sur le plan professionnel, l'horizon s'éclaircit. Sagittaire, une bonne étoile brille sur vous aujourd'hui, la chance s'invite dans votre signe. Capricorne, vous serez à l'écoute des amis qui semblent traverser des moments difficiles. Verseau, la pression de vos supérieurs ne vous fera pas peur, vous êtes déterminé. Et Poisson, votre morale est au beau fixe et vous aurez envie d'entraîner les autres dans votre enthousiasme.
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4: Bonjour, après deux mois de vacances, c'est l'heure de la rentrée pour 11,6 millions d'élèves. Les lycéens vont devoir changer leurs habitudes avec l'interdiction du téléphone portable qui fait grincer des dents. 5 ans de prison dont un enfer mais 4 avec sursis. C'est la peine requise hier devant le tribunal correctionnel de Paris contre un ancien animateur périscolaire. L'homme est suspecté d'avoir agressé sexuellement 9 fillettes de 6 à 9 ans. Une crise du périscolaire qui ravive l'inquiétude des familles à l'heure de choisir leur mode de garde pour cette rentrée. 1er septembre aujourd'hui, il apporte son lot de changements pas forcément réjouissants avec notamment la hausse du prix du gaz poussée par la guerre au Moyen-Orient qui atteint 5,6%. La facturation électronique, elle, devient obligatoire pour les entreprises à partir d'aujourd'hui. Et puis parmi les autres changements, la durée d'indemnisation chômage après une rupture conventionnelle qui baisse, c'est les arrêts de travail qui deviennent limités dans le temps. Enfin, une nouvelle aide peut être demandée dès ce mardi pour les véhicules électriques. Édouard Balladur est mort ce lundi à l'âge de 97 ans. Ancien Premier ministre sous François Mitterrand, il avait été la figure clé de la deuxième cohabitation. Également l'ami de 30 ans, puis le rival de Jacques Chirac. Il s'était incliné lors de l'élection présidentielle de 1995 avec cette déclaration de défaite devenue culte. Je vous demande de vous arrêter. L'été 2026 devient le plus chaud jamais enregistré en France depuis le début des mesures en 1900. Avec une température moyenne sur l'hexagone de 24 degrés, le précédent record de l'été 2003 est battu de 1 degré. Et puis, les opérations de secours se poursuivent dans des conditions périlleuses au Népal et au Tibet. Le dernier bilan s'alourdit et la triste barre des 1000 morts a été franchie. Le Premier ministre népalais a souligné hier que la crue qui a dévasté le nord de son pays n'était pas ordinaire, mais due au changement climatique. Un événement inattendu, 30 ans après la mort de Tupac, un jury américain a reconnu un ancien membre de gang coupable du meurtre du rappeur. La peine doit être prononcée en octobre. En tennis, un coup d'arrêt dur pour Arthur Fils à l'US Open. Le Français de 22 ans s'est effondré dès le premier tour du Grand Chelem new-yorkais ce lundi face au Grec Stefanos Tsitsipas. Une élimination précoce pour le clan français. Et puis enfin en football, l'heure de raccrocher les crampons pour Lionel Messi, 39 ans. Il a officialisé ce lundi sa retraite internationale.
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0: Bonjour, bienvenue, nous sommes le mardi 1er septembre. Bonne fête aux Gilles. Aujourd'hui, ne les oubliez pas, c'est leur fête. Ils sont à l'honneur aujourd'hui. Et le 1er septembre 1902, il y a donc 124 ans, c'est le premier film avec trucage qui sortait au cinéma. Baptisé Le Voyage dans la Lune, il durait 18 minutes. Le film donne naissance à un genre populaire, la science-fiction. Allez, bon 1er septembre à vous et bon anniversaire à vous les natifs du 1er septembre. Vous êtes les mêmes jours que Gaël Monfils, le jeune retraité tennistique qui fête ses 40 ans. Très bon anniversaire également à la chanteuse Lame qui fête ses 55 ans. Excellente journée.
4: Des éclaircies et quelques voiles nuageuses sont attendues sur la quasi-totalité de l'Hexagone pour ce mardi, excepté en Occitanie et sur la Côte d'Azur où un grand soleil est annoncé. En ce qui concerne les températures, elles seront

0: à Montpellier pour la maximale.
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2: Bonjour à toutes et à tous. On débute avec du tennis et l'énorme désillusion pour Arthur Fils. Le numéro 1 français a été éliminé dès le premier tour de l'US Open hier. Il a chuté face au Grec Stefanos Tsitsipas après avoir pourtant remporté le premier set. Chez les femmes, Diane Paris a réussi son entrée en lice dans le Grand Chelem new-yorkais. Victoire en 2-7, deux jours après son titre à Monterrey face à Victoria Golubic. En foot, ça va être la frénésie ce mardi pour le dernier jour des marchés des transferts en France et dans la plupart des pays européens. Le mercato d'été se referme à 20h en France. Hier, le départ de Bradley Barcola du PSG a été officialisé. L'attaquant formé à Lyon rejoint Liverpool contre la somme de 140 millions d'euros, ce qui en fait la plus grosse vente de l'histoire du club parisien. Et notez qu'après la France, l'Allemagne, l'Italie, l'Angleterre et l'Espagne, ce sera au tour des Pays-Bas de refermer le mercato demain, mercredi 2 septembre, jeudi en ce qui concerne la Belgique, vendredi pour le Portugal et la Turquie. Et il faudra attendre le 11 septembre au Brésil et même le 12 octobre en Arabie Saoudite. C'est l'annonce qui a secoué le monde du foot. Hier, Lionel Messi a annoncé sa retraite internationale à 39 ans. Le champion du monde 2022 a passé 21 ans en sélection, remportant donc la Coupe du Monde au Qatar, mais aussi deux Copa América en 2021 et 2024. Il est également le joueur le plus capé en sélection argentine avec 207 matchs et le meilleur buteur avec 125 buts marqués. Et puis, Saint-Étienne poursuit son début de saison canon. Après une quatrième victoire en autant de rencontres, hier, les Verts sont allés s'imposer 3-2 à Dijon après avoir été menés 2-1 dans la partie. Ils sont seuls en tête de Ligue 2 désormais. En cyclisme, Tadej Pogacar a été opéré avec succès de la clavicule 3 jours après sa chute sur la Vuelta. Reste désormais à savoir s'il pourra s'aligner sur les mondiaux du 27 septembre prochain au Canada. Et puis en basket, Saint-Quentin officiellement repêché en Betclic Elite. Le club Picard profite de la disparition de Monaco pour retrouver l'élite du basket français malgré sa rétrogradation sportive. Très belle journée de sport.
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4: Bonjour, bonjour à tous. La une, c'est le jour de la rentrée. Les élèves reprennent le chemin de l'école ce matin dans un climat encore marqué par des affaires de violence sexuelle dans le périscolaire parisien. Hier, à l'issue du Conseil des ministres, le ministre de l'Éducation nationale, Édouard Geffrey, a voulu rassurer les familles. Le gouvernement met en avant le protocole national de signalement publié en mars et un questionnaire destiné aux élèves. Un fichier des personnes révoquées du milieu scolaire est aussi prévu pour empêcher toute réembauche ultérieure. La rectrice de Paris, Julie Benetti, a évoqué un devoir catégorique de protéger les enfants. Sur le terrain, l'inquiétude reste vive et des parents hésitent à confier leurs enfants au périscolaire. Et puis les professeurs manquants pour cette rentrée. Le ministre a promis hier que les absences non remplacées seraient extrêmement marginales. A noter aussi une mise au point à Nice. Il a rétorqué le projet du maire Éric Ciotti d'instaurer une levée des couleurs dans les écoles. Sur le plan politique, les retraites s'invitent dans le débat budgétaire. Dans un entretien publié hier, le Premier ministre Sébastien Lecornu a confirmé la piste de la désindexation. Il a affirmé que les petites retraites ne seraient pas gelées en 2027, laissant entendre que les plus élevés pourraient stagner. Et du côté du portefeuille, plusieurs changements entrent en vigueur aujourd'hui. De nouvelles mesures s'appliquent aux mères de famille avec la réforme des bonifications de retraite liées aux enfants. Sur l'énergie, pas d'accalmie à attendre sur le prix du gaz, prévient l'Observatoire que choisir ensemble. Pour les carburants, le gouvernement a assuré hier que les aides et le chèque énergie seraient maintenus. Et puis, autre sujet politique à présent, une proposition du Rassemblement national fait polémique. Le parti souhaite sanctionner le port du voile dans les espaces publics par une amende et prévoit un référendum sur son interdiction en cas de victoire à la présidentielle 2027. Elle suscite de nombreuses réactions et des réserves jusque dans la majorité. Et puis, on apprend également que la Suède a signé hier un contrat de 4,3 milliards d'euros pour l'acquisition de 4 frégates françaises. Stockholm poursuit son réarmement engagé depuis le début de la guerre en Ukraine. Et enfin, la culture est en deuil. Jean-François Leroy est mort hier à l'âge de 69 ans. Un fondateur du festival Visa pour l'image à Perpignan. Il en avait fait une vitrine du photojournalisme. C'est la fin de cette édition. Belle rentrée à tous sur votre radio.
5: Bonjour, bienvenue dans l'actualité musicale de cette semaine. Allez, c'est parti avec la grosse sortie de cette semaine. Rendez-vous vendredi pour découvrir le tout nouvel opus d'Ellie Goulding. Ellie Goulding, vous l'avez connue notamment avec ça.

0: La chanteuse britannique revient donc ce vendredi 4 septembre avec son 6e album studio. Déjà, il s'appelle I Know Too Much. Il compte 10 titres et elle présente donc son nouveau titre avec un projet très personnel, presque comme un journal intime musical. Elle explique avoir voulu réunir différentes émotions, différentes sonorités avec cette idée au cœur du projet. Parfois, en savoir trop peut empêcher d'avancer. Le premier extrait s'appelle Black Prada Dress et donne le ton donc de ce retour. Ellie Goulding, rendez-vous donc ce vendredi pour découvrir son nouvel opus. Elle est également dans l'actualité musicale. Queen Bee, Beyoncé avec le retour de B-Day, son opus qui date déjà de 20 ans. L'album anniversaire sort en fin de semaine. Voilà pour les infos musicales de cette semaine. À très vite pour d'autres actus. À très vite.
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2: Votre horoscope de ce mardi 1er septembre. Bélier, vous êtes prêt à accueillir les changements que vous redoutiez. Taureau, vous ressentez un manque de motivation pour certaines tâches quotidiennes. Gémeaux, votre énergie et votre enthousiasme reviennent enfin pour faire aboutir vos projets. Cancer, votre position au travail se renforce de jour en jour et tout le monde semble enfin vous respecter. Lion, l'amour est dans l'air, votre cœur est prêt à donner autant qu'à recevoir. Vierge, la chance vous sourit et renforce votre confiance en vous. Balance, votre attitude charme ceux qui vous entourent et vous ouvre certaines portes. Scorpion, vous entrez dans une très bonne phase sur le plan professionnel, l'horizon s'éclaircit. Sagittaire, une bonne étoile brille sur vous aujourd'hui, la chance s'invite dans votre signe. Capricorne, vous serez à l'écoute des amis qui semblent traverser des moments difficiles. Verseau, la pression de vos supérieurs ne vous fera pas peur, vous êtes déterminé. Et Poisson, votre morale est au beau fixe et vous aurez envie d'entraîner les autres dans votre enthousiasme.
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4: Bonjour, après deux mois de vacances, c'est l'heure de la rentrée pour 11,6 millions d'élèves. Les lycéens vont devoir changer leurs habitudes avec l'interdiction du téléphone portable qui fait grincer des dents. 52 prisons dont un enfermé, 4 avec sursis. C'est la peine requise hier devant le tribunal correctionnel de Paris contre un ancien animateur périscolaire. L'homme est suspecté d'avoir agressé sexuellement 9 fillettes de 6 à 9 ans. Une crise du périscolaire qui ravive l'inquiétude des familles à l'heure de choisir leur mode de garde pour cette rentrée. 1er septembre aujourd'hui, il apporte son lot de changements pas forcément réjouissants avec notamment la hausse du prix du gaz poussée par la guerre au Moyen-Orient qui atteint 5,6%. La facturation électronique, elle, devient obligatoire pour les entreprises à partir d'aujourd'hui. Et puis parmi les autres changements, la durée d'indemnisation chômage après une rupture conventionnelle qui baisse et les arrêts de travail qui deviennent limités dans le temps. Enfin, une nouvelle aide peut être demandée dès ce mardi pour les véhicules électriques. Édouard Balladur est mort ce lundi à l'âge de 97 ans. Ancien Premier ministre sous François Mitterrand, il avait été la figure clé de la deuxième cohabitation. Également l'ami de 30 ans, puis le rival de Jacques Chirac. Il s'était incliné lors de l'élection présidentielle de 1995 avec cette déclaration de défaite devenue culte. Je vous demande de vous arrêter. L'été 2026 devient le plus chaud jamais enregistré en France depuis le début des mesures en 1900. Avec une température moyenne sur l'hexagone de 24 degrés, le précédent record de l'été 2003 est battu de 1 degré. Et puis, les opérations de secours se poursuivent dans des conditions périlleuses au Népal et au Tibet. Le dernier bilan s'alourdit et la triste barre des 1000 morts a été franchie. Le Premier ministre népalais a souligné hier que la crue qui a dévasté le nord de son pays n'était pas ordinaire, mais due au changement climatique. Un événement inattendu, 30 ans après la mort de Tupac, un jury américain a reconnu un ancien membre de gang coupable du meurtre du rappeur. La peine doit être prononcée en octobre. En tennis, un coup d'arrêt dur pour Arthur Fils à l'US Open. Le Français de 22 ans s'est effondré dès le premier tour du Grand Chelem new-yorkais ce lundi face au Grec Stefanos Tsitsipas. Une élimination précoce pour le clan français. Et puis enfin en football, l'heure de raccrocher les crampons pour Lionel Messi, 39 ans. Il a officialisé ce lundi sa retraite internationale.
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0: Bonjour, bienvenue, nous sommes le mardi 1er septembre. Bonne fête aux Gilles. Aujourd'hui, ne les oubliez pas, c'est leur fête. Ils sont à l'honneur aujourd'hui. Et le 1er septembre 1902, il y a donc 124 ans, c'est le premier film avec trucage qui sortait au cinéma. Baptisé Le Voyage dans la Lune, il durait 18 minutes. Le film donne naissance à un genre populaire, la science-fiction. Allez, bon 1er septembre à vous et bon anniversaire à vous les natifs du 1er septembre. Vous êtes les mêmes jours que Gaël Monfils, le jeune retraité tennistique qui fête ses 40 ans. Très bon anniversaire également à la chanteuse Lame qui fête ses 55 ans. Excellente journée. après.
4: Des éclaircies et quelques voiles nuageuses sont attendues sur la quasi-totalité de l'Hexagone pour ce mardi, excepté en Occitanie et sur la Côte d'Azur où un grand soleil est annoncé. En ce qui concerne les températures, elles seront agréables entre 12 et 17 au réveil. Dans l'après-midi, il fera jusqu'à 23 degrés à Lille, 25 du côté de Strasbourg, 26 degrés à Tours, 27 à Vichy, 28 à Nice et Toulouse et jusqu'à 33 degrés à Montpellier pour la maximale.
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5: Bonjour à toutes et à tous. On débute avec du tennis et l'énorme désillusion pour Arthur Fils. Le numéro 1 français a été éliminé dès le premier tour de l'US Open hier. Il a chuté face au grec Stefanos Tsitsipas après avoir pourtant remporté le premier set. Chez les femmes, Diane Paris a réussi son entrée en lice dans le Grand Chelem new-yorkais. Victoire en 2-7, deux jours après son titre à Monterrey face à Victoria Golubic. En foot, ça va être la frénésie ce mardi pour le dernier jour des marchés des transferts en France et dans la plupart des pays européens. Le mercato d'été se referme à 20h en France. Hier, le départ de Bradley Barcola du PSG a été officialisé. L'attaquant formé à Lyon rejoint Liverpool contre la somme de 140 millions d'euros, ce qui en fait la plus grosse vente de l'histoire du club parisien. Et notez qu'après la France, l'Allemagne, l'Italie, l'Angleterre et l'Espagne, ce sera au tour des Pays-Bas de refermer le mercato demain, mercredi 2 septembre. Jeudi, en ce qui concerne la Belgique, vendredi pour le Portugal et la Turquie. Et il faudra attendre le 11 septembre au Brésil et même le 12 octobre en Arabie Saoudite. C'est l'annonce qui a secoué le monde du foot. Hier, Lionel Messi a annoncé sa retraite internationale à 39 ans. Le champion du monde 2022 a passé 21 ans en sélection, remportant donc la Coupe du Monde au Qatar, mais aussi deux Copa América en 2021 et 2024. Il est également le joueur le plus capé en sélection argentine avec 207 matchs et le meilleur buteur avec 125 buts marqués. Et puis, Saint-Étienne poursuit son début de saison canon. Après une quatrième victoire en autant de rencontres, hier, les Verts sont allés s'imposer 3-2 à Dijon. Après avoir été menés 2-1 dans la partie, ils sont seuls en tête de Ligue 2 désormais. En cyclisme, Tadej Pogacar a été opéré avec succès de la clavicule 3 jours après sa chute sur la Vuelta. Reste désormais à savoir s'il pourra s'aligner sur les mondiaux du 27 septembre prochain au Canada. Et puis en basket, Saint-Quentin, officiellement repêché en Betclic Elite, le club Picard profite de la disparition de Monaco pour retrouver l'élite du basket français malgré sa rétrogradation sportive. Très belle journée de sport.
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6: Bonjour, bonjour à tous. La une, c'est le jour de la rentrée. Les élèves reprennent le chemin de l'école ce matin dans un climat encore marqué par des affaires de violence sexuelle dans le périscolaire parisien. Hier, à l'issue du Conseil des ministres, le ministre de l'Éducation nationale, Édouard Geffrey, a voulu rassurer les familles. Le gouvernement met en avant le protocole national de signalement publié en mars et un questionnaire destiné aux élèves. Un fichier des personnes révoquées du milieu scolaire est aussi prévu pour empêcher toute réembauche ultérieure. La rectrice de Paris, Julie Benetti, a évoqué un devoir catégorique de protéger les enfants. Sur le terrain, l'inquiétude reste vive et des parents hésitent à confier leurs enfants au périscolaire. Et puis les professeurs...
7: 10h30.
6: Pour cette rentrée, le ministre a promis hier que les absences non remplacées seraient extrêmement marginales. A noter aussi une mise au point à Nice. Il a rétorqué le projet du maire Éric Ciotti d'instaurer une levée des couleurs dans les écoles. Sur le plan politique, les retraites s'invitent dans le débat budgétaire. Dans un entretien publié hier, le Premier ministre Sébastien Lecornu a confirmé la piste de la désindexation. Il a affirmé que les petites retraites ne seraient pas gelées en 2027, laissant entendre que les plus élevés pourraient stagner. Et du côté du portefeuille, plusieurs changements entrent en vigueur aujourd'hui. De nouvelles mesures s'appliquent aux mères de famille avec la réforme des bonifications de retraite liées aux enfants. Sur l'énergie, pas d'accalmie à attendre sur le prix du gaz, prévient l'Observatoire que choisir ensemble. Pour les carburants, le gouvernement a assuré hier que les aides et le chèque énergie seraient maintenus. Et puis, autre sujet politique à présent, une proposition du Rassemblement national fait polémique. Le parti souhaite sanctionner le port du voile dans les espaces publics par une amende et prévoit un référendum sur son interdiction en cas de victoire à la présidentielle 2027. Elle suscite de nombreuses réactions et des réserves jusque dans la majorité. Et puis, on apprend également que la Suède a signé hier un contrat de 4,3 milliards d'euros pour l'acquisition de 4 4 frégates françaises. Stockholm poursuit son réarmement engagé depuis le début de la guerre en Ukraine. Et enfin, la culture est en deuil. Jean-François Leroy est mort hier à l'âge de 69 ans. Hein, fondateur du festival Visa pour l'image à Perpignan, il en avait fait une vitrine du photojournalisme. C'est la fin de cette édition. Belle rentrée à tous sur votre radio.
0: Bonjour, bienvenue dans l'actualité musicale de cette semaine. Allez, c'est parti avec la grosse sortie de cette semaine. Rendez-vous vendredi pour découvrir le tout nouvel opus d'Ellie Goulding. Ellie Goulding, vous l'avez connue notamment avec ça.

0: La chanteuse britannique revient donc ce vendredi 4 septembre avec son 6e album studio déjà. Il s'appelle I Know Too Much. Il compte 10 titres et elle présente donc son nouveau titre avec un projet très personnel, presque comme un journal intime musical. Elle explique avoir voulu réunir différentes émotions, différentes sonorités avec cette idée au cœur du projet. Parfois, en savoir trop peut empêcher d'avancer. Le premier extrait s'appelle Black Prada Dress et donne le ton donc de ce retour. Ellie Goulding, rendez-vous donc ce vendredi pour découvrir son nouvel opus. Elle est également dans l'actualité musicale. Queen Bee, Beyoncé avec le retour de B-Day, son opus qui date déjà de 20 ans. L'album anniversaire sort en fin de semaine. Voilà pour les infos musicales de cette semaine. À très vite pour d'autres actus. À très vite.
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2: Votre horoscope de ce mardi 1er septembre. Bélier, vous êtes prêt à accueillir les changements que vous redoutiez. Taureau, vous ressentez un manque de motivation pour certaines tâches quotidiennes. Gémeaux, votre énergie et votre enthousiasme reviennent enfin pour faire aboutir vos projets. Cancer, votre position au travail se renforce de jour en jour et tout le monde semble enfin vous respecter. Lion, l'amour est dans l'air, votre cœur est prêt à donner autant qu'à recevoir. Vierge, la chance vous sourit et renforce votre confiance en vous. Balance, votre attitude charme ceux qui vous entourent et vous ouvre certaines portes. Scorpion, vous entrez dans une très bonne phase sur le plan professionnel, l'horizon s'éclaircit. Sagittaire, une bonne étoile brille sur vous aujourd'hui, la chance s'invite dans votre signe. Capricorne, vous serez à l'écoute des amis qui semblent traverser des moments difficiles. Verseau, la pression de vos supérieurs ne vous fera pas peur, vous êtes déterminé. Et Poisson, votre morale est au beau fixe et vous aurez envie d'entraîner les autres dans votre enthousiasme.
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4: Bonjour, après deux mois de vacances, c'est l'heure de la rentrée pour 11,6 millions d'élèves. Les lycéens vont devoir changer leurs habitudes avec l'interdiction du téléphone portable qui fait grincer des dents. 5 ans de prison dont un enfer mais 4 avec sursis. C'est la peine requise hier devant le tribunal correctionnel de Paris contre un ancien animateur périscolaire. L'homme est suspecté d'avoir agressé sexuellement 9 fillettes de 6 à 9 ans. Une crise du périscolaire qui ravive l'inquiétude des familles à l'heure de choisir leur mode de garde pour cette rentrée. 1er septembre aujourd'hui, il apporte son lot de changements pas forcément réjouissants avec notamment la hausse du prix du gaz poussée par la guerre au Moyen-Orient qui atteint 5,6%. La facturation électronique, elle, devient obligatoire pour les entreprises à partir d'aujourd'hui. Et puis parmi les autres changements, la durée d'indemnisation chômage après une rupture conventionnelle qui baisse et les arrêts de travail qui deviennent limités dans le temps. Enfin, une nouvelle aide peut être demandée dès ce mardi pour les véhicules électriques. Édouard Balladur est mort ce lundi à l'âge de 97 ans. Ancien Premier ministre sous François Mitterrand, il avait été la figure clé de la deuxième cohabitation. Également l'ami de 30 ans, puis le rival de Jacques Chirac. Il s'était incliné lors de l'élection présidentielle de 1995 avec cette déclaration de défaite devenue culte. Je vous demande de vous arrêter. L'été 2026 devient le plus chaud jamais enregistré en France depuis le début des mesures en 1900. Avec une température moyenne sur l'hexagone de 24 degrés, le précédent record de l'été 2003 est battu de 1 degré. Et puis, les opérations de secours se poursuivent dans des conditions périlleuses au Népal et au Tibet. Le dernier bilan s'alourdit et la triste barre des 1000 morts a été franchie. Le Premier ministre népalais a souligné hier que la crue qui a dévasté le nord de son pays n'était pas ordinaire, mais due au

0: Bonjour, bienvenue, nous sommes le mardi 1er septembre. Bonne fête aux Gilles. Aujourd'hui, ne les oubliez pas, c'est leur fête. Ils sont à l'honneur aujourd'hui. Et le 1er septembre 1902, il y a donc 124 ans, c'est le premier film avec trucage qui sortait au cinéma. Baptisé Le Voyage dans la Lune, il durait 18 minutes. Le film donna naissance à un genre populaire, la science-fiction. Allez, bon 1er septembre à vous et bon anniversaire à vous les natifs du 1er septembre. Vous êtes les mêmes jours que Gaël Monfils, le jeune retraité tennistique qui fête ses 40 ans. Très bon anniversaire également à la chanteuse Lame qui fête ses 55 ans. Excellente journée.
1: Des éclaircies et quelques voiles nuageuses sont attendues sur la quasi-totalité de l'Hexagone pour ce mardi, excepté en Occitanie et sur la Côte d'Azur où un grand soleil est annoncé. En ce qui concerne les températures, elles sont

0: degrés à Montpellier pour la maximale.
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2: Bonjour à toutes et à tous. On débute avec du tennis et l'énorme désillusion pour Arthur Fils. Le numéro 1 français a été éliminé dès le premier tour de l'US Open hier. Il a chuté face au Grec Stefanos Tsitsipas après avoir pourtant remporté le premier set. Chez les femmes, Diane Paris a réussi son entrée en lice dans le Grand Chelem new-yorkais. Victoire en 2-7, deux jours après son titre à Monterrey face à Victoria Golubic. En foot, ça va être la frénésie ce mardi pour le dernier jour des marchés des transferts en France et dans la plupart des pays européens. Le mercato d'été se referme à 20h en France. Hier, le départ de Bradley Barcola du PSG a été officialisé. L'attaquant formé à Lyon rejoint Liverpool contre la somme de 140 millions d'euros, ce qui en fait la plus grosse vente de l'histoire du club parisien. Et notez qu'après la France, l'Allemagne, l'Italie, l'Angleterre et l'Espagne, ce sera au tour des Pays-Bas de refermer le mercato demain, mercredi 2 septembre. Jeudi, en ce qui concerne la Belgique, vendredi pour le Portugal et la Turquie. Et il faudra attendre le 11 septembre au Brésil et même le 12 octobre en Arabie Saoudite. C'est l'annonce qui a secoué le monde du foot. Hier, Lionel Messi a annoncé sa retraite internationale à 39 ans. Le champion du monde 2022 a passé 21 ans en sélection, remportant donc la Coupe du Monde au Qatar, mais aussi deux Copa América en 2021 et 2024. Il est également le joueur le plus capé en sélection argentine avec 207 matchs et le meilleur buteur avec 125 buts marqués. Et puis, Saint-Étienne poursuit son début de saison canon. Après une quatrième victoire en autant de rencontres, hier, les Verts sont allés s'imposer 3-2 à Dijon après avoir été menés 2-1 dans la partie. Ils sont seuls en tête de Ligue 2 désormais. En cyclisme, Tadej Pogacar a été opéré avec succès de la clavicule 3 jours après sa chute sur la Vuelta. Reste désormais à savoir s'il pourra s'aligner sur les mondiaux du 27 septembre prochain au Canada. Et puis en basket, Saint-Quentin officiellement repêché en Betclic Elite. Le club Picard profite de la disparition de Monaco pour retrouver l'élite du basket français malgré sa rétrogradation sportive. Très belle journée de sport.
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4: Bonjour, bonjour à tous. La une, c'est le jour de la rentrée. Les élèves reprennent le chemin de l'école ce matin dans un climat encore marqué par des affaires de violence sexuelle dans le périscolaire parisien. Hier, à l'issue du Conseil des ministres, le ministre de l'Éducation nationale, Édouard Geffrey, a voulu rassurer les familles. Le gouvernement met en avant le protocole national de signalement publié en mars et un questionnaire destiné aux élèves. Un fichier des personnes révoquées du milieu scolaire est aussi prévu pour empêcher toute réembauche ultérieure. La rectrice de Paris, Julie Benetti, a évoqué un devoir catégorique de protéger les enfants. Sur le terrain, l'inquiétude reste vive et des parents hésitent à confier leurs enfants au périscolaire. Et puis les professeurs manquants pour cette rentrée. Le ministre a promis hier que les absences non remplacées seraient extrêmement marginales. A noter aussi une mise au point à Nice. Il a rétorqué le projet du maire Éric Ciotti d'instaurer une levée des couleurs dans les écoles. Sur le plan politique, les retraites s'invitent dans le débat budgétaire. Dans un entretien publié hier, le Premier ministre Sébastien Lecornu a confirmé la piste de la désindexation. Il a affirmé que les petites retraites ne seraient pas gelées en 2027, laissant entendre que les plus élevés pourraient stagner. Et du côté du portefeuille, plusieurs changements entrent en vigueur aujourd'hui. De nouvelles mesures s'appliquent aux mères de famille avec la réforme des bonifications de retraite liées aux enfants. Sur l'énergie, pas d'accalmie à attendre sur le prix du gaz, prévient l'Observatoire que choisir ensemble. Pour les carburants, le gouvernement assure hier que les aides et

0: chèque énergie serait maintenu. Et puis, autre sujet politique à présent, une proposition du Rassemblement national fait polémique. Le parti souhaite sanctionner le port du voile dans les espaces publics par une amende et prévoit un référendum sur son interdiction en cas de victoire à la présidentielle 2027. Elle suscite de nombreuses réactions et des réserves jusque dans la majorité. Et puis, on apprend également que la Suède a signé hier un contrat de 4,3 milliards d'euros pour l'acquisition de 4 frégates françaises. Stockholm poursuit son réarmement engagé depuis le début de la guerre en Ukraine. Et enfin, la culture est en deuil. Jean-François Leroy est mort hier à l'âge de 69 ans, hein, fondateur du festival Visa pour l'image à Perpignan. Il en avait fait une vitrine du photojournalisme. C'est la fin de cette édition. Belle rentrée à tous sur votre radio.
1: Bonjour, bienvenue dans l'actualité musicale de cette semaine. Allez, c'est parti avec la grosse sortie de cette semaine. Rendez-vous vendredi pour découvrir le tout nouvel opus d'Ellie Goulding. Ellie Goulding, vous l'avez connue notamment avec ça.

0: La chanteuse britannique revient donc ce vendredi 4 septembre avec son 6e album studio déjà. Il s'appelle I Know Too Much, il compte 10 titres et elle présente donc son nouveau titre avec un projet très personnel, presque comme un journal intime musical. Elle explique avoir voulu réunir différentes émotions, différentes sonorités avec cette idée au cœur du projet. Parfois, en savoir trop peut empêcher d'avancer. Le premier extrait s'appelle Black Prada Dress et donne le ton donc de ce retour. Ellie Goulding, rendez-vous donc ce vendredi pour découvrir son nouvel opus. Elle est également dans l'actualité musicale, Queen Bee, Beyoncé avec le retour de B-Day, son opus qui date déjà de 20 ans. L'album anniversaire sort en fin de semaine. Voilà pour les infos musicales de cette semaine. À très vite pour d'autres actus. À très vite.
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2: Votre horoscope de ce mardi 1er septembre. Bélier, vous êtes prêt à accueillir les changements que vous redoutiez. Taureau, vous ressentez un manque de motivation pour certaines tâches quotidiennes. Gémeaux, votre énergie et votre enthousiasme reviennent enfin pour faire aboutir vos projets. Cancer, votre position au travail se renforce de jour en jour et tout le monde semble enfin vous respecter. Lion, l'amour est dans l'air, votre cœur est prêt à donner autant qu'à recevoir. Vierge, la chance vous sourit et renforce votre confiance en vous. Balance, votre attitude charme ceux qui vous entourent et vous ouvre certaines portes. Scorpion, vous entrez dans une très bonne phase sur le plan professionnel, l'horizon s'éclaircit. Sagittaire, une bonne étoile brille sur vous aujourd'hui, la chance s'invite dans votre signe. Capricorne, vous serez à l'écoute des amis qui semblent traverser des moments difficiles. Verseau, la pression de vos supérieurs ne vous fera pas peur, vous êtes déterminé. Et Poisson, votre morale est au beau fixe et vous aurez envie d'entraîner les autres dans votre enthousiasme.
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4: Bonjour, après deux mois de vacances, c'est l'heure de la rentrée pour 11,6 millions d'élèves. Les lycéens vont devoir changer leurs habitudes avec l'interdiction du téléphone portable qui fait grincer des dents. 5 ans de prison dont un enfer mais 4 avec sursis. C'est la peine requise hier devant le tribunal correctionnel de Paris contre un ancien animateur périscolaire. L'homme est suspecté d'avoir agressé sexuellement 9 fillettes de 6 à 9 ans. Une crise du périscolaire qui ravive l'inquiétude des familles à l'heure de choisir leur mode de garde pour cette rentrée. 1er septembre aujourd'hui, il apporte son lot de changements pas forcément réjouissants avec notamment la hausse du prix du gaz poussée par la guerre au Moyen-Orient qui atteint 5,6%. La facturation électronique, elle, devient obligatoire pour les entreprises à partir d'aujourd'hui. Et puis parmi les autres changements, la durée d'indemnisation chômage après une rupture conventionnelle qui baisse et les arrêts de travail qui deviennent limités dans le temps. Enfin, une nouvelle aide peut être demandée dès ce mardi pour les véhicules électriques. Édouard Balladur est mort ce lundi à l'âge de 97 ans. Ancien Premier ministre sous François Mitterrand, il avait été la figure clé de la deuxième cohabitation. Également l'ami de 30 ans, puis le rival de Jacques Chirac. Il s'était incliné lors de l'élection présidentielle de 1995 avec cette déclaration de défaite devenue culte. Je vous demande de vous arrêter. L'été 2026 devient le plus chaud jamais enregistré en France depuis le début des mesures en 1900. Avec une température moyenne sur l'hexagone de 24 degrés, le précédent record de l'été 2003 est battu de 1 degré. Et puis, les opérations de secours se poursuivent dans des conditions périlleuses au Népal et au Tibet. Le dernier bilan s'alourdit et la triste barre des 1000 morts a été franchie. Le Premier ministre népalais a souligné hier que la crue qui a dévasté le nord de son pays n'était pas ordinaire, mais due au changement climatique. Un événement inattendu, 30 ans après la mort de Tupac, un jury américain a reconnu un ancien membre de gang coupable du meurtre du rappeur. La peine doit être prononcée en octobre. En tennis, un coup d'arrêt dur pour Arthur Fils à l'US Open. Le Français de 22 ans s'est effondré dès le premier tour du Grand Chelem new-yorkais ce lundi face au Grec Stefanos Tsitsipas. Une élimination précoce pour le clan français. Et puis enfin en football, l'heure de raccrocher les crampons pour Lionel Messi, 39 ans. Il a officialisé ce lundi sa retraite internationale.
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0: Bonjour, bienvenue, nous sommes le mardi 1er septembre. Bonne fête aux Gilles. Aujourd'hui, ne les oubliez pas, c'est leur fête. Ils sont à l'honneur aujourd'hui. Et le 1er septembre 1902, il y a donc 124 ans, c'est le premier film avec trucage qui sortait au cinéma. Baptisé Le Voyage dans la Lune, il durait 18 minutes. Le film donna naissance à un genre populaire, la science-fiction. Allez, bon 1er septembre à vous et bon anniversaire à vous les natifs du 1er septembre. Vous êtes les mêmes jours que Gaël Monfils, le jeune retraité tennistique qui fête ses 40 ans. Très bon anniversaire également à la chanteuse Lame qui fête ses 55 ans. Excellente journée.
4: Des éclaircies et quelques voiles nuageuses sont attendues sur la quasi-totalité de l'Hexagone pour ce mardi, excepté en Occitanie et sur la Côte d'Azur où un grand soleil est annoncé. En ce qui concerne les températures, elles seront

0: rentrer à Montpellier pour la maximale.
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2: Bonjour à toutes et à tous. On débute avec du tennis et l'énorme désillusion pour Arthur Fils. Le numéro 1 français a été éliminé dès le premier tour de l'US Open hier. Il a chuté face au Grec Stefanos Tsitsipas après avoir pourtant remporté le premier set. Chez les femmes, Diane Paris a réussi son entrée en lice dans le Grand Chelem new-yorkais. Victoire en 2-7, deux jours après son titre à Monterrey face à Victoria Golubic. En foot, ça va être la frénésie ce mardi pour le dernier jour des marchés des transferts en France et dans la plupart des pays européens. Le mercato d'été se referme à 20h en France. Hier, le départ de Bradley Barcola du PSG a été officialisé. L'attaquant formé à Lyon rejoint Liverpool contre la somme de 140 millions d'euros, ce qui en fait la plus grosse vente de l'histoire du club parisien. Et notez qu'après la France, l'Allemagne, l'Italie, l'Angleterre et l'Espagne, ce sera au tour des Pays-Bas de refermer le mercato demain, mercredi 2 septembre, jeudi en ce qui concerne la Belgique, vendredi pour le Portugal et la Turquie. Et il faudra attendre le 11 septembre au Brésil et même le 12 octobre en Arabie Saoudite. C'est l'annonce qui a secoué le monde du foot. Hier, Lionel Messi a annoncé sa retraite internationale à 39 ans. Le champion du monde 2022 a passé 21 ans en sélection, remportant donc la Coupe du Monde au Qatar, mais aussi deux Copa América en 2021 et 2024. Il est également le joueur le plus capé en sélection argentine avec 207 matchs et le meilleur buteur avec 125 buts marqués. Et puis, Saint-Étienne poursuit son début de saison canon. Après une quatrième victoire en autant de rencontres, hier, les Verts sont allés s'imposer 3-2 à Dijon après avoir été menés 2-1 dans la partie. Ils sont seuls en tête de Ligue 2 désormais. En cyclisme, Tadej Pogacar a été opéré avec succès de la clavicule 3 jours après sa chute sur la Vuelta. Reste désormais à savoir s'il pourra s'aligner sur les mondiaux du 27 septembre prochain au Canada. Et puis en basket, Saint-Quentin officiellement repêché en Betclic Elite. Le club Picard profite de la disparition de Monaco pour retrouver l'élite du basket français malgré sa rétrogradation sportive. Très belle journée de sport.
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5: Bonjour, bonjour à tous. La une, c'est le jour de la rentrée. Les élèves reprennent le chemin de l'école ce matin dans un climat encore marqué par des affaires de violences sexuelles dans le périscolaire parisien. Hier, à l'issue du Conseil des ministres, le ministre de l'Éducation nationale, Édouard Geffrey, a voulu rassurer les familles. Le gouvernement met en avant le protocole national de signalement publié en mars et un questionnaire destiné aux élèves. Un fichier des personnes révoquées du milieu scolaire est aussi prévu pour empêcher toute réembauche ultérieure. La rectrice de Paris, Julie Benetti, a évoqué un devoir catégorique de protéger les enfants. Sur le terrain, l'inquiétude reste vive et des parents hésitent à confier leurs enfants au périscolaire. Et puis les professeurs manquants pour cette rentrée. Le ministre a promis hier que les absences non remplacées seraient extrêmement marginales. A noter aussi une mise au point à Nice. Il a rétorqué le projet du maire Éric Ciotti d'instaurer une levée des couleurs dans les écoles. Sur le plan politique, les retraites s'invitent dans le débat budgétaire. Dans un entretien publié hier, le Premier ministre Sébastien Lecornu a confirmé la piste de la désindexation. Il a affirmé que les petites retraites ne seraient pas gelées en 2027, laissant entendre que les plus élevés pourraient stagner. Et du côté du portefeuille, plusieurs changements entrent en vigueur aujourd'hui. De nouvelles mesures s'appliquent aux mères de famille avec la réforme des bonifications de retraite liées aux enfants. Sur l'énergie, pas d'accalmie à attendre sur le prix du gaz, prévient l'Observatoire que choisir ensemble. Pour les carburants, le gouvernement a assuré hier que les aides et le chèque énergie seraient maintenus. Et puis, autre sujet politique à présent, une proposition du Rassemblement national fait polémique. Le parti souhaite sanctionner le port du voile dans les espaces publics par une amende et prévoit un référendum sur son interdiction en cas de victoire à la présidentielle 2027. Elle suscite de nombreuses réactions et des réserves jusque dans la majorité. Et puis, on apprend également que la Suède a signé hier un contrat de 4,3 milliards d'euros pour l'acquisition de 4 frégates françaises. Stockholm poursuit son réarmement engagé depuis le début de la guerre en Ukraine. Et enfin, la culture est en deuil. Jean-François Leroy est mort hier à l'âge de 69 ans, un fondateur du festival Visa pour l'image à Perpignan. Il en avait fait une vitrine du photojournalisme. C'est la fin de cette édition. Belle rentrée à tous sur votre radio.
6: Bonjour, bienvenue dans l'actualité musicale de cette semaine. Allez, c'est parti avec la grosse sortie de cette semaine. Rendez-vous vendredi pour découvrir le tout nouvel opus d'Ellie Goulding. Ellie Goulding, vous l'avez connue notamment avec ça.

0: La chanteuse britannique revient donc ce vendredi 4 septembre avec son 6e album studio. Déjà, il s'appelle I Know Too Much. Il compte 10 titres et elle présente donc son nouveau titre avec un projet très personnel, presque comme un journal intime musical. Elle explique avoir voulu réunir différentes émotions, différentes sonorités avec cette idée au cœur du projet. Parfois, en savoir trop peut empêcher d'avancer. Le premier extrait s'appelle Black Prada Dress et donne le ton donc de ce retour. Ellie Goulding, rendez-vous donc ce vendredi pour découvrir son nouvel opus. Elle est également dans l'actualité musicale. Queen Bee, Beyoncé avec le retour de B-Day, son opus qui date déjà de 20 ans. L'album anniversaire sort en fin de semaine. Voilà pour les infos musicales de cette semaine. À très vite pour d'autres actus. À très vite.
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2: Votre horoscope de ce mardi 1er septembre. Bélier, vous êtes prêt à accueillir les changements que vous redoutiez. Taureau, vous ressentez un manque de motivation pour certaines tâches quotidiennes. Gémeaux, votre énergie et votre enthousiasme reviennent enfin pour faire aboutir vos projets. Cancer, votre position au travail se renforce de jour en jour et tout le monde semble enfin vous respecter. Lion, l'amour est dans l'air, votre cœur est prêt à donner autant qu'à recevoir. Vierge, la chance vous sourit et renforce votre confiance en vous. Balance, votre attitude charme ceux qui vous entourent et vous ouvre certaines portes. Scorpion, vous entrez dans une très bonne phase sur le plan professionnel, l'horizon s'éclaircit. Sagittaire, une bonne étoile brille sur vous aujourd'hui, la chance s'invite dans votre signe. Capricorne, vous serez à l'écoute des amis qui semblent traverser des moments difficiles. Verseau, la pression de vos supérieurs ne vous fera pas peur, vous êtes déterminé. Et Poisson, votre morale est au beau fixe et vous aurez envie d'entraîner les autres dans votre enthousiasme.
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4: Bonjour, après 2 mois de vacances, c'est l'heure de la rentrée pour 11,6 millions d'élèves. Les lycéens vont devoir changer leurs habitudes avec l'interdiction du téléphone portable qui fait grincer des dents. 5 ans de prison dont un enfermé et 4 avec sursis. C'est la peine requise hier devant le tribunal correctionnel de Paris contre un ancien animateur périscolaire. L'homme est suspecté d'avoir agressé sexuellement 9 fillettes de 6 à 9 ans. Une crise du périscolaire qui ravive l'inquiétude des familles à l'heure de choisir leur mode de garde pour cette rentrée. 1er septembre aujourd'hui, il apporte son lot de changements pas forcément réjouissants avec notamment la hausse du prix du gaz poussée par la guerre au Moyen-Orient qui atteint 5,6%. La facturation électronique, elle, devient obligatoire pour les entreprises à partir d'aujourd'hui. Et puis parmi les autres changements, la durée d'indemnisation chômage après une rupture conventionnelle qui baisse et les arrêts de travail qui deviennent limités dans le temps. Enfin, une nouvelle aide peut être demandée dès ce mardi pour les véhicules électriques. Édouard Balladur est mort ce lundi à l'âge de 97 ans. Ancien Premier ministre sous François Mitterrand, il avait été la figure clé de la deuxième cohabitation. Également l'ami de 30 ans, puis le rival de Jacques Chirac. Et c'était un né lors de l'élection présidentielle de 1995 avec cette déclaration de défaite devenue culte. Je vous demande de vous arrêter. L'été 2026 devient le plus chaud jamais enregistré en France depuis le début des mesures en 1900 avec une température moyenne sur l'hexagone de 24 degrés. Le précédent record de l'été 2003 est battu de 1 degré. Et puis les opérations de secours se poursuivent dans des conditions périlleuses au Népal et au Tibet. Le dernier bilan s'alourdit et la triste barre des 1000 morts a été franchie. Le Premier ministre népalais a souligné hier que la crue qui a dévasté le nord de son pays n'était pas ordinaire, mais dû au changement climatique. Un événement inattendu, 30 ans après la mort de Tupac, un jury américain a reconnu un ancien membre de gang coupable du meurtre du rappeur. La peine doit être prononcée en octobre. En tennis, un coup d'arrêt dur pour Arthur Fils à l'US Open. Le Français de 22 ans s'est effondré dès le premier tour du Grand Chelem new-yorkais ce lundi face au Grec Stefanos Tsitsipas. Une élimination précoce pour le clan français. Et puis enfin en football, l'heure de raccrocher les crampons pour Lionel Messi, 39 ans. Il a officialisé ce lundi sa retraite internationale.
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0: Bonjour, bienvenue, nous sommes le mardi 1er septembre. Bonne fête aux Gilles. Aujourd'hui, ne les oubliez pas, c'est leur fête. Ils sont à l'honneur aujourd'hui. Et le 1er septembre 1902, il y a donc 124 ans, c'est le premier film avec trucage qui sortait au cinéma. Baptisé Le Voyage dans la Lune, il durait 18 minutes. Le film donna naissance à un genre populaire, la science-fiction. Allez, bon 1er septembre à vous et bon anniversaire à vous les natifs du 1er septembre. Vous êtes les mêmes jours que Gaël Monfils, le jeune retraité tennistique qui fête ses 40 ans. Très bon anniversaire également à la chanteuse Lame qui fête ses 55 ans. Excellente journée.
4: Des éclaircies et quelques voiles nuageuses sont attendues sur la quasi-totalité de l'Hexagone pour ce mardi, excepté en Occitanie et sur la Côte d'Azur où un grand soleil est annoncé. En ce qui concerne les températures, elles seront agréables entre 12 et 17 au réveil. Dans l'après-midi, il fera jusqu'à 23 degrés à Lille, 25 du côté de Strasbourg, 26 degrés à Tours, 27 à Vichy, 28 à Nice et Toulouse et jusqu'à 33 degrés à Montpellier pour la maximale.
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3: Bonjour à toutes et à tous. On débute avec du tennis et l'énorme désillusion pour Arthur Fils. Le numéro 1 français a été éliminé dès le premier tour de l'US Open hier. Il a chuté face au grec Stefanos Tsitsipas après avoir pourtant remporté le premier set. Chez les femmes, Diane Paris a réussi son entrée en lice dans le Grand Chelem new-yorkais. Victoire en 2-7, deux jours après son titre à Monterrey face à Victoria Golubic. En foot, ça va être la frénésie ce mardi pour le dernier jour des marchés des transferts en France et dans la plupart des pays européens. Le mercato d'été se referme à 20h en France. Hier, le départ de Bradley Barcola du PSG a été officialisé. L'attaquant formé à Lyon rejoint Liverpool contre la somme de 140 millions d'euros, ce qui en fait la plus grosse vente de l'histoire du club parisien. Et notez qu'après la France, l'Allemagne, l'Italie, l'Angleterre et l'Espagne, ce sera au tour des Pays-Bas de refermer le mercato demain, mercredi 2 septembre. Jeudi, en ce qui concerne la Belgique, vendredi pour le Portugal et la Turquie. Et il faudra attendre le 11 septembre au Brésil et même le 12 octobre en Arabie Saoudite. C'est l'annonce qui a secoué le monde du foot. Hier, Lionel Messi a annoncé sa retraite internationale à 39 ans. Le champion du monde 2022 a passé 21 ans en sélection, remportant donc la Coupe du Monde au Qatar, mais aussi deux Copa América en 2021 et 2024. Il est également le joueur le plus capé en sélection argentine avec 207 matchs et le meilleur buteur avec 125 buts marqués. Et puis, Saint-Étienne poursuit son début de saison canon. Après une quatrième victoire en autant de rencontres, hier, les Verts sont allés s'imposer 3-2 à Dijon après avoir été menés 2-1 dans la partie. Ils sont seuls en tête de Ligue 2 désormais. En cyclisme, Tadej Pogacar a été opéré avec succès de la clavicule 3 jours après sa chute sur la Vuelta. Reste désormais à savoir s'il pourra s'aligner sur les mondiaux du 27 septembre prochain au Canada. Et puis en basket, Saint-Quentin, officiellement repêché en Betclic Elite, le club Picard profite de la disparition de Monaco pour retrouver l'élite du basket français malgré sa rétrogradation sportive. Très belle journée de sport.
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5: Bonjour à tous. La une, c'est le jour de la rentrée. Les élèves reprennent le chemin de l'école ce matin dans un climat encore marqué par des affaires de violence sexuelle dans le périscolaire parisien. Hier, à l'issue du Conseil des ministres, le ministre de l'Éducation nationale, Édouard Geffrey, a voulu rassurer les familles. Le gouvernement met en avant le protocole national de signalement publié en mars et un questionnaire destiné aux élèves. Un fichier des personnes révoquées du milieu scolaire est aussi prévu pour empêcher toute réembauche ultérieure. La rectrice de Paris, Julie Benetti, a évoqué un devoir catégorique de protéger les enfants. Sur le terrain, l'inquiétude reste vive et des parents hésitent à confier leurs enfants aux périscolaires. Et puis les professeurs manquants pour cette rentrée. Le ministre a promis hier que les absences non remplacées seraient extrêmement marginales. A noter aussi une mise au point à Nice. Il a rétorqué le projet du maire Éric Ciotti d'instaurer une levée des couleurs dans les écoles. Sur le plan politique, les retraites s'invitent dans le débat budgétaire. Dans un entretien publié hier, le Premier ministre Sébastien Lecornu a confirmé la piste de la désindexation. Il a affirmé que les petites retraites ne seraient pas gelées en 2027, laissant entendre que les plus élevées pourraient stagner. Et du côté du portefeuille, plusieurs changements entrent en vigueur aujourd'hui. De nouvelles mesures s'appliquent aux mères de famille avec la réforme des bonifications de retraite liées aux enfants. Sur l'énergie, pas d'accalmie à attendre sur le prix du gaz, prévient l'Observatoire que choisir ensemble. Pour les carburants, le gouvernement a assuré hier que les aides et le chèque énergie seraient maintenus. Et puis, autre sujet politique à présent, une proposition du Rassemblement national fait polémique. Le parti souhaite sanctionner le port du voile dans les espaces publics par une amende et prévoit un référendum sur son interdiction en cas de victoire à la présidentielle 2027. Elle suscite de nombreuses réactions et des réserves jusque dans la majorité. Et puis, on apprend également que la Suède a signé hier un contrat de 4,3 milliards d'euros pour l'acquisition de 4 frégates françaises. Stockholm poursuit son réarmement engagé depuis le début de la guerre en Ukraine. Et enfin, la culture est en deuil. Jean-François Leroy est mort hier à l'âge de 69 ans. Hein, fondateur du festival Visa pour l'image à Perpignan. Il en avait fait une vitrine du photojournalisme. C'est la fin de cette édition. Belle rentrée à tous sur votre radio.
0: Bonjour, bienvenue dans l'actualité musicale de cette semaine. Allez, c'est parti avec la grosse sortie de cette semaine. Rendez-vous vendredi pour découvrir le tout nouvel opus d'Ellie Goulding. Ellie Goulding, vous l'avez connue notamment avec ça.

0: La chanteuse britannique revient donc ce vendredi 4 septembre avec son 6e album studio. Déjà, il s'appelle I Know Too Much. Il compte 10 titres et elle présente donc son nouveau titre avec un projet très personnel, presque comme un journal intime musical. Elle explique avoir voulu réunir différentes émotions, différentes sonorités avec cette idée au cœur du projet. Parfois, en savoir trop peut empêcher d'avancer. Le premier extrait s'appelle Black Prada Dress et donne le ton donc de ce retour. Ellie Goulding, rendez-vous donc ce vendredi pour découvrir son nouvel opus. Elle est également dans l'actualité musicale. Queen Bee, Beyoncé avec le retour de B-Day, son opus qui date déjà de 20 ans. L'album anniversaire sort en fin de semaine. Voilà pour les infos musicales de cette semaine. À très vite pour d'autres actus. À très vite.
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2: Votre horoscope de ce mardi 1er septembre, Bélier, vous êtes prêt à accueillir les changements que vous redoutiez. Taureau, vous ressentez un manque de motivation pour certaines tâches quotidiennes. Gémeaux, votre énergie et votre enthousiasme reviennent enfin pour faire aboutir vos projets. Cancer, votre position au travail se renforce de jour en jour et tout le monde semble enfin vous respecter. Lion, l'amour est dans l'air, votre cœur est prêt à donner autant qu'à recevoir. Vierge, la chance vous sourit et renforce votre confiance en vous. Balance, votre attitude charme ceux qui vous entourent et vous ouvre certaines portes. Scorpion, vous entrez dans une très bonne phase sur le plan professionnel, l'horizon s'éclaircit. Sagittaire, une bonne étoile brille sur vous aujourd'hui, la chance s'invite dans votre signe. Capricorne, vous serez à l'écoute des amis qui semblent traverser des moments difficiles. Verseau, la pression de vos supérieurs ne vous fera pas peur, vous êtes déterminé. Et Poisson, votre morale est au beau fixe et vous aurez envie d'entraîner les autres dans votre enthousiasme.
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4: Bonjour, après 2 mois de vacances, c'est l'heure de la rentrée pour 11,6 millions d'élèves. Les lycéens vont devoir changer leurs habitudes avec l'interdiction du téléphone portable qui fait grincer des dents. 5 ans de prison dont un enfermé et 4 avec sursis. C'est la peine requise hier devant le tribunal correctionnel de Paris contre un ancien animateur périscolaire. L'homme est suspecté d'avoir agressé sexuellement 9 fillettes de 6 à 9 ans. Une crise du périscolaire qui ravive l'inquiétude des familles à l'heure de choisir leur mode de garde pour cette rentrée. 1er septembre aujourd'hui, il apporte son lot de changements pas forcément réjouissants avec notamment la hausse du prix du gaz poussée par la guerre au Moyen-Orient qui atteint 5,6%. La facturation électronique, elle, devient obligatoire pour les entreprises à partir d'aujourd'hui. Et puis parmi les autres changements, la durée d'indemnisation chômage après une rupture conventionnelle qui baisse et les arrêts de travail qui deviennent limités dans le temps. Enfin, une nouvelle aide peut être demandée dès ce mardi pour les véhicules électriques. Édouard Balladur est mort ce lundi à l'âge de 97 ans. Ancien Premier ministre sous François Mitterrand, il avait été la figure clé de la deuxième cohabitation. Également l'ami de 30 ans, puis le rival de Jacques Chirac. Il s'était incliné lors de l'élection présidentielle de 1995 avec cette déclaration de défaite devenue culte. Je vous demande de vous arrêter. L'été 2026 devient le plus chaud jamais enregistré en France depuis le début des mesures en 1900. Avec une température moyenne sur l'hexagone de 24 degrés, le précédent record de l'été 2003 est battu de 1 degré. Et puis, les opérations de secours se poursuivent dans des conditions périlleuses au Népal et au Tibet. Le dernier bilan s'alourdit et la triste barre des 1000 morts a été franchie. Le Premier ministre népalais a souligné hier que la crue qui a dévasté le nord de son pays n'était pas ordinaire, mais due au changement climatique. Un événement inattendu, 30 ans après la mort de Tupac, un jury américain a reconnu un ancien membre de gang coupable du meurtre du rappeur. La peine doit être prononcée en octobre. En tennis, un coup d'arrêt dur pour Arthur Fils à l'US Open. Le Français de 22 ans s'est effondré dès le premier tour du Grand Chelem new-yorkais ce lundi face au Grec Stefanos Tsitsipas. Une élimination précoce pour le clan français. Et puis enfin en football, l'heure de raccrocher les crampons pour Lionel Messi, 39 ans. Il a officialisé ce lundi sa retraite internationale.
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0: Bonjour, bienvenue, nous sommes le mardi 1er septembre. Bonne fête aux Gilles. Aujourd'hui, ne les oubliez pas, c'est leur fête. Ils sont à l'honneur aujourd'hui. Et le 1er septembre 1902, il y a donc 124 ans, c'est le premier film avec trucage qui sortait au cinéma. Baptisé Le Voyage dans la Lune, il durait 18 minutes. Le film donna naissance à un genre populaire, la science-fiction. Allez, bon 1er septembre à vous et bon anniversaire à vous les natifs du 1er septembre. Vous êtes les mêmes jours que Gaël Monfils, le jeune retraité tennistique qui fête ses 40 ans. Très bon anniversaire également à la chanteuse Lame qui fête ses 55 ans. Excellente journée.
4: Des éclaircies et quelques voiles nuageuses sont attendues sur la quasi-totalité de l'Hexagone pour ce mardi, excepté en Occitanie et sur la Côte d'Azur où un grand soleil est annoncé. En ce qui concerne les températures, elles sont

0: de Clermont-Ferrand pour la maximale.
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2: Bonjour à toutes et à tous. On débute avec du tennis et l'énorme désillusion pour Arthur Fils. Le numéro 1 français a été éliminé dès le premier tour de l'US Open hier. Il a chuté face au Grec Stefanos Tsitsipas après avoir pourtant remporté le premier set. Chez les femmes, Diane Paris a réussi son entrée en lice dans le Grand Chelem new-yorkais. Victoire en 2-7, deux jours après son titre à Monterrey face à Victoria Golubic. En foot, ça va être la frénésie ce mardi pour le dernier jour des marchés des transferts en France et dans la plupart des pays européens. Le mercato d'été se referme à 20h en France. Hier, le départ de Bradley Barcola du PSG a été officialisé. L'attaquant formé à Lyon rejoint Liverpool contre la somme de 140 millions d'euros, ce qui en fait la plus grosse vente de l'histoire du club parisien. Et notez qu'après la France, l'Allemagne, l'Italie, l'Angleterre et l'Espagne, ce sera au tour des Pays-Bas de refermer le mercato demain, mercredi 2 septembre. Jeudi, en ce qui concerne la Belgique, vendredi pour le Portugal et la Turquie. Et il faudra attendre le 11 septembre au Brésil et même le 12 octobre en Arabie Saoudite. C'est l'annonce qui a secoué le monde du foot. Hier, Lionel Messi a annoncé sa retraite internationale à 39 ans. Le champion du monde 2022 a passé 21 ans en sélection, remportant donc la Coupe du Monde au Qatar, mais aussi deux Copa América en 2021 et 2024. Il est également le joueur le plus capé en sélection argentine avec 207 matchs et le meilleur buteur avec 125 buts marqués. Et puis, Saint-Étienne poursuit son début de saison canon. Après une quatrième victoire en autant de rencontres, hier, les Verts sont allés s'imposer 3-2 à Dijon après avoir été menés 2-1 dans la partie. Ils sont seuls en tête de Ligue 2 désormais. En cyclisme, Tadej Pogacar a été opéré avec succès de la clavicule 3 jours après sa chute sur la Vuelta. Reste désormais à savoir s'il pourra s'aligner sur les mondiaux du 27 septembre prochain au Canada. Et puis en basket, Saint-Quentin officiellement repêché en Betclic Elite. Le club Picard profite de la disparition de Monaco pour retrouver l'élite du basket français malgré sa rétrogradation sportive. Très belle journée de sport.
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5: Bonjour à tous. La une, c'est le jour de la rentrée. Les élèves reprennent le chemin de l'école ce matin dans un climat encore marqué par des affaires de violence sexuelle dans le périscolaire parisien. Hier, à l'issue du Conseil des ministres, le ministre de l'Éducation nationale, Édouard Geffrey, a voulu rassurer les familles. Le gouvernement met en avant le protocole national de signalement publié en mars et un questionnaire destiné aux élèves. Un fichier des personnes révoquées du milieu scolaire est aussi prévu pour empêcher toute réembauche ultérieure. La rectrice de Paris, Julie Benetti, a évoqué un devoir catégorique de protéger les enfants. Sur le terrain, l'inquiétude reste vive et des parents hésitent à confier leurs enfants au périscolaire. Et puis les professeurs manquants pour cette rentrée. Le ministre a promis hier que les absences non remplacées seraient extrêmement marginales. A noter aussi une mise au point à Nice. Il a rétorqué le projet du maire Éric Ciotti d'instaurer une levée des couleurs dans les écoles. Sur le plan politique, les retraites s'invitent dans le débat budgétaire. Dans un entretien publié hier, le Premier ministre Sébastien Lecornu a confirmé la piste de la désindexation. Il a affirmé que les petites retraites ne seraient pas gelées en 2027, laissant entendre que les plus élevés pourraient stagner. Et du côté du portefeuille, plusieurs changements entrent en vigueur aujourd'hui. De nouvelles mesures s'appliquent aux mères de famille avec la réforme des bonifications de retraite liées aux enfants. Sur l'énergie, pas d'accalmie à attendre sur le prix du gaz, prévient l'observatoire que choisir ensemble. Pour les carburants, le gouvernement a assuré hier que les aides et le chèque énergie seraient maintenus. Et puis, autre sujet politique à présent, une proposition du Rassemblement national fait polémique. Le parti souhaite sanctionner le port du voile dans les espaces publics par une amende et prévoit un référendum sur son interdiction en cas de victoire à la présidentielle 2027. Elle suscite de nombreuses réactions et des réserves jusque dans la majorité. Et puis, on apprend également que la Suède a signé hier un contrat de 4,3 milliards d'euros pour l'acquisition de 4 frégates françaises. Stockholm poursuit son réarmement engagé depuis le début de la guerre en Ukraine. Et enfin, la culture est en deuil. Jean-François Leroy est mort hier à l'âge de 69 ans. Un fondateur du festival Visa pour l'image à Perpignan. Il en avait fait une vitrine du photojournalisme. C'est la fin de cette édition. Belle rentrée à tous sur votre radio.
6: Bonjour, bienvenue dans l'actualité musicale de cette semaine. Allez, c'est parti avec la grosse sortie de cette semaine. Rendez-vous vendredi pour découvrir le tout nouvel opus d'Ellie Goulding. Ellie Goulding, vous l'avez connu notamment avec ça.

0: La chanteuse britannique revient donc ce vendredi 4 septembre avec son 6e album studio déjà. Il s'appelle I Know Too Much. Il compte 10 titres et elle présente donc son nouveau titre avec un projet très personnel, presque comme un journal intime musical. Elle explique avoir voulu réunir différentes émotions, différentes sonorités avec cette idée au cœur du projet. Parfois, en savoir trop peut empêcher d'avancer. Le premier extrait s'appelle Black Prada Dress et donne le ton donc de ce retour. Ellie Goulding, rendez-vous donc ce vendredi pour découvrir son nouvel opus. Elle est également dans l'actualité musicale. Queen Bee, Beyoncé avec le retour de B-Day, son opus qui date déjà de 20 ans. L'album anniversaire sort en fin de semaine. Voilà pour les infos musicales de cette semaine. À très vite pour d'autres actus. À très vite.
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2: Votre horoscope de ce mardi 1er septembre. Bélier, vous êtes prêt à accueillir les changements que vous redoutiez. Taureau, vous ressentez un manque de motivation pour certaines tâches quotidiennes. Gémeaux, votre énergie et votre enthousiasme reviennent enfin pour faire aboutir vos projets. Cancer, votre position au travail se renforce de jour en jour et tout le monde semble enfin vous respecter. Lion, l'amour est dans l'air, votre cœur est prêt à donner autant qu'à recevoir. Vierge, la chance vous sourit et renforce votre confiance en vous. Balance, votre attitude charme ceux qui vous entourent et vous ouvre certaines portes. Scorpion, vous entrez dans une très bonne phase sur le plan professionnel, l'horizon s'éclaircit. Sagittaire, une bonne étoile brille sur vous aujourd'hui, la chance s'invite dans votre signe. Capricorne, vous serez à l'écoute des amis qui semblent traverser des moments difficiles. Verseau, la pression de vos supérieurs ne vous fera pas peur, vous êtes déterminé. Et Poisson, votre morale est au beau fixe et vous aurez envie d'entraîner les autres dans votre enthousiasme.
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4: Bonjour, après 2 mois de vacances, c'est l'heure de la rentrée pour 11,6 millions d'élèves. Les lycéens vont devoir changer leurs habitudes avec l'interdiction du téléphone portable qui fait grincer des dents. 5 ans de prison dont un enfer mais 4 avec sursis. C'est la peine requise hier devant le tribunal correctionnel de Paris contre un ancien animateur périscolaire. L'homme est suspecté d'avoir agressé sexuellement 9 fillettes de 6 à 9 ans. Une crise du périscolaire qui ravive l'inquiétude des familles à l'heure de choisir leur mode de garde pour cette rentrée. 1er septembre aujourd'hui, il apporte son lot de changements pas forcément réjouissants avec notamment la hausse du prix du gaz poussée par la guerre au Moyen-Orient qui atteint 5,6%. La facturation électronique, elle, devient obligatoire pour les entreprises à partir d'aujourd'hui. Et puis parmi les autres changements, la durée d'indemnisation chômage après une rupture conventionnelle qui baisse et les arrêts de travail qui deviennent limités dans le temps. Enfin, une nouvelle aide peut être demandée dès ce mardi pour les véhicules électriques. Édouard Balladur est mort ce lundi à l'âge de 97 ans. Ancien Premier ministre sous François Mitterrand, il avait été la figure clé de la deuxième cohabitation. Également l'ami de 30 ans, puis le rival de Jacques Chirac. Et c'était un né lors de l'élection présidentielle de 1995 avec cette déclaration de défaite devenue culte. Je vous demande de vous arrêter. L'été 2026 devient le plus chaud jamais enregistré en France depuis le début des mesures en 1900 avec une température moyenne sur l'hexagone de 24 degrés. Le précédent record de l'été 2003 est battu de 1 degré. Et puis les opérations de secours se poursuivent dans des conditions périlleuses au Népal et au Tibet. Le dernier bilan s'alourdit et la triste barre des 1000 morts a été franchie. Le Premier ministre népalais a souligné hier que la crue qui a dévasté le nord de son pays n'était pas ordinaire, mais dû au changement climatique. Un événement inattendu, 30 ans après la mort de Tupac, un jury américain a reconnu un ancien membre de gang coupable du meurtre du rappeur. La peine doit être prononcée en octobre. En tennis, un coup d'arrêt dur pour Arthur Fils à l'US Open. Le Français de 22 ans s'est effondré dès le premier tour du Grand Chelem new-yorkais ce lundi face au Grec Stefanos Tsitsipas. Une élimination précoce pour le clan français. Et puis enfin en football, l'heure de raccrocher les crampons pour Lionel Messi, 39 ans. Il a officialisé ce lundi sa retraite internationale.
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0: Bonjour, bienvenue, nous sommes le mardi 1er septembre. Bonne fête aux Gilles. Aujourd'hui, ne les oubliez pas, c'est leur fête. Ils sont à l'honneur aujourd'hui. Et le 1er septembre 1902, il y a donc 124 ans, c'est le premier film avec trucage qui sortait au cinéma. Baptisé Le Voyage dans la Lune, il durait 18 minutes. Le film donna naissance à un genre populaire, la science-fiction. Allez, bon 1er septembre à vous et bon anniversaire à vous les natifs du 1er septembre. Vous êtes les mêmes jours que Gaël Monfils, le jeune retraité tennistique, fête ses 40 ans. Très bon anniversaire également à la chanteuse Lame qui fête ses 55 ans. Excellente journée.
4: Des éclaircies et quelques voiles nuageuses sont attendues sur la quasi-totalité de l'Hexagone pour ce mardi, excepté en Occitanie et sur la Côte d'Azur où un grand soleil est annoncé. En ce qui concerne les températures, elles seront agréables.

0: 3 degrés à Montpellier pour la maximale.
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2: Bonjour à toutes et à tous, on débute avec du tennis et l'énorme désillusion pour Arthur Fils. Le numéro 1 français a été éliminé dès le premier tour de l'US Open hier. Il a chuté face au Grec Stefanos Tsitsipas après avoir pourtant remporté le premier set. Chez les femmes, Diane Paris a réussi son entrée en lice dans le Grand Chelem new-yorkais. Victoire en 2-7, deux jours après son titre à Monterrey face à Victoria Golubic. En foot, ça va être la frénésie ce mardi pour le dernier jour des marchés des transferts en France et dans la plupart des pays européens. Le mercato d'été se referme à 20h en France. Hier, le départ de Bradley Barcola du PSG a été officialisé. L'attaquant formé à Lyon rejoint Liverpool contre la somme de 140 millions d'euros, ce qui en fait la plus grosse vente de l'histoire du club parisien. Et notez qu'après la France, l'Allemagne, l'Italie, l'Angleterre et l'Espagne, ce sera au tour des Pays-Bas de refermer le mercato demain, mercredi 2 septembre. Jeudi, en ce qui concerne la Belgique, vendredi pour le Portugal et la Turquie. Et il faudra attendre le 11 septembre au Brésil et même le 12 octobre en Arabie Saoudite. C'est l'annonce qui a secoué le monde du foot. Hier, Lionel Messi a annoncé sa retraite internationale à 39 ans. Le champion du monde 2022 a passé 21 ans en sélection, remportant donc la Coupe du Monde au Qatar, mais aussi deux Copa América en 2021 et 2024. Il est également le joueur le plus capé en sélection argentine avec 207 matchs et le meilleur buteur avec 125 buts marqués. Et puis, Saint-Étienne poursuit son début de saison canon. Après une quatrième victoire en autant de rencontres, hier, les Verts sont allés s'imposer 3-2 à Dijon après avoir été menés 2-1 dans la partie. Ils sont seuls en tête de Ligue 2 désormais. En cyclisme, Tadej Pogacar a été opéré avec succès de la clavicule 3 jours après sa chute sur la Vuelta. Reste désormais à savoir s'il pourra s'aligner sur les mondiaux du 27 septembre prochain au Canada. Et puis en basket, Saint-Quentin officiellement repêché en Betclic Elite. Le club Picard profite de la disparition de Monaco pour retrouver l'élite du basket français malgré sa rétrogradation sportive. Très belle journée de sport.
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4: Bonjour, bonjour à tous. La une, c'est le jour de la rentrée. Les élèves reprennent le chemin de l'école ce matin dans un climat encore marqué par des affaires de violence sexuelle dans le périscolaire parisien. Hier, à l'issue du Conseil des ministres, le ministre de l'Éducation nationale, Édouard Geffrey, a voulu rassurer les familles. Le gouvernement met en avant le protocole national de signalement publié en mars et un questionnaire destiné aux élèves. Un fichier des personnes révoquées du milieu scolaire est aussi prévu pour empêcher toute réembauche ultérieure. La rectrice de Paris, Julie Benetti, a évoqué un devoir catégorique de protéger les enfants. Sur le terrain, l'inquiétude reste vive et des parents hésitent à confier leurs enfants au périscolaire. Et puis les professeurs manquants pour cette rentrée. Le ministre a promis hier que les absences non remplacées seraient extrêmement marginales. A noter aussi une mise au point à Nice. Il a rétorqué le projet du maire Éric Ciotti d'instaurer une levée des couleurs dans les écoles. Sur le plan politique, les retraites s'invitent dans le débat budgétaire. Dans un entretien publié hier, le Premier ministre Sébastien Lecornu a confirmé la piste de la désindexation. Il a affirmé que les petites retraites ne seraient pas gelées en 2027, laissant entendre que les plus élevés pourraient stagner. Et du côté du portefeuille, plusieurs changements entrent en vigueur aujourd'hui. De nouvelles mesures s'appliquent aux mères de famille avec la réforme des bonifications de retraite liées aux enfants. Sur l'énergie, pas d'accalmie à attendre sur le prix du gaz, prévient l'observatoire que choisir ensemble. Pour les carburants, le gouvernement a assuré hier que les aides et le chèque énergie seraient maintenus. Et puis, autre sujet politique à présent, une proposition du Rassemblement national fait polémique. Le parti souhaite sanctionner le port du voile dans les espaces publics par une amende et prévoit un référendum sur son interdiction en cas de victoire à la présidentielle 2027. Elle suscite de nombreuses réactions et des réserves jusque dans la majorité. Et puis, on apprend également que la Suède a signé hier un contrat de 4,3 milliards d'euros pour l'acquisition de 4 frégates françaises. Stockholm poursuit son réarmement engagé depuis le début de la guerre en Ukraine. Et enfin, la culture est en deuil. Jean-François Leroy est mort hier à l'âge de 69 ans. Un fondateur du festival Visa pour l'image à Perpignan. Il en avait fait une vitrine du photojournalisme. C'est la fin de cette édition. Belle rentrée à tous sur votre radio.
5: Bonjour, bienvenue dans l'actualité musicale de cette semaine. Allez, c'est parti avec la grosse sortie de cette semaine. Rendez-vous vendredi pour découvrir le tout nouvel opus d'Ellie Goulding. Ellie Goulding, vous l'avez connu notamment avec ça.

0: La chanteuse britannique revient donc ce vendredi 4 septembre avec son 6e album studio déjà. Il s'appelle I Know Too Much. Il compte 10 titres et elle présente donc son nouveau titre avec un projet très personnel, presque comme un journal intime musical. Elle explique avoir voulu réunir différentes émotions, différentes sonorités avec cette idée au cœur du projet. Parfois, en savoir trop peut empêcher d'avancer. Le premier extrait s'appelle Black Prada Dress et donne le ton donc de ce retour. Ellie Goulding, rendez-vous donc ce vendredi pour découvrir son nouvel opus. Elle est également dans l'actualité musicale. Queen Bee, Beyoncé avec le retour de B-Day, son opus qui date déjà de 20 ans. L'album anniversaire sort en fin de semaine. Voilà pour les infos musicales de cette semaine. À très vite pour d'autres actus. À très vite.
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2: Votre horoscope de ce mardi 1er septembre. Bélier, vous êtes prêt à accueillir les changements que vous redoutiez. Taureau, vous ressentez un manque de motivation pour certaines tâches quotidiennes. Gémeaux, votre énergie et votre enthousiasme reviennent enfin pour faire aboutir vos projets. Cancer, votre position au travail se renforce de jour en jour et tout le monde semble enfin vous respecter. Lion, l'amour est dans l'air, votre cœur est prêt à donner autant qu'à recevoir. Vierge, la chance vous sourit et renforce votre confiance en vous. Balance, votre attitude charme ceux qui vous entourent et vous ouvre certaines portes. Scorpion, vous entrez dans une très bonne phase sur le plan professionnel, l'horizon s'éclaircit. Sagittaire, une bonne étoile brille sur vous aujourd'hui, la chance s'invite dans votre signe. Capricorne, vous serez à l'écoute des amis qui semblent traverser des moments difficiles. Verseau, la pression de vos supérieurs ne vous fera pas peur, vous êtes déterminé. Et Poisson, votre morale est au beau fixe et vous aurez envie d'entraîner les autres dans votre enthousiasme.
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4: Bonjour, après 2 mois de vacances, c'est l'heure de la rentrée pour 11,6 millions d'élèves. Les lycéens vont devoir changer leurs habitudes avec l'interdiction du téléphone portable qui fait grincer des dents. 5 ans de prison dont un enfer mais 4 avec sursis. C'est la peine requise hier devant le tribunal correctionnel de Paris contre un ancien animateur périscolaire. L'homme est suspecté d'avoir agressé sexuellement 9 fillettes de 6 à 9 ans. Une crise du périscolaire qui ravive l'inquiétude des familles à l'heure de choisir leur mode de garde pour cette rentrée. 1er septembre aujourd'hui, il apporte son lot de changements pas forcément réjouissants avec notamment la hausse du prix du gaz poussée par la guerre au Moyen-Orient qui atteint 5,6%. La facturation électronique, elle, devient obligatoire pour les entreprises à partir d'aujourd'hui. Et puis parmi les autres changements, la durée d'indemnisation chômage après une rupture conventionnelle qui baisse et les arrêts de travail qui deviennent limités dans le temps. Enfin, une nouvelle aide peut être demandée dès ce mardi pour les véhicules électriques. Édouard Balladur est mort ce lundi à l'âge de 97 ans. Ancien Premier ministre sous François Mitterrand, il avait été la figure clé de la deuxième cohabitation. Également l'ami de 30 ans, puis le rival de Jacques Chirac. Et c'était un né lors de l'élection présidentielle de 1995 avec cette déclaration de défaite devenue culte. Je vous demande de vous arrêter. L'été 2026 devient le plus chaud jamais enregistré en France depuis le début des mesures en 1900 avec une température moyenne sur l'hexagone de 24 degrés. Le précédent record de l'été 2003 est battu de 1 degré. Et puis les opérations de secours se poursuivent dans des conditions périlleuses au Népal et au Tibet. Le dernier bilan s'alourdit et la triste barre des 1000 morts a été franchie. Le Premier ministre népalais a souligné hier que la crue qui a dévasté le nord de son pays n'était pas ordinaire, mais dû au changement climatique. Un événement inattendu, 30 ans après la mort de Tupac, un jury américain a reconnu un ancien membre de gang coupable du meurtre du rappeur. La peine doit être prononcée en octobre. En tennis, un coup d'arrêt dur pour Arthur Fils à l'US Open. Le Français de 22 ans s'est effondré dès le premier tour du Grand Chelem new-yorkais ce lundi face au Grec Stefanos Tsitsipas. Une élimination précoce pour le clan français. Et puis enfin en football, l'heure de raccrocher les crampons pour Lionel Messi, 39 ans. Il a officialisé ce lundi sa retraite internationale.
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0: Bonjour, bienvenue, nous sommes le mardi 1er septembre. Bonne fête aux Gilles. Aujourd'hui, ne les oubliez pas, c'est leur fête. Ils sont à l'honneur aujourd'hui. Et le 1er septembre 1902, il y a donc 124 ans, c'est le premier film avec trucage qui sortait au cinéma. Baptisé Le Voyage dans la Lune, il durait 18 minutes. Le film donna naissance à un genre populaire, la science-fiction. Allez, bon 1er septembre à vous et bon anniversaire à vous les natifs du 1er septembre. Vous êtes les mêmes jours que Gaël Monfils, le jeune retraité tennistique, fête ses 40 ans. Très bon anniversaire également à la chanteuse Lame qui fête ses 55 ans. Excellente journée.
4: Des éclaircies et quelques voiles nuageuses sont attendues sur la quasi-totalité de l'Hexagone pour ce mardi, excepté en Occitanie et sur la Côte d'Azur où un grand soleil est annoncé. En ce qui concerne les températures, elles sont

0: de Créa Montpellier pour la maximale.
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2: Bonjour à toutes et à tous. On débute avec du tennis et l'énorme désillusion pour Arthur Fils. Le numéro 1 français a été éliminé dès le premier tour de l'US Open hier. Il a chuté face au Grec Stefanos Tsitsipas après avoir pourtant remporté le premier set. Chez les femmes, Diane Paris a réussi son entrée en lice dans le Grand Chelem new-yorkais. Victoire en 2-7, deux jours après son titre à Monterrey face à Victoria Golubic. En foot, ça va être la frénésie ce mardi pour le dernier jour des marchés des transferts en France et dans la plupart des pays européens. Le mercato d'été se referme à 20h en France. Hier, le départ de Bradley Barcola du PSG a été officialisé. L'attaquant formé à Lyon rejoint Liverpool contre la somme de 140 millions d'euros, ce qui en fait la plus grosse vente de l'histoire du club parisien. Et notez qu'après la France, l'Allemagne, l'Italie, l'Angleterre et l'Espagne, ce sera au tour des Pays-Bas de refermer le mercato demain, mercredi 2 septembre. Jeudi, en ce qui concerne la Belgique, vendredi pour le Portugal et la Turquie. Et il faudra attendre le 11 septembre au Brésil et même le 12 octobre en Arabie Saoudite. C'est l'annonce qui a secoué le monde du foot. Hier, Lionel Messi a annoncé sa retraite internationale à 39 ans. Le champion du monde 2022 a passé 21 ans en sélection, remportant donc la Coupe du Monde au Qatar, mais aussi deux Copa América.
3: 11h30.
2: 2024. Il est également le joueur le plus capé en sélection argentine avec 207 matchs et le meilleur buteur avec 125 buts marqués. Et puis, Saint-Etienne poursuit son début de saison canon. Après une quatrième victoire en autant de rencontres, hier, les Verts sont allés s'imposer 3-2 à Dijon. Après avoir été menés 2-1 dans la partie, ils sont seuls en tête de Ligue 2 désormais. En cyclisme, Tadej Pogacar a été opéré avec succès de la clavicule 3 jours après sa chute sur la Vuelta. Reste désormais à savoir s'il pourra s'aligner sur les mondiaux du 27 septembre prochain au Canada. Et puis en basket, Saint-Quentin officiellement repêché en Betclic Elite. Le club Picard profite de la disparition de Monaco pour retrouver l'élite du basket français malgré sa rétrogradation sportive. Très belle journée de sport.
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6: Bonjour, bonjour à tous. La une, c'est le jour de la rentrée. Les élèves reprennent le chemin de l'école ce matin dans un climat encore marqué par des affaires de violence sexuelle dans le périscolaire parisien. Hier, à l'issue du Conseil des ministres, le ministre de l'Éducation nationale, Édouard Geffrey, a voulu rassurer les familles. Le gouvernement met en avant le protocole national de signalement publié en mars et un questionnaire destiné aux élèves. Un fichier des personnes révoquées du milieu scolaire est aussi prévu pour empêcher toute réembauche ultérieure. La rectrice de Paris, Julie Benetti, a évoqué un devoir catégorique de protéger les enfants. Sur le terrain, l'inquiétude reste vive et des parents hésitent à confier leurs enfants au périscolaire. Et puis les professeurs manquants pour cette rentrée. Le ministre a promis hier que les absences non remplacées seraient extrêmement marginales. A noter aussi une mise au point à Nice. Il a rétorqué le projet du maire Éric Ciotti d'instaurer une levée des couleurs dans les écoles. Sur le plan politique, les retraites s'invitent dans le débat budgétaire. Dans un entretien publié hier, le Premier ministre Sébastien Lecornu a confirmé la piste de la désindexation. Il a affirmé que les petites retraites ne seraient pas gelées en 2027, laissant entendre que les plus élevés pourraient stagner. Et du côté du portefeuille, plusieurs changements entrent en vigueur aujourd'hui. De nouvelles mesures s'appliquent aux mères de famille avec la réforme des bonifications de retraite liées aux enfants. Sur l'énergie, pas d'accalmie à attendre sur le prix du gaz, prévient l'Observatoire que choisir ensemble. Pour les carburants, le gouvernement a assuré hier que les aides et le chèque énergie seraient maintenus. Et puis, autre sujet politique à présent, une proposition du Rassemblement national fait polémique. Le parti souhaite sanctionner le port du voile dans les espaces publics par une amende et prévoit un référendum sur son interdiction en cas de victoire à la présidentielle 2027. Elle suscite de nombreuses réactions et des réserves jusque dans la majorité. Et puis, on apprend également que la Suède a signé hier un contrat de 4,3 milliards d'euros pour l'acquisition de 4 frégates françaises. Stockholm poursuit son réarmement engagé depuis le début de la guerre en Ukraine. Et enfin, la culture est en deuil. Jean-François Leroy est mort hier à l'âge de 69 ans, un fondateur du festival Visa pour l'image à Perpignan. Il en avait fait une vitrine du photojournalisme. C'est la fin de cette édition. Belle rentrée à tous sur votre radio.
7: Bonjour, bienvenue dans l'actualité musicale de cette semaine. Allez, c'est parti avec la grosse sortie de cette semaine. Rendez-vous vendredi pour découvrir le tout nouvel opus d'Ellie Goulding. Ellie Goulding, vous l'avez connu notamment avec ça.

0: La chanteuse britannique revient donc ce vendredi 4 septembre avec son 6e album studio déjà. Il s'appelle I Know Too Much. Il compte 10 titres et elle présente donc son nouveau titre avec un projet très personnel, presque comme un journal intime musical. Elle explique avoir voulu réunir différentes émotions, différentes sonorités avec cette idée au cœur du projet. Parfois, en savoir trop peut empêcher d'avancer. Le premier extrait s'appelle Black Prada Dress et donne le ton donc de ce retour. Ellie Goulding, rendez-vous donc ce vendredi pour découvrir son nouvel opus. Elle est également dans l'actualité musicale. Queen Bee, Beyoncé avec le retour de B-Day, son opus qui date déjà de 20 ans. L'album anniversaire sort en fin de semaine. Voilà pour les infos musicales de cette semaine. À très vite pour d'autres actus. À très vite.
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2: Votre horoscope de ce mardi 1er septembre. Bélier, vous êtes prêt à accueillir les changements que vous redoutiez. Taureau, vous ressentez un manque de motivation pour certaines tâches quotidiennes. Gémeaux, votre énergie et votre enthousiasme reviennent enfin pour faire aboutir vos projets. Cancer, votre position au travail se renforce de jour en jour et tout le monde semble enfin vous respecter. Lion, l'amour est dans l'air, votre cœur est prêt à donner autant qu'à recevoir. Vierge, la chance vous sourit et renforce votre confiance en vous. Balance, votre attitude charme ceux qui vous entourent et vous ouvre certaines portes. Scorpion, vous entrez dans une très bonne phase sur le plan professionnel, l'horizon s'éclaircit. Sagittaire, une bonne étoile brille sur vous aujourd'hui, la chance s'invite dans votre signe. Capricorne, vous serez à l'écoute des amis qui semblent traverser des moments difficiles. Verseau, la pression de vos supérieurs ne vous fera pas peur, vous êtes déterminé. Et Poisson, votre morale est au beau fixe et vous aurez envie d'entraîner les autres dans votre enthousiasme.
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4: Bonjour, après 2 mois de vacances, c'est l'heure de la rentrée pour 11,6 millions d'élèves. Les lycéens vont devoir changer leurs habitudes avec l'interdiction du téléphone portable qui fait grincer des dents. 5 ans de prison dont un enfer mais 4 avec sursis. C'est la peine requise hier devant le tribunal correctionnel de Paris contre un ancien animateur périscolaire. L'homme est suspecté d'avoir agressé sexuellement 9 fillettes de 6 à 9 ans. Une crise du périscolaire qui ravive l'inquiétude des familles à l'heure de choisir leur mode de garde pour cette rentrée. 1er septembre aujourd'hui, il apporte son lot de changements pas forcément réjouissants, avec notamment la hausse du prix du gaz poussé.

0: Et lors de l'élection présidentielle de 1995, avec cette déclaration de défaite devenue culte, je vous demande de vous arrêter. L'été 2026 devient le plus chaud jamais enregistré en France depuis le début des mesures en 1900. Avec une température moyenne sur l'hexagone de 24 degrés, le précédent record de l'été 2003 est battu de 1 degré. Et puis, les opérations de secours se poursuivent dans des conditions périlleuses au Népal et au Tibet. Le dernier bilan s'alourdit et la triste barre des 1000 morts a été franchie. Le Premier ministre népalais a souligné hier que la crue qui a dévasté le nord de son pays n'était pas ordinaire, mais due au changement climatique. Un événement inattendu, 30 ans après la mort de Tupac, un jury américain a reconnu un ancien membre de gang coupable du meurtre du rappeur. La peine doit être prononcée en octobre. En tennis, un coup d'arrêt dur pour Arthur Fils à l'US Open. Le Français de 22 ans s'est effondré dès le premier tour du Grand Chelem new-yorkais ce lundi face au Grec Stefanos Tsitsipas. Une élimination précoce pour le clan français. Et puis enfin en football, l'heure de raccrocher les crampons pour Lionel Messi, 39 ans. Il a officialisé ce lundi sa retraite internationale.
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2: Bonjour, bienvenue, nous sommes le mardi 1er septembre. Bonne fête aux Gilles. Aujourd'hui, ne les oubliez pas, c'est leur fête. Ils sont à l'honneur aujourd'hui. Et le 1er septembre 1902, il y a donc 124 ans, c'est le premier film avec trucage qui sortait au cinéma. Baptisé Le Voyage dans la Lune, il durait 18 minutes. Le film donna naissance à un genre populaire, la science-fiction. Allez, bon 1er septembre à vous et bon anniversaire à vous les natifs du 1er septembre. Vous êtes les mêmes jours que Gaël Monfils, le jeune retraité tennistique qui fête ses 40 ans. Très bon anniversaire également à la chanteuse Lame qui fête ses 55 ans. Excellente journée.
0: Des éclaircies et quelques voiles nuageuses sont attendues sur la quasi-totalité de l'Hexagone pour ce mardi, excepté en Occitanie et sur la Côte d'Azur où un grand soleil est annoncé. En ce qui concerne les températures, elles seront agréables entre 12 et 17 au réveil. Dans l'après-midi, il fera jusqu'à 23 degrés à Lille, 25 du côté de Strasbourg, 26 degrés à Tours, 27 à Vichy, 28 à Nice et Toulouse et jusqu'à 33 degrés à Montpellier pour la maximale.
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4: Bonjour à toutes et à tous. On débute avec du tennis et l'énorme désillusion pour Arthur Fils. Le numéro 1 français a été éliminé dès le premier tour de l'US Open hier. Il a chuté face au Grec Stefanos Tsitsipas après avoir pourtant remporté le premier set. Chez les femmes, Diane Paris a réussi son entrée en lice dans le Grand Chelem new-yorkais. Victoire en 2-7, deux jours après son titre à Monterrey face à Victoria Golovic. En foot, ça va être la frénésie ce mardi pour le dernier jour des marchés des transferts en France et dans la plupart des pays européens. Le mercato d'été se referme à 20h en France. Hier, le départ de Bradley Barcola du PSG, a été officialisé. L'attaquant formé à Lyon rejoint Liverpool contre la somme de 140 millions d'euros, ce qui en fait la plus grosse vente de l'histoire du club parisien. Et notez qu'après la France, l'Allemagne, l'Italie, l'Angleterre et l'Espagne, ce sera au tour des Pays-Bas de refermer le mercato demain, mercredi 2 septembre, jeudi en ce qui concerne la Belgique, vendredi pour le Portugal et la Turquie. Et il faudra attendre le 11 septembre au Brésil et même le 12 octobre en Arabie Saoudite. C'est l'annonce qui a secoué le monde du foot. Hier, Lionel Messi a annoncé sa retraite internationale à 39 ans. Le champion du monde 2022 a passé 21 ans en sélection, remportant donc la Coupe du Monde au Qatar, mais aussi deux Copa América en 2021 et 2024. Il est également le joueur le plus capé en sélection argentine avec 207 matchs et le meilleur buteur avec 125 buts marqués. Et puis, Saint-Étienne poursuit son début de saison canon. Après une quatrième victoire en autant de rencontres, hier, les Verts sont allés s'imposer 3-2 à Dijon après avoir été menés 2-1 dans la partie. Ils sont seuls en tête de Ligue 2 désormais. En cyclisme, Tadej Pogacar a été opéré avec succès de la clavicule 3 jours après sa chute sur la Vuelta. Reste désormais à savoir s'il pourra s'aligner sur les mondiaux du 27 septembre prochain au Canada. Et puis en basket, Saint-Quentin officiellement repêché en Betclic Elite. Le club Picard profite de la disparition de Monaco pour retrouver l'élite du basket français malgré sa rétrogradation sportive. Très belle journée de sport.
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0: Bonjour. Bonjour, bonjour à tous. La une, c'est le jour de la rentrée. Les élèves reprennent le chemin de l'école ce matin dans un climat encore marqué par des affaires de violence sexuelle dans le périscolaire parisien. Hier, à l'issue du Conseil des ministres, le ministre de l'Éducation nationale, Édouard Geffrey, a voulu rassurer les familles. Le gouvernement met en avant le protocole national de signalement publié en mars et un questionnaire destiné aux élèves. Un fichier des personnes révoquées du milieu scolaire est aussi prévu pour empêcher toute réembauche ultérieure. La

0: qui a évoqué un devoir catégorique de protéger les enfants. Sur le terrain, l'inquiétude reste vive et des parents hésitent à confier leurs enfants au périscolaire. Et puis les professeurs manquants pour cette rentrée. Le ministre a promis hier que les absences non remplacées seraient extrêmement marginales. A noter aussi une mise au point à Nice. Il a rétorqué le projet du maire Éric Ciotti d'instaurer une levée des couleurs dans les écoles. Sur le plan politique, les retraites s'invitent dans le débat budgétaire. Dans un entretien publié hier, le Premier ministre Sébastien Lecornu a confirmé la piste de la désindexation. Il a affirmé que les petites retraites ne seraient pas gelées en 2027, laissant entendre que les plus élevés pourraient stagner. Et du côté du portefeuille, plusieurs changements entrent en vigueur aujourd'hui. De nouvelles mesures s'appliquent aux mères de famille avec la réforme des bonifications de retraite liées aux enfants. Sur l'énergie, pas d'accalmie à attendre sur le prix du gaz, prévient l'Observatoire que choisir ensemble. Pour les carburants, le gouvernement assure hier que les aides et le chèque énergie seraient maintenus. Et puis, autre sujet politique à présent, une proposition du Rassemblement national fait polémique. Le parti souhaite sanctionner le port du voile dans les espaces publics par une amende et prévoit un référendum sur son interdiction en cas de victoire à la présidentielle 2027. Elle suscite de nombreuses réactions et des réserves jusque dans la majorité. Et puis, on apprend également que la Suède a signé hier un contrat de 4,3 milliards d'euros pour l'acquisition de 4 frégates françaises. Stockholm poursuit son réarmement engagé depuis le début de la guerre en Ukraine. Et enfin, la culture est en deuil. Jean-François Leroy est mort hier à l'âge de 69 ans, hein, fondateur du festival Visa pour l'image à Perpignan. Il en avait fait une vitrine du photojournalisme. C'est la fin de cette édition. Belle rentrée à tous sur votre radio.
1: Bonjour, bienvenue dans l'actualité musicale de cette semaine. Allez, c'est parti avec la grosse sortie de cette semaine. Rendez-vous vendredi pour découvrir le tout nouvel opus d'Ellie Goulding. Ellie Goulding, vous l'avez connue notamment avec ça.

0: La chanteuse britannique revient donc ce vendredi 4 septembre avec son 6e album studio. Déjà, il s'appelle I Know Too Much. Il compte 10 titres et elle présente donc son nouveau titre avec un projet très personnel, presque comme un journal intime musical. Elle explique avoir voulu réunir différentes émotions, différentes sonorités avec cette idée au cœur du projet. Parfois, en savoir trop peut empêcher d'avancer. Le premier extrait s'appelle Black Prada Dress et donne le ton donc de ce retour. Ellie Goulding, rendez-vous donc ce vendredi pour découvrir son nouvel opus. Elle est également dans l'actualité musicale. Queen Bee, Beyoncé avec le retour de B-Day, son opus qui date déjà de 20 ans. L'album anniversaire sort en fin de semaine. Voilà pour les infos musicales de cette semaine. À très vite pour d'autres actus. À très vite.
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2: Votre horoscope de ce mardi 1er septembre. Bélier, vous êtes prêt à accueillir les changements que vous redoutiez. Taureau, vous ressentez un manque de motivation pour certaines tâches quotidiennes. Gémeaux, votre énergie et votre enthousiasme reviennent enfin pour faire aboutir vos projets. Cancer, votre position au travail se renforce de jour en jour et tout le monde semble enfin vous respecter. Lion, l'amour est dans l'air, votre cœur est prêt à donner autant qu'à recevoir. Vierge, la chance vous sourit et renforce votre confiance en vous. Balance, votre attitude charme ceux qui vous entourent et vous ouvre certaines portes. Scorpion, vous entrez dans une très bonne phase sur le plan professionnel, l'horizon s'éclaircit. Sagittaire, une bonne étoile brille sur vous aujourd'hui, la chance s'invite dans votre signe. Capricorne, vous serez à l'écoute des amis qui semblent traverser des moments difficiles. Verseau, la pression de vos supérieurs ne vous fera pas peur, vous êtes déterminé. Et Poisson, votre morale est au beau fixe et vous aurez envie d'entraîner les autres dans votre enthousiasme.
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4: Bonjour, après deux mois de vacances, c'est l'heure de la rentrée pour 11,6 millions d'élèves. Les lycéens vont devoir changer leurs habitudes avec l'interdiction du téléphone portable qui fait grincer des dents. 5 ans de prison dont un enfermé, 4 avec sursis. C'est la peine requise hier devant le tribunal correctionnel de Paris contre un ancien animateur périscolaire. L'homme est suspecté d'avoir agressé sexuellement 9 fillettes de 6 à 9 ans. Une crise du périscolaire qui ravive l'inquiétude des familles à l'heure de choisir leur mode de garde pour cette rentrée. 1er septembre aujourd'hui, il apporte son lot de changements pas forcément réjouissants avec notamment la hausse du prix du gaz poussée par la guerre au Moyen-Orient qui atteint 5,6%. La facturation électronique, elle, devient obligatoire pour les entreprises à partir d'aujourd'hui. Et puis parmi les autres changements, la durée d'indemnisation chômage après une rupture conventionnelle qui baisse et les arrêts de travail qui deviennent limités dans le temps. Enfin, une nouvelle aide peut être demandée dès ce mardi pour les véhicules électriques. Édouard Balladur est mort ce lundi à l'âge de 97 ans. Ancien Premier ministre sous François Mitterrand, il avait été la figure clé de la deuxième cohabitation. Également l'ami de 30 ans, puis le rival de Jacques Chirac. Il s'était incliné lors de l'élection présidentielle de 1995 avec cette déclaration de défaite devenue culte. Je vous demande de vous arrêter. L'été 2026 devient le plus chaud jamais enregistré en France depuis le début des mesures en 1900. Avec une température moyenne sur l'hexagone de 24 degrés, le précédent record de l'été 2003 est battu de 1 degré. Et puis, opérations de secours se poursuivent dans des conditions périlleuses au Népal et au Tibet. Le dernier bilan s'alourdit et la triste barre des 1000 morts a été franchie. Le Premier ministre népalais a souligné hier que la crue qui a dévasté le nord de son pays n'était pas ordinaire, mais due au changement climatique. Un événement inattendu, 30 ans après la mort de Tupac, un jury américain a reconnu un ancien membre de gang coupable du meurtre du rappeur. La peine doit être prononcée en octobre. En tennis, un coup d'arrêt dur pour Arthur Fils à l'US Open. Le Français de 22 ans s'est effondré dès le premier tour du Grand Chelem new-yorkais ce lundi face au Grec Stefanos Tsitsipas. Une élimination précoce pour le clan français. Et puis enfin en football, l'heure de raccrocher les crampons pour Lionel Messi, 39 ans. Il a officialisé ce lundi sa retraite internationale.
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0: Bonjour, bienvenue, nous sommes le mardi 1er septembre. Bonne fête aux Gilles. Aujourd'hui, ne les oubliez pas, c'est leur fête. Ils sont à l'honneur aujourd'hui. Et le 1er septembre 1902, il y a donc 124 ans, c'est le premier film avec trucage qui sortait au cinéma. Baptisé Le Voyage dans la Lune, il durait 18 minutes. Le film donna naissance à un genre populaire, la science-fiction. Allez, bon 1er septembre à vous et bon anniversaire à vous les natifs du 1er septembre. Vous êtes les mêmes jours que Gaël Monfils, le jeune retraité tennistique qui fête ses 40 ans. Très bon anniversaire également à la chanteuse Lame qui fête ses 55 ans. Excellente journée.
4: Des éclaircies et quelques voiles nuageuses sont attendues sur la quasi-totalité de l'Hexagone pour ce mardi, excepté en Occitanie et sur la Côte d'Azur où un grand soleil est annoncé. En ce qui concerne les températures, elles sont

0: degrés à Montpellier pour la maximale.
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2: Bonjour à toutes et à tous. On débute avec du tennis et l'énorme désillusion pour Arthur Fils. Le numéro 1 français a été éliminé dès le premier tour de l'US Open hier. Il a chuté face au Grec Stefanos Tsitsipas après avoir pourtant remporté le premier set. Chez les femmes, Diane Paris a réussi son entrée en lice dans le Grand Chelem new-yorkais. Victoire en 2-7, deux jours après son titre à Monterrey face à Victoria Golubic. En foot, ça va être la frénésie ce mardi pour le dernier jour des marchés des transferts en France et dans la plupart des pays européens. Le mercato d'été se referme à 20h en France. Hier, le départ de Bradley Barcola du PSG, a été officialisé. L'attaquant formé à Lyon rejoint Liverpool contre la somme de 140 millions d'euros, ce qui en fait la plus grosse vente de l'histoire du club parisien. Et notez qu'après la France, l'Allemagne, l'Italie, l'Angleterre et l'Espagne, ce sera au tour des Pays-Bas de refermer le mercato demain, mercredi 2 septembre, jeudi en ce qui concerne la Belgique, vendredi pour le Portugal et la Turquie. Et il faudra attendre le 11 septembre au Brésil et même le 12 octobre en Arabie Saoudite. C'est l'annonce qui a secoué le monde du foot. Hier, Lionel Messi a annoncé sa retraite internationale à 39 ans. Le champion du monde 2022 a passé 21 ans en sélection, remportant donc la Coupe du Monde au Qatar, mais aussi deux Copa América en 2021 et 2024. Il est également le joueur le plus capé en sélection argentine avec 207 matchs et le meilleur buteur avec 125 buts marqués. Et puis, Saint-Etienne poursuit son début de saison canon. Après une quatrième victoire en autant de rencontres, hier, les Verts sont allés s'imposer 3-2 à Dijon. Après avoir été menés 2-1 dans la partie, ils sont seuls en tête de Ligue 2 désormais. En cyclisme, Tadej Pogacar a été opéré avec succès de la clavicule 3 jours après sa chute sur la Vuelta. Reste désormais à savoir s'il pourra s'aligner sur les mondiaux du 27 septembre prochain au Canada. Et puis en basket, Saint-Quentin officiellement repêché en Betclic Elite. Le club Picard profite de la disparition de Monaco pour retrouver l'élite du basket français malgré sa rétrogradation sportive. Très belle journée de sport.
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5: Bonjour, bonjour à tous. La une, c'est le jour de la rentrée. Les élèves reprennent le chemin de l'école ce matin dans un climat encore marqué par des affaires de violences sexuelles dans le périscolaire parisien. Hier, à l'issue du Conseil des ministres, le ministre de l'Éducation nationale, Édouard Geffrey, a voulu rassurer les familles. Le gouvernement met en avant le protocole national de signalement publié en mars et un questionnaire destiné aux élèves. Un fichier des personnes révoquées du milieu scolaire est aussi prévu pour empêcher toute réembauche ultérieure. La rectrice de Paris, Julie Benetti, a évoqué un devoir catégorique de protéger les enfants. Sur le terrain, l'inquiétude reste vive et des parents hésitent à confier leurs enfants au périscolaire. Et puis les professeurs manquants pour cette rentrée. Le ministre a promis hier que les absences non remplacées seraient extrêmement marginales. A noter aussi une mise au point à Nice. Il a rétorqué le projet du maire Éric Ciotti d'instaurer une levée des couleurs dans les écoles. Sur le plan politique, les retraites s'invitent dans le débat budgétaire. Dans un entretien publié hier, le Premier ministre Sébastien Lecornu a confirmé la piste de la désindexation. Il a affirmé que les petites retraites ne seraient pas gelées en 2027, laissant entendre que les plus élevés pourraient stagner. Et du côté du portefeuille, plusieurs changements entrent en vigueur aujourd'hui. De nouvelles mesures s'appliquent aux mères de famille avec la réforme des bonifications de retraite liées aux enfants. Sur l'énergie, pas d'accalmie à attendre sur le prix du gaz, prévient l'Observatoire que choisir ensemble. Pour les carburants, le gouvernement a assuré hier que les aides et le chèque énergie seraient maintenus. Et puis, autre sujet politique à présent, une proposition du Rassemblement national fait polémique. Le parti souhaite sanctionner le port du voile dans les espaces publics par une amende et prévoit un référendum sur son interdiction en cas de victoire à la présidentielle 2027. Elle suscite de nombreuses réactions et des réserves jusque dans la majorité. Et puis on apprend également que la Suède a signé hier un contrat de 4,3 milliards d'euros pour l'acquisition de 4 frégates françaises. Stockholm poursuit son réarmement engagé depuis le début de la guerre en Ukraine. Et enfin, la culture est en deuil. Jean-François Leroy est mort hier à l'âge de 69 ans. Un fondateur du festival Visa pour l'image à Perpignan. Il en avait fait une vitrine du photojournalisme. C'est la fin de cette édition. Belle rentrée à tous sur votre radio.
6: Bonjour, bienvenue dans l'actualité musicale de cette semaine. Allez, c'est parti avec la grosse sortie de cette semaine. Rendez-vous vendredi pour découvrir le tout nouvel opus d'Ellie Goulding. Ellie Goulding, vous l'avez connue notamment avec ça.

0: La chanteuse britannique revient donc ce vendredi 4 septembre avec son 6e album studio déjà. Il s'appelle I Know Too Much. Il compte 10 titres et elle présente donc son nouveau titre avec un projet très personnel, presque comme un journal intime musical. Elle explique avoir voulu réunir différentes émotions, différentes sonorités avec cette idée au cœur du projet. Parfois, en savoir trop peut empêcher d'avancer. Le premier extrait s'appelle Black Prada Dress et donne le ton donc de ce retour. Ellie Goulding, rendez-vous donc ce vendredi pour découvrir son nouvel opus. Elle est également dans l'actualité musicale. Queen Bee, Beyoncé avec le retour de B-Day, son opus qui date déjà de 20 ans. L'album anniversaire sort en fin de semaine. Voilà pour les infos musicales de cette semaine. À très vite pour d'autres actus. À très vite.
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2: Votre horoscope de ce mardi 1er septembre. Bélier, vous êtes prêt à accueillir les changements que vous redoutiez.
3: Taureau, vous ressentez un manque de motivation pour certaines tâches quotidiennes.
4: Gémeaux, votre énergie et votre enthousiasme reviennent enfin pour faire aboutir vos projets.
5: Cancer, votre position au travail se renforce de jour en jour et tout le monde semble enfin vous respecter.
6: Lion, l'amour est dans l'air, votre cœur est prêt à donner autant qu'à recevoir.
7: Vierge, la chance vous sourit et renforce votre confiance en vous.
8: Balance, votre attitude charme ceux qui vous entourent et vous ouvre certaines portes.
9: Scorpion, vous entrez dans une très bonne phase sur le plan professionnel, l'horizon s'éclaircit.
10: Sagittaire, une bonne étoile brille sur vous aujourd'hui, la chance s'invite dans votre signe.
11: Capricorne, vous serez à l'écoute des amis qui semblent traverser des moments difficiles.
12: Verseau, la pression de vos supérieurs ne vous fera pas peur, vous êtes déterminé.
13: Et Poisson, votre morale est au beau fixe et vous aurez envie d'entraîner les autres dans votre enthousiasme.
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15: Bonjour, après deux mois de vacances, c'est l'heure de la rentrée pour 11,6 millions d'élèves. Les lycéens vont devoir changer leurs habitudes avec l'interdiction du téléphone portable qui fait grincer des dents. 5 ans de prison dont un enfermé, 4 avec sursis. C'est la peine requise hier devant le tribunal correctionnel de Paris contre un ancien animateur périscolaire. L'homme est suspecté d'avoir agressé sexuellement 9 fillettes de 6 à 9 ans. Une crise du périscolaire qui ravive l'inquiétude des familles à l'heure de choisir leur mode de garde pour cette rentrée. 1er septembre aujourd'hui, il apporte son lot de changements pas forcément réjouissants avec notamment la hausse du prix du gaz poussée par la guerre au Moyen-Orient qui atteint 5,6%. La facturation électronique, elle, devient obligatoire pour les entreprises à partir d'aujourd'hui. Et puis parmi les autres changements, la durée d'indemnisation chômage après une rupture conventionnelle qui baisse et les arrêts de travail qui deviennent limités dans le temps. Enfin, une nouvelle aide peut être demandée dès ce mardi pour les véhicules électriques. Édouard Balladur est mort ce lundi à l'âge de 97 ans. Ancien Premier ministre sous François Mitterrand, il avait été la figure clé de la deuxième cohabitation. Également l'ami de 30 ans, puis le rival de Jacques Chirac. Il s'était incliné lors de l'élection présidentielle de 1995 avec cette déclaration de défaite devenue culte. Je vous demande de vous arrêter. L'été 2026 devient le plus chaud jamais enregistré en France depuis le début des mesures en 1900. Avec une température moyenne sur l'hexagone de 24 degrés, le précédent record de l'été 2003 est battu de 1 degré. Et puis, les opérations de secours se poursuivent dans des conditions périlleuses au Népal et au Tibet. Le dernier bilan s'alourdit et la triste barre des 1000 morts a été franchie. Le Premier ministre népalais a souligné hier que la crue qui a dévasté le nord de son pays n'était pas ordinaire, mais due au changement climatique. Un événement inattendu, 30 ans après la mort de Tupac, un jury américain a reconnu un ancien membre de gang coupable du meurtre du rappeur. La peine doit être prononcée en octobre. En tennis, un coup d'arrêt dur pour Arthur Fils à l'US Open. Le Français de 22 ans s'est effondré dès le premier tour du Grand Chelem new-yorkais ce lundi face au Grec Stefanos Tsitsipas. Une élimination précoce pour le clan français. Et puis enfin en football, l'heure de raccrocher les crampons pour Lionel Messi, 39 ans. Il a officialisé ce lundi sa retraite internationale.
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0: Bonjour, bienvenue, nous sommes le mardi 1er septembre. Bonne fête aux Gilles. Aujourd'hui, ne les oubliez pas, c'est leur fête. Ils sont à l'honneur aujourd'hui. Et le 1er septembre 1902, il y a donc 124 ans, c'est le premier film avec trucage qui sortait au cinéma, baptisé Le Voyage dans la Lune. Il durait 18 minutes. Le film donna naissance à un genre populaire, la science-fiction. Allez, bon 1er septembre à vous et bon anniversaire à vous, les natifs du 1er septembre. Vous êtes les mêmes jours que Gaël Monfils, le jeune retraité tennistique, fête ses 40 ans. Très bon anniversaire également à la chanteuse Lam, qui fête ses 55 ans. Excellente journée.
15: Des éclaircies et quelques voiles nuageuses sont attendues sur la quasi-totalité de l'Hexagone pour ce mardi, excepté en Occitanie et sur la Côte d'Azur où un grand soleil est annoncé. En ce qui concerne les températures, elles se

0: degrés à Montpellier pour la maximale.
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2: Bonjour à toutes et à tous, on débute avec du tennis et l'énorme désillusion pour Arthur Fils. Le numéro 1 français a été éliminé dès le premier tour de l'US Open hier. Il a chuté face au grec Stefanos Tsitsipas après avoir pourtant remporté le premier set. Chez les femmes, Diane Paris a réussi son entrée en lice dans le Grand Chelem new-yorkais. Victoire en 2-7, deux jours après son titre à Monterrey face à Victoria Golubic. En foot, ça va être la frénésie midi mardi pour le dernier jour des marchés des transferts en France et dans la plupart des pays européens. Le mercato d'été se referme à 20h en France. Hier, le départ de Bradley Barcola du PSG a été officialisé. L'attaquant formé à Lyon rejoint Liverpool contre la somme de 140 millions d'euros, ce qui en fait la plus grosse vente de l'histoire du club parisien. Et notez qu'après la France, l'Allemagne, l'Italie, l'Angleterre et l'Espagne, ce sera au tour des Pays-Bas de refermer le mercato demain, mercredi 2 septembre. Jeudi, en ce qui concerne la Belgique, vendredi pour le Portugal et la Turquie. Et il faudra attendre le 11 septembre au Brésil et même le 12 octobre en Arabie Saoudite. C'est l'annonce qui a secoué le monde du foot. Hier, Lionel Messi a annoncé sa retraite internationale à 39 ans. Le champion du monde 2022 a passé 21 ans en sélection, remportant donc la Coupe du Monde au Qatar, mais aussi deux Copa América en 2021 et 2024. Il est également le joueur le plus capé en sélection argentine avec 207 matchs et le meilleur buteur avec 125 buts marqués. Et puis, Saint-Étienne poursuit son début de saison canon. Après une quatrième victoire en autant de rencontres, hier, les Verts sont allés s'imposer 3-2 à Dijon après avoir été menés 2-1 dans la partie. Ils sont seuls en tête de Ligue 2 désormais. En cyclisme, Tadej Pogacar a été opéré avec succès de la clavicule 3 jours après sa chute sur la Vuelta. Reste désormais à savoir s'il pourra s'aligner sur les mondiaux du 27 septembre prochain au Canada. Et puis en basket, Saint-Quentin officiellement repêché en Betclic Elite. Le club Picard profite de la disparition de Monaco pour retrouver l'élite du basket français malgré sa rétrogradation sportive. Très belle journée de sport.
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0: Bonjour, après 2 mois de vacances, c'est l'heure de la rentrée pour 11,6 millions d'élèves. Les lycéens vont devoir changer leurs habitudes avec l'interdiction du téléphone portable qui fait grincer des dents. 5 ans de prison dont un enfer mais 4 avec sursis. C'est la peine requise hier devant le tribunal correctionnel de Paris contre un ancien animateur périscolaire. L'homme est suspecté d'avoir agressé sexuellement 9 fillettes de 6 à 9 ans. Une crise du périscolaire qui ravive l'inquiétude des familles à l'heure de choisir leur mode de garde pour cette rentrée. 1er septembre aujourd'hui, il apporte son lot de changements pas forcément réjouissants avec notamment la hausse du prix du gaz poussée par la guerre au Moyen-Orient qui atteint 5,6%. La facturation électronique, elle, devient obligatoire pour les entreprises à partir d'aujourd'hui. Et puis parmi les autres changements, la durée d'indemnisation chômage après une rupture conventionnelle qui baisse et les arrêts de travail qui deviennent limités dans le temps. Enfin, une nouvelle aide peut être demandée dès ce mardi pour les véhicules électriques. Édouard Balladur est mort ce lundi à l'âge de 97 ans. Ancien Premier ministre sous François Mitterrand, il avait été la figure clé de la deuxième cohabitation. Également l'ami de 30 ans, puis le rival de Jacques Chirac. Il s'était incliné lors de l'élection présidentielle de 1995 avec cette déclaration de défaite devenue culte. Je vous demande de vous arrêter. L'été 2026 devient le plus chaud jamais enregistré en France depuis le début des mesures en 1900. Avec une température moyenne sur l'hexagone de 24 degrés, le précédent record de l'été 2003 est battu de 1 degré. Et puis, opération de secours se poursuivent dans des conditions périlleuses au Népal et au Tibet. Le dernier bilan s'alourdit et la triste barre des 1000 morts a été franchie. Le Premier ministre népalais a souligné hier que la crue qui a dévasté le nord de son pays n'était pas ordinaire mais due au changement climatique. Un événement inattendu, 30 ans après la mort de Tupac, un jury américain a reconnu un ancien membre de gang coupable du meurtre du rappeur. La peine doit être prononcée en octobre. En tennis, un coup d'arrêt dur pour Arthur Fils à l'US Open. Le Français de 22 ans s'est effondré dès le premier tour du Grand Chelem new-yorkais ce lundi face au grec Stefanos Tsitsipas. Une élimination précoce pour le clan français. Et puis enfin en football, l'heure de raccrocher les crampons pour Lionel Messi, 39 ans. Il a officialisé ce lundi sa retraite internationale.
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3: La météo pour ce mercredi 2 septembre, le soleil s'impose au milieu de quelques nuages bas, les grisailles sont plus tenaces près de la Manche et les températures sont agréablement rafraîchies dans les campagnes. Les températures, justement, les voici pour ce mercredi matin. 13 degrés sur Lille, 14 à Strasbourg, 15 degrés pour Paris et Cherbourg, 15 également pour Brest, 16 degrés à Bordeaux et à Biarritz, 18 à Lyon, 19 à Toulouse et 22 degrés pour Nice et Ajaccio. Et pour ce mercredi après-midi, comptez sur 21 degrés sur la Bretagne, la Normandie et les Hauts-de-France, 24 en Île-de-France, 25 sur le Grand Est et le Centre-Val de Loire, 26 en Bourgogne, 27 sur la Nouvelle-Aquitaine, 30 degrés encore sur la vallée du Rhône, sur l'Occitanie, la Corse et même jusqu'à 34 degrés autour du Golfe du Lion.
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2: Bonjour à toutes et à tous. On débute avec du tennis et l'énorme désillusion pour Arthur Fils. Le numéro 1 français a été éliminé dès le premier tour de l'US Open hier. Il a chuté face au Grec Stefanos Tsitsipas après avoir pourtant remporté le premier set. Chez les femmes, Diane Paris a réussi son entrée en lice dans le Grand Chelem new-yorkais. Victoire en 2-7, deux jours après son titre à Monterrey face à Victoria Golubic. En foot, ça va être la frénésie ce mardi pour le dernier jour des marchés des transferts en France et dans la plupart des pays européens. Le mercato d'été se referme à 20h en France. Hier, le départ de Bradley Barcola du PSG a été officialisé. L'attaquant formé à Lyon rejoint Liverpool contre la somme de 140 millions d'euros, ce qui en fait la plus grosse vente de l'histoire du club parisien. Et notez qu'après la France, l'Allemagne, l'Italie, l'Angleterre et l'Espagne, ce sera au tour des Pays-Bas de refermer le mercato demain, mercredi 2 septembre. Jeudi, en ce qui concerne la Belgique, vendredi pour le Portugal et la Turquie. Et il faudra attendre le 11 septembre au Brésil et même le 12 octobre en Arabie Saoudite. C'est l'annonce qui a secoué le monde du foot. Hier, Lionel Messi a annoncé sa retraite internationale à 39 ans. Le champion du monde 2022 a passé 21 ans en sélection, remportant donc la Coupe du Monde au Qatar, mais aussi deux Copa América en 2021 et 2024. Il est également le joueur le plus capé en sélection argentine avec 207 matchs et le meilleur buteur avec 125 buts marqués. Et puis, Saint-Étienne poursuit son début de saison canon. Après une quatrième victoire en autant de rencontres, hier, les Verts sont allés s'imposer 3-2 à Dijon après avoir été menés 2-1 dans la partie. Ils sont seuls en tête de Ligue 2 désormais. En cyclisme, Tadej Pogacar a été opéré avec succès de la clavicule 3 jours après sa chute sur la Vuelta. Reste désormais à savoir s'il pourra s'aligner sur les mondiaux du 27 septembre prochain au Canada. Et puis en basket, Saint-Quentin officiellement repêché en Betclic Elite. Le club Picard profite de la disparition de Monaco pour retrouver l'élite du basket français malgré sa rétrogradation sportive. Très belle journée de sport.
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0: Bonjour, bonjour à tous. La France fait sa rentrée. Ce matin, près de 12 millions d'élèves ont repris le chemin de l'école, du collège et du lycée, encadré par environ 850 000 professeurs. Le ministre de l'Éducation nationale assure que l'absence d'enseignants resteront marginales. Dans le premier degré, 98% des postes sont pourvus contre 92 l'an dernier. Et dans le second degré, 96% contre 90. En Corse, les élèves ne feront leur rentrée que jeudi prochain. Et puis cette rentrée se déroule sous tension. L'éducation nationale se remet d'une cyberattaque survenue fin juillet qui a visé le système d'information dédié à la formation des personnels. Par précaution, des messageries, des applications professionnelles et le portail Arena ont été coupés dans plusieurs académies, compliquant le travail des chefs d'établissement. Le ministère confirme l'intrusion mais conteste l'ampleur du vol des données revendiquées par les pirates. Entrée, elle, se tient normalement. Et c'est également l'interdiction du téléphone portable qui s'étend désormais aux lycéens. La loi a été promulguée le 24 août et publiée au journal officiel le 24 août. Du côté des Landes et de la Gironde, la rentrée elle est particulière. À Biscarrosse et au Porges, les élèves retrouvent leur classe après le méga feu de l'été. Au Porges, 200 maisons ont été ravagées par les flammes. Tous les établissements scolaires ont été épargnés, mais les enseignants se disent inquiets d'accueillir des enfants traumatisés. Large élan de solidarité a permis d'équiper les écoles. Et sur le plan politique, à présent, la France rend hommage à Édouard Balladur, l'ancien Premier ministre. C'était à Paris à l'âge de 97 ans, chef du gouvernement de 93 à 95 durant la cohabitation avec François Mitterrand. Il avait quitté la vie politique en 2006 après plus de 15 ans au sommet de l'État. Le chef d'État salue un serviteur exigeant, mesuré et dévoué. Le Premier ministre évoque une figure majeure de notre vie publique. Une messe sera célébrée dans la stricte intimité familiale. Et puis, plusieurs réformes entrent en vigueur aujourd'hui. La durée des arrêts de travail est désormais plafonnée à 31 jours pour une première prescription et 62 jours en cas de prolongation. Après une rupture conventionnelle, l'indemnisation chômage passe de 18 à 15 mois pour les moins de 55 ans. Et les taxis peuvent obtenir de 3 000 à 5 500 euros pour passer à l'électrique.
4: Bonjour, bienvenue dans l'actualité musicale de cette semaine. Allez, c'est parti avec la grosse sortie de cette semaine. Rendez-vous vendredi pour découvrir le tout nouvel opus d'Ellie Goulding. Ellie Goulding, vous l'avez connue notamment avec ça.

0: La chanteuse britannique revient donc ce vendredi 4 septembre avec son 6e album studio. Déjà, il s'appelle I Know Too Much. Il compte 10 titres et elle présente donc son nouveau titre avec un projet très personnel, presque comme un journal intime musical. Elle explique avoir voulu réunir différentes émotions, différentes sonorités avec cette idée au cœur du projet. Parfois, en savoir trop peut empêcher d'avancer. Le premier extrait s'appelle Black Prada Dress et donne le ton donc de ce retour. Ellie Goulding, rendez-vous donc ce vendredi pour découvrir son nouvel opus. Elle est également dans l'actualité musicale. Queen Bee, Beyoncé avec le retour de B-Day, son opus qui date déjà de 20 ans. L'album anniversaire sort en fin de semaine. Voilà pour les infos musicales de cette semaine. À très vite pour d'autres actus. À très vite.
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2: Bonjour à tous. Les enfants sont bien de retour à l'école. La rentrée concerne 11,6 millions d'élèves cette année. Et parmi les nouveautés de cette rentrée, l'interdiction des téléphones portables au lycée. À noter également que des académies restent perturbées après une cyberattaque visant l'éducation nationale. Je vous demande de vous arrêter. Cette petite phrase d'Édouard Balladur est restée dans les mémoires. L'ancien Premier ministre est décédé ce lundi à Paris à l'âge de 97 ans. Édouard Balladur fut le dernier Premier ministre de François Mitterrand de mars 93 à mai 95. Emmanuel Macron a salué un serviteur exigeant. Tarifs du gaz à la hausse, plafonnement des arrêts maladie, MaPrimeRénov qui évolue ou encore les téléphones portables bannis des lycées. Les changements sont nombreux en ce 1er septembre et ce sont les entreprises qui vivent l'étape la plus cruciale avec le passage obligatoire à la facture électronique. Et si vous commandez des vêtements à bas prix sur Internet, sachez qu'un nouveau malus entre en vigueur aujourd'hui. Après le Comté, l'Abondance et le Beaufort, trois nouvelles AOP obtiennent un assouplissement temporaire des règles de production. Selon trois arrêtés publiés au journal officiel, les producteurs de Reblochon, de Cantal et de la Fourme d'Ambert seront soumis à des contraintes moins strictes sur l'alimentation de leurs vaches. La sécheresse historique de cet été a en effet asséché des pâturages. La capacité installée d'énergie solaire en Chine a dépassé pour la première fois celle des centrales à charbon. La capacité installée des centrales à charbon du pays s'élevait à 1285 milliards de kilowatts fin juillet. La Chine, premier émetteur mondial de gaz à effet de serre responsable du changement climatique, s'est engagée à atteindre le pic de ses émissions d'ici à 2030 et la neutralité carbone d'ici à 2060. Elle y retourne pour la troisième fois en trois semaines. Sophie Adonneau va réaliser une nouvelle sortie extra-véhiculaire cet après-midi. Le binôme sera cette fois 100% féminin. Sophie Adonneau sera cette fois la leader du duo.
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3: La météo pour ce mercredi 2 septembre, le soleil s'impose au milieu de quelques nuages bas, les grisailles sont plus tenaces près de la Manche et les températures sont agréablement rafraîchies dans les campagnes. Les températures, justement, les voici pour ce mercredi matin. 13 degrés sur Lille, 14 à Strasbourg, 15 degrés pour Paris et Cherbourg, 15 également pour Brest, 16 degrés à Bordeaux et à Biarritz, 18 à Lyon, 19 à Toulouse et 22 degrés pour Nice et Ajaccio. Et pour ce mercredi après-midi, comptez sur 21 degrés sur la Bretagne, la Normandie et les Hauts-de-France, 24 en Île-de-France, 25 sur le Grand Est et le Centre-Val de Loire, 26 en Bourgogne, 27 sur la Nouvelle-Aquitaine, 30 degrés encore sur la vallée du Rhône, sur l'Occitanie, la Corse et même jusqu'à 34 degrés autour du Golfe du Lion.
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4: Bonjour à toutes et à tous. On débute avec du tennis et l'énorme désillusion pour Arthur Fils. Le numéro 1 français a été éliminé dès le premier tour de l'US Open hier. Il a chuté face au Grec Stefanos Tsitsipas après avoir pourtant remporté le premier set. Chez les femmes, Diane Paris a réussi son entrée en lice dans le Grand Chelem new-yorkais. Victoire en 2-7, deux jours après son titre à Monterrey face à Victoria Golubic. En foot, ça va être la frénésie ce mardi pour le dernier jour des marchés des transferts en France et dans la plupart des pays européens. Le mercato d'été se referme à 20h en France. Hier, le départ de Bradley Barcola du PSG a été officialisé. L'attaquant formé à Lyon rejoint Liverpool contre la somme de 140 millions d'euros, ce qui en fait la plus grosse vente de l'histoire du club parisien. Et notez qu'après la France, l'Allemagne, l'Italie, l'Angleterre et l'Espagne, ce sera au tour des Pays-Bas de refermer le mercato demain, mercredi 2 septembre. Jeudi, en ce qui concerne la Belgique, vendredi pour le Portugal et la Turquie. Et il faudra attendre le 11 septembre au Brésil et même le 12 octobre. octobre en Arabie Saoudite. C'est l'annonce qui a secoué le monde du foot. Hier, Lionel Messi a annoncé sa retraite internationale à 39 ans. Le champion du monde 2022 a passé 21 ans en sélection, remportant donc la Coupe du Monde au Qatar, mais aussi deux Copa América en 2021 et 2024. Il est également le joueur le plus capé en sélection argentine avec 207 matchs et le meilleur buteur avec 125 buts marqués. Et puis, Saint-Étienne poursuit son début de saison canon. Après une quatrième victoire en autant de rencontres, hier, les Verts sont allés s'imposer 3-2 à Dijon. Après avoir été menés 2-1 dans la partie, ils sont seuls en tête de Ligue 2 désormais. En cyclisme, Tadej Pogacar a été opéré avec succès de la clavicule 3 jours après sa chute sur la Vuelta. Reste désormais à savoir s'il pourra s'aligner sur les mondiaux du 27 septembre prochain au Canada. Et puis en basket, Saint-Quentin, officiellement repêché en Betclic Elite, le club Picard profite de la disparition de Monaco pour retrouver l'élite du basket français malgré sa rétrogradation sportive. Très belle journée de sport.
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2: Bonjour, bonjour à tous. La France fait sa rentrée. Ce matin, près de 12 millions d'élèves ont repris le chemin de l'école, du collège et du lycée, encadré par environ 850 000 professeurs. Le ministre de l'Éducation nationale assure que l'absence d'enseignants resteront marginales. Dans le premier degré, 98% des postes sont pourvus contre 92% l'an dernier. Et dans le second degré, 96% contre 90%. En Corse, les élèves ne feront leur rentrée que jeudi prochain. Et puis cette rentrée se déroule sous tension. L'éducation nationale se remet d'une cyberattaque survenue fin juillet qui a visé le système d'information dédié à la formation des personnels. Par précaution, des messageries, des applications professionnelles et le portail Arena ont été coupés dans plusieurs académies, compliquant le travail des chefs d'établissement. Le ministère confirme l'intrusion mais conteste l'ampleur du vol des données revendiquées par les pirates. Entrée, elle, se tient normalement. Et c'est également l'interdiction du téléphone portable et qui s'étend désormais aux lycéens. La loi a été promulguée le 24 août et publiée au journal officiel le 23 août. Du côté des Landes et de la Gironde, la rentrée elle est particulière. À Biscarrosse et au Porge, les élèves retrouvent leur classe après le méga feu de l'été. Au Porge, 200 maisons ont été ravagées par les flammes. Tous les établissements scolaires ont été épargnés, mais les enseignants se disent inquiets d'accueillir des enfants traumatisés. Un large élan de solidarité a permis d'équiper les écoles. Et sur le plan politique, à présent, la France rend hommage à Édouard Balladur, l'ancien Premier ministre. C'était à Paris à l'âge de 97 ans, chef du gouvernement de 93 à 95 durant la cohabitation avec François Mitterrand. Il avait quitté la vie politique en 2006 après plus de 15 ans au sommet de l'État. Le chef d'État salue un serviteur exigeant, mesuré et dévoué. Le Premier ministre évoque une figure majeure de notre vie publique. Une messe sera célébrée dans la stricte intimité familiale. Et puis, plusieurs réformes entrent en vigueur aujourd'hui. La durée des arrêts de travail est désormais plafonnée à 31 jours pour une première prescription et 62 jours en cas de prolongation. Après une rupture conventionnelle, l'indemnisation chômage passe de 18 à 15 mois pour les moins de 55 ans. Et les taxis peuvent obtenir de 3 000 à 5 500 euros pour passer à l'électrique. Le gouvernement, lui, présentera son budget le 30 septembre sans hausse d'impôts annoncée. C'est la fin de cette édition. Passez une excellente fin de journée.
0: Bonjour, bienvenue dans l'actualité musicale de cette semaine. Allez, c'est parti avec la grosse sortie de cette semaine. Rendez-vous vendredi pour découvrir le tout nouvel opus d'Ellie Goulding. Ellie Goulding, vous l'avez connue notamment avec ça.

0: La chanteuse britannique revient donc ce vendredi 4 septembre avec son 6e album studio. Déjà, il s'appelle I Know Too Much. Il compte 10 titres et elle présente donc son nouveau titre avec un projet très personnel, presque comme un journal intime musical. Elle explique avoir voulu réunir différentes émotions, différentes sonorités avec cette idée au cœur du projet. Parfois, en savoir trop peut empêcher d'avancer. Le premier extrait s'appelle Black Prada Dress et donne le ton donc de ce retour. Ellie Goulding, rendez-vous donc ce vendredi pour découvrir son nouvel opus. Elle est également dans l'actualité musicale. Queen Bee, Beyoncé avec le retour de B-Day, son opus qui date déjà de 20 ans. L'album anniversaire sort en fin de semaine. Voilà pour les infos musicales de cette semaine. À très vite pour d'autres actus. À très vite.
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2: Bonjour à tous. Les enfants sont bien de retour à l'école. La rentrée concerne 11,6 millions d'élèves cette année. Et parmi les nouveautés de cette rentrée, l'interdiction des téléphones portables au lycée. À noter également que des académies restent perturbées après une cyberattaque visant l'éducation nationale. Je vous demande de vous arrêter. Cette petite phrase d'Édouard Balladur est restée dans les mémoires. L'ancien Premier ministre est décédé ce lundi à Paris à l'âge de 97 ans. Édouard Balladur fut le dernier Premier ministre de François Mitterrand de mars 93 à mai 95. Emmanuel Macron a salué un serviteur exigeant. Tarifs du gaz à la hausse, plafonnement des arrêts maladie, MaPrimeRénov qui évolue ou encore les téléphones portables bannis des lycées. Les changements sont nombreux en ce 1er septembre et ce sont les entreprises qui vivent l'étape plus cruciale avec le passage obligatoire à la facture électronique. Et si vous commandez des vêtements à bas prix sur Internet, sachez qu'un nouveau malus entre en vigueur aujourd'hui. Après le Comté, l'Abondance et le Beaufort, trois nouvelles AOP obtiennent un assouplissement temporaire des règles de production. Selon trois arrêtés publiés au journal officiel, les producteurs de Reblochon, de Cantal et de la Fourme d'Ambert seront soumis à des contraintes moins strictes sur l'alimentation de leurs vaches. La sécheresse historique de cet été a en effet asséché des pâturages. La capacité installée d'énergie solaire en Chine a dépassé pour la première fois celle des centrales à charbon. La capacité installée des centrales à charbon du pays s'élevait à 1285 milliards de kilowatts fin juillet. La Chine, premier émetteur mondial de gaz à effet de serre responsable du changement climatique, s'est engagée à atteindre le pic de ses émissions d'ici à 2030 et la neutralité carbone d'ici à 2060. Elle y retourne pour la troisième fois en trois semaines. Sophie Adonneau va réaliser une nouvelle sortie extravéhiculaire cet après-midi. Le binôme sera cette fois 100% féminin. Sophie Adonneau sera cette fois la leader du duo.
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3: La météo pour ce mercredi 2 septembre, le soleil s'impose au milieu de quelques nuages bas, les grisailles sont plus tenaces près de la Manche et les températures sont agréablement rafraîchies dans les campagnes. Les températures, justement, les voici pour ce mercredi matin. 13 degrés sur Lille, 14 à Strasbourg, 15 degrés pour Paris et Cherbourg, 15 également pour Brest, 16 degrés à Bordeaux et à Biarritz, 18 à Lyon, 19 à Toulouse et 22 degrés pour Nice et Ajaccio. Et pour ce mercredi après-midi, comptez sur 21 degrés sur la Bretagne, la Normandie et les Hauts-de-France, 24 en Île-de-France, 25 sur le Grand Est et le Centre-Val de Loire, 26 en Bourgogne, 27 sur la Nouvelle-Aquitaine, 30 degrés encore sur la vallée du Rhône, sur l'Occitanie, la Corse et même jusqu'à 34 degrés autour du Golfe du Lion.
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5: Bonjour à toutes et à tous. On débute avec du tennis et l'énorme désillusion pour Arthur Fils. Le numéro 1 français a été éliminé dès le premier tour de l'US Open hier. Il a chuté face au Grec Stefanos Tsitsipas après avoir pourtant remporté le premier set. Chez les femmes, Diane Paris a réussi son entrée en lice dans le Grand Chelem new-yorkais. Victoire en 2-7, deux jours après son titre à Monterrey face à Victoria Golubic. En foot, ça va être la frénésie ce mardi pour le dernier jour des marchés des transferts en France et dans la plupart des pays européens. Le mercato d'été se referme à 20h en France. Hier, le départ de Bradley Barcola du PSG a été officialisé. L'attaquant formé à Lyon rejoint Liverpool contre la somme de 140 millions d'euros, ce qui en fait la plus grosse vente de l'histoire du club parisien. Et notez qu'après la France, l'Allemagne, l'Italie, l'Angleterre et l'Espagne, ce sera au tour des Pays-Bas de refermer le mercato demain, mercredi 2 septembre, jeudi en ce qui concerne la Belgique, vendredi pour le Portugal et la Turquie. Et il faudra attendre le 11 septembre au Brésil et même le 12 octobre en Arabie Saoudite. C'est l'annonce qui a secoué le monde du foot. Hier, Lionel Messi a annoncé sa retraite internationale à 39 ans. Le champion du monde 2022 a passé 21 ans en sélection, remportant donc la Coupe du Monde au Qatar, mais aussi deux Copa América en 2021 et 2024. Il est également le joueur le plus capé en sélection argentine avec 207 matchs et le meilleur buteur avec 125 buts marqués. Et puis, Saint-Étienne poursuit son début de saison canon. Après une quatrième victoire en autant de rencontres, hier, les Verts sont allés s'imposer 3-2 à Dijon. Après avoir été menés 2-1 dans la partie, ils sont seuls en tête de Ligue 2 désormais. En cyclisme, Tadej Pogacar a été opéré avec succès de la clavicule 3 jours après sa chute sur la Vuelta. Reste désormais à savoir s'il pourra s'aligner sur les mondiaux du 27 septembre prochain au Canada. Et puis en basket, Saint-Quentin officiellement repêché en Betclic Elite. Le club Picard profite de la disparition de Monaco pour retrouver l'élite du basket français malgré sa rétrogradation sportive. Très belle journée de sport.
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2: Bonjour, bonjour à tous. La France fait sa rentrée. Ce matin, près de 12 millions d'élèves ont repris le chemin de l'école, du collège et du lycée, encadré par environ 850 000 professeurs. Le ministre de l'Éducation nationale assure que l'absence d'enseignants resteront marginales. Dans le premier degré, 98% des postes sont pourvus contre 92% l'an dernier. Et dans le second degré, 96% contre 90%. En Corse, les élèves ne feront leur rentrée que jeudi prochain. Et puis cette rentrée se déroule sous tension. L'éducation nationale se remet d'une cyberattaque survenue fin juillet qui a visé le système d'information dédié à la formation des personnels. Par précaution, des messageries, des applications professionnelles et le portail Arena ont été coupés dans plusieurs académies, compliquant le travail des chefs d'établissement. Le ministère confirme l'intrusion mais conteste l'ampleur du vol des données revendiquées par les pirates. Entrée, elle, se tient normalement. Et c'est également l'interdiction du téléphone portable et qui s'étend désormais aux lycéens. La loi a été promulguée le 24 août et publiée au journal officiel le 23 août. Du côté des Landes et de la Gironde, la rentrée elle est particulière. À Biscarrosse et au Porge, les élèves retrouvent leur classe après le méga feu de l'été. Au Porge, 200 maisons ont été ravagées par les flammes. Tous les établissements scolaires ont été épargnés, mais les enseignants se disent inquiets d'accueillir des enfants traumatisés. Un large élan de solidarité a permis d'équiper les écoles. Et sur le plan politique, à présent, la France rend hommage à Édouard Balladur, l'ancien Premier ministre. C'était à Paris à l'âge de 97 ans, chef du gouvernement de 93 à 95 durant la cohabitation avec François Mitterrand. Il avait quitté la vie politique en 2006 après plus de 15 ans au sommet de l'État. Le chef d'État salue un serviteur exigeant, mesuré et dévoué. Le Premier ministre évoque une figure majeure de notre vie publique. Une messe sera célébrée dans la stricte intimité familiale. Et puis, plusieurs réformes entrent en vigueur aujourd'hui. La durée des arrêts de travail est désormais plafonnée à 31 jours pour une première prescription et 62 jours en cas de prolongation. Après une rupture conventionnelle, l'indemnisation chômage passe de 18 à 15 mois pour les moins de 55 ans. Et les taxis peuvent obtenir de 3 000 à 5 500 euros pour passer à l'électrique. Le gouvernement, lui, présentera son budget le 30 septembre sans hausse d'impôts annoncée. C'est la fin de cette édition. Passez une excellente fin de journée.
0: Bonjour, bienvenue dans l'actualité musicale de cette semaine. Allez, c'est parti avec la grosse sortie de cette semaine. Rendez-vous vendredi pour découvrir le tout nouvel opus d'Ellie Goulding. Ellie Goulding, vous l'avez connue notamment avec ça.

0: La chanteuse britannique revient donc ce vendredi 4 septembre avec son 6e album studio. Déjà, il s'appelle I Know Too Much et il compte 10 titres. Et elle présente donc son nouveau titre avec un projet très personnel, presque comme un journal intime musical. Elle explique avoir voulu réunir différentes émotions, différentes sonorités avec cette idée au cœur du projet. Parfois, en savoir trop peut empêcher d'avancer. Le premier extrait s'appelle Black Prada Dress et donne le ton donc de ce retour. Ellie Goulding, rendez-vous donc ce vendredi pour découvrir son nouvel opus. Elle est également dans l'actualité musicale. Queen Bee, Beyoncé avec le retour de B-Day, son opus qui date déjà de 20 ans. L'album anniversaire sort en fin de semaine. Voilà pour les infos musicales de cette semaine. À très vite pour d'autres actus. À très vite.
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2: Bonjour à tous. Les enfants sont bien de retour à l'école. La rentrée concerne 11,6 millions d'élèves cette année. Et parmi les nouveautés de cette rentrée, l'interdiction des téléphones portables au lycée. À noter également que des académies restent perturbées après une cyberattaque visant l'éducation nationale. Je vous demande de vous arrêter. Cette petite phrase d'Édouard Balladur est restée dans les mémoires. L'ancien Premier ministre est décédé ce lundi à Paris à l'âge de 97 ans. Édouard Balladur fut le dernier Premier ministre de François Mitterrand de mars 93 à mai 95. Emmanuel Macron a salué un serviteur exigeant. Tarifs du gaz à la hausse, plafonnement des arrêts maladie, MaPrimeRénov qui évolue ou encore les téléphones portables bannis des lycées. Les changements sont nombreux en ce 1er septembre et ce sont les entreprises qui vivent l'étape plus cruciale avec le passage obligatoire à la facture électronique. Et si vous commandez des vêtements à bas prix sur Internet, sachez qu'un nouveau malus entre en vigueur aujourd'hui. Après le Comté, l'Abondance et le Beaufort, trois nouvelles AOP obtiennent un assouplissement temporaire des règles de production. Selon trois arrêtés publiés au journal officiel, les producteurs de reblochon, de Cantal et de la fourme d'Ambert seront soumis à des contraintes moins strictes sur l'alimentation de leurs vaches. La sécheresse historique de cet été a en effet asséché des pâturages. La capacité installée d'énergie solaire en Chine a dépassé pour la première fois celle des centrales à charbon. La capacité installée des centrales à charbon du pays s'élevait à 1285 milliards de kilowatts fin juillet. La Chine, premier émetteur mondial de gaz à effet de serre responsable du changement climatique, s'est engagée à atteindre le pic de ses émissions d'ici à 2030 et la neutralité carbone d'ici à 2060. Elle y retourne pour la troisième fois en trois semaines. Sophie
3: midi 30.
2: Une nouvelle sortie extravéhiculaire cet après-midi. Le binôme sera cette fois 100% féminin. Sophie Adonneau sera cette fois la leader du duo.
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4: La météo pour ce mercredi 2 septembre, le soleil s'impose au milieu de quelques nuages bas, les grisailles sont plus tenaces près de la Manche et les températures sont agréablement rafraîchies dans les campagnes. Les températures, justement, les voici pour ce mercredi matin. 13 degrés sur Lille, 14 à Strasbourg, 15 degrés pour Paris et Cherbourg, 15 également pour Brest, 16 degrés à Bordeaux et à Biarritz, 18 à Lyon, 19 à Toulouse et 22 degrés pour Nice et Ajaccio. Et pour ce mercredi après-midi, comptez sur 21 degrés sur la Bretagne, la Normandie et les Hauts-de-France, 24 en Ile-de-France, 25 sur le Grand Est et le Centre-Val de Loire, 26 en Bourgogne, 27 sur la Nouvelle-Aquitaine, 30 degrés encore sur la vallée du Rhône, sur l'Occitanie, la Corse et même jusqu'à 34 degrés autour du Golfe du Lion.
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6: Bonjour à toutes et à tous. On débute avec du tennis et l'énorme désillusion pour Arthur Fils. Le numéro 1 français a été éliminé dès le premier tour de l'US Open hier. Il a chuté face au Grec Stefanos Tsitsipas après avoir pourtant remporté le premier set. Chez les femmes, Diane Paris a réussi son entrée en lice dans le Grand Chelem new-yorkais. Victoire en 2-7, deux jours après son titre à Monterrey face à Victoria Golubic. En foot, ça va être la frénésie ce mardi pour le dernier jour des marchés des transferts en France et dans la plupart des pays européens. Le mercato d'été se referme à 20h en France. Hier, le départ de Bradley Barcola du PSG a été officialisé. L'attaquant formé à Lyon rejoint Liverpool contre la somme de 140 millions d'euros, ce qui en fait la plus grosse vente de l'histoire du club parisien. Et notez qu'après la France, l'Allemagne, l'Italie, l'Angleterre et l'Espagne, ce sera au tour des Pays-Bas de refermer le mercato demain, mercredi 2 septembre, jeudi en ce qui concerne la Belgique, vendredi pour le Portugal et la Turquie. Et il faudra attendre le 11 septembre au Brésil et même le 12 octobre en Arabie Saoudite. C'est l'annonce qui a secoué le monde du foot. Hier, Lionel Messi a annoncé sa retraite internationale à 39 ans. Le champion du monde 2022 a passé 21 ans en sélection, remportant donc la Coupe du Monde au Qatar, mais aussi deux Copa América en 2021 et 2024. Il est également le joueur le plus capé en sélection argentine avec 207 matchs et le meilleur buteur avec 125 buts marqués. Et puis, Saint-Étienne poursuit son début de saison canon. Après une quatrième victoire en autant de rencontres, hier, les Verts sont allés s'imposer 3-2 à Dijon. Après avoir été menés 2-1 dans la partie, ils sont seuls en tête de Ligue 2 désormais. En cyclisme, Tadej Pogacar a été opéré avec succès de la clavicule 3 jours après sa chute sur la Vuelta. Reste désormais à savoir s'il pourra s'aligner sur les mondiaux du 27 septembre prochain au Canada. Et puis en basket, Saint-Quentin officiellement repêché en Betclic Elite. Le club Picard profite de la disparition de Monaco pour retrouver l'élite du basket français malgré sa rétrogradation sportive. Très belle journée de sport.
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2: Bonjour, bonjour à tous. La France fait sa rentrée. Ce matin, près de 12 millions d'élèves ont repris le chemin de l'école, du collège et du lycée, encadré par environ 850 000 professeurs. Le ministre de l'Éducation nationale assure que l'absence d'enseignants resteront marginales. Dans le premier degré, 98% des postes sont pourvus contre 92% l'an dernier. Et dans le second degré, 96% contre 90%. En Corse, les élèves ne feront leur rentrée que jeudi prochain. Et puis cette rentrée se déroule sous tension. L'éducation nationale se remet d'une cyberattaque survenue fin juillet qui a visé le système d'information dédié à la formation des personnels. Par précaution, des messageries, des applications professionnelles et le portail Arena ont été coupés dans plusieurs académies, compliquant le travail des chefs d'établissement. Le ministère confirme l'intrusion mais conteste l'ampleur du vol des données revendiquées par les pirates. Entrée, elle, se tient normalement. Et c'est également l'interdiction du téléphone portable et qui s'étend désormais aux lycéens. La loi a été promulguée le 24 août et publiée au journal officiel le 23 août. Du côté des Landes et de la Gironde, la rentrée elle est particulière. À Biscarrosse et au Porge, les élèves retrouvent leur classe après le méga feu de l'été. Au Porge, 200 maisons ont été ravagées par les flammes. Tous les établissements scolaires ont été épargnés, mais les enseignants se disent inquiets d'accueillir des enfants traumatisés. Un large élan de solidarité a permis d'équiper les écoles. Et sur le plan politique, à présent, la France rend hommage à Édouard Balladur, l'ancien Premier ministre. C'était à Paris à l'âge de 97 ans, chef du gouvernement de 93 à 95 durant la cohabitation avec François Mitterrand. Il avait quitté la vie politique en 2006 après plus de 15 ans au sommet de l'État. Le chef d'État salue un serviteur exigeant, mesuré et dévoué. Le Premier ministre évoque une figure majeure de notre vie publique. Une messe sera célébrée dans la stricte intimité familiale. Et puis, plusieurs réformes entrent en vigueur aujourd'hui. La durée des arrêts de travail est désormais plafonnée à 31 jours pour une première prescription et 62 jours en cas de prolongation. Après une rupture conventionnelle, l'indemnisation chômage passe de 18 à 15 mois pour les moins de 55 ans. Et les taxis peuvent obtenir de 3 000 à 5 500 euros pour passer à l'électrique. Le gouvernement, lui, présentera son budget le 30 septembre sans hausse d'impôts annoncée. C'est la fin de cette édition. Passez une excellente fin de journée.
0: Bonjour, bienvenue dans l'actualité musicale de cette semaine. Allez, c'est parti avec la grosse sortie de cette semaine. Rendez-vous vendredi pour découvrir le tout nouvel opus d'Ellie Goulding. Ellie Goulding, vous l'avez connue notamment avec ça.

La chanteuse britannique revient donc ce vendredi 4 septembre avec son 6e album studio. Déjà, il s'appelle I Know Too Much. Il compte 10 titres et elle présente donc son nouveau titre avec un projet très personnel, presque comme un journal intime musical. Elle explique avoir voulu réunir différentes émotions, différentes sonorités avec cette idée au cœur du projet. Parfois, en savoir trop peut empêcher d'avancer. Le premier extrait s'appelle Black Prada Dress et donne le ton donc de ce retour. Ellie Goulding, rendez-vous donc ce vendredi pour découvrir son nouvel opus. Elle est également dans l'actualité musicale. Queen Bee, Beyoncé avec Al. Queen Bee, Beyoncé avec le retour de B-Day, son opus qui date déjà de 20 ans, l'album anniversaire.

0: phrase d'Édouard Balladur est restée dans les mémoires. L'ancien Premier ministre est décédé ce lundi à Paris à l'âge de 97 ans. Édouard Balladur fut le dernier Premier ministre de François Mitterrand de mars 93 à mai 95. Emmanuel Macron a salué un serviteur exigeant. Tarifs du gaz à la hausse, plafonnement des arrêts maladie, MaPrimeRénov qui évolue ou encore les téléphones portables bannis des lycées. Les changements sont nombreux en ce 1er septembre et ce sont les entreprises qui vivent l'étape plus cruciale avec le passage obligatoire à la facture électronique. Et si vous commandez des vêtements à bas prix sur Internet, sachez qu'un nouveau malus entre en vigueur aujourd'hui. Après le Comté, l'Abondance et le Beaufort, trois nouvelles AOP obtiennent un assouplissement temporaire des règles de production. Selon trois arrêtés publiés au journal officiel, les producteurs de reblochon, de cantal et de la fourme d'Ambert seront soumis à des contraintes moins strictes sur l'alimentation de leurs vaches. La sécheresse historique de cet été a en effet asséché des pâturages. La capacité installée d'énergie solaire en Chine a dépassé pour la première fois celle des centrales à charbon. La capacité installée des centrales à charbon du pays s'élevait à 1285 milliards de kilowatts fin juillet. La Chine, premier émetteur mondial de gaz à effet de serre responsable du changement climatique, s'est engagée à atteindre le pic de ses émissions d'ici à 2030 et la neutralité carbone d'ici à 2060. Elle y retourne pour la troisième fois en trois semaines. Sophia Deneau va réaliser une nouvelle sortie extravéhiculaire cet après-midi. Le binôme sera cette fois 100% féminin. Sophia Deneau sera cette fois la leader du duo.
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2: La météo pour ce mercredi 2 septembre, le soleil s'impose au milieu de quelques nuages bas, les grisailles sont plus tenaces près de la Manche et les températures sont agréablement rafraîchies dans les campagnes. Les températures justement, les voici pour ce mercredi matin. 13 degrés sur Lille, 14 à Strasbourg, 15 degrés pour Paris et Cherbourg, 15 également pour Brest, 16 degrés à Bordeaux et à Biarritz, 18 à Lyon, 19 à Toulouse et 22 degrés pour Nice et Ajaccio. Et pour ce mercredi après-midi, comptez sur 21 degrés sur la Bretagne, la Normandie et les Hauts-de-France, 24 en Ile-de-France, 25 sur le Grand Est et le Centre-Val de Loire, 26 en Bourgogne, 27 sur la Nouvelle-Aquitaine, 30 degrés encore sur la vallée du Rhône, sur l'Occitanie, la Corse et même jusqu'à 34 degrés autour du Golfe du Lion.
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4: Bonjour à toutes et à tous. On débute avec du tennis et l'énorme désillusion pour Arthur Fils. Le numéro 1 français a été éliminé dès le premier tour de l'US Open hier. Il a chuté face au grec Stefanos Tsitsipas après avoir pourtant remporté le premier set. Chez les femmes, Diane Paris a réussi son entrée en lice dans le Grand Chelem new-yorkais. Victoire en 2-7, deux jours après son titre à Monterrey face à Victoria Golovic. En foot, ça va être la frénésie ce mardi pour le dernier jour des marchés des transferts en France et dans la plupart des pays européens. Le mercato d'été se referme à 20h en France. Hier, le départ de Bradley Barcola du PSG, a été officialisé. L'attaquant formé à Lyon rejoint Liverpool contre la somme de 140 millions d'euros, ce qui en fait la plus grosse vente de l'histoire du club parisien. Et notez qu'après la France, l'Allemagne, l'Italie, l'Angleterre et l'Espagne, ce sera au tour des Pays-Bas de refermer le mercato demain, mercredi 2 septembre. Jeudi, en ce qui concerne la Belgique, vendredi pour le Portugal et la Turquie. Et il faudra attendre le 11 septembre au Brésil et même le 12 octobre en Arabie Saoudite. C'est l'annonce qui a secoué le monde du foot. Hier, Lionel Messi a annoncé sa retraite internationale à 39 ans. Le champion du monde 2022 a passé 21 ans en sélection, remportant donc la Coupe du Monde au Qatar, mais aussi deux Copa América en 2021 et 2024. Il est également le joueur le plus capé en sélection argentine avec 207 matchs et le meilleur buteur avec 125 buts marqués. Et puis, Saint-Étienne poursuit son début de saison canon. Après une quatrième victoire en autant de rencontres, hier, les Verts sont allés s'imposer 3-2 à Dijon après avoir été menés 2-1 dans la partie. Ils sont seuls en tête de Ligue 2 désormais. En cyclisme, Tadej Pogacar a été opéré avec succès de la clavicule 3 jours après sa chute sur la Vuelta. Reste désormais à savoir s'il pourra s'aligner sur les mondiaux du 27 septembre prochain au Canada. Et puis en basket, Saint-Quentin officiellement repêché en Betclic Elite. Le club Picard profite de la disparition de Monaco pour retrouver l'élite du basket français malgré sa rétrogradation sportive. Très belle journée de sport.
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6: Bonjour, bonjour à tous. La France fait sa rentrée. Ce matin, près de 12 millions d'élèves ont repris le chemin de l'école, du collège et du lycée, encadré par environ 800.

0: 150 000 professeurs. Le ministre de l'Éducation nationale assure que l'absence d'enseignants resteront marginales dans le premier degré. 98% des postes sont pourvus contre 92% l'an dernier et dans le second degré 96% contre 90%. En Corse, les élèves ne feront leur entrée que jeudi prochain. Et puis cette rentrée se déroule sous tension. L'éducation nationale se remet d'une cyberattaque survenue fin juillet qui a visé le système d'information dédié à la formation des personnels. Par précaution, des messageries, des applications professionnelles et le portail Arena ont été coupés dans plusieurs académies, compliquant le travail des chefs d'établissement. Le ministère confirme l'intrusion mais conteste l'ampleur du vol des données revendiquées par les pirates. Entrée, elle, se tient normalement. Et c'est également l'interdiction du téléphone portable qui s'étend désormais aux lycéens. La loi a été promulguée le 24 août et publiée au journal officiel le 24 août. Du côté des Landes et de la Gironde, la rentrée elle est particulière. À Biscarrosse et au Porges, les élèves retrouvent leur classe après le méga feu de l'été. Au Porges, 200 maisons ont été ravagées par les flammes. Tous les établissements scolaires ont été épargnés, mais les enseignants se disent inquiets d'accueillir des enfants traumatisés. L'large élan de solidarité a permis d'équiper les écoles. Et sur le plan politique, à présent, la France rend hommage à Édouard Balladur, l'ancien Premier ministre. C'était à Paris à l'âge de 97 ans, chef du gouvernement de 93 à 95 durant la cohabitation avec François Mitterrand. Il avait quitté la vie politique en 2006 après plus de 15 ans au sommet de l'État. Le chef d'État salue un serviteur exigeant, mesuré et dévoué. Le Premier ministre évoque une figure majeure de notre vie publique. Une messe sera célébrée dans la stricte intimité familiale. Et puis, plusieurs réformes entrent en vigueur aujourd'hui. La durée des arrêts de travail est désormais plafonnée à 31 jours pour une première prescription et 62 jours en cas de prolongation. Après une rupture conventionnelle, l'indemnisation chômage passe de 18 à 15 mois pour les moins de 55 ans. Et les taxis peuvent obtenir de 3 000 à 5 500 euros pour passer à l'électrique. Le gouvernement, lui, présentera son budget le 30 septembre sans hausse d'impôts annoncée. C'est la fin de cette édition. Passez une excellente fin de journée.
1: Bonjour, bienvenue dans l'actualité musicale de cette semaine. Allez, c'est parti avec la grosse sortie de cette semaine. Rendez-vous vendredi pour découvrir le tout nouvel opus d'Ellie Goulding. Ellie Goulding, vous l'avez connue notamment avec ça.

0: La chanteuse britannique revient donc ce vendredi 4 septembre avec son 6e album studio déjà. Il s'appelle I Know Too Much. Il compte 10 titres et elle présente donc son nouveau titre avec un projet très personnel, presque comme un journal intime musical. Elle explique avoir voulu réunir différentes émotions, différentes sonorités avec cette idée au cœur du projet. Parfois, en savoir trop peut empêcher d'avancer. Le premier extrait s'appelle Black Prada Dress et donne le ton donc de ce retour. Ellie Goulding, rendez-vous donc ce vendredi pour découvrir son nouvel opus. Elle est également dans l'actualité musicale. Queen Bee, Beyoncé avec le retour de B-Day, son opus qui date déjà de 20 ans. L'album anniversaire sort en fin de semaine. Voilà pour les infos musicales de cette semaine. À très vite pour d'autres actus. À très vite.
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2: Bonjour à tous, les enfants sont bien de retour à l'école. La rentrée concerne 11,6 millions d'élèves cette année. Et parmi les nouveautés de cette rentrée, l'interdiction des téléphones portables au lycée. À noter également que des académies restent perturbées après une cyberattaque visant l'éducation nationale. Je vous demande de vous arrêter. Cette petite phrase d'Edouard Balladur est restée dans les mémoires. L'ancien Premier ministre est décédé ce lundi à Paris à l'âge de 97 ans. Edouard Balladur fut le dernier Premier ministre de François Mitterrand de mars 93 à mai 95. Emmanuel Macron a salué un serviteur exigeant. Tarifs du gaz à la hausse, plafonnement des arrêts maladie, MaPrimeRénov qui évolue ou encore les téléphones portables bannis des lycées. Les changements sont nombreux en ce 1er septembre et ce sont les entreprises qui vivent l'étape la plus cruciale avec le passage obligatoire à la facture électronique. Et si vous commandez des vêtements à bas prix sur Internet, sachez qu'un nouveau malus entre en vigueur aujourd'hui. Après le Comté, l'Abondance et le Beaufort, trois nouvelles AOP obtiennent un assouplissement temporaire des règles de production. Selon trois arrêtés publiés au journal officiel, les producteurs de reblochon, de cantal et de la fourme d'Ambert seront soumis à des contraintes moins strictes sur l'alimentation de leurs vaches. La sécheresse historique de cet été a en effet asséché des pâturages. La capacité installée d'énergie solaire en Chine a dépassé pour la première fois celle des centrales à charbon. La capacité installée des centrales à charbon du pays s'élevait à 1285 milliards de kilowatts fin juillet. La Chine, premier émetteur mondial de gaz à effet de serre responsable du changement climatique, s'est engagée à atteindre le pic de ses émissions d'ici à 2030 et la neutralité carbone d'ici à 2060. Elle y retourne pour la troisième fois en trois semaines. Sophia Donneau va réaliser une nouvelle sortie extra-véhiculaire cet après-midi. Le binôme sera cette fois 100% féminin. Sophia Donneau sera cette fois la leader du duo.
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3: La météo pour ce mercredi 2 septembre, le soleil s'impose au milieu de quelques nuages bas, les grisailles sont plus tenaces près de la Manche et les températures sont agréablement rafraîchies dans les campagnes. Les températures justement, les voici pour ce mercredi matin. 13 degrés sur Lille, 14 à Strasbourg, 15 degrés pour Paris et Cherbourg, 15 également pour Brest, 16 degrés à Bordeaux et à Biarritz, 18 à Lyon, 19 à Toulouse et 22 degrés pour Nice et Ajaccio. Et pour ce mercredi après-midi, comptez sur 21 degrés sur la Bretagne, la Normandie et les Hauts-de-France, 24 en Ile-de-France, 25 sur le Grand Est et le Centre-Val de Loire, 26 en Bourgogne, 27 sur la Nouvelle-Aquitaine, 30 degrés encore sur la vallée du Rhône, sur l'Occitanie, la Corse et même jusqu'à 34 degrés autour du Golfe du Lion.
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5: Bonjour à toutes et à tous. On débute avec du tennis et l'énorme désillusion pour Arthur Fils. Le numéro 1 français a été éliminé dès le premier tour de l'US Open hier. Il a chuté face au grec Stefanos Tsitsipas après avoir pourtant remporté le premier set. Chez les femmes, Diane Paris a réussi son entrée en lice dans le Grand Chelem new-yorkais. Victoire en 2-7, deux jours après son titre à Monterrey face à Victoria Golubic. En foot, ça va être la frénésie ce mardi pour le dernier jour des marchés des transferts en France et dans la plupart des pays européens. Le mercato d'été se referme à 20h en France. Hier, le départ de Bradley Barcola du PSG a été officialisé. L'attaquant formé à Lyon rejoint Liverpool contre la somme de 140 millions d'euros, ce qui en fait la plus grosse vente de l'histoire du club parisien. Et notez qu'après la France, l'Allemagne, l'Italie, l'Angleterre et l'Espagne, ce sera au tour des Pays-Bas de refermer le mercato demain, mercredi 2 septembre. Jeudi, en ce qui concerne la Belgique, vendredi pour le Portugal et la Turquie. Et il faudra attendre le 11 septembre au Brésil et même le 12 octobre. octobre en Arabie Saoudite. C'est l'annonce qui a secoué le monde du foot. Hier, Lionel Messi a annoncé sa retraite internationale à 39 ans. Le champion du monde 2022 a passé 21 ans en sélection, remportant donc la Coupe du Monde au Qatar, mais aussi deux Copa América en 2021 et 2024. Il est également le joueur le plus capé en sélection argentine avec 207 matchs et le meilleur buteur avec 125 buts marqués. Et puis, Saint-Étienne poursuit son début de saison canon. Après une quatrième victoire en autant de rencontres, hier, les Verts sont allés s'imposer 3-2 à Dijon. Après avoir été menés 2-1 dans la partie, ils sont seuls en tête de Ligue 2 désormais. En cyclisme, Tadej Pogacar a été opéré avec succès de la clavicule 3 jours après sa chute sur la Vuelta. Reste désormais à savoir s'il pourra s'aligner sur les mondiaux du 27 septembre prochain au Canada. Et puis en basket, Saint-Quentin officiellement repêché en Betclic Elite. Le club Picard profite de la disparition de Monaco pour retrouver l'élite du basket français malgré sa rétrogradation sportive. Très belle journée de sport.
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2: Bonjour, bonjour à tous. La France fait sa rentrée. Ce matin, près de 12 millions d'élèves ont repris le chemin de l'école, du collège et du lycée, encadré par environ 850 000 professeurs. Le ministre de l'Éducation nationale assure que l'absence d'enseignants resteront marginales. Dans le premier degré, 98% des postes sont pourvus contre 92% l'an dernier. Et dans le second degré, 96% contre 90%. En Corse, les élèves ne feront leur rentrée que jeudi prochain. Et puis cette rentrée se déroule sous tension. L'éducation nationale se remet d'une cyberattaque survenue fin juillet qui a visé le système d'information dédié à la formation des personnels. Par précaution, des messageries, des applications professionnelles et le portail Arena ont été coupés dans plusieurs académies, compliquant le travail des chefs d'établissement. Le ministère confirme l'intrusion mais conteste l'ampleur du vol des données revendiquées par les pirates. Entrée, elle, se tient normalement. Et c'est également l'interdiction du téléphone portable qui s'étend désormais au lycéen. La loi a été promulguée le 24 août et publiée au journal officiel le 23 août. Du côté des Landes et de la Gironde, la rentrée elle est particulière. À Biscarrosse et au Porge, les élèves retrouvent leur classe après le méga feu de l'été. Au Porge, 200 maisons ont été ravagées par les flammes. Tous les établissements scolaires ont été épargnés, mais les enseignants se disent inquiets d'accueillir des enfants traumatisés. Un large élan de solidarité a permis d'équiper les écoles. Et sur le plan politique, à présent, la France rend hommage à Édouard Balladur, l'ancien Premier ministre. C'était à Paris à l'âge de 97 ans, chef du gouvernement de 93 à 95 durant la cohabitation avec François Mitterrand. Il avait quitté la vie politique en 2006 après plus de 15 ans au sommet de l'État. Le chef d'État salue un serviteur exigeant, mesuré et dévoué. Le Premier ministre évoque une figure majeure de notre vie publique. Une messe sera célébrée dans la stricte intimité familiale. Et puis, plusieurs réformes entrent en vigueur aujourd'hui. La durée des arrêts de travail est désormais plafonnée à 31 jours pour une première prescription et 62 jours en cas de prolongation. Après une rupture conventionnelle, l'indemnisation chômage passe de 18 à 15 mois pour les moins de 55 ans. Et les taxis peuvent obtenir de 3 000 à 5 500 euros pour passer à l'électrique. Le gouvernement, lui, présentera son budget le 30 septembre sans hausse d'impôts annoncée. C'est la fin de cette édition. Passez une excellente fin de journée.
0: Bonjour, bienvenue dans l'actualité musicale de cette semaine. Allez, c'est parti avec la grosse sortie de cette semaine. Rendez-vous vendredi pour découvrir le tout nouvel opus d'Ellie Goulding. Ellie Goulding, vous l'avez connue notamment avec ça.

0: La chanteuse britannique revient donc ce vendredi 4 septembre avec son 6e album studio. Déjà, il s'appelle I Know Too Much. Il compte 10 titres et elle présente donc son nouveau titre avec un projet très personnel, presque comme un journal intime musical. Elle explique avoir voulu réunir différentes émotions, différentes sonorités avec cette idée au cœur du projet. Parfois, en savoir trop peut empêcher d'avancer. Le premier extrait s'appelle Black Prada Dress et donne le ton donc de ce retour. Ellie Goulding, rendez-vous donc ce vendredi pour découvrir son nouvel opus. Elle est également dans l'actualité musicale. Queen B, Beyoncé avec le retour de B-Day, son opus qui date déjà de 20 ans. L'album anniversaire sort en fin de semaine. Voilà pour les infos musicales de cette semaine. À très vite pour d'autres actus. À très vite.
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2: Bonjour à tous. Les enfants sont bien de retour à l'école. La rentrée concerne 11,6 millions d'élèves cette année. Et parmi les nouveautés de cette rentrée, l'interdiction des téléphones portables au lycée. À noter également que des académies restent perturbées après une cyberattaque visant l'éducation nationale. Je vous demande de vous arrêter. Cette petite phrase d'Edouard Balladur est restée dans les mémoires. L'ancien Premier ministre est décédé ce lundi à Paris à l'âge de 97 ans. Édouard Balladur fut le dernier Premier ministre de François Mitterrand de mars 93 à mai 95. Emmanuel Macron a salué un serviteur exigeant. Tarifs du gaz à la hausse, plafonnement des arrêts maladie, MaPrimeRénov qui évolue ou encore les téléphones portables bannis des lycées. Les changements sont nombreux en ce 1er septembre et ce sont les entreprises qui vivent l'étape la plus cruciale avec le passage obligatoire à la facture électronique. Et si vous commandez des vêtements à bas prix sur Internet, sachez qu'un nouveau malus entre en vigueur aujourd'hui. Après le Comté, l'Abondance et le Beaufort, trois nouvelles AOP obtiennent un assouplissement temporaire des règles de production. Selon trois arrêtés publiés au journal officiel, les producteurs de reblochon, de cantal et de la fourme d'Ambert seront soumis à des contraintes moins strictes sur l'alimentation de leurs vaches. La sécheresse historique de cet été a en effet asséché des pâturages. La capacité installée d'énergie solaire en Chine a dépassé pour la première fois celle des centrales à charbon. La capacité installée des centrales à charbon du pays s'élevait à 1285 milliards de kilowatts fin juillet. La Chine, premier émetteur mondial de gaz à effet de serre responsable du changement climatique, s'est engagée à atteindre le pic de ses émissions d'ici à 2030 et la neutralité carbone d'ici à 2060. Elle y retourne pour la troisième fois en trois semaines. Sophie Adono va réaliser une nouvelle sortie extravéhiculaire cet après-midi. Le binôme sera cette fois 100% féminin. Sophie Adono sera cette fois la leader du duo.
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3: La météo pour ce mercredi 2 septembre, le soleil s'impose au milieu de quelques nuages bas, les grisailles sont plus tenaces près de la Manche et les températures sont agréablement rafraîchies dans les campagnes. Les températures, justement, les voici pour ce mercredi matin. 13 degrés sur Lille, 14 à Strasbourg, 15 degrés pour Paris et Cherbourg, 15 également pour Brest, 16 degrés à Bordeaux et à Biarritz, 18 à Lyon, 19 à Toulouse et 22 degrés pour Nice et Ajaccio. Et pour ce mercredi après-midi, comptez sur 21 degrés sur la Bretagne, la Normandie et les Hauts-de-France, 24 en Ile-de-France, 25 sur le Grand Est et le Centre-Val de Loire, 26 en Bourgogne, 27 sur la Nouvelle-Aquitaine, 30 degrés encore sur la vallée du Rhône, sur l'Occitanie, la Corse et même jusqu'à 34 degrés autour du Golfe du Lion.
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5: Bonjour à toutes et à tous, on débute avec du tennis et l'énorme désillusion pour Arthur Fils. Le numéro 1 français a été éliminé dès le premier tour de l'US Open hier. Il a chuté face au Grec Stefanos Tsitsipas après avoir pourtant remporté le premier set. Chez les femmes, Diane Paris a réussi son entrée en lice dans le Grand Chelem new-yorkais. Victoire en 2-7, deux jours après son titre à Monterrey face à Victoria Golubic. En foot, ça va être la frénésie ce mardi pour le dernier jour des marchés des transferts en France et dans la plupart des pays européens. Le mercato d'été se referme à 20h en France. Hier, le départ de Bradley Barcola du PSG a été officialisé. L'attaquant formé à Lyon rejoint Liverpool contre la somme de 140 millions d'euros, ce qui en fait la plus grosse vente de l'histoire du club parisien. Et notez qu'après la France, l'Allemagne, l'Italie, l'Angleterre et l'Espagne, ce sera au tour des Pays-Bas de refermer le mercato demain, mercredi 2 septembre. Jeudi, en ce qui concerne la Belgique, vendredi pour le Portugal et la Turquie. Et il faudra attendre le 11 septembre au Brésil et même le 12 octobre en Arabie Saoudite. C'est l'annonce qui a secoué le monde du foot. Hier, Lionel Messi a annoncé sa retraite internationale à 39 ans. Le champion du monde 2022 a passé 21 ans en sélection, remportant donc la Coupe du Monde au Qatar, mais aussi deux Copa América en 2021 et 2024. Il est également le joueur le plus capé en sélection argentine avec 207 matchs et le meilleur buteur avec 125 buts marqués. Et puis, Saint-Étienne poursuit son début de saison canon. Après une quatrième victoire en autant de rencontres, hier, les Verts sont allés s'imposer 3-2 à Dijon. Après avoir été menés 2-1 dans la partie, ils sont seuls en tête de Ligue 2 désormais. En cyclisme, Tadej Pogacar a été opéré avec succès de la clavicule 3 jours après sa chute sur la Vuelta. Reste désormais à savoir s'il pourra s'aligner sur les mondiaux du 27 septembre prochain au Canada. Et puis en basket, Saint-Quentin, officiellement repêché en Betclic Elite. Le club Picard profite de la disparition de Monaco pour retrouver l'élite du basket français malgré sa rétrogradation sportive. Très belle journée de sport.
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2: Bonjour, bonjour à tous. La France fait sa rentrée ce matin, près de 12h13. Les élèves ont repris le chemin de l'école, du collège et du lycée, encadré par environ 850 000 professeurs. Le ministre de l'Éducation nationale assure que l'absence d'enseignants resteront marginales. Dans le premier degré, 98% des postes sont pourvus contre 92% l'an dernier. Et dans le second degré, 96% contre 90%. En Corse, les élèves ne feront leur rentrée que jeudi prochain. Et puis cette rentrée se déroule sous tension. L'éducation nationale se remet d'une cyberattaque survenue fin juillet qui a visé le système d'information dédié à la formation des personnels. Par précaution, des messageries, des applications professionnelles et le portail Arena ont été coupés dans plusieurs académies, compliquant le travail des chefs d'établissement. Le ministère confirme l'intrusion mais conteste l'ampleur du vol des données revendiquées par les pirates. Entrée, elle, se tient normalement. Et c'est également l'interdiction du téléphone portable qui s'étend désormais aux lycéens. La loi a été promulguée le 24 août et publiée au journal officiel le 23 août. Du côté des Landes et de la Gironde, la rentrée elle est particulière. À Biscarrosse et au Porges, les élèves retrouvent leur classe après le méga feu de l'été. Au Porges, 200 maisons ont été ravagées par les flammes. Tous les établissements scolaires ont été épargnés, mais les enseignants se disent inquiets d'accueillir des enfants traumatisés. Un large élan de solidarité a permis d'équiper les écoles. Et sur le plan politique, à présent, la France rend hommage à Édouard Balladur, l'ancien Premier ministre. C'était à Paris à l'âge de 97 ans, chef du gouvernement de 93 à 95 durant la cohabitation avec François Mitterrand. Il avait quitté la vie politique en 2006 après plus de 15 ans au sommet de l'État. Le chef d'État salue un serviteur exigeant, mesuré et dévoué. Le Premier ministre évoque une figure majeure de notre vie publique. Une messe sera célébrée dans la stricte intimité familiale. Et puis, plusieurs réformes entrent en vigueur aujourd'hui. La durée des arrêts de travail est désormais plafonnée à 31 jours pour une première prescription et 62 jours en cas de prolongation. Après une rupture conventionnelle, l'indemnisation chômage passe de 18 à 15 mois pour les moins de 55 ans. Et les taxis peuvent obtenir de 3 000 à 5 500 euros pour passer à l'électrique. Le gouvernement, lui, présentera son budget le 30 septembre sans hausse d'impôts annoncée. C'est la fin de cette édition. Passez une excellente fin de journée.
0: Bonjour, bienvenue dans l'actualité musicale de cette semaine. Allez, c'est parti avec la grosse sortie de cette semaine. Rendez-vous vendredi pour découvrir le tout nouvel opus d'Ellie Goulding. Ellie Goulding, vous l'avez connue notamment avec ça.

0: La chanteuse britannique revient donc ce vendredi 4 septembre avec son 6e album studio déjà. Il s'appelle I Know Too Much. Il compte 10 titres et elle présente donc son nouveau titre avec un projet très personnel, presque comme un journal intime musical. Elle explique avoir voulu réunir différentes émotions, différentes sonorités avec cette idée au cœur du projet. Parfois, en savoir trop peut empêcher d'avancer. Le premier extrait s'appelle Black Prada Dress et donne le ton donc de ce retour. Ellie Goulding, rendez-vous donc ce vendredi pour découvrir son nouvel opus. Elle est également dans l'actualité musicale. Queen Bee, Beyoncé avec le retour de B-Day, son opus qui date déjà de 20 ans. L'album anniversaire sort en fin de semaine. Voilà pour les infos musicales de cette semaine. À très vite pour d'autres actus. À très vite.
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2: Bonjour à tous. Les enfants sont bien de retour à l'école. La rentrée concerne 11,6 millions d'élèves cette année. Et parmi les nouveautés de cette rentrée, l'interdiction des téléphones portables au lycée. À noter également que des académies restent perturbées après une cyberattaque visant l'éducation nationale. Je vous demande de vous arrêter. Cette petite phrase d'Edouard Balladur est restée dans les mémoires. L'ancien Premier ministre est décédé ce lundi à Paris à l'âge de 97 ans. Edouard Balladur fut le dernier Premier ministre de François Mitterrand de mars 93 à mai 95. Emmanuel Macron a salué un serviteur exigeant. Tarifs du gaz à la hausse, plafonnement des arrêts maladie, MaPrimeRénov qui évolue ou encore les téléphones portables bannis des lycées. Les changements sont nombreux en ce 1er septembre et ce sont les entreprises qui vivent l'étape la plus cruciale avec le passage obligatoire à la facture électronique. Et si vous commandez des vêtements à bas prix sur Internet, sachez qu'un nouveau malus entre en vigueur aujourd'hui. Après le Comté, l'Abondance et le Beaufort, trois nouvelles AOP obtiennent un assouplissement temporaire des règles de production. Selon trois arrêtés publiés au journal officiel, les producteurs de reblochon, de cantal et de la fourme d'Ambert seront soumis à des contraintes moins strictes sur l'alimentation de leurs vaches. La sécheresse historique de cet été a en effet asséché des pâturages. La capacité installée d'énergie solaire en Chine a dépassé pour la première fois celle des centrales à charbon. La capacité installée des centrales à charbon du pays s'élevait à 1285 milliards de kilowatts fin juillet. La Chine, premier émetteur mondial de gaz à effet de serre responsable du changement climatique, s'est engagée à atteindre le pic de ses émissions d'ici à 2030 et la neutralité carbone d'ici à 2060. Elle y retourne pour la troisième fois en trois semaines. Sophia Donneau va réaliser une nouvelle sortie extravéhiculaire cet après-midi. Le binôme sera cette fois 100% féminin. Sophia Donneau sera cette fois la leader du duo.
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3: La météo pour ce mercredi 2 septembre, le soleil s'impose au milieu de quelques nuages bas, les grisailles sont plus tenaces près de la Manche et les températures sont agréablement rafraîchies dans les campagnes. Les températures justement, les voici pour ce mercredi matin. 13 degrés sur Lille, 14 à Strasbourg, 15 degrés pour Paris et Cherbourg, 15 également pour Brest, 16 degrés à Bordeaux et à Biarritz, 18 à Lyon, 19 à Toulouse et 22 degrés pour Nice et Ajaccio. Et pour ce mercredi après-midi, comptez sur 21 degrés sur la Bretagne, la Normandie et les Hauts-de-France, 24 en Ile-de-France, 25 sur le Grand Est et le Centre-Val de Loire, 26 en Bourgogne, 27 sur la Nouvelle-Aquitaine, 30 degrés encore sur la vallée du Rhône, sur l'Occitanie, la Corse et même jusqu'à 34 degrés autour du Golfe du Lion.
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4: Bonjour à toutes et à tous. On débute avec du tennis et l'énorme désillusion pour Arthur Fils. Le numéro 1 français a été éliminé dès le premier tour de l'US Open hier. Il a chuté face au Grec Stefanos Tsitsipas après avoir pourtant remporté le premier set. Chez les femmes, Diane Paris a réussi son entrée en lice dans le Grand Chelem new-yorkais. Victoire en 2-7, deux jours après son titre à Monterrey face à Victoria Golubic. En foot, ça va être la frénésie ce mardi pour le dernier jour des marchés des transferts en France et dans la plupart des pays européens. Le mercato d'été se referme à 20h en France. Hier, le départ de Bradley Barcola du PSG a été officialisé. L'attaquant formé à Lyon rejoint Liverpool contre la somme de 140 millions d'euros, ce qui en fait la plus grosse vente de l'histoire du club parisien. Et notez qu'après la France, l'Allemagne, l'Italie, l'Angleterre et l'Espagne, ce sera au tour des Pays-Bas de refermer le mercato demain, mercredi 2 septembre. Jeudi, en ce qui concerne la Belgique, vendredi pour le Portugal et la Turquie. Et il faudra attendre le 11 septembre au Brésil et même le 12 octobre en Arabie Saoudite. C'est l'annonce qui a secoué le monde du foot. Hier, Lionel Messi a annoncé sa retraite internationale à 39 ans. Le champion du monde 2022 a passé 21 ans en sélection, remportant donc la Coupe du Monde au Qatar, mais aussi deux Copa América en 2021 et 2024. Il est également le joueur le plus capé en sélection argentine avec 207 matchs et le meilleur buteur avec 125 buts marqués. Et puis, Saint-Étienne poursuit son début de saison canon. Après une quatrième victoire en autant de rencontres, hier, les Verts sont allés s'imposer 3-2 à Dijon. Après avoir été menés 2-1 dans la partie, ils sont seuls en tête de Ligue 2 désormais. En cyclisme, Tadej Pogacar a été opéré avec succès de la clavicule 3 jours après sa chute sur la Vuelta. Reste désormais à savoir s'il pourra s'aligner sur les mondiaux du 27 septembre prochain au Canada. Et puis en basket, Saint-Quentin officiellement repêché en Betclic Elite. Le club Picard profite de la disparition de Monaco pour retrouver l'élite du basket français malgré sa rétrogradation sportive. Très belle journée de sport.
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2: Bonjour, bonjour à tous. La France fait sa rentrée. Ce matin, près de 12 millions d'élèves ont repris le chemin de l'école, du collège et du lycée, encadré par environ 850 000 professeurs. Le ministre de l'Éducation nationale assure que l'absence d'enseignants resteront marginales. Dans le premier degré, 98% des postes sont pourvus contre 92% l'an dernier. Et dans le second degré, 96% contre 90%. En Corse, les élèves ne feront leur rentrée que jeudi prochain. Et puis cette rentrée se déroule sous tension. L'éducation nationale se remet d'une cyberattaque survenue fin juillet qui a visé le système d'information dédié à la formation des personnels. Par précaution, des messageries, des applications professionnelles et le portail Arena ont été coupés dans plusieurs académies, compliquant le travail des chefs d'établissement. Le ministère confirme l'intrusion mais conteste l'ampleur du vol des données revendiquées par les pirates. Entrée, elle, se tient normalement. Et c'est également l'interdiction du téléphone portable qui s'étend désormais au lycéen. La loi a été promulguée le 24 août et publiée au journal officiel le 23 août. Du côté des Landes et de la Gironde, la rentrée elle est particulière. À Biscarrosse et au Porges, les élèves retrouvent leur classe après le méga feu de l'été. Au Porges, 200 maisons ont été ravagées par les flammes. Tous les établissements scolaires ont été épargnés, mais les enseignants se disent inquiets d'accueillir des enfants traumatisés. Un large élan de solidarité a permis d'équiper les écoles. Et sur le plan politique, à présent, la France rend hommage à Édouard Balladur, l'ancien Premier ministre. C'était à Paris à l'âge de 97 ans, chef du gouvernement de 93 à 95 durant la cohabitation avec François Mitterrand. Il avait quitté la vie politique en 2006 après plus de 15 ans au sommet de l'État. Le chef d'État salue un serviteur exigeant, mesuré et dévoué. Le Premier ministre évoque une figure majeure de notre vie publique. Une messe sera célébrée dans la stricte intimité familiale. Et puis, plusieurs réformes entrent en vigueur aujourd'hui. La durée des arrêts de travail est désormais plafonnée à 31 jours pour une première prescription et 62 jours en cas de prolongation. Après une rupture conventionnelle, l'indemnisation chômage passe de 18 à 15 mois pour les moins de 55 ans. Et les taxis peuvent obtenir de 3 000 à 5 500 euros pour passer à l'électrique. Le gouvernement, lui, présentera son budget le 30 septembre sans hausse d'impôts annoncée. C'est la fin de cette édition. Passez une excellente fin de journée.
0: Bonjour, bienvenue dans l'actualité musicale de cette semaine. Allez, c'est parti avec la grosse sortie de cette semaine. Rendez-vous vendredi pour découvrir le tout nouvel opus d'Ellie Goulding. Ellie Goulding, vous l'avez connue notamment avec ça.

0: La chanteuse britannique revient donc ce vendredi 4 septembre avec son 6e album studio déjà. Il s'appelle I Know Too Much. Il compte 10 titres et elle présente donc son nouveau titre avec un projet très personnel, presque comme un journal intime musical. Elle explique avoir voulu réunir différentes émotions, différentes sonorités avec cette idée au cœur du projet. Parfois, en savoir trop peut empêcher d'avancer. Le premier extrait s'appelle Black Prada Dress et donne le ton donc de ce retour. Ellie Goulding, rendez-vous donc ce vendredi pour découvrir son nouvel opus. Elle est également dans l'actualité musicale. Queen Bee, Beyoncé avec le retour de B-Day, son opus qui date déjà de 20 ans. L'album anniversaire sort en fin de semaine. Voilà pour les infos musicales de cette semaine. À très vite pour d'autres actus. À très vite.
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2: Bonjour à tous. Les enfants sont bien de retour à l'école. La rentrée concerne 11,6 millions d'élèves cette année. Et parmi les nouveautés de cette rentrée, l'interdiction des téléphones portables au lycée. À noter également que des académies restent perturbées après une cyberattaque visant l'éducation nationale. Je vous demande de vous arrêter. Cette petite phrase d'Edouard Balladur est restée dans les mémoires. L'ancien Premier ministre est décédé ce lundi à Paris à l'âge de 97 ans. Edouard Balladur fut le dernier Premier ministre de François Mitterrand de mars 93 à mai 95. Emmanuel Macron a salué un serviteur exigeant. Tarifs du gaz à la hausse, plafonnement des arrêts maladie, MaPrimeRénov qui évolue ou encore les téléphones portables bannis des lycées. Les changements sont nombreux en ce 1er septembre et ce sont les entreprises qui vivent l'étape la plus cruciale avec le passage obligatoire à la facture électronique. Et si vous commandez des vêtements à bas prix sur Internet, sachez qu'un nouveau malus entre en vigueur aujourd'hui. Après le Comté, l'Abondance et le Beaufort, trois nouvelles AOP obtiennent un assouplissement temporaire des règles de production. Selon trois arrêtés publiés au journal officiel, les producteurs de reblochon, de cantal et de la fourme d'Ambert seront soumis à des contraintes moins strictes sur l'alimentation de leurs vaches. La sécheresse historique de cet été a en effet asséché des pâturages. La capacité installée d'énergie solaire en Chine a dépassé pour la première fois celle des centrales à charbon. La capacité installée des centrales à charbon du pays s'élevait à 1285 milliards de kilowatts fin juillet. La Chine, premier émetteur mondial de gaz à effet de serre responsable du changement climatique, s'est engagée à atteindre le pic de ses émissions d'ici à 2030 et la neutralité carbone d'ici à 2060. Elle y retourne pour la troisième fois en trois semaines. Sophia Donneau va réaliser une nouvelle sortie extravéhiculaire cet après-midi. Le binôme sera cette fois 100% féminin. Sophia Donneau sera cette fois la leader du duo.
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3: La météo pour ce mercredi 2 septembre, le soleil s'impose au milieu de quelques nuages bas, les grisailles sont plus tenaces près de la Manche et les températures sont agréablement rafraîchies dans les campagnes. Les températures justement, les voici pour ce mercredi matin. 13 degrés sur Lille, 14 à Strasbourg, 15 degrés pour Paris et Cherbourg, 15 également pour Brest, 16 degrés à Bordeaux et à Biarritz, 18 à Lyon, 19 à Toulouse et 22 degrés pour Nice et Ajaccio. Et pour ce mercredi après-midi, comptez sur 21 degrés sur la Bretagne, la Normandie et les Hauts-de-France, 24 en Ile-de-France, 25 sur le Grand Est et le Centre-Val de Loire, 26 en Bourgogne, 27 sur la Nouvelle-Aquitaine, 30 degrés encore sur la vallée du Rhône, sur l'Occitanie, la Corse et même jusqu'à 34 degrés autour du Golfe du Lion.
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4: Bonjour à toutes et à tous. On débute avec du tennis et l'énorme désillusion pour Arthur Fils. Le numéro 1 français a été éliminé dès le premier tour de l'US Open hier. Il a chuté face au Grec Stefanos Tsitsipas après avoir pourtant remporté le premier set. Chez les femmes, Diane Paris a réussi son entrée en lice dans le Grand Chelem new-yorkais. Victoire en 2-7, deux jours après son titre à Monterrey face à Victoria Golubic. En foot, ça va être la frénésie ce mardi pour le dernier jour des marchés des transferts en France et dans la plupart des pays européens. Le mercato d'été se referme à 20h en France. Hier, le départ de Bradley Barcola du PSG a été officialisé. L'attaquant formé à Lyon rejoint Liverpool contre la somme de 140 millions d'euros, ce qui en fait la plus grosse vente de l'histoire du club parisien. Et notez qu'après la France, l'Allemagne, l'Italie, l'Angleterre et l'Espagne, ce sera au tour des Pays-Bas de refermer le mercato demain, mercredi 2 septembre. Jeudi, en ce qui concerne la Belgique, vendredi pour le Portugal et la Turquie. Et il faudra attendre le 11 septembre au Brésil et même le 12 octobre. octobre en Arabie Saoudite. C'est l'annonce qui a secoué le monde du foot. Hier, Lionel Messi a annoncé sa retraite internationale à 39 ans. Le champion du monde 2022 a passé 21 ans en sélection, remportant donc la Coupe du Monde au Qatar, mais aussi deux Copa América en 2021 et 2024. Il est également le joueur le plus capé en sélection argentine avec 207 matchs et le meilleur buteur avec 125 buts marqués. Et puis, Saint-Étienne poursuit son début de saison canon. Après une quatrième victoire en autant de rencontres, hier, les Verts sont allés s'imposer 3-2 à Dijon. Après avoir été menés 2-1 dans la partie, ils sont seuls en tête de Ligue 2 désormais. En cyclisme, Tadej Pogacar a été opéré avec succès de la clavicule 3 jours après sa chute sur la Vuelta. Reste désormais à savoir s'il pourra s'aligner sur les mondiaux du 27 septembre prochain au Canada. Et puis en basket, Saint-Quentin officiellement repêché en Betclic Elite. Le club Picard profite de la disparition de Monaco pour retrouver l'élite du basket français malgré sa rétrogradation sportive. Très belle journée de sport.
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2: Bonjour, bonjour à tous. La France fait sa rentrée. Ce matin, près de 12 millions d'élèves ont repris le chemin de l'école, du collège et du lycée, encadré par environ 850 000 professeurs. Le ministre de l'Éducation nationale assure que l'absence d'enseignants resteront marginales. Dans le premier degré, 98% des postes sont pourvus contre 92% l'an dernier. Et dans le second degré, 96% contre 90%. En Corse, les élèves ne feront leur rentrée que jeudi prochain. Et puis cette rentrée se déroule sous tension. L'éducation nationale se remet d'une cyberattaque survenue fin juillet qui a visé le système d'information dédié à la formation des personnels. Par précaution, des messageries, des applications professionnelles et le portail Arena ont été coupés dans plusieurs académies, compliquant le travail des chefs d'établissement. Le ministère confirme l'intrusion mais conteste l'ampleur du vol des données revendiquées par les pirates. Entrée, elle, se tient normalement. Et c'est également l'interdiction du téléphone portable qui s'étend désormais au lycéen. La loi a été promulguée le 24 août et publiée au journal officiel le 23 août. Du côté des Landes et de la Gironde, la rentrée elle est particulière. À Biscarrosse et au Porges, les élèves retrouvent leur classe après le méga feu de l'été. Au Porges, 200 maisons ont été ravagées par les flammes. Tous les établissements scolaires ont été épargnés, mais les enseignants se disent inquiets d'accueillir des enfants traumatisés. Un large élan de solidarité a permis d'équiper les écoles. Et sur le plan politique, à présent, la France rend hommage à Édouard Balladur, l'ancien Premier ministre. C'était à Paris à l'âge de 97 ans, chef du gouvernement de 93 à 95 durant la cohabitation avec François Mitterrand. Il avait quitté la vie politique en 2006 après plus de 15 ans au sommet de l'État. Le chef d'État salue un serviteur exigeant, mesuré et dévoué. Le Premier ministre évoque une figure majeure de notre vie publique. Une messe sera célébrée dans la stricte intimité familiale. Et puis, plusieurs réformes entrent en vigueur aujourd'hui. La durée des arrêts de travail est désormais plafonnée à 31 jours pour une première prescription et 62 jours en cas de prolongation. Après une rupture conventionnelle, l'indemnisation chômage passe de 18 à 15 mois pour les moins de 55 ans. Et les taxis peuvent obtenir de 3 000 à 5 500 euros pour passer à l'électrique. Le gouvernement, lui, présentera son budget le 30 septembre sans hausse d'impôts annoncée. C'est la fin de cette édition. Passez une excellente fin de journée.
0: Bonjour, bienvenue dans l'actualité musicale de cette semaine. Allez, c'est parti avec la grosse sortie de cette semaine. Rendez-vous vendredi pour découvrir le tout nouvel opus d'Ellie Goulding. Ellie Goulding, vous l'avez connue notamment avec ça.

0: La chanteuse britannique revient donc ce vendredi 4 septembre avec son 6e album studio déjà. Il s'appelle I Know Too Much. Il compte 10 titres et elle présente donc son nouveau titre avec un projet très personnel, presque comme un journal intime musical. Elle explique avoir voulu réunir différentes émotions, différentes sonorités avec cette idée au cœur du projet. Parfois, en savoir trop peut empêcher d'avancer. Le premier extrait s'appelle Black Prada Dress et donne le ton donc de ce retour. Ellie Goulding, rendez-vous donc ce vendredi pour découvrir son nouvel opus. Elle est également dans l'actualité musicale. Queen Bee, Beyoncé avec le retour de B-Day, son opus qui date déjà de 20 ans. L'album anniversaire sort en fin de semaine. Voilà pour les infos musicales de cette semaine. À très vite pour d'autres actus. À très vite.
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2: Bonjour à tous, les enfants sont bien de retour à l'école. La rentrée concerne 11,6 millions d'élèves cette année. Et parmi les nouveautés de cette rentrée, l'interdiction des téléphones portables au lycée. À noter également que des académies restent perturbées après une cyberattaque visant l'éducation nationale. Je vous demande de vous arrêter. Cette petite phrase d'Edouard Balladur est restée dans les mémoires. L'ancien Premier ministre est décédé ce lundi à Paris à l'âge de 97 ans. Edouard Balladur fut le dernier Premier ministre de François Mitterrand de mars 93 à mai 95. Emmanuel Macron a salué un serviteur exigeant. Tarifs du gaz à la hausse, plafonnement des arrêts maladie, MaPrimeRénov qui évolue ou encore les téléphones portables bannis des lycées. Les changements sont nombreux en ce 1er septembre et ce sont les entreprises qui vivent l'étape la plus cruciale avec le passage obligatoire à la facture électronique. Et si vous commandez des vêtements à bas prix sur Internet, sachez qu'un nouveau malus entre en vigueur aujourd'hui. Après le Comté, l'Abondance et le Beaufort, trois nouvelles AOP obtiennent un assouplissement temporaire des règles de production. Selon trois arrêtés publiés au journal officiel, les producteurs de reblochon, de cantal et de la fourme d'Ambert seront soumis à des contraintes moins strictes sur l'alimentation de leurs vaches. La sécheresse historique de cet été a en effet asséché des pâturages. La capacité installée d'énergie solaire en Chine a dépassé pour la première fois celle des centrales à charbon. La capacité installée des centrales à charbon du pays s'élevait à 1285 milliards de kilowatts fin juillet. La Chine, premier émetteur mondial de gaz à effet de serre responsable du changement climatique, s'est engagée à atteindre le pic de ses émissions d'ici à 2030 et la neutralité carbone d'ici à 2060. Elle y retourne pour la troisième fois en trois semaines. Sophia Donneau va réaliser une nouvelle sortie extravéhiculaire cet après-midi. Le binôme sera cette fois 100% féminin. Sophia Donneau sera cette fois la leader du duo.
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3: La météo pour ce mercredi 2 septembre, le soleil s'impose au milieu de quelques nuages bas, les grisailles sont plus tenaces près de la Manche et les températures sont agréablement rafraîchies dans les campagnes. Les températures justement, les voici pour ce mercredi matin. 13 degrés sur Lille, 14 à Strasbourg, 15 degrés pour Paris et Cherbourg, 15 également pour Brest, 16 degrés à Bordeaux et à Biarritz, 18 à Lyon, 19 à Toulouse et 22 degrés pour Nice et Ajaccio. Et pour ce mercredi après-midi, comptez sur 21 degrés sur la Bretagne, la Normandie et les Hauts-de-France, 24 en Ile-de-France, 25 sur le Grand Est et le Centre-Val de Loire, 26 en Bourgogne, 27 sur la Nouvelle-Aquitaine, 30 degrés encore sur la vallée du Rhône, sur l'Occitanie, la Corse et même jusqu'à 34 degrés autour du Golfe du Lion.
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5: Bonjour à toutes et à tous. On débute avec du tennis et l'énorme désillusion pour Arthur Fils. Le numéro 1 français a été éliminé dès le premier tour de l'US Open hier. Il a chuté face au Grec Stefanos Tsitsipas après avoir pourtant remporté le premier set. Chez les femmes, Diane Paris a réussi son entrée en lice dans le Grand Chelem new-yorkais. Victoire en 2-7, deux jours après son titre à Monterrey face à Victoria Golubic. En foot, ça va être la frénésie ce mardi pour le dernier jour des marchés des transferts en France et dans la plupart des pays européens. Le mercato d'été se referme à 20h en France. Hier, le départ de Bradley Barcola du PSG a été officialisé. L'attaquant formé à Lyon rejoint Liverpool contre la somme de 140 millions d'euros, ce qui en fait la plus grosse vente de l'histoire du club parisien. Et notez qu'après la France, l'Allemagne, l'Italie, l'Angleterre et l'Espagne, ce sera au tour des Pays-Bas de refermer le mercato demain, mercredi 2 septembre. Jeudi, en ce qui concerne la Belgique, vendredi pour le Portugal et la Turquie. Et il faudra attendre le 11 septembre au Brésil et même le 12 octobre en Arabie Saoudite. C'est l'annonce qui a secoué le monde du foot. Hier, Lionel Messi a annoncé sa retraite internationale à 39 ans. Le champion du monde 2022 a passé 21 ans en sélection, remportant donc la Coupe du Monde au Qatar, mais aussi deux Copa América en 2021 et 2024. Il est également le joueur le plus capé en sélection argentine avec 207 matchs et le meilleur buteur avec 125 buts marqués. Et puis, Saint-Étienne poursuit son début de saison canon. Après une quatrième victoire en autant de rencontres, hier, les Verts sont allés s'imposer 3-2 à Dijon. Après avoir été menés 2-1 dans la partie, ils sont seuls en tête de Ligue 2 désormais. En cyclisme, Tadej Pogacar a été opéré avec succès de la clavicule 3 jours après sa chute sur la Vuelta. Reste désormais à savoir s'il pourra s'aligner sur les mondiaux du 27 septembre prochain au Canada. Et puis en basket, Saint-Quentin officiellement repêché en Betclic Elite. Le club Picard profite de la disparition de Monaco pour retrouver l'élite du basket français malgré sa rétrogradation sportive. Très belle journée de sport.
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2: Bonjour, bonjour à tous. La France fait sa rentrée. Ce matin, près de 12 millions d'élèves ont repris le chemin de l'école, du collège et du lycée, encadré par environ 850 000 professeurs. Le ministre de l'Éducation nationale assure que l'absence d'enseignants resteront marginales. Dans le premier degré, 98% des postes sont pourvus contre 92% l'an dernier. Et dans le second degré, 96% contre 90%. En Corse, les élèves ne feront leur entrée que jeudi prochain. Et puis cette rentrée se déroule sous tension. L'éducation nationale se remet d'une cyberattaque survenue fin juillet qui a visé le système d'information dédié à la formation des personnels. Par précaution, des messageries, des applications professionnelles et le portail Arena ont été coupés dans plusieurs académies, compliquant le travail des chefs d'établissement. Le ministère confirme l'intrusion mais conteste l'ampleur du vol des données revendiquées par les pirates. Entrée, elle, se tient normalement. Et c'est également l'interdiction du téléphone portable qui s'étend désormais au lycéen. La loi a été promulguée le 24 août et publiée au journal officiel le 23 août. Du côté des Landes et de la Gironde, la rentrée elle est particulière. À Biscarrosse et au Porge, les élèves retrouvent leur classe après le méga feu de l'été. Au Porge, 200 maisons ont été ravagées par les flammes. Tous les établissements scolaires ont été épargnés, mais les enseignants se disent inquiets d'accueillir des enfants traumatisés. Un large élan de solidarité a permis d'équiper les écoles. Et sur le plan politique, à présent, la France rend hommage à Édouard Balladur, l'ancien Premier ministre. C'était à Paris à l'âge de 97 ans, chef du gouvernement de 93 à 95 durant la cohabitation avec François Mitterrand. Il avait quitté la vie politique en 2006 après plus de 15 ans au sommet de l'État. Le chef d'État salue un serviteur exigeant, mesuré et dévoué. Le Premier ministre évoque une figure majeure de notre vie publique. Une messe sera célébrée dans la stricte intimité familiale. Et puis, plusieurs réformes entrent en vigueur aujourd'hui. La durée des arrêts de travail est désormais plafonnée à 31 jours pour une première prescription et 62 jours en cas de prolongation. Après une rupture conventionnelle, l'indemnisation chômage passe de 18 à 15 mois pour les moins de 55 ans. Et les taxis peuvent obtenir de 3 000 à 5 500 euros pour passer à l'électrique. Le gouvernement, lui, présentera son budget le 30 septembre sans hausse d'impôts annoncée. C'est la fin de cette édition. Passez une excellente fin de journée.
0: Bonjour, bienvenue dans l'actualité musicale de cette semaine. Allez, c'est parti avec la grosse sortie de cette semaine. Rendez-vous vendredi pour découvrir le tout nouvel opus d'Ellie Goulding. Ellie Goulding, vous l'avez connue notamment avec ça.

0: La chanteuse britannique revient donc ce vendredi 4 septembre avec son 6e album studio. Déjà, il s'appelle I Know Too Much. Il compte 10 titres et elle présente donc son nouveau titre avec un projet très personnel, presque comme un journal intime musical. Elle explique avoir voulu réunir différentes émotions, différentes sonorités avec cette idée au cœur du projet. Parfois, en savoir trop peut empêcher d'avancer. Le premier extrait s'appelle Black Prada Dress et donne le ton donc de ce retour. Ellie Goulding, rendez-vous donc ce vendredi pour découvrir son nouvel opus. Elle est également dans l'actualité musicale. Queen Bee, Beyoncé avec le retour de
1: 13h30.
0: Son opus qui date déjà de 20 ans, l'album anniversaire sort en fin de semaine. Voilà pour les infos musicales de cette semaine. À très vite pour d'autres actus. À très vite.
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3: Bonjour à tous. Les enfants sont bien de retour à l'école. La rentrée concerne 11,6 millions d'élèves cette année. Et parmi les nouveautés de cette rentrée, l'interdiction des téléphones portables au lycée. À noter également que des académies restent perturbées après une cyberattaque visant l'éducation nationale. Je vous demande de vous arrêter. Cette petite phrase d'Édouard Balladur est restée dans les mémoires. L'ancien Premier ministre est décédé ce lundi à Paris à l'âge de 97 ans. Édouard Balladur fut le dernier Premier ministre de François Mitterrand de mars 93 à mai 95. Emmanuel Macron a salué un serviteur exigeant. Tarifs du gaz à la hausse, plafonnement des arrêts maladie, MaPrimeRénov qui évolue ou encore les téléphones portables bannis des lycées. Les changements sont nombreux en ce 1er septembre et ce sont les entreprises qui vivent l'étape plus cruciale avec le passage obligatoire à la facture électronique. Et si vous commandez des vêtements à bas prix sur Internet, sachez qu'un nouveau malus entre en vigueur aujourd'hui. Après le Comté, l'Abondance et le Beaufort, trois nouvelles AOP obtiennent un assouplissement temporaire des règles de production. Selon trois arrêtés publiés au journal officiel, les producteurs de reblochon, de cantal et de la fourme d'Ambert seront soumis à des contraintes moins strictes sur l'alimentation de leurs vaches. La sécheresse historique de cet été a en effet asséché des pâturages. La capacité installée d'énergie solaire en Chine a dépassé pour la première fois celle des centrales à charbon. La capacité installée des centrales à charbon du pays s'élevait à 1285 milliards de kilowatts fin juillet. La Chine, premier émetteur mondial de gaz à effet de serre responsable du changement climatique, s'est engagée à atteindre le pic de ses émissions d'ici à 2030 et la neutralité carbone d'ici à 2060. Elle y retourne pour la troisième fois en trois semaines. Sophie Adonneau va réaliser une nouvelle sortie extravéhiculaire cet après-midi. Le binôme sera cette fois 100% féminin. Sophie Adonneau sera cette fois la leader du duo.
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4: La météo pour ce mercredi 2 septembre, le soleil s'impose au milieu de quelques nuages bas, les grisailles sont plus tenaces près de la Manche et les températures sont agréablement rafraîchies dans les campagnes. Les températures, justement, les voici pour ce mercredi matin. 13 degrés sur Lille, 14 à Strasbourg, 15 degrés pour Paris et Cherbourg, 15 également pour Brest, 16 degrés à Bordeaux et à Biarritz, 18 à Lyon, 19 à Toulouse et 22 degrés pour Nice et Ajaccio. Et pour ce mercredi après-midi, comptez sur 21 degrés sur la Bretagne, la Normandie et les Hauts-de-France, 24 en Ile-de-France, 25 sur le Grand Est et le Centre-Val de Loire, 26 en Bourgogne, 27 sur la Nouvelle-Aquitaine, 30 degrés encore sur la vallée du Rhône, sur l'Occitanie, la Corse et même jusqu'à 34 degrés autour du Golfe du Lion.
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6: Bonjour à toutes et à tous, on débute avec du tennis et l'énorme désillusion pour Arthur Fils. Le numéro 1 français a été éliminé dès le premier tour de l'US Open hier. Il a chuté face au grec Stefanos Tsitsipas après avoir pourtant remporté le premier set. Chez les femmes, Diane Paris a réussi son entrée en lice dans le Grand Chelem new-yorkais. Victoire en 2-7, deux jours après son titre à Monterrey face à Victoria Golovic. En foot, ça va être la frénésie ce mardi pour le dernier jour des marchés des transferts en France et dans la plupart des pays européens. Le mercato d'été se referme à 20h en France. Hier, le départ de Bradley Barcola du PSG a été officialisé. L'attaquant formé à Lyon rejoint Liverpool contre la somme de 140 millions d'euros, ce qui en fait la plus grosse vente de l'histoire du club parisien. Et notez qu'après la France, l'Allemagne, l'Italie, l'Angleterre et l'Espagne, ce sera au tour des Pays-Bas de refermer le mercato demain, mercredi 2 septembre. Jeudi, en ce qui concerne la Belgique, vendredi pour le Portugal et la Turquie. Et il faudra attendre le 11 septembre au Brésil et même le 12 octobre. octobre en Arabie Saoudite. C'est l'annonce qui a secoué le monde du foot. Hier, Lionel Messi a annoncé sa retraite internationale à 39 ans. Le champion du monde 2022 a passé 21 ans en sélection, remportant donc la Coupe du Monde au Qatar, mais aussi deux Copa América en 2021 et 2024. Il est également le joueur le plus capé en sélection argentine avec 207 matchs et le meilleur buteur avec 125 buts marqués. Et puis, Saint-Étienne poursuit son début de saison canon. Après une quatrième victoire en autant de rencontres, hier, les Verts sont allés s'imposer 3-2 à Dijon. Après avoir été menés 2-1 dans la partie, ils sont seuls en tête de Ligue 2 désormais. En cyclisme, Tadej Pogacar a été opéré avec succès de la clavicule 3 jours après sa chute sur la Vuelta. Reste désormais à savoir s'il pourra s'aligner sur les mondiaux du 27 septembre prochain au Canada. Et puis en basket, Saint-Quentin, officiellement repêché en Betclic Elite. Le club Picard profite de la disparition de Monaco pour retrouver l'élite du basket français malgré sa rétrogradation sportive. Très belle journée de sport.
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3: Bonjour, bonjour à tous. La France fait sa rentrée. Ce matin, près de 12 millions d'élèves ont repris le chemin de l'école, du collège et du lycée, encadré par environ 850 000 professeurs. Le ministre de l'Éducation nationale assure que l'absence d'enseignants resteront marginales. Dans le premier degré, 98% des postes sont pourvus contre 92% l'an dernier. Et dans le second degré, 96% contre 90%. En Corse, les élèves ne feront leur rentrée que jeudi prochain. Et puis cette rentrée se déroule sous tension. L'éducation nationale se remet d'une cyberattaque survenue fin juillet qui a visé le système d'information dédié à la formation des personnels. Par précaution, des messageries, des applications professionnelles et le portail Arena ont été coupés dans plusieurs académies, compliquant le travail des chefs d'établissement. Le ministère confirme l'intrusion mais conteste l'ampleur du vol des données revendiquées par les pirates. Entrée, elle, se tient normalement. Et c'est également l'interdiction du téléphone portable et qui s'étend désormais au lycéen. La loi a été promulguée le 24 août et publiée au journal officiel le 23 août. Du côté des Landes et de la Gironde, la rentrée elle est particulière. À Biscarrosse et au Porge, les élèves retrouvent leur classe après le méga feu de l'été. Au Porge, 200 maisons ont été ravagées par les flammes. Tous les établissements scolaires ont été épargnés, mais les enseignants se disent inquiets d'accueillir des enfants traumatisés. Un large élan de solidarité a permis d'équiper les écoles. Et sur le plan politique, à présent, la France rend hommage à Édouard Balladur, l'ancien Premier ministre. C'était à Paris à l'âge de 97 ans, chef du gouvernement de 93 à 95 durant la cohabitation avec François Mitterrand. Il avait quitté la vie politique en 2006 après plus de 15 ans au sommet de l'État. Le chef d'État salue un serviteur exigeant, mesuré et dévoué. Le Premier ministre évoque une figure majeure de notre vie publique. Une messe sera célébrée dans la stricte

0: La chanteuse britannique revient donc ce vendredi 4 septembre avec son 6e album studio. Déjà, il s'appelle I Know Too Much et il compte 10 titres. Et elle présente donc son nouveau titre avec un projet très personnel, presque comme un journal intime musical. Elle explique avoir voulu réunir différentes émotions, différentes sonorités avec cette idée au cœur du projet. Parfois, en savoir trop peut empêcher d'avancer. Le premier extrait s'appelle Black Prada Dress et donne le ton donc de ce retour. Ellie Goulding, rendez-vous donc ce vendredi pour découvrir son nouvel opus. Elle est également dans l'actualité musicale. Queen Bee, Beyoncé avec le retour de B-Day, son opus qui date déjà de 20 ans. L'album anniversaire sort en fin de semaine. Voilà pour les infos musicales de cette semaine. À très vite pour d'autres actus. À très vite.
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2: Bonjour à tous. Les enfants sont bien de retour à l'école. La rentrée concerne 11,6 millions d'élèves cette année. Et parmi les nouveautés de cette rentrée, l'interdiction des téléphones portables au lycée. À noter également que des académies restent perturbées après une cyberattaque visant l'éducation nationale. Je vous demande de vous arrêter. Cette petite phrase d'Édouard Balladur est restée dans les mémoires. L'ancien Premier ministre est décédé ce lundi à Paris à l'âge de 97 ans. Édouard Balladur fut le dernier Premier ministre de François Mitterrand de mars 93 à mai 95. Emmanuel Macron a salué un serviteur exigeant. Tarifs du gaz à la hausse, plafonnement des arrêts maladie, MaPrimeRénov qui évolue ou encore les téléphones portables bannis des lycées. Les changements sont nombreux en ce 1er septembre et ce sont les entreprises qui vivent l'étape la plus cruciale avec le passage obligatoire à la facture électronique. Et si vous commandez des vêtements à bas prix sur Internet, sachez qu'un nouveau malus entre en vigueur aujourd'hui. Après le Comté, l'Abondance et le Beaufort, trois nouvelles AOP obtiennent un assouplissement temporaire des règles de production. Selon trois arrêtés publiés au journal officiel, les producteurs de reblochon, de Cantal et de la fourme d'Ambert seront soumis à des contraintes moins strictes sur l'alimentation de leurs vaches. La sécheresse historique de cet été a en effet asséché des pâturages. La capacité installée d'énergie solaire en Chine a dépassé pour la première fois celle des centrales à charbon. La capacité installée des centrales à charbon du pays s'élevait à 1285 milliards de kilowatts fin juillet. La Chine, premier émetteur mondial de gaz à effet de serre responsable du changement climatique, s'est engagée à atteindre le pic de ses émissions d'ici à 2030 et la neutralité carbone d'ici à 2060. Elle y retourne pour la troisième fois en trois semaines. Sophie Adonneau va réaliser une nouvelle sortie extravéhiculaire cet après-midi. Le binôme sera cette fois 100% féminin. Sophie Adonneau sera cette fois la leader du duo.
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3: La météo pour ce mercredi 2 septembre, le soleil s'impose au milieu de quelques nuages bas, les grisailles sont plus tenaces près de la Manche et les températures sont agréablement rafraîchies dans les campagnes. Les températures, justement, les voici pour ce mercredi matin. 13 degrés sur Lille, 14 à Strasbourg, 15 degrés pour Paris et Cherbourg, 15 également pour Brest, 16 degrés à Bordeaux et à Biarritz, 18 à Lyon, 19 à Toulouse et 22 degrés pour Nice et Ajaccio. Et pour ce mercredi après-midi, comptez sur 21 degrés sur la Bretagne, la Normandie et les Hauts-de-France, 24 en Ile-de-France, 25 sur le Grand Est et le Centre-Val de Loire, 26 en Bourgogne, 27 sur la Nouvelle-Aquitaine, 30 degrés encore sur la vallée du Rhône, sur l'Occitanie, la Corse et même jusqu'à 34 degrés autour du Golfe du Lion.
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5: Bonjour à toutes et à tous. On débute avec du tennis et l'énorme désillusion pour Arthur Fils. Le numéro 1 français a été éliminé dès le premier tour de l'US Open hier. Il a chuté face au Grec Stefanos Tsitsipas après avoir pourtant remporté le premier set. Chez les femmes, Diane Paris a réussi son entrée en lice dans le Grand Chelem new-yorkais. Victoire en 2-7, deux jours après son titre à Monterrey face à Victoria Golubic. En foot, ça va être la frénésie ce mardi pour le dernier jour des marchés des transferts en France et dans la plupart des pays européens. Le mercato d'été se referme à 20h en France. Hier, le départ de Bradley Barcola du PSG a été officialisé. L'attaquant formé à Lyon rejoint Liverpool contre la somme de 140 millions d'euros, ce qui en fait la plus grosse vente de l'histoire du club parisien. Et notez qu'après la France, l'Allemagne, l'Italie, l'Angleterre et l'Espagne, ce sera au tour des Pays-Bas de refermer le mercato.

0: demain, mercredi 2 septembre, jeudi en ce qui concerne la Belgique, vendredi pour le Portugal et la Turquie, et il faudra attendre le 11 septembre au Brésil et même le 12 octobre en Arabie Saoudite. C'est l'annonce qui a secoué le monde du foot. Hier, Lionel Messi a annoncé sa retraite internationale à 39 ans. Le champion du monde 2022 a passé 21 ans en sélection, remportant donc la Coupe du Monde au Qatar, mais aussi deux Copa América en 2021 et 2024. Il est également le joueur le plus capé en sélection argentine avec 207 matchs et le meilleur buteur avec 125 buts marqués. Et puis, Saint-Étienne poursuit son début de saison canon. Après une quatrième victoire en autant de rencontres, hier, les Verts sont allés s'imposer 3-2 à Dijon. Après avoir été menés 2-1 dans la partie, ils sont seuls en tête de Ligue 2 désormais. En cyclisme, Tadej Pogacar a été opéré avec succès de la clavicule 3 jours après sa chute sur la Vuelta. Reste désormais à savoir s'il pourra s'aligner sur les mondiaux du 27 septembre prochain au Canada. Et puis en basket, Saint-Quentin officiellement repêché en Betclic Elite. Le club Picard profite de la disparition de Monaco pour retrouver l'élite du basket français malgré sa rétrogradation sportive. Très belle journée de sport.
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3: Le métier du jour. Le métier de journaliste, c'est transformer l'information brute en récit clair, vérifié et compréhensible. Il s'agit d'enquêter, recouper les sources, vérifier les faits, donner la parole aux acteurs et témoins, tout en gardant une distance critique. Le journaliste n'est ni militant, ni simple relais. Il trie, hiérarchise et contextualise pour éclairer le public. Dans une société saturée de données et de rumeurs, son rôle est d'offrir une boussole fiable au service du droit à l'information. Un métier exigeant, guidé par l'éthique, la rigueur et la curiosité.
4: Rihanna s'appelle Robin Rihanna Fenty. Elle est née le 20 février 1988. Elle est originaire de Saint-Michel, à la Barbade, dans les Caraïbes. Elle grandit dans un environnement modeste. Son enfance est marquée par des difficultés familiales. La musique devient très tôt un refuge pour elle. Elle écoute du reggae, du hip-hop et de la pop. En 2003, elle participe à un groupe de musique avec deux amis. Elle est remarquée par le producteur Evan Rogers. Elle part ensuite aux États-Unis. Elle rencontre le producteur Jay-Z. En 2005, elle sort son premier album. Il s'intitule Music of the Sun. Le style est influencé par le reggae. Le succès est rapide. En 2007, sa carrière change de dimension. Elle sort l'album Good Girl Gone Bad. La chanson Umbrella devient un succès mondial. Rihanna devient une star internationale. Au fil des années, elle explore plusieurs styles musicaux. Elle chante de la pop, du R&B, du dancehall et de l'électro. Ses albums Rated R, Loud et Anti montrent une artiste plus mature. Elle aborde des thèmes personnels et sociaux. Rihanna est aussi une icône culturelle. Elle influence la mode et l'image de la pop moderne. Elle fonde la marque Fenty. Cette marque met en avant la diversité et l'inclusion. Elle s'engage également dans des actions humanitaires. Elle crée une fondation pour l'éducation et la santé. Son action est reconnue à l'international. Rihanna est aujourd'hui l'une des artistes les plus influentes de son époque. Elle a vendu des millions d'albums dans le monde. Elle est reconnue pour sa voix, son style et son indépendance artistique.
5: Bonjour, bonjour à tous. La France fait sa rentrée. Ce matin, près de 12 millions d'élèves ont repris le chemin de l'école, du collège et du lycée, encadrés par environ 850 000 professeurs. Le ministre de l'Éducation nationale assure que l'absence d'enseignants resteront marginales. Dans le premier degré, 98% des postes sont pourvus contre 92% l'an dernier. Et dans le second degré, 96% contre 90%. En Corse, les élèves ne feront leur rentrée que jeudi prochain. Et puis cette rentrée se déroule sous tension. L'éducation nationale se remet d'une cyberattaque survenue fin juillet qui a visé le système d'information dédié à la formation des personnels. Par précaution, des messageries, des applications professionnelles et le portail Arena ont été coupés dans plusieurs académies, compliquant le travail des chefs d'établissement. Le ministère confirme l'intrusion mais conteste l'ampleur du vol des données revendiquées par les pirates. Entrée, elle, se tient normalement. Et c'est également l'interdiction du téléphone téléphone portable et qui s'étend désormais aux lycéens. La loi a été promulguée le 24 août et publiée au journal officiel le 20 août. Du côté des Landes et de la Gironde, la rentrée elle est particulière. À Biscarrosse et au Porge, les élèves retrouvent leur classe après le méga feu de l'été. Au Porge, 200 maisons ont été ravagées par les flammes. Tous les établissements scolaires ont été épargnés, mais les enseignants se disent inquiets d'accueillir des enfants traumatisés. Un large élan de solidarité a permis d'équiper les écoles. Et sur le plan politique, à présent, la France rend hommage à Édouard Balladur, l'ancien Premier ministre. C'était à Paris à l'âge de 97 ans, chef du gouvernement de 93 à 95 durant la cohabitation avec François Mitterrand. Il avait quitté la vie politique en 2006 après plus de 15 ans au sommet de l'État. Le chef d'État salue un serviteur exigeant, mesuré et dévoué. Le Premier ministre évoque une figure majeure de notre vie publique. Une messe sera célébrée dans la stricte intimité familiale. Et puis, plusieurs réformes entrent en vigueur aujourd'hui. La durée des arrêts de travail est désormais plafonnée à 31 jours pour une première prescription et 62 jours en cas de prolongation. Après une rupture conventionnelle, l'indemnisation chômage passe de 18 à 15 mois pour les moins de 55 ans. Et les taxis peuvent obtenir de 3 000 à 5 500 euros pour passer à l'électrique. Le gouvernement, lui, présentera son budget le 30 septembre sans hausse d'impôts annoncée. C'est la fin de cette édition. Passez une excellente fin de journée.
6: Bonjour, bienvenue dans l'actualité musicale de cette semaine. Allez, c'est parti avec la grosse sortie de cette semaine. Rendez-vous vendredi pour découvrir le tout nouvel opus d'Ellie Goulding. Ellie Goulding, vous l'avez connue notamment avec ça.

0: La chanteuse britannique revient donc ce vendredi 4 septembre avec son 6e album studio. Déjà, il s'appelle I Know Too Much. Il compte 10 titres et elle présente donc son nouveau titre avec un projet très personnel, presque comme un journal intime musical. Elle explique avoir voulu réunir différentes émotions, différentes sonorités avec cette idée au cœur du projet. Parfois, en savoir trop peut empêcher d'avancer. Le premier extrait s'appelle Black Prada Dress et donne le ton donc de ce retour. Ellie Goulding, rendez-vous donc ce vendredi pour découvrir son nouvel opus. Elle est également dans l'actualité musicale. Queen Bee, Beyoncé avec le retour de B-Day, son opus qui date déjà de 20 ans. L'album anniversaire sort en fin de semaine. Voilà pour les infos musicales de cette semaine. À très vite pour d'autres actus. À très vite.
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2: Bonjour à tous. Les enfants sont bien de retour à l'école. La rentrée concerne 11,6 millions d'élèves cette année. Et parmi les nouveautés de cette rentrée, l'interdiction des téléphones portables au lycée. À noter également que des académies restent perturbées après une cyberattaque visant l'éducation nationale. Je vous demande de vous arrêter. Cette petite phrase d'Édouard Balladur est restée dans les mémoires. L'ancien Premier ministre est décédé ce lundi à Paris à l'âge de 97 ans. Édouard Balladur fut le dernier Premier ministre de François Mitterrand de mars 93 à mai 95. Emmanuel Macron a salué un serviteur exigeant. Tarifs du gaz à la hausse, plafonnement des arrêts maladie, MaPrimeRénov qui évolue ou encore les téléphones portables bannis des lycées. Les changements sont nombreux en ce 1er septembre et ce sont les entreprises qui vivent l'étape plus cruciale avec le passage obligatoire à la facture électronique. Et si vous commandez des vêtements à bas prix sur Internet, sachez qu'un nouveau malus entre en vigueur aujourd'hui. Après le Comté, l'Abondance et le Beaufort, trois nouvelles AOP obtiennent un assouplissement temporaire des règles de production. Selon trois arrêtés publiés au journal officiel, les producteurs de Reblochon, de Cantal et de la Fourme d'Ambert seront soumis à des contraintes moins strictes sur l'alimentation de leurs vaches. La sécheresse historique de cet été a en effet asséché des pâturages. La capacité installée d'énergie solaire en Chine a dépassé pour la première fois celle des centrales à charbon. La capacité installée des centrales à charbon du pays s'élevait à 1285 milliards de kilowatts fin juillet. La Chine, premier émetteur mondial de gaz à effet de serre responsable du changement climatique, s'est engagée à atteindre le pic de ses émissions d'ici à 2030 et la neutralité carbone d'ici à 2060. Elle y retourne pour la troisième fois en trois semaines. Sophie Adonneau va réaliser une nouvelle sortie extravéhiculaire cet après-midi. Le binôme sera cette fois 100% féminin. Sophie Adonneau sera cette fois la leader du duo.
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3: La météo pour ce mercredi 2 septembre, le soleil s'impose au milieu de quelques nuages bas, les grisailles sont plus tenaces près de la Manche et les températures sont agréablement rafraîchies dans les campagnes. Les températures, justement, les voici pour ce mercredi matin. 13 degrés sur Lille, 14 à Strasbourg, 15 degrés pour Paris et Cherbourg, 15 également pour Brest, 16 degrés à Bordeaux et à Biarritz, 18 à Lyon, 19 à Toulouse et 22 degrés pour Nice et Ajaccio. Et pour ce mercredi après-midi, comptez sur 21 degrés sur la Bretagne, la Normandie et les Hauts-de-France, 24 en Ile-de-France, 25 sur le Grand Est et le Centre-Val de Loire, 26 en Bourgogne, 27 sur la Nouvelle-Aquitaine, 30 degrés encore sur la vallée du Rhône, sur l'Occitanie, la Corse et même jusqu'à 34 degrés autour du Golfe du Lion.
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5: Bonjour à toutes et à tous. On débute avec du tennis et l'énorme désillusion pour Arthur Fils. Le numéro 1 français a été éliminé dès le premier tour de l'US Open hier. Il a chuté face au Grec Stefanos Tsitsipas après avoir pourtant remporté le premier set. Chez les femmes, Diane Paris a réussi son entrée en lice dans le Grand Chelem new-yorkais. Victoire en 2-7, deux jours après son titre à Monterrey face à Victoria Golubic. En foot, ça va être la frénésie ce mardi pour le dernier jour des marchés des transferts en France et dans la plupart des pays européens. Le mercato d'été se referme à 20h en France. Hier, le départ de Bradley Barcola du PSG a été officialisé. L'attaquant formé à Lyon rejoint Liverpool contre la somme de 140 millions d'euros, ce qui en fait la plus grosse vente de l'histoire du club parisien. Et notez qu'après la France, l'Allemagne, l'Italie, l'Angleterre et l'Espagne, ce sera au tour des Pays-Bas de refermer le mercato demain, mercredi 2 septembre. Jeudi, en ce qui concerne la Belgique, vendredi pour le Portugal et la Turquie. Et il faudra attendre le 11 septembre au Brésil et même le 12 octobre. octobre en Arabie Saoudite. C'est l'annonce qui a secoué le monde du foot. Hier, Lionel Messi a annoncé sa retraite internationale à 39 ans. Le champion du monde 2022 a passé 21 ans en sélection, remportant donc la Coupe du Monde au Qatar, mais aussi deux Copa América en 2021 et 2024. Il est également le joueur le plus capé en sélection argentine avec 207 matchs et le meilleur buteur avec 125 buts marqués. Et puis, Saint-Étienne poursuit son début de saison canon. Après une quatrième victoire en autant de rencontres, hier, les Verts sont allés s'imposer 3-2 à Dijon. Après avoir été menés 2-1 dans la partie, ils sont seuls en tête de Ligue 2 désormais. En cyclisme, Tadej Pogacar a été opéré avec succès de la clavicule 3 jours après sa chute sur la Vuelta. Reste désormais à savoir s'il pourra s'aligner sur les mondiaux du 27 septembre prochain au Canada. Et puis en basket, Saint-Quentin officiellement repêché en Betclic Elite. Le club Picard profite de la disparition de Monaco pour retrouver l'élite du basket français malgré sa rétrogradation sportive. Très belle journée de sport.
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2: Bonjour, bonjour à tous. La France fait sa rentrée. Ce matin, près de 12 millions d'élèves ont repris le chemin de l'école, du collège et du lycée, encadrés par environ 850 000 professeurs. Le ministre de l'Éducation nationale assure que l'absence d'enseignants resteront marginales. Dans le premier degré, 98% des postes sont pourvus contre 92% l'an dernier. Et dans le second degré, 96% contre 90%. En Corse, les élèves ne feront leur rentrée que jeudi prochain. Et puis cette rentrée se déroule sous tension. L'éducation nationale se remet d'une cyberattaque survenue fin juillet qui a visé le système d'information dédié à la formation des personnels. Par précaution, des messageries, des applications professionnelles et le portail Arena ont été coupés dans plusieurs académies, compliquant le travail des chefs d'établissement. Le ministère confirme l'intrusion mais conteste l'ampleur du vol des données revendiquées par les pirates. Entrée, elle, se tient normalement. Et c'est également l'interdiction du téléphone portable et qui s'étend désormais aux lycéens. La loi a été promulguée le 24 août et publiée au journal officiel le 23 août. Du côté des Landes et de la Gironde, la rentrée elle est particulière. À Biscarrosse et au Porge, les élèves retrouvent leur classe après le méga feu de l'été. Au Porge, 200 maisons ont été ravagées par les flammes. Tous les établissements scolaires ont été épargnés, mais les enseignants se disent inquiets d'accueillir des enfants traumatisés. Un large élan de solidarité a permis d'équiper les écoles. Et sur le plan politique, à présent, la France rend hommage à Édouard Balladur, l'ancien Premier ministre. C'était à Paris à l'âge de 97 ans, chef du gouvernement de 93 à 95 durant la cohabitation avec François Mitterrand. Il avait quitté la vie politique en 2006 après plus de 15 ans au sommet de l'État. Le chef d'État salue un serviteur exigeant, mesuré et dévoué. Le Premier ministre évoque une figure majeure de notre vie publique. Une messe sera célébrée dans la stricte intimité familiale. Et puis, plusieurs réformes entrent en vigueur aujourd'hui. La durée des arrêts de travail est désormais plafonnée à 31 jours pour une première prescription et 62 jours en cas de prolongation. Après une rupture conventionnelle, l'indemnisation chômage passe de 18 à 15 mois pour les moins de 55 ans. Et les taxis peuvent obtenir de 3 000 à 5 500 euros pour passer à l'électrique. Le gouvernement, lui, présentera son budget le 30 septembre sans hausse d'impôts annoncée. C'est la fin de cette édition. Passez une excellente fin de journée.
0: Bonjour, bienvenue dans l'actualité musicale de cette semaine. Allez, c'est parti avec la grosse sortie de cette semaine. Rendez-vous vendredi pour découvrir le tout nouvel opus d'Ellie Goulding. Ellie Goulding, vous l'avez connu notamment avec ça.

0: La chanteuse britannique revient donc ce vendredi 4 septembre avec son 6e album studio déjà. Il s'appelle I Know Too Much. Il compte 10 titres et elle présente donc son nouveau titre avec un projet très personnel, presque comme un journal intime musical. Elle explique avoir voulu réunir différentes émotions, différentes sonorités avec cette idée au cœur du projet. Parfois, en savoir trop peut empêcher d'avancer. Le premier extrait s'appelle Black Prada Dress et donne le ton donc de ce retour. Ellie Goulding, rendez-vous donc ce vendredi pour découvrir son nouvel opus. Elle est également dans l'actualité musicale. Queen Bee, Beyoncé avec le retour de B-Day, son opus qui date déjà de 20 ans. L'album anniversaire sort en fin de semaine. Voilà pour les infos musicales de cette semaine. À très vite pour d'autres actus. À très vite.
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2: Bonjour à tous, les enfants sont bien de retour à l'école. La rentrée concerne 11,6 millions d'élèves cette année. Et parmi les nouveautés de cette rentrée, l'interdiction des téléphones portables au lycée. À noter également que des académies restent perturbées après une cyberattaque visant l'éducation nationale. Je vous demande de vous arrêter. Cette petite phrase d'Édouard Balladur est restée dans les mémoires. L'ancien Premier ministre est décédé ce lundi à Paris à l'âge de 97 ans. Édouard Balladur fut le dernier Premier ministre de François Mitterrand de mars 93 à mai 95. Emmanuel Macron a salué un serviteur exigeant. Tarifs du gaz à la hausse, plafonnement des arrêts maladie, MaPrimeRénov' qui évolue ou encore les téléphones portables bannis des lycées. Les changements sont nombreux en ce 1er septembre et ce sont les entreprises qui vivent l'étape la plus cruciale avec le passage obligatoire
3: 14h
2: électronique. Et si vous commandez des vêtements à bas prix sur internet, sachez qu'un nouveau malus entre en vigueur aujourd'hui. Après le Comté, l'Abondance et le Beaufort, trois nouvelles AOP obtiennent un assouplissement temporaire des règles de production. Selon trois arrêtés publiés au journal officiel, les producteurs de reblochon, de cantal et de la fourme d'Ambert seront soumis à des contraintes moins strictes sur l'alimentation de leurs vaches. La sécheresse historique de cet été a en effet asséché des pâturages. La capacité installée d'énergie solaire en Chine a dépassé pour la première fois celle des centrales à charbon. La capacité installée des centrales à charbon du pays s'élevait à 1285 milliards de kilowatts fin juillet. La Chine, premier émetteur mondial de gaz à effet de serre responsable du changement climatique, s'est engagée à atteindre le pic de ses émissions d'ici à 2030 et la neutralité carbone d'ici à 2060. Elle y retourne pour la troisième fois en trois semaines. Sophie Adonneau va réaliser une nouvelle sortie extravéhiculaire cet après-midi. Le binôme sera cette fois 100% féminin. Sophie Adonneau sera cette fois la leader du duo.
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4: La météo pour ce mercredi 2 septembre, le soleil s'impose au milieu de quelques nuages bas, les grisailles sont plus tenaces près de la Manche et les températures sont agréablement rafraîchies dans les campagnes. Les températures justement, les voici pour ce mercredi matin. 13 degrés sur Lille, 14 à Strasbourg, 15 degrés pour Paris et Cherbourg, 15 également pour Brest, 16 degrés à Bordeaux et à Biarritz, 18 à Lyon, 19 à Toulouse et 22 degrés pour Nice et Ajaccio. Et pour ce mercredi après-midi, comptez sur 21 degrés sur la Bretagne, la Normandie et les Hauts-de-France, 24 en Ile-de-France, 25 sur le Grand Est et le Centre-Val de Loire, 26 en Bourgogne, 27 sur la Nouvelle-Aquitaine, 30 degrés encore sur la vallée du Rhône, sur l'Occitanie, la Corse et même jusqu'à 34 degrés autour du Golfe du Lion.
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6: Bonjour à toutes et à tous. On débute avec du tennis et l'énorme désillusion pour Arthur Fils. Le numéro 1 français a été éliminé dès le premier tour de l'US Open hier. Il a chuté face au grec Stefanos Tsitsipas après avoir pourtant remporté le premier set. Chez les femmes, Diane Paris a réussi son entrée en lice dans le Grand Chelem new-yorkais. Victoire en 2-7, deux jours après son titre à Monterrey face à Victoria Golubic. En foot, ça va être la frénésie ce mardi pour le dernier jour des marchés des transferts en France et dans la plupart des pays européens. Le mercato d'été se referme à 20h en France. Hier, le départ de Bradley Barcola du PSG a été officialisé. L'attaquant formé à Lyon rejoint Liverpool contre la somme de 140 millions d'euros, ce qui en fait la plus grosse vente de l'histoire du club parisien. Et notez qu'après la France, l'Allemagne, l'Italie, l'Angleterre et l'Espagne, ce sera au tour des Pays-Bas de refermer le mercato demain, mercredi 2 septembre. Jeudi, en ce qui concerne la Belgique, vendredi pour le Portugal et la Turquie. Et il faudra attendre le 11 septembre au Brésil et même le 12 octobre. en Arabie Saoudite. C'est l'annonce qui a secoué le monde du foot. Hier, Lionel Messi a annoncé sa retraite internationale à 39 ans. Le champion du monde 2022 a passé 21 ans en sélection, remportant donc la Coupe du Monde au Qatar, mais aussi deux Copa América en 2021 et 2024. Il est également le joueur le plus capé en sélection argentine avec 207 matchs et le meilleur buteur avec 125 buts marqués. Et puis, Saint-Étienne poursuit son début de saison canon. Après une quatrième victoire en autant de rencontres, hier, les Verts sont allés s'imposer 3-2 à Dijon. Après avoir été menés 2-1 dans la partie, ils sont seuls en tête de Ligue 2 désormais. En cyclisme, Tadej Pogacar a été opéré avec succès de la clavicule 3 jours après sa chute sur la Vuelta. Reste désormais à savoir s'il pourra s'aligner sur les mondiaux du 27 septembre prochain au Canada. Et puis en basket, Saint-Quentin officiellement repêché en Betclic Elite. Le club Picard profite de la disparition de Monaco pour retrouver l'élite du basket français malgré sa rétrogradation sportive. Très belle journée de sport.
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2: Bonjour, bonjour à tous. La France fait sa rentrée. Ce matin, près de 12 millions d'élèves ont repris le chemin de l'école, du collège et du lycée, encadré par environ 850 000 professeurs. Le ministre de l'Éducation nationale assure que l'absence d'enseignants resteront marginales. Dans le premier degré, 98% des postes sont pourvus contre 92% l'an dernier. Et dans le second degré, 96% contre 90%. En Corse, les élèves ne feront leur rentrée que jeudi prochain. Et puis cette rentrée se déroule sous tension. L'éducation nationale se remet d'une cyberattaque survenue fin juillet qui a visé le système d'information dédié à la formation des personnels. Par précaution, des messageries, des applications professionnelles et le portail Arena ont été coupés dans plusieurs académies, compliquant le travail des chefs d'établissement. Le ministère confirme l'intrusion mais conteste l'ampleur du vol des données revendiquées par les pirates. Entrée, elle, se tient normalement. Et c'est également l'interdiction du téléphone portable qui s'étend désormais au lycéen. La loi a été promulguée le 24 août et publiée au journal officiel le 23 août. Du côté des Landes et de la Gironde, la rentrée elle est particulière. À Biscarrosse et au Porges, les élèves retrouvent leur classe après le méga feu de l'été. Au Porges, 200 maisons ont été ravagées par les flammes. Tous les établissements scolaires ont été épargnés, mais les enseignants se disent inquiets d'accueillir des enfants traumatisés. Un large élan de solidarité a permis d'équiper les écoles. Et sur le plan politique, à présent, la France rend hommage à Édouard Balladur, l'ancien Premier ministre. C'était à Paris à l'âge de 97 ans, chef du gouvernement de 93 à 95 durant la cohabitation avec François Mitterrand. Il avait quitté la vie politique en 2006 après plus de 15 ans au sommet de l'État. Le chef d'État salue un serviteur exigeant, mesuré et dévoué. Le Premier ministre évoque une figure majeure de notre vie publique. Une messe sera célébrée dans la stricte intimité familiale. Et puis, plusieurs réformes entrent en vigueur aujourd'hui. La durée des arrêts de travail est désormais plafonnée à 31 jours pour une première prescription et 62 jours en cas de prolongation. Après une rupture conventionnelle, l'indemnisation chômage passe de 18 à 15 mois pour les moins de 55 ans. Et les taxis peuvent obtenir de 3 000 à 5 500 euros pour passer à l'électrique. Le gouvernement, lui, présentera son budget le 30 septembre sans hausse d'impôts annoncée. C'est la fin de cette édition. Passez une excellente fin de journée.
0: Bonjour, bienvenue dans l'actualité musicale de cette semaine. Allez, c'est parti avec la grosse sortie de cette semaine. Rendez-vous vendredi pour découvrir le tout nouvel opus d'Ellie Goulding. Ellie Goulding, vous l'avez connue notamment avec ça.

0: La chanteuse britannique revient donc ce vendredi 4 septembre avec son 6e album studio déjà. Il s'appelle I Know Too Much. Il compte 10 titres et elle présente donc son nouveau titre avec un projet très personnel, presque comme un journal intime musical. Elle explique avoir voulu réunir différentes émotions, différentes sonorités avec cette idée au cœur du projet. Parfois, en savoir trop peut empêcher d'avancer. Le premier extrait s'appelle Black Prada Dress et donne le ton donc de ce retour. Ellie Goulding, rendez-vous donc ce vendredi pour découvrir son nouvel opus. Elle est également dans l'actualité musicale. Queen Bee, Beyoncé avec le retour de B-Day, son opus qui date déjà de 20 ans. L'album anniversaire sort en fin de semaine. Voilà pour les infos musicales de cette semaine. À très vite pour d'autres actus. À très vite.
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2: Bonjour à tous. Les enfants sont bien de retour à l'école. La rentrée concerne 11,6 millions d'élèves cette année. Et parmi les nouveautés de cette rentrée, l'interdiction des téléphones portables au lycée. À noter également que des académies restent perturbées après une cyberattaque visant l'éducation nationale. Je vous demande de vous arrêter. Cette petite phrase d'Édouard Balladur est restée dans les mémoires. L'ancien Premier ministre est décédé ce lundi à Paris à l'âge de 97 ans. Édouard Balladur fut le dernier Premier ministre de François Mitterrand de mars 93 à mai 95. Emmanuel Macron a salué un serviteur exigeant. Tarifs du gaz à la hausse, plafonnement des arrêts maladie, MaPrimeRénov' qui évolue ou encore les téléphones portables bannis des lycées. Les changements sont nombreux en ce 1er septembre et ce sont les entreprises qui vivent l'étape la plus cruciale avec le passage obligatoire à la facture électronique. Et si vous commandez des vêtements à bas prix sur Internet, sachez qu'un nouveau malus entre en vigueur aujourd'hui. Après le Comté, l'Abondance et le Beaufort, trois nouvelles AOP obtiennent un assouplissement temporaire des règles de production. Selon trois arrêtés publiés au journal officiel, les producteurs de reblochon, de cantal et de la fourme d'Ambert seront soumis à des contraintes moins strictes sur l'alimentation de leurs vaches. La sécheresse historique de cet été a en effet asséché des pâturages. La capacité installée d'énergie solaire en Chine a dépassé pour la première fois celle des centrales à charbon. La capacité installée des centrales à charbon du pays s'élevait à 1285 milliards de kilowatts fin juillet. La Chine, premier émetteur mondial de gaz à effet de serre responsable du changement climatique, s'est engagée à atteindre le pic de ses émissions d'ici à 2030 et la neutralité carbone d'ici à 2060. Elle y retourne pour la troisième fois en trois semaines. Sophia Deneau va réaliser une nouvelle sortie extravéhiculaire cet après-midi. Le binôme sera cette fois 100% féminin. Sophia Deneau sera cette fois la leader du duo.
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3: La météo pour ce mercredi 2 septembre, le soleil s'impose au milieu de quelques nuages bas, les grisailles sont plus tenaces près de la Manche et les températures sont agréablement rafraîchies dans les campagnes. Les températures justement, les voici pour ce mercredi matin. 13 degrés sur Lille, 14 à Strasbourg, 15 degrés pour Paris et Cherbourg, 15 également pour Brest, 16 degrés à Bordeaux et à Biarritz, 18 à Lyon, 19 à Toulouse et 22 degrés pour Nice et Ajaccio. Et pour ce mercredi après-midi, comptez sur 21 degrés sur la Bretagne, la Normandie et les Hauts-de-France, 24 en Ile-de-France, 25 sur le Grand Est et le Centre-Val de Loire, 26 en Bourgogne, 27 sur la Nouvelle-Aquitaine, 30 degrés encore sur la vallée du Rhône, sur l'Occitanie, la Corse et même jusqu'à 34 degrés autour du Golfe du Lion.
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5: Bonjour à toutes et à tous, on débute avec du tennis et l'énorme désillusion pour Arthur Fils. Le numéro 1 français a été éliminé dès le premier tour de l'US Open hier. Il a chuté face au grec Stefanos Tsitsipas après avoir pourtant remporté le premier set. Chez les femmes, Diane Paris a réussi son entrée en lice dans le Grand Chelem new-yorkais. Victoire en 2-7, deux jours après son titre à Monterrey face à Victoria Golubic. En foot, ça va être la frénésie ce mardi pour le dernier jour des marchés des transferts en France et dans la plupart des pays européens. Le mercato d'été se referme à 20h en France. Hier, le départ de Bradley Barcola du PSG a été officialisé. L'attaquant formé à Lyon rejoint Liverpool contre la somme de 140 millions d'euros, ce qui en fait la plus grosse vente de l'histoire du club parisien. Et notez qu'après la France, l'Allemagne, l'Italie, l'Angleterre et l'Espagne, ce sera au tour des Pays-Bas de refermer le mercato demain, mercredi 2 septembre. Jeudi, en ce qui concerne la Belgique, vendredi pour le Portugal et la Turquie. Et il faudra attendre le 11 septembre au Brésil et même le 12 octobre. surprendre en Arabie Saoudite. C'est l'annonce qui a secoué le monde du foot. Hier, Lionel Messi a annoncé sa retraite internationale à 39 ans. Le champion du monde 2022 a passé 21 ans en sélection, remportant donc la Coupe du Monde au Qatar, mais aussi deux Copa América en 2021 et 2024. Il est également le joueur le plus capé en sélection argentine avec 207 matchs et le meilleur buteur avec 125 buts marqués. Et puis, Saint-Étienne poursuit son début de saison canon. Après une quatrième victoire en autant de rencontres, hier, les Verts sont allés s'imposer 3-2 à Dijon. Après avoir été menés 2-1 dans la partie, ils sont seuls en tête de Ligue 2 désormais. En cyclisme, Tadej Pogacar a été opéré avec succès de la clavicule 3 jours après sa chute sur la Vuelta. Reste désormais à savoir s'il pourra s'aligner sur les mondiaux du 27 septembre prochain au Canada. Et puis en basket, Saint-Quentin officiellement repêché en Betclic Elite. Le club Picard profite de la disparition de Monaco pour retrouver l'élite du basket français malgré sa rétrogradation sportive. Très belle journée de sport.
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2: Bonjour, bonjour à tous. La France fait sa rentrée. Ce matin, près de 12 millions d'élèves ont repris le chemin de l'école, du collège et du lycée, encadré par environ 850 000 professeurs. Le ministre de l'Éducation nationale assure que l'absence d'enseignants resteront marginales. Dans le premier degré, 98% des postes sont pourvus contre 92% l'an dernier. Et dans le second degré, 96% contre 90%. En Corse, les élèves ne feront leur rentrée que jeudi prochain. Et puis cette rentrée se déroule sous tension. L'éducation nationale se remet d'une cyberattaque survenue fin juillet qui a visé le système d'information dédié à la formation des personnels. Par précaution, des messageries, des applications professionnelles et le portail Arena ont été coupés dans plusieurs académies, compliquant le travail des chefs d'établissement. Le ministère confirme l'intrusion mais conteste l'ampleur du vol des données revendiquées par les pirates. Entrée, elle, se tient normalement. Et c'est également l'interdiction du téléphone portable qui s'étend désormais au lycéen. La loi a été promulguée le 24 août et publiée au journal officiel le 23 août. Du côté des Landes et de la Gironde, la rentrée est particulière. À Biscarrosse et au Porge, les élèves retrouvent leur classe après le méga-feu de l'été. Au Porge, 200 maisons ont été ravagées par les flammes. Tous les établissements scolaires ont été épargnés, mais les enseignants se disent inquiets d'accueillir des enfants traumatisés. Un large élan de solidarité a permis d'équiper les écoles. Et sur le plan politique, à présent, la France rend hommage à Édouard Balladur, l'ancien Premier ministre. C'était à Paris à l'âge de 97 ans, chef du gouvernement de 93 à 95 durant la cohabitation avec François Mitterrand. Il avait quitté la vie politique en 2006 après plus de 15 ans au sommet de l'État. Le chef d'État salue un serviteur exigeant, mesuré et dévoué. Le Premier ministre évoque une figure majeure de notre vie publique. Une messe sera célébrée dans la stricte intimité familiale. Réforme entre en vigueur aujourd'hui. La durée des arrêts de travail est désormais plafonnée à 31 jours pour une première prescription et 62 jours en cas de prolongation. Après une rupture conventionnelle, l'indemnisation chômage passe de 18 à 15 mois pour les moins de 55 ans. Et les taxis peuvent obtenir de 3 000 à 5500 euros pour passer à l'électrique. Le gouvernement, lui, présentera son budget le 30 septembre sans hausse d'impôts annoncée. C'est la fin de cette édition. Passez une excellente fin de journée.
0: Bonjour, bienvenue dans l'actualité musicale de cette semaine. Allez, c'est parti avec la grosse sortie de cette semaine. Rendez-vous vendredi pour découvrir le tout nouvel opus d'Ellie Goulding. Ellie Goulding, vous l'avez connue notamment avec ça.

0: La chanteuse britannique revient donc ce vendredi 4 septembre avec son 6e album studio déjà. Il s'appelle I Know Too Much. Il compte 10 titres et elle présente donc son nouveau titre avec un projet très personnel, presque comme un journal intime musical. Elle explique avoir voulu réunir différentes émotions, différentes sonorités avec cette idée au cœur du projet. Parfois, en savoir trop peut empêcher d'avancer. Le premier extrait s'appelle Black Prada Dress et donne le ton donc de ce retour. Ellie Goulding, rendez-vous donc ce vendredi pour découvrir son nouvel opus. Elle est également dans l'actualité musicale. Queen Bee, Beyoncé avec le retour de B-Day, son opus qui date déjà de 20 ans. L'album anniversaire sort en fin de semaine. Voilà pour les infos musicales de cette semaine. À très vite pour d'autres actus. À très vite.
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2: Bonjour à tous. Les enfants sont bien de retour à l'école. La rentrée concerne 11,6 millions d'élèves cette année. Et parmi les nouveautés de cette rentrée, l'interdiction des téléphones portables au lycée. À noter également que des académies restent perturbées après une cyberattaque visant l'éducation nationale. Je vous demande de vous arrêter. Cette petite phrase d'Édouard Balladur est restée dans les mémoires. L'ancien Premier ministre est décédé ce lundi à Paris à l'âge de 97 ans. Édouard Balladur fut le dernier Premier ministre de François Mitterrand de mars 93 à mai 95. Emmanuel Macron a salué un serviteur exigeant. Tarifs du gaz à la hausse, plafonnement des arrêts maladie, MaPrimeRénov' qui évolue ou encore les téléphones portables bannis des lycées. Les changements sont nombreux en ce 1er septembre et ce sont les entreprises qui vivent l'étape plus cruciale avec le passage obligatoire à la facture électronique. Et si vous commandez des vêtements à bas prix sur Internet, sachez qu'un nouveau malus entre en vigueur aujourd'hui. Après le Comté, l'Abondance et le Beaufort, trois nouvelles AOP obtiennent un assouplissement temporaire des règles de production. Selon trois arrêtés publiés au journal officiel, les producteurs de reblochon, de cantal et de la fourme d'Ambert seront soumis à des contraintes moins strictes sur l'alimentation de leurs vaches. La sécheresse historique de cet été a en effet asséché des pâturages. La capacité installée d'énergie solaire en Chine a dépassé pour la première fois celle des centrales à charbon. La capacité installée des centrales à charbon du pays s'élevait à 1285 milliards de kilowatts fin juillet. La Chine, premier émetteur mondial de gaz à effet de serre responsable du changement climatique, s'est engagée à atteindre le pic de ses émissions d'ici à 2030 et la neutralité carbone d'ici à 2060. Elle y retourne pour la troisième fois en trois semaines. Sophie Adonneau va réaliser une nouvelle sortie extravéhiculaire cet après-midi. Le binôme sera cette fois 100% féminin. Sophie Adonneau sera cette fois la leader du duo.
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3: La météo pour ce mercredi 2 septembre, le soleil s'impose au milieu de quelques nuages bas, les grisailles sont plus tenaces près de la Manche et les températures sont agréablement rafraîchies dans les campagnes. Les températures, justement, les voici pour ce mercredi matin. 13 degrés sur Lille, 14 à Strasbourg, 15 degrés pour Paris et Cherbourg, 15 également pour Brest, 16 degrés à Bordeaux et à Biarritz, 18 à Lyon, 19 à Toulouse et 22 degrés pour Nice et Ajaccio. Et pour ce mercredi après-midi, comptez sur 21 degrés sur la Bretagne, la Normandie, les Hauts-de-France, 24 en Ile-de-France, 25 sur le Grand Est et le Centre-Val de Loire, 26 en Bourgogne, 27 sur la Nouvelle-Aquitaine, 30 degrés encore sur la vallée du Rhône, sur l'Occitanie, la Corse et même jusqu'à 34 degrés autour du Golfe du Lion.
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5: Bonjour à toutes et à tous, on débute avec du tennis et l'énorme désillusion pour Arthur Fils. Le numéro 1 français a été éliminé dès le premier tour de l'US Open hier. Il a chuté face au grec Stefanos Tsitsipas après avoir pourtant remporté le premier set. Chez les femmes, Diane Paris a réussi son entrée en lice dans le Grand Chelem new-yorkais. Victoire en 2-7, deux jours après son titre à Monterrey face à Victoria Golubic. En foot, ça va être la frénésie ce mardi pour le dernier jour des marchés des transferts en France et dans la plupart des pays européens. Le mercato d'été se referme à 20h en France. Hier, le départ de Bradley Barcola du PSG a été officialisé. L'attaquant formé à Lyon rejoint Liverpool contre la somme de 140 millions d'euros, ce qui en fait la plus grosse vente de l'histoire du club parisien. Et notez qu'après la France, l'Allemagne, l'Italie, l'Angleterre et l'Espagne, ce sera au tour des Pays-Bas de refermer le mercato demain, mercredi 2 septembre. Jeudi, en ce qui concerne la Belgique, vendredi pour le Portugal et la Turquie. Et il faudra attendre le 11 septembre au Brésil et même le 12 octobre en Arabie Saoudite. C'est l'annonce qui a secoué le monde du foot. Hier, Lionel Messi a annoncé sa retraite internationale à 39 ans. Le champion du monde 2022 a passé 21 ans en sélection, remportant donc la Coupe du Monde au Qatar, mais aussi deux Copa América en 2021 et 2024. Il est également le joueur le plus capé en sélection argentine avec 207 matchs et le meilleur buteur avec 125 buts marqués. Et puis, Saint-Étienne poursuit son début de saison canon. Après une quatrième victoire en autant de rencontres, hier, les Verts sont allés s'imposer 3-2 à Dijon. Après avoir été menés 2-1 dans la partie, ils sont seuls en tête de Ligue 2 désormais. En cyclisme, Tadej Pogacar a été opéré avec succès de la clavicule 3 jours après sa chute sur la Vuelta. Reste désormais à savoir s'il pourra s'aligner sur les mondiaux du 27 septembre prochain au Canada. Et puis en basket, Saint-Quentin officiellement repêché en Betclic Elite. Le club Picard profite de la disparition de Monaco pour retrouver l'élite du basket français malgré sa rétrogradation sportive. Très belle journée de sport.
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2: Bonjour, bonjour à tous. La France fait sa rentrée. Ce matin, près de 12 millions d'élèves ont repris le chemin de l'école, du collège et du lycée, encadré par environ 850 000 professeurs. Le ministre de l'Éducation nationale assure que l'absence d'enseignants resteront marginales. Dans le premier degré, 98% des postes sont pourvus contre 92% l'an dernier. Et dans le second degré, 96% contre 90%. En Corse, les élèves ne feront leur rentrée que jeudi prochain. Et puis cette rentrée se déroule sous tension. L'éducation nationale se remet d'une cyberattaque survenue fin juillet qui a visé le système d'information dédié à la formation des personnels. Par précaution, des messageries, des applications professionnelles et le portail Arena ont été coupés dans plusieurs académies, compliquant le travail des chefs d'établissement. Le ministère confirme l'intrusion mais conteste l'ampleur du vol des données revendiquées par les pirates. Entrée, elle, se tient normalement. Et c'est également l'interdiction du téléphone portable qui s'étend désormais aux lycéens. La loi a été promulguée le 24 août et publiée au journal officiel le 24 août. Du côté des Landes et de la Gironde, la rentrée elle est particulière. À Biscarrosse et au Porges, les élèves retrouvent leur classe après le méga feu de l'été. Au Porges, 200 maisons ont été ravagées par les flammes. Tous les établissements scolaires ont été épargnés, mais les enseignants se disent inquiets d'accueillir des enfants traumatisés. Un large élan de solidarité a permis d'équiper les écoles. Et sur le plan politique, à présent, la France rend hommage à Édouard Balladur, l'ancien Premier ministre. C'était à Paris à l'âge de 97 ans, chef du gouvernement de 93 à 95 durant la cohabitation avec François Mitterrand. Il avait quitté la vie politique en 2006 après plus de 15 ans au sommet de l'État. Le chef d'État salue un serviteur exigeant, mesuré et dévoué. Le Premier ministre évoque une figure majeure de notre vie publique. Une messe sera célébrée dans la stricte intimité familiale. Et puis, plusieurs réformes entrent en vigueur aujourd'hui. La durée des arrêts de travail est désormais plafonnée à 31 jours pour une première prescription et 62 jours en cas de prolongation. Après une rupture conventionnelle, l'indemnisation chômage passe de 18 à 15 mois pour les moins de 55 ans. Et les taxis peuvent obtenir de 3 000 à 5 500 euros pour passer à l'électrique. Le gouvernement, lui, présentera son budget le 30 septembre sans hausse d'impôts annoncée. C'est la fin de cette édition. Passez une excellente fin de journée.
0: Bonjour, bienvenue dans l'actualité musicale de cette semaine. Allez, c'est parti avec la grosse sortie de cette semaine. Rendez-vous vendredi pour découvrir le tout nouvel opus d'Ellie Goulding. Ellie Goulding, vous l'avez connue notamment avec ça.

0: La chanteuse britannique revient donc ce vendredi 4 septembre avec son 6e album studio. Déjà, il s'appelle I Know Too Much. Il compte 10 titres et elle présente donc son nouveau titre avec un projet très personnel, presque comme un journal intime musical. Elle explique avoir voulu réunir différentes émotions, différentes sonorités avec cette idée au cœur du projet. Parfois, en savoir trop peut empêcher d'avancer. Le premier extrait s'appelle Black Prada Dress et donne le ton donc de ce retour. Ellie Goulding, rendez-vous donc ce vendredi pour découvrir son nouvel opus. Elle est également dans l'actualité musicale. Queen Bee, Beyoncé avec le retour de B-Day, son opus qui date déjà de 20 ans. L'album anniversaire sort en fin de semaine. Voilà pour les infos musicales de cette semaine. À très vite pour d'autres actus. À très vite.
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2: Bonjour à tous, les enfants sont bien de retour à l'école. La rentrée concerne 11,6 millions d'élèves cette année. Et parmi les nouveautés de cette rentrée, l'interdiction des téléphones portables au lycée. À noter également que des académies restent perturbées après une cyberattaque visant l'éducation nationale. Je vous demande de vous arrêter. Cette petite phrase d'Édouard Balladur est restée dans les mémoires. L'ancien Premier ministre est décédé ce lundi à Paris à l'âge de 97 ans. Édouard Balladur fut le dernier Premier ministre de François Mitterrand de mars 93 à mai 95. Emmanuel Macron a salué un serviteur exigeant. Tarifs du gaz à la hausse, plafonnement des arrêts maladie, MaPrimeRénov qui évolue ou encore les téléphones portables bannis des lycées. Les changements sont nombreux en ce 1er septembre et ce sont les entreprises qui vivent l'étape la plus cruciale avec le passage obligatoire à la facture électronique. Et si vous commandez des vêtements à bas prix sur Internet, sachez qu'un nouveau malus entre en vigueur aujourd'hui. Après le Comté, l'Abondance et le Beaufort, trois nouvelles AOP obtiennent un assouplissement temporaire des règles de production. Selon trois arrêtés publiés au journal officiel, les producteurs de reblochon, de Cantal et de la fourme d'Ambert seront soumis à des contraintes moins strictes sur l'alimentation de leurs vaches. La sécheresse historique de cet été a en effet asséché des pâturages. La capacité installée d'énergie solaire en Chine a dépassé pour la première fois celle des centrales à charbon. La capacité installée des centrales à charbon du pays s'élevait à 1285 milliards de kilowatts fin juillet. La Chine, premier émetteur mondial de gaz à effet de serre responsable du changement climatique, s'est engagée à atteindre le pic de ses émissions d'ici à 2030 et la neutralité carbone d'ici à 2060. Elle y retourne pour la troisième fois en trois semaines. Sophie Adonneau va réaliser une nouvelle sortie extra-véhiculaire cet après-midi. Le binôme sera cette fois 100% féminin. Sophie Adonneau sera cette fois la leader du duo.
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3: La météo pour ce mercredi 2 septembre, le soleil s'impose au milieu de quelques nuages bas, les grisailles sont plus tenaces près de la Manche et les températures sont agréablement rafraîchies dans les campagnes. Les températures, justement, les voici pour ce mercredi matin. 13 degrés sur Lille, 14 à Strasbourg, 15 degrés pour Paris et Cherbourg, 15 également pour Brest, 16 degrés à Bordeaux et à Biarritz, 18 à Lyon, 19 à Toulouse et 22 degrés pour Nice et Ajaccio. Et pour ce mercredi après-midi, comptez sur 21 degrés sur la Bretagne, la Normandie et les Hauts-de-France, 24 en Ile-de-France, 25 sur le Grand Est et le Centre-Val de Loire, 26 en Bourgogne, 27 sur la Nouvelle-Aquitaine, 30 degrés encore sur la vallée du Rhône, sur l'Occitanie, la Corse et même jusqu'à 34 degrés autour du Golfe du Lion.
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5: Bonjour à toutes et à tous. On débute avec du tennis et l'énorme désillusion pour Arthur Fils. Le numéro 1 français a été éliminé dès le premier tour de l'US Open hier. Il a chuté face au Grec Stefanos Tsitsipas après avoir pourtant remporté le premier set. Chez les femmes, Diane Paris a réussi son entrée en lice dans le Grand Chelem new-yorkais. Victoire en 2-7, deux jours après son titre à Monterrey face à Victoria Golubic. En foot, ça va être la frénésie ce mardi pour le dernier jour des marchés des transferts en France et dans la plupart des pays européens. Le mercato d'été se referme à 20h en France. Hier, le départ de Bradley Barcola du PSG, a été officialisé. L'attaquant formé à Lyon rejoint Liverpool contre la somme de 140 millions d'euros, ce qui en fait la plus grosse vente de l'histoire du club parisien. Et notez qu'après la France, l'Allemagne, l'Italie, l'Angleterre et l'Espagne, ce sera au tour des Pays-Bas de refermer le mercato demain, mercredi 2 septembre, jeudi en ce qui concerne la Belgique, vendredi pour le Portugal et la Turquie. Et il faudra attendre le 11 septembre au Brésil et même le 12 octobre. octobre en Arabie Saoudite. C'est l'annonce qui a secoué le monde du foot. Hier, Lionel Messi a annoncé sa retraite internationale à 39 ans. Le champion du monde 2022 a passé 21 ans en sélection, remportant donc la Coupe du Monde au Qatar, mais aussi deux Copa América en 2021 et 2024. Il est également le joueur le plus capé en sélection argentine avec
6: 14h30.
5: Et le meilleur buteur avec 125 buts marqués. Et puis, Saint-Etienne poursuit son début de saison canon. Après une quatrième victoire en autant de rencontres, hier, les Verts sont allés s'imposer 3-2 à Dijon. Après avoir été menés 2-1 dans la partie, ils sont seuls en tête de Ligue 2 désormais. En cyclisme, Tadej Pogacar a été opéré avec succès de la clavicule 3 jours après sa chute sur la Vuelta. Reste désormais à savoir s'il pourra s'aligner sur les mondiaux du 27 septembre prochain au Canada. Et puis en basket, Saint-Quentin, officiellement repêché en Betclic Elite, le club Picard profite de la disparition de Monaco pour retrouver l'élite du basket français malgré sa rétrogradation sportive. Très belle journée de sport.
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2: Bonjour, bonjour à tous. La France fait sa rentrée. Ce matin, près de 12 millions d'élèves ont repris le chemin de l'école, du collège et du lycée, encadré par environ 850 000 professeurs. Le ministre de l'Éducation nationale assure que l'absence d'enseignants resteront marginales. Dans le premier degré, 98% des postes sont pourvus contre 92% l'an dernier. Et dans le second degré, 96% contre 90%. En Corse, les élèves ne feront leur rentrée que jeudi prochain. Et puis cette rentrée se déroule sous tension. L'éducation nationale se remet d'une cyberattaque survenue fin juillet qui a visé le système d'information dédié à la formation des personnels. Par précaution, des messageries, des applications professionnelles et le portail Arena ont été coupés dans plusieurs académies, compliquant le travail des chefs d'établissement. Le ministère confirme l'intrusion mais conteste l'ampleur du vol des données revendiquées par les pirates. Entrée, elle, se tient normalement. Et c'est également l'interdiction du téléphone portable et qui s'étend désormais au lycéen. La loi a été promulguée le 24 août et publiée au journal officiel le 23 août. Du côté des Landes et de la Gironde, la rentrée elle est particulière. À Biscarrosse et au Porge, les élèves retrouvent leur classe après le méga feu de l'été. Au Porge, 200 maisons ont été ravagées par les flammes. Tous les établissements scolaires ont été épargnés, mais les enseignants se disent inquiets d'accueillir des enfants traumatisés. Un large élan de solidarité a permis d'équiper les écoles. Et sur le plan politique, à présent, la France rend hommage à Édouard Balladur, l'ancien Premier ministre. C'était à Paris à l'âge de 97 ans, chef du gouvernement de 93 à 95 durant la cohabitation avec François Mitterrand. Il avait quitté la vie politique en 2006 après plus de 15 ans au sommet de l'État. Le chef d'État salue un serviteur exigeant, mesuré et dévoué. Le Premier ministre évoque une figure majeure de notre vie publique. Une messe sera célébrée dans la stricte intimité familiale. Et puis, plusieurs réformes entrent en vigueur aujourd'hui. La durée des arrêts de travail est désormais plafonnée à 31 jours pour une première prescription et 62 jours en cas de prolongation. Après une rupture conventionnelle, l'indemnisation chômage passe de 18 à 15 mois pour les moins de 55 ans. Et les taxis peuvent obtenir de 3 000 à 5 500 euros pour passer à l'électrique. Le gouvernement, lui, présentera son budget le 30 septembre sans hausse d'impôts annoncée. C'est la fin de cette édition. Passez une excellente fin de journée.
0: Bonjour, bienvenue dans l'actualité musicale de cette semaine. Allez, c'est parti avec la grosse sortie de cette semaine. Rendez-vous vendredi pour découvrir le tout nouvel opus d'Ellie Goulding. Ellie Goulding, vous l'avez connue notamment avec ça.

0: La chanteuse britannique revient donc ce vendredi 4 septembre avec son 6e album studio déjà. Il s'appelle I Know Too Much. Il compte 10 titres et elle présente donc son nouveau titre avec un projet très personnel, presque comme un journal intime musical. Elle explique avoir voulu réunir différentes émotions, différentes sonorités avec cette idée au cœur du projet. Parfois, en savoir trop peut empêcher d'avancer. Le premier extrait s'appelle Black Prada Dress et donne le ton donc de ce retour. Ellie Goulding, rendez-vous donc ce vendredi pour découvrir son nouvel opus. Elle est également dans l'actualité musicale. Queen Bee, Beyoncé avec le retour de B-Day, son opus qui date déjà de 20 ans. L'album anniversaire sort en fin de semaine. Voilà pour les infos musicales de cette semaine. À très vite pour d'autres actus. À très vite.
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2: Bonjour à tous. Les enfants sont bien de retour à l'école. La rentrée concerne 11,6 millions d'élèves cette année. Et parmi les nouveautés de cette rentrée, l'interdiction des téléphones portables au lycée. À noter également que des académies restent perturbées après une cyberattaque visant l'éducation nationale. Je vous demande de vous arrêter. Cette petite phrase d'Édouard Balladur est restée dans les mémoires. L'ancien Premier ministre est décédé ce lundi à Paris à l'âge de 97 ans. Édouard Balladur fut le dernier Premier ministre de François Mitterrand de mars 93 à mai 95. Emmanuel Macron a salué un serviteur exigeant. Tarifs du gaz à la hausse, plafonnement des arrêts maladie, MaPrimeRénov' qui évolue ou encore les téléphones portables bannis des lycées. Les changements sont nombreux en ce 1er septembre et ce sont les entreprises qui vivent l'étape plus cruciale avec le passage obligatoire à la facture électronique. Et si vous commandez des vêtements à bas prix sur Internet, sachez qu'un nouveau malus entre en vigueur aujourd'hui. Après le Comté, l'Abondance et le Beaufort, trois nouvelles AOP obtiennent un assouplissement temporaire des règles de production. Selon trois arrêtés publiés au journal officiel, les producteurs de Reblochon, de Cantal et de la Fourme d'Ambert seront soumis à des contraintes moins strictes sur l'alimentation de leurs vaches. La sécheresse historique de cet été a en effet asséché des pâturages. La capacité installée d'énergie solaire en Chine a dépassé pour la première fois celle des centrales à charbon. La capacité installée des centrales à charbon du pays s'élevait à 1285 milliards de kilowatts fin juillet. La Chine, premier émetteur mondial de gaz à effet de serre responsable du changement climatique, s'est engagée à atteindre le pic de ses émissions d'ici à 2030 et la neutralité carbone d'ici à 2060. Elle y retourne pour la troisième fois en trois semaines. Sophie Adonneau va réaliser une nouvelle sortie extravéhiculaire cet après-midi. Le binôme sera cette fois 100% féminin. Sophie Adonneau sera cette fois la leader du duo.
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3: La météo pour ce mercredi 2 septembre, le soleil s'impose au milieu de quelques nuages bas, les grisailles sont plus tenaces près de la Manche et les températures sont agréablement rafraîchies dans les campagnes. Les températures, justement, les voici pour ce mercredi matin, 13 degrés sur l'île 14.

0: Toulouse et 22 degrés pour Nice et Ajaccio. Et pour ce mercredi après-midi, comptez sur 21 degrés sur la Bretagne, la Normandie et les Hauts-de-France, 24 en Ile-de-France, 25 sur le Grand Est et le Centre-Val de Loire, 26 en Bourgogne, 27 sur la Nouvelle-Aquitaine, 30 degrés encore sur la vallée du Rhône, sur l'Occitanie, la Corse et même jusqu'à 34 degrés autour du Golfe du Lion.
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2: Bonjour à toutes et à tous. On débute avec du tennis et l'énorme désillusion pour Arthur Fils. Le numéro 1 français a été éliminé dès le premier tour de l'US Open hier. Il a chuté face au grec Stefanos Tsitsipas après avoir pourtant remporté le premier set. Chez les femmes, Diane Paris a réussi son entrée en lice dans le Grand Chelem new-yorkais. Victoire en 2-7, deux jours après son titre à Monterrey face à Victoria Golubic. En foot, ça va être la frénésie ce mardi pour le dernier jour des marchés des transferts en France et dans la plupart des

0: Brésil et même le 12 octobre en Arabie Saoudite. C'est l'annonce qui a secoué le monde du foot. Hier, Lionel Messi a annoncé sa retraite internationale à 39 ans. Le champion du monde 2022 a passé 21 ans en sélection, remportant donc la Coupe du Monde au Qatar, mais aussi deux Copa América en 2021 et 2024. Il est également le joueur le plus capé en sélection argentine avec 207 matchs et le meilleur buteur avec 125 buts marqués. Et puis, Saint-Étienne poursuit son début de saison canon. Après une quatrième victoire en autant de rencontres, hier, les Verts sont allés s'imposer 3-2 à Dijon. Après avoir été menés 2-1 dans la partie, ils sont seuls en tête de Ligue 2 désormais. En cyclisme, Tadej Pogacar a été opéré avec succès de la clavicule 3 jours après sa chute sur la Vuelta. Reste désormais à savoir s'il pourra s'aligner sur les mondiaux du 27 septembre prochain au Canada. Et puis en basket, Saint-Quentin officiellement repêché en Betclic Elite. Le club Picard profite de la disparition de Monaco pour retrouver l'élite du basket français malgré sa rétrogradation sportive. Très belle journée de sport.
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3: Bonjour, bonjour à tous. La France fait sa rentrée. Ce matin, près de 12 millions d'élèves ont repris le chemin de l'école, du collège et du lycée, encadré par environ 850 000 professeurs. Le ministre de l'Éducation nationale assure que l'absence d'enseignants resteront marginales. Dans le premier degré, 98% des postes sont pourvus contre 92% l'an dernier. Et dans le second degré, 96% contre 90%. En Corse, les élèves ne feront leur entrée que jeudi prochain. Et puis cette rentrée se déroule sous tension. L'éducation nationale se remet d'une cyberattaque survenue fin juillet qui a visé le système d'information dédié à la formation des personnels. Par précaution, des messageries, des applications professionnelles et le portail Arena ont été coupés dans plusieurs académies, compliquant le travail des chefs d'établissement. Le ministère confirme l'intrusion mais conteste l'ampleur du vol des données revendiquées par les pirates. Entrée, elle, se tient normalement. Et c'est également l'interdiction du téléphone portable qui s'étend désormais au lycéen. La loi a été promulguée le 24 août et publiée au journal officiel le 23 août. Du côté des Landes et de la Gironde, la rentrée elle est particulière. À Biscarrosse et au Porge, les élèves retrouvent leur classe après le méga feu de l'été. Au Porge, 200 maisons ont été ravagées par les flammes. Tous les établissements scolaires ont été épargnés, mais les enseignants se disent inquiets d'accueillir des enfants traumatisés. Un large élan de solidarité a permis d'équiper les écoles. Et sur le plan politique, à présent, la France rend hommage à Édouard Balladur, l'ancien Premier ministre. C'était à Paris à l'âge de 97 ans, chef du gouvernement de 93 à 95 durant la cohabitation avec François Mitterrand. Il avait quitté la vie politique en 2006 après plus de 15 ans au sommet de l'État. Le chef d'État salue un serviteur exigeant, mesuré et dévoué. Le Premier ministre évoque une figure majeure de notre vie publique. Une messe sera célébrée dans la stricte intimité familiale. Et puis, plusieurs réformes entrent en vigueur aujourd'hui. La durée des arrêts de travail est désormais plafonnée à 31 jours pour une première prescription et 62 jours en cas de prolongation. Après une rupture conventionnelle, l'indemnisation chômage passe de 18 à 15 mois pour les moins de 55 ans. Et les taxis peuvent obtenir de 3 000 à 5 500 euros pour passer à l'électrique. Le gouvernement, lui, présentera son budget le 30 septembre sans hausse d'impôts annoncée. C'est la fin de cette édition. Passez une excellente fin de journée.
4: Bonjour, bienvenue dans l'actualité musicale de cette semaine. Allez, c'est parti avec la grosse sortie de cette semaine. Rendez-vous vendredi pour découvrir le tout nouvel opus d'Ellie Goulding. Ellie Goulding, vous l'avez connue notamment avec ça.

0: La chanteuse britannique revient donc ce vendredi 4 septembre avec son 6e album studio déjà. Il s'appelle I Know Too Much. Il compte 10 titres et elle présente donc son nouveau titre avec un projet très personnel, presque comme un journal intime musical. Elle explique avoir voulu réunir différentes émotions, différentes sonorités avec cette idée au cœur du projet. Parfois, en savoir trop peut empêcher d'avancer. Le premier extrait s'appelle Black Prada Dress et donne le ton donc de ce retour. Ellie Goulding, rendez-vous donc ce vendredi pour découvrir son nouvel opus. Elle est également dans l'actualité musicale. Queen Bee, Beyoncé avec le retour de B-Day, son opus qui date déjà de 20 ans. L'album anniversaire sort en fin de semaine. Voilà pour les infos musicales de cette semaine. À très vite pour d'autres actus. À très vite.
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2: Bonjour à tous.

0: l'école. La rentrée concerne 11,6 millions d'élèves cette année. Et parmi les nouveautés de cette rentrée, l'interdiction des téléphones portables au lycée. À noter également que des académies restent perturbées après une cyberattaque visant l'éducation nationale. Je vous demande de vous arrêter. Cette petite phrase d'Edouard Balladur est restée dans les mémoires. L'ancien Premier ministre est décédé ce lundi à Paris à l'âge de 97 ans. Édouard Balladur fut le dernier Premier ministre de François Mitterrand de mars 93 à mai 95. Emmanuel Macron a salué un serviteur exigeant. Tarifs du gaz à la hausse, plafonnement des arrêts maladie, MaPrimeRénov' qui évolue ou encore les téléphones portables bannis des lycées. Les changements sont nombreux en ce 1er septembre et ce sont les entreprises qui vivent l'étape plus cruciale avec le passage obligatoire à la facture électronique. Et si vous commandez des vêtements à bas prix sur Internet, sachez qu'un nouveau malus entre en vigueur aujourd'hui. Après le Comté, l'Abondance et le Beaufort, trois nouvelles AOP obtiennent un assouplissement temporaire des règles de production. Selon trois arrêtés publiés au journal officiel, les producteurs de reblochons, de cantal et de la fourme d'Ambert seront soumis à des contraintes moins strictes sur l'alimentation de leurs vaches. La sécheresse historique de cet été a en effet asséché des pâturages. La capacité installée d'énergie solaire en Chine a dépassé pour la première fois celle des centrales à charbon. La capacité installée des centrales à charbon du pays s'élevait à 1285 milliards de kilowatts fin juillet. La Chine, premier émetteur mondial de gaz à effet de serre responsable du changement climatique, s'est engagée à atteindre le pic de ses émissions d'ici à 2030 et la neutralité carbone d'ici à 2060. Elle y retourne pour la troisième fois en trois semaines. Sophie Adonneau va réaliser une nouvelle sortie extravéhiculaire cet après-midi. Le binôme sera cette fois 100% féminin. Sophie Adonneau sera cette fois la leader du duo.
1: Henri IV naît en 1553 à Pau, dans le Béarn. Il est d'abord roi de Navarre avant de devenir roi de France en 1589. Protestant, il doit affronter les guerres de religion qui déchirent le pays. Pour rétablir la paix, il se convertit au catholicisme en 1593. C'est alors qu'il prononce la célèbre phrase « Paris vaut bien une messe ». En 1598, il signe l'édit de Nantes. Cet édit accorde aux protestants la liberté de culte et met fin aux violences religieuses. Henri IV est aussi surnommé le bon roi Henri. Il encourage l'agriculture, répare les routes et soutient le commerce. Il veut que chaque Français ait une poule au pot le dimanche. Son règne marque un retour à la prospérité et à la stabilité. Mais en 1610, il est assassiné à Paris par Ravaillac. Henri IV reste dans l'histoire comme un roi populaire, pragmatique et proche du peuple.

0: La météo pour ce mercredi 2 septembre, le soleil s'impose au milieu de quelques nuages bas, les grisailles sont plus tenaces près de la Manche et les températures sont agréablement rafraîchies dans les campagnes. Les températures, justement, les voici pour ce mercredi matin. 13 degrés sur Lille, 14 à Strasbourg, 15 degrés pour Paris et Cherbourg, 15 également pour Brest, 16 degrés à Bordeaux et à Biarritz, 18 à Lyon, 19 à Toulouse et 22 degrés pour Nice et Ajaccio. Et pour ce mercredi après-midi, comptez sur 21 degrés sur la Bretagne, la Normandie et les Hauts-de-France, 24 en Ile-de-France, 25 sur le Grand Est et le Centre-Val de Loire, 26 en Bourgogne, 27 sur la Nouvelle-Aquitaine, 30 degrés encore sur la vallée du Rhône, sur l'Occitanie, la Corse et même jusqu'à 34 degrés autour du Golfe du Lion.
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2: Bonjour à toutes et à tous. On débute avec du tennis et l'énorme désillusion pour Arthur Fils. Le numéro 1 français a été éliminé dès le premier tour de l'US Open hier. Il a chuté face au grec Stefanos Tsitsipas après avoir pourtant remporté le premier set. Chez les femmes, Diane Paris a réussi son entrée en lice dans le Grand Chelem new-yorkais. Victoire en 2-7, deux jours après son titre à Monterrey face à Victoria Golubic. En foot, ça va être la frénésie ce mardi pour le dernier jour des marchés des transferts en France et dans la plupart des pays européens. Le mercato d'été se referme à 20h en France. Hier, le départ de Bradley Barcola du PSG a été officialisé. L'attaquant formé à Lyon rejoint Liverpool contre la somme de 140 millions d'euros, ce qui en fait la plus grosse vente de l'histoire du club parisien. Et notez qu'après la France, l'Allemagne, l'Italie, l'Angleterre et l'Espagne, ce sera au tour des Pays-Bas de refermer le mercato demain, mercredi 2 septembre, jeudi en ce qui concerne la Belgique, vendredi pour le Portugal et la Turquie. Et il faudra attendre le 11 septembre au Brésil et même le 12 octobre en Arabie Saoudite. C'est l'annonce qui a secoué le monde du foot. Hier, Lionel Messi a annoncé sa retraite internationale à 39 ans. Le champion du monde 2022 a passé 21 ans en sélection, remportant donc la Coupe du Monde au Qatar, mais aussi deux Copa América en 2021 et 2024. Il est également le joueur le plus capé en sélection argentine avec 207 matchs et le meilleur buteur avec 125 buts marqués. Et puis, Saint-Étienne poursuit son début de saison canon. Après une quatrième victoire en autant de rencontres, hier, les Verts sont allés s'imposer 3-2 à Dijon après avoir été menés 2-1 dans la partie. Ils sont seuls en tête de Ligue 2 désormais. En cyclisme, Tadej Pogacar a été opéré avec succès de la clavicule 3 jours après sa chute sur la Vuelta. Reste désormais à savoir s'il pourra s'aligner sur les mondiaux du 27 septembre prochain au Canada. Et puis en basket, Saint-Quentin officiellement repêché en Betclic Elite. Le club Picard profite de la disparition de Monaco pour retrouver l'élite du basket français malgré sa rétrogradation sportive. Très belle journée de sport.
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4: Bonjour à tous. La France fait sa rentrée. Ce matin, près de 12 millions d'élèves ont repris le chemin de l'école, du collège et du lycée, encadré par environ 850 000 professeurs. Le ministre de l'Éducation nationale assure que l'absence d'enseignants resteront marginales dans le premier degré. 98% des postes sont pourvus contre 92% l'an dernier et dans le second degré, 96% contre 90%. En Corse, les élèves ne feront leur rentrée que jeudi prochain. Et puis cette rentrée se déroule sous tension. L'éducation nationale se remet d'une cyberattaque survenue fin juillet qui a visé le système d'information dédié à la formation des personnels. Par précaution, des messageries, des applications professionnelles et le portail Arena ont été coupés dans plusieurs académies, compliquant le travail des chefs d'établissement. Le ministère confirme l'intrusion mais conteste l'ampleur du vol des données revendiquées par les pirates. Entrée, elle, se tient normalement. Et c'est également l'interdiction du téléphone portable et qui s'étend désormais aux lycéens. La loi a été promulguée le 24 août et publiée au journal officiel le 23 août. Du côté des Landes et de la Gironde, la rentrée elle est particulière. À Biscarrosse et au Porge, les élèves retrouvent leur classe après le méga feu de l'été. Au Porge, 200 maisons ont été ravagées par les flammes. Tous les établissements scolaires ont été épargnés, mais les enseignants se disent inquiets d'accueillir des enfants traumatisés. Un large élan de solidarité a permis d'équiper les écoles. Et sur le plan politique, à présent, la France rend hommage à Édouard Balladur, l'ancien Premier ministre. C'était à Paris à l'âge de 97 ans, chef du gouvernement de 93 à 95 durant la cohabitation avec François Mitterrand. Il avait quitté la vie politique en 2006 après plus de 15 ans au sommet de l'État. Le chef d'État salue un serviteur exigeant, mesuré et dévoué. Le Premier ministre évoque une figure majeure de notre vie publique. Une messe sera célébrée dans la stricte intimité familiale. Et puis, plusieurs réformes entrent en vigueur aujourd'hui. La durée des arrêts de travail est désormais plafonnée à 31 jours pour une première prescription et 62 jours en cas de prolongation. Après une rupture conventionnelle, l'indemnisation chômage passe de 18 à 15 mois pour les moins de 55 ans. Et les taxis peuvent obtenir de 3 000 à 5 500 euros pour passer à l'électrique. Le gouvernement, lui, présentera son budget le 30 septembre sans hausse d'impôts annoncée. C'est la fin de cette édition. Passez une excellente fin de journée.
5: Bonjour, bienvenue dans l'actualité musicale de cette semaine. Allez, c'est parti avec la grosse sortie de cette semaine. Rendez-vous vendredi pour découvrir le tout nouvel opus d'Ellie Goulding. Ellie Goulding, vous l'avez connue notamment avec ça.

0: La chanteuse britannique revient donc ce vendredi 4 septembre avec son 6e album studio. Déjà, il s'appelle I Know Too Much. Il compte 10 titres et elle présente donc son nouveau titre avec un projet très personnel, presque comme un journal intime musical. Elle explique avoir voulu réunir différentes émotions, différentes sonorités avec cette idée au cœur du projet. Parfois, en savoir trop peut empêcher d'avancer. Le premier extrait s'appelle Black Prada Dress et donne le ton donc de ce retour. Ellie Goulding, rendez-vous donc ce vendredi pour découvrir son nouvel opus. Elle est également dans l'actualité musicale. Queen Bee, Beyoncé avec le retour de B-Day, son opus qui date déjà de 20 ans. L'album anniversaire sort en fin de semaine. Voilà pour les infos musicales de cette semaine. À très vite pour d'autres actus. À très vite.
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2: Bonjour à tous. Les enfants sont bien de retour à l'école. La rentrée concerne 11,6 millions d'élèves cette année. Et parmi les nouveautés de cette rentrée, l'interdiction des téléphones portables au lycée. À noter également que des académies restent perturbées après une cyberattaque visant l'éducation nationale. Je vous demande de vous arrêter. Cette petite phrase d'Édouard Balladur est restée dans les mémoires. L'ancien Premier ministre est décédé ce lundi à Paris à l'âge de 97 ans. Édouard Balladur fut le dernier Premier ministre de François Mitterrand de mars 93 à mai 95. Emmanuel Macron a salué un serviteur exigeant. Tarifs du gaz à la hausse, plafonnement des arrêts maladie, MaPrimeRénov qui évolue ou encore les téléphones portables bannis des lycées. Les changements sont nombreux en ce 1er septembre et ce sont les entreprises qui vivent l'étape la plus cruciale avec le passage obligatoire à la facture électronique. Et si vous commandez des vêtements à bas prix sur Internet, sachez qu'un nouveau malus entre en vigueur aujourd'hui. Après le Comté, l'Abondance et le Beaufort, trois nouvelles AOP obtiennent un assouplissement temporaire des règles de production. Selon trois arrêtés publiés au journal officiel, les producteurs de reblochon, de cantal et de la fourme d'Ambert seront soumis à des contraintes moins strictes sur l'alimentation de leurs vaches. La sécheresse historique de cet été a en effet asséché des pâturages. La capacité installée d'énergie solaire en Chine a dépassé pour la première fois celle des centrales à charbon. La capacité installée des centrales à charbon du pays s'élevait à 1285 milliards de kilowatts fin juillet. La Chine, premier émetteur mondial de gaz à effet de serre responsable du changement climatique, s'est engagée à atteindre le pic de ses émissions d'ici à 2030 et la neutralité carbone d'ici à 2060. Elle y retourne pour la troisième fois en trois semaines. Sophie Adonneau va réaliser une nouvelle sortie extravéhiculaire cet après-midi. Le binôme sera cette fois 100% féminin. Sophie Adonneau sera cette fois la leader du duo.
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3: La météo pour ce mercredi 2 septembre, le soleil s'impose au milieu de quelques nuages bas, les grisailles sont plus tenaces près de la Manche et les températures sont agréablement rafraîchies dans les campagnes. Les températures, justement, les voici pour ce mercredi matin. 13 degrés sur Lille, 14 à Strasbourg, 15 degrés pour Paris et Cherbourg, 15 également pour Brest, 16 degrés à Bordeaux et à Biarritz, 18 à Lyon, 19 à Toulouse et 22 degrés pour Nice et Ajaccio. Et pour ce mercredi après-midi, comptez sur 21 degrés sur la Bretagne, la Normandie et les Hauts-de-France, 24 en Ile-de-France, 25 sur le Grand Est et le Centre-Val de Loire, 26 en Bourgogne, 27 sur la Nouvelle-Aquitaine, 30 degrés encore sur la vallée du Rhône, sur l'Occitanie, la Corse et même jusqu'à 34 degrés autour du Golfe du Lion.
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5: Bonjour à toutes et à tous, on débute avec du tennis et l'énorme désillusion pour Arthur Fils. Le numéro 1 français a été éliminé dès le premier tour de l'US Open hier. Il a chuté face au grec Stefanos Tsitsipas après avoir pourtant remporté le premier set. Chez les femmes, Diane Paris a réussi son entrée en lice dans le Grand Chelem new-yorkais. Victoire en 2-7, deux jours après son titre à Monterrey face à Victoria Golubic. En foot, ça va être la frénésie ce mardi pour le dernier jour des marchés des transferts en France et dans la plupart des pays européens. Le mercato d'été se referme à 20h en France. Hier, le départ de Bradley Barcola du PSG a été officialisé. L'attaquant formé à Lyon rejoint Liverpool contre la somme de 140 millions d'euros, ce qui en fait la plus grosse vente de l'histoire du club parisien. Et notez qu'après la France, l'Allemagne, l'Italie, l'Angleterre et l'Espagne, ce sera au tour des Pays-Bas de refermer le mercato demain, mercredi 2 septembre. Jeudi, en ce qui concerne la Belgique, vendredi pour le Portugal et la Turquie. Et il faudra attendre le 11 septembre au Brésil et même le 12 octobre en Arabie Saoudite. C'est l'annonce qui a secoué le monde du foot. Hier, Lionel Messi a annoncé sa retraite internationale à 39 ans. Le champion du monde 2022 a passé 21 ans en sélection, remportant donc la Coupe du Monde au Qatar, mais aussi deux Copa América en 2021 et 2024. Il est également le joueur le plus capé en sélection argentine avec 207 matchs et le meilleur buteur avec 125 buts marqués. Et puis, Saint-Étienne poursuit son début de saison canon. Après une quatrième victoire en autant de rencontres, hier, les Verts sont allés s'imposer 3-2 à Dijon. Après avoir été menés 2-1 dans la partie, ils sont seuls en tête de Ligue 2 désormais. En cyclisme, Tadej Pogacar a été opéré avec succès de la clavicule 3 jours après sa chute sur la Vuelta. Reste désormais à savoir s'il pourra s'aligner sur les mondiaux du 27 septembre prochain au Canada. Et puis en basket, Saint-Quentin officiellement repêché en Betclic Elite. Le club Picard profite de la disparition de Monaco pour retrouver l'élite du basket français malgré sa rétrogradation sportive. Très belle journée de sport.
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2: Bonjour, bonjour à tous. La France fait sa rentrée. Ce matin, près de 12 millions d'élèves ont repris le chemin de l'école, du collège et du lycée, encadré par environ 850 000 professeurs. Le ministre de l'Éducation nationale assure que l'absence d'enseignants resteront marginales. Dans le premier degré, 98% des postes sont pourvus contre 92% l'an dernier. Et dans le second degré, 96% contre 90%. En Corse, les élèves ne feront leur entrée que jeudi prochain. Et puis cette rentrée se déroule sous tension. L'éducation nationale se remet d'une cyberattaque survenue fin juillet qui a visé le système d'information dédié à la formation des personnels. Par précaution, des messageries, des applications professionnelles et le portail Arena ont été coupés dans plusieurs académies, compliquant le travail des chefs d'établissement. Le ministère confirme l'intrusion mais conteste l'ampleur du vol des données revendiquées par les pirates. Entrée, elle, se tient normalement. Et c'est également l'interdiction du téléphone portable et qui s'étend désormais aux lycéens. La loi a été promulguée le 24 août et publiée au journal officiel le 23 août. Du côté des Landes et de la Gironde, la rentrée elle est particulière. À Biscarrosse et au Porge, les élèves retrouvent leur classe après le méga feu de l'été. Au Porge, 200 maisons ont été ravagées par les flammes. Tous les établissements scolaires ont été épargnés, mais les enseignants se disent inquiets d'accueillir des enfants traumatisés. Un large élan de solidarité a permis d'équiper les écoles. Et sur le plan politique, à présent, la France rend hommage à Édouard XV. L'ancien Premier ministre s'est éteint à Paris à l'âge de 97 ans. Chef du gouvernement de 93 à 95 durant la cohabitation avec François Mitterrand. Il avait quitté la vie politique en 2006 après plus de 15 ans au sommet de l'État. Le chef d'État salue un serviteur exigeant, mesuré et dévoué. Le Premier ministre évoque une figure majeure de notre vie publique. Une messe sera célébrée dans la stricte intimité familiale. Et puis, plusieurs réformes entrent en vigueur aujourd'hui. La durée des arrêts de travail est désormais plafonnée à 31 jours pour une première prescription et 62 jours en cas de prolongation. Après une rupture conventionnelle, l'indemnisation chômage passe de 18 à 15 mois pour les moins de 55 ans. Et les taxis peuvent obtenir de 3 000 à 5 500 euros pour passer à l'électrique. Le gouvernement, lui, présentera son budget le 30 septembre sans hausse d'impôts annoncée. C'est la fin de cette édition. Passez une excellente fin de journée.
0: Bonjour, bienvenue dans l'actualité musicale de cette semaine. Allez, c'est parti avec la grosse sortie de cette semaine. Rendez-vous vendredi pour découvrir le tout nouvel opus d'Ellie Goulding. Ellie Goulding, vous l'avez connue notamment avec ça.

0: La chanteuse britannique revient donc ce vendredi 4 septembre avec son 6e album studio. Déjà, il s'appelle I Know Too Much. Il compte 10 titres et elle présente donc son nouveau titre avec un projet très personnel, presque comme un journal intime musical. Elle explique avoir voulu réunir différentes émotions, différentes sonorités avec cette idée au cœur du projet. Parfois, en savoir trop peut empêcher d'avancer. Le premier extrait s'appelle Black Prada Dress et donne le ton donc de ce retour. Ellie Goulding, rendez-vous donc ce vendredi pour découvrir son nouvel opus. Elle est également dans l'actualité musicale. Queen Bee, Beyoncé avec le retour de B-Day, son opus qui date déjà de 20 ans. L'album anniversaire sort en fin de semaine. Voilà pour les infos musicales de cette semaine. À très vite pour d'autres actus. À très vite.
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2: Bonjour à tous, les enfants sont bien de retour à l'école. La rentrée concerne 11,6 millions d'élèves cette année. Et parmi les nouveautés de cette rentrée, l'interdiction des téléphones portables au lycée. À noter également que des académies restent perturbées après une cyberattaque visant l'éducation nationale. Je vous demande de vous arrêter. Cette petite phrase d'Édouard Balladur est restée dans les mémoires. L'ancien Premier ministre est décédé ce lundi à Paris à l'âge de 97 ans. Édouard Balladur fut le dernier Premier ministre de François Mitterrand de mars 93 à mai 95. Emmanuel Macron a salué un serviteur exigeant. Tarifs du gaz à la hausse, plafonnement des arrêts maladie, MaPrimeRénov qui évolue ou encore les téléphones portables bannis des lycées. Les changements sont nombreux en ce 1er septembre et ce sont les entreprises qui vivent l'étape la plus cruciale avec le passage obligatoire à la facture électronique. Et si vous commandez des vêtements à bas prix sur Internet, sachez qu'un nouveau malus entre en vigueur aujourd'hui. Après le Comté, l'Abondance et le Beaufort, trois nouvelles AOP obtiennent un assouplissement temporaire des règles de production. Selon trois arrêtés publiés au journal officiel, les producteurs de reblochon, de cantal et de la fourme d'Ambert seront soumis à des contraintes moins strictes sur l'alimentation de leurs vaches. La sécheresse historique de cet été a en effet asséché des pâturages. La capacité installée d'énergie solaire en Chine a dépassé pour la première fois celle des centrales à charbon. La capacité installée des centrales à charbon du pays s'élevait à 1285 milliards de kilowatts fin juillet. La Chine, premier émetteur mondial de gaz à effet de serre responsable du changement climatique, s'est engagée à atteindre le pic de ses émissions d'ici à 2030 et la neutralité carbone d'ici à 2060. Elle y retourne pour la troisième fois en trois semaines. Sophie Adonneau va réaliser une nouvelle sortie extravéhiculaire cet après-midi. Le binôme sera cette fois 100% féminin. Sophie Adonneau sera cette fois la leader du duo.
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3: La météo pour ce mercredi 2 septembre, le soleil s'impose au milieu de quelques nuages bas, les grisailles sont plus tenaces près de la Manche et les températures sont agréablement rafraîchies dans les campagnes. Les températures, justement, les voici pour ce mercredi matin. 13 degrés sur Lille, 14 à Strasbourg, 15 degrés pour Paris et Cherbourg, 15 également pour Brest, 16 degrés à Bordeaux et à Biarritz, 18 à Lyon, 19 à Toulouse et 22 degrés pour Nice et Ajaccio. Et pour ce mercredi après-midi, comptez sur 21 degrés sur la Bretagne, la Normandie et les Hauts-de-France, 24 en Ile-de-France, 25 sur le Grand Est et le Centre-Val de Loire, 26 en Bourgogne, 27 sur la Nouvelle-Aquitaine, 30 degrés encore sur la vallée du Rhône, sur l'Occitanie, la Corse et même jusqu'à 34 degrés autour du Golfe du Lion.
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4: Bonjour à toutes et à tous. On débute avec du tennis et l'énorme désillusion pour Arthur Fils. Le numéro 1 français a été éliminé dès le premier tour de l'US Open hier. Il a chuté face au grec Stefanos Tsitsipas après avoir pourtant remporté le premier set. Chez les femmes, Diane Paris a réussi son entrée en lice dans le Grand Chelem new-yorkais. Victoire en 2-7, deux jours après son titre à Monterrey face à Victoria Golubic. En foot, ça va être la frénésie ce mardi pour le dernier jour des marchés des transferts en France et dans la plupart des pays européens. Le mercato d'été se referme à 20h en France. Hier, le départ de Bradley Barcola du PSG a été officialisé. L'attaquant formé à Lyon rejoint Liverpool contre la somme de 140 millions d'euros, ce qui en fait la plus grosse vente de l'histoire du club parisien. Et notez qu'après la France, l'Allemagne, l'Italie, l'Angleterre et l'Espagne, ce sera au tour des Pays-Bas de refermer le mercato demain, mercredi 2 septembre, jeudi en ce qui concerne la Belgique, vendredi pour le Portugal et la Turquie. Et il faudra attendre le 11 septembre au Brésil et même le 12 octobre en Arabie Saoudite. C'est l'annonce qui a secoué le monde du foot. Hier, Lionel Messi a annoncé sa retraite internationale à 39 ans. Le champion du monde 2022 a passé 21 ans en sélection, remportant donc la Coupe du Monde au Qatar, mais aussi deux Copa América en 2021 et 2024. Il est également le joueur le plus capé en sélection argentine avec 207 matchs et le meilleur buteur avec 125 buts marqués. Et puis, Saint-Étienne poursuit son début de saison canon. Après une quatrième victoire en autant de rencontres, hier, les Verts sont allés s'imposer 3-2 à Dijon. Après avoir été menés 2-1 dans la partie, ils sont seuls en tête de Ligue 2 désormais. En cyclisme, Tadej Pogacar a été opéré avec succès de la clavicule 3 jours après sa chute sur la Vuelta. Reste désormais à savoir s'il pourra s'aligner sur les mondiaux du 27 septembre prochain au Canada. Et puis en basket, Saint-Quentin officiellement repêché en Betclic Elite. Le club Picard profite de la disparition de Monaco pour retrouver l'élite du basket français malgré sa rétrogradation sportive. Très belle journée de sport.
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2: Bonjour, bonjour à tous. La France fait sa rentrée. Ce matin, près de 12 millions d'élèves ont repris le chemin de l'école, du collège et du lycée, encadré par environ 850 000 professeurs. Le ministre de l'Éducation nationale assure que l'absence d'enseignants resteront marginales. Dans le premier degré, 98% des postes sont pourvus contre 92% l'an dernier. Et dans le second degré, 96% contre 90%. En Corse, les élèves ne feront leur entrée que jeudi prochain. Et puis cette rentrée se déroule sous tension. L'éducation nationale se remet d'une cyberattaque survenue fin juillet qui a visé le système d'information dédié à la formation des personnels. Par précaution, des messageries, des applications professionnelles et le portail Arena ont été coupés dans plusieurs académies, compliquant le travail des chefs d'établissement. Le ministère confirme l'intrusion mais conteste l'ampleur du vol des données revendiquées par les pirates. Entrée, elle, se tient normalement. Et c'est également l'interdiction du téléphone portable qui s'étend désormais au lycéen. La loi a été promulguée le 24 août et publiée au journal officiel le 23 août. Du côté des Landes et de la Gironde, la rentrée elle est particulière. À Biscarrosse et au Porges, les élèves retrouvent leur classe après le méga feu de l'été. Au Porges, 200 maisons ont été ravagées par les flammes. Tous les établissements scolaires ont été épargnés, mais les enseignants se disent inquiets d'accueillir des enfants traumatisés. Un large élan de solidarité a permis d'équiper les écoles. Et sur le plan politique, à présent, la France rend hommage à Édouard Balladur, l'ancien Premier ministre. C'était à Paris à l'âge de 97 ans, chef du gouvernement de 93 à 95 durant la cohabitation avec François Mitterrand. Il avait quitté la vie politique en 2006, après plus de 15 ans au sommet de l'État. Le chef d'État salue un serviteur exigeant, mesuré et dévoué. Le Premier ministre évoque une figure majeure de notre vie publique. Une messe sera célébrée dans la stricte intimité familiale. Et puis, plusieurs réformes entrent en vigueur aujourd'hui. La durée des arrêts de travail est désormais plafonnée à 31 jours pour une première prescription et 62 jours en cas de prolongation. Après une rupture conventionnelle, l'indemnisation chômage passe de 18 à 15 mois pour les moins de 55 ans. Et les taxis peuvent obtenir de 3 000 à 5 500 euros pour passer à l'électrique. Le gouvernement, lui, présentera son budget le 30 septembre sans hausse d'impôts annoncée. C'est la fin de cette édition. Passez une excellente fin de journée.
0: Bonjour, bienvenue dans l'actualité musicale de cette semaine. Allez, c'est parti avec la grosse sortie de cette semaine. Rendez-vous vendredi pour découvrir le tout nouvel opus d'Ellie Goulding. Ellie Goulding, vous l'avez connue notamment avec ça.

0: La chanteuse britannique revient donc ce vendredi 4 septembre avec son 6e album studio. Déjà, il s'appelle I Know Too Much. Il compte 10 titres et elle présente donc son nouveau titre avec un projet très personnel, presque comme un journal intime musical. Elle explique avoir voulu réunir différentes émotions, différentes sonorités avec cette idée au cœur du projet. Parfois, en savoir trop peut empêcher d'avancer. Le premier extrait s'appelle Black Prada Dress et donne le ton donc de ce retour. Ellie Goulding, rendez-vous donc ce vendredi pour découvrir son nouvel opus. Elle est également dans l'actualité musicale. Queen B, Beyoncé avec le retour de B-Day, son opus qui date déjà de 20 ans. L'album anniversaire sort en fin de semaine. Voilà pour les infos musicales de cette semaine. À très vite pour d'autres actus. À très vite.
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2: Bonjour à tous, les enfants sont bien de retour à l'école. La rentrée concerne 11,6 millions d'élèves cette année. Et parmi les nouveautés de cette rentrée, l'interdiction des téléphones portables au lycée. À noter également que des académies restent perturbées après une cyberattaque visant l'éducation nationale. Je vous demande de vous arrêter. Cette petite phrase d'Édouard Balladur est restée dans les mémoires. L'ancien Premier ministre est décédé ce lundi à Paris à l'âge de 97 ans. Édouard Balladur fut le dernier Premier ministre de François Mitterrand de mars 93 à mai 95. Emmanuel Macron a salué un serviteur exigeant. Tarifs du gaz à la hausse, plafonnement des arrêts maladie, MaPrimeRénov qui évolue ou encore les téléphones portables bannis des lycées. Les changements sont nombreux en ce 1er septembre et ce sont les entreprises qui vivent l'étape plus cruciale avec le passage obligatoire à la facture électronique. Et si vous commandez des vêtements à bas prix sur Internet, sachez qu'un nouveau malus entre en vigueur aujourd'hui. Après le Comté, l'Abondance et le Beaufort, trois nouvelles AOP obtiennent un assouplissement temporaire des règles de production. Selon trois arrêtés publiés au journal officiel, les producteurs de reblochon, de cantal et de la fourme d'Ambert seront soumis à des contraintes moins strictes sur l'alimentation de leurs vaches. La sécheresse historique de cet été a en effet asséché des pâturages. La capacité installée d'énergie solaire en Chine a dépassé pour la première fois celle des centrales à charbon. La capacité installée des centrales à charbon du pays s'élevait à 1285 milliards de kilowatts fin juillet. La Chine, premier émetteur mondial de gaz à effet de serre responsable du changement climatique, s'est engagée à atteindre le pic de ses émissions d'ici à 2030 et la neutralité carbone d'ici à 2060. Elle y retourne pour la troisième fois en trois semaines. Sophie Adonneau va réaliser une nouvelle sortie extra-véhiculaire cet après-midi. Le binôme sera cette fois 100% féminin. Sophie Adonneau sera cette fois la leader du duo.
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3: La météo pour ce mercredi 2 septembre, le soleil s'impose au milieu de quelques nuages bas, les grisailles sont plus tenaces près de la Manche et les températures sont agréablement rafraîchies dans les campagnes. Les températures, justement, les voici pour ce mercredi matin. 13 degrés sur Lille, 14 à Strasbourg, 15 degrés pour Paris et Cherbourg, 15 également pour Brest, 16 degrés à Bordeaux et à Biarritz, 18 à Lyon, 19 à Toulouse et 22 degrés pour Nice et Ajaccio. Et pour ce mercredi après-midi, comptez sur 21 degrés sur la Bretagne, la Normandie et les Hauts-de-France, 24 en Ile-de-France, 25 sur le Grand Est et le Centre-Val de Loire, 26 en Bourgogne, 27 sur la Nouvelle-Aquitaine, 30 degrés encore sur la vallée du Rhône, sur l'Occitanie, la Corse et même jusqu'à 34 degrés autour du Golfe du Lion.
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5: Bonjour à toutes et à tous. On débute avec du tennis et l'énorme désillusion pour Arthur Fils. Le numéro 1 français a été éliminé dès le premier tour de l'US Open hier. Il a chuté face au Grec Stefanos Tsitsipas après avoir pourtant remporté le premier set. Chez les femmes, Diane Paris a réussi son entrée en lice dans le Grand Chelem new-yorkais. Victoire en 2-7, deux jours après son titre à Monterrey face à Victoria Golubic. En foot, ça va être la frénésie ce mardi pour le dernier jour des marchés des transferts en France et dans la plupart des pays européens. Le mercato d'été se referme à 20h en France. Hier, le départ de Bradley Barcola du PSG a été officialisé. L'attaquant formé à Lyon rejoint Liverpool contre la somme de 140 millions d'euros, ce qui en fait la plus grosse vente de l'histoire du club parisien. Et notez qu'après la France, l'Allemagne, l'Italie, l'Angleterre et l'Espagne, ce sera au tour des Pays-Bas de refermer le mercato demain, mercredi 2 septembre. Jeudi, en ce qui concerne la Belgique, vendredi pour le Portugal et la Turquie. Et il faudra attendre le 11 septembre au Brésil et même le 12 octobre. octobre en Arabie Saoudite. C'est l'annonce qui a secoué le monde du foot. Hier, Lionel Messi a annoncé sa retraite internationale à 39 ans. Le champion du monde 2022 a passé 21 ans en sélection, remportant donc la Coupe du Monde au Qatar, mais aussi deux Copa América en 2021 et 2024. Il est également le joueur le plus capé en sélection argentine avec 207 matchs et le meilleur buteur avec 125 buts marqués. Et puis, Saint-Étienne poursuit son début de saison canon. Après une quatrième victoire en autant de rencontres, hier, les Verts sont allés s'imposer 3-2 à Dijon après avoir été menés 2-1 dans la partie. Ils sont seuls en tête de Ligue 2 désormais. En cyclisme, Tadej Pogacar a été opéré avec succès de la clavicule 3 jours après sa chute sur la Vuelta. Reste désormais à savoir s'il pourra s'aligner sur les mondiaux du 27 septembre prochain au Canada. Et puis en basket, Saint-Quentin officiellement repêché en Betclic Elite. Le club Picard profite de la disparition de Monaco pour retrouver l'élite du basket français malgré sa rétrogradation sportive. Très belle journée de sport.
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2: Bonjour, bonjour à tous. La France fait sa rentrée. Ce matin, près de 12 millions d'élèves ont repris le chemin de l'école, du collège et du lycée, encadré par environ 850 000 professeurs. Le ministre de l'Éducation nationale assure que l'absence d'enseignants resteront marginales. Dans le premier degré, 98% des postes sont pourvus contre 92% l'an dernier. Et dans le second degré, 96% contre 90%. En Corse, les élèves ne feront leur rentrée que jeudi prochain. Et puis cette rentrée se déroule sous tension. L'éducation nationale se remet d'une cyberattaque survenue fin juillet qui a visé le système d'information dédié à la formation des personnels. Par précaution, des messageries, des applications professionnelles et le portail Arena ont été coupés dans plusieurs académies, compliquant le travail des chefs d'établissement. Le ministère confirme l'intrusion mais conteste l'ampleur du vol des données revendiquées par les pirates. Entrée, elle, se tient normalement. Et c'est également l'interdiction du téléphone portable qui s'étend désormais aux lycéens. La loi a été promulguée le 24 août et publiée au journal officiel le 23 août. Du côté des Landes et de la Gironde, la rentrée elle est particulière. À Biscarrosse et au Porges, les élèves retrouvent leur classe après le méga feu de l'été. Au Porges, 200 maisons ont été ravagées par les flammes. Tous les établissements scolaires ont été épargnés, mais les enseignants se disent inquiets d'accueillir des enfants traumatisés. Un large élan de solidarité a permis d'équiper les écoles. Et sur le plan politique, à présent, la France rend hommage à Édouard Balladur, l'ancien Premier ministre. C'était à Paris à l'âge de 97 ans, chef du gouvernement de 93 à 95 durant la cohabitation avec François Mitterrand. Il avait quitté la vie politique en 2006 après plus de 15 ans au sommet de l'État. Le chef d'État salue un serviteur exigeant, mesuré et dévoué. Le Premier ministre évoque une figure majeure de notre vie publique. Une messe sera célébrée dans la stricte intimité familiale. Et puis, plusieurs réformes entrent en vigueur aujourd'hui. La durée des arrêts de travail est désormais plafonnée à 31 jours pour une première prescription et 62 jours en cas de prolongation. Après une rupture conventionnelle, l'indemnisation chômage passe de 18 à 15 mois pour les moins de 55 ans. Et les taxis peuvent obtenir de 3 000 à 5 500 euros pour passer à l'électrique. Le gouvernement, lui, présentera son budget le 30 septembre sans hausse d'impôts annoncée. C'est la fin de cette édition. Passez une excellente fin de journée.
0: Bonjour, bienvenue dans l'actualité musicale de cette semaine. Allez, c'est parti avec la grosse sortie de cette semaine. Rendez-vous vendredi pour découvrir le tout nouvel opus d'Ellie Goulding. Ellie Goulding, vous l'avez connue notamment avec ça.

0: La chanteuse britannique revient donc ce vendredi 4 septembre avec son 6e album studio. Déjà, il s'appelle I Know Too Much. Il compte 10 titres et elle présente donc son nouveau titre avec un projet très personnel, presque comme un journal intime musical. Elle explique avoir voulu réunir différentes émotions, différentes sonorités avec cette idée au cœur du projet. Parfois, en savoir trop peut empêcher d'avancer. Le premier extrait s'appelle Black Prada Dress et donne le ton donc de ce retour. Ellie Goulding, rendez-vous donc ce vendredi pour découvrir son nouvel opus. Elle est également dans l'actualité musicale. Queen Bee, Beyoncé avec le retour de B-Day, son opus qui date déjà de 20 ans. L'album anniversaire sort en fin de semaine. Voilà pour les infos musicales de cette semaine. À très vite pour d'autres actus. À très vite.
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2: Bonjour à tous. Les enfants sont bien de retour à l'école. La rentrée concerne 11,6 millions d'élèves cette année. Et parmi les nouveautés de cette rentrée, l'interdiction des téléphones portables au lycée. À noter également que des académies restent perturbées après une cyberattaque visant l'éducation nationale. Je vous demande de vous arrêter. Cette petite phrase d'Edouard Balladur est restée dans les mémoires. L'ancien Premier ministre est décédé ce lundi à Paris à l'âge de 97 ans. Édouard Balladur fut le dernier Premier ministre de François Mitterrand de mars 93 à mai 95. Emmanuel Macron a salué un serviteur exigeant. Tarifs du gaz à la hausse, plafonnement des arrêts maladie, MaPrimeRénov qui évolue ou encore les téléphones portables bannis des lycées. Les changements sont nombreux en ce 1er septembre et ce sont les entreprises qui vivent l'étape la plus cruciale avec le passage obligatoire à la facture électronique. Et si vous commandez des vêtements à bas prix sur Internet, sachez qu'un nouveau malus entre en vigueur aujourd'hui. Après le Comté, l'Abondance et le Beaufort, trois nouvelles AOP obtiennent un assouplissement temporaire des règles de production. Selon trois arrêtés publiés au journal officiel, les producteurs de reblochon, de cantal et de la fourme d'Ambert seront soumis à des contraintes moins strictes sur l'alimentation de leurs vaches. La sécheresse historique de cet été a en effet asséché des pâturages. La capacité installée d'énergie solaire en Chine a dépassé pour la première fois celle des centrales à charbon. La capacité installée des centrales à charbon du pays s'élevait à 1285 milliards de kilowatts fin juillet. La Chine, premier émetteur mondial de gaz à effet de serre responsable du changement climatique, s'est engagée à atteindre le pic de ses émissions d'ici à 2030 et la neutralité carbone d'ici à 2060. Elle y retourne pour la troisième fois en trois semaines. Sophia Donneau va réaliser une nouvelle sortie extravéhiculaire cet après-midi. Le binôme sera cette fois 100% féminin. Sophia Donneau sera cette fois la leader du duo.
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3: La météo pour ce mercredi 2 septembre, le soleil s'impose au milieu de quelques nuages bas, les grisailles sont plus tenaces près de la Manche et les températures sont agréablement rafraîchies dans les campagnes. Les températures, justement, les voici pour ce mercredi matin. 13 degrés sur Lille, 14 à Strasbourg, 15 degrés pour Paris et Cherbourg, 15 également pour Brest, 16 degrés à Bordeaux et à Biarritz, 18 à Lyon, 19 à Toulouse et 22 degrés pour Nice et Ajaccio. Et pour ce mercredi après-midi, comptez sur 21 degrés sur la Bretagne, la Normandie et les Hauts-de-France, 24 en Ile-de-France, 25 sur le Grand Est et le Centre-Val de Loire, 26 en Bourgogne, 27 sur la Nouvelle-Aquitaine, 30 degrés encore sur la vallée du Rhône, sur l'Occitanie, la Corse et même jusqu'à 34 degrés autour du Golfe du Lion.
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5: Bonjour à toutes et à tous. On débute avec du tennis et l'énorme désillusion pour Arthur Fils. Le numéro 1 français a été éliminé dès le premier tour de l'US Open hier. Il a chuté face au Grec Stefanos Tsitsipas après avoir pourtant remporté le premier set. Chez les femmes, Diane Paris a réussi son entrée en lice dans le Grand Chelem new-yorkais. Victoire en 2-7, deux jours après son titre à Monterrey face à Victoria Golubic. En foot, ça va être la frénésie ce mardi pour le dernier jour des marchés des transferts en France et dans la plupart des pays européens. Le mercato d'été se referme à 20h en France. Hier, le départ de Bradley Barcola du PSG a été officialisé. L'attaquant formé à Lyon rejoint Liverpool contre la somme de 140 millions d'euros, ce qui en fait la plus grosse vente de l'histoire du club parisien. Et notez qu'après la France, l'Allemagne, l'Italie, l'Angleterre et l'Espagne, ce sera au tour des Pays-Bas de refermer le mercato demain, mercredi 2 septembre. Jeudi, en ce qui concerne la Belgique, vendredi pour le Portugal et la Turquie. Et il faudra attendre le 11 septembre au Brésil et même le 12 octobre en Arabie Saoudite. C'est l'annonce qui a secoué le monde du foot. Hier, Lionel Messi a annoncé sa retraite internationale à 39 ans. Le champion du monde 2022 a passé 21 ans en sélection, remportant donc la Coupe du Monde au Qatar, mais aussi deux Copa América en 2021 et 2024. Il est également le joueur le plus capé en sélection argentine avec 207 matchs et le meilleur buteur avec 125 buts marqués. Et puis, Saint-Étienne poursuit son début de saison canon. Après une quatrième victoire en autant de rencontres, hier, les Verts sont allés s'imposer 3-2 à Dijon. Après avoir été menés 2-1 dans la partie, ils sont seuls en tête de Ligue 2 désormais. En cyclisme, Tadej Pogacar a été opéré avec succès de la clavicule 3 jours après sa chute sur la Vuelta. Reste désormais à savoir s'il pourra s'aligner sur les mondiaux du 27 septembre prochain au Canada. Et puis en basket, Saint-Quentin officiellement repêché en Betclic Elite. Le club Picard profite de la disparition de Monaco pour retrouver l'élite du basket français malgré sa rétrogradation sportive. Très belle journée de sport.
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2: Bonjour, bonjour à tous. La France fait sa rentrée. Ce matin, près de 12 millions d'élèves ont repris le chemin de l'école, du collège et du lycée, encadré par environ 850 000 professeurs. Le ministre de l'Éducation nationale assure que l'absence d'enseignants resteront marginales. Dans le premier degré, 98% des postes sont pourvus contre 92% l'an dernier. Et dans le second degré, 96% contre 90%. En Corse, les élèves ne feront leur rentrée que jeudi prochain. Et puis cette rentrée se déroule sous tension. L'éducation nationale se remet d'une cyberattaque survenue fin juillet qui a visé le système d'information dédié à la formation des personnels. Par précaution, des messageries, des applications professionnelles et le portail Arena ont été coupés dans plusieurs académies, compliquant le travail des chefs d'établissement. Le ministère confirme l'intrusion mais conteste l'ampleur du vol des données revendiquées par les pirates. Entrée, elle, se tient normalement. Et c'est également l'interdiction du téléphone portable qui s'étend désormais au lycéen. La loi a été promulguée le 24 août et publiée au journal officiel le 23 août. Du côté des Landes et de la Gironde, la rentrée elle est particulière. À Biscarrosse et au Porges, les élèves retrouvent leur classe après le méga feu de l'été. Au Porges, 200 maisons ont été ravagées par les flammes. Tous les établissements scolaires ont été épargnés, mais les enseignants se disent inquiets d'accueillir des enfants traumatisés. Un large élan de solidarité a permis d'équiper les écoles. Et sur le plan politique, à présent, la France rend hommage à Édouard Balladur, l'ancien Premier ministre. C'était à Paris à l'âge de 97 ans, chef du gouvernement de 93 à 95 durant la cohabitation avec François Mitterrand. Il avait quitté la vie politique en 2006, après plus de 15 ans au sommet de l'État. Le chef d'État salue un serviteur exigeant, mesuré et dévoué. Le Premier ministre évoque une figure majeure de notre vie publique. Une messe sera célébrée dans la stricte intimité familiale. Et puis, plusieurs réformes entrent en vigueur aujourd'hui. La durée des arrêts de travail est désormais plafonnée à 31 jours pour une première prescription et 62 jours en cas de prolongation. Après une rupture conventionnelle, l'indemnisation chômage passe de 18 à 15 mois pour les moins de 55 ans. Et les taxis peuvent obtenir de 3 000 à 5 500 euros pour passer à l'électrique. Le gouvernement, lui, présentera son budget le 30 septembre sans hausse d'impôts annoncée. C'est la fin de cette édition. Passez une excellente fin de journée.
0: Bonjour, bienvenue dans l'actualité musicale de cette semaine. Allez, c'est parti avec la grosse sortie de cette semaine. Rendez-vous vendredi pour découvrir le tout nouvel opus d'Ellie Goulding. Ellie Goulding, vous l'avez connue notamment avec ça.

0: La chanteuse britannique revient donc ce vendredi 4 septembre avec son 6e album studio. Déjà, il s'appelle I Know Too Much. Il compte 10 titres et elle présente donc son nouveau titre avec un projet très personnel, presque comme un journal intime musical. Elle explique avoir voulu réunir différentes émotions, différentes sonorités avec cette idée au cœur du projet. Parfois, en savoir trop peut empêcher d'avancer. Le premier extrait s'appelle Black Prada Dress et donne le ton donc de ce retour. Ellie Goulding, rendez-vous donc ce vendredi pour découvrir son nouvel opus. Elle est également dans l'actualité musicale. Queen Bee, Beyoncé avec le retour de B-Day, son opus qui date déjà de 20 ans. L'album anniversaire sort en fin de semaine. Voilà pour les infos musicales de cette semaine. À très vite pour d'autres actus. À très vite.
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2: Bonjour à tous, les enfants sont bien de retour à l'école. La rentrée concerne 11,6 millions d'élèves cette année. Et parmi les nouveautés de cette rentrée, l'interdiction des téléphones portables au lycée. À noter également que des académies restent perturbées après une cyberattaque visant l'éducation nationale. Je vous demande de vous arrêter. Cette petite phrase d'Edouard Balladur est restée dans les mémoires. L'ancien Premier ministre est décédé ce lundi à Paris à l'âge de 97 ans. Édouard Balladur fut le dernier Premier ministre de François Mitterrand de mars 93 à mai 95. Emmanuel Macron a salué un serviteur exigeant. Tarifs du gaz à la hausse, plafonnement des arrêts maladie, MaPrimeRénov qui évolue ou encore les téléphones portables bannis des lycées. Les changements sont nombreux en ce 1er septembre et ce sont les entreprises qui vivent l'étape la plus cruciale avec le passage obligatoire à la facture électronique. Et si vous commandez des vêtements à bas prix sur Internet, sachez qu'un nouveau malus entre en vigueur aujourd'hui. Après le Comté, l'Abondance et le Beaufort, trois nouvelles AOP obtiennent un assouplissement temporaire des règles de production. Selon trois arrêtés publiés au journal officiel, les producteurs de reblochon, de cantal et de
3: 15h30
2: seront soumis à des contraintes moins strictes sur l'alimentation de leurs vaches. La sécheresse historique de cet été a en effet asséché des pâturages. La capacité installée d'énergie solaire en Chine a dépassé pour la première fois celle des centrales à charbon. La capacité installée des centrales à charbon du pays s'élevait à 1285 milliards de kilowatts fin juillet. La Chine, premier émetteur mondial de gaz à effet de serre responsable du changement climatique, s'est engagée à atteindre le pic de ses émissions d'ici à 2030 et la neutralité carbone d'ici à 2060. Elle y retourne pour la troisième fois en trois semaines. Sophia Donneau va réaliser une nouvelle sortie extravéhiculaire cet après-midi. Le binôme sera cette fois 100% féminin. Sophia Donneau sera cette fois la leader du duo.
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4: La météo pour ce mercredi 2 septembre, le soleil s'impose au milieu de quelques nuages bas, les grisailles sont plus tenaces près de la Manche et les températures sont agréablement rafraîchies dans les campagnes. Les températures, justement, les voici pour ce mercredi matin. 13 degrés sur Lille, 14 à Strasbourg, 15 degrés pour Paris et Cherbourg, 15 également pour Brest, 16 degrés à Bordeaux et à Biarritz, 18 à Lyon, 19 à Toulouse et 22 degrés pour Nice et Ajaccio. Et pour ce mercredi après-midi, comptez sur 21 degrés sur la Bretagne, la Normandie et les Hauts-de-France, 24 en Ile-de-France, 25 sur le Grand Est et le Centre-Val de Loire, 26 en Bourgogne, 27 sur la Nouvelle-Aquitaine, 30 degrés encore sur la vallée du Rhône, sur l'Occitanie, la Corse et même jusqu'à 34 degrés autour du Golfe du Lion.
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6: Bonjour à toutes et à tous. On débute avec du tennis et l'énorme désillusion pour Arthur Fils. Le numéro 1 français a été éliminé dès le premier tour de l'US Open hier. Il a chuté face au Grec Stefanos Tsitsipas après avoir pourtant remporté le premier set. Chez les femmes, Diane Paris a réussi son entrée en lice dans le Grand Chelem new-yorkais. Victoire en 2-7, deux jours après son titre à Monterrey face à Victoria Golubic. En foot, ça va être la frénésie ce mardi pour le dernier jour des marchés des transferts en France et dans la plupart des pays européens. Le mercato d'été se referme à 20h en France. Hier, le départ de Bradley Barcola du PSG a été officialisé. L'attaquant formé à Lyon rejoint Liverpool contre la somme de 140 millions d'euros, ce qui en fait la plus grosse vente de l'histoire du club parisien. Et notez qu'après la France, l'Allemagne, l'Italie, l'Angleterre et l'Espagne, ce sera au tour des Pays-Bas de refermer le mercato demain, mercredi 2 septembre. Jeudi, en ce qui concerne la Belgique, vendredi pour le Portugal et la Turquie. Et il faudra attendre le 11 septembre au Brésil et même le 12 octobre en Arabie Saoudite. C'est l'annonce qui a secoué le monde du foot. Hier, Lionel Messi a annoncé sa retraite internationale à 39 ans. Le champion du monde 2022 a passé 21 ans en sélection, remportant donc la Coupe du Monde au Qatar, mais aussi deux Copa América en 2021 et 2024. Il est également le joueur le plus capé en sélection argentine avec 207 matchs et le meilleur buteur avec 125 buts marqués. Et puis, Saint-Étienne poursuit son début de saison canon. Après une quatrième victoire en autant de rencontres, hier, les Verts sont allés s'imposer 3-2 à Dijon. Après avoir été menés 2-1 dans la partie, ils sont seuls en tête de Ligue 2 désormais. En cyclisme, Tadej Pogacar a été opéré avec succès de la clavicule 3 jours après sa chute sur la Vuelta. Reste désormais à savoir s'il pourra s'aligner sur les mondiaux du 27 septembre prochain au Canada. Et puis en basket, Saint-Quentin officiellement repêché en Betclic Elite. Le club Picard profite de la disparition de Monaco pour retrouver l'élite du basket français malgré sa rétrogradation sportive. Très belle journée de sport.
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2: Bonjour, bonjour à tous. La France fait sa rentrée. Ce matin, près de 12 millions d'élèves ont repris le chemin de l'école, du collège et du lycée, encadré par environ 850 000 professeurs. Le ministre de l'Éducation nationale assure que l'absence d'enseignants resteront marginales. Dans le premier degré, 98% des postes sont pourvus contre 92% l'an dernier. Et dans le second degré, 96% contre 90%. En Corse, les élèves ne feront leur rentrée que jeudi prochain. Et puis cette rentrée se déroule sous tension. L'éducation nationale se remet d'une cyberattaque survenue fin juillet qui a visé le système d'information dédié à la formation des personnels. Par précaution, des messageries, des applications professionnelles et le portail Arena ont été coupés dans plusieurs académies, compliquant le travail des chefs d'établissement. Le ministère confirme l'intrusion mais conteste l'ampleur du vol des données revendiquées par les pirates. Entrée, elle, se tient normalement. Et c'est également l'interdiction du téléphone portable qui s'étend désormais au lycéen. La loi a été promulguée le 24 août et publiée au journal officiel le 23 août. Du côté des Landes et de la Gironde, la rentrée elle est particulière. À Biscarrosse et au Porges, les élèves retrouvent leur classe après le méga feu de l'été. Au Porges, 200 maisons ont été ravagées par les flammes. Tous les établissements scolaires ont été épargnés, mais les enseignants se disent inquiets d'accueillir des enfants traumatisés. Un large élan de solidarité a permis d'équiper les écoles. Et sur le plan politique, à présent, la France rend hommage à Édouard Balladur, l'ancien Premier ministre. C'était à Paris à l'âge de 97 ans, chef du gouvernement de 93 à 95 durant la cohabitation avec François Mitterrand. Il avait quitté la vie politique en 2006 après plus de 15 ans au sommet de l'État. Le chef d'État salue un serviteur exigeant, mesuré et dévoué. Le Premier ministre évoque une figure majeure de notre vie publique. Une messe sera célébrée dans la stricte intimité familiale. Et puis, plusieurs réformes entrent en vigueur aujourd'hui. La durée des arrêts de travail est désormais plafonnée à 31 jours pour une première prescription et 62 jours en cas de prolongation. Après une rupture conventionnelle, l'indemnisation chômage passe de 18 à 15 mois pour les moins de 55 ans. Et les taxis peuvent obtenir de 3 000 à 5 500 euros pour passer à l'électrique. Le gouvernement, lui, présentera son budget le 30 septembre sans hausse d'impôts annoncée. C'est la fin de cette édition. Passez une excellente fin de journée.
0: Bonjour, bienvenue dans l'actualité musicale de cette semaine. Allez, c'est parti avec la grosse sortie de cette semaine. Rendez-vous vendredi pour découvrir le tout nouvel opus d'Ellie Goulding. Ellie Goulding, vous l'avez connue notamment avec ça.

0: La chanteuse britannique revient donc ce vendredi 4 septembre avec son 6e album studio. Déjà, il s'appelle I Know Too Much. Il compte 10 titres et elle présente donc son nouveau titre avec un projet très personnel, presque comme un journal intime musical. Elle explique avoir voulu réunir différentes émotions, différentes sonorités avec cette idée au cœur du projet. Parfois, en savoir trop peut empêcher d'avancer. Le premier extrait s'appelle Black Prada Dress et donne le ton donc de ce retour. Ellie Goulding, rendez-vous donc ce vendredi pour découvrir son nouvel opus. Elle est également dans l'actualité musicale. Queen Bee, Beyoncé avec le retour de B-Day, son opus qui date déjà de 20 ans. L'album anniversaire sort en fin de semaine. Voilà pour les infos musicales de cette semaine. À très vite pour d'autres actus. À très vite.
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2: Bonjour à tous. Les enfants sont bien de retour à l'école. La rentrée concerne 11,6 millions d'élèves cette année. Et parmi les nouveautés de cette rentrée, l'interdiction des téléphones portables au lycée. À noter également que des académies restent perturbées après une cyberattaque visant l'éducation nationale. Je vous demande de vous arrêter. Cette petite phrase d'Édouard Balladur est restée dans les mémoires. L'ancien Premier ministre est décédé ce lundi à Paris à l'âge de 97 ans. Édouard Balladur fut le dernier Premier ministre de François Mitterrand de mars 93 à mai 95. Emmanuel Macron a salué un serviteur exigeant. Tarifs du gaz à la hausse, plafonnement des arrêts maladie, MaPrimeRénov qui évolue ou encore les téléphones portables bannis des lycées. Les changements sont nombreux en ce 1er septembre et ce sont les entreprises qui vivent l'étape la plus cruciale avec le passage obligatoire à la facture électronique. Et si vous commandez des vêtements à bas prix sur Internet,

0: La capacité installée des centrales à charbon du pays s'élevait à 1285 milliards de kilowatts fin juillet. La Chine, premier émetteur mondial de gaz à effet de serre responsable du changement climatique, s'est engagée à atteindre le pic de ses émissions d'ici à 2030 et la neutralité carbone d'ici à 2060. Elle y retourne pour la troisième fois en trois semaines. Sophie Adonneau va réaliser une nouvelle sortie extravéhiculaire cet après-midi. Le binôme sera cette fois 100% féminin. Sophie Adonneau sera cette fois la leader du duo.
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2: La météo pour ce mercredi 2 septembre, le soleil s'impose au milieu de quelques nuages bas, les grisailles sont plus tenaces près de la Manche et les températures sont agréablement rafraîchies dans les campagnes. Les températures, justement, les voici pour ce mercredi matin. 13 degrés sur Lille, 14 à Strasbourg, 15 degrés pour Paris et Cherbourg, 15 également pour Brest, 16 degrés à Bordeaux et à Biarritz, 18 à Lyon, 19 à Toulouse et 22 degrés pour Nice et Ajaccio. Et pour ce mercredi après-midi, comptez sur 21 degrés sur la Bretagne, la Normandie et les Hauts-de-France, 24 en Île-de-France, 25 sur le Grand Est et le Centre-Val de Loire, 26 en Bourgogne, 27 sur la Nouvelle-Aquitaine, 30 degrés encore sur la vallée du Rhône, sur l'Occitanie, la Corse et même jusqu'à 34 degrés autour du Golfe du Lion.
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4: Bonjour à toutes et à tous. On débute avec du tennis et l'énorme désillusion pour Arthur Fils. Le numéro 1 français a été éliminé dès le premier tour de l'US Open hier. Il a chuté face au grec Stefanos Tsitsipas après avoir pourtant remporté le premier set. Chez les femmes, Diane Paris a réussi son entrée en lice dans le Grand Chelem new-yorkais. Victoire en 2-7, deux jours après son titre à Monterrey face à Victoria Golubic. En foot, ça va être la frénésie ce mardi pour le dernier jour des marchés des transferts en France et dans la plupart des pays européens. Le mercato d'été se referme à 20h en France. Hier, le départ de Bradley Barcola du PSG a été officialisé. L'attaquant formé à Lyon rejoint Liverpool contre la somme de 140 millions d'euros, ce qui en fait la plus grosse vente de l'histoire du club parisien. Et notez qu'après la France, l'Allemagne, l'Italie, l'Angleterre et l'Espagne, ce sera au tour des Pays-Bas de refermer le mercato demain, mercredi 2 septembre. Jeudi, en ce qui concerne la Belgique, vendredi pour le Portugal et la Turquie. Et il faudra attendre le 11 septembre au Brésil et même le 12 octobre en Arabie Saoudite. C'est l'annonce qui a secoué le monde du foot. Hier, Lionel Messi a annoncé sa retraite internationale à 39 ans. Le champion du monde 2022 a passé 21 ans en sélection, remportant donc la Coupe du Monde au Qatar, mais aussi deux Copa América en 2021 et 2024. Il est également le joueur le plus capé en sélection argentine avec 207 matchs et le meilleur buteur avec 125 buts marqués. Et puis, Saint-Étienne poursuit son début de saison canon après une quatrième victoire en autant de rencontres. Hier, les Verts sont allés s'imposer 3-2 à Dijon après avoir été menés 2-1 dans la partie. Ils sont seuls en tête de Ligue 2 désormais. En cyclisme, Tadej Pogacar a été opéré avec succès de la clavicule 3 jours après sa chute sur la Vuelta. Reste désormais à savoir s'il pourra s'aligner sur les mondiaux du 27 septembre prochain au Canada. Et puis en basket, Saint-Quentin officiellement repêché en Betclic Elite. Le club Picard profite de la disparition de Monaco pour retrouver l'élite du basket français malgré sa rétrogradation sportive. Très belle journée de sport.
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6: Bonjour à tous. La France fait sa rentrée. Ce matin, près de 12 millions d'élèves ont repris le chemin de l'école, du collège et du lycée, encadrés par environ 850 000 professeurs. Le ministre de l'Éducation nationale assure que l'absence d'enseignants resteront marginales. Dans le premier degré, 98% des postes sont pourvus contre 92% l'an dernier. Et dans le second degré, 96% contre 90%. En Corse, les élèves ne feront leur rentrée que jeudi prochain. Et puis cette rentrée se déroule sous tension. L'éducation nationale se remet d'une cyberattaque survenue fin juillet qui a visé le système d'information dédié à la formation des personnels. Par précaution, des messageries, des applications professionnelles et le portail Arena ont été coupés dans plusieurs académies, compliquant le travail des chefs d'établissement. Le ministère confirme l'intrusion mais conteste l'ampleur du vol des données revendiquées par les pirates. Entrée, elle, se tient normalement. Et c'est également l'interdiction du téléphone portable et qui s'étend désormais au lycéen. La loi a été promulguée le 24 août et publiée au journal officiel le 23 août. Du côté des Landes et de la Gironde, la rentrée elle est particulière. À Biscarrosse et au Porge, les élèves retrouvent leur classe après le méga feu de l'été. Au Porge, 200 maisons ont été

0: les flammes. Tous les établissements scolaires ont été épargnés, mais les enseignants se disent inquiets d'accueillir des enfants traumatisés. Un large élan de solidarité a permis d'équiper les écoles. Et sur le plan politique, à présent, la France rend hommage à Édouard Balladur, l'ancien Premier ministre. C'était à Paris à l'âge de 97 ans, chef du gouvernement de 93 à 95 durant la cohabitation avec François Mitterrand. Il avait quitté la vie politique en 2006, après plus de 15 ans au sommet de l'État. Le chef d'État salue un serviteur exigeant, mesuré et dévoué. Le Premier ministre évoque une figure majeure de notre vie publique. Une messe sera célébrée dans la stricte intimité familiale. Et puis, plusieurs réformes entrent en vigueur aujourd'hui. La durée des arrêts de travail est désormais plafonnée à 31 jours pour une première prescription et 62 jours en cas de prolongation. Après une rupture conventionnelle, l'indemnisation chômage passe de 18 à 15 mois pour les moins de 55 ans. Et les taxis peuvent obtenir de 3 000 à 5 500 euros pour passer à l'électrique. Le gouvernement, lui, présentera son budget le 30 septembre sans hausse d'impôts annoncée. C'est la fin de cette édition. Passez une excellente fin de journée.
1: Bonjour, bienvenue dans l'actualité musicale de cette semaine. Allez, c'est parti avec la grosse sortie de cette semaine. Rendez-vous vendredi pour découvrir le tout nouvel opus d'Ellie Goulding. Ellie Goulding, vous l'avez connue notamment avec ça.

0: La chanteuse britannique revient donc ce vendredi 4 septembre avec son 6e album studio déjà. Il s'appelle I Know Too Much, il compte 10 titres et elle présente donc son nouveau titre avec un projet très personnel, presque comme un journal intime musical. Elle explique avoir voulu réunir différentes émotions, différentes sonorités avec cette idée au cœur du projet. Parfois, en savoir trop peut empêcher d'avancer. Le premier extrait s'appelle Black Prada Dress et donne le ton donc de ce retour. Ellie Goulding, rendez-vous donc ce vendredi pour découvrir son nouvel opus. Elle est également dans l'actualité musicale, Queen Bee, Beyoncé avec le retour de B-Day, son opus qui date déjà de 20 ans. L'album anniversaire sort en fin de semaine. Voilà pour les infos musicales de cette semaine. À très vite pour d'autres actus. À très vite.
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2: Bonjour à tous, les enfants sont bien de retour à l'école. La rentrée concerne 11,6 millions d'élèves cette année. Et parmi les nouveautés de cette rentrée, l'interdiction des téléphones portables au lycée. À noter également que des académies restent perturbées après une cyberattaque visant l'éducation nationale. Je vous demande de vous arrêter. Cette petite phrase d'Edouard Balladur est restée dans les mémoires. L'ancien Premier ministre est décédé ce lundi à Paris à l'âge de 97 ans. Édouard Balladur fut le dernier Premier ministre de François Mitterrand de mars 93 à mai 95. Emmanuel Macron a salué un serviteur exigeant. Tarifs du gaz à la hausse, plafonnement des arrêts maladie, MaPrimeRénov qui évolue ou encore les téléphones portables bannis des lycées. Les changements sont nombreux en ce 1er septembre et ce sont les entreprises qui vivent l'étape plus cruciale avec le passage obligatoire à la facture électronique. Et si vous commandez des vêtements à bas prix sur Internet, sachez qu'un nouveau malus entre en vigueur aujourd'hui. Après le Comté, l'Abondance et le Beaufort, trois nouvelles AOP obtiennent un assouplissement temporaire des règles de production. Selon trois arrêtés publiés au journal officiel, les producteurs de reblochon, de cantal et de la fourme d'Ambert seront soumis à des contraintes moins strictes sur l'alimentation de leurs vaches. La sécheresse historique de cet été a en effet asséché des pâturages. La capacité installée d'énergie solaire en Chine a dépassé pour la première fois celle des centrales à charbon. La capacité installée des centrales à charbon du pays s'élevait à 1285 milliards de kilowatts fin juillet. La Chine, premier émetteur mondial de gaz à effet de serre responsable du changement climatique, s'est engagée à atteindre le pic de ses émissions d'ici à 2030 et la neutralité carbone d'ici à 2060. Elle y retourne pour la troisième fois en trois semaines. Sophia Donneau va réaliser une nouvelle sortie extravéhiculaire cet après-midi. Le binôme sera cette fois 100% féminin. Sophia Donneau sera cette fois la leader du duo.
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3: La météo pour ce mercredi 2 septembre, le soleil s'impose au milieu de quelques nuages bas, les grisailles sont plus tenaces près de la Manche et les températures sont agréablement rafraîchies dans les campagnes. Les températures, justement, les voici pour ce mercredi matin. 13 degrés sur Lille, 14 à Strasbourg, 15 degrés pour Paris et Cherbourg, 15 également pour Brest, 16 degrés à Bordeaux et à Biarritz, 18 à Lyon, 19 à Toulouse et 22 degrés pour Nice et Ajaccio. Et pour ce mercredi après-midi, comptez sur 21 degrés sur la Bretagne, la Normandie et les Hauts-de-France, 24 en Ile-de-France, 25 sur le Grand Est et le Centre-Val de Loire, 26 en Bourgogne, 27 sur la Nouvelle-Aquitaine, 30 degrés encore sur la vallée du Rhône, sur l'Occitanie, la Corse et même jusqu'à 34 degrés autour du Golfe du Lion.
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4: Bonjour à toutes et à tous. On débute avec du tennis et l'énorme désillusion pour Arthur Fils. Le numéro 1 français a été éliminé dès le premier tour de l'US Open hier. Il a chuté face au grec Stefanos Tsitsipas après avoir pourtant remporté le premier set. Chez les femmes, Diane Paris a réussi son entrée en lice dans le Grand Chelem new-yorkais. Victoire en 2-7, deux jours après son titre à Monterrey face à Victoria Golubic. En foot, ça va être la frénésie ce mardi pour le dernier jour des marchés des transferts en France et dans la plupart des pays européens. Le mercato d'été se referme à 20h en France. Hier, le départ de Bradley Barcola du PSG, a été officialisé. L'attaquant formé à Lyon rejoint Liverpool contre la somme de 140 millions d'euros, ce qui en fait la plus grosse vente de l'histoire du club parisien. Et notez qu'après la France, l'Allemagne, l'Italie, l'Angleterre et l'Espagne, ce sera au tour des Pays-Bas de refermer le mercato demain, mercredi 2 septembre. Jeudi, en ce qui concerne la Belgique, vendredi pour le Portugal et la Turquie. Et il faudra attendre le 11 septembre au Brésil et même le 12 octobre. octobre en Arabie Saoudite. C'est l'annonce qui a secoué le monde du foot. Hier, Lionel Messi a annoncé sa retraite internationale à 39 ans. Le champion du monde 2022 a passé 21 ans en sélection, remportant donc la Coupe du Monde au Qatar, mais aussi deux Copa América en 2021 et 2024. Il est également le joueur le plus capé en sélection argentine avec 207 matchs et le meilleur buteur avec 125 buts marqués. Et puis, Saint-Étienne poursuit son début de saison canon. Après une quatrième victoire en autant de rencontres, hier, les Verts sont allés s'imposer 3-2 à Dijon. Après avoir été menés 2-1 dans la partie, ils sont seuls en tête de Ligue 2 désormais. En cyclisme, Tadej Pogacar a été opéré avec succès de la clavicule 3 jours après sa chute sur la Vuelta. Reste désormais à savoir s'il pourra s'aligner sur les mondiaux du 27 septembre prochain au Canada. Et puis en basket, Saint-Quentin officiellement repêché en Betclic Elite. Le club Picard profite de la disparition de Monaco pour retrouver l'élite du basket français malgré sa rétrogradation sportive. Très belle journée de sport.
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2: Bonjour, bonjour à tous. La France fait sa rentrée. Ce matin, près de 12 millions d'élèves ont repris le chemin de l'école, du collège et du lycée, encadré par environ 850 000 professeurs. Le ministre de l'Éducation nationale assure que l'absence d'enseignants resteront marginales. Dans le premier degré, 98% des postes sont pourvus contre 92% l'an dernier. Et dans le second degré, 96% contre 90%. En Corse, les élèves ne feront leur rentrée que jeudi prochain. Et puis cette rentrée se déroule sous tension. L'éducation nationale se remet d'une cyberattaque survenue fin juillet qui a visé le système d'information dédié à la formation des personnels. Par précaution, des messageries, des applications professionnelles et le portail Arena ont été coupés dans plusieurs académies, compliquant le travail des chefs d'établissement. Le ministère confirme l'intrusion mais conteste l'ampleur du vol des données revendiquées par les pirates. Entrée, elle, se tient normalement. Et c'est également l'interdiction du téléphone portable qui s'étend désormais au lycéen. La loi a été promulguée le 24 août et publiée au journal officiel le 23 août. Du côté des Landes et de la Gironde, la rentrée elle est particulière. À Biscarrosse et au Porges, les élèves retrouvent leur classe après le méga feu de l'été. Au Porges, 200 maisons ont été ravagées par les flammes. Tous les établissements scolaires ont été épargnés, mais les enseignants se disent inquiets d'accueillir des enfants traumatisés. Un large élan de solidarité a permis d'équiper les écoles. Et sur le plan politique, à présent, la France rend hommage à Édouard Balladur, l'ancien Premier ministre. C'était à Paris à l'âge de 97 ans, chef du gouvernement de 93 à 95 durant la cohabitation avec François Mitterrand. Il avait quitté la vie politique en 2006 après plus de 15 ans au sommet de l'État. Le chef d'État salue un serviteur exigeant, mesuré et dévoué. Le Premier ministre évoque une figure majeure de notre vie publique. Une messe sera célébrée dans la stricte intimité familiale. Et puis, plusieurs réformes entrent en vigueur aujourd'hui. La durée des arrêts de travail est désormais plafonnée à 31 jours pour une première prescription et 62 jours en cas de prolongation. Après une rupture conventionnelle, l'indemnisation chômage passe de 18 à 15 mois pour les moins de 55 ans. Et les taxis peuvent obtenir de 3 000 à 5 500 euros pour passer à l'électrique. Le gouvernement, lui, présentera son budget le 30 septembre sans hausse d'impôts annoncée. C'est la fin de cette édition. Passez une excellente fin de journée.
0: Bonjour, bienvenue dans l'actualité musicale de cette semaine. Allez, c'est parti avec la grosse sortie de cette semaine. Rendez-vous vendredi pour découvrir le tout nouvel opus d'Ellie Goulding. Ellie Goulding, vous l'avez connu notamment avec ça.

0: La chanteuse britannique revient donc ce vendredi 4 septembre avec son 6e album studio. Déjà, il s'appelle I Know Too Much. Il compte 10 titres et elle présente donc son nouveau titre avec un projet très personnel, presque comme un journal intime musical. Elle explique avoir voulu réunir différentes émotions, différentes sonorités avec cette idée au cœur du projet. Parfois, en savoir trop peut empêcher d'avancer. Le premier extrait s'appelle Black Prada Dress et donne le ton donc de ce retour. Ellie Goulding, rendez-vous donc ce vendredi pour découvrir son nouvel opus. Elle est également dans l'actualité musicale. Queen Bee, Beyoncé avec le retour de B-Day, son opus qui date déjà de 20 ans. L'album anniversaire sort en fin de semaine. Voilà pour les infos musicales de cette semaine. À très vite pour d'autres actus. À très vite.
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2: Bonjour à tous. Les enfants sont bien de retour à l'école. La rentrée concerne 11,6 millions d'élèves cette année. Et parmi les nouveautés de cette rentrée, l'interdiction des téléphones portables au lycée. À noter également que des académies restent perturbées après une cyberattaque visant l'éducation nationale. Je vous demande de vous arrêter. Cette petite phrase d'Edouard Balladur est restée dans les mémoires. L'ancien Premier ministre est décédé ce lundi à Paris à l'âge de 97 ans. Édouard Balladur fut le dernier Premier ministre de François Mitterrand de mars 93 à mai 95. Emmanuel Macron a salué un serviteur exigeant. Tarifs du gaz à la hausse, plafonnement des arrêts maladie, MaPrimeRénov qui évolue ou encore les téléphones portables bannis des lycées. Les changements sont nombreux en ce 1er septembre et ce sont les entreprises qui vivent l'étape plus cruciale avec le passage obligatoire à la facture électronique. Et si vous commandez des vêtements à bas prix sur Internet, sachez qu'un nouveau malus entre en vigueur aujourd'hui. Après le Comté, l'Abondance et le Beaufort, trois nouvelles AOP obtiennent un assouplissement temporaire des règles de production. Selon trois arrêtés publiés au journal officiel, les producteurs de reblochon, de cantal et de la fourme d'Ambert seront soumis à des contraintes moins strictes sur l'alimentation de leurs vaches. La sécheresse historique de cet été a en effet asséché des pâturages. La capacité installée d'énergie solaire en Chine a dépassé pour la première fois celle des centrales à charbon. La capacité installée des centrales à charbon du pays s'élevait à 1285 milliards de kilowatts fin juillet. La Chine, premier émetteur mondial de gaz à effet de serre responsable du changement climatique, s'est engagée à atteindre le pic de ses émissions d'ici à 2030 et la neutralité carbone d'ici à 2060. Elle y retourne pour la troisième fois en trois semaines. Sophie Adonneau va réaliser une nouvelle sortie extravéhiculaire cet après-midi. Le binôme sera cette fois 100% féminin. Sophie Adonneau sera cette fois la leader du duo.
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3: La météo pour ce mercredi 2 septembre, le soleil s'impose au milieu de quelques nuages bas, les grisailles sont plus tenaces près de la Manche et les températures sont agréablement rafraîchies dans les campagnes. Les températures, justement, les voici pour ce mercredi matin. 13 degrés sur Lille, 14 à Strasbourg, 15 degrés pour Paris et Cherbourg, 15 également pour Brest, 16 degrés à Bordeaux et à Biarritz, 18 à Lyon, 19 à Toulouse et 22 degrés pour Nice et Ajaccio. Et pour ce mercredi après-midi, comptez sur 21 degrés sur la Bretagne, la Normandie et les Hauts-de-France, 24 en Ile-de-France, 25 sur le Grand Est et le Centre-Val de Loire, 26 en Bourgogne, 27 sur la Nouvelle-Aquitaine, 30 degrés encore sur la vallée du Rhône, sur l'Occitanie, la Corse et même jusqu'à 34 degrés autour du Golfe du Lion.
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5: Bonjour à toutes et à tous. On débute avec du tennis et l'énorme désillusion pour Arthur Fils. Le numéro 1 français a été éliminé dès le premier tour de l'US Open hier. Il a chuté face au Grec Stefanos Tsitsipas après avoir pourtant remporté le premier set. Chez les femmes, Diane Paris a réussi son entrée en lice dans le Grand Chelem new-yorkais. Victoire en 2-7, deux jours après son titre à Monterrey face à Victoria Golovic. En foot, ça va être la frénésie ce mardi pour le dernier jour des marchés des transferts en France et dans la plupart des pays européens. Le mercato d'été se referme à 20h en France. Hier, le départ de Bradley Barcola du PSG a été officialisé. L'attaquant formé à Lyon rejoint Liverpool contre la somme de 140 millions d'euros, ce qui en fait la plus grosse vente de l'histoire du club parisien. Et notez qu'après la France, l'Allemagne, l'Italie, l'Angleterre et l'Espagne, ce sera au tour des Pays-Bas de refermer le mercato demain, mercredi 2 septembre. Jeudi, en ce qui concerne la Belgique, vendredi pour le Portugal et la Turquie. Et il faudra attendre le 11 septembre au Brésil et même le 12 octobre octobre en Arabie Saoudite. C'est l'annonce qui a secoué le monde du foot. Hier, Lionel Messi a annoncé sa retraite internationale à 39 ans. Le champion du monde 2022 a passé 21 ans en sélection, remportant donc la Coupe du Monde au Qatar, mais aussi deux Copa América en 2021 et 2024. Il est également le joueur le plus capé en sélection argentine avec 207 matchs et le meilleur buteur avec 125 buts marqués. Et puis, Saint-Étienne poursuit son début de saison canon. Après une quatrième victoire en autant de rencontres, hier, les Verts sont allés s'imposer 3-2 à Dijon. Après avoir été menés 2-1 dans la partie, ils sont seuls en tête de Ligue 2 désormais. En cyclisme, Tadej Pogačar a été opéré avec succès de la clavicule 3 jours après sa chute sur la Vuelta. Reste désormais à savoir s'il pourra s'aligner sur les mondiaux du 27 septembre prochain au Canada. Et puis en basket, Saint-Quentin, officiellement repêché en Betclic Elite, le club Picard profite de la disparition de Monaco pour retrouver l'élite du basket français malgré sa rétrogradation sportive. Très belle journée de sport.
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2: Bonjour, bonjour à tous. La France fait sa rentrée. Ce matin, près de 12 millions d'élèves ont repris le chemin de l'école, du collège et du lycée, encadré par environ 850 000 professeurs. Le ministre de l'Éducation nationale assure que l'absence d'enseignants resteront marginales. Dans le premier degré, 98% des postes sont pourvus contre 92% l'an dernier. Et dans le second degré, 96% contre 90%. En Corse, les élèves ne feront leur rentrée que jeudi prochain. Et puis cette rentrée se déroule sous tension. L'éducation nationale se remet d'une cyberattaque survenue fin juillet qui a visé le système d'information dédié à la formation des personnels. Par précaution, des messageries, des applications professionnelles et le portail Arena ont été coupés dans plusieurs académies, compliquant le travail des chefs d'établissement. Le ministère confirme l'intrusion mais conteste l'ampleur du vol des données revendiquées par les pirates. Entrée, elle, se tient normalement. Et c'est également l'interdiction du téléphone portable qui s'étend désormais aux lycéens. La loi a été promulguée le 24 août et publiée au journal officiel le 23 août. Du côté des Landes et de la Gironde, la rentrée elle est particulière. À Biscarrosse et au Porge, les élèves retrouvent leur classe après le méga feu de l'été. Au Porge, 200 maisons ont été ravagées par les flammes. Tous les établissements scolaires ont été épargnés, mais les enseignants se disent inquiets d'accueillir des enfants traumatisés. Un large élan de solidarité a permis d'équiper les écoles. Et sur le plan politique, à présent, la France rend hommage à Édouard Balladur, l'ancien Premier ministre. C'était à Paris à l'âge de 97 ans, chef du gouvernement de 93 à 95 durant la cohabitation avec François Mitterrand. Il avait quitté la vie politique en 2006, après plus de 15 ans au sommet de l'État. Le chef d'État salue un serviteur exigeant, mesuré et dévoué. Le Premier ministre évoque une figure majeure de notre vie publique. Une messe sera célébrée dans la stricte intimité familiale. Et puis, plusieurs réformes entrent en vigueur aujourd'hui. La durée des arrêts de travail est désormais plafonnée à 31 jours pour une première prescription et 62 jours en cas de prolongation. Après une rupture conventionnelle, l'indemnisation chômage passe de 18 à 15 mois pour les moins de 55 ans. Et les taxis peuvent obtenir de 3 000 à 5 500 euros pour passer à l'électrique. Le gouvernement, lui, présentera son budget le 30 septembre sans hausse d'impôts annoncée. C'est la fin de cette édition. Passez une excellente fin de journée.
0: Bonjour, bienvenue dans l'actualité musicale de cette semaine. Allez, c'est parti avec la grosse sortie de cette semaine. Rendez-vous vendredi pour découvrir le tout nouvel opus d'Ellie Goulding. Ellie Goulding, vous l'avez connue notamment avec ça.

0: La chanteuse britannique revient donc ce vendredi 4 septembre avec son 6e album studio. Déjà, il s'appelle I Know Too Much. Il compte 10 titres et elle présente donc son nouveau titre avec un projet très personnel, presque comme un journal intime musical. Elle explique avoir voulu réunir différentes émotions, différentes sonorités avec cette idée au cœur du projet. Parfois, en savoir trop peut empêcher d'avancer. Le premier extrait s'appelle Black Prada Dress et donne le ton donc de ce retour. Ellie Goulding, rendez-vous donc ce vendredi pour découvrir son nouvel opus. Elle est également dans l'actualité musicale. Queen Bee, Beyoncé avec le retour de B-Day, son opus qui date déjà de 20 ans. L'album anniversaire sort en fin de semaine. Voilà pour les infos musicales de cette semaine. À très vite pour d'autres actus. À très vite.
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2: Bonjour à tous. 11,6 millions d'élèves ont effectué leur rentrée ce matin en France. Une rentrée spéciale avec les téléphones portables qui sont désormais interdits dans les lycées. Certains ont prévu des boîtes ou des pochettes pour collecter les portables et d'autres misent sur la responsabilisation. Des sanctions sont prévues en cas de non-respect des consignes. Les candidats à la présidentielle sont aussi en mode rentrée aujourd'hui. Gabriel Attal ou encore Olivier Faure sont par exemple en visite dans plusieurs écoles. De son côté, Emmanuel Macron est en Lozère dans un lycée. Sophie Adnaud, elle, c'est dans l'espace qu'elle fait sa rentrée. Elle s'attaque à une nouvelle sortie extravéhiculaire, la troisième en seulement 2 semaines. Pour cette mission, elle est sortie la tête la première, une position différente de sa précédente sortie et devra refermer le sas en fin d'opération. À l'international, le bilan des crues meurtrières dépasse désormais les 1000 morts. Au Népal, 987 décès sont recensés, auxquels s'ajoutent 16 victimes en Chine. Et plus de 4400 personnes sont toujours portées disparues. Retour en France, à l'approche du débat sur le budget 2027, les Français se disent majoritairement prêts à accepter les économies ciblées. Selon un sondage, 77% souhaitent agir dès maintenant pour réduire le déficit, tandis que 61% privilégient des baisses de dépenses sans hausse d'impôts. Et une étude menée sur 11 ans auprès de 183 000 adultes américains montre qu'un usage très important des réseaux sociaux est associé à davantage de symptômes dépressifs. Au-delà de 150 minutes par jour, chaque heure supplémentaire serait liée à une hausse de 17% du risque. Et on poursuit ce flash avec l'Union européenne qui veut renforcer les contrôles sur les petits colis venant d'Asie avec notamment des frais de traitement pouvant atteindre 10 euros par colis. Et enfin en football, la dernière journée de Mercato qui ferme ses portes ce soir en France à 19h59.
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3: La météo pour ce mercredi 2 septembre, le soleil s'impose au milieu de quelques nuages bas, les grisailles sont plus tenaces près de la Manche et les températures sont agréablement rafraîchies dans les campagnes. Les températures, justement, les voici pour ce mercredi matin. 13 degrés sur Lille, 14 à Strasbourg, 15 degrés pour Paris et Cherbourg, 15 également pour Brest, 16 degrés à Bordeaux et à Biarritz, 18 à Lyon, 19 à Toulouse et 22 degrés pour Nice et Ajaccio. Et pour ce mercredi après-midi, comptez sur 21 degrés sur la Bretagne, la Normandie et les Hauts-de-France, 24 en Ile-de-France, 25 sur le Grand Est et le Centre-Val de Loire, 26 en Bourgogne, 27 sur la Nouvelle-Aquitaine, 30 degrés encore sur la vallée du Rhône, sur l'Occitanie, la Corse et même jusqu'à 34 degrés autour du Golfe du Lion.
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4: Bonjour à toutes et à tous, on débute avec du tennis et l'énorme désillusion pour Arthur Fils, le numéro 1 français, a été éliminé dès le premier tour de l'US Open hier. Il a chuté face au Grec Stefanos Tsitsipas après avoir pourtant remporté le premier set. Chez les femmes, Diane Paris a réussi son entrée en lice dans le Grand Chelem new-yorkais. Victoire en 2-7, 2 jours après son titre à Monterrey face à Victoria Golovic. En foot, ça va être la frénésie ce mardi pour le dernier jour des marchés des transferts en France et dans la plupart des pays européens. Le mercato d'été se referme à 20h en France. Hier, le départ de Bradley Barcola du PSG a été officialisé. L'attaquant formé à Lyon rejoint Liverpool contre la somme de 140 millions d'euros, ce qui en fait la plus grosse vente de l'histoire du club parisien. Et notez qu'après la France, l'Allemagne, l'Italie, l'Angleterre et l'Espagne, ce sera au tour des Pays-Bas de refermer le mercato demain, mercredi 2 septembre. Jeudi, en ce qui concerne la Belgique, vendredi pour le Portugal et la Turquie. Et il faudra attendre le 11 septembre au Brésil et même le 12 octobre. octobre en Arabie Saoudite. C'est l'annonce qui a secoué le monde du foot. Hier, Lionel Messi a annoncé sa retraite internationale à 39 ans. Le champion du monde 2022 a passé 21 ans en sélection, remportant donc la Coupe du Monde au Qatar, mais aussi deux Copa América en 2021 et 2024. Il est également le joueur le plus capé en sélection argentine avec 207 matchs et le meilleur buteur avec 125 buts marqués. Et puis, Saint-Étienne poursuit son début de saison canon. Après une quatrième victoire en autant de rencontres, hier, les Verts sont allés s'imposer 3-2 à Dijon après avoir été menés 2-1 dans la partie. Ils sont seuls en tête de Ligue 2 désormais. En cyclisme, Tadej Pogacar a été opéré avec succès de la clavicule 3 jours après sa chute sur la Vuelta. Reste désormais à savoir s'il pourra s'aligner sur les mondiaux du 27 septembre prochain au Canada. Et puis en basket, Saint-Quentin officiellement repêché en Betclic Elite. Le club Picard profite de la disparition de Monaco pour retrouver l'élite du basket français malgré sa rétrogradation sportive. Très belle journée de sport.
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6: Bonjour, bonjour à tous. La France fait sa rentrée. Ce matin, près de 12 millions d'élèves ont repris le chemin de l'école, du collège et du lycée, encadré par environ 850 000 professeurs. Le ministre de l'Éducation nationale assure que l'absence d'enseignants resteront marginales. Dans le premier degré, 98% des postes sont pourvus contre 92% l'an dernier. Et dans le second degré, 96% contre 90%. En Corse, les élèves ne feront leur rentrée que jeudi prochain. Et puis cette rentrée se déroule sous tension. L'éducation nationale se remet d'une cyberattaque survenue fin juillet qui a visé le système d'information dédié à la formation des personnels. Par précaution, des messageries, des applications professionnelles et le portail Arena ont été coupés dans plusieurs académies, compliquant le travail des chefs d'établissement. Le ministère confirme l'intrusion mais conteste l'ampleur du vol des données revendiquées par les pirates. Entrée, elle, se tient normalement. Et c'est également l'interdiction du téléphone portable qui s'étend désormais aux lycéens. La loi a été promulguée le 24 août et publiée au journal officiel le 23 août. Du côté des Landes et de la Gironde, la rentrée elle est particulière. À Biscarrosse et au Porge, les élèves retrouvent leur classe après le méga feu de l'été. Au Porge, 200 maisons ont été ravagées par les flammes. Tous les établissements scolaires ont été épargnés, mais les enseignants se disent inquiets d'accueillir des enfants traumatisés. Un large élan de solidarité a permis d'équiper les écoles. Et sur le plan politique, à présent, la France rend hommage à Édouard Balladur, l'ancien Premier ministre. C'était à Paris à l'âge de 97 ans, chef du gouvernement de 93 à 95 durant la cohabitation avec François Mitterrand. Il avait quitté la vie politique en 2006, après plus de 15 ans au sommet de l'État. Le chef d'État salue un serviteur exigeant, mesuré et dévoué. Le Premier ministre évoque une figure majeure de notre vie publique. Une messe sera célébrée dans la stricte intimité familiale. Et puis, plusieurs réformes entrent en vigueur aujourd'hui. La durée des arrêts de travail est désormais plafonnée à 31 jours pour une première prescription et 62 jours en cas de prolongation. Après une rupture conventionnelle, l'indemnisation chômage passe de 18 à 15 mois pour les moins de 55 ans. Et les taxis peuvent obtenir de 3 000 à 5 500 euros pour passer à l'électrique. Le gouvernement, lui, présentera son budget le 30 septembre sans hausse d'impôts annoncée. C'est la fin de cette édition. Passez une excellente fin de journée.
0: Bonjour, bienvenue dans l'actualité musicale de cette semaine. Allez, c'est parti avec la grosse sortie de cette semaine. Rendez-vous vendredi pour découvrir le tout nouvel opus d'Ellie Goulding. Ellie Goulding, vous l'avez connue notamment avec ça.

0: La chanteuse britannique revient donc ce vendredi 4 septembre avec son 6e album studio déjà. Il s'appelle I Know Too Much. Il compte 10 titres et elle présente donc son nouveau titre avec un projet très personnel, presque comme un journal intime musical. Elle explique avoir voulu réunir différentes émotions, différentes sonorités avec cette idée au cœur du projet. Parfois, en savoir trop peut empêcher d'avancer. Le premier extrait s'appelle Black Prada Dress et donne le ton donc de ce retour. Ellie Goulding, rendez-vous donc ce vendredi pour découvrir son nouvel opus. Elle est également dans l'actualité musicale. Queen Bee, Beyoncé avec le retour de B-Day, son opus qui date déjà de 20 ans. L'album anniversaire sort en fin de semaine. Voilà pour les infos musicales de cette semaine. À très vite pour d'autres actus. À très vite.
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2: Bonjour à tous. 11,6 millions d'élèves ont effectué leur rentrée ce matin en France. Une rentrée spéciale avec les téléphones portables qui sont désormais interdits dans les lycées. Certains ont prévu des boîtes ou des pochettes pour collecter les portables et d'autres misent sur la responsabilisation. Des sanctions sont prévues en cas de non-respect des consignes. Les candidats à la présidentielle sont aussi en mode rentrée aujourd'hui. Gabriel Attal ou encore Olivier Faure sont par exemple en visite dans plusieurs écoles. De son côté, Emmanuel Macron est en Lozère dans un lycée. Sophie Adnaud, elle, c'est dans l'espace qu'elle fait sa rentrée. Elle s'attaque à une nouvelle sortie extra-véhiculaire, la troisième en seulement 2 semaines. Pour cette mission, elle est sortie la tête la première, une position différente de sa précédente sortie et devra refermer le sas en fin d'opération. À l'international, le bilan des crues meurtrières dépasse désormais les 1000 morts. Au Népal, 987 décès sont recensés, auxquels s'ajoutent 16 victimes en Chine. Et plus de 4400 personnes sont toujours portées disparues. Retour en France, à l'approche du débat sur le budget 2027, les Français se disent majoritairement prêts à accepter les économies ciblées. Selon un sondage, 77% souhaitent agir dès maintenant pour réduire le déficit, tandis que 61% privilégient des baisses de dépenses sans hausse d'impôts. Et une étude menée sur 11 ans auprès de 183 000 adultes américains montre qu'un usage très important des réseaux sociaux est associé à davantage de symptômes dépressifs. Au-delà de 150 minutes par jour, chaque heure supplémentaire serait liée à une hausse de 17% du risque. Et on poursuit ce flash avec l'Union européenne qui veut renforcer les contrôles sur les petits colis venant d'Asie avec notamment des frais de traitement pouvant atteindre 10 euros par colis. Et enfin en football, la dernière journée de Mercato qui ferme ses portes ce soir en France à 19h59.
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3: La météo pour ce mercredi 2 septembre, le soleil s'impose au milieu de quelques nuages bas, les grisailles sont plus tenaces près de la Manche et les températures sont agréablement rafraîchies dans les campagnes. Les températures justement, les voici pour ce mercredi matin. 13 degrés sur Lille, 14 à Strasbourg, 15 degrés pour Paris et Cherbourg, 15 également pour Brest, 16 degrés à Bordeaux et à Biarritz, 18 à Lyon, 19 à Toulouse et 22 degrés pour Nice et Ajaccio. Et pour ce mercredi après-midi, comptez sur 21 degrés sur la Bretagne, la Normandie et les Hauts-de-France, 24 en Ile-de-France, 25 sur le Grand Est et le Centre-Val de Loire, 26 en Bourgogne, 27 sur la Nouvelle-Aquitaine, 30 degrés encore sur la vallée du Rhône, sur l'Occitanie, la Corse et même jusqu'à 34 degrés autour du Golfe du Lion.
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5: Bonjour à toutes et à tous. On débute avec du tennis et l'énorme désillusion pour Arthur Fils. Le numéro 1 français a été éliminé dès le premier tour de l'US Open hier. Il a chuté face au grec Stefanos Tsitsipas après avoir pourtant remporté le premier set. Chez les femmes, Diane Paris a réussi son entrée en lice dans le Grand Chelem new-yorkais. Victoire en 2-7, deux jours après son titre à Monterrey face à Victoria Golubic. En foot, ça va être la frénésie ce mardi pour le dernier jour des marchés des transferts en France et dans la plupart des pays européens. Le mercato d'été se referme à 20h en France. Hier, le départ de Bradley Barcola du PSG a été officialisé. L'attaquant formé à Lyon rejoint Liverpool contre la somme de 140 millions d'euros, ce qui en fait la plus grosse vente de l'histoire du club parisien. Et notez qu'après la France, l'Allemagne, l'Italie, l'Angleterre et l'Espagne, ce sera au tour des Pays-Bas de refermer le mercato demain, mercredi 2 septembre. Jeudi, en ce qui concerne la Belgique, vendredi pour le Portugal et la Turquie. Et il faudra attendre le 11 septembre au Brésil et même le 12 octobre. propre en Arabie Saoudite. C'est l'annonce qui a secoué le monde du foot. Hier, Lionel Messi a annoncé sa retraite internationale à 39 ans. Le champion du monde 2022 a passé 21 ans en sélection, remportant donc la Coupe du Monde au Qatar, mais aussi deux Copa América en 2021 et 2024. Il est également le joueur le plus capé en sélection argentine avec 207 matchs et le meilleur buteur avec 125 buts marqués. Et puis, Saint-Étienne poursuit son début de saison canon. Après une quatrième victoire en autant de rencontres, hier, les Verts sont allés s'imposer 3-2 à Dijon. Après avoir été menés 2-1 dans la partie, ils sont seuls en tête de Ligue 2 désormais. En cyclisme, Tadej Pogacar a été opéré avec succès de la clavicule 3 jours après sa chute sur la Vuelta. Reste désormais à savoir s'il pourra s'aligner sur les mondiaux du 27 septembre prochain au Canada. Et puis en basket, Saint-Quentin officiellement repêché en Betclic Elite. Le club Picard profite de la disparition de Monaco pour retrouver l'élite du basket français malgré sa rétrogradation sportive. Très belle journée de sport.
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7: Bonjour, bonjour à tous. La France fait sa rentrée. Ce matin, près de 12 millions d'élèves ont repris le chemin de l'école, du collège et du lycée, encadré par environ 850 000 professeurs. Le ministre de l'Éducation nationale assure que l'absence d'enseignants resteront marginales. Dans le premier degré, 98% des postes sont pourvus contre 92% l'an dernier. Et dans le second degré, 96% contre 90%. En Corse, les élèves ne feront leur rentrée que jeudi prochain. Et puis cette rentrée se déroule sous tension. L'éducation nationale se remet d'une cyberattaque survenue fin juillet qui a visé le système d'information dédié à la formation des personnels. Par précaution, des messageries, des applications professionnelles et le portail Arena ont été coupés dans plusieurs académies, compliquant le travail des chefs d'établissement. Le ministère confirme l'intrusion mais conteste l'ampleur du vol des données revendiquées par les pirates. Entrée, elle, se tient normalement. Et c'est également l'interdiction du téléphone portable qui s'étend désormais aux lycéens. La loi a été promulguée le 24 août et publiée au journal officiel le 23 août. Du côté des Landes et de la Gironde, la rentrée elle est particulière. À Biscarrosse et au Porges, les élèves retrouvent leur classe après le méga-feu de l'été. Au Porges, 200 maisons ont été ravagées par les flammes. Tous les établissements scolaires ont été épargnés, mais les enseignants se disent inquiets d'accueillir des enfants traumatisés. Un large élan de solidarité a permis d'équiper les écoles. Et sur le plan politique, à présent, la France rend hommage à Édouard Balladur, l'ancien Premier ministre. C'était à Paris à l'âge de 97 ans, chef du gouvernement de 93 à 95 durant la cohabitation avec François Mitterrand. Il avait quitté la vie politique en 2006 après plus de 15 ans au sommet de l'État. Le chef d'État salue un serviteur exigeant, mesuré et dévoué. Le Premier ministre évoque une figure majeure de notre vie publique. Une messe sera célébrée dans la stricte intimité familiale. Et puis, plusieurs réformes entrent en vigueur aujourd'hui. La durée des arrêts de travail est désormais plafonnée à 31 jours pour une première prescription et 62 jours en cas de prolongation. Après une rupture conventionnelle, l'indemnisation chômage passe de 18 à 15 mois pour les moins de 55 ans. Et les taxis peuvent obtenir de 3 000 à 5 500 euros pour passer à l'électrique. Le gouvernement, lui, présentera son budget le 30 septembre sans hausse d'impôts annoncée. C'est la fin de cette édition. Passez une excellente fin de journée.
0: Bonjour, bienvenue dans l'actualité musicale de cette semaine. Allez, c'est parti avec la grosse sortie de cette semaine. Rendez-vous vendredi pour découvrir le tout nouvel opus d'Ellie Goulding. Ellie Goulding, vous l'avez connue notamment avec ça.

0: La chanteuse britannique revient donc ce vendredi 4 septembre avec son 6e album studio déjà. Il s'appelle I Know Too Much. Il compte 10 titres et elle présente donc son nouveau titre avec un projet très personnel, presque comme un journal intime musical. Elle explique avoir voulu réunir différentes émotions, différentes sonorités avec cette idée au cœur du projet. Parfois, en savoir trop peut empêcher d'avancer. Le premier extrait s'appelle Black Prada Dress et donne le ton donc de ce retour. Ellie Goulding, rendez-vous donc ce vendredi pour découvrir son nouvel opus. Elle est également dans l'actualité musicale. Queen Bee, Beyoncé avec le retour de B-Day, son opus qui date déjà de 20 ans. L'album anniversaire sort en fin de semaine. Voilà pour les infos musicales de cette semaine. À très vite pour d'autres actus. À très vite.
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2: Bonjour à tous. 11,6 millions d'élèves ont effectué leur rentrée ce matin en France. Une rentrée spéciale avec les téléphones portables qui sont désormais interdits dans les lycées. Certains ont prévu des boîtes ou des pochettes pour collecter les portables et d'autres misent sur la responsabilisation. Des sanctions sont prévues en cas de non-respect des consignes. Les candidats à la présidentielle sont aussi en mode rentrée aujourd'hui. Gabriel Attal ou encore Olivier Faure sont par exemple en visite dans plusieurs écoles. De son côté, Emmanuel Macron est en Lozère dans un lycée. Sophie Adnaud, elle, c'est dans l'espace qu'elle fait sa rentrée. Elle s'attaque à une nouvelle sortie extra-véhiculaire, la troisième en seulement 2 semaines. Pour cette mission, elle est sortie la tête la première, une position différente de sa précédente sortie et devra refermer le sas en fin d'opération. À l'international, le bilan des crues meurtrières dépasse désormais les 1000 morts. Au Népal, 987 décès sont recensés, auxquels s'ajoutent 16 victimes en Chine. Et plus de 4400 personnes sont toujours portées disparues. Retour en France, à l'approche du débat sur le budget 2027, les Français se disent majoritairement prêts à accepter les économies ciblées. Selon un sondage, 77% souhaitent agir dès maintenant pour réduire le déficit, tandis que 61% privilégient des baisses de dépenses sans hausse d'impôts. Et une étude menée sur 11 ans auprès de 183 000 adultes américains montre qu'un usage très important des réseaux sociaux est associé à davantage de symptômes dépressifs. Au-delà de 150 minutes par jour, chaque heure supplémentaire serait liée à une hausse de 17% du risque. Et on poursuit ce flash avec l'Union européenne qui veut renforcer les contrôles sur les petits colis venant d'Asie avec notamment des frais de traitement pouvant atteindre 10 euros par colis. Et enfin en football, la dernière journée de Mercato qui ferme ses portes ce soir en France à 19h59.
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3: La météo pour ce mercredi 2 septembre, le soleil s'impose au milieu de quelques nuages bas, les grisailles sont plus tenaces près de la Manche et les températures sont agréablement rafraîchies dans les campagnes. Les températures justement, les voici pour ce mercredi matin. 13 degrés sur Lille, 14 à Strasbourg, 15 degrés pour Paris et Cherbourg, 15 également pour Brest, 16 degrés à Bordeaux et à Biarritz, 18 à Lyon, 19 à Toulouse et 22 degrés pour Nice et Ajaccio. Et pour ce mercredi après-midi, comptez sur 21 degrés sur la Bretagne, la Normandie et les Hauts-de-France, 24 en Ile-de-France, 25 sur le Grand Est et le Centre-Val de Loire, 26 en Bourgogne, 27 sur la Nouvelle-Aquitaine, 30 degrés encore sur la vallée du Rhône, sur l'Occitanie, la Corse et même jusqu'à 34 degrés autour du Golfe du Lion.
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4: Bonjour à toutes et à tous. On débute avec du tennis et l'énorme désillusion pour Arthur Fils. Le numéro 1 français a été éliminé dès le premier tour de l'US Open hier. Il a chuté face au grec Stefanos Tsitsipas après avoir pourtant remporté le premier set. Chez les femmes, Diane Paris a réussi son entrée en lice dans le Grand Chelem new-yorkais. Victoire en 2-7, deux jours après son titre à Monterrey face à Victoria Golubic. En foot, ça va être la frénésie ce mardi pour le dernier jour des marchés des transferts en France et dans la plupart des pays européens. Le mercato d'été se referme à 20h en France. Hier, le départ de Bradley Barcola du PSG a été officialisé. L'attaquant formé à Lyon rejoint Liverpool contre la somme de 140 millions d'euros, ce qui en fait la plus grosse vente de l'histoire du club parisien. Et notez qu'après la France, l'Allemagne, l'Italie, l'Angleterre et l'Espagne, ce sera au tour des Pays-Bas de refermer le mercato demain, mercredi 2 septembre. Jeudi, en ce qui concerne la Belgique, vendredi pour le Portugal et la Turquie. Et il faudra attendre le 11 septembre au Brésil et même le 12 octobre. octobre en Arabie Saoudite. C'est l'annonce qui a secoué le monde du foot. Hier, Lionel Messi a annoncé sa retraite internationale à 39 ans. Le champion du monde 2022 a passé 21 ans en sélection, remportant donc la Coupe du Monde au Qatar, mais aussi deux Copa América en 2021 et 2024. Il est également le joueur le plus capé en sélection argentine avec 207 matchs et le meilleur buteur avec 125 buts marqués. Et puis, Saint-Étienne poursuit son début de saison canon. Après une quatrième victoire en autant de rencontres, hier, les Verts sont allés s'imposer 3-2 à Dijon. Après avoir été menés 2-1 dans la partie, ils sont seuls en tête de Ligue 2 désormais. En cyclisme, Tadej Pogacar a été opéré avec succès de la clavicule 3 jours après sa chute sur la Vuelta. Reste désormais à savoir s'il pourra s'aligner sur les mondiaux du 27 septembre prochain au Canada. Et puis en basket, Saint-Quentin officiellement repêché en Betclic Elite. Le club Picard profite de la disparition de Monaco pour retrouver l'élite du basket français malgré sa rétrogradation sportive. Très belle journée de sport.
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6: Bonjour, bonjour à tous. La France fait sa rentrée. Ce matin, près de 12 millions d'élèves ont repris le chemin de l'école, du collège et du lycée, encadré par environ 850 000 professeurs. Le ministre de l'Éducation nationale assure que l'absence d'enseignants resteront marginales. Dans le premier degré, 98% des postes sont pourvus contre 92% l'an dernier. Et dans le second degré, 96% contre 90%. En Corse, les élèves ne feront leur rentrée que jeudi prochain. Et puis cette rentrée se déroule sous tension. L'éducation nationale se remet d'une cyberattaque survenue fin juillet qui a visé le système d'information dédié à la formation des personnels. Par précaution, des messageries, des applications professionnelles et le portail Arena ont été coupés dans plusieurs académies, compliquant le travail des chefs d'établissement. Le ministère confirme l'intrusion mais conteste l'ampleur du vol des données revendiquées par les pirates. Entrée, elle, se tient normalement. Et c'est également l'interdiction du téléphone portable qui s'étend désormais aux lycéens. La loi a été promulguée le 24 août et publiée au journal officiel le 23 août. Du côté des Landes et de la Gironde, la rentrée elle est particulière. À Biscarrosse et au Porges, les élèves retrouvent leur classe après le méga-feu de l'été. Au Porges, 200 maisons ont été ravagées par les flammes. Tous les établissements scolaires ont été épargnés, mais les enseignants se disent inquiets d'accueillir des enfants traumatisés. Un large élan de solidarité a permis d'équiper les écoles. Et sur le plan politique, à présent, la France rend hommage à Édouard Balladur, l'ancien Premier ministre. C'était à Paris à l'âge de 97 ans, chef du gouvernement de 93 à 95 durant la cohabitation avec François Mitterrand. Il avait quitté la vie politique en 2006 après plus de 15 ans au sommet de l'État. Le chef d'État salue un serviteur exigeant, mesuré et dévoué. Le Premier ministre évoque une figure majeure de notre vie publique. Une messe sera célébrée dans la stricte intimité familiale. Et puis, plusieurs réformes entrent en vigueur aujourd'hui. La durée des arrêts de travail est désormais plafonnée à 31 jours pour une première prescription et 62 jours en cas de prolongation. Après une rupture conventionnelle, l'indemnisation chômage passe de 18 à 15 mois pour les moins de 55 ans. Et les taxis peuvent obtenir de 3 000 à 5 500 euros pour passer à l'électrique. Le gouvernement, lui, présentera son budget le 30 septembre sans hausse d'impôts annoncée. C'est la fin de cette édition. Passez une excellente fin de journée.
0: Bonjour, bienvenue dans l'actualité musicale de cette semaine. Allez, c'est parti avec la grosse sortie de cette semaine. Rendez-vous vendredi pour découvrir le tout nouvel opus d'Ellie Goulding. Ellie Goulding, vous l'avez connue notamment avec ça.

0: La chanteuse britannique revient donc ce vendredi 4 septembre avec son 6e album studio. Déjà, il s'appelle I Know Too Much. Il compte 10 titres et elle présente donc son nouveau titre avec un projet très personnel, presque comme un journal intime musical. Elle explique avoir voulu réunir différentes émotions, différentes sonorités avec cette idée au cœur du projet. Parfois, en savoir trop peut empêcher d'avancer. Le premier extrait s'appelle Black Prada Dress et donne le ton donc de ce retour. Ellie Goulding, rendez-vous donc ce vendredi pour découvrir son nouvel opus. Elle est également dans l'actualité musicale. Queen Bee, Beyoncé avec le retour de B-Day, son opus qui date déjà de 20 ans. L'album anniversaire sort en fin de semaine. Voilà pour les infos musicales de cette semaine. À très vite pour d'autres actus. À très vite.
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2: Bonjour à tous. 11,6 millions d'élèves ont effectué leur rentrée ce matin en France. Une rentrée spéciale avec les téléphones portables qui sont désormais interdits dans les lycées. Certains ont prévu des boîtes ou des pochettes pour collecter les portables et d'autres misent sur la responsabilisation. Des sanctions sont prévues en cas de non-respect des consignes. Les candidats à la présidentielle sont aussi en mode rentrée aujourd'hui. Gabriel Attal ou encore Olivier Faure sont par exemple en visite dans plusieurs écoles. De son côté, Emmanuel Macron est en Lozère dans un lycée. Sophie Adnaud, elle, c'est dans l'espace qu'elle fait sa rentrée. Elle s'attaque à une nouvelle sortie extravéhiculaire, la troisième en seulement 2 semaines. Pour cette mission, elle est sortie la tête la première, une position différente de sa précédente sortie et devra refermer le sas en fin d'opération. À l'international, le bilan des crues meurtrières dépasse désormais les 1000 morts. Au Népal, 987 décès sont recensés, auxquels s'ajoutent 16 victimes en Chine. Et plus de 4400 personnes sont toujours portées disparues. Retour en France, à l'approche du débat sur le budget 2027, les Français se disent majoritairement prêts à accepter les économies ciblées. Selon un sondage, 77% souhaitent agir dès maintenant pour réduire le déficit, tandis que 61% privilégient des baisses de dépenses sans hausse d'impôts. Et une étude menée sur 11 ans auprès de 183 000 adultes américains montre qu'un usage très important des réseaux sociaux est associé à davantage de symptômes dépressifs. Au-delà de 150 minutes par jour, chaque heure supplémentaire serait liée à une hausse de 17% du risque. Et on poursuit ce flash avec l'Union européenne qui veut renforcer les contrôles sur les petits colis venant d'Asie avec notamment des frais de traitement pouvant atteindre 10 euros par colis. Et enfin, en football, la dernière journée de Mercato qui ferme ses portes ce soir en France à 19h59.
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3: La météo pour ce mercredi 2 septembre, le soleil s'impose au milieu de quelques nuages bas, les grisailles sont plus tenaces près de la Manche et les températures sont agréablement rafraîchies dans les campagnes. Les températures, justement, les voici pour ce mercredi matin. 13 degrés sur Lille, 14 à Strasbourg, 15 degrés pour Paris et Cherbourg, 15 également pour Brest, 16 degrés à Bordeaux et à Biarritz, 18 à Lyon, 19 à Toulouse et 22 degrés pour Nice et Ajaccio. Et pour ce mercredi après-midi, comptez sur 21 degrés sur la Bretagne, la Normandie et les Hauts-de-France, 24 en Ile-de-France, 25 sur le Grand Est et le Centre-Val de Loire, 26 en Bourgogne, 27 sur la Nouvelle-Aquitaine, 30 degrés encore sur la vallée du Rhône, sur l'Occitanie, la Corse et même jusqu'à 34 degrés autour du Golfe du Lion.
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4: Bonjour à toutes et à tous, on débute avec du tennis et l'énorme désillusion pour Arthur Fils. Le numéro 1 français a été éliminé dès le premier tour de l'US Open hier. Il a chuté face au grec Stefanos Tsitsipas après avoir pourtant remporté le premier set. Chez les femmes, Diane Paris a réussi son entrée en lice dans le Grand Chelem new-yorkais. Victoire en 2-7, 2 jours après son titre à Monterrey face à Victoria Golovic. En foot, ça va être la frénésie ce mardi pour le dernier jour des marchés des transferts en France et dans la plupart des pays européens. Le mercato d'été se referme à 20h en France. Hier, le départ de Bradley Barcola du PSG a été officialisé. L'attaquant formé à Lyon rejoint Liverpool contre la somme de 140 millions d'euros, ce qui en fait la plus grosse vente de l'histoire du club parisien. Et notez qu'après la France, l'Allemagne, l'Italie, l'Angleterre et l'Espagne, ce sera au tour des Pays-Bas de refermer le mercato demain, mercredi 2 septembre. Jeudi, en ce qui concerne la Belgique, vendredi pour le Portugal et la Turquie. Et il faudra attendre le 11 septembre au Brésil et même le 12 octobre en Arabie Saoudite. C'est l'annonce qui a secoué le monde du foot. Hier, Lionel Messi a annoncé sa retraite internationale à 39 ans. Le champion du monde 2022 a passé 21 ans en sélection, remportant donc la Coupe du Monde au Qatar, mais aussi deux Copa América en 2021 et 2024. Il est également le joueur le plus capé en sélection argentine avec 207 matchs et le meilleur buteur avec 125 buts marqués. Et puis, Saint-Étienne poursuit son début de saison canon. Après une quatrième victoire en autant de rencontres, hier, les Verts sont allés s'imposer 3-2 à Dijon. Après avoir été menés 2-1 dans la partie, ils sont seuls en tête de Ligue 2 désormais. En cyclisme, Tadej Pogacar a été opéré avec succès de la clavicule 3 jours après sa chute sur la Vuelta. Reste désormais à savoir s'il pourra s'aligner sur les mondiaux du 27 septembre prochain au Canada. Et puis en basket, Saint-Quentin, officiellement repêché en Betclic Elite. Le club Picard profite de la disparition de Monaco pour retrouver l'élite du basket français malgré sa rétrogradation sportive. Très belle journée de sport.
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6: Bonjour, bonjour à tous. La France fait sa rentrée. Ce matin, près de 12 millions d'élèves ont repris le chemin de l'école, du collège et du lycée, encadré par environ 850 000 professeurs. Le ministre de l'Éducation nationale assure que l'absence d'enseignants resteront marginales. Dans le premier degré, 98% des postes sont pourvus contre 92% l'an dernier. Et dans le second degré, 96% contre 90%. En Corse, les élèves ne feront leur rentrée que jeudi prochain. Et puis cette rentrée se déroule sous tension. L'éducation nationale se remet d'une cyberattaque survenue fin juillet qui a visé le système d'information dédié à la formation des personnels. Par précaution, des messageries, des applications professionnelles et le portail Arena ont été coupés dans plusieurs académies, compliquant le travail des chefs d'établissement. Le ministère confirme l'intrusion mais conteste l'ampleur du vol des données revendiquées par les pirates. Entrée, elle, se tient normalement. Et c'est également l'interdiction du téléphone portable qui s'étend désormais aux lycéens. La loi a été promulguée le 24 août et publiée au journal officiel le 23 août. Du côté des Landes et de la Gironde, la rentrée elle est particulière. À Biscarrosse et au Porge, les élèves retrouvent leur classe après le méga feu de l'été. Au Porge, 200 maisons ont été ravagées par les flammes. Tous les établissements scolaires ont été épargnés, mais les enseignants se disent inquiets d'accueillir des enfants traumatisés. Un large élan de solidarité a permis d'équiper les écoles. Et sur le plan politique, à présent, la France rend hommage à Édouard Balladur, l'ancien Premier ministre. C'était à Paris à l'âge de 97 ans, chef du gouvernement de 93 à 95 durant la cohabitation avec François Mitterrand. Il avait quitté la vie politique en 2006 après plus de 15 ans au sommet de l'État. Le chef d'État salue un serviteur exigeant, mesuré et dévoué. Le Premier ministre évoque une figure majeure de notre vie publique. Une messe sera célébrée dans la stricte intimité familiale. Et puis, plusieurs réformes entrent en vigueur aujourd'hui. La durée des arrêts de travail est désormais plafonnée à 31 jours pour une première prescription et 62 jours en cas de prolongation. Après une rupture conventionnelle, l'indemnisation chômage passe de 18 à 15 mois pour les moins de 55 ans. Et les taxis peuvent obtenir de 3 000 à 5 500 euros pour passer à l'électrique. Le gouvernement, lui, présentera son budget le 30 septembre sans hausse d'impôts annoncée. C'est la fin de cette édition. Passez une excellente fin de journée.
0: Bonjour, bienvenue dans l'actualité musicale de cette semaine. Allez, c'est parti avec la grosse sortie de cette semaine. Rendez-vous vendredi pour découvrir le tout nouvel opus d'Ellie Goulding. Ellie Goulding, vous l'avez connue notamment avec ça.

La chanteuse britannique revient donc ce vendredi 4 septembre avec son 6e album studio. Déjà, il s'appelle I Know Too Much. Il compte 10 titres et elle présente donc son nouveau titre avec un projet très personnel, presque comme un journal intime musical. Elle explique avoir voulu réunir différentes émotions, différentes

0: Bonjour à tous. 11,6 millions d'élèves ont effectué leur rentrée ce matin en France. Une rentrée spéciale avec les téléphones portables qui sont désormais interdits dans les lycées. Certains ont prévu des boîtes ou des pochettes pour collecter les portables et d'autres misent sur la responsabilisation. Des sanctions sont prévues en cas de non-respect des consignes. Les candidats à la présidentielle sont aussi en mode rentrée aujourd'hui. Gabriel Attal ou encore Olivier Faure sont par exemple en visite dans plusieurs écoles. De son côté, Emmanuel Macron est en Lozère dans un lycée. Sophie Adnaud, elle, c'est dans l'espace qu'elle fait sa rentrée. Elle s'attaque à une nouvelle sortie extravéhiculaire, la troisième en seulement 2 semaines. Pour cette mission, elle est sortie la tête la première, une position différente de sa précédente sortie et devra refermer le sas en fin d'opération. À l'international, le bilan des crues meurtrières dépasse désormais les 1000 morts. Au Népal, 987 décès sont recensés, auxquels s'ajoutent 16 victimes en Chine. Et plus de 4400 personnes sont toujours portées disparues. Retour en France, à l'approche du débat sur le budget 2027, les Français se disent majoritairement prêts à accepter les économies ciblées. Selon un sondage, 77% souhaitent agir dès maintenant pour réduire le déficit, tandis que 61% privilégient des baisses de dépenses sans hausse d'impôts. Et une étude menée sur 11 ans auprès de 183 000 adultes américains montre qu'un usage très important des réseaux sociaux est associé à davantage de symptômes dépressifs. Au-delà de 150 minutes par jour, chaque heure supplémentaire serait liée à une hausse de 17% du risque. Et on poursuit ce flash avec l'Union européenne qui veut renforcer les contrôles sur les petits colis venant d'Asie avec notamment des frais de traitement pouvant atteindre 10 euros par colis. Et enfin, en football, la dernière journée de Mercato qui ferme ses portes ce soir en France à 19h59.
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2: La météo pour ce mercredi 2 septembre, le soleil s'impose au milieu de quelques nuages bas, les grisailles sont plus tenaces près de la Manche et les températures sont agréablement rafraîchies dans les campagnes. Les températures, justement, les voici pour ce mercredi matin. 13 degrés sur Lille, 14 à Strasbourg, 15 degrés pour Paris et Cherbourg, 15 également pour Brest, 16 degrés à Bordeaux et à Biarritz, 18 à Lyon, 19 à Toulouse et 22 degrés pour Nice et Ajaccio. Et pour ce mercredi après-midi, comptez sur 21 degrés sur la Bretagne, la Normandie, les Hauts-de-France, 24 en Ile-de-France, 25 sur le Grand Est et le Centre-Val de Loire, 26 en Bourgogne, 27 sur la Nouvelle-Aquitaine, 30 degrés encore sur la vallée du Rhône, sur l'Occitanie, la Corse et même jusqu'à 34 degrés autour du Golfe du Lion.
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4: Bonjour à toutes et à tous. On débute avec du tennis et l'énorme désillusion pour Arthur Fils. Le numéro 1 français a été éliminé dès le premier tour de l'US Open hier. Il a chuté face au grec Stefanos Tsitsipas après avoir pourtant remporté le premier set. Chez les femmes, Diane Paris a réussi son entrée en lice dans le Grand Chelem new-yorkais. Victoire en 2-7, deux jours après son titre à Monterrey face à Victoria Golubic. En foot, ça va être la frénésie ce mardi pour le dernier jour des marchés des transferts en France et dans la plupart des pays européens. Le mercato d'été se referme à 20h en France. Hier, le départ de Bradley Barcola du PSG, a été officialisé. L'attaquant formé à Lyon rejoint Liverpool contre la somme de 140 millions d'euros, ce qui en fait la plus grosse vente de l'histoire du club parisien. Et notez qu'après la France, l'Allemagne, l'Italie, l'Angleterre et l'Espagne, ce sera au tour des Pays-Bas de refermer le mercato demain, mercredi 2 septembre. Jeudi, en ce qui concerne la Belgique, vendredi pour le Portugal et la Turquie. Et il faudra attendre le 11 septembre au Brésil et même le 12 octobre en Arabie Saoudite. C'est l'annonce qui a secoué le monde du foot. Hier, Lionel Messi a annoncé sa retraite internationale à 39 ans. Le champion du monde 2022 a passé 21 ans en sélection, remportant donc la Coupe du Monde au Qatar, mais aussi deux Copa América en 2021 et 2024. Il est également le joueur le plus capé en sélection argentine avec 207 matchs et le meilleur buteur avec 125 buts marqués. Et puis, Saint-Étienne poursuit son début de saison canon. Après une quatrième victoire en autant de rencontres. Hier, les Verts sont allés s'imposer 3-2 à Dijon après avoir été menés 2-1 dans la partie. Ils sont seuls en tête de Ligue 2 désormais. En cyclisme, Tadej Pogacar a été opéré avec succès de la clavicule 3 jours après sa chute sur la Vuelta. Reste désormais à savoir s'il pourra s'aligner sur les mondiaux du 27 septembre prochain au Canada. Et puis en basket, Saint-Quentin, officiellement repêché en Betclic Elite. Le club Picard profite de la disparition de Monaco pour retrouver l'élite du basket français malgré sa rétrogradation sportive. Très belle journée de sport.

0: Lionel Richie est un chanteur, compositeur et producteur américain. Il est né le 20 juin 1949 à Tuskegee. Il grandit dans un environnement marqué par la musique et la culture afro-américaine. Son père travaille dans l'éducation et sa mère est enseignante. Très jeune, Lionel Richie découvre la musique, le gospel et le rhythm and blues. Dans les années 1970, il devient célèbre comme chanteur du groupe The Commodores. Le groupe connaît un grand succès avec des titres comme Easy, Sweet Time the Lady et Brick House. Lionel Richie s'impose rapidement comme l'un des principaux auteurs et chanteurs du groupe. Au début des années 1980, il lance sa carrière solo. Son premier album, Lionel Richie, connaît un succès immédiat. Mais c'est son deuxième album, Can't Slow Down, qui le propulse au sommet. L'album contient plusieurs succès mondiaux comme All Night Long, Hello et Stuck on You. Il remporte aussi le Grammy Award de l'album de l'année. En 1985, Lionel Richie coécrit avec Michael Jackson la chanson We Are the World. Ce titre est enregistré par le collectif USA for Africa pour aider les victimes de la famine en Afrique. La chanson devient l'un des singles caritatifs les plus célèbres de l'histoire. Durant sa carrière, Lionel Richie vend plus de 100 millions de disques dans le monde. Il devient l'une des grandes figures de la pop et de la soul des années 1980. Dans les années 2000 et 2010, il continue d'enregistrer et de tourner. Il devient aussi juge dans l'émission télévisée American Idol. En 2022, Lionel Richie est intronisé au Rock'n'Roll Hall of Fame, une reconnaissance majeure pour sa contribution à l'histoire de la musique populaire. Aujourd'hui, Lionel Richie est considéré comme l'un des artistes les plus influents de la pop et de la soul. Sa musique, connue pour ses mélodies simples et ses émotions universelles, continue de toucher plusieurs générations.
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3: Bonjour, bonjour à tous. La France fait sa rentrée. Ce matin, près de 12 millions d'élèves ont repris le chemin de l'école, du collège et du lycée, encadré par environ 850 000 professeurs. Le ministre de l'Éducation nationale assure que l'absence d'enseignants resteront marginales. Dans le premier degré, 98% des postes sont pourvus contre 92% l'an dernier. Et dans le second degré, 96% contre 90%. En Corse, les élèves ne feront leur rentrée que jeudi prochain. Et puis cette rentrée se déroule sous tension. L'éducation nationale se remet d'une cyberattaque survenue fin juillet qui a visé le système d'information dédié à la formation des personnels. Par précaution, des messageries, des applications professionnelles et le portail Arena ont été coupés dans plusieurs académies, compliquant le travail des chefs d'établissement. Le ministère confirme l'intrusion mais conteste l'ampleur du vol des données revendiquées par les pirates. Entrée, elle, se tient normalement. Et c'est également l'interdiction du téléphone portable qui s'étend désormais au lycéen. La loi a été promulguée le 24 août et publiée au journal officiel le 23 août. Du côté des Landes et de la Gironde, la rentrée elle est particulière. À Biscarrosse et au Porge, les élèves retrouvent leur classe après le méga feu de l'été. Au Porge, 200 maisons ont été ravagées par les flammes. Tous les établissements scolaires ont été épargnés, mais les enseignants se disent inquiets d'accueillir des enfants traumatisés. Un large élan de solidarité a permis d'équiper les écoles. Et sur le plan politique, à présent, la France rend hommage à Édouard Balladur, l'ancien Premier ministre. C'était à Paris à l'âge de 97 ans, chef du gouvernement de 93 à 95 durant la cohabitation avec François Mitterrand. Il avait quitté la vie politique en 2006 après plus de 15 ans au sommet de l'État. Le chef d'État salue un serviteur exigeant, mesuré et dévoué. Le Premier ministre évoque une figure majeure de notre vie publique. Une messe sera célébrée dans la stricte intimité familiale. Et puis, plusieurs réformes entrent en vigueur aujourd'hui. La durée des arrêts de travail est désormais plafonnée à 31 jours pour une première prescription et 62 jours en cas de prolongation. Après une rupture conventionnelle, l'indemnisation chômage passe de 18 à 15 mois pour les moins de 55 ans. Et les taxis peuvent obtenir de 3 000 à 5 500 euros pour passer à l'électrique. Le gouvernement, lui, présentera son budget le 30 septembre sans hausse d'impôts annoncée. C'est la fin de cette édition. Passez une excellente fin de journée.
4: Bonjour, bienvenue dans l'actualité musicale de cette semaine. Allez, c'est parti avec la grosse sortie de cette semaine. Rendez-vous vendredi pour découvrir le tout nouvel opus d'Ellie Goulding. Ellie Goulding, vous l'avez connu notamment avec ça.

0: La chanteuse britannique revient donc ce vendredi 4 septembre avec son 6e album studio. Déjà, il s'appelle I Know Too Much. Il compte 10 titres et elle présente donc son nouveau titre avec un projet très personnel, presque comme un journal intime musical. Elle explique avoir voulu réunir différentes émotions, différentes sonorités avec cette idée au cœur du projet. Parfois, en savoir trop peut empêcher d'avancer. Le premier extrait s'appelle Black Prada Dress et donne le ton donc de ce retour. Ellie Goulding, rendez-vous donc ce vendredi pour découvrir son nouvel opus. Elle est également dans l'actualité musicale. Queen Bee, Beyoncé avec le retour de B-Day, son opus qui date déjà de 20 ans. L'album anniversaire sort en fin de semaine. Voilà pour les infos musicales de cette semaine. À très vite pour d'autres actus. À très vite.
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2: Bonjour à tous. 11,6 millions d'élèves ont effectué leur rentrée ce matin en France. Une rentrée spéciale avec les téléphones portables qui sont désormais interdits dans les lycées. Certains ont prévu des boîtes ou des pochettes pour collecter les portables et d'autres misent sur la responsabilisation. Des sanctions sont prévues en cas de non-respect des consignes. Les candidats à la présidentielle sont aussi en mode rentrée aujourd'hui. Gabriel Attal ou encore Olivier Faure sont par exemple en visite dans plusieurs écoles. De son côté, Emmanuel Macron est en Lozère dans un lycée. Sophie Adnaud, elle, c'est dans l'espace qu'elle fait sa rentrée. Elle s'attaque à une nouvelle sortie extravéhiculaire, la troisième en seulement 2 semaines. Pour cette mission, elle est sortie la tête la première, une position différente de sa précédente sortie et devra refermer le sas en fin d'opération. À l'international, le bilan des crues meurtrières dépasse désormais les 1000 morts. Au Népal, 987 décès sont recensés, auxquels s'ajoutent 16 victimes en Chine. Et plus de 4400 personnes sont toujours portées disparues. Retour en France, à l'approche du débat sur le budget 2027, les Français se disent majoritairement prêts à accepter les économies ciblées. Selon un sondage, 77% souhaitent agir dès maintenant pour réduire le déficit, tandis que 61% privilégient des baisses de dépenses sans hausse d'impôts. Et une étude menée sur 11 ans auprès de 183 000 adultes américains montre qu'un usage très important des réseaux sociaux est associé à davantage de symptômes dépressifs. Au-delà de 150 minutes par jour, chaque heure supplémentaire serait liée à une hausse de 17% du risque. Et on poursuit ce flash avec l'Union européenne qui veut renforcer les contrôles sur les petits colis venant d'Asie avec notamment des frais de traitement pouvant atteindre 10 euros par colis. Et enfin, en football, la dernière journée de Mercato qui ferme ses portes ce soir en France à 19h59.
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3: La météo pour ce mercredi 2 septembre, le soleil s'impose au milieu de quelques nuages bas, les grisailles sont plus tenaces près de la Manche et les températures sont agréablement rafraîchies dans les campagnes. Les températures, justement, les voici pour ce mercredi matin. 13 degrés sur Lille, 14 à Strasbourg, 15 degrés pour Paris et Cherbourg, 15 également pour Brest, 16 degrés à Bordeaux et à Biarritz, 18 à Lyon, 19 à Toulouse et 22 degrés pour Nice et Ajaccio. Et pour ce mercredi après-midi, comptez sur 21 degrés sur la Bretagne, la Normandie et les Hauts-de-France, 24 en Ile-de-France, 25 sur le Grand Est et le Centre-Val de Loire, 26 en Bourgogne, 27 sur la Nouvelle-Aquitaine, 30 degrés encore sur la vallée du Rhône, sur l'Occitanie, la Corse et même jusqu'à 34 degrés autour du Golfe du Lion.
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4: Bonjour à toutes et à tous, on débute avec du tennis et l'énorme désillusion pour Arthur Fils. Le numéro 1 français a été éliminé dès le premier tour de l'US Open hier. Il a chuté face au grec Stefanos Tsitsipas après avoir pourtant remporté le premier set. Chez les femmes, Diane Paris a réussi son entrée en lice dans le Grand Chelem new-yorkais. Victoire en 2-7, 2 jours après son titre à Monterrey face à Victoria Golovic. En foot, ça va être la frénésie ce mardi pour le dernier jour des marchés des transferts en France et dans la plupart des pays européens. Le mercato d'été se referme à 20h en France. Hier, le départ de Bradley Barcola du PSG a été officialisé. L'attaquant formé à Lyon rejoint Liverpool contre la somme de 140 millions d'euros, ce qui en fait la plus grosse vente de l'histoire du club parisien. Et notez qu'après la France, l'Allemagne, l'Italie, l'Angleterre et l'Espagne, ce sera au tour des Pays-Bas de refermer le mercato demain, mercredi 2 septembre. Jeudi, en ce qui concerne la Belgique, vendredi pour le Portugal et la Turquie. Et il faudra attendre le 11 septembre au Brésil et même le 12 octobre en Arabie Saoudite. C'est l'annonce qui a secoué le monde du foot. Hier, Lionel Messi a annoncé sa retraite internationale à 39 ans. Le champion du monde 2022 a passé 21 ans en sélection, remportant donc la Coupe du Monde au Qatar, mais aussi 2 Copa América en 2021 et 2024. Il est également le joueur le plus capé en sélection argentine avec 207 matchs et le meilleur buteur avec 125 buts marqués. Et puis, Saint-Étienne poursuit son début de saison canon. Après une 4e victoire en autant de rencontres, hier, les Verts sont allés s'imposer 3-2 à Dijon. Après avoir été menés 2-1 dans la partie, ils sont seuls en tête de Ligue 2 désormais. En cyclisme, Tadej Pogacar a été opéré avec succès de la clavicule 3 jours après sa chute sur la Vuelta. Reste désormais à savoir s'il pourra s'aligner sur les mondiaux du 27 septembre prochain au Canada. Et puis en basket, Saint-Quentin officiellement repêché en Betclic Elite. Le club Picard profite de la disparition de Monaco pour retrouver l'élite du basket français malgré sa rétrogradation sportive. Très belle journée de sport.
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6: Bonjour, bonjour à tous. La France fait sa rentrée. Ce matin, près de 12 millions d'élèves ont repris le chemin de l'école, du collège et du lycée, encadré par environ 850 000 professeurs. Le ministre de l'Éducation nationale assure que l'absence d'enseignants resteront marginales. Dans le premier degré, 98% des postes sont pourvus contre 92% l'an dernier. Et dans le second degré, 96% contre 90%. En Corse, les élèves ne feront leur rentrée que jeudi prochain. Et puis cette rentrée se déroule sous tension. L'éducation nationale se remet d'une cyberattaque survenue fin juillet qui a visé le système d'information dédié à la formation des personnels. Par précaution, des messageries, des applications professionnelles et le portail Arena ont été coupés dans plusieurs académies, compliquant le travail des chefs d'établissement. Le ministère confirme l'intrusion mais conteste l'ampleur du vol des données revendiquées par les pirates. Entrée, elle, se tient normalement. Et c'est également l'interdiction du téléphone portable qui s'étend désormais au lycéen. La loi a été promulguée le 24 août et publiée au journal officiel le 23 août. Du côté des Landes et de la Gironde, la rentrée elle est particulière. À Biscarrosse et au Porge, les élèves retrouvent leur classe après le méga feu de l'été. Au Porge, 200 maisons ont été ravagées par les flammes. Tous les établissements scolaires ont été épargnés, mais les enseignants se disent inquiets d'accueillir des enfants traumatisés. Un large élan de solidarité a permis d'équiper les écoles. Et sur le plan politique, à présent, la France rend hommage à Édouard Balladur, l'ancien Premier ministre. C'était à Paris à l'âge de 97 ans, chef du gouvernement de 93 à 95 durant la cohabitation avec François Mitterrand. Il avait quitté la vie politique en 2006 après plus de 15 ans au sommet de l'État. Le chef d'État salue un serviteur exigeant, mesuré et dévoué. Le Premier ministre évoque une figure majeure de notre vie publique. Une messe sera célébrée dans la stricte intimité familiale. Et puis, plusieurs réformes entrent en vigueur aujourd'hui. La durée des arrêts de travail est désormais plafonnée à 31 jours pour une première prescription et 62 jours en cas de prolongation. Après une rupture conventionnelle, l'indemnisation chômage passe de 18 à 15 mois pour les moins de 55 ans. Et les taxis peuvent obtenir de 3 000 à 5 500 euros pour passer à l'électrique. Le gouvernement, lui, présentera son budget le 30 septembre sans hausse d'impôts annoncée. C'est la fin de cette édition. Passez une excellente fin de journée.
0: Bonjour, bienvenue dans l'actualité musicale de cette semaine. Allez, c'est parti avec la grosse sortie de cette semaine. Rendez-vous vendredi pour découvrir le tout nouvel opus d'Ellie Goulding. Ellie Goulding, vous l'avez connue notamment avec ça.

0: La chanteuse britannique revient donc ce vendredi 4 septembre avec son 6e album studio. Déjà, il s'appelle I Know Too Much. Il compte 10 titres et elle présente donc son nouveau titre avec un projet très personnel, presque comme un journal intime musical. Elle explique avoir voulu réunir différentes émotions, différentes sonorités avec cette idée au cœur du projet. Parfois, en savoir trop peut empêcher d'avancer. Le premier extrait s'appelle Black Prada Dress et donne le ton donc de ce retour. Ellie Goulding, rendez-vous donc ce vendredi pour découvrir son nouvel opus. Elle est également dans l'actualité musicale. Queen Bee, Beyoncé avec le retour de B-Day, son opus qui date déjà de 20 ans. L'album anniversaire sort en fin de semaine. Voilà pour les infos musicales de cette semaine. À très vite pour d'autres actus. À très vite.
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2: Bonjour à tous. 11,6 millions d'élèves ont effectué leur rentrée ce matin en France. Une rentrée spéciale avec les téléphones portables qui sont désormais interdits dans les lycées. Certains ont prévu des boîtes ou des pochettes pour collecter les portables et d'autres misent sur la responsabilisation. Des sanctions sont prévues en cas de non-respect des consignes. Les candidats à la présidentielle sont aussi en mode rentrée aujourd'hui. Gabriel Attal ou encore Olivier Faure sont par exemple en visite dans plusieurs écoles. De son côté, Emmanuel Macron est en Lozère dans un lycée. Sophie Adnaud, elle, c'est dans l'espace.
3: 17h.
2: Fait sa rentrée et elle s'attaque à une nouvelle sortie extravéhiculaire, la troisième en seulement 2 semaines. Pour cette mission, elle est sortie la tête la première, une position différente de sa précédente sortie et devra refermer le sas en fin d'opération. À l'international, le bilan des crues meurtrières dépasse désormais les 1000 morts. Au Népal, 987 décès sont recensés, auxquels s'ajoutent 16 victimes en Chine. Et plus de 4400 personnes sont toujours portées disparues. Retour en France, à l'approche du débat sur le budget 2027, les Français se disent majoritairement prêts à accepter les économies ciblées. Selon un sondage, 77% souhaitent agir dès maintenant pour réduire le déficit, tandis que 61% privilégient des baisses de dépenses sans hausse d'impôts. Et une étude menée sur 11 ans auprès de 183 000 adultes américains montre qu'un usage très important des réseaux sociaux est associé à davantage de symptômes dépressifs. Au-delà de 150 minutes par jour, chaque heure supplémentaire serait liée à une hausse de 17% du risque. Et on poursuit ce flash avec l'Union européenne qui veut renforcer les contrôles sur les petits colis venant d'Asie avec notamment des frais de traitement pouvant atteindre 10 euros par colis. Et enfin, en football, la dernière journée de Mercato qui ferme ses portes ce soir en France à 19h59.
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4: La météo pour ce mercredi 2 septembre, le soleil s'impose au milieu de quelques nuages bas, les grisailles sont plus tenaces près de la Manche et les températures sont agréablement rafraîchies dans les campagnes. Les températures, justement, les voici pour ce mercredi matin. 13 degrés sur Lille, 14 à Strasbourg, 15 degrés pour Paris et Cherbourg, 15 également pour Brest, 16 degrés à Bordeaux et à Biarritz, 18 à Lyon, 19 à Toulouse et 22 degrés pour Nice et Ajaccio. Et pour ce mercredi après-midi, comptez sur 21 degrés sur la Bretagne, la Normandie et les Hauts-de-France, 24 en Ile-de-France, 25 sur le Grand Est et le Centre-Val de Loire, 26 en Bourgogne, 27 sur la Nouvelle-Aquitaine, 30 degrés encore sur la vallée du Rhône, sur l'Occitanie, la Corse et même jusqu'à 34 degrés autour du Golfe du Lion.
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5: Bonjour à toutes et à tous. On débute avec du tennis et l'énorme désillusion pour Arthur Fils. Le numéro 1 français a été éliminé dès le premier tour de l'US Open hier. Il a chuté face au Grec Stefanos Tsitsipas après avoir pourtant remporté le premier set. Chez les femmes, Diane Paris a réussi son entrée en lice dans le Grand Chelem new-yorkais. Victoire en 2-7, 2 jours après son titre à Monterrey face à Victoria Golovic. En foot, ça va être la frénésie ce mardi pour le dernier jour des marchés des transferts en France et dans la plupart des pays européens. Le mercato d'été se referme à 20h en France. Hier, le départ de Bradley Barcola du PSG a été officialisé. L'attaquant formé à Lyon rejoint Liverpool contre la somme de 140 millions d'euros, ce qui en fait la plus grosse vente de l'histoire du club parisien. Et notez qu'après la France, l'Allemagne, l'Italie, l'Angleterre et l'Espagne, ce sera au tour des Pays-Bas de refermer le mercato demain, mercredi 2 septembre. Jeudi, en ce qui concerne la Belgique, vendredi pour le Portugal et la Turquie. Et il faudra attendre le 11 septembre au Brésil et même le 12 octobre. octobre en Arabie Saoudite. C'est l'annonce qui a secoué le monde du foot. Hier, Lionel Messi a annoncé sa retraite internationale à 39 ans. Le champion du monde 2022 a passé 21 ans en sélection, remportant donc la Coupe du Monde au Qatar, mais aussi deux Copa América en 2021 et 2024. Il est également le joueur le plus capé en sélection argentine avec 207 matchs et le meilleur buteur avec 125 buts marqués. Et puis, Saint-Étienne poursuit son début de saison canon. Après une quatrième victoire en autant de rencontres, hier, les Verts sont allés s'imposer 3-2 à Dijon. Après avoir été menés 2-1 dans la partie, ils sont seuls en tête de Ligue 2 désormais. En cyclisme, Tadej Pogacar a été opéré avec succès de la clavicule 3 jours après sa chute sur la Vuelta. Reste désormais à savoir s'il pourra s'aligner sur les mondiaux du 27 septembre prochain au Canada. Et puis en basket, Saint-Quentin, officiellement repêché en Betclic Elite, le club Picard profite de la disparition de Monaco pour retrouver l'élite du basket français malgré sa rétrogradation sportive. Très belle journée de sport.
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6: Bonjour, bonjour à tous. La France fait sa rentrée. Ce matin, près de 12 millions d'élèves ont repris le chemin de l'école, du collège et du lycée, encadré par environ 850 000 professeurs. Le ministre de l'Éducation nationale assure que l'absence d'enseignants resteront marginales. Dans le premier degré, 98% des postes sont pourvus contre 92% l'an dernier. Et dans le second degré, 96% contre 90%. En Corse, les élèves ne feront leur rentrée que jeudi prochain. Et puis cette rentrée se déroule sous tension. L'éducation nationale se remet d'une cyberattaque survenue fin juillet qui a visé le système d'information dédié à la formation des personnels. Par précaution, des messageries, des applications professionnelles et le portail Arena ont été coupés dans plusieurs académies, compliquant le travail des chefs d'établissement. Le ministère confirme l'intrusion mais conteste l'ampleur du vol des données revendiquées par les pirates. Entrée, elle, se tient normalement. Et c'est également l'interdiction du téléphone portable qui s'étend désormais aux lycéens. La loi a été promulguée le 24 août et publiée au journal officiel le 23 août. Du côté des Landes et de la Gironde, la rentrée elle est particulière. À Biscarrosse et au Porge, les élèves retrouvent leur classe après le méga feu de l'été. Au Porge, 200 maisons ont été ravagées par les flammes. Tous les établissements scolaires ont été épargnés, mais les enseignants se disent inquiets d'accueillir des enfants traumatisés. Un large élan de solidarité a permis d'équiper les écoles. Et sur le plan politique, à présent, la France rend hommage à Édouard Balladur, l'ancien Premier ministre. C'était à Paris à l'âge de 97 ans, chef du gouvernement de 93 à 95 durant la cohabitation avec François Mitterrand. Il avait quitté la vie politique en 2006 après plus de 15 ans au sommet de l'État. Le chef d'État salue un serviteur exigeant, mesuré et dévoué. Le Premier ministre évoque une figure majeure de notre vie publique. Une messe sera célébrée dans la stricte intimité familiale. Et puis, plusieurs réformes entrent en vigueur aujourd'hui. La durée des arrêts de travail est désormais plafonnée à 31 jours pour une première prescription et 62 jours en cas de prolongation. Après une rupture conventionnelle, l'indemnisation chômage passe de 18 à 15 mois pour les moins de 55 ans. Et les taxis peuvent obtenir de 3 000 à 5 500 euros pour passer à l'électrique. Le gouvernement, lui, présentera son budget le 30 septembre sans hausse d'impôts annoncée. C'est la fin de cette édition. Passez une excellente fin de journée.
0: Bonjour, bienvenue dans l'actualité musicale de cette semaine. Allez, c'est parti avec la grosse sortie de cette semaine. Rendez-vous vendredi pour découvrir le tout nouvel opus d'Ellie Goulding. Ellie Goulding, vous l'avez connu notamment avec ça.

0: La chanteuse britannique revient donc ce vendredi 4 septembre avec son 6e album studio. Déjà, il s'appelle I Know Too Much. Il compte 10 titres et elle présente donc son nouveau titre avec un projet très personnel, presque comme un journal intime musical. Elle explique avoir voulu réunir différentes émotions, différentes sonorités avec cette idée au cœur du projet. Parfois, en savoir trop peut empêcher d'avancer. Le premier extrait s'appelle Black Prada Dress et donne le ton donc de ce retour. Ellie Goulding, rendez-vous donc ce vendredi pour découvrir son nouvel opus. Elle est également dans l'actualité musicale. Queen Bee, Beyoncé avec le retour de B-Day, son opus qui date déjà de 20 ans. L'album anniversaire sort en fin de semaine. Voilà pour les infos musicales de cette semaine. À très vite pour d'autres actus. À très vite.
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2: Bonsoir à tous. 11,6 millions d'élèves ont effectué leur rentrée ce matin en France. Une rentrée d'ailleurs spéciale avec les téléphones portables qui sont désormais interdits dans les lycées. Des sanctions sont prévues en cas de non-respect. Les candidats à la présidentielle étaient eux aussi en mode rentrée aujourd'hui. Gabriel Attal ou encore Olivier Faure ont rendu visite à plusieurs écoles. De son côté, Emmanuel Macron était en Lozère dans un lycée. Et puis un drame au large de Saint-Cyprien dans les Pyrénées-Orientales avec un accident de bouée tractée qui a fait 2 morts ce matin. Le pilote du bateau a été éjecté avant que l'embarcation ne percute plusieurs passagers. 7 personnes sont impliquées, dont plusieurs blessés. Et la rentrée de Sophie Adnos, c'est dans l'espace. Nouvelle sortie extra-véhiculaire pour la Française, la 3e en seulement 2 semaines. Pour cette mission, elle est sortie la tête la première, une position différente de sa précédente sortie. Et elle devra refermer le sas en fin d'opération. À l'international, le bilan des crues meurtrières dépasse désormais les 1000 morts. Au Népal, 987 décès sont recensés, auxquels s'ajoutent 16 victimes en Chine. Et plus de 4400 personnes sont toujours portées disparues. Retour en France, à l'approche du débat sur le budget 2027, les Français se disent majoritairement prêts à accepter des économies ciblées. Selon un sondage, 77% souhaitent agir dès maintenant pour réduire le déficit, tandis que 61% privilégient des baisses de dépenses sans hausse d'impôts.

0: recrutement pouvant atteindre 10 euros par colis. Pour rappel, une taxe de 3 euros est déjà appliquée depuis juillet. Côté sport en cyclisme, c'est la 10e étape de la Vuelta aujourd'hui avec 184 km accidentés. Une étape promise aux baroudeurs ou aux punchers. Et puis en football, c'est le dernier jour de Mercato qui ferme ses portes en France ce soir à 19h50.
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2: La météo pour ce mercredi 2 septembre, le soleil s'impose au milieu de quelques nuages bas, les grisailles sont plus tenaces près de la Manche et les températures sont agréablement rafraîchies dans les campagnes. Les températures, justement, les voici pour ce mercredi matin. 13 degrés sur Lille, 14 à Strasbourg, 15 degrés pour Paris et Cherbourg, 15 également pour Brest, 16 degrés à Bordeaux et à Biarritz, 18 à Lyon, 19 à Toulouse et 22 degrés pour Nice et Ajaccio. Et pour ce mercredi après-midi, comptez sur 21 degrés sur la Bretagne, la Normandie et les Hauts-de-France, 24 en Ile-de-France, 25 sur le Grand Est et le Centre-Val de Loire, 26 en Bourgogne, 27 sur la Nouvelle-Aquitaine, 30 degrés encore sur la vallée du Rhône, sur l'Occitanie, la Corse et même jusqu'à 34 degrés autour du Golfe du Lion.
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4: Bonjour à toutes et à tous. On débute avec du tennis et l'énorme désillusion pour Arthur Fils. Le numéro 1 français a été éliminé dès le premier tour de l'US Open hier. Il a chuté face au Grec Stefanos Tsitsipas après avoir pourtant remporté le premier set. Chez les femmes, Diane Paris a réussi son entrée en lice dans le Grand Chelem new-yorkais. Victoire en 2-7, deux jours après son titre à Monterrey face à Victoria Golubic. En foot, ça va être la frénésie ce mardi pour le dernier jour des marchés des transferts en France et dans la plupart des pays européens. Le mercato d'été se referme à 20h en France. Hier, le départ de Bradley Barcola du PSG a été officialisé. L'attaquant formé à Lyon rejoint Liverpool contre la somme de 140 millions d'euros, ce qui en fait la plus grosse vente de l'histoire du club parisien. Et notez qu'après la France, l'Allemagne, l'Italie, l'Angleterre et l'Espagne, ce sera au tour des Pays-Bas de refermer le mercato demain, mercredi 2 septembre. Jeudi, en ce qui concerne la Belgique, vendredi pour le Portugal et la Turquie. Et il faudra attendre le 11 septembre au Brésil et même le 12 octobre en Arabie Saoudite. C'est l'annonce qui a secoué le monde du foot. Hier, Lionel Messi a annoncé sa retraite internationale à 39 ans. Le champion du monde 2022 a passé 21 ans en sélection, remportant donc la Coupe du Monde au Qatar, mais aussi deux Copa América en 2021 et 2024. Il est également le joueur le plus capé en sélection argentine avec 207 matchs et le meilleur buteur avec 125 buts marqués. Et puis, Saint-Étienne poursuit son début de saison canon. Après une quatrième victoire en autant de rencontres, hier, les Verts sont allés s'imposer 3-2 à Dijon après avoir été menés 2-1 dans la partie. Ils sont seuls en tête de Ligue 2 désormais. En cyclisme, Tadej Pogacar a été opéré avec succès de la clavicule 3 jours après sa chute sur la Vuelta. Reste désormais à savoir s'il pourra s'aligner sur les mondiaux du 27 septembre prochain au Canada. Et puis en basket, Saint-Quentin officiellement repêché en Betclic Elite. Le club Picard profite de la disparition de Monaco pour retrouver l'élite du basket français malgré sa rétrogradation sportive. Très belle journée de sport.
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6: Bonjour, bonjour à tous. La France fait sa rentrée. Ce matin, près de 12 millions d'élèves ont repris le chemin de l'école, du collège et du lycée, encadré par environ 850 000 professeurs. Le ministre de l'Éducation nationale assure que l'absence d'enseignants resteront marginales. Dans le premier degré, 98% des postes sont pourvus contre 92% l'an dernier. Et dans le second degré, 96% contre 90%. En Corse, les élèves ne feront leur rentrée que jeudi prochain. Et puis cette rentrée se déroule sous tension. L'éducation nationale se remet d'une cyberattaque survenue fin juillet qui a visé le système d'information dédié à la formation des personnels. Par précaution, des messageries, des applications professionnelles et le portail Arena ont été coupés dans plusieurs académies, compliquant le travail des chefs d'établissement. Le ministère confirme l'intrusion mais conteste l'ampleur du vol des données revendiquées par les pirates. Entrée, elle, se tient normalement. Et c'est également l'interdiction du téléphone portable qui s'étend désormais au lycéen. La loi a été promulguée le 24 août et publiée au journal officiel le 23 août. Du côté des Landes et de la Gironde, la rentrée elle est particulière. À Biscarrosse et au Porche, les élèves retrouvent leur classe après le méga feu de l'été. Au Porge, 200 maisons ont été ravagées par les flammes. Tous les établissements scolaires ont été épargnés, mais les enseignants se disent inquiets d'accueillir des enfants traumatisés. Large élan de solidarité a permis d'équiper les écoles. Et sur le plan politique, à présent, la France rend hommage à Édouard Balladur, l'ancien Premier ministre. C'était à Paris à l'âge de 97 ans, chef du gouvernement de 93 à 95. Durant la cohabitation, le Premier ministre évoque une figure majeure de notre vie publique. Une messe sera célébrée dans la stricte intimité familiale. Et puis, plusieurs réformes entrent en vigueur aujourd'hui. La durée des arrêts de travail est désormais plafonnée à 31 jours pour une première prescription et 62 jours en cas de prolongation. Après une rupture conventionnelle, l'indemnisation chômage passe de 18 à 15 mois pour les moins de 55 ans. Et les taxis peuvent obtenir de 3 000 à 5 500 euros pour passer à l'électrique. Le gouvernement, lui, présentera son budget le 30 septembre sans hausse d'impôts annoncée. C'est la fin de cette édition. Passez une excellente fin de journée.
7: Bonjour, bienvenue dans l'actualité musicale de cette semaine. Allez, c'est parti avec la grosse sortie de cette semaine. Rendez-vous vendredi pour découvrir le tout nouvel opus d'Ellie Goulding. Ellie Goulding, vous l'avez connue notamment avec ça.

0: La chanteuse britannique revient donc ce vendredi 4 septembre avec son 6e album studio. Déjà, il s'appelle I Know Too Much. Il compte 10 titres et elle présente donc son nouveau titre avec un projet très personnel, presque comme un journal intime musical. Elle explique avoir voulu réunir différentes émotions, différentes sonorités avec cette idée au cœur du projet. Parfois, en savoir trop peut empêcher d'avancer. Le premier extrait s'appelle Black Prada Dress et donne le ton donc de ce retour. Ellie Goulding, rendez-vous donc ce vendredi pour découvrir son nouvel opus. Elle est également dans l'actualité musicale. Queen Bee, Beyoncé avec le retour de B-Day, son opus qui date déjà de 20 ans. L'album anniversaire sort en fin de semaine. Voilà pour les infos musicales de cette semaine. À très vite pour d'autres actus. À très vite.
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2: Bonsoir à tous. 11,6 millions d'élèves ont effectué leur rentrée ce matin en France. Une rentrée d'ailleurs spéciale avec les téléphones portables qui sont désormais interdits dans les lycées. Des sanctions sont prévues en cas de non-respect. Les candidats à la présidentielle étaient eux aussi en mode rentrée aujourd'hui. Gabriel Attal ou encore Olivier Faure ont rendu visite à plusieurs écoles. De son côté, Emmanuel Macron était en Lozère dans un lycée. Et puis un drame au large de Saint-Cyprien dans les Pyrénées-Orientales avec un accident de bouée tractée qui a fait 2 morts ce matin. Le pilote du bateau a été éjecté avant que l'embarcation ne percute plusieurs passagers. 7 personnes sont impliquées, dont plusieurs blessés. Et la rentrée de Sophie Adnos, c'est dans l'espace. Nouvelle sortie extra-véhiculaire pour la Française, la 3e en seulement 2 semaines. Pour cette mission, elle est sortie la tête la première, une position différente de sa précédente sortie. Et elle devra refermer le sas en fin d'opération. À l'international, le bilan des crues meurtrières dépasse désormais les 1000 morts. Au Népal, 987 décès sont recensés, auxquels s'ajoutent 16 victimes en Chine. Et plus de 4400 personnes sont toujours portées disparues. Retour en France, à l'approche du débat sur le budget 2027, les Français se disent majoritairement prêts à accepter des économies ciblées. Selon un sondage, 77% souhaitent agir dès maintenant pour réduire le déficit, tandis que 61% privilégient des baisses de dépenses sans hausse d'impôts.

0: recrutement pouvant atteindre 10 euros par colis. Pour rappel, une taxe de 3 euros est déjà appliquée depuis juillet. Côté sport en cyclisme, c'est la 10e étape de la Vuelta aujourd'hui avec 184 km accidentés. Une étape promise aux baroudeurs ou aux punchers. Et puis en football, c'est le dernier jour de Mercato qui ferme ses portes en France ce soir à 19h59.
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2: La météo pour ce mercredi 2 septembre, le soleil s'impose au milieu de quelques nuages bas, les grisailles sont plus tenaces près de la Manche et les températures sont agréablement rafraîchies dans les campagnes. Les températures, justement, les voici pour ce mercredi matin. 13 degrés sur Lille, 14 à Strasbourg, 15 degrés pour Paris et Cherbourg, 15 également pour Brest, 16 degrés à Bordeaux et à Biarritz, 18 à Lyon, 19 à Toulouse et 22 degrés pour Nice et Ajaccio. Et pour ce mercredi après-midi, comptez sur 21 degrés sur la Bretagne, la Normandie et les Hauts-de-France, 24 en Ile-de-France, 25 sur le Grand Est et le Centre-Val de Loire, 26 en Bourgogne, 27 sur la Nouvelle-Aquitaine, 30 degrés encore sur la vallée du Rhône, sur l'Occitanie, la Corse et même jusqu'à 34 degrés autour du Golfe du Lion.
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4: Bonjour à toutes et à tous. On débute avec du tennis et l'énorme désillusion pour Arthur Fils. Le numéro 1 français a été éliminé dès le premier tour de l'US Open hier. Il a chuté face au Grec Stefanos Tsitsipas après avoir pourtant remporté le premier set. Chez les femmes, Diane Paris a réussi son entrée en lice dans le Grand Chelem new-yorkais. Victoire en 2-7, deux jours après son titre à Monterrey face à Victoria Golovic. En foot, ça va être la frénésie ce mardi pour le dernier jour des marchés des transferts en France et dans la plupart des pays européens. Le mercato d'été se referme à 20h en France. Hier, le départ de Bradley Barcola du PSG a été officialisé. L'attaquant formé à Lyon rejoint Liverpool contre la somme de 140 millions d'euros, ce qui en fait la plus grosse vente de l'histoire du club parisien. Et notez qu'après la France, l'Allemagne, l'Italie, l'Angleterre et l'Espagne, ce sera au tour des Pays-Bas de refermer le mercato demain, mercredi 2 septembre, jeudi en ce qui concerne la Belgique, vendredi pour le Portugal et la Turquie. Et il faudra attendre le 11 septembre au Brésil et même le 12 octobre en Arabie Saoudite. C'est l'annonce qui a secoué le monde du foot. Hier, Lionel Messi a annoncé sa retraite internationale à 39 ans. Le champion du monde 2022 a passé 21 ans en sélection, remportant donc la Coupe du Monde au Qatar, mais aussi deux Copa América en 2021 et 2024. Il est également le joueur le plus capé en sélection argentine avec 207 matchs et le meilleur buteur avec 125 buts marqués. Et puis, Saint-Étienne poursuit son début de saison canon. Après une quatrième victoire en autant de rencontres, hier, les Verts sont allés s'imposer 3-2 à Dijon après avoir été menés 2-1 dans la partie. Ils sont seuls en tête de Ligue 2 désormais. En cyclisme, Tadej Pogacar a été opéré avec succès de la clavicule 3 jours après sa chute sur la Vuelta. Reste désormais à savoir s'il pourra s'aligner sur les mondiaux du 27 septembre prochain au Canada. Et puis en basket, Saint-Quentin officiellement repêché en Betclic Elite. Le club Picard profite de la disparition de Monaco pour retrouver l'élite du basket français malgré sa rétrogradation sportive. Très belle journée de sport.
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6: Bonjour, bonjour à tous. La France fait sa rentrée. Ce matin, près de 12 millions d'élèves ont repris le chemin de l'école, du collège et du lycée, encadré par environ 850 000 professeurs. Le ministre de l'Éducation nationale assure que l'absence d'enseignants resteront marginales. Dans le premier degré, 98% des postes sont pourvus contre 92% l'an dernier. Et dans le second degré, 96% contre 90%. En Corse, les élèves ne feront leur rentrée que jeudi prochain. Et puis cette rentrée se déroule sous tension. L'éducation nationale se remet d'une cyberattaque survenue fin juillet qui a visé le système d'information dédié à la formation des personnels. Par précaution, des messageries, des applications professionnelles et le portail Arena ont été coupés dans plusieurs académies, compliquant le travail des chefs d'établissement. Le ministère confirme l'intrusion mais conteste l'ampleur du vol des données revendiquées par les pirates. Entrée, elle, se tient normalement. Et c'est également l'interdiction du téléphone portable qui s'étend désormais au lycéen. La loi a été promulguée le 24 août et publiée au journal officiel le 23 août. Du côté des Landes et de la Gironde, la rentrée elle est particulière. À Biscarrosse et au Porge, les élèves retrouvent leur classe après le méga feu de l'été. Au Porge, 200 maisons ont été ravagées par les flammes. Tous les établissements scolaires ont été épargnés, mais les enseignants se disent inquiets d'accueillir des enfants traumatisés. Un large élan de solidarité a permis d'équiper les écoles. Et sur le plan politique, à présent, la France rend hommage à Édouard Balladur, l'ancien Premier ministre. C'était à Paris à l'âge de 97 ans, chef du gouvernement de 93 à 95 durant la cohabitation avec François Mitterrand. Il avait quitté la vie politique en 2006 après plus de 15 ans au sommet de l'État. Le chef d'État salue un serviteur exigeant, mesuré et dévoué. Le Premier ministre évoque une figure majeure de notre vie publique. Une messe sera célébrée dans la stricte intimité familiale. Et puis, plusieurs réformes entrent en vigueur aujourd'hui. La durée des arrêts de travail est désormais plafonnée à 31 jours pour une première prescription et 62 jours en cas de prolongation. Après une rupture conventionnelle, l'indemnisation chômage passe de 18 à 15 mois pour les moins de 55 ans. Et les taxis peuvent obtenir de 3 000 à 5 500 euros pour passer à l'électrique. Le gouvernement, lui, présentera son budget le 30 septembre sans hausse d'impôts annoncée. C'est la fin de cette édition. Passez une excellente fin de journée.
7: Bonjour, bienvenue dans l'actualité musicale de cette semaine. Allez, c'est parti avec la grosse sortie de cette semaine. Rendez-vous vendredi pour découvrir le tout nouvel opus d'Ellie Goulding. Ellie Goulding, vous l'avez connue notamment avec ça.

0: La chanteuse britannique revient donc ce vendredi 4 septembre avec son 6e album studio déjà. Il s'appelle I Know Too Much. Il compte 10 titres et elle présente donc son nouveau titre avec un projet très personnel, presque comme un journal intime musical. Elle explique avoir voulu réunir différentes émotions, différentes sonorités avec cette idée au cœur du projet. Parfois, en savoir trop peut empêcher d'avancer. Le premier extrait s'appelle Black Prada Dress et donne le ton donc de ce retour. Ellie Goulding, rendez-vous donc ce vendredi pour découvrir son nouvel opus. Elle est également dans l'actualité musicale. Queen Bee, Beyoncé avec le retour de B-Day, son opus qui date déjà de 20 ans. L'album anniversaire sort en fin de semaine. Voilà pour les infos musicales de cette semaine. À très vite pour d'autres actus. À très vite.
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2: Bonsoir à tous. 11,6 millions d'élèves ont effectué leur rentrée ce matin en France. Une rentrée d'ailleurs spéciale avec les téléphones portables qui sont désormais interdits dans les lycées. Des sanctions sont prévues en cas de non-respect. Les candidats à la présidentielle étaient eux aussi en mode rentrée aujourd'hui. Gabriel Attal ou encore Olivier Faure ont rendu visite à plusieurs écoles. De son côté, Emmanuel Macron était en Lozère dans un lycée. Et puis un drame au large de Saint-Cyprien dans les Pyrénées-Orientales avec un accident de bouée tractée qui a fait 2 morts ce matin. Le pilote du bateau a été éjecté avant que l'embarcation ne percute plusieurs passagers. 7 personnes sont impliquées, dont plusieurs blessés. Et la rentrée de Sophie Adnos, c'est dans l'espace. Nouvelle sortie extra-véhiculaire pour la Française, la 3e en seulement 2 semaines. Pour cette mission, elle est sortie la tête la première, une position différente de sa précédente sortie et elle devra refermer le sas en fin d'opération. À l'international, le bilan des crues meurtrières dépasse désormais les 1000 morts. Au Népal, 987 décès sont recensés, auxquels s'ajoutent 16 victimes en Chine. Et plus de 4400 personnes sont toujours portées disparues. Retour en France, à l'approche du débat sur le budget 2027, les Français se disent majoritairement prêts à accepter des économies ciblées. Selon un sondage, 77% souhaitent agir dès maintenant pour réduire le déficit, tandis que 61% privilégient des baisses de dépenses sans hausse d'impôts.

0: vont atteindre 10 euros par colis. Pour rappel, une taxe de 3 euros est déjà appliquée depuis juillet. Côté sport en cyclisme, c'est la 10e étape de la Vuelta aujourd'hui avec 184 km accidentés. Une étape promise aux baroudeurs ou aux punchers. Et puis en football, c'est le dernier jour de Mercato qui ferme ses portes en France ce soir à 19h59.
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2: La météo pour ce mercredi 2 septembre, le soleil s'impose au milieu de quelques nuages bas, les grisailles sont plus tenaces près de la Manche et les températures sont agréablement rafraîchies dans les campagnes. Les températures, justement, les voici pour ce mercredi matin. 13 degrés sur Lille, 14 à Strasbourg, 15 degrés pour Paris et Cherbourg, 15 également pour Brest, 16 degrés à Bordeaux et à Biarritz, 18 à Lyon, 19 à Toulouse et 22 degrés pour Nice et Ajaccio. Et pour ce mercredi après-midi, comptez sur 21 degrés sur la Bretagne, la Normandie et les Hauts-de-France, 24 en Île-de-France, 25 sur le Grand Est et le Centre-Val de Loire, 26 en Bourgogne, 27 sur la Nouvelle-Aquitaine, 30 degrés encore sur la vallée du Rhône, sur l'Occitanie, la Corse et même jusqu'à 34 degrés autour du Golfe du Lion.
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4: Bonjour à toutes et à tous. On débute avec du tennis et l'énorme désillusion pour Arthur Fils. Le numéro 1 français a été éliminé dès le premier tour de l'US Open hier. Il a chuté face au grec Stefanos Tsitsipas après avoir pourtant remporté le premier set. Chez les femmes, Diane Paris a réussi son entrée en lice dans le Grand Chelem new-yorkais. Victoire en 2-7, deux jours après son titre à Monterrey face à Victoria Golubic. En foot, ça va être la frénésie ce mardi pour le dernier jour des marchés des transferts en France et dans la plupart des pays européens. Le mercato d'été se referme à 20h en France. Hier, le départ de Bradley Barcola du PSG a été officialisé. L'attaquant formé à Lyon rejoint Liverpool contre la somme de 140 millions d'euros, ce qui en fait la plus grosse vente de l'histoire du club parisien. Et notez qu'après la France, l'Allemagne, l'Italie, l'Angleterre et l'Espagne, ce sera au tour des Pays-Bas de refermer le mercato demain, mercredi 2 septembre. Jeudi, en ce qui concerne la Belgique, vendredi pour le Portugal et la Turquie. Et il faudra attendre le 11 septembre au Brésil et même le 12 octobre en Arabie Saoudite. C'est l'annonce qui a secoué le monde du foot. Hier, Lionel Messi a annoncé sa retraite internationale à 39 ans. Le champion du monde 2022 a passé
5: 17h30.
4: Remportant donc la Coupe du Monde au Qatar, mais aussi deux Copa América en 2021 et 2024. Il est également le joueur le plus capé en sélection argentine avec 207 matchs et le meilleur buteur avec 125 buts marqués. Et puis, Saint-Etienne poursuit son début de saison canon. Après une quatrième victoire en autant de rencontres. Hier, les Verts sont allés s'imposer 3-2 à Dijon. Après avoir été menés 2-1 dans la partie, ils sont seuls en tête de Ligue 2 désormais. En cyclisme, Tadej Pogacar a été opéré avec succès de la clavicule 3 jours après sa chute sur la Vuelta. Reste désormais à savoir s'il pourra s'aligner sur les mondiaux du 27 septembre prochain au Canada. Et puis en basket, Saint-Quentin, officiellement repêché en Betclic Elite, le club Picard profite de la disparition de Monaco pour retrouver l'élite du basket français malgré sa rétrogradation sportive. Très belle journée de sport.
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7: Bonjour à tous. La France fait sa rentrée. Ce matin, près de 12 millions d'élèves ont repris le chemin de l'école, du collège et du lycée, encadré par environ 850 000 professeurs. Le ministre de l'Éducation nationale assure que l'absence d'enseignants resteront marginales. Dans le premier degré, 98% des postes sont pourvus contre 92% l'an dernier. Et dans le second degré, 96% contre 90%. En Corse, les élèves ne feront leur rentrée que jeudi prochain. Et puis cette rentrée se déroule sous tension. L'éducation nationale se remet d'une cyberattaque survenue fin juillet qui a visé le système d'information dédié à la formation des personnels. Par précaution, des messageries, des applications professionnelles et le portail Arena ont été coupés dans plusieurs académies, compliquant le travail des chefs d'établissement. Le ministère confirme l'intrusion mais conteste l'ampleur du vol des données revendiquées par les pirates. Entrée, elle, se tient normalement. Et c'est également l'interdiction du téléphone portable portable et qui s'étend désormais aux lycéens. La loi a été promulguée le 24 août et publiée au journal officiel le 20 février. Du côté des Landes et de la Gironde, la rentrée elle est particulière. À Biscarrosse et au Porge, les élèves retrouvent leur classe après le méga feu de l'été. Au Porge, 200 maisons ont été ravagées par les flammes. Tous les établissements scolaires ont été épargnés, mais les enseignants se disent inquiets d'accueillir des enfants traumatisés. Un large élan de solidarité a permis d'équiper les écoles. Et sur le plan politique, à présent, la France rend hommage à Édouard Balladur, l'ancien Premier ministre. C'était à Paris à l'âge de 97 ans, chef du gouvernement de 93 à 95 durant la cohabitation avec François Mitterrand. Il avait quitté la vie politique en 2006 après plus de 15 ans au sommet de l'État. Le chef d'État salue un serviteur exigeant, mesuré et dévoué. Le Premier ministre évoque une figure majeure de notre vie publique. Une messe sera célébrée dans la stricte intimité familiale. Et puis, plusieurs réformes entrent en vigueur aujourd'hui. La durée des arrêts de travail est désormais plafonnée à 31 jours pour une première prescription et 62 jours en cas de prolongation. Après une rupture conventionnelle, l'indemnisation chômage passe de 18 à 15 mois pour les moins de 55 ans. Et les taxis peuvent obtenir de 3 000 à 5 500 euros pour passer à l'électrique. Le gouvernement, lui, présentera son budget le 30 septembre sans hausse d'impôts annoncée. C'est la fin de cette édition. Passez une excellente fin de journée.
8: Bonjour, bienvenue dans l'actualité musicale de cette semaine. Allez, c'est parti avec la grosse sortie de cette semaine. Rendez-vous vendredi pour découvrir le tout nouvel opus d'Ellie Goulding. Ellie Goulding, vous l'avez connue notamment avec ça.

0: La chanteuse britannique revient donc ce vendredi 4 septembre avec son 6e album studio. Déjà, il s'appelle I Know Too Much. Il compte 10 titres et elle présente donc son nouveau titre avec un projet très personnel, presque comme un journal intime musical. Elle explique avoir voulu réunir différentes émotions, différentes sonorités avec cette idée au cœur du projet. Parfois, en savoir trop peut empêcher d'avancer. Le premier extrait s'appelle Black Prada Dress et donne le ton donc de ce retour. Ellie Goulding, rendez-vous donc ce vendredi pour découvrir son nouvel opus. Elle est également dans l'actualité musicale. Queen Bee, Beyoncé avec le retour de B-Day, son opus qui date déjà de 20 ans. L'album anniversaire sort en fin de semaine. Voilà pour les infos musicales de cette semaine. À très vite pour d'autres actus. À très vite.
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2: Bonsoir à tous. 11,6 millions d'élèves ont effectué leur rentrée ce matin en France. Une rentrée d'ailleurs spéciale avec les téléphones portables qui sont désormais interdits dans les lycées. Des sanctions sont prévues en cas de non-respect. Les candidats à la présidentielle étaient eux aussi en mode rentrée aujourd'hui. Gabriel Attal ou encore Olivier Faure ont rendu visite à plusieurs écoles. De son côté, Emmanuel Macron était en Lozère dans un lycée. Et puis un drame au large de Saint-Cyprien dans les Pyrénées-Orientales avec un accident de bouée tractée qui a fait 2 morts ce matin. Le pilote du bateau a été éjecté avant que l'embarcation ne percute plusieurs passagers. 7 personnes sont impliquées, dont plusieurs blessés. Et la rentrée de Sophie Adnos, c'est dans l'espace. Nouvelle sortie extra-véhiculaire pour la Française, la 3e en seulement 2 semaines. Pour cette mission, elle est sortie la tête la première, une position différente de sa précédente sortie. Et elle devra refermer le sas en fin d'opération. À l'international, le bilan des crues meurtrières dépasse désormais les 1000 morts. Au Népal, 987 décès sont recensés, auxquels s'ajoutent 16 victimes en Chine. Et plus de 4400 personnes sont toujours portées disparues. Retour en France, à l'approche du débat sur le budget 2027, les Français se disent majoritairement prêts à accepter des économies ciblées. Selon un sondage, 77% souhaitent agir dès maintenant pour réduire le déficit, tandis que 61% privilégient des baisses de dépenses sans hausse d'impôts.

0: recrutement pouvant atteindre 10 euros par colis. Pour rappel, une taxe de 3 euros est déjà appliquée depuis juillet. Côté sport en cyclisme, c'est la 10e étape de la Vuelta aujourd'hui avec 184 km accidentés. Une étape promise aux baroudeurs ou aux punchers. Et puis en football, c'est le dernier jour de Mercato qui ferme ses portes en France ce soir à 19h59.
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2: La météo pour ce mercredi 2 septembre, le soleil s'impose au milieu de quelques nuages bas, les grisailles sont plus tenaces près de la Manche et les températures sont agréablement rafraîchies dans les campagnes. Les températures, justement, les voici pour ce mercredi matin. 13 degrés sur Lille, 14 à Strasbourg, 15 degrés pour Paris et Cherbourg, 15 également pour Brest, 16 degrés à Bordeaux et à Biarritz, 18 à Lyon, 19 à Toulouse et 22 degrés pour Nice et Ajaccio. Et pour ce mercredi après-midi, comptez sur 21 degrés sur la Bretagne, la Normandie et les Hauts-de-France, 24 en Île-de-France, 25 sur le Grand Est et le Centre-Val de Loire, 26 en Bourgogne, 27 sur la Nouvelle-Aquitaine, 30 degrés encore sur la vallée du Rhône, sur l'Occitanie, la Corse et même jusqu'à 34 degrés autour du Golfe du Lion.
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4: Bonjour à toutes et à tous. On débute avec du tennis et l'énorme désillusion pour Arthur Fils. Le numéro 1 français a été éliminé dès le premier tour de l'US Open hier. Il a chuté face au grec Stefanos Tsitsipas après avoir pourtant remporté le premier set. Chez les femmes, Diane Paris a réussi son entrée en lice dans le Grand Chelem new-yorkais. Victoire en 2-7, deux jours après son titre à Monterrey face à Victoria Golubic. En foot, ça va être la frénésie ce mardi pour le dernier jour des marchés des transferts en France et dans la plupart des pays européens. Le mercato d'été se referme à 20h en France. Hier, le départ de Bradley Barcola du PSG, a été officialisé. L'attaquant formé à Lyon rejoint Liverpool contre la somme de 140 millions d'euros, ce qui en fait la plus grosse vente de l'histoire du club parisien. Et notez qu'après la France, l'Allemagne, l'Italie, l'Angleterre et l'Espagne, ce sera au tour des Pays-Bas de refermer le mercato demain, mercredi 2 septembre. Jeudi, en ce qui concerne la Belgique, vendredi pour le Portugal et la Turquie. Et il faudra attendre le 11 septembre au Brésil et même le 12 octobre en Arabie Saoudite. C'est l'annonce qui a secoué le monde du foot. Hier, Lionel Messi a annoncé sa retraite internationale à 39 ans. Le champion du monde 2022 a passé 21 ans en sélection, remportant donc la Coupe du Monde au Qatar, mais aussi deux Copa América en 2021 et 2024. Il est également le joueur le plus capé en sélection argentine avec 207 matchs et le meilleur buteur avec 125 buts marqués. Et puis, Saint-Étienne poursuit son début de saison canon. Après une quatrième victoire en autant de rencontres, hier, les Verts sont allés s'imposer 3-2 à Dijon. Après avoir été menés 2-1 dans la partie, ils sont seuls en tête de Ligue 2 désormais. En cyclisme, Tadej Pogacar a été opéré avec succès de la clavicule 3 jours après sa chute sur la Vuelta. Reste désormais à savoir s'il pourra s'aligner sur les mondiaux du 27 septembre prochain au Canada. Et puis en basket, Saint-Quentin officiellement repêché en Betclic Elite. Le club Picard profite de la disparition de Monaco pour retrouver l'élite du basket français malgré sa rétrogradation sportive. Très belle journée de sport.
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0: 96% contre 90%. En Corse, les élèves ne feront leur rentrée que jeudi prochain. Et puis cette rentrée se déroule sous tension. L'éducation nationale se remet d'une cyberattaque survenue fin juillet qui a visé le système d'information dédié à la formation des personnels. Par précaution, des messageries, des applications professionnelles et le portail Arena ont été coupés dans plusieurs académies, compliquant le travail des chefs d'établissement. Le ministère confirme l'intrusion mais conteste l'ampleur du vol des données revendiquées par les pirates. Entrée, elle, se tient normalement. Et c'est également l'interdiction du téléphone portable qui s'étend désormais aux lycéens. La loi a été promulguée le 24 août et publiée au journal officiel le 23 août. Du côté des Landes et de la Gironde, la rentrée elle est particulière. À Biscarrosse et au Porge, les élèves retrouvent leur classe après le méga feu de l'été. Au Porge, 200 maisons ont été ravagées par les flammes. Tous les établissements scolaires ont été épargnés, mais les enseignants se disent inquiets d'accueillir des enfants traumatisés. Un large élan de solidarité a permis d'équiper les écoles. Et sur le plan politique, à présent, la France rend hommage à Édouard Balladur, l'ancien Premier ministre. C'était à Paris à l'âge de 97 ans, chef du gouvernement de 93 à 95 durant la cohabitation avec François Mitterrand. Il avait quitté la vie politique en 2006 après plus de 15 ans au sommet de l'État. Le chef d'État salue un serviteur exigeant, mesuré et dévoué. Le Premier ministre évoque une figure majeure de notre vie publique. Une messe sera célébrée dans la stricte intimité familiale. Et puis, plusieurs réformes entrent en vigueur aujourd'hui. La durée des arrêts de travail est désormais plafonnée à 31 jours pour une première prescription et 62 jours en cas de prolongation. Après une rupture conventionnelle, l'indemnisation chômage passe de 18 à 15 mois pour les moins de 55 ans. Et les taxis peuvent obtenir de 3 000 à 5 500 euros pour passer à l'électrique. Le gouvernement, lui, présentera son budget le 30 septembre sans hausse d'impôts annoncée. C'est la fin de cette édition. Passez une excellente fin de journée.
1: Bonjour, bienvenue dans l'actualité musicale de cette semaine. Allez, c'est parti avec la grosse sortie de cette semaine. Rendez-vous vendredi pour découvrir le tout nouvel opus d'Ellie Goulding. Ellie Goulding, vous l'avez connue notamment avec ça.

0: La chanteuse britannique revient donc ce vendredi 4 septembre avec son 6e album studio. Déjà, il s'appelle I Know Too Much. Il compte 10 titres et elle présente donc son nouveau titre avec un projet très personnel, presque comme un journal intime musical. Elle explique avoir voulu réunir différentes émotions, différentes sonorités avec cette idée au cœur du projet. Parfois, en savoir trop peut empêcher d'avancer. Le premier extrait s'appelle Black Prada Dress et donne le ton donc de ce retour. Ellie Goulding, rendez-vous donc ce vendredi pour découvrir son nouvel opus. Elle est également dans l'actualité musicale. Queen Bee, Beyoncé avec le retour de B-Day, son opus qui date déjà de 20 ans. L'album anniversaire sort en fin de semaine. Voilà pour les infos musicales de cette semaine. À très vite pour d'autres actus. À très vite.
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2: Bonsoir à tous. 11,6 millions d'élèves ont effectué leur rentrée ce matin en France. Une rentrée d'ailleurs spéciale avec les téléphones portables qui sont désormais interdits dans les lycées. Des sanctions sont prévues en cas de non-respect. Les candidats à la présidentielle étaient eux aussi en mode rentrée aujourd'hui. Gabriel Attal ou encore Olivier Faure ont rendu visite à plusieurs écoles. De son côté, Emmanuel Macron était en Lozère dans un lycée. Et puis un drame au large de Saint-Cyprien dans les Pyrénées-Orientales avec un accident de bouée tractée qui a fait 2 morts ce matin. Le pilote du bateau a été éjecté avant que l'embarcation ne percute plusieurs passagers. 7 personnes sont impliquées, dont plusieurs blessés. Et la rentrée de Sophie Adnos, c'est dans l'espace. Nouvelle sortie extra-véhiculaire pour la Française, la 3e en seulement 2 semaines. Pour cette mission, elle est sortie la tête la première, une position différente de sa précédente sortie. Et elle devra refermer le sas en fin d'opération. À l'international, le bilan des crues meurtrières dépasse désormais les 1000 morts. Au Népal, 987 décès sont recensés, auxquels s'ajoutent 16 victimes en Chine. Et plus de 4400 personnes sont toujours portées disparues. Retour en France, à l'approche du débat sur le budget 2027, les Français se disent majoritairement prêts à accepter des économies ciblées. Selon un sondage, 77% souhaitent agir dès maintenant pour réduire le déficit, tandis que 61% privilégient des baisses de dépenses sans hausse d'impôts.

0: rappel, une taxe de 3 euros est déjà appliquée depuis juillet. Côté sport en cyclisme, c'est la 10e étape de la Vuelta aujourd'hui avec 184 km accidentés. Une étape promise aux baroudeurs ou aux punchers. Et puis en football, c'est le dernier jour de Mercato qui ferme ses portes en France ce soir à 19h59.
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2: La météo pour ce mercredi 2 septembre, le soleil s'impose au milieu de quelques nuages bas, les grisailles sont plus tenaces près de la Manche et les températures sont agréablement rafraîchies dans les campagnes. Les températures justement, les voici pour ce mercredi matin. 13 degrés sur Lille, 14 à Strasbourg, 15 degrés pour Paris et Cherbourg, 15 également pour Brest, 16 degrés à Bordeaux et à Biarritz, 18 à Lyon, 19 à Toulouse et 22 degrés pour Nice et Ajaccio. Et pour ce mercredi après-midi, comptez sur 21 degrés sur la Bretagne, la Normandie et les Hauts-de-France, 24 en Ile-de-France, 25 sur le Grand Est et le Centre-Val de Loire, 26 en Bourgogne, 27 sur la Nouvelle-Aquitaine, 30 degrés encore sur la vallée du Rhône, sur l'Occitanie, la Corse et même jusqu'à 34 degrés autour du Golfe du Lion.
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4: Bonjour à toutes et à tous, on débute avec du tennis et l'énorme désillusion pour Arthur Fils. Le numéro 1 français a été éliminé dès le premier tour de l'US Open hier. Il a chuté face au Grec Stefanos Tsitsipas après avoir pourtant remporté le premier set. Chez les femmes, Diane Paris a réussi son entrée en lice dans le Grand Chelem new-yorkais. Victoire en 2-7, deux jours après son titre à Monterrey face à Victoria Golubic. En foot, ça va être la frénésie ce mardi pour le dernier jour des marchés des transferts en France et dans la plupart des pays européens. Le mercato d'été se referme à 20h en France. Hier, le départ de Bradley Barcola du PSG a été officialisé. L'attaquant formé à Lyon rejoint Liverpool contre la somme de 140 millions d'euros, ce qui en fait la plus grosse vente de l'histoire du club parisien. Et notez qu'après la France, l'Allemagne, l'Italie, l'Angleterre et l'Espagne, ce sera au tour des Pays-Bas de refermer le mercato demain, mercredi 2 septembre. Jeudi, en ce qui concerne la Belgique, vendredi pour le Portugal et la Turquie. Et il faudra attendre le 11 septembre au Brésil et même le 12 octobre en Arabie Saoudite. C'est l'annonce qui a secoué le monde du foot. Hier, Lionel Messi a annoncé sa retraite internationale à 39 ans. Le champion du monde 2022 a passé 21 ans en sélection, remportant donc la Coupe du Monde au Qatar, mais aussi deux Copa América en 2021 et 2024. Il est également le joueur le plus capé en sélection argentine avec 207 matchs et le meilleur buteur avec 125 buts marqués. Et puis, Saint-Étienne poursuit son début de saison canon. Après une quatrième victoire en autant de rencontres, hier, les Verts sont allés s'imposer 3-2 à Dijon après avoir été menés 2-1 dans la partie. Ils sont seuls en tête de Ligue 2 désormais. En cyclisme, Tadej Pogacar a été opéré avec succès de la clavicule 3 jours après sa chute sur la Vuelta. Reste désormais à savoir s'il pourra s'aligner sur les mondiaux du 27 septembre prochain au Canada. Et puis en basket, Saint-Quentin officiellement repêché en Betclic Elite. Le club Picard profite de la disparition de Monaco pour retrouver l'élite du basket français malgré sa rétrogradation sportive. Très belle journée de sport.
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6: Bonjour, bonjour à tous. La France fait sa rentrée. Ce matin, près de 12 millions d'élèves ont repris le chemin de l'école, du collège et du lycée, encadré par environ 850 000 professeurs. Le ministre de l'Éducation nationale assure que l'absence d'enseignants resteront marginales. Dans le premier degré, 98% des postes sont pourvus contre 92% l'an dernier. Et dans le second degré, 96% contre 90%. En Corse, les élèves ne feront leur rentrée que jeudi prochain. Et puis cette rentrée se déroule sous tension. L'éducation nationale se remet d'une cyberattaque survenue fin juillet qui a visé le système d'information dédié à la formation des personnels. Par précaution, des messageries, des applications professionnelles et le portail Arena ont été coupés dans plusieurs académies, compliquant le travail des chefs d'établissement. Le ministère confirme l'intrusion mais conteste l'ampleur du vol des données revendiquées par les pirates. Entrée, elle, se tient normalement. Et c'est également l'interdiction du téléphone portable qui s'étend désormais aux lycéens. La loi a été promulguée le 24 août et publiée au journal officiel le 24 août. Du côté des Landes et de la Gironde, la rentrée elle est particulière. À Biscarrosse et au Porge, les élèves retrouvent leur classe après le méga feu de l'été. Au Porge, 200 maisons ont été ravagées par les flammes. Tous les établissements scolaires ont été épargnés, mais les enseignants se disent inquiets d'accueillir des enfants traumatisés. Un large élan de solidarité a permis d'équiper les écoles. Et sur le plan politique, à présent, la France rend hommage à Édouard Balladur, l'ancien Premier ministre. C'était à Paris à l'âge de 97 ans, chef du gouvernement de 93 à 95 durant la cohabitation avec François Mitterrand. Il avait quitté la vie politique en 2006 après plus de 15 ans au sommet de l'État. Le chef d'État salue un serviteur exigeant, mesuré et dévoué. Le Premier ministre évoque une figure majeure de notre vie publique. Une messe sera célébrée dans la stricte intimité familiale. Et puis, plusieurs réformes entrent en vigueur aujourd'hui. La durée des arrêts de travail est désormais plafonnée à 31 jours pour une première prescription et 62 jours en cas de prolongation. Après une rupture conventionnelle, l'indemnisation chômage passe de 18 à 15 mois pour les moins de 55 ans. Et les taxis peuvent obtenir de 3 000 à 5 500 euros pour passer à l'électrique. Le gouvernement, lui, présentera son budget le 30 septembre sans hausse d'impôts annoncée. C'est la fin de cette édition. Passez une excellente fin de journée.
7: Bonjour, bienvenue dans l'actualité musicale de cette semaine. Allez, c'est parti avec la grosse sortie de cette semaine. Rendez-vous vendredi pour découvrir le tout nouvel opus d'Ellie Goulding. Ellie Goulding, vous l'avez connue notamment avec ça.

0: La chanteuse britannique revient donc ce vendredi 4 septembre avec son 6e album studio. Déjà, il s'appelle I Know Too Much. Il compte 10 titres et elle présente donc son nouveau titre avec un projet très personnel, presque comme un journal intime musical. Elle explique avoir voulu réunir différentes émotions, différentes sonorités avec cette idée au cœur du projet. Parfois, en savoir trop peut empêcher d'avancer. Le premier extrait s'appelle Black Prada Dress et donne le ton donc de ce retour. Ellie Goulding, rendez-vous donc ce vendredi pour découvrir son nouvel opus. Elle est également dans l'actualité musicale. Queen Bee, Beyoncé avec le retour de B-Day, son opus qui date déjà de 20 ans. L'album anniversaire sort en fin de semaine. Voilà pour les infos musicales de cette semaine. À très vite pour d'autres actus. À très vite.
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téléphones portables qui sont désormais interdits dans les lycées. Des sanctions sont prévues en cas de non-respect. Les candidats à la présidentielle étaient eux aussi en mode rentrée aujourd'hui. Gabriel Attal ou encore Olivier Faure ont rendu visite à plusieurs écoles. De son côté, Emmanuel Macron était en Lozère dans un lycée. Et puis un drame au large de Saint-Cyprien dans les Pyrénées-Orientales avec un accident de bouée tractée qui a fait 2 morts ce matin. Le pilote du bateau a été éjecté avant que l'embarcation ne percute plusieurs passagers. 7 personnes sont impliquées, dont plusieurs blessés. Et la rentrée de Sophie Adno, c'est dans l'espace. Nouvelle sortie extra-véhiculaire pour la Française, la 3e en seulement 2 semaines. Pour cette mission, elle est sortie la tête la première, une position différente de sa précédente sortie. Et elle devra refermer le sas en fin d'opération. À l'international, le bilan des crues meurtrières dépasse désormais les 1000 morts. Au Népal, 987 décès sont recensés, auxquels s'ajoutent 16 victimes en Chine. Et plus de 4400 personnes sont toujours portées disparues. Retour en France, à l'approche du débat sur le budget 2027, les Français se disent majoritairement prêts à accepter des économies ciblées. Selon un sondage, 77% souhaitent agir dès maintenant pour réduire le déficit, tandis que 61% privilégient des baisses de dépenses sans hausse d'impôts.

0: restaurants pouvant atteindre 10 euros par colis. Pour rappel, une taxe de 3 euros est déjà appliquée depuis juillet. Côté sport en cyclisme, c'est la 10e étape de la Vuelta aujourd'hui avec 184 km accidentés. Une étape promise aux baroudeurs ou aux punchers. Et puis en football, c'est le dernier jour de Mercato qui ferme ses portes en France ce soir à 19h59.
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2: La météo pour ce mercredi 2 septembre, le soleil s'impose au milieu de quelques nuages bas, les grisailles sont plus tenaces près de la Manche et les températures sont agréablement rafraîchies dans les campagnes. Les températures, justement, les voici pour ce mercredi matin. 13 degrés sur Lille, 14 à Strasbourg, 15 degrés pour Paris et Cherbourg, 15 également pour Brest, 16 degrés à Bordeaux et à Biarritz, 18 à Lyon, 19 à Toulouse et 22 degrés pour Nice et Ajaccio. Et pour ce mercredi après-midi, comptez sur 21 degrés sur la Bretagne, la Normandie et les Hauts-de-France, 24 en Ile-de-France, 25 sur le Grand Est et le Centre-Val de Loire, 26 en Bourgogne, 27 sur la Nouvelle-Aquitaine, 30 degrés encore sur la vallée du Rhône, sur l'Occitanie, la Corse et même jusqu'à 34 degrés autour du Golfe du Lion.
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4: Bonjour à toutes et à tous. On débute avec du tennis et l'énorme désillusion pour Arthur Fils. Le numéro 1 français a été éliminé dès le premier tour de l'US Open hier. Il a chuté face au Grec Stefanos Tsitsipas après avoir pourtant remporté le premier set. Chez les femmes, Diane Paris a réussi son entrée en lice dans le Grand Chelem new-yorkais. Victoire en 2-7, deux jours après son titre à Monterrey face à Victoria Golubic. En foot, ça va être la frénésie ce mardi pour le dernier jour des marchés des transferts en France et dans la plupart des pays européens. Le mercato d'été se referme à 20h en France. Hier, le départ de Bradley Barcola du PSG a été officialisé. L'attaquant formé à Lyon rejoint Liverpool contre la somme de 140 millions d'euros, ce qui en fait la plus grosse vente de l'histoire du club parisien. Et notez qu'après la France, l'Allemagne, l'Italie, l'Angleterre et l'Espagne, ce sera au tour des Pays-Bas de refermer le mercato demain, mercredi 2 septembre. Jeudi, en ce qui concerne la Belgique, vendredi pour le Portugal et la Turquie. Et il faudra attendre le 11 septembre au Brésil et même le 12 octobre en Arabie Saoudite. C'est l'annonce qui a secoué le monde du foot. Hier, Lionel Messi a annoncé sa retraite internationale à 39 ans. Le champion du monde 2022 a passé 21 ans en sélection, remportant donc la Coupe du Monde au Qatar, mais aussi deux Copa América en 2021 et 2024. Il est également le joueur le plus capé en sélection argentine avec 207 matchs et le meilleur buteur avec 125 buts marqués. Et puis, Saint-Étienne poursuit son début de saison canon. Après une quatrième victoire en autant de rencontres, hier, les Verts sont allés s'imposer 3-2 à Dijon après avoir été menés 2-1 dans la partie. Ils sont seuls en tête de Ligue 2 désormais. En cyclisme, Tadej Pogacar a été opéré avec succès de la clavicule 3 jours après sa chute sur la Vuelta. Reste désormais à savoir s'il pourra s'aligner sur les mondiaux du 27 septembre prochain au Canada. Et puis en basket, Saint-Quentin officiellement repêché en Betclic Elite. Le club Picard profite de la disparition de Monaco pour retrouver l'élite du basket français malgré sa rétrogradation sportive. Très belle journée de sport.
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6: Bonjour à tous. La France fait sa rentrée. Ce matin, près de 12 millions d'élèves ont repris le chemin de l'école, du collège et du lycée, encadré par environ 850 000 professeurs. Le ministre de l'Éducation nationale assure que l'absence d'enseignants resteront marginales dans le premier degré. 98% des postes sont pourvus contre 92% l'an dernier et dans le second degré, 96% contre 90%. En Corse, les élèves ne feront leur rentrée que jeudi prochain. Et puis cette rentrée se déroule sous tension. L'éducation nationale se remet d'une cyberattaque survenue fin juillet qui a visé le système d'information dédié à la formation des personnels. Par précaution, des messageries, des applications professionnelles et le portail Arena ont été coupés dans plusieurs académies, compliquant le travail des chefs d'établissement. Le ministère confirme l'intrusion mais conteste l'ampleur du vol des données revendiquées par les pirates. Entrée, elle, se tient normalement. Et c'est également l'interdiction du téléphone portable qui s'étend désormais aux lycéens. La loi a été promulguée le 24 août et publiée au journal officiel le 23 août. Du côté des Landes et de la Gironde, la rentrée elle est particulière. À Biscarrosse et au Porge, les élèves retrouvent leur classe après le méga feu de l'été. Au Porge, 200 maisons ont été ravagées par les flammes. Tous les établissements scolaires ont été épargnés, mais les enseignants se disent inquiets d'accueillir des enfants traumatisés. Un large élan de solidarité a permis d'équiper les écoles. Et sur le plan politique, à présent, la France rend hommage à Édouard Balladur, l'ancien Premier ministre. C'était à Paris à l'âge de 97 ans, chef du gouvernement de 93 à 95 durant la cohabitation avec François Mitterrand. Il avait quitté la vie politique en 2006 après plus de 15 ans au sommet de l'État. Le chef d'État salue un serviteur exigeant, mesuré et dévoué. Le Premier ministre évoque une figure majeure de notre vie publique. Une messe sera célébrée dans la stricte intimité familiale. Et puis, plusieurs réformes entrent en vigueur aujourd'hui. La durée des arrêts de travail est désormais plafonnée à 31 jours pour une première prescription et 62 jours en cas de prolongation. Après une rupture conventionnelle, l'indemnisation chômage passe de 18 à 15 mois pour les moins de 55 ans. Et les taxis peuvent obtenir de 3 000 à 5 500 euros.
7: 18 heures.
6: Et à l'électrique, le gouvernement, lui, présentera son budget le 30 septembre sans hausse d'impôts annoncée. C'est la fin de cette édition. Passez une excellente fin de journée.
8: Bonjour, bienvenue dans l'actualité musicale de cette semaine. Allez, c'est parti avec la grosse sortie de cette semaine. Rendez-vous vendredi pour découvrir le tout nouvel opus d'Ellie Goulding. Ellie Goulding, vous l'avez connue notamment avec ça.

0: La chanteuse britannique revient donc ce vendredi 4 septembre avec son 6e album studio. Déjà, il s'appelle I Know Too Much. Il compte 10 titres et elle présente donc son nouveau titre avec un projet très personnel, presque comme un journal intime musical. Elle explique avoir voulu réunir différentes émotions, différentes sonorités avec cette idée au cœur du projet. Parfois, en savoir trop peut empêcher d'avancer. Le premier extrait s'appelle Black Prada Dress et donne le ton donc de ce retour. Ellie Goulding, rendez-vous donc ce vendredi pour découvrir son nouvel opus. Elle est également dans l'actualité musicale. Queen Bee, Beyoncé avec le retour de B-Day, son opus qui date déjà de 20 ans. L'album anniversaire sort en fin de semaine. Voilà pour les infos musicales de cette semaine. À très vite pour d'autres actus. À très vite.
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2: Bonsoir à tous. 11,6 millions d'élèves ont effectué leur rentrée ce matin en France. Une rentrée d'ailleurs spéciale avec les téléphones portables qui sont désormais interdits dans les lycées. Des sanctions sont prévues en cas de non-respect. Les candidats à la présidentielle étaient eux aussi en mode rentrée aujourd'hui. Gabriel Attal ou encore Olivier Faure ont rendu visite à plusieurs écoles. De son côté, Emmanuel Macron était en Lozère dans un lycée. Et puis un drame au large de Saint-Cyprien dans les Pyrénées-Orientales avec un accident de bouée tractée qui a fait 2 morts ce matin. Le pilote du bateau a été éjecté avant que l'embarcation ne percute plusieurs passagers. 7 personnes sont impliquées, dont plusieurs blessés. Et la rentrée de Sophie Adnos, c'est dans l'espace. Nouvelle sortie extra-véhiculaire pour la Française, la 3e en seulement 2 semaines. Pour cette mission, elle est sortie la tête la première, une position différente de sa précédente sortie. Et elle devra refermer le sas en fin d'opération. À l'international, le bilan des crues meurtrières dépasse désormais les 1000 morts. Au Népal, 987 décès sont recensés, auxquels s'ajoutent 16 victimes en Chine. Et plus de 4400 personnes sont toujours portées disparues. Retour en France, à l'approche du débat sur le budget 2027, les Français se disent majoritairement prêts à accepter des économies ciblées. Selon un sondage, 77% souhaitent agir dès maintenant pour réduire le déficit, tandis que 61% privilégient des baisses de dépenses sans hausse d'impôts.

0: 10 € par colis. Pour rappel, une taxe de 3 € est déjà appliquée depuis juillet. Côté sport en cyclisme, c'est la 10e étape de la Vuelta aujourd'hui avec 184 km accidentés. Une étape promise aux baroudeurs ou aux punchers. Et puis en football, c'est le dernier jour de Mercato qui ferme ses portes en France ce soir à 19h59.
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2: La météo pour ce mercredi 2 septembre, le soleil s'impose au milieu de quelques nuages bas, les grisailles sont plus tenaces près de la Manche et les températures sont agréablement rafraîchies dans les campagnes. Les températures, justement, les voici pour ce mercredi matin. 13 degrés sur Lille, 14 à Strasbourg, 15 degrés pour Paris et Cherbourg, 15 également pour Brest, 16 degrés à Bordeaux et à Biarritz, 18 à Lyon, 19 à Toulouse et 22 degrés pour Nice et Ajaccio. Et pour ce mercredi après-midi, comptez sur 21 degrés sur la Bretagne, la Normandie et les Hauts-de-France, 24 en Île-de-France, 25 sur le Grand Est et le Centre-Val de Loire, 26 en Bourgogne, 27 sur la Nouvelle-Aquitaine, 30 degrés encore sur la vallée du Rhône, sur l'Occitanie, la Corse et même jusqu'à 34 degrés autour du Golfe du Lion.
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4: Bonjour à toutes et à tous. On débute avec du tennis et l'énorme désillusion pour Arthur Fils. Le numéro 1 français a été éliminé dès le premier tour de l'US Open hier. Il a chuté face au grec Stefanos Tsitsipas après avoir pourtant remporté le premier set. Chez les femmes, Diane Paris a réussi son entrée en lice dans le Grand Chelem new-yorkais. Victoire en 2-7, deux jours après son titre à Monterrey face à Victoria Golubic. En foot, ça va être la frénésie ce mardi pour le dernier jour des marchés des transferts en France et dans la plupart des pays européens. Le mercato d'été se referme à 20h en France. Hier, le départ de Bradley Barcola du PSG a été officialisé. L'attaquant formé à Lyon rejoint Liverpool contre la somme de 140 millions d'euros, ce qui en fait la plus grosse vente de l'histoire du club parisien. Et notez qu'après la France, l'Allemagne, l'Italie, l'Angleterre et l'Espagne, ce sera au tour des Pays-Bas de refermer le mercato demain, mercredi 2 septembre. Jeudi, en ce qui concerne la Belgique, vendredi pour le Portugal et la Turquie. Et il faudra attendre le 11 septembre au Brésil et même le 12 octobre en Arabie Saoudite. C'est l'annonce qui a secoué le monde du foot. Hier, Lionel Messi a annoncé sa retraite internationale à 39 ans. Le champion du monde 2022 a passé 21 ans en sélection, remportant donc la Coupe du Monde au Qatar, mais aussi deux Copa América en 2021 et 2024. Il est également le joueur le plus capé en sélection argentine avec 207 matchs et le meilleur buteur avec 125 buts marqués. Et puis, Saint-Étienne poursuit son début de saison canon. Après une quatrième victoire en autant de rencontres, hier, les Verts sont allés s'imposer 3-2 à Dijon. Après avoir été menés 2-1 dans la partie, ils sont seuls en tête de Ligue 2 désormais. En cyclisme, Tadej Pogacar a été opéré avec succès de la clavicule 3 jours après sa chute sur la Vuelta. Reste désormais à savoir s'il pourra s'aligner sur les mondiaux du 27 septembre prochain au Canada. Et puis en basket, Saint-Quentin, officiellement repêché en Betclic Elite, le club Picard profite de la disparition de Monaco pour retrouver l'élite du basket français malgré sa rétrogradation sportive. Très belle journée de sport.
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6: Bonjour à tous. La France fait sa rentrée. Ce matin, près de 12 millions d'élèves ont repris le chemin de l'école, du collège et du lycée, encadré par environ 850 000 professeurs. Le ministre de l'Éducation nationale assure que l'absence d'enseignants resteront marginales. Dans le premier degré, 98% des postes sont pourvus contre 92% l'an dernier. Et dans le second degré, 96% contre 90%. En Corse, les élèves ne feront leur rentrée que jeudi prochain. Et puis cette rentrée se déroule sous tension. L'éducation nationale se remet d'une cyberattaque survenue fin juillet qui a visé le système d'information dédié à la formation des personnels. Par précaution, des messageries, des applications professionnelles et le portail Arena ont été coupés dans plusieurs académies, compliquant le travail des chefs d'établissement. Le ministère confirme l'intrusion mais conteste l'ampleur du vol des données revendiquées par les pirates. Entrée, elle, se tient normalement. Et c'est également l'interdiction du téléphone portable qui s'étend désormais aux lycéens. La loi a été promulguée le 24 août et publiée au journal officiel le 23 août. Du côté des Landes et de la Gironde, la rentrée elle est particulière. À Biscarrosse et au Porge, les élèves retrouvent leur classe après le méga feu de l'été. Au Porge, 200 maisons ont été ravagées par les flammes. Tous les établissements scolaires ont été épargnés, mais les enseignants se disent inquiets d'accueillir des enfants traumatisés. Un large élan de solidarité a permis d'équiper les écoles. Et sur le plan politique, à présent, la France rend hommage à Édouard Balladur, l'ancien Premier ministre. C'était à Paris à l'âge de 97 ans, chef du gouvernement de 93 à 95 durant la cohabitation avec François Mitterrand. Il avait quitté la vie politique en 2006 après plus de 15 ans au sommet de l'État. Le chef d'État salue un serviteur exigeant, mesuré et dévoué. Le Premier ministre évoque une figure majeure de notre vie publique. Une messe sera célébrée dans la stricte intimité familiale. Et puis, plusieurs réformes entrent en vigueur aujourd'hui. La durée des arrêts de travail est désormais plafonnée à 31 jours pour une première prescription et 62 jours en cas de prolongation. Après une rupture conventionnelle, l'indemnisation chômage passe de 18 à 15 mois pour les moins de 55 ans. Et les taxis peuvent obtenir de 3 000 à 5 500 € pour passer à l'électrique. Le gouvernement, lui, présentera son budget le 30 septembre sans hausse d'impôts annoncée. C'est la fin de cette édition. Passez une excellente fin de journée.
7: Bonjour, bienvenue dans l'actualité musicale de cette semaine. Allez, c'est parti avec la grosse sortie de cette semaine. Rendez-vous vendredi pour découvrir le tout nouvel opus d'Ellie Goulding. Ellie Goulding, vous l'avez connue notamment avec ça.

0: La chanteuse britannique revient donc ce vendredi 4 septembre avec son 6e album studio. Déjà, il s'appelle I Know Too Much. Il compte 10 titres et elle présente donc son nouveau titre avec un projet très personnel, presque comme un journal intime musical. Elle explique avoir voulu réunir différentes émotions, différentes sonorités avec cette idée au cœur du projet. Parfois, en savoir trop peut empêcher d'avancer. Le premier extrait s'appelle Black Prada Dress et donne le ton donc de ce retour. Ellie Goulding, rendez-vous donc ce vendredi pour découvrir son nouvel opus. Elle est également dans l'actualité musicale. Queen Bee, Beyoncé avec le retour de B-Day, son opus qui date déjà de 20 ans. L'album anniversaire sort en fin de semaine. Voilà pour les infos musicales de cette semaine. À très vite pour d'autres actus. À très vite.
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2: Bonsoir à tous. Un accident de bouée tractée a fait 2 morts ce matin au large de Saint-Cyprien dans les Pyrénées-Orientales. Le pilote du bateau a été éjecté avant que l'embarcation ne percute plusieurs passagers. 7 personnes sont impliquées, dont plusieurs blessées.

0: établissements pourront sanctionner les élèves qui ne respectent pas cette nouvelle règle. La chaleur va faire son retour dès jeudi dans le sud du pays avec jusqu'à 35 degrés dans le Languedoc. Vendredi, le sud-ouest pourrait atteindre 38 degrés. Pour le moment, Météo France ne parle toutefois pas de vagues de chaleur, même si des records pourraient être battus. Et Sophie Adno est aux commandes d'une nouvelle sortie spatiale menée avec l'américaine Jessica Meir. Les deux astronautes doivent notamment remplacer un rétro-réflecteur utile pour guider les vaisseaux en approche, ainsi qu'une caméra haute définition installée sur la station spatiale internationale. À l'international, justement, le bilan des violentes crues dans l'Himalaya continue de s'alourdir. Plus de 1000 personnes ont perdu la vie, dont 987 au Népal et 16 en Chine. Et les secours sont toujours sans nouvelles de plus de 4400 personnes. Retour dans l'Hexagone, à l'approche du débat sur le budget 2027, les Français se disent majoritairement prêts à accepter des économies ciblées. Selon un sondage, 77% souhaitent agir dès maintenant pour réduire le déficit, tandis que 61% privilégient des baisses de dépenses sans hausse d'impôts. Et l'Europe veut aussi serrer la vis sur les achats en ligne. Bruxelles envisage de renforcer les frais et les contrôles sur les petits colis venus d'Asie, notamment ceux de Shein, Temu ou encore AliExpress. Les professionnels du textile réclament jusqu'à 10 euros de frais par colis, alors qu'une taxe de 3 euros existe déjà depuis juillet. Et enfin, côté sport en cyclisme, Cocorico sur la 10e étape de la Vuelta avec la victoire surprise au sprint de Bastien Tronchant de la FDJ.
1: La météo pour ce mercredi 2 septembre, le soleil s'impose au milieu de quelques nuages bas, les grisailles sont plus tenaces près de la Manche et les températures sont agréablement rafraîchies dans les campagnes. Les températures, justement, les voici pour ce mercredi matin. 13 degrés sur Lille, 14 à Strasbourg, 15 degrés pour Paris et Cherbourg, 15 également pour Brest, 16 degrés à Bordeaux et à Biarritz, 18 à Lyon, 19 à Toulouse et 22 degrés pour Nice et Ajaccio. Et pour ce mercredi après-midi, comptez sur 21 degrés sur la Bretagne, la Normandie et les Hauts-de-France, 24 en Île-de-France, 25 sur le Grand Est et le Centre-Val de Loire, 26 en Bourgogne, 27 sur la Nouvelle-Aquitaine, 30 degrés encore sur la vallée du Rhône, sur l'Occitanie, la Corse et même jusqu'à 34 degrés autour du Golfe du Lion.
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3: Bonjour à toutes et à tous. On débute avec du tennis et l'énorme désillusion pour Arthur Fils. Le numéro 1 français a été éliminé dès le premier tour de l'US Open hier. Il a chuté face au grec Stefanos Tsitsipas après avoir pourtant remporté le premier set. Chez les femmes, Diane Paris a réussi son entrée en lice dans le Grand Chelem new-yorkais. Victoire en 2-7, deux jours après son titre à Monterrey face à Victoria Golovic. En foot, ça va être la frénésie ce mardi pour le dernier jour des marchés des transferts en France et dans la plupart des pays européens. Le mercato d'été se referme à 20h en France. Hier, le départ de Bradley Barcola du PSG a été officialisé. L'attaquant formé à Lyon rejoint Liverpool contre la somme de 140 millions d'euros, ce qui en fait la plus grosse vente de l'histoire du club parisien. Et notez qu'après la France, l'Allemagne, l'Italie, l'Angleterre et l'Espagne, ce sera au tour des Pays-Bas de refermer le mercato demain, mercredi 2 septembre. Jeudi, en ce qui concerne la Belgique, vendredi pour le Portugal et la Turquie. Et il faudra attendre le 11 septembre au Brésil et même le 12 octobre en Arabie Saoudite. C'est l'annonce qui a secoué le monde du foot. Hier, Lionel Messi a annoncé sa retraite internationale à 39 ans. Le champion du monde 2022 a passé 21 ans en sélection, remportant donc la Coupe du Monde au Qatar, mais aussi deux Copa América en 2021 et 2024. Il est également le joueur le plus capé en sélection argentine avec 207 matchs et le meilleur buteur avec 125 buts marqués. Et puis, Saint-Étienne poursuit son début de saison canon. Après une quatrième victoire en autant de rencontres, hier, les Verts sont allés s'imposer 3-2 à Dijon. Après avoir été menés 2-1 dans la partie, ils sont seuls en tête de Ligue 2 désormais. En cyclisme, Tadej Pogacar a été opéré avec succès de la clavicule 3 jours après sa chute sur la Vuelta. Reste désormais à savoir s'il pourra s'aligner sur les mondiaux du 27 septembre prochain au Canada. Et puis en basket, Saint-Quentin, officiellement repêché en Betclic Elite, le club Picard profite de la disparition de Monaco pour retrouver l'élite du basket français malgré sa rétrogradation sportive. Très belle journée de sport.
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4: 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Bonjour, bonjour à tous. La France fait sa rentrée. Ce matin, près de 12 millions d'élèves ont repris le chemin de l'école, du collège et du lycée, encadré par environ 850 000 professeurs. Le ministre de l'Éducation nationale assure que l'absence d'enseignants resteront marginales. Dans le premier degré, 98% des postes sont pourvus contre 92% l'an dernier. Et dans le second degré, 96% contre 90%. En Corse, les élèves ne feront leur entrée que jeudi prochain. Et puis cette rentrée se déroule sous tension. L'éducation nationale se remet d'une cyberattaque survenue fin juillet qui a visé le système d'information dédié à la formation des personnels. Par précaution, des messageries, des applications professionnelles et le portail Arena ont été coupés dans plusieurs académies, compliquant le travail des chefs d'établissement. Le ministère confirme l'intrusion mais conteste l'ampleur du vol des données revendiquées par les pirates. Entrée, elle, se tient normalement. Et c'est également l'interdiction du téléphone portable qui s'étend désormais aux lycéens. La loi a été promulguée le 24 août et publiée au journal officiel le 23 août. Du côté des Landes et de la Gironde, la rentrée elle est particulière. À Biscarrosse et au Porges, les élèves retrouvent leur classe après le méga feu de l'été. Au Porges, 200 maisons ont été ravagées par les flammes. Tous les établissements scolaires ont été épargnés, mais les enseignants se disent inquiets d'accueillir des enfants traumatisés. Un large élan de solidarité a permis d'équiper les écoles. Et sur le plan politique, à présent, la France rend hommage à Édouard Balladur, l'ancien Premier ministre. C'était à Paris à l'âge de 97 ans, chef du gouvernement de 93 à 95 durant la cohabitation avec François Mitterrand. Il avait quitté la vie politique en 2006 après plus de 15 ans au sommet de l'État. Le chef d'État salue un serviteur exigeant, mesuré et dévoué. Le Premier ministre évoque une figure majeure de notre vie publique. Une messe sera célébrée dans la stricte intimité familiale. Et puis, plusieurs réformes entrent en vigueur aujourd'hui. La durée des arrêts de travail est désormais plafonnée à 31 jours pour une première prescription et 62 jours en cas de prolongation. Après une rupture conventionnelle, l'indemnisation chômage passe de 18 à 15 mois pour les moins de 55 ans. Et les taxis peuvent obtenir de 3 000 à 5 500 euros pour passer à l'électrique. Le gouvernement, lui, présentera son budget le 30 septembre sans hausse d'impôts annoncée. C'est la fin de cette édition. Passez une excellente fin de journée.
5: Bonjour, bienvenue dans l'actualité musicale de cette semaine. Allez, c'est parti avec la grosse sortie de cette semaine. Rendez-vous vendredi pour découvrir le tout nouvel opus d'Ellie Goulding. Ellie Goulding, vous l'avez connue notamment avec ça.

0: La chanteuse britannique revient donc ce vendredi 4 septembre avec son 6e album studio déjà. Il s'appelle I Know Too Much. Il compte 10 titres et elle présente donc son nouveau titre avec un projet très personnel, presque comme un journal intime musical. Elle explique avoir voulu réunir différentes émotions, différentes sonorités avec cette idée au cœur du projet. Parfois, en savoir trop peut empêcher d'avancer. Le premier extrait s'appelle Black Prada Dress et donne le ton donc de ce retour. Ellie Goulding, rendez-vous donc ce vendredi pour découvrir son nouvel opus. Elle est également dans l'actualité musicale. Queen Bee, Beyoncé avec le retour de B-Day, son opus qui date déjà de 20 ans. L'album anniversaire sort en fin de semaine. Voilà pour les infos musicales de cette semaine. À très vite pour d'autres actus. À très vite.
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0: morte, plusieurs passagers, 7 personnes sont impliquées dont plusieurs blessés. Et c'était la rentrée ce matin pour 11,6 millions d'élèves partout en France. Parmi les nouveautés de cette année, les portables qui sont désormais bannis dans les lycées. Et les établissements pourront sanctionner les élèves qui ne respectent pas cette nouvelle règle. La chaleur va faire son retour dès jeudi dans le sud du pays avec jusqu'à 35 degrés dans le Languedoc. Vendredi, le sud-ouest pourrait atteindre 38 degrés. Pour le moment, Météo France ne parle toutefois pas de vagues de chaleur, même si des records pourraient être battus. Et Sophie Adno est aux commandes d'une nouvelle sortie spatiale menée avec l'américaine Jessica Meir. Les deux astronautes doivent notamment remplacer un rétro-réflecteur utile pour guider les vaisseaux en approche, ainsi qu'une caméra haute définition installée sur la station spatiale internationale. À l'international, justement, le bilan des violentes crues dans l'Himalaya continue de s'alourdir. Plus de 1000 personnes ont perdu la vie, dont 987 au Népal et 16 en Chine. Et les secours sont toujours sans nouvelles de plus de 4400 personnes. Retour dans l'Hexagone, à l'approche du débat sur le budget 2027, les Français se disent majoritairement prêts à accepter des économies ciblées. Selon un sondage, 77% souhaitent agir dès maintenant pour réduire le déficit, tandis que 61% privilégient des baisses de dépenses sans hausse d'impôts. Et l'Europe veut aussi serrer la vis sur les achats en ligne. Bruxelles envisage de renforcer les frais et les contrôles sur les petits colis venus d'Asie, notamment ceux de Shein, Temu ou encore AliExpress. Les professionnels du textile réclament jusqu'à 10 euros de frais par colis, alors qu'une taxe de 3 euros existe déjà depuis juillet. Et enfin, côté sport en cyclisme, Cocorico sur la 10e étape de la Vuelta avec la victoire surprise au sprint de Bastien Tronchant de la FDJ.
1: La météo pour ce mercredi 2 septembre, le soleil s'impose au milieu de quelques nuages bas, les grisailles sont plus tenaces près de la Manche et les températures sont agréablement rafraîchies dans les campagnes. Les températures, justement, les voici pour ce mercredi matin. 13 degrés sur Lille, 14 à Strasbourg, 15 degrés pour Paris et Cherbourg, 15 également pour Brest, 16 degrés à Bordeaux et à Biarritz, 18 à Lyon, 19 à Toulouse et 22 degrés pour Nice et Ajaccio. Et pour ce mercredi après-midi, comptez sur 21 degrés sur la Bretagne, la Normandie et les Hauts-de-France, 24 en Île-de-France, 25 sur le Grand Est et le Centre-Val de Loire, 26 en Bourgogne, 27 sur la Nouvelle-Aquitaine, 30 degrés encore sur la vallée du Rhône, sur l'Occitanie, la Corse et même jusqu'à 34 degrés autour du Golfe du Lion.
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3: Bonjour à toutes et à tous. On débute avec du tennis et l'énorme désillusion pour Arthur Fils. Le numéro 1 français a été éliminé dès le premier tour de l'US Open hier. Il a chuté face au grec Stefanos Tsitsipas après avoir pourtant remporté le premier set. Chez les femmes, Diane Paris a réussi son entrée en lice dans le Grand Chelem new-yorkais. Victoire en 2-7, deux jours après son titre à Monterrey face à Victoria Golubic. En foot, ça va être la frénésie ce mardi pour le dernier jour des marchés des transferts en France et dans la plupart des pays européens. Le mercato d'été se referme à 20h en France. Hier, le départ de Bradley Barcola du PSG a été officialisé. L'attaquant formé à Lyon rejoint Liverpool contre la somme de 140 millions d'euros, ce qui en fait la plus grosse vente de l'histoire du club parisien. Et notez qu'après la France, l'Allemagne, l'Italie, l'Angleterre et l'Espagne, ce sera au tour des Pays-Bas de refermer le mercato demain, mercredi 2 septembre. Jeudi, en ce qui concerne la Belgique, vendredi pour le Portugal et la Turquie. Et il faudra attendre le 11 septembre au Brésil et même le 12 octobre en Arabie Saoudite. C'est l'annonce qui a secoué le monde du foot. Hier, Lionel Messi a annoncé sa retraite internationale à 39 ans. Le champion du monde 2022 a passé 21 ans en sélection, remportant donc la Coupe du Monde au Qatar, mais aussi deux Copa América en 2021 et 2024. Il est également le joueur le plus capé en sélection argentine avec 207 matchs et le meilleur buteur avec 125 buts marqués. Et puis, Saint-Étienne poursuit son début de saison canon. Après une quatrième victoire en autant de rencontres, hier, les Verts sont allés s'imposer 3-2 à Dijon. Après avoir été menés 2-1 dans la partie, ils sont seuls en tête de Ligue 2 désormais. En cyclisme, Tadej Pogacar a été opéré avec succès de la clavicule 3 jours après sa chute sur la Vuelta. Reste désormais à savoir s'il pourra s'aligner sur les mondiaux du 27 septembre prochain au Canada. Et puis en basket, Saint-Quentin, officiellement repêché en Betclic Elite, le club Picard profite de la disparition de Monaco pour retrouver l'élite du basket français malgré sa rétrogradation sportive. Très belle journée de sport.
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4: 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Bonjour, bonjour à tous. La France fait sa rentrée. Ce matin, près de 12 millions d'élèves ont repris le chemin de l'école, du collège et du lycée, encadré par environ 850 000 professeurs. Le ministre de l'Éducation nationale assure que l'absence d'enseignants resteront marginales. Dans le premier degré, 98% des postes sont pourvus contre 92% l'an dernier. Et dans le second degré, 96% contre 90%. En Corse, les élèves ne feront leur entrée que jeudi prochain. Et puis cette rentrée se déroule sous tension. L'éducation nationale se remet d'une cyberattaque survenue fin juillet qui a visé le système d'information dédié à la formation des personnels. Par précaution, des messageries, des applications professionnelles et le portail Arena ont été coupés dans plusieurs académies, compliquant le travail des chefs d'établissement. Le ministère confirme l'intrusion mais conteste l'ampleur du vol des données revendiquées par les pirates. Entrée, elle, se tient normalement. Et c'est également l'interdiction du téléphone portable qui s'étend désormais aux lycéens. La loi a été promulguée le 24 août et publiée au journal officiel le 23 août. Du côté des Landes et de la Gironde, la rentrée elle est particulière. À Biscarrosse et au Porges, les élèves retrouvent leur classe après le méga feu de l'été. Au Porges, 200 maisons ont été ravagées par les flammes. Tous les établissements scolaires ont été épargnés, mais les enseignants se disent inquiets d'accueillir des enfants traumatisés. Un large élan de solidarité a permis d'équiper les écoles. Et sur le plan politique, à présent, la France rend hommage à Édouard Balladur, l'ancien Premier ministre. C'était à Paris à l'âge de 97 ans, chef du gouvernement de 93 à 95 durant la cohabitation avec François Mitterrand. Il avait quitté la vie politique en 2006 après plus de 15 ans au sommet de l'État. Le chef d'État salue un serviteur exigeant, mesuré et dévoué. Le Premier ministre évoque une figure majeure de notre vie publique. Une messe sera célébrée dans la stricte intimité familiale. Et puis, plusieurs réformes entrent en vigueur aujourd'hui. La durée des arrêts de travail est désormais plafonnée à 31 jours pour une première prescription et 62 jours en cas de prolongation. Après une rupture conventionnelle, l'indemnisation chômage passe de 18 à 15 mois pour les moins de 55 ans. Et les taxis peuvent obtenir de 3 000 à 5 500 euros pour passer à l'électrique. Le gouvernement, lui, présentera son budget le 30 septembre sans hausse d'impôts annoncée. C'est la fin de cette édition. Passez une excellente fin de journée.
5: Bonjour, bienvenue dans l'actualité musicale de cette semaine. Allez, c'est parti avec la grosse sortie de cette semaine. Rendez-vous vendredi pour découvrir le tout nouvel opus d'Ellie Goulding. Ellie Goulding, vous l'avez connue notamment avec ça.

0: La chanteuse britannique revient donc ce vendredi 4 septembre avec son 6e album studio déjà. Il s'appelle I Know Too Much. Il compte 10 titres et elle présente donc son nouveau titre avec un projet très personnel, presque comme un journal intime musical. Elle explique avoir voulu réunir différentes émotions, différentes sonorités avec cette idée au cœur du projet. Parfois, en savoir trop peut empêcher d'avancer. Le premier extrait s'appelle Black Prada Dress et donne le ton donc de ce retour. Ellie Goulding, rendez-vous donc ce vendredi pour découvrir son nouvel opus. Elle est également dans l'actualité musicale. Queen Bee, Beyoncé avec le retour de B-Day, son opus qui date déjà de 20 ans. L'album anniversaire sort en fin de semaine. Voilà pour les infos musicales de cette semaine. À très vite pour d'autres actus. À très vite.
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0: percute plusieurs passagers. 7 personnes sont impliquées, dont plusieurs blessés. Et c'était la rentrée ce matin pour 11,6 millions d'élèves partout en France. Parmi les nouveautés de cette année, les portables qui sont désormais bannis dans les lycées. Et les établissements pourront sanctionner les élèves qui ne respectent pas cette nouvelle règle. La chaleur va faire son retour dès jeudi dans le sud du pays avec jusqu'à 35 degrés dans le Languedoc. Vendredi, le sud-ouest pourrait atteindre 38 degrés. Pour le moment, Météo France ne parle toutefois pas de vagues de chaleur, même si des records pourraient être battus. Et Sophie Adno est aux commandes d'une nouvelle sortie spatiale menée avec l'américaine Jessica Meir. Les deux astronautes doivent notamment remplacer un rétro-réflecteur utile pour guider les vaisseaux en approche, ainsi qu'une caméra haute définition installée sur la station spatiale internationale. À l'international, justement, le bilan des violentes crues dans l'Himalaya continue de s'alourdir. Plus de 1000 personnes ont perdu la vie, dont 987 au Népal et 16 en Chine. Et les secours sont toujours sans nouvelles de plus de 4400 personnes. Retour dans l'Hexagone, à l'approche du débat sur le budget 2027, les Français se disent majoritairement prêts à accepter des économies ciblées. Selon un sondage, 77% souhaitent agir dès maintenant pour réduire le déficit, tandis que 61% privilégient des baisses de dépenses sans hausse d'impôts. Et l'Europe veut aussi serrer la vis sur les achats en ligne. Bruxelles envisage de renforcer les frais et les contrôles sur les petits colis venus d'Asie, notamment ceux de Shein, Temu ou encore AliExpress. Les professionnels du textile réclament jusqu'à 10 euros de frais par colis, alors qu'une taxe de 3 euros existe déjà depuis juillet. Et enfin, côté sport en cyclisme, Cocorico sur la 10e étape de la Vuelta avec la victoire surprise au sprint de Bastien Tronchant de la FDJ.
1: La météo pour ce mercredi 2 septembre, le soleil s'impose au milieu de quelques nuages bas, les grisailles sont plus tenaces près de la Manche et les températures sont agréablement rafraîchies dans les campagnes. Les températures, justement, les voici pour ce mercredi matin. 13 degrés sur Lille, 14 à Strasbourg, 15 degrés pour Paris et Cherbourg, 15 également pour Brest, 16 degrés à Bordeaux et à Biarritz, 18 à Lyon, 19 à Toulouse et 22 degrés pour Nice et Ajaccio. Et pour ce mercredi après-midi, comptez sur 21 degrés sur la Bretagne, la Normandie et les Hauts-de-France, 24 en Ile-de-France, 25 sur le Grand Est et le Centre-Val de Loire, 26 en Bourgogne, 27 sur la Nouvelle-Aquitaine, 30 degrés encore sur la vallée du Rhône, sur l'Occitanie, la Corse et même jusqu'à 34 degrés autour du Golfe du Lion.
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3: Bonjour à toutes et à tous. On débute avec du tennis et l'énorme désillusion pour Arthur Fils. Le numéro 1 français a été éliminé dès le premier tour de l'US Open hier. Il a chuté face au grec Stefanos Tsitsipas après avoir pourtant remporté le premier set. Chez les femmes, Diane Paris a réussi son entrée en lice dans le Grand Chelem new-yorkais. Victoire en 2-7, deux jours après son titre à Monterrey face à Victoria Golubic. En foot, ça va être la frénésie ce mardi pour le dernier jour des marchés des transferts en France et dans la plupart des pays européens. Le mercato d'été se referme à 20h en France. Hier, le départ de Bradley Barcola du PSG a été officialisé. L'attaquant formé à Lyon rejoint Liverpool contre la somme de 140 millions d'euros, ce qui en fait la plus grosse vente de l'histoire du club parisien. Et notez qu'après la France, l'Allemagne, l'Italie, l'Angleterre et l'Espagne, ce sera au tour des Pays-Bas de refermer le mercato demain, mercredi 2 septembre. Jeudi, en ce qui concerne la Belgique, vendredi pour le Portugal et la Turquie. Et il faudra attendre le 11 septembre au Brésil et même le 12 octobre en Arabie Saoudite. C'est l'annonce qui a secoué le monde du foot. Hier, Lionel Messi a annoncé sa retraite internationale à 39 ans. Le champion du monde 2022 a passé 21 ans en sélection, remportant donc la Coupe du Monde au Qatar, mais aussi deux Copa América en 2021 et 2024. Il est également le joueur le plus capé en sélection argentine avec 207 matchs et le meilleur buteur avec 125 buts marqués. Et puis, Saint-Étienne poursuit son début de saison canon. Après une quatrième victoire en autant de rencontres, hier, les Verts sont allés s'imposer 3-2 à Dijon après avoir été menés 2-1 dans la partie. Ils sont seuls en tête de Ligue 2 désormais. En cyclisme, Tadej Pogacar a été opéré avec succès de la clavicule 3 jours après sa chute sur la Vuelta. Reste désormais à savoir s'il pourra s'aligner sur les mondiaux du 27 septembre prochain au Canada. Et puis en basket, Saint-Quentin officiellement repêché en Betclic Elite. Le club Picard profite de la disparition de Monaco pour retrouver l'élite du basket français malgré sa rétrogradation sportive. Très belle journée de sport.
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4: 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Bonjour, bonjour à tous. La France fait sa rentrée. Ce matin, près de 12 millions d'élèves ont repris le chemin de l'école, du collège et du lycée, encadré par environ 850 000 professeurs. Le ministre de l'Éducation nationale assure que l'absence d'enseignants resteront marginales. Dans le premier degré, 98% des postes sont pourvus contre 92% l'an dernier. Et dans le second degré, 96% contre 90%. En Corse, les élèves ne feront leur entrée que jeudi prochain. Et puis cette rentrée se déroule sous tension. L'éducation nationale se remet d'une cyberattaque survenue fin juillet qui a visé le système d'information dédié à la formation des personnels. Par précaution, des messageries, des applications professionnelles et le portail Arena ont été coupés dans plusieurs académies, compliquant le travail des chefs d'établissement. Le ministère confirme l'intrusion mais conteste l'ampleur du vol des données revendiquées par les pirates. Entrée, elle, se tient normalement. Et c'est également l'interdiction du téléphone portable qui s'étend désormais aux lycéens. La loi a été promulguée le 24 août et publiée au journal officiel le 23 août. Du côté des Landes et de la Gironde, la rentrée elle est particulière. À Biscarrosse et au Porges, les élèves retrouvent leur classe après le méga feu de l'été. Au Porges, 200 maisons ont été ravagées par les flammes. Tous les établissements scolaires ont été épargnés, mais les enseignants se disent inquiets d'accueillir des enfants traumatisés. Un large élan de solidarité a permis d'équiper les écoles. Et sur le plan politique, à présent, la France rend hommage à Édouard Balladur, l'ancien Premier ministre. C'était à Paris à l'âge de 97 ans, chef du gouvernement de 93 à 95 durant la cohabitation avec François Mitterrand. Il avait quitté la vie politique en 2006 après plus de 15 ans au sommet de l'État. Le chef d'État salue un serviteur exigeant, mesuré et dévoué. Le Premier ministre évoque une figure majeure de notre vie publique. Une messe sera célébrée dans la stricte intimité familiale. Et puis, plusieurs réformes entrent en vigueur aujourd'hui. La durée des arrêts de travail est désormais plafonnée à 31 jours pour une première prescription et 62 jours en cas de prolongation. Après une rupture conventionnelle, l'indemnisation chômage passe de 18 à 15 mois pour les moins de 55 ans. Et les taxis peuvent obtenir de 3 000 à 5 500 euros pour passer à l'électrique. Le gouvernement, lui, présentera son budget le 30 septembre sans hausse d'impôts annoncée. C'est la fin de cette édition. Passez une excellente fin de journée.
5: Bonjour, bienvenue dans l'actualité musicale de cette semaine. Allez, c'est parti avec la grosse sortie de cette semaine. Rendez-vous vendredi pour découvrir le tout nouvel opus d'Ellie Goulding. Ellie Goulding, vous l'avez connue notamment avec ça.

0: La chanteuse britannique revient donc ce vendredi 4 septembre avec son 6e album studio. Déjà, il s'appelle I Know Too Much. Il compte 10 titres et elle présente donc son nouveau titre avec un projet très personnel, presque comme un journal intime musical. Elle explique avoir voulu réunir différentes émotions, différentes sonorités avec cette idée au cœur du projet. Parfois, en savoir trop peut empêcher d'avancer. Le premier extrait s'appelle Black Prada Dress et donne le ton donc de ce retour. Ellie Goulding, rendez-vous donc ce vendredi pour découvrir son nouvel opus. Elle est également dans l'actualité musicale. Queen B, Beyoncé avec le retour de B-Day, son opus qui date déjà de 20 ans. L'album anniversaire sort en fin de semaine. Voilà pour les infos musicales de cette semaine. À très vite pour d'autres actus. À très vite.
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0: plusieurs passagers. 7 personnes sont impliquées, dont plusieurs blessés. Et c'était la rentrée ce matin pour 11,6 millions d'élèves partout en France. Parmi les nouveautés de cette année, les portables qui sont désormais bannis dans les lycées. Et les établissements pourront sanctionner les élèves qui ne respectent pas cette nouvelle règle. La chaleur va faire son retour dès jeudi dans le sud du pays avec jusqu'à 35 degrés dans le Languedoc. Vendredi, le sud-ouest pourrait atteindre 38 degrés. Pour le moment, Météo France ne parle toutefois pas de vagues de chaleur, même si des records pourraient être battus. Et Sophie Adno est aux commandes d'une nouvelle sortie spatiale menée avec l'américaine Jessica Meir. Les deux astronautes doivent notamment remplacer un rétro-réflecteur utile pour guider les vaisseaux en approche, ainsi qu'une caméra haute définition installée sur la station spatiale internationale. À l'international, justement, le bilan des violentes crues dans l'Himalaya continue de s'alourdir. Plus de 1000 personnes ont perdu la vie, dont 987 au Népal et 16 en Chine. Et les secours sont toujours sans nouvelles de plus de 4400 personnes. Retour dans l'Hexagone, à l'approche du débat sur le budget 2027, les Français se disent majoritairement prêts à accepter des économies ciblées. Selon un sondage, 77% souhaitent agir dès maintenant pour réduire le déficit, tandis que 61% privilégient des baisses de dépenses sans hausse d'impôts. Et l'Europe veut aussi serrer la vis sur les achats en ligne. Bruxelles envisage de renforcer les frais et les contrôles sur les petits colis venus d'Asie, notamment ceux de Shein, Temu ou encore AliExpress. Les professionnels du textile réclament jusqu'à 10 euros de frais par colis, alors qu'une taxe de 3 euros existe déjà depuis juillet. Et enfin, côté sport en cyclisme, Cocorico sur la 10e étape de la Vuelta avec la victoire surprise au sprint de Bastien Tronchant de la FDJ.
1: La météo pour ce mercredi 2 septembre, le soleil s'impose au milieu de quelques nuages bas, les grisailles sont plus tenaces près de la Manche et les températures sont agréablement rafraîchies dans les campagnes. Les températures, justement, les voici pour ce mercredi matin. 13 degrés sur Lille, 14 à Strasbourg, 15 degrés pour Paris et Cherbourg, 15 également pour Brest, 16 degrés à Bordeaux et à Biarritz, 18 à Lyon, 19 à Toulouse et 22 degrés pour Nice et Ajaccio. Et pour ce mercredi après-midi, comptez sur 21 degrés sur la Bretagne, la Normandie et les Hauts-de-France, 24 en Île-de-France, 25 sur le Grand Est et le Centre-Val de Loire, 26 en Bourgogne, 27 sur la Nouvelle-Aquitaine, 30 degrés encore sur la vallée du Rhône, sur l'Occitanie, la Corse et même jusqu'à 34 degrés autour du Golfe du Lion.
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3: Bonjour à toutes et à tous. On débute avec du tennis et l'énorme désillusion pour Arthur Fils. Le numéro 1 français a été éliminé dès le premier tour de l'US Open hier. Il a chuté face au grec Stefanos Tsitsipas après avoir pourtant remporté le premier set. Chez les femmes, Diane Paris a réussi son entrée en lice dans le Grand Chelem new-yorkais. Victoire en 2-7, deux jours après son titre à Monterrey face à Victoria Golubic. En foot, ça va être la frénésie ce mardi pour le dernier jour des marchés des transferts en France. Et dans la plupart des pays européens, le mercato d'été se referme à 20h en France. Hier, le départ de Bradley Barcola au PSG.

0: du Monde 2022, a passé 21 ans en sélection, remportant donc la Coupe du Monde au Qatar, mais aussi deux Copa América en 2021 et 2024. Il est également le joueur le plus capé en sélection argentine avec 207 matchs et le meilleur buteur avec 125 buts marqués. Et puis, Saint-Étienne poursuit son début de saison canon. Après une quatrième victoire en autant de rencontres, hier, les Verts sont allés s'imposer 3-2 à Dijon. Après avoir été menés 2-1 dans la partie, ils sont seuls en tête de Ligue 2 désormais. En cyclisme, Tadej Pogacar a été opéré avec succès de la clavicule 3 jours après sa chute sur la Vuelta. Reste désormais à savoir s'il pourra s'aligner sur les mondiaux du 27 septembre prochain au Canada. Et puis en basket, Saint-Quentin officiellement repêché en Betclic Elite. Le club Picard profite de la disparition de Monaco pour retrouver l'élite du basket français malgré sa rétrogradation sportive. Très belle journée de sport.
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3: Bonjour, bonjour à tous. La France fait sa rentrée. Ce matin, près de 12 millions d'élèves ont repris le chemin de l'école, du collège et du lycée, encadré par environ 850 000 professeurs. Le ministre de l'Éducation nationale assure que l'absence d'enseignants resteront marginales. Dans le premier degré, 98% des postes sont pourvus contre 92% l'an dernier. Et dans le second degré, 96% contre 90%. En Corse, les élèves ne feront leur rentrée que jeudi prochain. Et puis cette rentrée se déroule sous tension. L'éducation nationale se remet d'une cyberattaque survenue fin juillet qui a visé le système d'information dédié à la formation des personnels. Par précaution, des messageries, des applications professionnelles et le portail Arena ont été coupés dans plusieurs académies, compliquant le travail des chefs d'établissement. Le ministère confirme l'intrusion mais conteste l'ampleur du vol des données revendiquées par les pirates. Entrée, elle, se tient normalement. Et c'est également l'interdiction du téléphone portable qui s'étend désormais aux lycéens. La loi a été promulguée le 24 août et publiée au journal officiel le 24 août. Du côté des Landes et de la Gironde, la rentrée elle est particulière. À Biscarrosse et au Porges, les élèves retrouvent leur classe après le méga feu de l'été. Au Porges, 200 maisons ont été ravagées par les flammes. Tous les établissements scolaires ont été épargnés, mais les enseignants se disent inquiets d'accueillir des enfants traumatisés. Large élan de solidarité a permis d'équiper les écoles. Et sur le plan politique, à présent, la France rend hommage à Édouard Balladur, l'ancien Premier ministre. C'était à Paris à l'âge de 97 ans, chef du gouvernement de 93 à 95 durant la cohabitation avec François Mitterrand. Il avait quitté la vie politique en 2006 après plus de 15 ans au sommet de l'État. Le chef d'État salue un serviteur exigeant, mesuré et dévoué. Le Premier ministre évoque une figure majeure de notre vie publique. Une messe sera célébrée dans la stricte intimité familiale. Et puis, plusieurs réformes entrent en vigueur aujourd'hui. La durée des arrêts de travail est désormais plafonnée à 31 jours pour une première prescription et 62 jours en cas de prolongation. Après une rupture conventionnelle, l'indemnisation chômage passe de 18 à 15 mois pour les moins de 55 ans. Et les taxis peuvent obtenir de 3 000 à 5 500 euros pour passer à l'électrique. Le gouvernement, lui, présentera son budget le 30 septembre sans hausse d'impôts annoncée. C'est la fin de cette édition. Passez une excellente fin de journée.
4: Bonjour, bienvenue dans l'actualité musicale de cette semaine. Allez, c'est parti avec la grosse sortie de cette semaine. Rendez-vous vendredi pour découvrir le tout nouvel opus d'Ellie Goulding. Ellie Goulding, vous l'avez connue notamment avec ça.

0: La chanteuse britannique revient donc ce vendredi 4 septembre avec son 6e album studio. Déjà, il s'appelle I Know Too Much. Il compte 10 titres et elle présente donc son nouveau titre avec un projet très personnel, presque comme un journal intime musical. Elle explique avoir voulu réunir différentes émotions, différentes sonorités avec cette idée au cœur du projet. Parfois, en savoir trop peut empêcher d'avancer. Le premier extrait s'appelle Black Prada Dress et donne le ton donc de ce retour. Ellie Goulding, rendez-vous donc ce vendredi pour découvrir son nouvel opus. Elle est également dans l'actualité musicale. Queen Bee, Beyoncé avec le retour de B-Day, son opus qui date déjà de 20 ans. L'album anniversaire sort en fin de semaine. Voilà pour les infos musicales de cette semaine. À très vite pour d'autres actus. À très vite.
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2: Bonsoir à tous. Un accident de bouée tractée a fait 2 morts ce matin au large de Saint-Cyprien dans les Pyrénées-Orientales. Le pilote du bateau a été éjecté avant que l'embarcation ne percute plusieurs passagers. Cette personne

0: sont impliqués, dont plusieurs blessés. Et c'était la rentrée ce matin pour 11,6 millions d'élèves partout en France. Parmi les nouveautés de cette année, les portables qui sont désormais bannis dans les lycées. Et les établissements pourront sanctionner les élèves qui ne respectent pas cette nouvelle règle. La chaleur va faire son retour dès jeudi dans le sud du pays avec jusqu'à 35 degrés dans le Languedoc. Vendredi, le sud-ouest pourrait atteindre 38 degrés. Pour le moment, Météo France ne parle toutefois pas de vagues de chaleur, même si des records pourraient être battus. Et Sophie Adnaud est aux commandes d'une nouvelle sortie spatiale menée avec l'américaine Jessica Meir. Les deux astronautes doivent notamment remplacer un rétro-réflecteur utile pour guider les vaisseaux en approche, ainsi qu'une caméra haute définition installée sur la station spatiale internationale. À l'international, justement, le bilan des violentes crues dans l'Himalaya continue de s'alourdir. Plus de 1000 personnes ont perdu la vie, dont 987 au Népal et 16 en Chine. Et les secours sont toujours sans nouvelles de plus de 4400 personnes. Retour dans l'Hexagone, à l'approche du débat sur le budget 2027, les Français se disent majoritairement prêts à accepter des économies ciblées. Selon un sondage, 77% souhaitent agir dès maintenant pour réduire le déficit, tandis que 61% privilégient des baisses de dépenses sans hausse d'impôts. L'Europe veut aussi serrer la vis sur les achats en ligne. Bruxelles envisage de renforcer les frais et les contrôles sur les petits colis venus d'Asie, notamment ceux de Shein, Temu ou encore AliExpress. Les professionnels du textile réclament jusqu'à 10 euros de frais par colis, alors qu'une taxe de 3 euros existe déjà depuis juillet. Et enfin, côté sport en cyclisme, Cocorico sur la 10e étape de la Vuelta avec la victoire surprise au sprint de Bastien Tronchant de la FDJ.
1: La météo pour ce mercredi 2 septembre, le soleil s'impose au milieu de quelques nuages bas, les grisailles sont plus tenaces près de la Manche et les températures sont agréablement rafraîchies dans les campagnes. Les températures, justement, les voici pour ce mercredi matin. 13 degrés sur Lille, 14 à Strasbourg, 15 degrés pour Paris et Cherbourg, 15 également pour Brest, 16 degrés à Bordeaux et à Biarritz, 18 à Lyon, 19 à Toulouse et 22 degrés pour Nice et Ajaccio. Et pour ce mercredi après-midi, comptez sur 21 degrés sur la Bretagne, la Normandie et les Hauts-de-France, 24 en Ile-de-France, 25 sur le Grand Est et le Centre-Val de Loire, 26 en Bourgogne, 27 sur la Nouvelle-Aquitaine, 30 degrés encore sur la vallée du Rhône, sur l'Occitanie, la Corse et même jusqu'à 34 degrés autour du Golfe du Lion.
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3: Bonjour à toutes et à tous, on débute avec du tennis et l'énorme désillusion pour Arthur Fils. Le numéro 1 français a été éliminé dès le premier tour de l'US Open hier. Il a chuté face au grec Stefanos Tsitsipas après avoir pourtant remporté le premier set. Chez les femmes, Diane Paris a réussi son entrée en lice dans le Grand Chelem new-yorkais. Victoire en 2-7, deux jours après son titre à Monterrey face à Victoria Golubic. En foot, ça va être la frénésie ce mardi pour le dernier jour des marchés des transferts en France et dans la plupart des pays européens. Le mercato d'été se referme à 20h en France. Hier, le départ de Bradley Barcola du PSG, a été officialisé. L'attaquant formé à Lyon rejoint Liverpool contre la somme de 140 millions d'euros, ce qui en fait la plus grosse vente de l'histoire du club parisien. Et notez qu'après la France, l'Allemagne, l'Italie, l'Angleterre et l'Espagne, ce sera au tour des Pays-Bas de refermer le mercato demain, mercredi 2 septembre. Jeudi, en ce qui concerne la Belgique, vendredi pour le Portugal et la Turquie. Et il faudra attendre le 11 septembre au Brésil et même le 12 octobre en Arabie Saoudite. C'est l'annonce qui a secoué le monde du foot. Hier, Lionel Messi a annoncé sa retraite internationale à 39 ans. Le champion du monde 2022 a passé 21 ans en sélection, remportant donc la Coupe du Monde au Qatar, mais aussi deux Copa América en 2021 et 2024. Il est également le joueur le plus capé en sélection argentine avec 207 matchs et le meilleur buteur avec 125 buts marqués. Et puis, Saint-Étienne poursuit son début de saison canon. Après une quatrième victoire en autant de rencontres, hier, les Verts sont allés s'imposer 3-2 à Dijon après avoir été menés 2-1 dans la partie. Ils sont seuls en tête de Ligue 2 désormais. En cyclisme, Tadej Pogacar a été opéré avec succès de la clavicule 3 jours après sa chute sur la Vuelta. Reste désormais à savoir s'il pourra s'aligner sur les mondiaux du 27 septembre prochain au Canada. Et puis en basket, Saint-Quentin officiellement repêché en Betclic Elite. Le club Picard profite de la disparition de Monaco pour retrouver l'élite du basket français malgré sa rétrogradation sportive. Très belle journée de sport.
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4: 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Bonjour, bonjour à tous. La France fait sa rentrée. Ce matin, près de 12 millions d'élèves ont repris le chemin de l'école, du collège et du lycée, encadré par environ 850 000 professeurs. Le ministre de l'Éducation nationale assure que l'absence d'enseignants resteront marginales. Dans le premier degré, 98% des postes sont pourvus contre 92% l'an dernier. Et dans le second degré, 96% contre 90%. En Corse, les élèves ne feront leur rentrée que jeudi prochain. Et puis cette rentrée se déroule sous tension. L'éducation nationale se remet d'une cyberattaque survenue fin juillet qui a visé le système d'information dédié à la formation des personnels. Par précaution, des messageries, des applications professionnelles et le portail Arena ont été coupés dans plusieurs académies, compliquant le travail des chefs d'établissement. Le ministère confirme l'intrusion mais conteste l'ampleur du vol des données revendiquées par les pirates. Entrée, elle, se tient normalement. Et c'est également l'interdiction du téléphone portable qui s'étend désormais aux lycéens. La loi a été promulguée le 24 août et publiée au journal officiel le 24 août. Du côté des Landes et de la Gironde, la rentrée est particulière. À Biscarrosse et au Porges, les élèves retrouvent leur classe après le méga feu de l'été. Au Porges, 200 maisons ont été ravagées par les flammes. Tous les établissements scolaires ont été épargnés, mais les enseignants se disent inquiets d'accueillir des enfants traumatisés. Un large élan de solidarité a permis d'équiper les écoles. Et sur le plan politique, à présent, la France rend hommage à Édouard Balladur, l'ancien Premier ministre. C'était à Paris à l'âge de 97 ans, chef du gouvernement de 93 à 95 durant la cohabitation avec François Mitterrand. Il avait quitté la vie politique en 2006 après plus de 15 ans au sommet de l'État. Le chef d'État salue un serviteur exigeant, mesuré et dévoué. Le Premier ministre évoque une figure majeure de notre vie publique. Une messe sera célébrée dans la stricte intimité familiale. Et puis, plusieurs réformes entrent en vigueur aujourd'hui. La durée des arrêts de travail est désormais plafonnée à 31 jours pour une première prescription et 62 jours en cas de prolongation. Après une rupture conventionnelle, l'indemnisation chômage passe de 18 à 15 mois pour les moins de 55 ans. Et les taxis peuvent obtenir de 3 000 à 5 500 euros pour passer à l'électrique. Le gouvernement, lui, présentera son budget le 30 septembre sans hausse d'impôts annoncée. C'est la fin de cette édition. Passez une excellente fin de journée.
5: Bonjour, bienvenue dans l'actualité musicale de cette semaine. Allez, c'est parti avec la grosse sortie de cette semaine. Rendez-vous vendredi pour découvrir le tout nouvel opus d'Ellie Goulding. Ellie Goulding, vous l'avez connue notamment avec ça.

0: La chanteuse britannique revient donc ce vendredi 4 septembre avec son 6e album studio déjà. Il s'appelle I Know Too Much. Il compte 10 titres et elle présente donc son nouveau titre avec un projet très personnel, presque comme un journal intime musical. Elle explique avoir voulu réunir différentes émotions, différentes sonorités avec cette idée au cœur du projet. Parfois, en savoir trop peut empêcher d'avancer. Le premier extrait s'appelle Black Prada Dress et donne le ton donc de ce retour. Ellie Goulding, rendez-vous donc ce vendredi pour découvrir son nouvel opus. Elle est également dans l'actualité musicale. Queen Bee, Beyoncé avec le retour de B-Day, son opus qui date déjà de 20 ans. L'album anniversaire sort en fin de semaine. Voilà pour les infos musicales de cette semaine. À très vite pour d'autres actus. À très vite.
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2: Bonsoir à tous. Un accident de bouée tractée a fait 2 morts ce matin au large de Saint-Cyprien dans les Pyrénées-Orientales. Le pilote du bateau a été éjecté avant que l'embarcation ne percute plusieurs passagers. 7 personnes sont impliquées, dont plusieurs blessés. Et c'était la rentrée ce matin pour 11,6 millions d'élèves partout en France. Parmi les nouveautés de cette année, les portables qui sont désormais bannis dans les lycées. Les établissements pourront sanctionner les élèves qui ne respectent pas cette nouvelle règle. La chaleur va faire son retour dès jeudi dans le sud du pays avec jusqu'à 35 degrés dans le Languedoc. Vendredi, le sud-ouest pourrait atteindre 38 degrés. Pour le moment, Météo France ne parle toutefois pas de vagues de chaleur, même si des records pourraient être battus. Et Sophie Adnaud est aux commandes d'une nouvelle sortie spatiale menée avec l'américaine Jessica Meir. Les deux astronautes doivent notamment remplacer un rétro-réflecteur utile pour guider les vaisseaux en approche, ainsi qu'une caméra haute définition installée sur la station spatiale internationale. À l'international, justement, le bilan des violentes crues dans l'Himalaya continue de s'alourdir. Plus de 1000 personnes ont perdu la vie, dont 987 au Népal et 16 en Chine. Et les secours sont toujours sans nouvelles de plus de 4400 personnes. Retour dans l'Hexagone, à l'approche du débat sur le budget 2027, les Français se disent majoritairement prêts à accepter des économies ciblées. Selon un sondage, 77% souhaitent agir dès maintenant pour réduire le déficit, tandis que 61% privilégient des baisses de dépenses sans hausse d'impôts. L'Europe veut aussi serrer la vis sur les achats en ligne. Bruxelles envisage de renforcer les frais et les contrôles sur les petits colis venus d'Asie, notamment ceux de Shein, Temu ou encore AliExpress. Les professionnels du textile réclament jusqu'à 10 euros de frais par colis, alors qu'une taxe de 3 euros existe déjà depuis juillet. Et enfin, côté sport en cyclisme, Cocorico sur la 10e étape de la Vuelta avec la victoire surprise au sprint de Bastien Tronchant de la FDJ.
3: La météo pour ce mercredi 2 septembre, le soleil s'impose au milieu de quelques nuages bas, les grisailles sont plus tenaces près de la Manche et les températures sont agréablement rafraîchies dans les campagnes. Les températures, justement, les voici pour ce mercredi matin. 13 degrés sur Lille, 14 à Strasbourg, 15 degrés pour Paris et Cherbourg, 15 également pour Brest, 16 degrés à Bordeaux et à Biarritz, 18 à Lyon, 19 à Toulouse et 22 degrés pour Nice et Ajaccio. Et pour ce mercredi après-midi, comptez sur 21 degrés sur la Bretagne, la Normandie et les Hauts-de-France, 24 en Ile-de-France, 25 sur le Grand Est et le Centre-Val de Loire, 26 en Bourgogne, 27 sur la Nouvelle-Aquitaine, 30 degrés encore sur la vallée du Rhône, sur l'Occitanie, la Corse et même jusqu'à 34 degrés autour du Golfe du Lion.
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4: Bonjour à toutes et à tous, on débute avec du tennis et l'énorme désillusion pour Arthur Fils. Le numéro 1 français a été éliminé dès le premier tour de l'US Open hier. Il a chuté face au grec Stefanos Tsitsipas après avoir pourtant remporté le premier set. Chez les femmes, Diane Paris a réussi son entrée en lice dans le Grand Chelem new-yorkais. Victoire en 2-7, deux jours après son titre à Monterrey face à Victoria Golubic. En foot, ça va être la frénésie ce mardi pour le dernier jour des marchés des transferts en France et dans la plupart des pays européens. Le mercato d'été se referme à 20h en France. Hier, le départ de Bradley Barcola du PSG a été officialisé. L'attaquant formé à Lyon rejoint Liverpool contre la somme de 140 millions d'euros, ce qui en fait la plus grosse vente de l'histoire du club parisien. Et notez qu'après la France, l'Allemagne, l'Italie, l'Angleterre et l'Espagne, ce sera au tour des Pays-Bas de refermer le mercato demain, mercredi 2 septembre. Jeudi, en ce qui concerne la Belgique, vendredi pour le Portugal et la Turquie. Et il faudra attendre le 11 septembre au Brésil et même le 12 octobre. en Arabie Saoudite. C'est l'annonce qui a secoué le monde du foot. Hier, Lionel Messi a annoncé sa retraite internationale à 39 ans. Le champion du monde 2022 a passé 21 ans en sélection, remportant donc la Coupe du Monde au Qatar, mais aussi deux Copa América en 2021 et 2024. Il est également le joueur le plus capé en sélection argentine avec 207 matchs et le meilleur buteur avec 125 buts marqués. Et puis, Saint-Étienne poursuit son début de saison canon. Après une quatrième victoire en autant de rencontres, hier, les Verts sont allés s'imposer 3-2 à Dijon. Après avoir été menés 2-1 dans la partie, ils sont seuls en tête de Ligue 2 désormais. En cyclisme, Tadej Pogacar a été opéré avec succès de la clavicule 3 jours après sa chute sur la Vuelta. Reste désormais à savoir s'il pourra s'aligner sur les mondiaux du 27 septembre prochain au Canada. Et puis en basket, Saint-Quentin officiellement repêché en Betclic Elite. Le club Picard profite de la disparition de Monaco pour retrouver l'élite du basket français malgré sa rétrogradation sportive. Très belle journée de sport.
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6: Bonjour, bonjour à tous. La France fait sa rentrée. Ce matin, près de 12 millions d'élèves ont repris le chemin de l'école, du collège et du lycée, encadré par environ 850 000 professeurs. Le ministre de l'Éducation nationale assure que l'absence d'enseignants reste 19 heures. Marginale dans le premier degré, 98% des postes sont pourvus contre 92 l'an dernier. Et dans le second degré, 96% contre 90. En Corse, les élèves ne feront leur rentrée que jeudi prochain. Et puis cette rentrée se déroule sous tension. L'éducation nationale se remet d'une cyberattaque survenue fin juillet qui a visé le système d'information dédié à la formation des personnels. Par précaution, des messageries, des applications professionnelles et le portail Arena ont été coupés dans plusieurs académies, compliquant le travail des chefs d'établissement. Le ministère confirme l'intrusion mais conteste l'ampleur du vol des données revendiquées par les pirates. Entrée, elle, se tient normalement. Et c'est également l'interdiction du téléphone portable qui s'étend désormais au lycéen. La loi a été promulguée le 24 août et publiée au journal officiel le 24 août. Du côté des Landes et de la Gironde, la rentrée elle est particulière. À Biscarrosse et au Porges, les élèves retrouvent leur classe après le méga feu de l'été. Au Porges, 200 maisons ont été ravagées par les flammes. Tous les établissements scolaires ont été épargnés, mais les enseignants se disent inquiets d'accueillir des enfants traumatisés. Un large élan de solidarité a permis d'équiper les écoles. Et sur le plan politique, à présent, la France rend hommage à Édouard Balladur, l'ancien Premier ministre. C'était à Paris à l'âge de 97 ans, chef du gouvernement de 93 à 95 durant la cohabitation avec François Mitterrand. Il avait quitté la vie politique en 2006 après plus de 15 ans au sommet de l'État. Le chef d'État salue un serviteur exigeant, mesuré et dévoué. Le Premier ministre évoque une figure majeure de notre vie publique. Une messe sera célébrée dans la stricte intimité familiale. Et puis, plusieurs réformes entrent en vigueur aujourd'hui. La durée des arrêts de travail est désormais plafonnée à 31 jours pour une première prescription et 62 jours en cas de prolongation. Après une rupture conventionnelle, l'indemnisation chômage passe de 18 à 15 mois pour les moins de 55 ans. Et les taxis peuvent obtenir de 3 000 à 5 500 euros pour passer à l'électrique. Le gouvernement, lui, présentera son budget le 30 septembre sans hausse d'impôts annoncée. C'est la fin de cette édition. Passez une excellente fin de journée.
0: Bonjour, bienvenue dans l'actualité musicale de cette semaine. Allez, c'est parti avec la grosse sortie de cette semaine. Rendez-vous vendredi pour découvrir le tout nouvel opus d'Ellie Goulding. Ellie Goulding, vous l'avez connue notamment avec ça.

0: La chanteuse britannique revient donc ce vendredi 4 septembre avec son 6e album studio. Déjà, il s'appelle I Know Too Much et il compte 10 titres. Et elle présente donc son nouveau titre avec un projet très personnel, presque comme un journal intime musical. Elle explique avoir voulu réunir différentes émotions, différentes sonorités avec cette idée au cœur du projet. Parfois, en savoir trop peut empêcher d'avancer. Le premier extrait s'appelle Black Prada Dress et donne le ton donc de ce retour. Ellie Goulding, rendez-vous donc ce vendredi pour découvrir son nouvel opus. Elle est également dans l'actualité musicale. Queen Bee, Beyoncé avec le retour de B-Day, son opus qui date déjà de 20 ans. L'album anniversaire sort en fin de semaine. Voilà pour les infos musicales de cette semaine. À très vite pour d'autres actus. À très vite.
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0: morte, plusieurs passagers, 7 personnes sont impliquées dont plusieurs blessés. Et c'était la rentrée ce matin pour 11,6 millions d'élèves partout en France. Parmi les nouveautés de cette année, les portables qui sont désormais bannis dans les lycées. Et les établissements pourront sanctionner les élèves qui ne respectent pas cette nouvelle règle. La chaleur va faire son retour dès jeudi dans le sud du pays avec jusqu'à 35 degrés dans le Languedoc. Vendredi, le sud-ouest pourrait atteindre 38 degrés. Pour le moment, Météo France ne parle toutefois pas de vagues de chaleur, même si des records pourraient être battus. Et Sophie Adnaud est aux commandes d'une nouvelle sortie spatiale menée avec l'américaine Jessica Meir. Les deux astronautes doivent notamment remplacer un rétro-réflecteur utile pour guider les vaisseaux en approche, ainsi qu'une caméra haute définition installée sur la station spatiale internationale. À l'international, justement, le bilan des violentes crues dans l'Himalaya continue de s'alourdir. Plus de 1000 personnes ont perdu la vie, dont 987 au Népal et 16 en Chine. Et les secours sont toujours sans nouvelles de plus de 4400 personnes. Retour dans l'Hexagone, à l'approche du débat sur le budget 2027, les Français se disent majoritairement prêts à accepter des économies ciblées. Selon un sondage, 77% souhaitent agir dès maintenant pour réduire le déficit, tandis que 61% privilégient des baisses de dépenses sans hausse d'impôts. L'Europe veut aussi serrer la vis sur les achats en ligne. Bruxelles envisage de renforcer les frais et les contrôles sur les petits colis venus d'Asie, notamment ceux de Shein, Temu ou encore AliExpress. Les professionnels du textile réclament jusqu'à 10 euros de frais par colis, alors qu'une taxe de 3 euros existe déjà depuis juillet. Et enfin, côté sport en cyclisme, Cocorico sur la 10e étape de la Vuelta avec la victoire surprise au sprint de Bastien Tronchant de la FDJ.
1: La météo pour ce mercredi 2 septembre, le soleil s'impose au milieu de quelques nuages bas, les grisailles sont plus tenaces près de la Manche et les températures sont agréablement rafraîchies dans les campagnes. Les températures, justement, les voici pour ce mercredi matin. 13 degrés sur Lille, 14 à Strasbourg, 15 degrés pour Paris et Cherbourg, 15 également pour Brest, 16 degrés à Bordeaux et à Biarritz, 18 à Lyon, 19 à Toulouse et 22 degrés pour Nice et Ajaccio. Et pour ce mercredi après-midi, comptez sur 21 degrés sur la Bretagne, la Normandie et les Hauts-de-France, 24 en Ile-de-France, 25 sur le Grand Est et le Centre-Val de Loire, 26 en Bourgogne, 27 sur la Nouvelle-Aquitaine, 30 degrés encore sur la vallée du Rhône, sur l'Occitanie, la Corse et même jusqu'à 34 degrés autour du Golfe du Lion.
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3: Bonjour à toutes et à tous. On débute avec du tennis et l'énorme désillusion pour Arthur Fils. Le numéro 1 français a été éliminé dès le premier tour de l'US Open hier. Il a chuté face au grec Stefanos Tsitsipas après avoir pourtant remporté le premier set. Chez les femmes, Diane Paris a réussi son entrée en lice dans le Grand Chelem new-yorkais. Victoire en 2-7, deux jours après son titre à Monterrey face à Victoria Golubic. En foot, ça va être la frénésie ce mardi pour le dernier jour des marchés des transferts en France et dans la plupart des pays européens. Le mercato d'été se referme à 20h en France. Hier, le départ de Bradley Barcola du PSG a été officialisé. L'attaquant formé à Lyon rejoint Liverpool contre la somme de 140 millions d'euros, ce qui en fait la plus grosse vente de l'histoire du club parisien. Et notez qu'après la France, l'Allemagne, l'Italie, l'Angleterre et l'Espagne, ce sera au tour des Pays-Bas de refermer le mercato demain, mercredi 2 septembre. Jeudi, en ce qui concerne la Belgique, vendredi pour le Portugal et la Turquie. Et il faudra attendre le 11 septembre au Brésil et même le 12 octobre en Arabie Saoudite. C'est l'annonce qui a secoué le monde du foot. Hier, Lionel Messi a annoncé sa retraite internationale à 39 ans. Le champion du monde 2022 a passé 21 ans en sélection, remportant donc la Coupe du Monde au Qatar, mais aussi deux Copa América en 2021 et 2024. Il est également le joueur le plus capé en sélection argentine avec 207 matchs et le meilleur buteur avec 125 buts marqués. Et puis, Saint-Étienne poursuit son début de saison canon. Après une quatrième victoire en autant de rencontres, hier, les Verts sont allés s'imposer 3-2 à Dijon après avoir été menés 2-1 dans la partie. Ils sont seuls en tête de Ligue 2 désormais. En cyclisme, Tadej Pogacar a été opéré avec succès de la clavicule 3 jours après sa chute sur la Vuelta. Reste désormais à savoir s'il pourra s'aligner sur les mondiaux du 27 septembre prochain au Canada. Et puis en basket, Saint-Quentin officiellement repêché en Betclic Elite. Le club Picard profite de la disparition de Monaco pour retrouver l'élite du basket français malgré sa rétrogradation sportive. Très belle journée de sport.
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4: 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Bonjour, bonjour à tous. La France fait sa rentrée. Ce matin, près de 12 millions d'élèves ont repris le chemin de l'école, du collège et du lycée, encadré par environ 850 000 professeurs. Le ministre de l'Éducation nationale assure que l'absence d'enseignants resteront marginales. Dans le premier degré, 98% des postes sont pourvus contre 92% l'an dernier. Et dans le second degré, 96% contre 90%. En Corse, les élèves ne feront leur rentrée que jeudi prochain. Et puis cette rentrée se déroule sous tension. L'éducation nationale se remet d'une cyberattaque survenue fin juillet qui a visé le système d'information dédié à la formation des personnels. Par précaution, des messageries, des applications professionnelles et le portail Arena ont été coupés dans plusieurs académies, compliquant le travail des chefs d'établissement. Le ministère confirme l'intrusion mais conteste l'ampleur du vol des données revendiquées par les pirates. Entrée, elle, se tient normalement. Et c'est également l'interdiction du téléphone portable qui s'étend désormais aux lycéens. La loi a été promulguée le 24 août et publiée au journal officiel le 24 août. Du côté des Landes et de la Gironde, la rentrée elle est particulière. À Biscarrosse et au Porges, les élèves retrouvent leur classe après le méga feu de l'été. Au Porges, 200 maisons ont été ravagées par les flammes. Tous les établissements scolaires ont été épargnés, mais les enseignants se disent inquiets d'accueillir des enfants traumatisés. Large élan de solidarité a permis d'équiper les écoles. Et sur le plan politique, à présent, la France rend hommage à Édouard Balladur, l'ancien Premier ministre. C'était à Paris à l'âge de 97 ans, chef du gouvernement de 93 à 95 durant la cohabitation avec François Mitterrand. Il avait quitté la vie politique en 2006 après plus de 15 ans au sommet de l'État. Le chef d'État salue un serviteur exigeant, mesuré et dévoué. Le Premier ministre évoque une figure majeure de notre vie publique. Une messe sera célébrée dans la stricte intimité familiale. Et puis, plusieurs réformes entrent en vigueur aujourd'hui. La durée des arrêts de travail est désormais plafonnée à 31 jours pour une première prescription et 62 jours en cas de prolongation. Après une rupture conventionnelle, l'indemnisation chômage passe de 18 à 15 mois pour les moins de 55 ans. Et les taxis peuvent obtenir de 3 000 à 5 500 euros pour passer à l'électrique. Le gouvernement, lui, présentera son budget le 30 septembre sans hausse d'impôts annoncée. C'est la fin de cette édition. Passez une excellente fin de journée.
5: Bonjour, bienvenue dans l'actualité musicale de cette semaine. Allez, c'est parti avec la grosse sortie de cette semaine. Rendez-vous vendredi pour découvrir le tout nouvel opus d'Ellie Goulding. Ellie Goulding, vous l'avez connue notamment avec ça.

0: La chanteuse britannique revient donc ce vendredi 4 septembre avec son 6e album studio déjà. Il s'appelle I Know Too Much. Il compte 10 titres et elle présente donc son nouveau titre avec un projet très personnel, presque comme un journal intime musical. Elle explique avoir voulu réunir différentes émotions, différentes sonorités avec cette idée au cœur du projet. Parfois, en savoir trop peut empêcher d'avancer. Le premier extrait s'appelle Black Prada Dress et donne le ton donc de ce retour. Ellie Goulding, rendez-vous donc ce vendredi pour découvrir son nouvel opus. Elle est également dans l'actualité musicale. Queen Bee, Beyoncé avec le retour de B-Day, son opus qui date déjà de 20 ans. L'album anniversaire sort en fin de semaine. Voilà pour les infos musicales de cette semaine. À très vite pour d'autres actus. À très vite.
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2: Bonsoir à tous. Un accident de bouée tractée a fait 2 morts ce matin au large de Saint-Cyprien dans les Pyrénées-Orientales. Le pilote du bateau a été éjecté avant que l'embarcation ne percute plusieurs passagers. 7 personnes sont impliquées, dont plusieurs blessés. Et c'était la rentrée ce matin pour 11,6 millions d'élèves partout en France. Parmi les nouveautés de cette année, les portables qui sont désormais bannis dans les lycées. Les établissements pourront sanctionner les élèves qui ne respectent pas cette nouvelle règle. La chaleur va faire son retour dès jeudi dans le sud du pays avec jusqu'à 35 degrés dans le Languedoc. Vendredi, le sud-ouest pourrait atteindre 38 degrés. Pour le moment, Météo France ne parle toutefois pas de vagues de chaleur, même si des records pourraient être battus. Et Sophie Adnaud est aux commandes d'une nouvelle sortie spatiale menée avec l'américaine Jessica Meir. Les deux astronautes doivent notamment remplacer un rétro-réflecteur utile pour guider les vaisseaux en approche, ainsi qu'une caméra haute définition installée sur la station spatiale internationale. À l'international, justement, le bilan des violentes crues dans l'Himalaya continue de s'alourdir. Plus de 1000 personnes ont perdu la vie, dont 987 au Népal et 16 en Chine. Et les secours sont toujours sans nouvelles de plus de 4400 personnes. Retour dans l'Hexagone, à l'approche du débat sur le budget 2027, les Français se disent majoritairement prêts à accepter des économies ciblées. Selon un sondage, 77% souhaitent agir dès maintenant pour réduire le déficit, tandis que 61% privilégient des baisses de dépenses sans hausse d'impôts. Et l'Europe veut aussi serrer la vis sur les achats en ligne. Bruxelles envisage de renforcer les frais et les contrôles sur les petits colis venus d'Asie, notamment ceux de Shein, Temu ou encore AliExpress. Les professionnels du textile réclament jusqu'à 10 euros de frais par colis, alors qu'une taxe de 3 euros existe déjà depuis juillet. Et enfin, côté sport en cyclisme, Cocorico sur la 10e étape de la Vuelta avec la victoire surprise au sprint de Bastien Tronchant de la FDJ.
3: La météo pour ce mercredi 2 septembre, le soleil s'impose au milieu de quelques nuages bas, les grisailles sont plus tenaces près de la Manche et les températures sont agréablement rafraîchies dans les campagnes. Les températures, justement, les voici pour ce mercredi matin. 13 degrés sur Lille, 14 à Strasbourg, 15 degrés pour Paris et Cherbourg, 15 également pour Brest, 16 degrés à Bordeaux et à Biarritz, 18 à Lyon, 19 à Toulouse et 22 degrés pour Nice et Ajaccio. Et pour ce mercredi après-midi, comptez sur 21 degrés sur la Bretagne, la Normandie et les Hauts-de-France, 24 en Ile-de-France, 25 sur le Grand Est et le Centre-Val de Loire, 26 en Bourgogne, 27 sur la Nouvelle-Aquitaine, 30 degrés encore sur la vallée du Rhône, sur l'Occitanie, la Corse et même jusqu'à 34 degrés autour du Golfe du Lion.
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4: Bonjour à toutes et à tous, on débute avec du tennis et l'énorme désillusion pour Arthur Fils. Le numéro 1 français a été éliminé dès le premier tour de l'US Open hier. Il a chuté face au grec Stefanos Tsitsipas après avoir pourtant remporté le premier set. Chez les femmes, Diane Paris a réussi son entrée en lice dans le Grand Chelem new-yorkais. Victoire en 2-7, deux jours après son titre à Monterrey face à Victoria Golubic. En foot, ça va être la frénésie ce mardi pour le dernier jour des marchés des transferts en France et dans la plupart des pays européens. Le mercato d'été se referme à 20h en France. Hier, le départ de Bradley Barcola du PSG a été officialisé. L'attaquant formé à Lyon rejoint Liverpool contre la somme de 140 millions d'euros, ce qui en fait la plus grosse vente de l'histoire du club parisien. Et notez qu'après la France, l'Allemagne, l'Italie, l'Angleterre et l'Espagne, ce sera au tour des Pays-Bas de refermer le mercato demain, mercredi 2 septembre. Jeudi, en ce qui concerne la Belgique, vendredi pour le Portugal et la Turquie. Et il faudra attendre le 11 septembre au Brésil et même le 12 octobre. octobre en Arabie Saoudite. C'est l'annonce qui a secoué le monde du foot. Hier, Lionel Messi a annoncé sa retraite internationale à 39 ans. Le champion du monde 2022 a passé 21 ans en sélection, remportant donc la Coupe du Monde au Qatar, mais aussi deux Copa América en 2021 et 2024. Il est également le joueur le plus capé en sélection argentine avec 207 matchs et le meilleur buteur avec 125 buts marqués. Et puis, Saint-Étienne poursuit son début de saison canon. Après une quatrième victoire en autant de rencontres, hier, les Verts sont allés s'imposer 3-2 à Dijon. Après avoir été menés 2-1 dans la partie, ils sont seuls en tête de Ligue 2 désormais. En cyclisme, Tadej Pogacar a été opéré avec succès de la clavicule 3 jours après sa chute sur la Vuelta. Reste désormais à savoir s'il pourra s'aligner sur les mondiaux du 27 septembre prochain au Canada. Et puis en basket, Saint-Quentin officiellement repêché en Betclic Elite. Le club Picard profite de la disparition de Monaco pour retrouver l'élite du basket français malgré sa rétrogradation sportive. Très belle journée de sport.
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6: Bonjour, bonjour à tous. La France fait sa rentrée. Ce matin, près de 12 millions d'élèves ont repris le chemin de l'école, du collège et du lycée, encadré par environ 850 000 professeurs. Le ministre de l'Éducation nationale assure que l'absence d'enseignants resteront marginales. Dans le premier degré, 98% des postes sont pourvus contre 92% l'an dernier. Et dans le second degré, 96% contre 90%. En Corse, les élèves ne feront leur rentrée que jeudi prochain. Et puis cette rentrée se déroule sous tension. L'éducation nationale se remet d'une cyberattaque survenue fin juillet qui a visé le système d'information dédié à la formation des personnels. Par précaution, des messageries, des applications professionnelles et le portail Arena ont été coupés dans plusieurs académies, compliquant le travail des chefs d'établissement. Le ministère confirme l'intrusion mais conteste l'ampleur du vol des données revendiquées par les pirates. Entrée, elle, se tient normalement. Et c'est également l'interdiction du téléphone portable qui s'étend désormais aux lycéens. La loi a été promulguée le 24 août et publiée au journal officiel le 24 août. Du côté des Landes et de la Gironde, la rentrée elle est particulière. À Biscarrosse et au Porges, les élèves retrouvent leur classe après le méga feu de l'été. Au Porges, 200 maisons ont été ravagées par les flammes. Tous les établissements scolaires ont été épargnés, mais les enseignants se disent inquiets d'accueillir des enfants traumatisés. Large élan de solidarité a permis d'équiper les écoles. Et sur le plan politique, à présent, la France rend hommage à Édouard Balladur, l'ancien Premier ministre. C'était à Paris à l'âge de 97 ans, chef du gouvernement de 93 à 95 durant la cohabitation avec François Mitterrand. Il avait quitté la vie politique en 2006 après plus de 15 ans au sommet de l'État. Le chef d'État salue un serviteur exigeant, mesuré et dévoué. Le Premier ministre évoque une figure majeure de notre vie publique. Une messe sera célébrée dans la stricte intimité familiale. Et puis, plusieurs réformes entrent en vigueur aujourd'hui. La durée des arrêts de travail est désormais plafonnée à 31 jours pour une première prescription et 62 jours en cas de prolongation. Après une rupture conventionnelle, l'indemnisation chômage passe de 18 à 15 mois pour les moins de 55 ans. Et les taxis peuvent obtenir de 3 000 à 5 500 euros pour passer à l'électrique. Le gouvernement, lui, présentera son budget le 30 septembre sans hausse d'impôts annoncée. C'est la fin de cette édition. Passez une excellente fin de journée.
0: Bonjour, bienvenue dans l'actualité musicale de cette semaine. Allez, c'est parti avec la grosse sortie de cette semaine. Rendez-vous vendredi pour découvrir le tout nouvel opus d'Ellie Goulding. Ellie Goulding, vous l'avez connue notamment avec ça.

0: La chanteuse britannique revient donc ce vendredi 4 septembre avec son 6e album studio déjà. Il s'appelle I Know Too Much. Il compte 10 titres et elle présente donc son nouveau titre avec un projet très personnel, presque comme un journal intime musical. Elle explique avoir voulu réunir différentes émotions, différentes sonorités avec cette idée au cœur du projet. Parfois, en savoir trop peut empêcher d'avancer. Le premier extrait s'appelle Black Prada Dress et donne le ton donc de ce retour. Ellie Goulding, rendez-vous donc ce vendredi pour découvrir son nouvel opus. Elle est également dans l'actualité musicale. Queen Bee, Beyoncé avec le retour de B-Day, son opus qui date déjà de 20 ans. L'album anniversaire sort en fin de semaine. Voilà pour les infos musicales de cette semaine. À très vite pour d'autres actus. À très vite.
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2: Bonsoir à tous. Un accident de bouée tractée a fait 2 morts ce matin au large de Saint-Cyprien dans les Pyrénées-Orientales. Le pilote du bateau a été éjecté avant que l'embarcation ne percute plusieurs passagers. 7 personnes sont impliquées, dont plusieurs blessés. Et c'était la rentrée ce matin pour 11,6 millions d'élèves partout en France. Parmi les nouveautés de cette année, les portables qui sont désormais bannis dans les lycées. Les établissements pourront sanctionner les élèves qui ne respectent pas cette nouvelle règle. La chaleur va faire son retour dès jeudi dans le sud du pays avec jusqu'à 35 degrés dans le Languedoc. Vendredi, le sud-ouest pourrait atteindre 38 degrés. Pour le moment, Météo France ne parle toutefois pas de vagues de chaleur, même si des records pourraient être battus. Et Sophie Adnaud est aux commandes d'une nouvelle sortie spatiale menée avec l'américaine Jessica Meir. Les deux astronautes doivent notamment remplacer un rétro-réflecteur utile pour guider les vaisseaux en approche, ainsi qu'une caméra haute définition installée sur la station spatiale internationale. À l'international, justement, le bilan des violentes crues dans l'Himalaya continue de s'alourdir. Plus de 1000 personnes ont perdu la vie, dont 987 au Népal et 16 en Chine. Et les secours sont toujours sans nouvelles de plus de 4400 personnes. Retour dans l'Hexagone, à l'approche du débat sur le budget 2027, les Français se disent majoritairement prêts à accepter des économies ciblées. Selon un sondage, 77% souhaitent agir dès maintenant pour réduire le déficit, tandis que 61% privilégient des baisses de dépenses sans hausse d'impôts. Et l'Europe veut aussi serrer la vis sur les achats en ligne. Bruxelles envisage de renforcer les frais et les contrôles sur les petits colis venus d'Asie, notamment ceux de Shein, Temu ou encore AliExpress. Les professionnels du textile réclament jusqu'à 10 euros de frais par colis, alors qu'une taxe de 3 euros existe déjà depuis juillet. Et enfin, côté sport en cyclisme, Cocorico sur la 10e étape de la Vuelta avec la victoire surprise au sprint de Bastien Tronchant de la FDJ.
3: La météo pour ce mercredi 2 septembre, le soleil s'impose au milieu de quelques nuages bas, les grisailles sont plus tenaces près de la Manche et les températures sont agréablement rafraîchies dans les campagnes. Les températures, justement, les voici pour ce mercredi matin. 13 degrés sur Lille, 14 à Strasbourg, 15 degrés pour Paris et Cherbourg, 15 également pour Brest, 16 degrés à Bordeaux et à Biarritz, 18 à Lyon, 19 à Toulouse et 22 degrés pour Nice et Ajaccio. Et pour ce mercredi après-midi, comptez sur 21 degrés sur la Bretagne, la Normandie et les Hauts-de-France, 24 en Ile-de-France, 25 sur le Grand Est et le Centre-Val de Loire, 26 en Bourgogne, 27 sur la Nouvelle-Aquitaine, 30 degrés encore sur la vallée du Rhône, sur l'Occitanie, la Corse et même jusqu'à 34 degrés autour du Golfe du Lion.
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4: Bonjour à toutes et à tous. On débute avec du tennis et l'énorme désillusion pour Arthur Fils. Le numéro 1 français a été éliminé dès le premier tour de l'US Open hier. Il a chuté face au grec Stefanos Tsitsipas après avoir pourtant remporté le premier set. Chez les femmes, Diane Paris a réussi son entrée en lice dans le Grand Chelem new-yorkais. Victoire en 2-7, deux jours après son titre à Monterrey face à Victoria Golubic. En foot, ça va être la frénésie ce mardi pour le dernier jour des marchés des transferts en France et dans la plupart des pays européens. Le mercato d'été se referme à 20h en France. Hier, le départ de Bradley Barcola du PSG a été officialisé. L'attaquant formé à Lyon rejoint Liverpool contre la somme de 140 millions d'euros, ce qui en fait la plus grosse vente de l'histoire du club parisien. Et notez qu'après la France, l'Allemagne, l'Italie, l'Angleterre et l'Espagne, ce sera au tour des Pays-Bas de refermer le mercato demain, mercredi 2 septembre. Jeudi, en ce qui concerne la Belgique, vendredi pour le Portugal et la Turquie. Et il faudra attendre le 11 septembre au Brésil et même le 12 octobre octobre en Arabie Saoudite. C'est l'annonce qui a secoué le monde du foot. Hier, Lionel Messi a annoncé sa retraite internationale à 39 ans. Le champion du monde 2022 a passé 21 ans en sélection, remportant donc la Coupe du Monde au Qatar, mais aussi deux Copa América en 2021 et 2024. Il est également le joueur le plus capé en sélection argentine avec 207 matchs et le meilleur buteur avec 125 buts marqués. Et puis, Saint-Étienne poursuit son début de saison canon. Après une quatrième victoire en autant de rencontres, hier, les Verts sont allés s'imposer 3-2 à Dijon. Après avoir été menés 2-1 dans la partie, ils sont seuls en tête de Ligue 2 désormais. En cyclisme, Tadej Pogacar a été opéré avec succès de la clavicule 3 jours après sa chute sur la Vuelta. Reste désormais à savoir s'il pourra s'aligner sur les mondiaux du 27 septembre prochain au Canada. Et puis en basket, Saint-Quentin officiellement repêché en Betclic Elite. Le club Picard profite de la disparition de Monaco pour retrouver l'élite du basket français malgré sa rétrogradation sportive. Très belle journée de sport.
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6: Bonjour, bonjour à tous. La France fait sa rentrée. Ce matin, près de 12 millions d'élèves ont repris le chemin de l'école, du collège et du lycée, encadré par environ 850 000 professeurs. Le ministre de l'Éducation nationale assure que l'absence d'enseignants resteront marginales. Dans le premier degré, 98% des postes sont pourvus contre 92% l'an dernier. Et dans le second degré, 96% contre 90%. En Corse, les élèves ne feront leur rentrée que jeudi prochain. Et puis cette rentrée se déroule sous tension. L'éducation nationale se remet d'une cyberattaque survenue fin juillet qui a visé le système d'information dédié à la formation des personnels. Par précaution, des messageries, des applications professionnelles et le portail Arena ont été coupés dans plusieurs académies, compliquant le travail des chefs d'établissement. Le ministère confirme l'intrusion mais conteste l'ampleur du vol des données revendiquées par les pirates. Entrée, elle, se tient normalement. Et c'est également l'interdiction du téléphone portable qui s'étend désormais aux lycéens. La loi a été promulguée le 24 août et publiée au journal officiel le 24 août. Du côté des Landes et de la Gironde, la rentrée elle est particulière. À Biscarrosse et au Porges, les élèves retrouvent leur classe après le méga feu de l'été. Au Porges, 200 maisons ont été ravagées par les flammes. Tous les établissements scolaires ont été épargnés, mais les enseignants se disent inquiets d'accueillir des enfants traumatisés. L'large élan de solidarité a permis d'équiper les écoles. Et sur le plan politique, à présent, la France rend hommage à Édouard Balladur, l'ancien Premier ministre. C'était à Paris à l'âge de 97 ans, chef du gouvernement de 93 à 95 durant la cohabitation avec François Mitterrand. Il avait quitté la vie politique en 2006 après plus de 15 ans au sommet de l'État. Le chef d'État salue un serviteur exigeant, mesuré et dévoué. Le Premier ministre évoque une figure majeure de notre vie publique. Une messe sera célébrée dans la stricte intimité familiale. Et puis, plusieurs réformes entrent en vigueur aujourd'hui. La durée des arrêts de travail est désormais plafonnée à 31 jours pour une première prescription et 62 jours en cas de prolongation. Après une rupture conventionnelle, l'indemnisation chômage passe de 18 à 15 mois pour les moins de 55 ans. Et les taxis peuvent obtenir de 3 000 à 5 500 euros pour passer à l'électrique. Le gouvernement, lui, présentera son budget le 30 septembre sans hausse d'impôts annoncée. C'est la fin de cette édition. Passez une excellente fin de journée.
0: Bonjour, bienvenue dans l'actualité musicale de cette semaine. Allez, c'est parti avec la grosse sortie de cette semaine. Rendez-vous vendredi pour découvrir le tout nouvel opus d'Ellie Goulding. Ellie Goulding, vous l'avez connue notamment avec ça.

0: La chanteuse britannique revient donc ce vendredi 4 septembre avec son 6e album studio déjà. Il s'appelle I Know Too Much. Il compte 10 titres et elle présente donc son nouveau titre avec un projet très personnel, presque comme un journal intime musical. Elle explique avoir voulu réunir différentes émotions, différentes sonorités avec cette idée au cœur du projet. Parfois, en savoir trop peut empêcher d'avancer. Le premier extrait s'appelle Black Prada Dress et donne le ton donc de ce retour. Ellie Goulding, rendez-vous donc ce vendredi pour découvrir son nouvel opus. Elle est également dans l'actualité musicale. Queen Bee, Beyoncé avec le retour de B-Day, son opus qui date déjà de 20 ans. L'album anniversaire sort en fin de semaine. Voilà pour les infos musicales de cette semaine. À très vite pour d'autres actus. À très vite.
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2: 19h30.
3: Bonsoir à tous. Un accident de bouée tractée a fait 2 morts ce matin au large de Saint-Cyprien dans les Pyrénées-Orientales. Le pilote du bateau a été éjecté avant que l'embarcation ne percute plusieurs passagers. 7 personnes sont impliquées, dont plusieurs blessés. Patrick Bruel annule finalement sa tournée d'automne prévue du 2 octobre au 21 novembre avec 35 concerts en France. Le chanteur mis en examen pour viol.

0: Les établissements pourront sanctionner les élèves qui ne respectent pas cette nouvelle règle. La chaleur va faire son retour en France dès jeudi dans le sud, avec jusqu'à 35 degrés dans le Languedoc. Et vendredi, le sud-ouest pourrait atteindre 38 degrés. Pour l'instant, Météo France ne parle toutefois pas de vagues de chaleur, même si des records pourraient être battus. Sophie Adno, elle est aux commandes d'une nouvelle sortie spatiale menée avec l'américaine Jessica Meir. Les deux astronautes doivent notamment remplacer un rétroréflecteur ainsi qu'une caméra. Et le bilan des violentes crues dans l'Himalaya continue de s'alourdir, avec plus de 1000 personnes qui ont perdu la vie, dont 987 au Népal et 16 en Chine. Les secours sont toujours sans nouvelles de plus de 4400 personnes. On poursuit avec l'Europe qui veut aussi serrer la vis sur les achats en ligne, notamment ceux de Shein, Temu ou encore AliExpress. Les professionnels du textile réclament jusqu'à 10 euros de frais par colis, alors qu'une taxe de 3 euros existe déjà depuis juillet. Côté sport, en cyclisme, Cocorico sur la 10e étape de la Vuelta avec la victoire surprise au sprint de Bastien Tronchant de la FDJ. Et puis dernier jour de Mercato en football, puisqu'il ferme ses portes en France ce soir à 19h59 précise. Et voilà pour l'essentiel de l'actualité. Je vous souhaite une excellente soirée à toutes et à tous. À notre écoute.
1: La météo pour ce mercredi 2 septembre, le soleil s'impose au milieu de quelques nuages bas, les grisailles sont plus tenaces près de la Manche et les températures sont agréablement rafraîchies dans les campagnes. Les températures, justement, les voici pour ce mercredi matin. 13 degrés sur Lille, 14 à Strasbourg, 15 degrés pour Paris et Cherbourg, 15 également pour Brest, 16 degrés à Bordeaux et à Biarritz, 18 à Lyon, 19 à Toulouse et 22 degrés pour Nice et Ajaccio. Et pour ce mercredi après-midi, comptez sur 21 degrés sur la Bretagne, la Normandie et les Hauts-de-France, 24 en Île-de-France, 25 sur le Grand Est et le Centre-Val de Loire, 26 en Bourgogne, 27 sur la Nouvelle-Aquitaine, 30 degrés encore sur la vallée du Rhône, sur l'Occitanie, la Corse et même jusqu'à 34 degrés autour du Golfe du Lion.
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3: Bonjour à toutes et à tous. On débute avec du tennis et l'énorme désillusion pour Arthur Fils. Le numéro 1 français a été éliminé dès le premier tour de l'US Open hier. Il a chuté face au Grec Stefanos Tsitsipas après avoir pourtant remporté le premier set. Chez les femmes, Diane Paris a réussi son entrée en lice dans le Grand Chelem new-yorkais. Victoire en 2-7, deux jours après son titre à Monterrey face à Victoria Golubic. En foot, ça va être la frénésie ce mardi pour le dernier jour des marchés des transferts en France et dans la plupart des pays européens. Le mercato d'été se referme à 20h en France. Hier, le départ de Bradley Barcola du PSG, a été officialisé. L'attaquant formé à Lyon rejoint Liverpool contre la somme de 140 millions d'euros, ce qui en fait la plus grosse vente de l'histoire du club parisien. Et notez qu'après la France, l'Allemagne, l'Italie, l'Angleterre et l'Espagne, ce sera au tour des Pays-Bas de refermer le mercato demain, mercredi 2 septembre, jeudi en ce qui concerne la Belgique, vendredi pour le Portugal et la Turquie. Et il faudra attendre le 11 septembre au Brésil et même le 12 octobre en Arabie Saoudite. C'est l'annonce qui a secoué le monde du foot. Hier, Lionel Messi a annoncé sa retraite internationale à 39 ans. Le champion du monde 2022 a passé 21 ans en sélection, remportant donc la Coupe du Monde au Qatar, mais aussi deux Copa América en 2021 et 2024. Il est également le joueur le plus capé en sélection argentine avec 207 matchs et le meilleur buteur avec 125 buts marqués. Et puis, Saint-Etienne poursuit son début de saison canon après une quatrième victoire en autant de rencontres. Hier, les Verts sont allés s'imposer 3-2 à Dijon après avoir été menés 2-1 dans la partie. Ils sont seuls en tête de Ligue 2 désormais. En cyclisme, Tadej Pogacar a été opéré avec succès de la clavicule 3 jours après sa chute sur la Vuelta. Reste désormais à savoir s'il pourra s'aligner sur les mondiaux du 27 septembre prochain au Canada. Et puis en basket, Saint-Quentin officiellement repêché en Betclic Elite. Le club Picard profite de la disparition de Monaco pour retrouver l'élite du basket français malgré sa rétrogradation sportive. Très belle journée de sport.
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4: 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Bonjour, bonjour à tous. La France fait sa rentrée. Ce matin, près de 12 millions d'élèves ont repris le chemin de l'école, du collège et du lycée, encadré par environ 850 000 professeurs. Le ministre de l'Éducation nationale assure que l'absence d'enseignants resteront marginales. Dans le premier degré, 98% des postes sont pourvus contre 92% l'an dernier. Et dans le second degré, 96% contre 90%. En Corse, les élèves ne feront leur rentrée que jeudi prochain. Et puis cette rentrée se déroule sous tension. L'éducation nationale se remet d'une cyberattaque survenue fin juillet qui a visé le système d'information dédié à la formation des personnels. Par précaution, des messageries, des applications professionnelles et le portail Arena ont été coupés dans plusieurs académies, compliquant le travail des chefs d'établissement. Le ministère confirme l'intrusion mais conteste l'ampleur du vol des données revendiquées par les pirates. Entrée, elle, se tient normalement. Et c'est également l'interdiction du téléphone portable qui s'étend désormais aux lycéens. La loi a été promulguée le 24 août et publiée au journal officiel le 23 août. Du côté des Landes et de la Gironde, la rentrée elle est particulière. À Biscarrosse et au Porge, les élèves retrouvent leur classe après le méga feu de l'été. Au Porge, 200 maisons ont été ravagées par les flammes. Tous les établissements scolaires ont été épargnés, mais les enseignants se disent inquiets d'accueillir des enfants traumatisés. Un large élan de solidarité a permis d'équiper les écoles. Et sur le plan politique, à présent, la France rend hommage à Édouard Balladur, l'ancien Premier ministre. C'était à Paris à l'âge de 97 ans, chef du gouvernement de 93 à 95 durant la cohabitation avec François Mitterrand. Il avait quitté la vie politique en 2006 après plus de 15 ans au sommet de l'État. Le chef d'État salue un serviteur exigeant, mesuré et dévoué. Le Premier ministre évoque une figure majeure de notre vie publique. Une messe sera célébrée dans la stricte intimité familiale. Et puis, plusieurs réformes entrent en vigueur aujourd'hui. La durée des arrêts de travail est désormais plafonnée à 31 jours pour une première prescription et 62 jours en cas de prolongation. Après une rupture conventionnelle, l'indemnisation chômage passe de 18 à 15 mois pour les moins de 55 ans. Et les taxis peuvent obtenir de 3 000 à 5 500 euros pour passer à l'électrique. Le gouvernement, lui, présentera son budget le 30 septembre sans hausse d'impôts annoncée. C'est la fin de cette édition. Passez une excellente fin de journée.
5: Bonjour, bienvenue dans l'actualité musicale de cette semaine. Allez, c'est parti avec la grosse sortie de cette semaine. Rendez-vous vendredi pour découvrir le tout nouvel opus d'Ellie Goulding. Ellie Goulding, vous l'avez connue notamment avec ça.

0: La chanteuse britannique revient donc ce vendredi 4 septembre avec son 6e album studio déjà. Il s'appelle I Know Too Much. Il compte 10 titres et elle présente donc son nouveau titre avec un projet très personnel, presque comme un journal intime musical. Elle explique avoir voulu réunir différentes émotions, différentes sonorités avec cette idée au cœur du projet. Parfois, en savoir trop peut empêcher d'avancer. Le premier extrait s'appelle Black Prada Dress et donne le ton donc de ce retour. Ellie Goulding, rendez-vous donc ce vendredi pour découvrir son nouvel opus. Elle est également dans l'actualité musicale. Queen Bee, Beyoncé avec le retour de B-Day, son opus qui date déjà de 20 ans. L'album anniversaire sort en fin de semaine. Voilà pour les infos musicales de cette semaine. À très vite pour d'autres actus. À très vite.
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2: Bonsoir à tous. Un accident de bouée tractée a fait 2 morts ce matin au large de Saint-Cyprien dans les Pyrénées-Orientales. Le pilote du bateau a été éjecté avant que l'embarcation ne percute plusieurs passagers. 7 personnes sont impliquées, dont plusieurs blessés. Patrick Bruel annule finalement sa tournée d'automne prévue du 2 octobre au 21 novembre avec 35 concerts en France. Le chanteur mis en examen pour viol.

0: établissements pourront sanctionner les élèves qui ne respectent pas cette nouvelle règle. La chaleur va faire son retour en France dès jeudi dans le sud, avec jusqu'à 35 degrés dans le Languedoc, et vendredi le sud-ouest pourrait atteindre 38 degrés. Pour l'instant, Météo France ne parle toutefois pas de vagues de chaleur, même si des records pourraient être battus. Sophie Adnaud, elle est aux commandes d'une nouvelle sortie spatiale menée avec l'américaine Jessica Meir. Les deux astronautes doivent notamment remplacer un rétroréflecteur ainsi qu'une caméra. Et le bilan des violentes crues dans l'Himalaya continue de s'alourdir, avec plus de 1000 personnes qui ont perdu la vie, dont 987 au Népal et 16 en Chine. Les secours sont toujours sans nouvelles de plus de 4400 personnes. On poursuit avec l'Europe qui veut aussi serrer la vis sur les achats en ligne, notamment ceux de Shein, Temu ou encore AliExpress. Les professionnels du textile réclament jusqu'à 10 euros de frais par colis, alors qu'une taxe de 3 euros existe déjà depuis juillet. Côté sport, cyclisme, cocorico sur la 10e étape de la Vuelta avec la victoire surprise au sprint de Bastien Tronchant de la FDJ. Et puis dernier jour de Mercato en football puisqu'il ferme ses portes en France ce soir à 19h59 précise. Et voilà pour l'essentiel de l'actualité. Je vous souhaite une excellente soirée à toutes et à tous, à notre écoute.
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2: La météo pour ce mercredi 2 septembre, le soleil s'impose au milieu de quelques nuages.

0: En Bourgogne, 27 sur la Nouvelle-Aquitaine, 30 degrés encore sur la vallée du Rhône, sur l'Occitanie, la Corse et même jusqu'à 34 degrés autour du golfe du Lion.
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2: Bonjour à toutes et à tous, on débute avec du tennis et l'énorme désillusion pour Arthur Fils. Le numéro 1 français a été éliminé dès le premier tour de l'US Open hier. Il a chuté face au grec Stefanos Tsitsipas après avoir pourtant remporté le premier set. Chez les femmes, Diane Paris a réussi son entrée en lice dans le Grand Chelem new-yorkais. Victoire en 2-7, deux jours après son titre à Monterrey face à Victoria Golubic. En foot, ça va être la frénésie ce mardi pour le dernier jour des marchés des transferts en France et dans la plupart des pays européens. Le mercato d'été se referme à 20h en France. Hier, le départ de Bradley Barcola du PSG a été officialisé. L'attaquant formé à Lyon rejoint Liverpool contre la somme de 140 millions d'euros, ce qui en fait la plus grosse vente de l'histoire du club parisien. Et notez qu'après la France, l'Allemagne, l'Italie, l'Angleterre et l'Espagne, ce sera au tour des Pays-Bas de refermer le mercato demain, mercredi 2 septembre. Jeudi, en ce qui concerne la Belgique, vendredi pour le Portugal et la Turquie. Et il faudra attendre le 11 septembre au Brésil et même le 12 octobre en Arabie Saoudite. C'est l'annonce qui a secoué le monde du foot. Hier, Lionel Messi a annoncé sa retraite internationale à 39 ans. Le champion du monde 2022 a passé 21 ans en sélection, remportant donc la Coupe du Monde au Qatar, mais aussi deux Copa América en 2021 et 2024. Il est également le joueur le plus capé en sélection argentine avec 207 matchs et le meilleur buteur avec 125 buts marqués. Et puis, Saint-Étienne poursuit son début de saison canon. Après une quatrième victoire en autant de rencontres, hier, les Verts sont allés s'imposer 3-2 à Dijon après avoir été menés 2-1 dans la partie. Ils sont seuls en tête de Ligue 2 désormais. En cyclisme, Tadej Pogacar a été opéré avec succès de la clavicule 3 jours après sa chute sur la Vuelta. Reste désormais à savoir s'il pourra s'aligner sur les mondiaux du 27 septembre prochain au Canada. Et puis en basket, Saint-Quentin, officiellement repêché en Betclic Elite, le club Picard profite de la disparition de Monaco pour retrouver l'élite du basket français malgré sa rétrogradation sportive. Très belle journée de sport.
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4: Bonjour, bonjour à tous. La France fait sa rentrée. Ce matin, près de 12 millions d'élèves ont repris le chemin de l'école, du collège et du lycée, encadré par environ 850 000 professeurs. Le ministre de l'Éducation nationale assure que l'absence d'enseignants resteront marginales. Dans le premier degré, 98% des postes sont pourvus contre 92% l'an dernier. Et dans le second degré, 96% contre 90%. En Corse, les élèves ne feront leur rentrée que jeudi prochain. Et puis cette rentrée se déroule sous tension. L'éducation nationale se remet d'une cyberattaque survenue fin juillet qui a visé le système d'information dédié à la formation des personnels. Par précaution, des messageries, des applications professionnelles et le portail Arena ont été coupés dans plusieurs académies, compliquant le travail des chefs d'établissement. Le ministère confirme l'intrusion mais conteste l'ampleur du vol des données revendiquées par les pirates. Entrée, elle, se tient normalement. Et c'est également l'interdiction du téléphone portable qui s'étend désormais au lycéen. La loi a été promulguée le 24 août et publiée au journal officiel le 23 août. Du côté des Landes et de la Gironde, la rentrée elle est particulière. À Biscarrosse et au Porge, les élèves retrouvent leur classe après le méga feu de l'été. Au Porge, 200 maisons ont été ravagées par les flammes. Tous les établissements scolaires ont été épargnés, mais les enseignants se disent inquiets d'accueillir des enfants traumatisés. Un large élan de solidarité a permis d'équiper les écoles. Et sur le plan politique, à présent, la France rend hommage à Édouard Balladur, l'ancien Premier ministre. C'était à Paris à l'âge de 97 ans, chef du gouvernement de 93 à 95 durant la cohabitation avec François Mitterrand. Il avait quitté la vie politique en 2006 après plus de 15 ans au sommet de l'État. Le chef d'État salue un serviteur exigeant, mesuré et dévoué. Le Premier ministre évoque une figure majeure de notre vie publique. Une messe sera célébrée dans la stricte intimité familiale. Et puis, plusieurs réformes entrent en vigueur aujourd'hui. La durée des arrêts de travail est désormais plafonnée à 31 jours pour une première prescription et 62 jours en cas de prolongation. Après une rupture conventionnelle, l'indemnisation chômage passe de 18 à 15 mois pour les moins de 55 ans. Et les taxis peuvent obtenir de 3 000 à 5 500 euros pour passer à l'électrique. Le gouvernement, lui, présentera son budget le 30 septembre sans hausse d'impôts annoncée. C'est la fin de cette édition. Passez une excellente fin de journée.

0: Tina Turner est une chanteuse, danseuse et actrice américaine naturalisée suisse. Elle est née le 26 novembre 1939 à Brownsville, dans l'état du Tennessee, aux États-Unis. Son vrai nom est Anna Mae Bullock. Elle grandit dans une famille modeste dans le sud des États-Unis. Très jeune, elle chante dans la chorale de son église. Sa voix puissante et son énergie sur scène attirent rapidement l'attention. À la fin des années 1950, elle rencontre le musicien Ike Turner. Ils commencent à travailler ensemble et forment le duo Ike and Tina Turner. Le groupe connaît un grand succès dans les années 1960 et 1970 avec des chansons comme River Deep, Mountain High et Proud Mary. Malgré le succès, la relation avec Ike Turner devient très difficile. Tina Turner décide de quitter le groupe en 1976. Après leur divorce, elle doit reconstruire sa carrière presque à zéro. Dans les années 1980, elle réalise un retour spectaculaire. En 1984, elle sort l'album Private Dancer. L'album devient un immense succès mondial. Il contient notamment la chanson What's Love Got To Do With It, qui lui vaut plusieurs récompenses. À partir de ce moment, Tina Turner devient l'une des plus grandes star de la musique internationale. Elle est célèbre pour sa voix rauque, son énergie sur scène et ses performances spectaculaires. Au cours de sa carrière, elle vend plus de 100 millions de disques dans le monde. Elle remplit les plus grandes salles de concert et influence de nombreux artistes. Dans les années 1990 et 2000, elle continue à enregistrer des albums et à faire des tournées. Sa tournée d'adieu, le Tina 50e Anniversary Tour, rencontre un énorme succès. Tina Turner s'installe ensuite en Suisse, où elle obtient la nationalité en 2013. Elle se retire progressivement de la vie publique. Le 24 mai 2023, Tina Turner meurt à l'âge de 83 ans, dans sa maison près de Zurich. Aujourd'hui, elle est considérée comme l'une des plus grandes artistes de l'histoire du rock et de la soul. Beaucoup la surnomment encore la reine du rock'n'roll.
1: Bonjour, bienvenue dans l'actualité musicale de cette semaine. Allez, c'est parti avec la grosse sortie de cette semaine. Rendez-vous vendredi pour découvrir le tout nouvel opus d'Ellie Goulding. Ellie Goulding, vous l'avez connue notamment avec ça.

0: La chanteuse britannique revient donc ce vendredi 4 septembre avec son 6e album studio déjà. Il s'appelle I Know Too Much. Il compte 10 titres et elle présente donc son nouveau titre avec un projet très personnel, presque comme un journal intime musical. Elle explique avoir voulu réunir différentes émotions, différentes sonorités avec cette idée au cœur du projet. Parfois, en savoir trop peut empêcher d'avancer. Le premier extrait s'appelle Black Prada Dress et donne le ton donc de ce retour. Ellie Goulding, rendez-vous donc ce vendredi pour découvrir son nouvel opus. Elle est également dans l'actualité musicale. Queen Bee, Beyoncé avec le retour de B-Day, son opus qui date déjà de 20 ans. L'album anniversaire sort en fin de semaine. Voilà pour les infos musicales de cette semaine. À très vite pour d'autres actus. À très vite.
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2: Bonsoir à tous. Un accident de bouée tractée a fait 2 morts ce matin au large de Saint-Cyprien dans les Pyrénées-Orientales. Le pilote du bateau a été éjecté avant que l'embarcation ne percute plusieurs passagers. 7 personnes sont impliquées, dont plusieurs blessés. Patrick Bruel annule finalement sa tournée d'automne prévue du 2 octobre au 21 novembre avec 35 concerts en France. Le chanteur mis en examen pour

0: Les établissements pourront sanctionner les élèves qui ne respectent pas cette nouvelle règle. La chaleur va faire son retour en France dès jeudi dans le sud avec jusqu'à 35 degrés dans le Languedoc et vendredi le sud-ouest pourrait atteindre 38 degrés. Pour l'instant, Météo France ne parle toutefois pas de vagues de chaleur même si des records pourraient être battus. Sophie Adnaud, elle est aux commandes d'une nouvelle sortie spatiale menée avec l'américaine Jessica Meir. Les deux astronautes doivent notamment remplacer un rétroréflecteur ainsi qu'une caméra. Et le bilan des violentes crues dans l'Himalaya continue de s'alourdir avec plus de 1000 personnes qui ont perdu la vie, dont 987 au Népal et 16 en Chine. Les secours sont toujours sans nouvelles de plus de 4400 personnes. On poursuit avec l'Europe qui veut aussi serrer la vis sur les achats en ligne, notamment ceux de Shein, Temu ou encore AliExpress. Les professionnels du textile réclament jusqu'à 10 euros de frais par colis alors qu'une taxe de 3 euros existe déjà depuis juillet. Côté sport, en cyclisme, Cocorico sur la 10e étape de la Vuelta avec la victoire surprise au sprint de Bastien Tronchant de la FDJ. Et puis dernier jour de Mercato en football puisqu'il ferme ses portes en France ce soir à 19h59 précise. Et voilà pour l'essentiel de l'actualité. Je vous souhaite une excellente soirée à toutes et à tous. À notre écoute.
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2: La météo pour ce mercredi 2 septembre, le soleil s'impose au milieu de quelques nuages bas, les grisailles sont plus tenaces près de la Manche et les températures sont agréablement rafraîchies dans les campagnes. Les températures, justement, les voici pour ce mercredi matin. 13 degrés sur Lille, 14 à Strasbourg, 15 degrés pour Paris et Cherbourg, 15 également pour Brest, 16 degrés à Bordeaux et à Biarritz, 18 à Lyon, 19 à Toulouse et 22 degrés pour Nice et Ajaccio. Et pour ce mercredi après-midi, comptez sur 21 degrés sur la Bretagne, la Normandie et les Hauts-de-France, 24 en Ile-de-France, 25 sur le Grand Est et le Centre-Val de Loire, 26 en Bourgogne, 27 sur la Nouvelle-Aquitaine, 30 degrés encore sur la vallée du Rhône, sur l'Occitanie, la Corse et même jusqu'à 34 degrés autour du Golfe du Lion.
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4: Bonjour à toutes et à tous, on débute avec du tennis et l'énorme désillusion pour Arthur Fils. Le numéro 1 français a été éliminé dès le premier tour de l'US Open hier. Il a chuté face au Grec Stefanos Tsitsipas après avoir pourtant remporté le premier set. Chez les femmes, Diane Paris a réussi son entrée en lice dans le Grand Chelem new-yorkais. Victoire en 2-7, deux jours après son titre à Monterrey face à Victoria Golubic. En foot, ça va être la frénésie ce mardi pour le dernier jour des marchés des transferts en France et dans la plupart des pays européens. Le mercato d'été se referme à 20h en France. Hier, le départ de Bradley Barcola du PSG a été officialisé. L'attaquant formé à Lyon rejoint Liverpool contre la somme de 140 millions d'euros, ce qui en fait la plus grosse vente de l'histoire du club parisien. Et notez qu'après la France, l'Allemagne, l'Italie, l'Angleterre et l'Espagne, ce sera au tour des Pays-Bas de refermer le mercato demain, mercredi 2 septembre. Jeudi, en ce qui concerne la Belgique, vendredi pour le Portugal et la Turquie. Et il faudra attendre le 11 septembre au Brésil et même le 12 octobre en Arabie Saoudite. C'est l'annonce qui a secoué le monde du foot. Hier, Lionel Messi a annoncé sa retraite internationale à 39 ans. Le champion du monde 2022 a passé 21 ans en sélection, remportant donc la Coupe du Monde au Qatar, mais aussi deux Copa América en 2021 et 2024. Il est également le joueur le plus capé en sélection argentine avec 207 matchs et le meilleur buteur avec 125 buts marqués. Et puis, Saint-Étienne poursuit son début de saison canon. Après une quatrième victoire en autant de rencontres, hier, les Verts sont allés s'imposer 3-2 à Dijon après avoir été menés 2-1 dans la partie. Ils sont seuls en tête de Ligue 2 désormais. En cyclisme, Tadej Pogacar a été opéré avec succès de la clavicule 3 jours après sa chute sur la Vuelta. Reste désormais à savoir s'il pourra s'aligner sur les mondiaux du 27 septembre prochain au Canada. Et puis en basket, Saint-Quentin, officiellement repêché en Betclic Elite, le club Picard profite de la disparition de Monaco pour retrouver l'élite du basket français malgré sa rétrogradation sportive. Très belle journée de sport.
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6: Bonjour, bonjour à tous. La France fait sa rentrée. Ce matin, près de 12 millions d'élèves ont repris le chemin de l'école, du collège et du lycée, encadré par environ 850 000 professeurs. Le ministre, dans le premier degré, 98% des postes sont pourvus contre 92% l'an dernier. Et dans le second degré, 96% contre 90%. En Corse, les élèves ne feront leur rentrée que jeudi prochain. Et puis cette rentrée se déroule sous tension. L'éducation nationale se remet d'une cyberattaque attaque survenue fin juillet qui a visé le système d'information dédié à la formation des personnels. Par précaution, des messageries, des applications professionnelles et le portail Arena ont été coupés dans plusieurs académies, compliquant le travail des chefs d'établissement. Le ministère confirme l'intrusion mais conteste l'ampleur du vol des données revendiquées par les pirates. Entrée, elle, se tient normalement. Et c'est également l'interdiction du téléphone portable qui s'étend désormais aux lycéens. La loi a été promulguée le 24 août et publiée au journal officiel le 23 août. Du côté des Landes et de la Gironde, la rentrée, elle, est particulière. À Biscarrosse et au Porge, les élèves retrouvent leur classe après le méga feu de l'été. Au Porge, 200 maisons ont été ravagées par les flammes. Tous les établissements scolaires ont été épargnés, mais les enseignants se disent inquiets d'accueillir des enfants traumatisés. Un large élan de solidarité a permis d'équiper les écoles. Et sur le plan politique, à présent, la France rend hommage à Édouard Balladur, l'ancien Premier ministre. C'était à Paris à l'âge de 97 ans, chef du gouvernement de 93 à 95 durant la cohabitation avec François Mitterrand. Il avait quitté la vie politique en 2006 après plus de 15 ans au sommet de l'État. Le chef d'État salue un serviteur exigeant, mesuré et dévoué. Le Premier ministre évoque une figure majeure de notre vie publique. Une messe sera célébrée dans la stricte intimité familiale. Et puis, plusieurs réformes entrent en vigueur aujourd'hui. La durée des arrêts de travail est désormais plafonnée à 31 jours pour une première prescription et 62 jours en cas de prolongation. Après une rupture conventionnelle, l'indemnisation chômage passe de 18 à 15 mois pour les moins de 55 ans. Et les taxis peuvent obtenir de 3 000 à 5 500 euros pour passer à l'électrique. Le gouvernement, lui, présentera son budget le 30 septembre sans hausse d'impôts annoncée. C'est la fin de cette édition. Passez une excellente fin de journée.
7: Bonjour, bienvenue dans l'actualité musicale de cette semaine. Allez, c'est parti avec la grosse sortie de cette semaine. Rendez-vous vendredi pour découvrir le tout nouvel opus d'Ellie Goulding. Ellie Goulding, vous l'avez connu notamment avec ça.

0: La chanteuse britannique revient donc ce vendredi 4 septembre avec son 6e album studio déjà. Il s'appelle I Know Too Much. Il compte 10 titres et elle présente donc son nouveau titre avec un projet très personnel, presque comme un journal intime musical. Elle explique avoir voulu réunir différentes émotions, différentes sonorités avec cette idée au cœur du projet. Parfois, en savoir trop peut empêcher d'avancer. Le premier extrait s'appelle Black Prada Dress et donne le ton donc de ce retour. Ellie Goulding, rendez-vous donc ce vendredi pour découvrir son nouvel opus. Elle est également dans l'actualité musicale. Queen Bee, Beyoncé avec le retour de B-Day, son opus qui date déjà de 20 ans. L'album anniversaire sort en fin de semaine. Voilà pour les infos musicales de cette semaine. À très vite pour d'autres actus. À très vite.
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2: Bonsoir à tous. Un accident de bouée tractée a fait 2 morts ce matin au large de Saint-Cyprien dans les Pyrénées-Orientales. Le pilote du bateau a été éjecté avant que l'embarcation ne percute plusieurs passagers. 7 personnes sont impliquées, dont plusieurs blessés. Patrick Bruel annule finalement sa tournée d'automne prévue du 2 octobre au 21 novembre avec 35 concerts en France. Le chanteur mis en examen pour violence.

0: Les établissements pourront sanctionner les élèves qui ne respectent pas cette nouvelle règle. La chaleur va faire son retour en France dès jeudi dans le sud avec jusqu'à 35 degrés dans le Languedoc et vendredi le sud-ouest pourrait atteindre 38 degrés. Pour l'instant, Météo France ne parle toutefois pas de vagues de chaleur même si des records pourraient être battus. Sophie Adnaud, elle est aux commandes d'une nouvelle sortie spatiale menée avec l'américaine Jessica Meir. Les deux astronautes doivent notamment remplacer un rétroréflecteur ainsi qu'une caméra. Et le bilan des violentes crues dans l'Himalaya continue de s'alourdir avec plus de 1000 personnes qui ont perdu la vie, dont 987 au Népal et 16 en Chine. Les secours sont toujours sans nouvelles de plus de 4400 personnes. On poursuit avec l'Europe qui veut aussi serrer la vis sur les achats en ligne, notamment ceux de Shein,
1: 20h,
0: sur AliExpress. Les professionnels du textile réclament jusqu'à 10 euros de frais par colis alors qu'une taxe de 3 euros existe déjà depuis juillet. Côté sport, cyclisme, cocorico sur la 10e étape de la Vuelta avec la victoire surprise au sprint de Bastien Tronchant de la FDJ. Et puis dernier jour de Mercato en football puisqu'il ferme ses portes en France ce soir à 19h59 précise. Et voilà pour l'essentiel de l'actualité. Je vous souhaite une excellente soirée à toutes et à tous. À notre écoute.
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3: La météo pour ce mercredi 2 septembre, le soleil s'impose au milieu de quelques nuages bas, les grisailles sont plus tenaces près de la Manche et les températures sont agréablement rafraîchies dans les campagnes. Les températures, justement, les voici pour ce mercredi matin. 13 degrés sur Lille, 14 à Strasbourg, 15 degrés pour Paris et Cherbourg, 15 également pour Brest, 16 degrés à Bordeaux et à Biarritz, 18 à Lyon, 19 à Toulouse et 22 degrés pour Nice et Ajaccio. Et pour ce mercredi après-midi, comptez sur 21 degrés sur la Bretagne, la Normandie et les Hauts-de-France, 24 en Ile-de-France, 25 sur le Grand Est et le Centre-Val de Loire, 26 en Bourgogne, 27 sur la Nouvelle-Aquitaine, 30 degrés encore sur la vallée du Rhône, sur l'Occitanie, la Corse et même jusqu'à 34 degrés autour du Golfe du Lion.
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5: Bonjour à toutes et à tous, on débute avec du tennis et l'énorme désillusion pour Arthur Fils. Le numéro 1 français a été éliminé dès le premier tour de l'US Open hier. Il a chuté face au Grec Stefanos Tsitsipas après avoir pourtant remporté le premier set. Chez les femmes, Diane Paris a réussi son entrée en lice dans le Grand Chelem new-yorkais. Victoire en 2-7, deux jours après son titre à Monterrey face à Victoria Golubic. En foot, ça va être la frénésie ce mardi pour le dernier jour des marchés des transferts en France et dans la plupart des pays européens. Le mercato d'été se referme à 20h en France. Hier, le départ de Bradley Barcola du PSG a été officialisé. L'attaquant formé à Lyon rejoint Liverpool contre la somme de 140 millions d'euros, ce qui en fait la plus grosse vente de l'histoire du club parisien. Et notez qu'après la France, l'Allemagne, l'Italie, l'Angleterre et l'Espagne, ce sera au tour des Pays-Bas de refermer le mercato demain, mercredi 2 septembre, jeudi en ce qui concerne la Belgique, vendredi pour le Portugal et la Turquie. Et il faudra attendre le 11 septembre au Brésil et même le 12 octobre en Arabie Saoudite. C'est l'annonce qui a secoué le monde du foot. Hier, Lionel Messi a annoncé sa retraite internationale à 39 ans. Le champion du monde 2022 a passé 21 ans en sélection, remportant donc la Coupe du Monde au Qatar, mais aussi deux Copa América en 2021 et 2024. Il est également le joueur le plus capé en sélection argentine avec 207 matchs et le meilleur buteur avec 125 buts marqués. Et puis, Saint-Étienne poursuit son début de saison canon. Après une quatrième victoire en autant de rencontres, hier, les Verts sont allés s'imposer 3-2 à Dijon après avoir été menés 2-1 dans la partie. Ils sont seuls en tête de Ligue 2 désormais. En cyclisme, Tadej Pogacar a été opéré avec succès de la clavicule 3 jours après sa chute sur la Vuelta. Reste désormais à savoir s'il pourra s'aligner sur les mondiaux du 27 septembre prochain au Canada. Et puis en basket, Saint-Quentin, officiellement repêché en Betclic Elite, le club Picard profite de la disparition de Monaco pour retrouver l'élite du basket français malgré sa rétrogradation sportive. Très belle journée de sport.
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7: Bonjour, bonjour à tous. La France fait sa rentrée. Ce matin, près de 12 millions d'élèves ont repris le chemin de l'école, du collège et du lycée, encadré par environ 850 000 professeurs. Le ministre de l'Éducation nationale assure que l'absence d'enseignants resteront marginales. Dans le premier degré, 98% des postes sont pourvus contre 92% l'an dernier. Et dans le second degré, 96% contre 90%. En Corse, les élèves ne feront leur rentrée que jeudi prochain. Et puis cette rentrée se déroule sous tension. L'éducation nationale se remet d'une cyberattaque survenue fin juillet qui a visé le système d'information dédié à la formation des personnels. Par précaution, des messageries, des applications professionnelles et le portail Arena ont été coupés dans plusieurs académies, compliquant le travail des chefs d'établissement. Le ministère confirme l'intrusion mais conteste l'ampleur du vol des données revendiquées par les pirates. Entrée, elle, se tient normalement. Et c'est également l'interdiction du téléphone portable qui s'étend désormais aux lycéens. La loi a été promulguée le 24 août et publiée au journal officiel le 23 août. Du côté des Landes et de la Gironde, la rentrée elle est particulière. À Biscarrosse et au Porges, les élèves retrouvent leur classe après le méga feu de l'été. Au Porges, 200 maisons ont été ravagées par les flammes. Tous les établissements scolaires ont été épargnés, mais les enseignants se disent inquiets d'accueillir des enfants traumatisés. Un large élan de solidarité a permis d'équiper les écoles. Et sur le plan politique, à présent, la France rend hommage à Édouard Balladur, l'ancien Premier ministre. C'était à Paris à l'âge de 97 ans, chef du gouvernement de 93 à 95 durant la cohabitation avec François Mitterrand. Il avait quitté la vie politique en 2006 après plus de 15 ans au sommet de l'État. Le chef d'État salue un serviteur exigeant, mesuré et dévoué. Le Premier ministre évoque une figure majeure de notre vie publique. Une messe sera célébrée dans la stricte intimité familiale. Et puis, plusieurs réformes entrent en vigueur aujourd'hui. La durée des arrêts de travail est désormais plafonnée à 31 jours pour une première prescription et 62 jours en cas de prolongation. Après une rupture conventionnelle, l'indemnisation chômage passe de 18 à 15 mois pour les moins de 55 ans. Et les taxis peuvent obtenir de 3 000 à 5 500 euros pour passer à l'électrique. Le gouvernement, lui, présentera son budget le 30 septembre sans hausse d'impôts annoncée. C'est la fin de cette édition. Passez une excellente fin de journée.
1: Bonjour, bienvenue dans l'actualité musicale de cette semaine. Allez, c'est parti avec la grosse sortie de cette semaine. Rendez-vous vendredi pour découvrir le tout nouvel opus d'Ellie Goulding. Ellie Goulding, vous l'avez connue notamment avec ça.

0: La chanteuse britannique revient donc ce vendredi 4 septembre avec son 6e album studio. Déjà, il s'appelle I Know Too Much. Il compte 10 titres et elle présente donc son nouveau titre avec un projet très personnel, presque comme un journal intime musical. Elle explique avoir voulu réunir différentes émotions, différentes sonorités avec cette idée au cœur du projet. Parfois, en savoir trop peut empêcher d'avancer. Le premier extrait s'appelle Black Prada Dress et donne le ton donc de ce retour. Ellie Goulding, rendez-vous donc ce vendredi pour découvrir son nouvel opus. Elle est également dans l'actualité musicale. Queen B, Beyoncé avec le retour de B-Day, son opus qui date déjà de 20 ans. L'album anniversaire sort en fin de semaine. Voilà pour les infos musicales de cette semaine. À très vite pour d'autres actus. À très vite.
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2: Bonsoir à tous. Un accident de bouée tractée a fait 2 morts ce matin au large de Saint-Cyprien dans les Pyrénées-Orientales. Le pilote du bateau a été éjecté avant que l'embarcation ne percute plusieurs passagers. 7 personnes sont impliquées, dont plusieurs blessés. Patrick Bruel annule finalement sa tournée d'automne prévue du 2 octobre au 21 novembre avec 35 concerts en France. Le chanteur mis en examen pour

0: dans les lycées. Les établissements pourront sanctionner les élèves qui ne respectent pas cette nouvelle règle. La chaleur va faire son retour en France dès jeudi dans le sud, avec jusqu'à 35 degrés dans le Languedoc, et vendredi le sud-ouest pourrait atteindre 38 degrés. Pour l'instant, Météo France ne parle toutefois pas de vagues de chaleur, même si des records pourraient être battus. Sophie Adnaud, elle, est aux commandes d'une nouvelle sortie spatiale menée avec l'américaine Jessica Meir. Les deux astronautes doivent notamment remplacer un rétroréflecteur ainsi qu'une caméra. Et le bilan des violentes crues dans l'Himalaya continue de s'alourdir, avec plus de 1000 personnes qui ont perdu la vie, dont 987 au Népal et 16 en Chine. Les secours sont toujours sans nouvelles de plus de 4400 personnes. On poursuit avec l'Europe qui veut aussi serrer la vis sur les achats en ligne, notamment ceux de Shein, Temu ou encore AliExpress. Les professionnels du textile réclament jusqu'à 10 euros de frais par colis, alors qu'une taxe de 3 euros existe déjà depuis juillet. Côté sport, en cyclisme, cocorico sur la 10e étape de la Vuelta avec la victoire surprise au sprint de Bastien Tronchant de la FDJ. Et puis dernier jour de Mercato en football, puisqu'il ferme ses portes en France ce soir à 19h59 précise. Et voilà pour l'essentiel de l'actualité. Je vous souhaite une excellente soirée à toutes et à tous. À notre écoute.
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2: La météo pour ce mercredi 2 septembre, le soleil s'impose au milieu de quelques nuages bas, les grisailles sont plus tenaces près de la Manche et les températures sont agréablement rafraîchies dans les campagnes. Les températures, justement, les voici pour ce mercredi matin. 13 degrés sur Lille, 14 à Strasbourg, 15 degrés pour Paris et Cherbourg, 15 également pour Brest, 16 degrés à Bordeaux et à Biarritz, 18 à Lyon, 19 à Toulouse et 22 degrés pour Nice et Ajaccio. Et pour ce mercredi après-midi, comptez sur 21 degrés sur la Bretagne, la Normandie et les Hauts-de-France, 24 en Ile-de-France, 25 sur le Grand Est et le Centre-Val de Loire, 26 en Bourgogne, 27 sur la Nouvelle-Aquitaine, 30 degrés encore sur la vallée du Rhône, sur l'Occitanie, la Corse et même jusqu'à 34 degrés autour du Golfe du Lion.
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4: Bonjour à toutes et à tous, on débute avec du tennis et l'énorme désillusion pour Arthur Fils. Le numéro 1 français a été éliminé dès le premier tour de l'US Open hier. Il a chuté face au Grec Stefanos Tsitsipas après avoir pourtant remporté le premier set. Chez les femmes, Diane Paris a réussi son entrée en lice dans le Grand Chelem new-yorkais. Victoire en 2-7, deux jours après son titre à Monterrey face à Victoria Golubic. En foot, ça va être la frénésie ce mardi pour le dernier jour des marchés des transferts en France et dans la plupart des pays européens. Le mercato d'été se referme à 20h en France. Hier, le départ de Bradley Barcola du PSG a été officialisé. L'attaquant formé à Lyon rejoint Liverpool contre la somme de 140 millions d'euros, ce qui en fait la plus grosse vente de l'histoire du club parisien. Et notez qu'après la France, l'Allemagne, l'Italie, l'Angleterre et l'Espagne, ce sera au tour des Pays-Bas de refermer le mercato demain, mercredi 2 septembre, jeudi en ce qui concerne la Belgique, vendredi pour le Portugal et la Turquie. Et il faudra attendre le 11 septembre au Brésil et même le 12 octobre en Arabie Saoudite. C'est l'annonce qui a secoué le monde du foot. Hier, Lionel Messi a annoncé sa retraite internationale à 39 ans. Le champion du monde 2022 a passé 21 ans en sélection, remportant donc la Coupe du Monde au Qatar, mais aussi deux Copa América en 2021 et 2024. Il est également le joueur le plus capé en sélection argentine avec 207 matchs et le meilleur buteur avec 125 buts marqués. Et puis, Saint-Étienne poursuit son début de saison canon. Après une quatrième victoire en autant de rencontres, hier, les Verts sont allés s'imposer 3-2 à Dijon après avoir été menés 2-1 dans la partie. Ils sont seuls en tête de Ligue 2 désormais. En cyclisme, Tadej Pogacar a été opéré avec succès de la clavicule 3 jours après sa chute sur la Vuelta. Reste désormais à savoir s'il pourra s'aligner sur les mondiaux du 27 septembre prochain au Canada. Et puis en basket, Saint-Quentin, officiellement repêché en Betclic Elite, le club Picard profite de la disparition de Monaco pour retrouver l'élite du basket français malgré sa rétrogradation sportive. Très belle journée de sport.
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5: 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Bonjour, bonjour à tous. La France fait sa rentrée. Ce matin, près de 12 millions d'élèves ont repris le chemin de l'école, du collège et du lycée, encadré par environ 850 000 professeurs. Le ministre de l'Éducation nationale assure que l'absence d'enseignants resteront marginales. Dans le premier degré, 98% des postes sont pourvus contre 92% l'an dernier. Et dans le second degré, 96% contre 90%. En Corse, les élèves ne feront leur rentrée que jeudi prochain. Et puis cette rentrée se déroule sous tension. L'éducation nationale se remet d'une cyberattaque survenue fin juillet qui a visé le système d'information dédié à la formation des personnels. Par précaution, des messageries, des applications professionnelles et le portail Arena ont été coupés dans plusieurs académies, compliquant le travail des chefs d'établissement. Le ministère confirme l'intrusion mais conteste l'ampleur du vol des données revendiquées par les pirates. Entrée, elle, se tient normalement. Et c'est également l'interdiction du téléphone portable qui s'étend désormais aux lycéens. La loi a été promulguée le 24 août et publiée au journal officiel le 23 août. Du côté des Landes et de la Gironde, la rentrée elle est particulière. À Biscarrosse et au Porges, les élèves retrouvent leur classe après le méga feu de l'été. Au Porges, 200 maisons ont été ravagées par les flammes. Tous les établissements scolaires ont été épargnés, mais les enseignants se disent inquiets d'accueillir des enfants traumatisés. Un large élan de solidarité a permis d'équiper les écoles. Et sur le plan politique, à présent, la France rend hommage à Édouard Balladur, l'ancien Premier ministre. C'était à Paris à l'âge de 97 ans, chef du gouvernement de 93 à 95 durant la cohabitation avec François Mitterrand. Il avait quitté la vie politique en 2006 après plus de 15 ans au sommet de l'État. Le chef d'État salue un serviteur exigeant, mesuré et dévoué. Le Premier ministre évoque une figure majeure de notre vie publique. Une messe sera célébrée dans la stricte intimité familiale. Et puis, plusieurs réformes entrent en vigueur aujourd'hui. La durée des arrêts de travail est désormais plafonnée à 31 jours pour une première prescription et 62 jours en cas de prolongation. Après une rupture conventionnelle, l'indemnisation chômage passe de 18 à 15 mois pour les moins de 55 ans. Et les taxis peuvent obtenir de 3 000 à 5 500 euros pour passer à l'électrique. Le gouvernement, lui, présentera son budget le 30 septembre sans hausse d'impôts annoncée. C'est la fin de cette édition. Passez une excellente fin de journée.
6: Bonjour, bienvenue dans l'actualité musicale de cette semaine. Allez, c'est parti avec la grosse sortie de cette semaine. Rendez-vous vendredi pour découvrir le tout nouvel opus d'Ellie Goulding. Ellie Goulding, vous l'avez connue notamment avec ça.

0: La chanteuse britannique revient donc ce vendredi 4 septembre avec son 6e album studio. Déjà, il s'appelle I Know Too Much. Il compte 10 titres et elle présente donc son nouveau titre avec un projet très personnel, presque comme un journal intime musical. Elle explique avoir voulu réunir différentes émotions, différentes sonorités avec cette idée au cœur du projet. Parfois, en savoir trop peut empêcher d'avancer. Le premier extrait s'appelle Black Prada Dress et donne le ton donc de ce retour. Ellie Goulding, rendez-vous donc ce vendredi pour découvrir son nouvel opus. Elle est également dans l'actualité musicale. Queen B, Beyoncé avec le retour de B-Day, son opus qui date déjà de 20 ans. L'album anniversaire sort en fin de semaine. Voilà pour les infos musicales de cette semaine. À très vite pour d'autres actus. À très vite.
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2: Bonsoir à tous. Un accident de bouée tractée a fait 2 morts ce matin au large de Saint-Cyprien dans les Pyrénées-Orientales. Le pilote du bateau a été éjecté avant que l'embarcation ne percute plusieurs passagers. 7 personnes sont impliquées, dont plusieurs blessés. Patrick Bruel annule finalement sa tournée d'automne prévue du 2 octobre au 21 novembre avec 35 concerts en France. Le chanteur mis en examen pour

dans les lycées. Les établissements pourront sanctionner les élèves qui ne respectent pas cette nouvelle règle. La chaleur va faire son retour en France dès jeudi dans le sud, avec jusqu'à 35 degrés dans le Languedoc, et vendredi le sud-ouest pourrait atteindre 38 degrés. Pour l'instant, Météo France ne parle toutefois pas de vagues de chaleur.

0: capteurs ainsi qu'une caméra. Et le bilan des violentes crues dans l'Himalaya continue de s'alourdir avec plus de 1000 personnes qui ont perdu la vie, dont 987 au Népal et 16 en Chine. Les secours sont toujours sans nouvelles de plus de 4400 personnes. On poursuit avec l'Europe qui veut aussi serrer la vis sur les achats en ligne, notamment ceux de Shein, Temu ou encore AliExpress. Les professionnels du textile réclament jusqu'à 10 euros de frais par colis alors qu'une taxe de 3 euros existe déjà depuis juillet. Côté sport, cyclisme, cocorico sur la 10e étape de la Vuelta avec la victoire surprise au sprint de Bastien Tronchant de la FDJ. Et puis dernier jour de Mercato en football puisqu'il ferme ses portes en France ce soir à 19h59 précise. Et voilà pour l'essentiel de l'actualité. Je vous souhaite une excellente soirée à toutes et à tous. À notre écoute.
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2: La météo pour ce mercredi 2 septembre, le soleil s'impose au milieu de quelques nuages bas, les grisailles sont plus tenaces près de la Manche et les températures sont agréablement rafraîchies dans les campagnes. Les températures, justement, les voici pour ce mercredi matin. 13 degrés sur Lille, 14 à Strasbourg, 15 degrés pour Paris et Cherbourg, 15 également pour Brest, 16 degrés à Bordeaux et à Biarritz, 18 à Lyon, 19 à Toulouse et 22 degrés pour Nice et Ajaccio. Et pour ce mercredi après-midi, comptez sur 21 degrés sur la Bretagne, la Normandie et les Hauts-de-France, 24 en Ile-de-France, 25 sur le Grand Est et le Centre-Val de Loire, 26 en Bourgogne, 27 sur la Nouvelle-Aquitaine, 30 degrés encore sur la vallée du Rhône, sur l'Occitanie, la Corse et même jusqu'à 34 degrés autour du Golfe du Lion.
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4: Bonjour à toutes et à tous. On débute avec du tennis et l'énorme désillusion pour Arthur Fils. Le numéro 1 français a été éliminé dès le premier tour de l'US Open hier. Il a chuté face au Grec Stefanos Tsitsipas après avoir pourtant remporté le premier set. Chez les femmes, Diane Paris a réussi son entrée en lice dans le Grand Chelem new-yorkais. Victoire en 2-7, deux jours après son titre à Monterrey face à Victoria Golubic. En foot, ça va être la frénésie ce mardi pour le dernier jour des marchés des transferts en France et dans la plupart des pays européens. Le mercato d'été se referme à 20h en France. Hier, le départ de Bradley Barcola du PSG a été officialisé. L'attaquant formé à Lyon rejoint Liverpool contre la somme de 140 millions d'euros, ce qui en fait la plus grosse vente de l'histoire du club parisien. Et notez qu'après la France, l'Allemagne, l'Italie, l'Angleterre et l'Espagne, ce sera au tour des Pays-Bas de refermer le mercato demain, mercredi 2 septembre. Jeudi, en ce qui concerne la Belgique, vendredi pour le Portugal et la Turquie. Et il faudra attendre le 11 septembre au Brésil et même le 12 octobre en Arabie Saoudite. C'est l'annonce qui a secoué le monde du foot. Hier, Lionel Messi a annoncé sa retraite internationale à 39 ans. Le champion du monde 2022 a passé 21 ans en sélection, remportant donc la Coupe du Monde au Qatar, mais aussi deux Copa América en 2021 et 2024. Il est également le joueur le plus capé en sélection argentine avec 207 matchs et le meilleur buteur avec 125 buts marqués. Et puis, Saint-Étienne poursuit son début de saison canon. Après une quatrième victoire en autant de rencontres, hier, les Verts sont allés s'imposer 3-2 à Dijon après avoir été menés 2-1 dans la partie. Ils sont seuls en tête de Ligue 2 désormais. En cyclisme, Tadej Pogacar a été opéré avec succès de la clavicule 3 jours après sa chute sur la Vuelta. Reste désormais à savoir s'il pourra s'aligner sur les mondiaux du 27 septembre prochain au Canada. Et puis en basket, Saint-Quentin, officiellement repêché en Betclic Elite, le club Picard profite de la disparition de Monaco pour retrouver l'élite du basket français malgré sa rétrogradation sportive. Très belle journée de sport.
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6: Bonjour, bonjour à tous. La France fait sa rentrée. Ce matin, près de 12 millions d'élèves ont repris le chemin de l'école, du collège et du lycée, encadré par environ 850 000 professeurs. Le ministre de l'Éducation nationale assure que l'absence d'enseignants resteront marginales. Dans le premier degré, 98% des postes sont pourvus contre 92% l'an dernier. Et dans le second degré, 96% contre 90%. En Corse, les élèves ne feront leur rentrée que jeudi prochain. Et puis cette rentrée se déroule sous tension. L'éducation nationale se remet d'une cyberattaque survenue fin juillet qui a visé le système d'information dédié à la formation des personnels. Par précaution, des messageries, des applications professionnelles et le portail Arena ont été coupés dans plusieurs académies, compliquant le travail des chefs d'établissement. Le ministère confirme l'intrusion mais conteste l'ampleur du vol des données revendiquées par les pirates. Entrée, elle, se tient normalement. Et c'est également l'interdiction du téléphone portable qui s'étend désormais aux lycéens. La loi a été promulguée le 24 août et publiée au journal officiel le 23 août. Du côté des Landes et de la Gironde, la rentrée, elle, est particulière. À Biscarrosse et au Porges, les élèves retrouvent leur classe après le méga feu de l'été. Au Porges, 200 maisons ont été ravagées par les flammes. Tous les établissements scolaires ont été épargnés, mais les enseignants se disent inquiets d'accueillir des enfants traumatisés. L'large élan de solidarité a permis d'équiper les écoles. Et sur le plan politique, à présent, la France rend hommage à Édouard Balladur, l'ancien Premier ministre. C'était à Paris à l'âge de 97 ans, chef du gouvernement de 93 à 95 durant la cohabitation avec François Mitterrand. Il avait quitté la vie politique en 2006 après plus de 15 ans au sommet de l'État. Le chef d'État salue un serviteur exigeant, mesuré et dévoué. Le Premier ministre évoque une figure majeure de notre vie publique. Une messe sera célébrée dans la stricte intimité familiale. Et puis, plusieurs réformes entrent en vigueur aujourd'hui. La durée des arrêts de travail est désormais plafonnée à 31 jours pour une première prescription et 62 jours en cas de prolongation. Après une rupture conventionnelle, l'indemnisation chômage passe de 18 à 15 mois pour les moins de 55 ans. Et les taxis peuvent obtenir de 3 000 à 5 500 euros pour passer à l'électrique. Le gouvernement, lui, présentera son budget le 30 septembre sans hausse d'impôts annoncée. C'est la fin de cette édition. Passez une excellente fin de journée.
7: Bonjour, bienvenue dans l'actualité musicale de cette semaine. Allez, c'est parti avec la grosse sortie de cette semaine. Rendez-vous vendredi pour découvrir le tout nouvel opus d'Ellie Goulding. Ellie Goulding, vous l'avez connue notamment avec ça.

0: La chanteuse britannique revient donc ce vendredi 4 septembre avec son 6e album studio déjà. Il s'appelle I Know Too Much. Il compte 10 titres et elle présente donc son nouveau titre avec un projet très personnel, presque comme un journal intime musical. Elle explique avoir voulu réunir différentes émotions, différentes sonorités avec cette idée au cœur du projet. Parfois, en savoir trop peut empêcher d'avancer. Le premier extrait s'appelle Black Prada Dress et donne le ton donc de ce retour. Ellie Goulding, rendez-vous donc ce vendredi pour découvrir son nouvel opus. Elle est également dans l'actualité musicale. Queen Bee, Beyoncé avec le retour de B-Day, son opus qui date déjà de 20 ans. L'album anniversaire sort en fin de semaine. Voilà pour les infos musicales de cette semaine. À très vite pour d'autres actus. À très vite.
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2: Bonsoir à tous. Un accident de bouée tractée a fait 2 morts ce matin au large de Saint-Cyprien dans les Pyrénées-Orientales. Le pilote du bateau a été éjecté avant que l'embarcation ne percute plusieurs passagers. 7 personnes sont impliquées, dont plusieurs blessés. Patrick Bruel annule finalement sa tournée d'automne prévue du 2 octobre au 21 novembre avec 35 concerts en France. Le chanteur mis en examen pour

Les établissements pourront sanctionner les élèves qui ne respectent pas cette nouvelle règle. La chaleur va faire son retour en France dès jeudi dans le sud avec jusqu'à 35 degrés dans le Languedoc et vendredi le sud-ouest pourrait atteindre 38 degrés.

0: américaine Jessica Meir. Les deux astronautes doivent notamment remplacer un rétroréflecteur ainsi qu'une caméra. Et le bilan des violentes crues dans l'Himalaya continue de s'alourdir avec plus de 1000 personnes qui ont perdu la vie, dont 987 au Népal et 16 en Chine. Les secours sont toujours sans nouvelles de plus de 4400 personnes. On poursuit avec l'Europe qui veut aussi serrer la vis sur les achats en ligne, notamment ceux de Shein, Temu ou encore AliExpress. Les professionnels du textile réclament jusqu'à 10 euros de frais par colis alors qu'une taxe de 3 euros existe déjà depuis juillet. Côté sport, cyclisme, cocorico sur la 10e étape de la Vuelta avec la victoire surprise au sprint de Bastien Tronchant de la FDJ. Et puis dernier jour de Mercato en football puisqu'il ferme ses portes en France ce soir à 19h59 précise. Et voilà pour l'essentiel de l'actualité. Je vous souhaite une excellente soirée à toutes et à tous. À notre écoute.
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2: La météo pour ce mercredi 2 septembre, le soleil s'impose au milieu de quelques nuages bas, les grisailles sont plus tenaces près de la Manche et les températures sont agréablement rafraîchies dans les campagnes. Les températures, justement, les voici pour ce mercredi matin. 13 degrés sur Lille, 14 à Strasbourg, 15 degrés pour Paris et Cherbourg, 15 également pour Brest, 16 degrés à Bordeaux et à Biarritz, 18 à Lyon, 19 à Toulouse et 22 degrés pour Nice et Ajaccio. Et pour ce mercredi après-midi, comptez sur 21 degrés sur la Bretagne, la Normandie et les Hauts-de-France, 24 en Ile-de-France, 25 sur le Grand Est et le Centre-Val de Loire, 26 en Bourgogne, 27 sur la Nouvelle-Aquitaine, 30 degrés encore sur la vallée du Rhône, sur l'Occitanie, la Corse et même jusqu'à 34 degrés autour du Golfe du Lion.
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4: Bonjour à toutes et à tous, on débute avec du tennis et l'énorme désillusion pour Arthur Fils. Le numéro 1 français a été éliminé dès le premier tour de l'US Open hier. Il a chuté face au Grec Stefanos Tsitsipas après avoir pourtant remporté le premier set. Chez les femmes, Diane Paris a réussi son entrée en lice dans le Grand Chelem new-yorkais. Victoire en 2-7, deux jours après son titre à Monterrey face à Victoria Golubic. En foot, ça va être la frénésie ce mardi pour le dernier jour des marchés des transferts en France et dans la plupart des pays européens. Le mercato d'été se referme à 20h en France. Hier, le départ de Bradley Barcola du PSG a été officialisé. L'attaquant formé à Lyon rejoint Liverpool contre la somme de 140 millions d'euros, ce qui en fait la plus grosse vente de l'histoire du club parisien. Et notez qu'après la France, l'Allemagne, l'Italie, l'Angleterre et l'Espagne, ce sera au tour des Pays-Bas de refermer le mercato demain, mercredi 2 septembre. Jeudi, en ce qui concerne la Belgique, vendredi pour le Portugal et la Turquie. Et il faudra attendre le 11 septembre au Brésil et même le 12 octobre en Arabie Saoudite. C'est l'annonce qui a secoué le monde du foot. Hier, Lionel Messi a annoncé sa retraite internationale à 39 ans. Le champion du monde 2022 a passé 21 ans en sélection, remportant donc la Coupe du Monde au Qatar, mais aussi deux Copa América en 2021 et 2024. Il est également le joueur le plus capé en sélection argentine avec 207 matchs et le meilleur buteur avec 125 buts marqués. Et puis, Saint-Étienne poursuit son début de saison canon. Après une quatrième victoire en autant de rencontres. Hier, les Verts sont allés s'imposer 3-2 à Dijon après avoir été menés 2-1 dans la partie. Ils sont seuls en tête de Ligue 2 désormais. En cyclisme, Tadej Pogacar a été opéré avec succès de la clavicule 3 jours après sa chute sur la Vuelta. Reste désormais à savoir s'il pourra s'aligner sur les mondiaux du 27 septembre prochain au Canada. Et puis en basket, Saint-Quentin, officiellement repêché en Betclic Elite. Le club Picard profite de la disparition de Monaco pour retrouver l'élite du basket français malgré sa rétrogradation sportive. Très belle journée de sport.
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5: 20h30.
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7: Bonjour, bonjour à tous. La France fait sa rentrée. Ce matin, près de 12 millions d'élèves ont repris le chemin de l'école, du collège et du lycée, encadré par environ 850 000 professeurs. Le ministre de l'Éducation nationale assure que l'absence d'enseignants resteront marginales. Dans le premier degré, 98% des postes sont pourvus contre 92% l'an dernier. Et dans le second degré, 96% contre 90%. En Corse, les élèves ne feront leur rentrée que jeudi prochain. Et puis cette rentrée se déroule sous tension. L'éducation nationale se remet d'une cyberattaque survenue fin juillet qui a visé le système d'information dédié à la formation des personnels. Par précaution, des messageries, des applications professionnelles et le portail Arena ont été coupés dans plusieurs académies, compliquant le travail des chefs d'établissement. Le ministère confirme l'intrusion mais conteste l'ampleur du vol des données revendiquées par les pirates. Entrée, elle, se tient normalement. Et c'est également l'interdiction du téléphone portable qui s'étend désormais aux lycéens. La loi a été promulguée le 24 août et publiée au journal officiel le 23 août. Du côté des Landes et de la Gironde, la rentrée, elle, est particulière. À Biscarrosse et au Porges, les élèves retrouvent leur classe après le méga feu de l'été. Au Porges, 200 maisons ont été ravagées par les flammes. Tous les établissements scolaires ont été épargnés, mais les enseignants se disent inquiets d'accueillir des enfants traumatisés. Large élan de solidarité a permis d'équiper les écoles. Et sur le plan politique, à présent, la France rend hommage à Édouard Balladur, l'ancien Premier ministre. C'était à Paris à l'âge de 97 ans, chef du gouvernement de 93 à 95 durant la cohabitation avec François Mitterrand. Il avait quitté la vie politique en 2006, après plus de 15 ans au sommet de l'État. Le chef d'État salue un serviteur exigeant, mesuré et dévoué. Le Premier ministre évoque une figure majeure de notre vie publique. Une messe sera célébrée dans la stricte intimité familiale. Et puis, plusieurs réformes entrent en vigueur aujourd'hui. La durée des arrêts de travail est désormais plafonnée à 31 jours pour une première prescription et 62 jours en cas de prolongation. Après une rupture conventionnelle, l'indemnisation chômage passe de 18 à 15 mois pour les moins de 55 ans. Et les taxis peuvent obtenir de 3 000 à 5 500 euros pour passer à l'électrique. Le gouvernement, lui, présentera son budget le 30 septembre sans hausse d'impôts annoncée. C'est la fin de cette édition. Passez une excellente fin de journée.
5: Bonjour, bienvenue dans l'actualité musicale de cette semaine. Allez, c'est parti avec la grosse sortie de cette semaine. Rendez-vous vendredi pour découvrir le tout nouvel opus d'Ellie Goulding. Ellie Goulding, vous l'avez connue notamment avec ça.

0: La chanteuse britannique revient donc ce vendredi 4 septembre avec son 6e album studio. Déjà, il s'appelle I Know Too Much. Il compte 10 titres et elle présente donc son nouveau titre avec un projet très personnel, presque comme un journal intime musical. Elle explique avoir voulu réunir différentes émotions, différentes sonorités avec cette idée au cœur du projet. Parfois, en savoir trop peut empêcher d'avancer. Le premier extrait s'appelle Black Prada Dress et donne le ton donc de ce retour. Ellie Goulding, rendez-vous donc ce vendredi pour découvrir son nouvel opus. Elle est également dans l'actualité musicale. Queen Bee, Beyoncé avec le retour de B-Day, son opus qui date déjà de 20 ans. L'album anniversaire sort en fin de semaine. Voilà pour les infos musicales de cette semaine. À très vite pour d'autres actus. À très vite.
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2: Bonsoir à tous. Un accident de bouée tractée a fait 2 morts ce matin au large de Saint-Cyprien dans les Pyrénées-Orientales. Le pilote du bateau a été éjecté avant que l'embarcation ne percute plusieurs passagers. 7 personnes sont impliquées, dont plusieurs blessés. Patrick Bruel annule finalement sa tournée d'automne prévue du 2 octobre au 21 novembre avec 35 concerts en France. Le chanteur mis en examen pour

0: dans les lycées. Les établissements pourront sanctionner les élèves qui ne respectent pas cette nouvelle règle. La chaleur va faire son retour en France dès jeudi dans le sud, avec jusqu'à 35 degrés dans le Languedoc, et vendredi le sud-ouest pourrait atteindre 38 degrés. Pour l'instant, Météo France ne parle toutefois pas de vagues de chaleur, même si des records pourraient être battus. Sophie Adnaud, elle, est aux commandes d'une nouvelle sortie spatiale menée avec l'américaine Jessica Meir. Les deux astronautes doivent notamment remplacer un rétroréflecteur ainsi qu'une caméra. Et le bilan des violentes crues dans l'Himalaya continue de s'alourdir, avec plus de 1000 personnes qui ont perdu la vie, dont 987 au Népal et 16 en Chine. Les secours sont toujours sans nouvelles de plus de 4400 personnes. On poursuit avec l'Europe qui veut aussi serrer la vis sur les achats en ligne, notamment ceux de Shein, Temu ou encore AliExpress. Les professionnels du textile réclament jusqu'à 10 euros de frais par colis, alors qu'une taxe de 3 euros existe déjà depuis juillet. Côté sport, en cyclisme, cocorico sur la 10e étape de la Vuelta avec la victoire surprise au sprint de Bastien Tronchant de la FDJ. Et puis dernier jour de Mercato en football, puisqu'il ferme ses portes en France ce soir à 19h59 précise. Et voilà pour l'essentiel de l'actualité. Je vous souhaite une excellente soirée à toutes et à tous. À notre écoute.
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2: La météo pour ce mercredi 2 septembre, le soleil s'impose au milieu de quelques nuages bas, les grisailles sont plus tenaces près de la Manche et les températures sont agréablement rafraîchies dans les campagnes. Les températures, justement, les voici pour ce mercredi matin. 13 degrés sur Lille, 14 à Strasbourg, 15 degrés pour Paris et Cherbourg, 15 également pour Brest, 16 degrés à Bordeaux et à Biarritz, 18 à Lyon, 19 à Toulouse et 22 degrés pour Nice et Ajaccio. Et pour ce mercredi après-midi, comptez sur 21 degrés sur la Bretagne, la Normandie et les Hauts-de-France, 24 en Île-de-France, 25 sur le Grand Est et le Centre-Val de Loire, 26 en Bourgogne, 27 sur la Nouvelle-Aquitaine, 30 degrés encore sur la vallée du Rhône, sur l'Occitanie, la Corse et même jusqu'à 34 degrés autour du Golfe du Lion.
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4: Bonjour à toutes et à tous, on débute avec du tennis et l'énorme désillusion pour Arthur Fils. Le numéro 1 français a été éliminé dès le premier tour de l'US Open hier. Il a chuté face au grec Stefanos Tsitsipas après avoir pourtant remporté le premier set. Chez les femmes, Diane Paris a réussi son entrée en lice dans le Grand Chelem new-yorkais. Victoire en 2-7, deux jours après son titre à Monterrey face à Victoria Golubic. En foot, ça va être la frénésie ce mardi pour le dernier jour des marchés des transferts en France et dans la plupart des pays européens. Le mercato d'été se referme à 20h en France. Hier, le départ de Bradley Barcola du PSG a été officialisé. L'attaquant formé à Lyon rejoint Liverpool contre la somme de 140 millions d'euros, ce qui en fait la plus grosse vente de l'histoire du club parisien. Et notez qu'après la France, l'Allemagne, l'Italie, l'Angleterre et l'Espagne, ce sera au tour des Pays-Bas de refermer le mercato demain, mercredi 2 septembre. Jeudi, en ce qui concerne la Belgique, vendredi pour le Portugal et la Turquie. Et il faudra attendre le 11 septembre au Brésil et même le 12 octobre en Arabie Saoudite. C'est l'annonce qui a secoué le monde du foot. Hier, Lionel Messi a annoncé sa retraite internationale à 39 ans. Le champion du monde 2022 a passé 21 ans en sélection, remportant donc la Coupe du Monde au Qatar, mais aussi deux Copa América en 2021 et 2024. Il est également le joueur le plus capé en sélection argentine avec 207 matchs et le meilleur buteur avec 125 buts marqués. Et puis, Saint-Étienne poursuit son début de saison canon. Après une quatrième victoire en autant de rencontres, hier, les Verts sont allés s'imposer 3-2 à Dijon après avoir été menés 2-1 dans la partie. Ils sont seuls en tête de Ligue 2 désormais. En cyclisme, Tadej Pogacar a été opéré avec succès de la clavicule 3 jours après sa chute sur la Vuelta. Reste désormais à savoir s'il pourra s'aligner sur les mondiaux du 27 septembre prochain au Canada. Et puis en basket, Saint-Quentin officiellement repêché en Betclic Elite. Le club Picard profite de la disparition de Monaco pour retrouver l'élite du basket français malgré sa rétrogradation sportive. Très belle journée de sport.
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6: Bonjour à tous. La France fait sa rentrée. Ce matin, près de 12 millions d'élèves ont repris le chemin de l'école, du collège et du lycée, encadré par environ 850 000 professeurs. Le ministre de l'Éducation nationale assure que l'absence d'enseignants resteront marginales. Dans le premier degré, 98% des postes sont pourvus contre 92% l'an dernier. Et dans le second degré, 96% contre 90%. En Corse, les élèves ne feront leur rentrée que jeudi prochain. Depuis cette rentrée se déroule sous tension. L'éducation nationale se remet d'une cyberattaque survenue fin juillet qui a visé le système d'information dédié à la formation des personnels. Par précaution, des messageries, des applications professionnelles et le portail Arena ont été coupés dans plusieurs académies, compliquant le travail des chefs d'établissement. Le ministère confirme l'intrusion mais conteste l'ampleur du vol des données revendiquées par les pirates. Entrée, elle, se tient normalement. Et c'est également l'interdiction du téléphone portable qui s'étend désormais aux lycéens. La loi a été promulguée le 24 août et publiée au journal officiel le 20 août. Du côté des Landes et de la Gironde, la rentrée elle est particulière. À Biscarrosse et au Porge, les élèves retrouvent leur classe après le méga feu de l'été. Au Porge, 200 maisons ont été ravagées par les flammes. Tous les établissements scolaires ont été épargnés, mais les enseignants se disent inquiets d'accueillir des enfants traumatisés. Large élan de solidarité a permis d'équiper les écoles. Et sur le plan politique, à présent, la France rend hommage à Édouard Balladur, l'ancien Premier ministre. C'était à Paris à l'âge de 97 ans, chef du gouvernement de 93 à 95 durant la cohabitation avec François Mitterrand. Il avait quitté la vie politique en 2006 après plus de 15 ans au sommet de l'État. Le chef d'État salue un serviteur exigeant, mesuré et dévoué. Le Premier ministre évoque une figure majeure de notre vie publique. Une messe sera célébrée dans la stricte intimité familiale. Et puis, plusieurs réformes entrent en vigueur aujourd'hui. La durée des arrêts de travail est désormais plafonnée à 31 jours pour une première prescription et 62 jours en cas de prolongation. Après une rupture conventionnelle, l'indemnisation chômage passe de 18 à 15 mois pour les moins de 55 ans. Et les taxis peuvent obtenir de 3 000 à 5 500 euros pour passer à l'électrique. Le gouvernement, lui, présentera son budget le 30 septembre sans hausse d'impôts annoncée. C'est la fin de cette édition. Passez une excellente fin de journée.
7: Bonjour, bienvenue dans l'actualité musicale de cette semaine. Allez, c'est parti avec la grosse sortie de cette semaine. Rendez-vous vendredi pour découvrir le tout nouvel opus d'Ellie Goulding. Ellie Goulding, vous l'avez connu notamment avec ça.

0: Ellie Goulding. Rendez-vous donc ce vendredi pour découvrir son nouvel opus. Elle est également dans l'actualité musicale. Queen Bee, Beyoncé avec le retour de B-Day, son opus qui date déjà de 20 ans. L'album anniversaire sort en fin de semaine. Voilà pour les infos musicales de cette semaine. À très vite pour d'autres actus. À très vite.
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2: Bonsoir à tous. Un accident de bouée tractée a fait 2 morts ce matin au large de Saint-Cyprien dans les Pyrénées-Orientales. Le pilote du bateau a été éjecté avant que l'embarcation ne percute plusieurs passagers. 7 personnes sont impliquées, dont plusieurs blessés. Patrick Bruel annule finalement sa tournée d'automne prévue du 2 octobre au 21 novembre avec 35 concerts en France. Le chanteur mis en examen pour violence

Les établissements pourront sanctionner les élèves qui ne respectent pas cette nouvelle règle. La chaleur va faire son retour en France dès jeudi dans le sud, avec jusqu'à 35 degrés dans le Languedoc. Et vendredi, le sud-ouest pourrait atteindre 38 degrés.

0: rétroréflecteur ainsi qu'une caméra. Et le bilan des violentes crues dans l'Himalaya continue de s'alourdir avec plus de 1000 personnes qui ont perdu la vie, dont 987 au Népal et 16 en Chine. Les secours sont toujours sans nouvelles de plus de 4400 personnes. On poursuit avec l'Europe qui veut aussi serrer la vis sur les achats en ligne, notamment ceux de Shein, Temu ou encore AliExpress. Les professionnels du textile réclament jusqu'à 10 euros de frais par colis alors qu'une taxe de 3 euros existe déjà depuis juillet. Côté sport, cyclisme, cocorico sur la 10e étape de la Vuelta avec la victoire surprise au sprint de Bastien Tronchant de la FDJ. Et puis dernier jour de Mercato en football puisqu'il ferme ses portes en France ce soir à 19h59 précise. Et voilà pour l'essentiel de l'actualité. Je vous souhaite une excellente soirée à toutes et à tous. À notre écoute.
1: Louis Pasteur naît en 1822 à Dole, dans le Jura. Jeune, il se passionne pour la chimie et la biologie. Ses recherches changent l'histoire de la science. Il démontre que les microbes sont responsables de nombreuses maladies. Il invente la pasteurisation, un procédé qui protège les aliments. Il développe aussi des vaccins contre la rage et l'anthrax. Pasteur croit en la science utile pour l'humanité. Il fonde l'Institut Pasteur en 1887, un centre dédié à la recherche médicale. Il meurt en 1895, mais son héritage reste immense. Grâce à lui, des millions de vies ont été sauvées. Louis Pasteur, un savant, un visionnaire, un bienfaiteur de l'humanité.
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3: La météo pour ce mercredi 2 septembre, le soleil s'impose au milieu de quelques nuages bas, les grisailles sont plus tenaces près de la Manche et les températures sont agréablement rafraîchies dans les campagnes. Les températures justement, les voici pour ce mercredi matin. 13 degrés sur Lille, 14 à Strasbourg, 15 degrés pour Paris et Cherbourg, 15 également pour Brest, 16 degrés à Bordeaux et à Biarritz, 18 à Lyon, 19 à Toulouse et 22 degrés pour Nice et Ajaccio. Et pour ce mercredi après-midi, comptez sur 21 degrés sur la Bretagne, la Normandie, les Hauts-de-France, 24 en Île-de-France, 25 sur le Grand Est et le Centre-Val de Loire, 26 en Bourgogne, 27 sur la Nouvelle-Aquitaine, 30 degrés encore sur la vallée du Rhône, sur l'Occitanie, la Corse et même jusqu'à 34 degrés autour du Golfe du Lion.
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5: Bonjour à toutes et à tous, on débute avec du tennis et l'énorme désillusion pour Arthur Fils, le numéro 1 français, a été éliminé dès le premier tour de l'US Open hier. Il a chuté face au grec Stefanos Tsitsipas après avoir pourtant remporté le premier set. Chez les femmes, Diane Paris a réussi son entrée en lice dans le Grand Chelem new-yorkais. Victoire en 2-7, deux jours après son titre à Monterrey face à Victoria Golubic. En foot, ça va être la frénésie ce mardi pour le dernier jour des marchés des transferts en France et dans la plupart des pays européens. Le mercato d'été se referme à 20h en France. Hier, le départ de Bradley Barcola du PSG a été officialisé. L'attaquant formé à Lyon rejoint Liverpool contre la somme de 140 millions d'euros, ce qui en fait la plus grosse vente de l'histoire du club parisien. Et notez qu'après la France, l'Allemagne, l'Italie, l'Angleterre et l'Espagne, ce sera au tour des Pays-Bas de refermer le mercato demain, mercredi.

0: septembre, jeudi en ce qui concerne la Belgique, vendredi pour le Portugal et la Turquie, et il faudra attendre le 11 septembre au Brésil et même le 12 octobre en Arabie Saoudite. C'est l'annonce qui a secoué le monde du foot. Hier, Lionel Messi a annoncé sa retraite internationale à 39 ans. Le champion du monde 2022 a passé 21 ans en sélection, remportant donc la Coupe du Monde au Qatar, mais aussi deux Copa América en 2021 et 2024. Il est également le joueur le plus capé en sélection argentine avec 207 matchs et le meilleur buteur avec 125 buts marqués. Et puis, Saint-Étienne poursuit son début de saison canon. Après une quatrième victoire en autant de rencontres, hier, les Verts sont allés s'imposer 3-2 à Dijon après avoir été menés 2-1 dans la partie. Ils sont seuls en tête de Ligue 2 désormais. En cyclisme, Tadej Pogacar a été opéré avec succès de la clavicule 3 jours après sa chute sur la Vuelta. Reste désormais à savoir s'il pourra s'aligner sur les mondiaux du 27 septembre prochain au Canada. Et puis en basket, Saint-Quentin officiellement repêché en Betclic Elite. Le club Picard profite de la disparition de Monaco pour retrouver l'élite du basket français malgré sa rétrogradation sportive. Très belle journée de sport.
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3: Bonjour, bonjour à tous. La France fait sa rentrée. Ce matin, près de 12 millions d'élèves ont repris le chemin de l'école, du collège et du lycée, encadré par environ 850 000 professeurs. Le ministre de l'Éducation nationale assure que l'absence d'enseignants resteront marginales. Dans le premier degré, 98% des postes sont pourvus contre 92% l'an dernier. Et dans le second degré, 96% contre 90%. En Corse, les élèves ne feront leur rentrée que jeudi prochain. Et puis cette rentrée se déroule sous tension. L'éducation nationale se remet d'une cyberattaque survenue fin juillet qui a visé le système d'information dédié à la formation des personnels. Par précaution, des messageries, des applications professionnelles et le portail Arena ont été coupés dans plusieurs académies, compliquant le travail des chefs d'établissement. Le ministère confirme l'intrusion mais conteste l'ampleur du vol des données revendiquées par les pirates. Entrée, elle, se tient normalement. Et c'est également l'interdiction du téléphone portable qui s'étend désormais aux lycéens. La loi a été promulguée le 24 août et publiée au journal officiel le 23 août. Du côté des Landes et de la Gironde, la rentrée est particulière. À Biscarrosse et au Porge, les élèves retrouvent leur classe après le méga-feu de l'été. Au Porge, 200 maisons ont été ravagées par les flammes. Tous les établissements scolaires ont été épargnés, mais les enseignants se disent inquiets d'accueillir des enfants traumatisés. Un large élan de solidarité a permis d'équiper les écoles. Et sur le plan politique, à présent, la France rend hommage à Édouard Balladur, l'ancien Premier ministre. C'était à Paris à l'âge de 97 ans, chef du gouvernement de 93 à 95 durant la cohabitation avec François Mitterrand. Il avait quitté la vie politique en 2006 après plus de 15 ans au sommet de l'État. Le chef d'État salue un serviteur exigeant, mesuré et dévoué. Le Premier ministre évoque une figure majeure de notre vie publique. Une messe sera célébrée dans la stricte intimité familiale. Et puis, plusieurs réformes entrent en vigueur aujourd'hui. La durée des arrêts de travail est désormais plafonnée à 31 jours pour une première prescription et 62 jours en cas de prolongation. Après une rupture conventionnelle, l'indemnisation chômage passe de 18 à 15 mois pour les moins de 55 ans. Et les taxis peuvent obtenir de 3 000 à 5 500 euros pour passer à l'électrique. Le gouvernement, lui, présentera son budget le 30 septembre sans hausse d'impôts annoncée. C'est la fin de cette édition. Passez une excellente fin de journée.
4: Bonjour, bienvenue dans l'actualité musicale de cette semaine. Allez, c'est parti avec la grosse sortie de cette semaine. Rendez-vous vendredi pour découvrir le tout nouvel opus d'Ellie Goulding. Ellie Goulding, vous l'avez connue notamment avec ça.

0: La chanteuse britannique revient donc ce vendredi 4 septembre avec son 6e album studio déjà. Il s'appelle I Know Too Much. Il compte 10 titres et elle présente donc son nouveau titre avec un projet très personnel, presque comme un journal intime musical. Elle explique avoir voulu réunir différentes émotions, différentes sonorités avec cette idée au cœur du projet. Parfois, en savoir trop peut empêcher d'avancer. Le premier extrait s'appelle Black Prada Dress et donne le ton donc de ce retour. Ellie Goulding, rendez-vous donc ce vendredi pour découvrir son nouvel opus. Elle est également dans l'actualité musicale. Queen Bee, Beyoncé avec le retour de B-Day, son opus qui date déjà de 20 ans. L'album anniversaire sort en fin de semaine. Voilà pour les infos musicales de cette semaine. À très vite pour d'autres actus. À très vite.
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2: Bonsoir à tous. Un accident de bouée tractée a fait 2 morts ce matin au large de Saint-Cyprien dans les Pyrénées-Orientales. Le pilote du bateau a été éjecté avant que l'embarcation ne percute plusieurs passagers. 7 personnes sont impliquées, dont plusieurs blessés. Patrick Bruel annule finalement sa tournée d'automne prévue du 2 octobre au 21 novembre avec 35 concerts en France. Le chanteur mis en examen pour violence.

0: Les établissements pourront sanctionner les élèves qui ne respectent pas cette nouvelle règle. La chaleur va faire son retour en France dès jeudi dans le sud avec jusqu'à 35 degrés dans le Languedoc et vendredi le sud-ouest pourrait atteindre 38 degrés. Pour l'instant, Météo France ne parle toutefois pas de vagues de chaleur même si des records pourraient être battus. Sophie Adnaud, elle est aux commandes d'une nouvelle sortie spatiale menée avec l'américaine Jessica Meir. Les deux astronautes doivent notamment remplacer un rétroréflecteur ainsi qu'une caméra. Et le bilan des violentes crues dans l'Himalaya continue de s'alourdir avec plus de 1000 personnes qui ont perdu la vie, dont 987 au Népal et 16 en Chine. Les secours sont toujours sans nouvelles de plus de 4400 personnes. On poursuit avec l'Europe qui veut aussi serrer la vis sur les achats en ligne, notamment ceux de Shein, Temu ou encore AliExpress. Les professionnels du textile réclament jusqu'à 10 euros de frais par colis alors qu'une taxe de 3 euros existe déjà depuis juillet. Côté sport, en cyclisme, cocorico sur la 10e étape de la Vuelta avec la victoire surprise au sprint de Bastien Tronchant de la FDJ. Et puis dernier jour de Mercato en football puisqu'il ferme ses portes en France ce soir à 19h59 précise. Et voilà pour l'essentiel de l'actualité. Je vous souhaite une excellente soirée à toutes et à tous. À notre écoute.
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2: La météo pour ce mercredi 2 septembre, le soleil s'impose au milieu de quelques nuages bas, les grisailles sont plus tenaces près de la Manche et les températures sont agréablement rafraîchies dans les campagnes. Les températures, justement, les voici pour ce mercredi matin. 13 degrés sur Lille, 14 à Strasbourg, 15 degrés pour Paris et Cherbourg, 15 également pour Brest, 16 degrés à Bordeaux et à Biarritz, 18 à Lyon, 19 à Toulouse et 22 degrés pour Nice et Ajaccio. Et pour ce mercredi après-midi, comptez sur 21 degrés sur la Bretagne, la Normandie et les Hauts-de-France, 24 en Ile-de-France, 25 sur le Grand Est et le Centre-Val de Loire, 26 en Bourgogne, 27 sur la Nouvelle-Aquitaine, 30 degrés encore sur la vallée du Rhône, sur l'Occitanie, la Corse et même jusqu'à 34 degrés autour du Golfe du Lion.
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4: Bonjour à toutes et à tous. On débute avec du tennis et l'énorme désillusion pour Arthur Fils. Le numéro 1 français a été éliminé dès le premier tour de l'US Open hier. Il a chuté face au Grec Stefanos Tsitsipas après avoir pourtant remporté le premier set. Chez les femmes, Diane Paris a réussi son entrée en lice dans le Grand Chelem new-yorkais. Victoire en 2-7, deux jours après son titre à Monterrey face à Victoria Golubic. En foot, ça va être la frénésie ce mardi pour le dernier jour des marchés des transferts en France et dans la plupart des pays européens. Le mercato d'été se referme à 20h en France. Hier, le départ de Bradley Barcola du PSG a été officialisé. L'attaquant formé à Lyon rejoint Liverpool contre la somme de 140 millions d'euros, ce qui en fait la plus grosse vente de l'histoire du club parisien. Et notez qu'après la France, l'Allemagne, l'Italie, l'Angleterre et l'Espagne, ce sera au tour des Pays-Bas de refermer le mercato demain, mercredi 2 septembre. Jeudi, en ce qui concerne la Belgique, vendredi pour le Portugal et la Turquie. Et il faudra attendre le 11 septembre au Brésil et même le 12 octobre en Arabie Saoudite. C'est l'annonce qui a secoué le monde du foot. Hier, Lionel Messi a annoncé sa retraite internationale à 39 ans. Le champion du monde 2022 a passé 21 ans en sélection, remportant donc la Coupe du Monde au Qatar, mais aussi deux Copa América en 2021 et 2024. Il est également le joueur le plus capé en sélection argentine avec 207 matchs et le meilleur buteur avec 125 buts marqués. Et puis, Saint-Étienne poursuit son début de saison canon après une quatrième victoire en autant de rencontres. Hier, les Verts sont allés s'imposer 3-2 à Dijon après avoir été menés 2-1 dans la partie. Ils sont seuls en tête de Ligue 2 désormais. En cyclisme, Tadej Pogacar a été opéré avec succès de la clavicule 3 jours après sa chute sur la Vuelta. Reste désormais à savoir s'il pourra s'aligner sur les mondiaux du 27 septembre prochain au Canada. Et puis en basket, Saint-Quentin, officiellement repêché en Betclic Elite, le club Picard profite de la disparition de Monaco pour retrouver l'élite du basket français malgré sa rétrogradation sportive. Très belle journée de sport.
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6: Bonjour à tous. La France fait sa rentrée. Ce matin, près de 12 millions d'élèves ont repris le chemin de l'école, du collège et du lycée, encadrés par environ 850 000 professeurs. Le ministre de l'Éducation nationale assure que l'absence d'enseignants resteront marginales. Dans le premier degré, 98% des postes sont pourvus contre 92% l'an dernier. Et dans le second degré, 96% contre 90%. En Corse, les élèves ne feront leur rentrée que jeudi prochain. Et puis, Depuis cette rentrée se déroule sous tension. L'éducation nationale se remet d'une cyberattaque survenue fin juillet qui a visé le système d'information dédié à la formation des personnels. Par précaution, des messageries, des applications professionnelles et le portail Arena ont été coupés dans plusieurs académies, compliquant le travail des chefs d'établissement. Le ministère confirme l'intrusion mais conteste l'ampleur du vol des données revendiquées par les pirates. Entrée, elle, se tient normalement. Et c'est également l'interdiction du téléphone portable qui s'étend désormais aux lycéens. La loi a été promulguée le 24 août et publiée au journal officiel le 20 août. Du côté des Landes et de la Gironde, la rentrée elle est particulière. À Biscarrosse et au Porge, les élèves retrouvent leur classe après le méga feu de l'été. Au Porge, 200 maisons ont été ravagées par les flammes. Tous les établissements scolaires ont été épargnés, mais les enseignants se disent inquiets d'accueillir des enfants traumatisés. Large élan de solidarité a permis d'équiper les écoles. Et sur le plan politique, à présent, la France rend hommage à Édouard Balladur, l'ancien Premier ministre. C'était à Paris à l'âge de 97 ans, chef du gouvernement de 93 à 95 durant la cohabitation avec François Mitterrand. Il avait quitté la vie politique en 2006 après plus de 15 ans au sommet de l'État. Le chef d'État salue un serviteur exigeant, mesuré et dévoué. Le Premier ministre évoque une figure majeure de notre vie publique. Une messe sera célébrée dans la stricte intimité familiale. Et puis, plusieurs réformes entrent en vigueur aujourd'hui. La durée des arrêts de travail est désormais plafonnée à 31 jours pour une première prescription et 62 jours en cas de prolongation. Après une rupture conventionnelle, l'indemnisation chômage passe de 18 à 15 mois pour les moins de 55 ans. Et les taxis peuvent obtenir de 3 000 à 5 500 euros pour passer à l'électrique. Le gouvernement, lui, présentera son budget le 30 septembre sans hausse d'impôts annoncée. C'est la fin de cette édition. Passez une excellente fin de journée.
7: Bonjour, bienvenue dans l'actualité musicale de cette semaine. Allez, c'est parti avec la grosse sortie de cette semaine. Rendez-vous vendredi pour découvrir le tout nouvel opus d'Ellie Goulding. Ellie Goulding, vous l'avez connue notamment avec ça.

0: La chanteuse britannique revient donc ce vendredi 4 septembre avec son 6e album studio. Déjà, il s'appelle I Know Too Much. Il compte 10 titres et elle présente donc son nouveau titre avec un projet très personnel, presque comme un journal intime musical. Elle explique avoir voulu réunir différentes émotions, différentes sonorités avec cette idée au cœur du projet. Parfois, en savoir trop peut empêcher d'avancer. Le premier extrait s'appelle Black Prada Dress et donne le ton donc de ce retour. Ellie Goulding, rendez-vous donc ce vendredi pour découvrir son nouvel opus. Elle est également dans l'actualité musicale. Queen Bee, Beyoncé avec le retour de B-Day, son opus qui date déjà de 20 ans. L'album anniversaire sort en fin de semaine. Voilà pour les infos musicales de cette semaine. À très vite pour d'autres actus. À très vite.
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2: Bonsoir à tous. Un accident de bouée tractée a fait 2 morts ce matin au large de Saint-Cyprien dans les Pyrénées-Orientales. Le pilote du bateau a été éjecté avant que l'embarcation ne percute plusieurs passagers. 7 personnes sont impliquées, dont plusieurs blessés. Patrick Bruel annule finalement sa tournée d'automne prévue du 2 octobre au 21 novembre avec 35 concerts en France. Le chanteur mis en examen pour

0: Les établissements pourront sanctionner les élèves qui ne respectent pas cette nouvelle règle. La chaleur va faire son retour en France dès jeudi dans le sud avec jusqu'à 35 degrés dans le Languedoc et vendredi le sud-ouest pourrait atteindre 38 degrés. Pour l'instant, Météo France ne parle toutefois pas de vagues de chaleur même si des records pourraient être battus. Sophie Adnaud, elle est aux commandes d'une nouvelle sortie spatiale menée avec l'américaine Jessica Meir. Les deux astronautes doivent notamment remplacer un rétroréflecteur ainsi qu'une caméra. Et le bilan des violentes crues dans l'Himalaya continue de s'alourdir avec plus de 1000 personnes qui ont perdu la vie, dont 987 au Népal et 16 en Chine. Les secours sont toujours sans nouvelles de plus de 4400 personnes. On poursuit avec l'Europe qui veut aussi serrer la vis sur les achats en ligne, notamment ceux de Shein, Temu, encore AliExpress. Les professionnels du textile réclament jusqu'à 10 euros de frais par colis alors qu'une taxe de 3 euros existe déjà depuis juillet. Côté sport, en cyclisme, cocorico sur la 10e étape de la Vuelta avec la victoire surprise au sprint de Bastien Tronchant de la FDJ. Et puis dernier jour de Mercato en football puisqu'il ferme ses portes en France ce soir à 19h59 précise. Et voilà pour l'essentiel de l'actualité. Je vous souhaite une excellente soirée à toutes et à tous. À notre écoute.
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2: La météo pour ce mercredi 2 septembre, le soleil s'impose au milieu de quelques nuages bas, les grisailles sont plus tenaces près de la Manche et les températures sont agréablement rafraîchies dans les campagnes. Les températures, justement, les voici pour ce mercredi matin. 13 degrés sur l'île, 14.

0: comptez 22 degrés pour Nice et Ajaccio. Et pour ce mercredi après-midi, comptez sur 21 degrés sur la Bretagne, la Normandie et les Hauts-de-France, 24 en Ile-de-France, 25 sur le Grand Est et le Centre-Val de Loire, 26 en Bourgogne, 27 sur la Nouvelle-Aquitaine, 30 degrés encore sur la vallée du Rhône, sur l'Occitanie, la Corse et même jusqu'à 34 degrés autour du Golfe du Lion.
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2: Bonjour à toutes et à tous. On débute avec du tennis et l'énorme désillusion pour Arthur Fils. Le numéro 1 français a été éliminé dès le premier tour de l'US Open hier. Il a chuté face au grec Stefanos Tsitsipas après avoir pourtant remporté le premier set. Chez les femmes, Diane Paris a réussi son entrée en lice dans le Grand Chelem new-yorkais. Victoire en 2-7, deux jours après son titre à Monterrey face à Victoria Golubic. En foot, ça va être la frénésie ce mardi pour le dernier jour des marchés des transferts en France et dans la plupart des pays européens. Le mercato d'été se referme à 20h en France. Hier, le départ de Bradley Barcola du PSG a été officialisé. L'attaquant formé à Lyon rejoint Liverpool contre la somme de 140 millions d'euros, ce qui en fait la plus grosse vente de l'histoire du club parisien. Et notez qu'après la France, l'Allemagne, l'Italie, l'Angleterre et l'Espagne, ce sera au tour des Pays-Bas de refermer le mercato demain, mercredi 2 septembre. Jeudi, en ce qui concerne la Belgique, vendredi pour le Portugal et la Turquie. Et il faudra attendre le 11 septembre au Brésil et même le 12 octobre en Arabie Saoudite. C'est l'annonce qui a secoué le monde du foot. Hier, Lionel Messi a annoncé sa retraite internationale à 39 ans. Le champion du monde 2022 a passé 21 ans en sélection, remportant donc la Coupe du Monde au Qatar, mais aussi deux Copa América en 2021 et 2024. Il est également le joueur le plus capé en sélection argentine avec 207 matchs et le meilleur buteur avec 125 buts marqués. Et puis, Saint-Étienne poursuit son début de saison canon après une quatrième victoire en autant de rencontres. Hier, les Verts sont allés s'imposer 3-2 à Dijon après avoir été menés 2-1 dans la partie. Ils sont seuls en tête de Ligue 2 désormais. En cyclisme, Tadej Pogacar a été opéré avec succès de la clavicule 3 jours après sa chute sur la Vuelta. Reste désormais à savoir s'il pourra s'aligner sur les mondiaux du 27 septembre prochain au Canada. Et puis en basket, Saint-Quentin officiellement repêché en Betclic Elite. Le club Picard profite de la disparition de Monaco pour retrouver l'élite du basket français malgré sa rétrogradation sportive. Très belle journée de sport.
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4: Bonjour à tous. La France fait sa rentrée. Ce matin, près de 12 millions d'élèves ont repris le chemin de l'école, du collège et du lycée, encadrés par environ 850 000 professeurs. Le ministre de l'Éducation nationale assure que l'absence d'enseignants resteront marginales. Dans le premier degré, 98% des postes sont pourvus contre 92% l'an dernier. Et dans le second degré, 96% contre 90%. En Corse, les élèves ne feront leur rentrée que jeudi prochain. Et puis cette rentrée se déroule sous tension. L'éducation nationale se remet d'une cyberattaque survenue fin juillet qui a visé le système d'information dédié à la formation des personnels. Par précaution, des messageries, des applications professionnelles et le portail Arena ont été coupés dans plusieurs académies, compliquant le travail des chefs d'établissement. Le ministère confirme l'intrusion mais conteste l'ampleur du vol des données revendiquées par les pirates. Entrée, elle, se tient normalement. Et c'est également l'interdiction du téléphone portable et qui s'étend désormais au lycéen. La loi a été promulguée le 24 août et publiée au journal officiel le 23 août. Du côté des Landes et de la Gironde, la rentrée elle est particulière. À Biscarrosse et au Porge, les élèves retrouvent leur classe après le méga feu de l'été. Au Porge, 200 maisons ont été ravagées par les flammes. Tous les établissements scolaires ont été épargnés, mais les enseignants se disent inquiets d'accueillir des enfants traumatisés. Un large élan de solidarité a permis d'équiper les écoles. Et sur le plan politique, à présent, la France rend hommage à Édouard Balladur, l'ancien Premier ministre. C'était à Paris à l'âge de 97 ans, chef du gouvernement de 93 à 95 durant la cohabitation avec François Mitterrand. Il avait quitté la vie politique en 2006 après plus de 15 ans au sommet de l'État. Le chef d'État salue un serviteur exigeant, mesuré et dévoué. Le Premier ministre évoque une figure majeure de notre vie publique. Une messe sera célébrée dans la stricte intimité familiale. Et puis, plusieurs réformes entrent en vigueur aujourd'hui. La durée des arrêts de travail est désormais plafonnée à 31 jours pour une première prescription et 62 jours en cas de prolongation. Après une rupture conventionnelle, l'indemnisation chômage passe de 18 à 15 mois pour les moins de 55 ans. Et les taxis peuvent obtenir de 3 000 à 5 500 euros pour passer à l'électrique. Le gouvernement, lui, présentera son budget le 30 septembre sans hausse d'impôts annoncée. C'est la fin de cette édition. Passez une excellente fin de journée.
5: Bonjour, bienvenue dans l'actualité musicale de cette semaine. Allez, c'est parti avec la grosse sortie de cette semaine. Rendez-vous vendredi pour découvrir le tout nouvel opus d'Ellie Goulding. Ellie Goulding, vous l'avez connue notamment avec ça.

0: La chanteuse britannique revient donc ce vendredi 4 septembre avec son 6e album studio déjà. Il s'appelle I Know Too Much. Il compte 10 titres et elle présente donc son nouveau titre avec un projet très personnel, presque comme un journal intime musical. Elle explique avoir voulu réunir différentes émotions, différentes sonorités avec cette idée au cœur du projet. Parfois, en savoir trop peut empêcher d'avancer. Le premier extrait s'appelle Black Prada Dress et donne le ton donc de ce retour. Ellie Goulding, rendez-vous donc ce vendredi pour découvrir son nouvel opus. Elle est également dans l'actualité musicale. Queen Bee, Beyoncé avec le retour de B-Day, son opus qui date déjà de 20 ans. L'album anniversaire sort en fin de semaine. Voilà pour les infos musicales de cette semaine. À très vite pour d'autres actus. À très vite.
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2: Bonsoir à tous. Un accident de bouée tractée a fait 2 morts ce matin au large de Saint-Cyprien dans les Pyrénées-Orientales. Le pilote du bateau a été éjecté avant que l'embarcation ne percute plusieurs passagers. 7 personnes sont impliquées, dont plusieurs blessés. Patrick Bruel annule finalement sa tournée d'automne prévue du 2 octobre au 21 novembre avec 35 concerts en France. Le chanteur mis en examen pour

établissements pourront sanctionner les élèves qui ne respectent pas cette nouvelle règle. La chaleur va faire son retour en France dès jeudi dans le sud, avec jusqu'à 35 degrés dans le Languedoc, et vendredi le sud-ouest pourrait atteindre 38 degrés.

0: Jessica Mer. Les deux astronautes doivent notamment remplacer un rétroréflecteur ainsi qu'une caméra. Et le bilan des violentes crues dans l'Himalaya continue de s'alourdir avec plus de 1000 personnes qui ont perdu la vie, dont 987 au Népal et 16 en Chine. Les secours sont toujours sans nouvelles de plus de 4400 personnes. On poursuit avec l'Europe qui veut aussi serrer la vis sur les achats en ligne, notamment ceux de Shein, Temu, encore AliExpress. Les professionnels du textile réclament jusqu'à 10 euros de frais par colis alors qu'une taxe de 3 euros existe déjà depuis juillet. Côté sport, en cyclisme, Cocorico sur la 10e étape de la Vuelta avec la victoire surprise au sprint de Bastien Tronchant de la FDJ. Et puis dernier jour de Mercato en football puisqu'il ferme ses portes en France ce soir à 19h59 précise. Et voilà pour l'essentiel de l'actualité. Je vous souhaite une excellente soirée à toutes et à tous. À notre écoute.
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2: La météo pour ce mercredi 2 septembre, le soleil s'impose au milieu de quelques nuages bas, les grisailles sont plus tenaces près de la Manche et les températures sont agréablement rafraîchies dans les campagnes. Les températures justement, les voici pour ce mercredi matin. 13 degrés sur Lille, 14 à Strasbourg, 15 degrés pour Paris et Cherbourg, 15 également pour Brest, 16 degrés à Bordeaux et à Biarritz, 18 à Lyon, 19 à Toulouse et 22 degrés pour Nice et Ajaccio. Et pour ce mercredi après-midi, comptez sur 21 degrés sur la Bretagne, la Normandie et les Hauts-de-France, 24 en Ile-de-France, 25 sur le Grand Est et le Centre-Val de Loire, 26 en Bourgogne, 27 sur la Nouvelle-Aquitaine, 30 degrés encore sur la vallée du Rhône, sur l'Occitanie, la Corse et même jusqu'à 34 degrés autour du Golfe du Lion.
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4: Bonjour à toutes et à tous. On débute avec du tennis et l'énorme désillusion pour Arthur Fils. Le numéro 1 français a été éliminé dès le premier tour de l'US Open hier. Il a chuté face au grec Stefanos Tsitsipas après avoir pourtant remporté le premier set. Chez les femmes, Diane Paris a réussi son entrée en lice dans le Grand Chelem new-yorkais. Victoire en 2-7, deux jours après son titre à Monterrey face à Victoria Golubic. En foot, ça va être la frénésie ce mardi pour le dernier jour des marchés des transferts en France et dans la plupart des pays européens. Le mercato d'été se referme à 20h en France. Hier, le départ de Bradley Barcola du PSG a été officialisé. L'attaquant formé à Lyon rejoint Liverpool contre la somme de 140 millions d'euros, ce qui en fait la plus grosse vente de l'histoire du club parisien. Et notez qu'après la France, l'Allemagne, l'Italie, l'Angleterre et l'Espagne, ce sera au tour des Pays-Bas de refermer le mercato demain, mercredi 2 septembre. Jeudi, en ce qui concerne la Belgique, vendredi pour le Portugal et la Turquie. Et il faudra attendre le 11 septembre au Brésil et même le 12 octobre en Arabie Saoudite. C'est l'annonce qui a secoué le monde du foot. Hier, Lionel Messi a annoncé sa retraite internationale à 39 ans. Le champion du monde 2022 a passé 21 ans en sélection, remportant donc la Coupe du Monde au Qatar, mais aussi deux Copa América en 2021 et 2024. Il est également le joueur le plus capé en sélection argentine avec 207 matchs et le meilleur buteur avec 125 buts marqués. Et puis, Saint-Étienne poursuit son début de saison canon. Après une quatrième victoire en autant de rencontres, hier, les Verts sont allés s'imposer 3-2 à Dijon après avoir été menés 2-1 dans la partie. Ils sont seuls en tête de Ligue 2 désormais. En cyclisme, Tadej Pogacar a été opéré avec succès de la clavicule 3 jours après sa chute sur la Vuelta. Reste désormais à savoir s'il pourra s'aligner sur les mondiaux du 27 septembre prochain au Canada. Et puis en basket, Saint-Quentin officiellement repêché en Betclic Elite. Le club Picard profite de la disparition de Monaco pour retrouver l'élite du basket français malgré sa rétrogradation sportive. Très belle journée de sport.
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6: Bonjour à tous. La France fait sa rentrée. Ce matin, près de 12 millions d'élèves ont repris le chemin de l'école, du collège et du lycée, encadré par environ 850 000 professeurs. Le ministre de l'Éducation nationale assure que l'absence d'enseignants resteront marginales dans le premier degré. 98% des postes sont pourvus contre 92% l'an dernier. Et dans le second degré, 96% contre 90%. En Corse, les élèves ne feront leur rentrée que jeudi prochain. Et Depuis cette rentrée se déroule sous tension. L'éducation nationale se remet d'une cyberattaque survenue fin juillet qui a visé le système d'information dédié à la formation des personnels. Par précaution, des messageries, des applications professionnelles et le portail Arena ont été coupés dans plusieurs académies, compliquant le travail des chefs d'établissement. Le ministère confirme l'intrusion mais conteste l'ampleur du vol des données revendiquées par les pirates. Entrée, elle, se tient normalement. Et c'est également l'interdiction du téléphone portable qui s'étend désormais aux lycéens. La loi a été promulguée le 24 août et publiée au journal officiel le 23 août. Du côté des Landes et de la Gironde, la rentrée elle est particulière. À Biscarrosse et au Porges, les élèves retrouvent leur classe après le méga feu de l'été. Au Porges, 200 maisons ont été ravagées par les flammes. Tous les établissements scolaires ont été épargnés, mais les enseignants se disent inquiets d'accueillir des enfants traumatisés. Large élan de solidarité a permis d'équiper les écoles. Et sur le plan politique, à présent, la France rend hommage à Édouard Balladur, l'ancien Premier ministre. C'était à Paris à l'âge de 97 ans, chef du gouvernement de 93 à 95 durant la cohabitation avec François Mitterrand. Il avait quitté la vie politique en 2006 après plus de 15 ans au sommet de l'État. Le chef d'État salue un serviteur exigeant, mesuré et dévoué. Le Premier ministre évoque une figure majeure de notre vie publique. Une messe sera célébrée dans la stricte intimité familiale. Et puis, plusieurs réformes entrent en vigueur aujourd'hui. La durée des arrêts de travail est désormais plafonnée à 31 jours pour une première prescription et 62 jours en cas de prolongation. Après une rupture conventionnelle, l'indemnisation chômage passe de 18 à 15 mois pour les moins de 55 ans. Et les taxis peuvent obtenir de 3 000 à 5 500 euros pour passer à l'électrique. Le gouvernement, lui, présentera son budget le 30 septembre sans hausse d'impôts annoncée. C'est la fin de cette édition. Passez une excellente fin de journée.
7: Bonjour, bienvenue dans l'actualité musicale de cette semaine. Allez, c'est parti avec la grosse sortie de cette semaine. Rendez-vous vendredi pour découvrir le tout nouvel opus d'Ellie Goulding. Ellie Goulding, vous l'avez connue notamment avec ça.

0: La chanteuse britannique revient donc ce vendredi 4 septembre avec son 6e album studio déjà. Il s'appelle I Know Too Much et il compte 10 titres. Et elle présente donc son nouveau titre avec un projet très personnel, presque comme un journal intime musical. Elle explique avoir voulu réunir différentes émotions, différentes sonorités avec cette idée au cœur du projet. Parfois, en savoir trop peut empêcher d'avancer. Le premier extrait s'appelle Black Prada Dress et donne le ton donc de ce retour. Ellie Goulding, rendez-vous donc ce vendredi pour découvrir son nouvel opus. Elle est également dans l'actualité musicale. Queen Bee, Beyoncé avec le retour de B-Day, son opus qui date déjà de 20 ans. L'album anniversaire sort en fin de semaine. Voilà pour les infos musicales de cette semaine. À très vite pour d'autres actus. À très vite.
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2: Bonsoir à tous. Un accident de bouée tractée a fait 2 morts ce matin au large de Saint-Cyprien dans les Pyrénées-Orientales. Le pilote du bateau a été éjecté avant que l'embarcation ne percute plusieurs passagers. 7 personnes sont impliquées, dont plusieurs blessés. Patrick Bruel annule finalement sa tournée d'automne prévue du 2 octobre au 21 novembre avec 35 concerts en France. Le chanteur mis en examen pour

0: lycée. Les établissements pourront sanctionner les élèves qui ne respectent pas cette nouvelle règle. La chaleur va faire son retour en France dès jeudi dans le sud, avec jusqu'à 35 degrés dans le Languedoc, et vendredi le sud-ouest pourrait atteindre 38 degrés. Pour l'instant, Météo France ne parle toutefois pas de vagues de chaleur, même si des records pourraient être battus. Sophie Adnaud, elle, est aux commandes d'une nouvelle sortie spatiale menée avec l'américaine Jessica Meir. Les deux astronautes doivent notamment remplacer un rétroréflecteur ainsi qu'une caméra. Et le bilan des violentes crues dans l'Himalaya continue de s'alourdir, avec plus de 1000 personnes qui ont perdu la vie, dont 987 au Népal et 16 en Chine. Les secours sont toujours sans nouvelles de plus de 4400 personnes. On poursuit avec l'Europe qui veut aussi serrer la vis sur les achats en ligne, notamment ceux de Shein, Temu ou encore AliExpress. Les professionnels du textile réclament jusqu'à 10 euros de frais par colis, alors qu'une taxe de 3 euros existe déjà depuis juillet. Côté sport, en cyclisme, cocorico sur la 10e étape de la Vuelta avec la victoire surprise au sprint de Bastien Tronchant de la FDJ. Et puis dernier jour de Mercato en football, puisqu'il ferme ses portes en France ce soir à 19h59 précise. Et voilà pour l'essentiel de l'actualité. Je vous souhaite une excellente soirée à toutes et à tous. À notre écoute.
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2: La météo pour ce mercredi 2 septembre, le soleil s'impose au milieu de quelques nuages bas, les grisailles sont plus tenaces près de la Manche et les températures sont agréablement rafraîchies dans les campagnes. Les températures, justement, les voici pour ce mercredi matin. 13 degrés sur Lille, 14 à Strasbourg, 15 degrés pour Paris et Cherbourg, 15 également pour Brest, 16 degrés à Bordeaux et à Biarritz, 18 à Lyon, 19 à Toulouse et 22 degrés pour Nice et Ajaccio. Et pour ce mercredi après-midi, comptez sur 21 degrés sur la Bretagne, la Normandie et les Hauts-de-France, 24 en Île-de-France, 25 sur le Grand Est et le Centre-Val de Loire, 26 en Bourgogne, 27 sur la Nouvelle-Aquitaine, 30 degrés encore sur la vallée du Rhône, sur l'Occitanie, la Corse et même jusqu'à 34 degrés autour du Golfe du Lion.
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4: Bonjour à toutes et à tous. On débute avec du tennis et l'énorme désillusion pour Arthur Fils. Le numéro 1 français a été éliminé dès le premier tour de l'US Open hier. Il a chuté face au Grec Stefanos Tsitsipas après avoir pourtant remporté le premier set. Chez les femmes, Diane Paris a réussi son entrée en lice dans le Grand Chelem new-yorkais. Victoire en 2-7, deux jours après son titre à Monterrey face à Victoria Golubic. En foot, ça va être la frénésie ce mardi pour le dernier jour des marchés des transferts en France et dans la plupart des pays européens. Le mercato d'été se referme à 20h en France. Hier, le départ de Bradley Barcola du PSG a été officialisé. L'attaquant formé à Lyon rejoint Liverpool contre la somme de 140 millions d'euros, ce qui en fait la plus grosse vente de l'histoire du club parisien. Et notez qu'après la France, l'Allemagne, l'Italie, l'Angleterre et l'Espagne, ce sera au tour des Pays-Bas de refermer le mercato demain, mercredi 2 septembre. Jeudi, en ce qui concerne la Belgique, vendredi pour le Portugal et la Turquie. Et il faudra attendre le 11 septembre au Brésil et même le 12 octobre en Arabie Saoudite. C'est l'annonce qui a secoué le monde du foot. Hier, Lionel Messi a annoncé sa retraite internationale à 39 ans. Le champion du monde 2022 a passé 21 ans en sélection, remportant donc la Coupe du Monde au Qatar, mais aussi deux Copa América en 2021 et 2024. Il est également le joueur le plus capé en sélection argentine avec 207 matchs et le meilleur buteur avec 125 buts marqués. Et puis, Saint-Étienne poursuit son début de saison canon après une quatrième victoire en autant de rencontres. Hier, les Verts sont allés s'imposer 3-2 à Dijon après avoir été menés 2-1 dans la partie. Ils sont seuls en tête de Ligue 2 désormais. En cyclisme, Tadej Pogacar a été opéré avec succès de la clavicule 3 jours après sa chute sur la Vuelta. Reste désormais à savoir s'il pourra s'aligner sur les mondiaux du 27 septembre prochain au Canada. Et puis en basket, Saint-Quentin officiellement repêché en Betclic Elite. Le club Picard profite de la disparition de Monaco pour retrouver l'élite du basket français malgré sa rétrogradation sportive. Très belle journée de sport.
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6: Bonjour à tous. La France fait sa rentrée. Ce matin, près de 12 millions d'élèves ont repris le chemin de l'école, du collège et du lycée, encadré par environ 850 000 professeurs. Le ministre de l'Éducation nationale assure que l'absence d'enseignants resteront marginales dans le premier degré. 98% des postes sont pourvus contre 92% l'an dernier. Et dans le second degré, 96% contre 90%. En Corse, les élèves ne feront leur rentrée que jeudi prochain. Et Depuis cette rentrée se déroule sous tension. L'éducation nationale se remet d'une cyberattaque survenue fin juillet qui a visé le système d'information dédié à la formation des personnels. Par précaution, des messageries, des applications professionnelles et le portail Arena ont été coupés dans plusieurs académies, compliquant le travail des chefs d'établissement. Le ministère confirme l'intrusion mais conteste l'ampleur du vol des données revendiquées par les pirates. Entrée, elle, se tient normalement. Et c'est également l'interdiction du téléphone portable qui s'étend désormais aux lycéens. La loi a été promulguée le 24 août et publiée au journal officiel le 20 août. Du côté des Landes et de la Gironde, la rentrée elle est particulière. À Biscarrosse et au Porge, les élèves retrouvent leur classe après le méga feu de l'été. Au Porge, 200 maisons ont été ravagées par les flammes. Tous les établissements scolaires ont été épargnés, mais les enseignants se disent inquiets d'accueillir des enfants traumatisés. Un large élan de solidarité a permis d'équiper les écoles. Et sur le plan politique, à présent, la France rend hommage à Édouard Balladur, l'ancien Premier ministre. C'était à Paris à l'âge de 97 ans, chef du gouvernement de 93 à 95 durant la cohabitation avec François Mitterrand. Il avait quitté la vie politique en 2006 après plus de 15 ans au sommet de l'État. Le chef d'État salue un serviteur exigeant, mesuré et dévoué. Le Premier ministre évoque une figure majeure de notre vie publique. Une messe sera célébrée dans la stricte intimité familiale. Et puis, plusieurs réformes entrent en vigueur aujourd'hui. La durée des arrêts de travail est désormais plafonnée à 31 jours pour une première prescription et 62 jours en cas de prolongation. Après une rupture conventionnelle, l'indemnisation chômage passe de 18 à 15 mois pour les moins de 55 ans. Et les taxis peuvent obtenir de 3 000 à 5 500 euros pour passer à l'électrique. Le gouvernement, lui, présentera son budget le 30 septembre sans hausse d'impôts annoncée. C'est la fin de cette édition. Passez une excellente fin de journée.
7: Bonjour, bienvenue dans l'actualité musicale de cette semaine. Allez, c'est parti avec la grosse sortie de cette semaine. Rendez-vous vendredi pour découvrir le tout nouvel opus d'Ellie Goulding. Ellie Goulding, vous l'avez connue notamment avec ça.

0: La chanteuse britannique revient donc ce vendredi 4 septembre avec son 6e album studio déjà. Il s'appelle I Know Too Much. Il compte 10 titres et elle présente donc son nouveau titre avec un projet très personnel, presque comme un journal intime musical. Elle explique avoir voulu réunir différentes émotions, différentes sonorités avec cette idée au cœur du projet. Parfois, en savoir trop peut empêcher d'avancer. Le premier extrait s'appelle Black Prada Dress et donne le ton donc de ce retour. Ellie Goulding, rendez-vous donc ce vendredi pour découvrir son nouvel opus. Elle est également dans l'actualité musicale. Queen Bee, Beyoncé avec le retour de B-Day, son opus qui date déjà de 20 ans. L'album anniversaire sort en fin de semaine. Voilà pour les infos musicales de cette semaine. À très vite pour d'autres actus. À très vite.
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2: Bonsoir à tous. Un accident de bouée tractée a fait 2 morts ce matin au large de Saint-Cyprien dans les Pyrénées-Orientales. Le pilote du bateau a été éjecté avant que l'embarcation ne percute plusieurs passagers. 7 personnes sont impliquées, dont plusieurs blessés. Patrick Bruel annule finalement sa tournée d'automne prévue du 2 octobre au 21 novembre avec 35 concerts en France. Le chanteur mis en examen.

0: dans les lycées. Les établissements pourront sanctionner les élèves qui ne respectent pas cette nouvelle règle. La chaleur va faire son retour en France dès jeudi dans le sud, avec jusqu'à 35 degrés dans le Languedoc, et vendredi le sud-ouest pourrait atteindre 38 degrés. Pour l'instant, Météo France ne parle toutefois pas de vagues de chaleur, même si des records pourraient être battus. Sophie Adno, elle est aux commandes d'une nouvelle sortie spatiale menée avec l'américaine Jessica Meir. Les deux astronautes doivent notamment remplacer un rétroréflecteur ainsi qu'une caméra. Et le bilan des violentes crues dans l'Himalaya continue de s'alourdir, avec plus de 1000 personnes qui ont perdu la vie, dont 987 au Népal et 16 en Chine. Les secours sont toujours sans nouvelles de plus de 4400 personnes. On poursuit avec l'Europe qui veut aussi serrer la vis sur les achats en ligne, notamment ceux de Shein, Temu ou encore AliExpress. Les professionnels du textile réclament jusqu'à 10 euros de frais par colis, alors qu'une taxe de 3 euros existe déjà depuis juillet. Côté sport, en cyclisme, cocorico sur la 10e étape de la Vuelta avec la victoire surprise au sprint de Bastien Tronchant de la FDJ. Et puis dernier jour de Mercato en football, puisqu'il ferme ses portes en France ce soir à 19h59 précise. Et voilà pour l'essentiel de l'actualité. Je vous souhaite une excellente soirée à toutes et à tous. À notre écoute.
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2: La météo pour ce mercredi 2 septembre, le soleil s'impose au milieu de quelques nuages bas, les grisailles sont plus tenaces près de la Manche et les températures sont agréablement rafraîchies dans les campagnes. Les températures, justement, les voici pour ce mercredi matin. 13 degrés sur Lille, 14 à Strasbourg, 15 degrés pour Paris et Cherbourg, 15 également pour Brest, 16 degrés à Bordeaux et à Biarritz, 18 à Lyon, 19 à Toulouse et 22 degrés pour Nice et Ajaccio. Et pour ce mercredi après-midi,
3: 21h30
2: degrés sur la Bretagne, la Normandie, les Hauts-de-France, 24 en Ile-de-France, 25 sur le Grand Est et le Centre-Val de Loire, 26 en Bourgogne, 27 sur la Nouvelle-Aquitaine, 30 degrés encore sur la vallée du Rhône, sur l'Occitanie, la Corse et même jusqu'à 34 degrés autour du Golfe du Lion.
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5: Bonjour à toutes et à tous, on débute avec du tennis et l'énorme désillusion pour Arthur Fils. Le numéro 1 français a été éliminé dès le premier tour de l'US Open hier. Il a chuté face au grec Stefanos Tsitsipas après avoir pourtant remporté le premier set. Chez les femmes, Diane Paris a réussi son entrée en lice dans le Grand Chelem new-yorkais. Victoire en 2-7, deux jours après son titre à Monterrey face à Victoria Golubic. En foot, ça va être la frénésie ce mardi pour le dernier jour des marchés des transferts en France et dans la plupart des pays européens. Le mercato d'été se referme à 20h en France. Hier, le départ de Bradley Barcola du PSG a été officialisé. L'attaquant formé à Lyon rejoint Liverpool contre la somme de 140 millions d'euros, ce qui en fait la plus grosse vente de l'histoire du club parisien. Et notez qu'après la France, l'Allemagne, l'Italie, l'Angleterre et l'Espagne, ce sera au tour des Pays-Bas de refermer le mercato demain, mercredi 2 septembre, jeudi en ce qui concerne la Belgique, vendredi pour le Portugal et la Turquie. Et il faudra attendre le 11 septembre au Brésil et même le 12 octobre en Arabie Saoudite. C'est l'annonce qui a secoué le monde du foot. Hier, Lionel Messi a annoncé sa retraite internationale à 39 ans. Le champion du monde 2022 a passé 21 ans en sélection, remportant donc la Coupe du Monde au Qatar, mais aussi deux Copa América en 2021 et 2024. Il est également le joueur le plus capé en sélection argentine avec 207 matchs et le meilleur buteur avec 125 buts marqués. Et puis, Saint-Étienne poursuit son début de saison canon. Après une quatrième victoire en autant de rencontres, hier, les Verts sont allés s'imposer 3-2 à Dijon après avoir été menés 2-1 dans la partie. Ils sont seuls en tête de Ligue 2 désormais. En cyclisme, Tadej Pogacar a été opéré avec succès de la clavicule 3 jours après sa chute sur la Vuelta. Reste désormais à savoir s'il pourra s'aligner sur les mondiaux du 27 septembre prochain au Canada. Et puis en basket, Saint-Quentin officiellement repêché en Betclic Elite. Le club Picard profite de la disparition de Monaco pour retrouver l'élite du basket français malgré sa rétrogradation sportive. Très belle journée de sport.
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3: Bonjour, bonjour à tous. La France fait sa rentrée. Ce matin, près de 12 millions d'élèves ont repris le chemin de l'école, du collège et du lycée, encadré par environ 850 000 professeurs. Le ministre de l'Éducation nationale assure que l'absence d'enseignants resteront marginales. Dans le premier degré, 98% des postes sont pourvus contre 92% l'an dernier. Et dans le second degré, 96% contre 90%. En Corse, les élèves ne feront leur rentrée que jeudi prochain. Et puis cette rentrée se déroule sous tension. L'éducation nationale se remet d'une cyberattaque survenue fin juillet qui a visé le système d'information dédié à la formation des personnels. Par précaution, des messageries, des applications professionnelles et le portail Arena ont été coupés dans plusieurs académies, compliquant le travail des chefs d'établissement. Le ministère confirme l'intrusion mais conteste l'ampleur du vol des données revendiquées par les pirates. Entrée, elle, se tient normalement. Et c'est également l'interdiction du téléphone portable qui s'étend désormais aux lycéens. La loi a été promulguée le 24 août et publiée au journal officiel le 20 août. Du côté des Landes et de la Gironde, la rentrée elle est particulière. À Biscarrosse et au Porges, les élèves retrouvent leur classe après le méga-feu de l'été. Au Porges, 200 maisons ont été ravagées par les flammes. Tous les établissements scolaires ont été épargnés, mais les enseignants se disent inquiets d'accueillir des enfants traumatisés. Un large élan de solidarité a permis d'équiper les écoles. Et sur le plan politique, à présent, la France rend hommage à Édouard Balladur, l'ancien Premier ministre. C'était à Paris à l'âge de 97 ans, chef du gouvernement de 93 à 95 durant la cohabitation avec François Mitterrand. Il avait quitté la vie politique en 2006 après plus de 15 ans au sommet de l'État. Le chef d'État salue un serviteur exigeant, mesuré et dévoué. Le Premier ministre évoque une figure majeure de notre vie publique. Une messe sera célébrée dans la stricte intimité familiale. Et puis, plusieurs réformes entrent en vigueur aujourd'hui. La durée des arrêts de travail est désormais plafonnée à 31 jours pour une première prescription et 62 jours en cas de prolongation. Après une rupture conventionnelle, l'indemnisation chômage passe de 18 à 15 mois pour les moins de 55 ans. Et les taxis peuvent obtenir de 3 000 à 5 500 euros pour passer à l'électrique. Le gouvernement, lui, présentera son budget le 30 septembre sans hausse d'impôts annoncée. C'est la fin de cette édition. Passez une excellente fin de journée.
6: Bonjour, bienvenue dans l'actualité musicale de cette semaine. Allez, c'est parti avec la grosse sortie de cette semaine. Rendez-vous vendredi pour découvrir le tout nouvel opus d'Ellie Goulding. Ellie Goulding, vous l'avez connue notamment avec ça.

0: La chanteuse britannique revient donc ce vendredi 4 septembre avec son 6e album studio déjà. Il s'appelle I Know Too Much. Il compte 10 titres et elle présente donc son nouveau titre avec un projet très personnel, presque comme un journal intime musical. Elle explique avoir voulu réunir différentes émotions, différentes sonorités avec cette idée au cœur du projet. Parfois, en savoir trop peut empêcher d'avancer. Le premier extrait s'appelle Black Prada Dress et donne le ton donc de ce retour. Ellie Goulding, rendez-vous donc ce vendredi pour découvrir son nouvel opus. Elle est également dans l'actualité musicale. Queen Bee, Beyoncé avec le retour de B-Day, son opus qui date déjà de 20 ans. L'album anniversaire sort en fin de semaine. Voilà pour les infos musicales de cette semaine. À très vite pour d'autres actus. À très vite.
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2: Bonsoir à tous. Un accident de bouée tractée a fait 2 morts ce matin au large de Saint-Cyprien dans les Pyrénées-Orientales. Le pilote du bateau a été éjecté avant que l'embarcation ne percute plusieurs passagers. 7 personnes sont impliquées, dont plusieurs blessés. Patrick Bruel annule finalement sa tournée d'automne prévue du 2 octobre au 21 novembre avec 35 concerts en France. Le chanteur mis en examen pour violence.

0: Les établissements pourront sanctionner les élèves qui ne respectent pas cette nouvelle règle. La chaleur va faire son retour en France dès jeudi dans le sud, avec jusqu'à 35 degrés dans le Languedoc. Et vendredi, le sud-ouest pourrait atteindre 38 degrés. Pour l'instant, Météo France ne parle toutefois pas de vagues de chaleur, même si des records pourraient être battus. Sophie Adnaud, elle est aux commandes d'une nouvelle sortie spatiale menée avec l'américaine Jessica Meir. Les deux astronautes doivent notamment remplacer un rétroréflecteur ainsi qu'une caméra. Et le bilan des violentes crues dans l'Himalaya continue de s'alourdir, avec plus de 1000 personnes qui ont perdu la vie, dont 987 au Népal et 16 en Chine. Les secours sont toujours sans nouvelles de plus de 4400 personnes. On poursuit avec l'Europe qui veut aussi serrer la vis sur les achats en ligne, notamment ceux de Shein, Temu ou encore AliExpress. Les professionnels du textile réclament jusqu'à 10 euros de frais par colis, alors qu'une taxe de 3 euros existe déjà depuis juillet. Côté sport, en cyclisme, cocorico sur la 10e étape de la Vuelta avec la victoire surprise au sprint de Bastien Tronchant de la FDJ. Et puis dernier jour de Mercato en football, puisqu'il ferme ses portes en France ce soir à 19h59 précise. Et voilà pour l'essentiel de l'actualité. Je vous souhaite une excellente soirée à toutes et à tous. À notre écoute.
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2: La météo pour ce mercredi 2 septembre, le soleil s'impose au milieu de quelques nuages bas, les grisailles sont plus tenaces près de la Manche et les températures sont agréablement rafraîchies dans les campagnes. Les températures, justement, les voici pour ce mercredi matin. 13 degrés sur Lille, 14 à Strasbourg, 15 degrés pour Paris et Cherbourg, 15 également pour Brest, 16 degrés à Bordeaux et à Biarritz, 18 à Lyon, 19 à Toulouse et 22 degrés pour Nice et Ajaccio. Et pour ce mercredi après-midi, comptez sur 21 degrés sur la Bretagne, la Normandie et les Hauts-de-France, 24 en Ile-de-France, 25 sur le Grand Est et le Centre-Val de Loire, 26 en Bourgogne, 27 sur la Nouvelle-Aquitaine, 30 degrés encore sur la vallée du Rhône, sur l'Occitanie, la Corse et même jusqu'à 34 degrés autour du Golfe du Lion.
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4: Bonjour à toutes et à tous, on débute avec du tennis et l'énorme désillusion pour Arthur Fils. Le numéro 1 français a été éliminé dès le premier tour de l'US Open hier. Il a chuté face au grec Stefanos Tsitsipas après avoir pourtant remporté le premier set. Chez les femmes, Diane Paris a réussi son entrée en lice dans le Grand Chelem new-yorkais. Victoire en 2-7, deux jours après son titre à Monterrey face à Victoria Golubic. En foot, ça va être la frénésie ce mardi pour le dernier jour des marchés des transferts en France et dans la plupart des pays européens. Le mercato d'été se referme à 20h en France. Hier, le départ de Bradley Barcola du PSG a été officialisé. L'attaquant formé à Lyon rejoint Liverpool contre la somme de 140 millions d'euros, ce qui en fait la plus grosse vente de l'histoire du club parisien. Et notez qu'après la France, l'Allemagne, l'Italie, l'Angleterre et l'Espagne, ce sera au tour des Pays-Bas de refermer le mercato demain, mercredi 2 septembre. Jeudi, en ce qui concerne la Belgique, vendredi pour le Portugal et la Turquie. Et il faudra attendre le 11 septembre au Brésil et même le 12 octobre en Arabie Saoudite. C'est l'annonce qui a secoué le monde du foot. Hier, Lionel Messi a annoncé sa retraite internationale à 39 ans. Le champion du monde 2022 a passé 21 ans en sélection, remportant donc la Coupe du Monde au Qatar, mais aussi deux Copa América en 2021 et 2024. Il est également le joueur le plus capé en sélection argentine avec 207 matchs et le meilleur buteur avec 125 buts marqués. Et puis, Saint-Étienne poursuit son début de saison canon. Après une quatrième victoire en autant de rencontres, hier, les Verts sont allés s'imposer 3-2 à Dijon après avoir été menés 2-1 dans la partie. Ils sont seuls en tête de Ligue 2 désormais. En cyclisme, Tadej Pogacar a été opéré avec succès de la clavicule 3 jours après sa chute sur la Vuelta. Reste désormais à savoir s'il pourra s'aligner sur les mondiaux du 27 septembre prochain au Canada. Et puis en basket, Saint-Quentin officiellement repêché en Betclic Elite. Le club Picard profite de la disparition de Monaco pour retrouver l'élite du basket français malgré sa rétrogradation sportive. Très belle journée de sport.
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6: Bonjour, bonjour à tous. La France fait sa rentrée. Ce matin, près de 12 millions d'élèves ont repris le chemin de l'école, du collège et du lycée, encadré par environ 850 000 professeurs. Le ministre de l'Éducation nationale assure que l'absence d'enseignants resteront marginales dans le premier degré. 98% des postes sont pourvus contre 92% l'an dernier. Et dans le second degré, 96% contre 90%. En Corse, les élèves ne feront leur rentrée que jeudi prochain. Et puis, Depuis cette rentrée se déroule sous tension. L'éducation nationale se remet d'une cyberattaque survenue fin juillet qui a visé le système d'information dédié à la formation des personnels. Par précaution, des messageries, des applications professionnelles et le

0: enseignants se disent inquiets d'accueillir des enfants traumatisés. Un large élan de solidarité a permis d'équiper les écoles. Et sur le plan politique, à présent, la France rend hommage à Édouard Balladur, l'ancien Premier ministre. C'était à Paris à l'âge de 97 ans, chef du gouvernement de 93 à 95 durant la cohabitation avec François Mitterrand. Il avait quitté la vie politique en 2006, après plus de 15 ans au sommet de l'État. Le chef d'État salue un serviteur exigeant, mesuré et dévoué. Le Premier ministre évoque une figure majeure de notre vie publique. Une messe sera célébrée dans la stricte intimité familiale. Et puis, plusieurs réformes entrent en vigueur aujourd'hui. La durée des arrêts de travail est désormais plafonnée à 31 jours pour une première prescription et 62 jours en cas de prolongation. Après une rupture conventionnelle, l'indemnisation chômage passe de 18 à 15 mois pour les moins de 55 ans. Et les taxis peuvent obtenir de 3 000 à 5 500 euros pour passer à l'électrique. Le gouvernement, lui, présentera son budget le 30 septembre sans hausse d'impôts annoncée. C'est la fin de cette édition. Passez une excellente fin de journée.
1: Bonjour, bienvenue dans l'actualité musicale de cette semaine. Allez, c'est parti avec la grosse sortie de cette semaine. Rendez-vous vendredi pour découvrir le tout nouvel opus d'Ellie Goulding. Ellie Goulding, vous l'avez connue notamment avec ça.

0: La chanteuse britannique revient donc ce vendredi 4 septembre avec son 6e album studio. Déjà, il s'appelle I Know Too Much. Il compte 10 titres et elle présente donc son nouveau titre avec un projet très personnel, presque comme un journal intime musical. Elle explique avoir voulu réunir différentes émotions, différentes sonorités avec cette idée au cœur du projet. Parfois, en savoir trop peut empêcher d'avancer. Le premier extrait s'appelle Black Prada Dress et donne le ton donc de ce retour. Ellie Goulding, rendez-vous donc ce vendredi pour découvrir son nouvel opus. Elle est également dans l'actualité musicale. Queen Bee, Beyoncé avec le retour de B-Day, son opus qui date déjà de 20 ans. L'album anniversaire sort en fin de semaine. Voilà pour les infos musicales de cette semaine. À très vite pour d'autres actus. À très vite.
1: Diana Ross naît le 26 mars 1944 à Détroit, dans l'état du Michigan, aux États-Unis. Elle grandit dans un quartier populaire, au sein d'une famille modeste. Très jeune, elle rêve de devenir styliste. Mais sa passion pour la musique va changer sa vie. Au début des années 1960, Diana Ross forme un groupe vocal avec des amis d'école. Ce groupe devient bientôt The Supremes. Le trio signe avec le célèbre label Motown, fondé par Berry Gordy. Les Supremes deviennent rapidement l'un des groupes les plus populaires de l'histoire de la pop et de la soul. Dans les années 1960, ils enchaînent les succès. Parmi leurs chansons les plus connues, on trouve Where Did Our Love Go, Baby Love et Stop in the Name of Love. Diana Ross est la chanteuse principale du groupe. Son style élégant, sa voix douce et sa présence scénique la distinguent rapidement. En 1970, elle quitte les Supremes pour commencer une carrière solo. Le pari est réussi. Son premier grand succès est la chanson Ain't No Mountain High Enough. Le titre devient numéro 1 aux États-Unis. Durant les années 1970 et 1980, Diana Ross devient une superstar internationale. Elle enregistre de nombreux tubes, comme Touch Me in the Morning, Upside Down et I'm Coming Out. En parallèle de sa carrière musicale, elle se lance aussi dans le cinéma. En 1972, elle joue le rôle principal dans le film Lady Sings the Blues. Elle y incarne la légendaire chanteuse de jazz, Billie Holiday. Sa performance est saluée par la critique et lui vaut une nomination aux Oscars. Tout au long de sa carrière, Diana Ross devient une icône de la musique noire américaine et de la pop mondiale. Elle influence de nombreux artistes et contribue à populariser le son Motown dans le monde entier. En plus de 60 ans de carrière, elle vend des dizaines de millions de disques. Elle reçoit de nombreuses récompenses, dont un Grammy Award pour l'ensemble de sa carrière. Aujourd'hui encore, Diana Ross est considérée comme l'une des plus grandes voix de la musique populaire.
2: Le métier du jour. Le commandant de bord, c'est le capitaine de l'avion. Avant chaque vol, il étudie le plan de route, la météo et l'état de l'appareil. Il supervise les contrôles techniques et les procédures de sécurité. Il briefe son équipage et s'assure que tout est prêt pour accueillir les passagers. Une fois dans le cockpit, il pilote l'avion au décollage, en croisière et à l'atterrissage. Il prend les décisions importantes et reste en communication constante avec les tours de contrôle. Il doit être capable de gérer l'imprévu, turbulence, détours météo ou incidents techniques. Le commandant de bord n'est pas seulement un pilote. C'est aussi un leader qui coordonne les copilotes.

0: les hôtesses et stewards. Il est responsable de la sécurité de tous à bord, mais aussi du confort du voyage. C'est un métier exigeant qui demande sang-froid, rigueur et beaucoup d'heures de vol. Mais c'est aussi un métier exceptionnel, car il offre la liberté de parcourir le ciel et de relier les continents.
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2: Bonsoir à tous. Un accident de bouée tractée a fait 2 morts ce matin au large de Saint-Cyprien dans les Pyrénées-Orientales. Le pilote du bateau a été éjecté avant que l'embarcation ne percute plusieurs passagers. 7 personnes sont impliquées, dont plusieurs blessés. Patrick Bruel annule finalement sa tournée d'automne prévue du 2 octobre au 21 novembre avec 35 concerts en France. Le chanteur mis en examen.

0: Les établissements pourront sanctionner les élèves qui ne respectent pas cette nouvelle règle. La chaleur va faire son retour en France dès jeudi dans le sud, avec jusqu'à 35 degrés dans le Languedoc, et vendredi le sud-ouest pourrait atteindre 38 degrés. Pour l'instant, Météo France ne parle toutefois pas de vagues de chaleur, même si des records pourraient être battus. Sophie Adno, elle est aux commandes d'une nouvelle sortie spatiale menée avec l'américaine Jessica Meir. Les deux astronautes doivent notamment remplacer un rétroréflecteur ainsi qu'une caméra. Et le bilan des violentes crues dans l'Himalaya continue de s'alourdir, avec plus de 1000 personnes qui ont perdu la vie, dont 987 au Népal et 16 en Chine. Les secours sont toujours sans nouvelles de plus de 4400 personnes. On poursuit avec l'Europe qui veut aussi serrer la vis sur les achats en ligne, notamment ceux de Shein, Temu ou encore AliExpress. Les professionnels du textile réclament jusqu'à 10 euros de frais par colis, alors qu'une taxe de 3 euros existe déjà depuis juillet. Côté sport, cyclisme, cocorico sur la 10e étape de la Vuelta avec la victoire surprise au sprint de Bastien Tronchant de la FDJ. Et puis dernier jour de Mercato en football, puisqu'il ferme ses portes en France ce soir à 19h59 précise. Et voilà pour l'essentiel de l'actualité. Je souhaite une excellente soirée à toutes et à tous, à notre écoute.
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2: La météo pour ce mercredi 2 septembre, le soleil s'impose au milieu de quelques nuages bas, les grisailles sont plus tenaces près de la Manche et les températures sont agréablement rafraîchies dans les campagnes. Les températures, justement, les voici pour ce mercredi matin. 13 degrés sur Lille, 14 à Strasbourg, 15 degrés pour Paris et Cherbourg, 15 également pour Brest, 16 degrés à Bordeaux et à Biarritz, 18 à Lyon, 19 à Toulouse et 22 degrés pour Nice et Ajaccio. Et pour ce mercredi après-midi, comptez sur 21 degrés sur la Bretagne, la Normandie et les Hauts-de-France, 24 en Île-de-France, 25 sur le Grand Est et le Centre-Val de Loire, 26 en Bourgogne, 27 sur la Nouvelle-Aquitaine, 30 degrés encore sur la vallée du Rhône, sur l'Occitanie, la Corse et même jusqu'à 34 degrés autour du Golfe du Lion.
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4: Bonjour à toutes et à tous, on débute avec du tennis et l'énorme désillusion pour Arthur Fils. Le numéro 1 français a été éliminé dès le premier tour de l'US Open hier. Il a chuté face au grec Stefanos Tsitsipas après avoir pourtant remporté le premier set. Chez les femmes, Diane Paris a réussi son entrée en lice dans le Grand Chelem new-yorkais. Victoire en 2-7, deux jours après son titre à Monterrey face à Victoria Golubic. En foot, ça va être la frénésie ce mardi pour le dernier jour des marchés des transferts en France et dans la plupart des pays européens. Le mercato d'été se referme à 20h en France. Hier, le départ de Bradley Barcola du PSG a été officialisé. L'attaquant formé à Lyon rejoint Liverpool contre la somme de 140 millions d'euros, ce qui en fait la plus grosse vente de l'histoire du club parisien. Et notez qu'après la France, l'Allemagne, l'Italie, l'Angleterre et l'Espagne, ce sera au tour des Pays-Bas de refermer le mercato demain, mercredi 2 septembre. Jeudi, en ce qui concerne la Belgique, vendredi pour le Portugal et la Turquie. Et il faudra attendre le 11 septembre au Brésil et même le 12 octobre en Arabie Saoudite. C'est l'annonce qui a secoué le monde du foot. Hier, Lionel Messi a annoncé sa retraite internationale à 39 ans. Le champion du monde 2022 a passé 21 ans en sélection, remportant donc la Coupe du Monde au Qatar, mais aussi deux Copa América en 2021 et 2024. Il est également le joueur le plus capé en sélection argentine avec 207 matchs et le meilleur buteur avec 125 buts marqués. Et puis, Saint-Étienne poursuit son début de saison canon. Après une quatrième victoire en autant de rencontres, hier, les Verts sont allés s'imposer 3-2 à Dijon après avoir été menés 2-1 dans la partie. Ils sont seuls en tête de Ligue 2 désormais. En cyclisme, Tadej Pogacar a été opéré avec succès de la clavicule 3 jours après sa chute sur la Vuelta. Reste désormais à savoir s'il pourra s'aligner sur les mondiaux du 27 septembre prochain au Canada. Et puis en basket, Saint-Quentin officiellement repêché en Betclic Elite. Le club Picard profite de la disparition de Monaco pour retrouver l'élite du basket français malgré sa rétrogradation sportive. Très belle journée de sport.
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6: Bonjour à tous. La France fait sa rentrée. Ce matin, près de 12 millions d'élèves ont repris le chemin de l'école, du collège et du lycée, encadré par environ 850 000 professeurs. Le ministre de l'Éducation nationale assure que l'absence d'enseignants resteront marginales. Dans le premier degré, 98% des postes sont pourvus contre 92% l'an dernier. Et dans le second degré, 96% contre 90%. En Corse, les élèves ne feront leur entrée que jeudi prochain. Et Depuis cette rentrée se déroule sous tension. L'éducation nationale se remet d'une cyberattaque survenue fin juillet qui a visé le système d'information dédié à la formation des personnels. Par précaution, des messageries, des applications professionnelles et le portail Arena ont été coupés dans plusieurs académies, compliquant le travail des chefs d'établissement. Le ministère confirme l'intrusion mais conteste l'ampleur du vol des données revendiquées par les pirates. Entrée, elle, se tient normalement. Et c'est également l'interdiction du téléphone portable qui s'étend désormais aux lycéens. La loi a été promulguée le 24 août et publiée au journal officiel le 23 août. Du côté des Landes et de la Gironde, la rentrée elle est particulière. À Biscarrosse et au Porges, les élèves retrouvent leur classe après le méga feu de l'été. Au Porges, 200 maisons ont été ravagées par les flammes. Tous les établissements scolaires ont été épargnés, mais les enseignants se disent inquiets d'accueillir des enfants traumatisés. Un large élan de solidarité a permis d'équiper les écoles. Et sur le plan politique, à présent, la France rend hommage à Édouard Balladur, l'ancien Premier ministre. C'était à Paris à l'âge de 97 ans, chef du gouvernement de 93 à 95 durant la cohabitation avec François Mitterrand. Il avait quitté la vie politique en 2006 après plus de 15 ans au sommet de l'État. Le chef d'État salue un serviteur exigeant, mesuré et dévoué. Le Premier ministre évoque une figure majeure de notre vie publique. Une messe sera célébrée dans la stricte intimité familiale. Et puis, plusieurs réformes entrent en vigueur aujourd'hui. La durée des arrêts de travail est désormais plafonnée à 31 jours pour une première prescription et 62 jours en cas de prolongation. Après une rupture conventionnelle, l'indemnisation chômage passe de 18 à 15 mois pour les moins de 55 ans. Et les taxis peuvent obtenir de 3 000 à 5 500 euros pour passer à l'électrique. Le gouvernement, lui, présentera son budget le 30 septembre sans hausse d'impôts annoncée. C'est la fin de cette édition. Passez une excellente fin de journée.
7: Bonjour, bienvenue dans l'actualité musicale de cette semaine. Allez, c'est parti avec la grosse sortie de cette semaine. Rendez-vous vendredi pour découvrir le tout nouvel opus d'Ellie Goulding. Ellie Goulding, vous l'avez connue notamment avec ça.

0: La chanteuse britannique revient donc ce vendredi 4 septembre avec son 6e album studio. Déjà, il s'appelle I Know Too Much. Il compte 10 titres et elle présente donc son nouveau titre avec un projet très personnel, presque comme un journal intime musical. Elle explique avoir voulu réunir différentes émotions, différentes sonorités avec cette idée au cœur du projet. Parfois, en savoir trop peut empêcher d'avancer. Le premier extrait s'appelle Black Prada Dress et donne le ton donc de ce retour. Ellie Goulding, rendez-vous donc ce vendredi pour découvrir son nouvel opus. Elle est également dans l'actualité musicale. Queen Bee, Beyoncé avec le retour de B-Day, son opus qui date déjà de 20 ans. L'album anniversaire sort en fin de semaine. Voilà pour les infos musicales de cette semaine. À très vite pour d'autres actus. À très vite.
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2: Bonsoir à tous. Un accident de bouée tractée a fait 2 morts ce matin au large de Saint-Cyprien dans les Pyrénées-Orientales. Le pilote du bateau a été éjecté avant que l'embarcation ne percute plusieurs passagers. 7 personnes sont impliquées, dont plusieurs blessés. Patrick Bruel annule finalement sa tournée d'automne prévue du 2 octobre au 21 novembre avec 35 concerts en France. Le chanteur mis en examen pour

0: Les établissements pourront sanctionner les élèves qui ne respectent pas cette nouvelle règle. La chaleur va faire son retour en France dès jeudi dans le sud, avec jusqu'à 35 degrés dans le Languedoc, et vendredi le sud-ouest pourrait atteindre 38 degrés. Pour l'instant, Météo France ne parle toutefois pas de vagues de chaleur, même si des records pourraient être battus. Sophie Adno, elle est aux commandes d'une nouvelle sortie spatiale menée avec l'américaine Jessica Meir. Les deux astronautes doivent notamment remplacer un rétroréflecteur ainsi qu'une caméra. Et le bilan des violentes crues dans l'Himalaya continue de s'alourdir, avec plus de 1000 personnes qui ont perdu la vie, dont 987 au Népal et 16 en Chine. Les secours sont toujours sans nouvelles de plus de 4400 personnes. On poursuit avec l'Europe qui veut aussi serrer la vis sur les achats en ligne, notamment ceux de Shein, Temu ou encore AliExpress. Les professionnels du textile réclament jusqu'à 10 euros de frais par colis, alors qu'une taxe de 3 euros existe déjà depuis juillet. Côté sport, en cyclisme, cocorico sur la 10e étape de la Vuelta avec la victoire surprise au sprint de Bastien Tronchant de la FDJ. Et puis dernier jour de Mercato en football, puisqu'il ferme ses portes en France ce soir à 19h59 précise. Et voilà pour l'essentiel de l'actualité. Je vous souhaite une excellente soirée à toutes et à tous. À notre écoute.
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2: La météo pour ce mercredi 2 septembre, le soleil s'impose au milieu de quelques nuages bas, les grisailles sont plus tenaces près de la Manche et les températures sont agréablement rafraîchies dans les campagnes. Les températures, justement, les voici pour ce mercredi matin. 13 degrés sur Lille, 14 à Strasbourg, 15 degrés pour Paris et Cherbourg, 15 également pour Brest, 16 degrés à Bordeaux et à Biarritz, 18 à Lyon, 19 à Toulouse et 22 degrés pour Nice et Ajaccio. Et pour ce mercredi après-midi, comptez sur 21 degrés sur la Bretagne, la Normandie et les Hauts-de-France, 24 en Île-de-France, 25 sur le Grand Est et le Centre-Val de Loire, 26 en Bourgogne, 27 sur la Nouvelle-Aquitaine, 30 degrés encore sur la vallée du Rhône, sur l'Occitanie, la Corse et même jusqu'à 34 degrés autour du Golfe du Lion.
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4: Bonjour à toutes et à tous, on débute avec du tennis et l'énorme désillusion pour Arthur Fils. Le numéro 1 français a été éliminé
5: 22h
4: de l'US Open hier. Il a chuté face au Grec Stefanos Tsitsipas après avoir pourtant remporté le premier set. Chez les femmes, Diane Paris a réussi son entrée en lice dans le Grand Chelem new-yorkais. Victoire en 2-7, deux jours après son titre à Monterrey face à Victoria Golubic. En foot, ça va être la frénésie ce mardi pour le dernier jour des marchés des transferts en France et dans la plupart des pays européens. Le mercato d'été se referme à 20h en France. Hier, le départ de Bradley Barcola du PSG a été officialisé. L'attaquant formé à Lyon rejoint Liverpool contre la somme de 140 millions d'euros, ce qui en fait la plus grosse vente de l'histoire du club parisien. Et notez qu'après la France, l'Allemagne, l'Italie, l'Angleterre et l'Espagne, ce sera au tour des Pays-Bas de refermer le mercato demain, mercredi 2 septembre. Jeudi, en ce qui concerne la Belgique, vendredi pour le Portugal et la Turquie. Et il faudra attendre le 11 septembre au Brésil et même le 12 octobre en Arabie Saoudite. C'est l'annonce qui a secoué le monde du foot. Hier, Lionel Messi a annoncé sa retraite internationale à 39 ans. Le champion du monde 2022 a passé 21 ans en sélection, remportant donc la Coupe du Monde au Qatar, mais aussi deux Copa América en 2021 et 2024. Il est également le joueur le plus capé en sélection argentine avec 207 matchs et le meilleur buteur avec 125 buts marqués. Et puis, Saint-Étienne poursuit son début de saison canon. Après une quatrième victoire en autant de rencontres, hier, les Verts sont allés s'imposer 3-2 à Dijon après avoir été menés 2-1 dans la partie. Ils sont seuls en tête de Ligue 2 désormais. En cyclisme, Tadej Pogacar a été opéré avec succès de la clavicule 3 jours après sa chute sur la Vuelta. Reste désormais à savoir s'il pourra s'aligner sur les mondiaux du 27 septembre prochain au Canada. Et puis en basket, Saint-Quentin officiellement repêché en Betclic Elite. Le club Picard profite de la disparition de Monaco pour retrouver l'élite du basket français malgré sa rétrogradation sportive. Très belle journée de sport.
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7: Bonjour à tous. La France fait sa rentrée. Ce matin, près de 12 millions d'élèves ont repris le chemin de l'école, du collège et du lycée, encadré par environ 850 000 professeurs. Le ministre de l'Éducation nationale assure que l'absence d'enseignants resteront marginales. Dans le premier degré, 98% des postes sont pourvus contre 92% l'an dernier. Et dans le second degré, 96% contre 90%. En Corse, les élèves ne feront leur entrée que jeudi prochain. Et Depuis cette rentrée se déroule sous tension. L'éducation nationale se remet d'une cyberattaque survenue fin juillet qui a visé le système d'information dédié à la formation des personnels. Par précaution, des messageries, des applications professionnelles et le portail Arena ont été coupés dans plusieurs académies, compliquant le travail des chefs d'établissement. Le ministère confirme l'intrusion mais conteste l'ampleur du vol des données revendiquées par les pirates. Entrée, elle, se tient normalement. Et c'est également l'interdiction du téléphone portable qui s'étend désormais aux lycéens. La loi a été promulguée le 24 août et publiée au journal officiel le 23 août. Du côté des Landes et de la Gironde, la rentrée elle est particulière. À Biscarrosse et au Porges, les élèves retrouvent leur classe après le méga feu de l'été. Au Porges, 200 maisons ont été ravagées par les flammes. Tous les établissements scolaires ont été épargnés, mais les enseignants se disent inquiets d'accueillir des enfants traumatisés. Large élan de solidarité a permis d'équiper les écoles. Et sur le plan politique, à présent, la France rend hommage à Édouard Balladur, l'ancien Premier ministre. C'était à Paris à l'âge de 97 ans, chef du gouvernement de 93 à 95 durant la cohabitation avec François Mitterrand. Il avait quitté la vie politique en 2006, après plus de 15 ans au sommet de l'État. Le chef d'État salue un serviteur exigeant, mesuré et dévoué. Le Premier ministre évoque une figure majeure de notre vie publique. Une messe sera célébrée dans la stricte intimité familiale. Et puis, plusieurs réformes entrent en vigueur aujourd'hui. La durée des arrêts de travail est désormais plafonnée à 31 jours pour une première prescription et 62 jours en cas de prolongation. Après une rupture conventionnelle, l'indemnisation chômage passe de 18 à 15 mois pour les moins de 55 ans. Et les taxis peuvent obtenir de 3 000 à 5 500 euros pour passer à l'électrique. Le gouvernement, lui, présentera son budget le 30 septembre sans hausse d'impôts annoncée. C'est la fin de cette édition. Passez une excellente fin de journée.
5: Bonjour, bienvenue dans l'actualité musicale de cette semaine. Allez, c'est parti avec la grosse sortie de cette semaine. Rendez-vous vendredi pour découvrir le tout nouvel opus d'Ellie Goulding. Ellie Goulding, vous l'avez connue notamment avec ça.

0: La chanteuse britannique revient donc ce vendredi 4 septembre avec son 6e album studio déjà. Il s'appelle I Know Too Much, il compte 10 titres et elle présente donc son nouveau titre avec un projet très personnel, presque comme un journal intime musical. Elle explique avoir voulu réunir différentes émotions, différentes sonorités avec cette idée au cœur du projet. Parfois, en savoir trop peut empêcher d'avancer. Le premier extrait s'appelle Black Prada Dress et donne le ton donc de ce retour. Ellie Goulding, rendez-vous donc ce vendredi pour découvrir son nouvel opus. Elle est également dans l'actualité musicale, Queen Bee, Beyoncé avec le retour de B-Day, son opus qui date déjà de 20 ans. L'album anniversaire sort en fin de semaine. Voilà pour les infos musicales de cette semaine. À très vite pour d'autres actus. À très vite.
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2: Bonsoir à tous. Un accident de bouée tractée a fait 2 morts ce matin au large de Saint-Cyprien dans les Pyrénées-Orientales. Le pilote du bateau a été éjecté avant que l'embarcation ne percute plusieurs passagers. 7 personnes sont impliquées, dont plusieurs blessés. Patrick Bruel annule finalement sa tournée d'automne prévue du 2 octobre au 21 novembre avec 35 concerts en France. Le chanteur mis en examen pour

0: Les établissements pourront sanctionner les élèves qui ne respectent pas cette nouvelle règle. La chaleur va faire son retour en France dès jeudi dans le sud, avec jusqu'à 35 degrés dans le Languedoc, et vendredi le sud-ouest pourrait atteindre 38 degrés. Pour l'instant, Météo France ne parle toutefois pas de vagues de chaleur, même si des records pourraient être battus. Sophie Adnaud, elle, est aux commandes d'une nouvelle sortie spatiale menée avec l'américaine Jessica Meir. Les deux astronautes doivent notamment remplacer un rétroréflecteur ainsi qu'une caméra. Et le bilan des violentes crues dans l'Himalaya continue de s'alourdir, avec plus de 1000 personnes qui ont perdu la vie, dont 987 au Népal et 16 en Chine. Les secours sont toujours sans nouvelles de plus de 4400 personnes. On poursuit avec l'Europe qui veut aussi serrer la vis sur les achats en ligne, notamment ceux de Shein, Temu, encore AliExpress. Les professionnels du textile réclament jusqu'à 10 euros de frais par colis, alors qu'une taxe de 3 euros existe déjà depuis juillet. Côté sport, en cyclisme, cocorico sur la 10e étape de la Vuelta avec la victoire surprise au sprint de Bastien Tronchant de la FDJ. Et puis dernier jour de Mercato en football, puisqu'il ferme ses portes en France ce soir à 19h59 précise. Et voilà pour l'essentiel de l'actualité. Je vous souhaite une excellente soirée à toutes et à tous. À notre écoute.
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2: La météo pour ce mercredi 2 septembre, le soleil s'impose au milieu de quelques nuages bas, les grisailles sont plus tenaces près de la Manche et les températures sont agréablement rafraîchies dans les campagnes. Les températures, justement, les voici pour ce mercredi matin. 13 degrés sur Lille, 14 à Strasbourg, 15 degrés pour Paris et Cherbourg, 15 également pour Brest, 16 degrés à Bordeaux et à Biarritz, 18 à Lyon, 19 à Toulouse et 22 degrés pour Nice et Ajaccio. Et pour ce mercredi après-midi, comptez sur 21 degrés sur la Bretagne, la Normandie, les Hauts-de-France, 24 en Ile-de-France, 25 sur le Grand Est et le Centre-Val de Loire, 26 en Bourgogne, 27 sur la Nouvelle-Aquitaine, 30 degrés encore sur la vallée du Rhône, sur l'Occitanie, la Corse et même jusqu'à 34 degrés autour du Golfe du Lion.
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4: Bonjour à toutes et à tous. On débute avec du tennis et l'énorme désillusion pour Arthur Fils. Le numéro 1 français a été éliminé dès le premier tour de l'US Open hier. Il a chuté face au Grec Stefanos Tsitsipas après avoir pourtant remporté le premier set. Chez les femmes, Diane Paris a réussi son entrée en lice dans le Grand Chelem new-yorkais. Victoire en 2-7, deux jours après son titre à Monterrey face à Victoria Golubic. En foot, ça va être la frénésie ce mardi pour le dernier jour des marchés des transferts en France et dans la plupart des pays européens. Le mercato d'été se referme à 20h en France. Hier, le départ de Bradley Barcola du PSG a été officialisé. L'attaquant formé à Lyon rejoint Liverpool contre la somme de 140 millions d'euros, ce qui en fait la plus grosse vente de l'histoire du club parisien. Et notez qu'après la France, l'Allemagne, l'Italie, l'Angleterre et l'Espagne, ce sera au tour des Pays-Bas de refermer le mercato demain, mercredi 2 septembre. Jeudi, en ce qui concerne la Belgique, vendredi pour le Portugal et la Turquie. Et il faudra attendre le 11 septembre au Brésil et même le 12 octobre en Arabie Saoudite. C'est l'annonce qui a secoué le monde du foot. Hier, Lionel Messi a annoncé sa retraite internationale à 39 ans. Le champion du monde 2022 a passé 21 ans en sélection, remportant donc la Coupe du Monde au Qatar, mais aussi deux Copa América en 2021 et 2024. Il est également le joueur le plus capé en sélection argentine avec 207 matchs et le meilleur buteur avec 125 buts marqués. Et puis, Saint-Étienne poursuit son début de saison canon. Après une quatrième victoire en autant de rencontres, hier, les Verts sont allés s'imposer 3-2 à Dijon après avoir été menés 2-1 dans la partie. Ils sont seuls en tête de Ligue 2 désormais. En cyclisme, Tadej Pogacar a été opéré avec succès de la clavicule 3 jours après sa chute sur la Vuelta. Reste désormais à savoir s'il pourra s'aligner sur les mondiaux du 27 septembre prochain au Canada. Et puis en basket, Saint-Quentin, officiellement repêché en Betclic Elite, le club Picard profite de la disparition de Monaco pour retrouver l'élite du basket français malgré sa rétrogradation sportive. Très belle journée de sport.
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6: Bonjour à tous. La France fait sa rentrée. Ce matin, près de 12 millions d'élèves ont repris le chemin de l'école, du collège et du lycée, encadré par environ 850 000 professeurs. Le ministre de l'Éducation nationale assure que l'absence d'enseignants resteront marginales. Dans le premier degré, 98% des postes sont pourvus contre 92% l'an dernier. Et dans le second degré, 96% contre 90%. En Corse, les élèves ne feront leur rentrée que jeudi prochain. Et puis cette rentrée se déroule sous tension. L'éducation nationale se remet d'une cyberattaque survenue fin juillet qui a visé le système d'information dédié à la formation des personnels. Par précaution, des messageries, des applications professionnelles et le portail Arena ont été coupés dans plusieurs académies, compliquant le travail des chefs d'établissement. Le ministère confirme l'intrusion mais conteste l'ampleur du vol des données revendiquées par les pirates. Entrée, elle, se tient normalement. Et c'est également l'interdiction du téléphone portable qui s'étend désormais aux lycéens. La loi a été promulguée le 24 août et publiée au journal officiel le 23 août. Du côté des Landes et de la Gironde, la rentrée elle est particulière. À Biscarrosse et au Porge, les élèves retrouvent leur classe après le méga feu de l'été. Au Porge, 200 maisons ont été ravagées par les flammes. Tous les établissements scolaires ont été épargnés, mais les enseignants se disent inquiets d'accueillir des enfants traumatisés. Un large élan de solidarité a permis d'équiper les écoles. Et sur le plan politique, à présent, la France rend hommage à Édouard Balladur, l'ancien Premier ministre. C'était à Paris à l'âge de 97 ans, chef du gouvernement de 93 à 95 durant la cohabitation avec François Mitterrand. Il avait quitté la vie politique en 2006, après plus de 15 ans au sommet de l'État. Le chef d'État salue un serviteur exigeant, mesuré et dévoué. Le Premier ministre évoque une figure majeure de notre vie publique. Une messe sera célébrée dans la stricte intimité familiale. Et puis, plusieurs réformes entrent en vigueur aujourd'hui. La durée des arrêts de travail est désormais plafonnée à 31 jours pour une première prescription et 62 jours en cas de prolongation. Après une rupture conventionnelle, l'indemnisation chômage passe de 18 à 15 mois pour les moins de 55 ans. Et les taxis peuvent obtenir de 3 000 à 5 500 euros pour passer à l'électrique. Le gouvernement, lui, présentera son budget le 30 septembre sans hausse d'impôts annoncée. C'est la fin de cette édition. Passez une excellente fin de journée.
7: Bonjour, bienvenue dans l'actualité musicale de cette semaine. Allez, c'est parti avec la grosse sortie de cette semaine. Rendez-vous vendredi pour découvrir le tout nouvel opus d'Ellie Goulding. Ellie Goulding, vous l'avez connue notamment avec ça.

0: La chanteuse britannique revient donc ce vendredi 4 septembre avec son 6e album studio. Déjà, il s'appelle I Know Too Much. Il compte 10 titres et elle présente donc son nouveau titre avec un projet très personnel, presque comme un journal intime musical. Elle explique avoir voulu réunir différentes émotions, différentes sonorités avec cette idée au cœur du projet. Parfois, en savoir trop peut empêcher d'avancer. Le premier extrait s'appelle Black Prada Dress et donne le ton donc de ce retour. Ellie Goulding, rendez-vous donc ce vendredi pour découvrir son nouvel opus. Elle est également dans l'actualité musicale. Queen Bee, Beyoncé avec le retour de B-Day, son opus qui date déjà de 20 ans. L'album anniversaire sort en fin de semaine. Voilà pour les infos musicales de cette semaine. À très vite pour d'autres actus. À très vite.
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2: Bonsoir à tous. Un accident de bouée tractée a fait 2 morts ce matin au large de Saint-Cyprien dans les Pyrénées-Orientales. Le pilote du bateau a été éjecté avant que l'embarcation ne percute plusieurs passagers. 7 personnes sont impliquées, dont plusieurs blessés. Patrick Bruel annule finalement sa tournée d'automne prévue du 2 octobre au 21 novembre avec 35 concerts en France. Le chanteur mis en examen pour

dans les lycées. Les établissements pourront sanctionner les élèves qui ne respectent pas cette nouvelle règle. La chaleur va faire son retour en France dès jeudi dans le sud, avec jusqu'à 35 degrés dans le Languedoc, et vendredi le sud-ouest pourrait atteindre 38 degrés. Pour l'instant, Météo France ne parle toutefois pas de vagues de chaleur, même si des records pourraient être battus. Sophie Adnaud, elle, est aux commandes d'une nouvelle sortie spatiale menée avec l'américaine Jessica Meir. Les deux astronautes doivent notamment remplacer un rétroréflecteur ainsi qu'une caméra. Et le bilan des violentes crues dans l'Himalaya continue de s'alourdir, avec plus de 1000 personnes qui ont perdu la vie, dont 987 au Népal et 16 en Chine. Les secours sont toujours sans nouvelles de plus de 4400 personnes. On poursuit avec l'Europe qui veut aussi serrer la vis sur les achats en ligne, notamment ceux de Shein, Temu, encore AliExpress. Les professionnels du textile réclament jusqu'à 10 euros de frais par colis, alors qu'une taxe de 3 euros existe déjà depuis juillet. Côté sport, en cyclisme, cocorico sur la 10e étape de la Vuelta avec la victoire surprise au sprint de Bastien Tronchant de la FDJ. Et puis dernier jour de Mercato en football, puisqu'il ferme ses portes en France ce soir à 19h59 précise. Voilà pour l'essentiel de...

0: La météo pour ce mercredi 2 septembre, le soleil s'impose au milieu de quelques nuages bas, les grisailles sont plus tenaces près de la Manche et les températures sont agréablement rafraîchies dans les campagnes. Les températures, justement, les voici pour ce mercredi matin. 13 degrés sur Lille, 14 à Strasbourg, 15 degrés pour Paris et Cherbourg, 15 également pour Brest, 16 degrés à Bordeaux et à Biarritz, 18 à Lyon, 19 à Toulouse et 22 degrés pour Nice et Ajaccio. Et pour ce mercredi après-midi, comptez sur 21 degrés sur la Bretagne, la Normandie et les Hauts-de-France, 24 en Ile-de-France, 25 sur le Grand Est et le Centre-Val de Loire, 26 en Bourgogne, 27 sur la Nouvelle-Aquitaine, 30 degrés encore sur la vallée du Rhône, sur l'Occitanie, la Corse et même jusqu'à 34 degrés autour du Golfe du Lion.
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2: Bonjour à toutes et à tous. On débute avec du tennis et l'énorme désillusion pour Arthur Fils. Le numéro 1 français a été éliminé dès le premier tour de l'US Open hier. Il a chuté face au Grec Stefanos Tsitsipas après avoir pourtant remporté le premier set. Chez les femmes, Diane Paris a réussi son entrée en lice dans le Grand Chelem new-yorkais. Victoire en 2-7, deux jours après son titre à Monterrey face à Victoria Golovic. En foot, ça va être la frénésie ce mardi pour le dernier jour des marchés des transferts en France et dans la plupart des pays européens. Le mercato d'été se referme à 20h en France. Hier, le départ de Bradley Barcola du PSG a été officialisé. L'attaquant formé à Lyon rejoint Liverpool contre la somme de 140 millions d'euros, ce qui en fait la plus grosse vente de l'histoire du club parisien. Et notez qu'après la France, l'Allemagne, l'Italie, l'Angleterre et l'Espagne, ce sera au tour des Pays-Bas de refermer le mercato demain, mercredi 2 septembre. Jeudi, en ce qui concerne la Belgique, vendredi pour le Portugal et la Turquie. Et il faudra attendre le 11 septembre au Brésil et même le 12 octobre en Arabie Saoudite. C'est l'annonce qui a secoué le monde du foot. Hier, Lionel Messi a annoncé sa retraite internationale à 39 ans. Le champion du monde 2022 a passé 21 ans en sélection, remportant donc la Coupe du Monde au Qatar, mais aussi deux Copa América en 2021 et 2024. Il est également le joueur le plus capé en sélection argentine avec 207 matchs et le meilleur buteur avec 125 buts marqués. Et puis, Saint-Étienne poursuit son début de saison canon. Après une quatrième victoire en autant de rencontres, hier, les Verts sont allés s'imposer 3-2 à Dijon après avoir été menés 2-1 dans la partie. Ils sont seuls en tête de Ligue 2 désormais. En cyclisme, Tadej Pogacar a été opéré avec succès de la clavicule 3 jours après sa chute sur la Vuelta. Reste désormais à savoir s'il pourra s'aligner sur les mondiaux du 27 septembre prochain au Canada. Et puis en basket, Saint-Quentin, officiellement repêché en Betclic Elite, le club Picard profite de la disparition de Monaco pour retrouver l'élite du basket français malgré sa rétrogradation sportive. Très belle journée de sport.
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4: Bonjour à tous. La France fait sa rentrée. Ce matin, près de 12 millions d'élèves ont repris le chemin de l'école, du collège et du lycée, encadré par environ 850 000 professeurs. Le ministre de l'Éducation nationale assure que l'absence d'enseignants resteront marginales. Dans le premier degré, 98% des postes sont pourvus contre 92% l'an dernier. Et dans le second degré, 96% contre 90%. En Corse, les élèves ne feront leur rentrée que jeudi prochain. Et puis cette rentrée se déroule sous tension. L'éducation nationale se remet d'une cyberattaque survenue fin juillet qui a visé le système d'information dédié à la formation des personnels. Par précaution, des messageries, des applications professionnelles et le portail Arena ont été coupés dans plusieurs académies, compliquant le travail des chefs d'établissement. Le ministère confirme l'intrusion mais conteste l'ampleur du vol des données revendiquées par les pirates. Entrée, elle, se tient normalement. Et c'est également l'interdiction du téléphone portable qui s'étend désormais aux lycéens. La loi a été promulguée le 24 août et publiée au journal officiel le 23 août. Du côté des Landes et de la Gironde, la rentrée elle est particulière. À Biscarrosse et au Porge, les élèves retrouvent leur classe après le méga feu de l'été. Au Porge, 200 maisons ont été ravagées par les flammes. Tous les établissements scolaires ont été épargnés, mais les enseignants se disent inquiets d'accueillir des enfants traumatisés. Un large élan de solidarité a permis d'équiper les écoles. Et sur le plan politique, à présent, la France rend hommage à Édouard Balladur, l'ancien Premier ministre. C'était à Paris à l'âge de 97 ans, chef du gouvernement de 93 à 95 durant la cohabitation avec François Mitterrand. Il avait quitté la vie politique en 2006 après plus de 15 ans au sommet de l'État. Le chef d'État salue un serviteur exigeant, mesuré et dévoué. Le Premier ministre évoque une figure majeure de notre vie publique. Une messe sera célébrée dans la stricte intimité familiale. Et puis, plusieurs réformes entrent en vigueur aujourd'hui. La durée des arrêts de travail est désormais plafonnée à 31 jours pour une première prescription et 62 jours en cas de prolongation. Après une rupture conventionnelle, l'indemnisation chômage passe de 18 à 15 mois pour les moins de 55 ans. Et les taxis peuvent obtenir de 3 000 à 5 500 euros pour passer à l'électrique. Le gouvernement, lui, présentera son budget le 30 septembre sans hausse d'impôts annoncée. C'est la fin de cette édition. Passez une excellente fin de journée.
5: Bonjour, bienvenue dans l'actualité musicale de cette semaine. Allez, c'est parti avec la grosse sortie de cette semaine. Rendez-vous vendredi pour découvrir le tout nouvel opus d'Ellie Goulding. Ellie Goulding, vous l'avez connue notamment avec ça.

0: La chanteuse britannique revient donc ce vendredi 4 septembre avec son 6e album studio déjà. Il s'appelle I Know Too Much. Il compte 10 titres et elle présente donc son nouveau titre avec un projet très personnel, presque comme un journal intime musical. Elle explique avoir voulu réunir différentes émotions, différentes sonorités avec cette idée au cœur du projet. Parfois, en savoir trop peut empêcher d'avancer. Le premier extrait s'appelle Black Prada Dress et donne le ton donc de ce retour. Ellie Goulding, rendez-vous donc ce vendredi pour découvrir son nouvel opus. Elle est également dans l'actualité musicale. Queen Bee, Beyoncé avec le retour de B-Day, son opus qui date déjà de 20 ans. L'album anniversaire sort en fin de semaine. Voilà pour les infos musicales de cette semaine. À très vite pour d'autres actus. À très vite.
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2: Bonsoir à tous. Un accident de bouée tractée a fait 2 morts ce matin au large de Saint-Cyprien dans les Pyrénées-Orientales. Le pilote du bateau a été éjecté avant que l'embarcation ne percute plusieurs passagers. 7 personnes sont impliquées, dont plusieurs blessés. Patrick Bruel annule finalement sa tournée d'automne prévue du 2 octobre au 21 novembre avec 35 concerts en France. Le chanteur mis en examen pour

Les établissements pourront sanctionner les élèves qui ne respectent pas cette nouvelle règle. La chaleur va faire son retour en France dès jeudi dans le sud, avec jusqu'à 35 degrés dans le Languedoc, et vendredi le sud-ouest pourrait atteindre 38 degrés. Pour l'instant, Météo France ne parle toutefois pas de vagues de chaleur, même si des records pourraient être battus. Sophie Adnaud, elle, est aux commandes d'une nouvelle sortie spatiale menée avec l'américaine Jessica Meir. Les deux astronautes doivent notamment remplacer un rétroréflecteur ainsi qu'une caméra. Et le bilan des violentes crues dans l'Himalaya continue de s'alourdir, avec plus de 1000 personnes qui ont perdu la vie, dont 987 au Népal et 16 en Chine. Les secours sont toujours sans nouvelles de plus de 4400 personnes. On poursuit avec l'Europe qui veut aussi serrer la vis sur les achats en ligne, notamment ceux de Shein, Temu, encore AliExpress. Les professionnels du textile réclament jusqu'à 10 euros de frais par colis, alors qu'une taxe de 3 euros existe déjà depuis juillet. Côté sport, en cyclisme, cocorico sur la 10e étape de la Vuelta avec la victoire surprise au sprint de Bastien Tronchant de la FDJ. Et puis dernier jour de Mercato en football, puisqu'il ferme ses portes en France ce soir à 19h59 précise. Voilà pour l'essentiel de la

0: La météo pour ce mercredi 2 septembre, le soleil s'impose au milieu de quelques nuages bas, les grisailles sont plus tenaces près de la Manche et les températures sont agréablement rafraîchies dans les campagnes. Les températures, justement, les voici pour ce mercredi matin. 13 degrés sur Lille, 14 à Strasbourg, 15 degrés pour Paris et Cherbourg, 15 également pour Brest, 16 degrés à Bordeaux et à Biarritz, 18 à Lyon, 19 à Toulouse et 22 degrés pour Nice et Ajaccio. Et pour ce mercredi après-midi, comptez sur 21 degrés sur la Bretagne, la Normandie et les Hauts-de-France, 24 en Ile-de-France, 25 sur le Grand Est et le Centre-Val de Loire, 26 en Bourgogne, 27 sur la Nouvelle-Aquitaine, 30 degrés encore sur la vallée du Rhône, sur l'Occitanie, la Corse et même jusqu'à 34 degrés autour du Golfe du Lion.
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2: Bonjour à toutes et à tous, on débute avec du tennis et l'énorme désillusion pour Arthur Fils. Le numéro 1 français a été éliminé dès le premier tour de l'US Open hier. Il a chuté face au grec Stefanos Tsitsipas après avoir pourtant remporté le premier set. Chez les femmes, Diane Paris a réussi son entrée en lice dans le Grand Chelem new-yorkais. Victoire en 2-7, deux jours après son titre à Monterrey face à Victoria Golubic. En foot, ça va être la frénésie ce mardi pour le dernier jour des marchés des transferts en France et dans la plupart des pays européens. Le mercato d'été se referme à 20h en France. Hier, le départ de Bradley Barcola du PSG a été officialisé. L'attaquant formé à Lyon rejoint Liverpool contre la somme de 140 millions d'euros, ce qui en fait la plus grosse vente de l'histoire du club parisien. Et notez qu'après la France, l'Allemagne, l'Italie, l'Angleterre et l'Espagne, ce sera au tour des Pays-Bas de refermer le mercato demain, mercredi 2 septembre. Jeudi, en ce qui concerne la Belgique, vendredi pour le Portugal et la Turquie. Et il faudra attendre le 11 septembre au Brésil et même le 12 octobre en Arabie Saoudite. C'est l'annonce qui a secoué le monde du foot. Hier, Lionel Messi a annoncé sa retraite internationale à 39 ans. Le champion du monde 2022 a passé 21 ans en sélection, remportant donc la Coupe du Monde au Qatar, mais aussi deux Copa América en 2021 et 2024. Il est également le joueur le plus capé en sélection argentine avec 207 matchs et le meilleur buteur avec 125 buts marqués. Et puis, Saint-Étienne poursuit son début de saison canon. Après une quatrième victoire en autant de rencontres, hier, les Verts sont allés s'imposer 3-2 à Dijon. Après avoir été menés 2-1 dans la partie, ils sont seuls en tête de Ligue 2 désormais. En cyclisme, Tadej Pogacar a été opéré avec succès de la clavicule 3 jours après sa chute sur la Vuelta. Reste désormais à savoir s'il pourra s'aligner sur les mondiaux du 27 septembre prochain au Canada. Et puis en basket, Saint-Quentin, officiellement repêché en Betclic Elite. Le club Picard profite de la disparition de Monaco pour retrouver l'élite du basket français malgré sa rétrogradation sportive. Très belle journée de sport.
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4: Bonjour, bonjour à tous. La France fait sa rentrée. Ce matin, près de 12 millions d'élèves ont repris le chemin de l'école, du collège et du lycée, encadré par environ 850 000 professeurs. Le ministre de l'Éducation nationale assure que l'absence d'enseignants resteront marginales dans le premier degré. 98% des postes sont pourvus contre 92% l'an dernier. Et dans le second degré, 96% contre 90%. En Corse, les élèves ne feront leur rentrée que jeudi prochain. Et puis cette rentrée se déroule sous tension. L'éducation nationale se remet d'une cyberattaque survenue fin juillet qui a visé le système d'information dédié à la formation des personnels. Par précaution, des messageries, des applications professionnelles et le portail Arena ont été coupés dans plusieurs académies, compliquant le travail des chefs d'établissement. Le ministère confirme l'intrusion mais conteste l'ampleur du vol des données revendiquées par les pirates. Entrée, elle, se tient normalement. Et c'est également l'interdiction du téléphone portable qui s'étend désormais aux lycéens. La loi a été promulguée le 24 août et publiée au journal officiel le 23 août. Du côté des Landes et de la Gironde, la rentrée elle est particulière. À Biscarrosse et au Porge, les élèves retrouvent leur classe après le méga-feu de l'été. Au Porge, 200 maisons ont été ravagées par les flammes. Tous les établissements scolaires ont été épargnés, mais les enseignants se disent inquiets d'accueillir des enfants traumatisés. Large élan de solidarité, 22h30.
5: École.
4: sur le plan politique à présent. La France rend hommage à Édouard Balladur, l'ancien Premier ministre. C'était à Paris à l'âge de 97 ans, chef du gouvernement de 93 à 95 durant la cohabitation avec François Mitterrand. Il avait quitté la vie politique en 2006 après plus de 15 ans au sommet de l'État. Le chef d'État salue un serviteur exigeant, mesuré et dévoué. Le Premier ministre évoque une figure majeure de notre vie publique. Une messe sera célébrée dans la stricte intimité familiale. Et puis, plusieurs réformes entrent en vigueur aujourd'hui. La durée des arrêts de travail est désormais plafonnée à 31 jours pour une première prescription et 62 jours en cas de prolongation. Après une rupture conventionnelle, l'indemnisation chômage passe de 18 à 15 mois pour les moins de 55 ans. Et les taxis peuvent obtenir de 3 000 à 5 500 euros pour passer à l'électrique. Le gouvernement, lui, présentera son budget le 30 septembre sans hausse d'impôts annoncée. C'est la fin de cette édition. Passez une excellente fin de journée.
5: Bonjour, bienvenue dans l'actualité musicale de cette semaine. Allez, c'est parti avec la grosse sortie de cette semaine. Rendez-vous vendredi pour découvrir le tout nouvel opus d'Ellie Goulding. Ellie Goulding, vous l'avez connue notamment avec ça.

0: La chanteuse britannique revient donc ce vendredi 4 septembre avec son 6e album studio déjà. Il s'appelle I Know Too Much. Il compte 10 titres et elle présente donc son nouveau titre avec un projet très personnel, presque comme un journal intime musical. Elle explique avoir voulu réunir différentes émotions, différentes sonorités avec cette idée au cœur du projet. Parfois, en savoir trop peut empêcher d'avancer. Le premier extrait s'appelle Black Prada Dress et donne le ton donc de ce retour. Ellie Goulding, rendez-vous donc ce vendredi pour découvrir son nouvel opus. Elle est également dans l'actualité musicale. Queen Bee, Beyoncé avec le retour de B-Day, son opus qui date déjà de 20 ans. L'album anniversaire sort en fin de semaine. Voilà pour les infos musicales de cette semaine. À très vite pour d'autres actus. À très vite.
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2: Bonsoir à tous. Un accident de bouée tractée a fait 2 morts ce matin au large de Saint-Cyprien dans les Pyrénées-Orientales. Le pilote du bateau a été éjecté avant que l'embarcation ne percute plusieurs passagers. 7 personnes sont impliquées, dont plusieurs blessés. Patrick Bruel annule finalement sa tournée d'automne prévue du 2 octobre au 21 novembre avec 35 concerts en France. Le chanteur mis en examen pour

0: Les établissements pourront sanctionner les élèves qui ne respectent pas cette nouvelle règle. La chaleur va faire son retour en France dès jeudi dans le sud, avec jusqu'à 35 degrés dans le Languedoc, et vendredi le sud-ouest pourrait atteindre 38 degrés. Pour l'instant, Météo France ne parle toutefois pas de vagues de chaleur, même si des records pourraient être battus. Sophie Adno, elle est aux commandes d'une nouvelle sortie spatiale menée avec l'américaine Jessica Meir. Les deux astronautes doivent notamment remplacer un rétroréflecteur ainsi qu'une caméra. Et le bilan des violentes crues dans l'Himalaya continue de s'alourdir, avec plus de 1000 personnes qui ont perdu la vie, dont 987 au Népal et 16 en Chine. Les secours sont toujours sans nouvelles de plus de 4400 personnes. On poursuit avec l'Europe qui veut aussi serrer la vis sur les achats en ligne, notamment ceux de Shein, Temu ou encore AliExpress. Les professionnels du textile réclament jusqu'à 10 euros de frais par colis, alors qu'une taxe de 3 euros existe déjà depuis juillet. Côté sport, cyclisme, Cocorico sur la 10e étape de la Vuelta avec la victoire surprise au sprint de Bastien Tronchant de la FDJ. Et puis dernier jour de Mercato en football, puisqu'il ferme ses portes en France ce soir à 19h59 précise. Et voilà pour l'essentiel de l'actualité. Je vous souhaite une excellente soirée à toutes et à tous. À notre écoute.
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2: La météo pour ce mercredi 2 septembre, le soleil s'impose au milieu de quelques nuages bas, les grisailles sont plus tenaces près de la Manche et les températures sont agréablement rafraîchies dans les campagnes. Les températures, justement, les voici pour ce mercredi matin. 13 degrés sur Lille, 14 à Strasbourg, 15 degrés pour Paris et Cherbourg, 15 également pour Brest, 16 degrés à Bordeaux et à Biarritz, 18 à Lyon, 19 à Toulouse et 22 degrés pour Nice et Ajaccio. Et pour ce mercredi après-midi, comptez sur 21 degrés sur la Bretagne, la Normandie et les Hauts-de-France, 24 en Île-de-France, 25 sur le Grand Est et le Centre-Val de Loire, 26 en Bourgogne, 27 sur la Nouvelle-Aquitaine, 30 degrés encore sur la vallée du Rhône, sur l'Occitanie, la Corse et même jusqu'à 34 degrés autour du Golfe du Lion.
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4: Bonjour à toutes et à tous. On débute avec du tennis et l'énorme désillusion pour Arthur Fils. Le numéro 1 français a été éliminé dès le premier tour de l'US Open hier. Il a chuté face au grec Stefanos Tsitsipas après avoir pourtant remporté le premier set. Chez les femmes, Diane Paris a réussi son entrée en lice dans le Grand Chelem new-yorkais. Victoire en 2-7, deux jours après son titre à Monterrey face à Victoria Golubic. En foot, ça va être la frénésie ce mardi pour le dernier jour des marchés des transferts en France et dans la plupart des pays européens. Le mercato d'été se referme à 20h en France. Hier, le départ de Bradley Barcola du PSG a été officialisé. L'attaquant formé à Lyon rejoint Liverpool contre la somme de 140 millions d'euros, ce qui en fait la plus grosse vente de l'histoire du club parisien. Et notez qu'après la France, l'Allemagne, l'Italie, l'Angleterre et l'Espagne, ce sera au tour des Pays-Bas de refermer le mercato demain, mercredi 2 septembre, jeudi en ce qui concerne la Belgique, vendredi pour le Portugal et la Turquie. Et il faudra attendre le 11 septembre au Brésil et même le 12 octobre en Arabie Saoudite. C'est l'annonce qui a secoué le monde du foot. Hier, Lionel Messi a annoncé sa retraite internationale à 39 ans. Le champion du monde 2022 a passé 21 ans en sélection, remportant donc la Coupe du Monde au Qatar, mais aussi deux Copa América en 2021 et 2024. Il est également le joueur le plus capé en sélection argentine avec 207 matchs et le meilleur buteur avec 125 buts marqués. Et puis, Saint-Étienne poursuit son début de saison canon. Après une quatrième victoire en autant de rencontres, hier, les Verts sont allés s'imposer 3-2 à Dijon après avoir été menés 2-1 dans la partie. Ils sont seuls en tête de Ligue 2 désormais. En cyclisme, Tadej Pogacar a été opéré avec succès de la clavicule 3 jours après sa chute sur la Vuelta. Reste désormais à savoir s'il pourra s'aligner sur les mondiaux du 27 septembre prochain au Canada. Et puis en basket, Saint-Quentin officiellement repêché en Betclic Elite. Le club Picard profite de la disparition de Monaco pour retrouver l'élite du basket français malgré sa rétrogradation sportive. Très belle journée de sport.
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6: Bonjour, bonjour à tous. La France fait sa rentrée. Ce matin, près de 12 millions d'élèves ont repris le chemin de l'école, du collège et du lycée, encadré par environ 850 000 professeurs. Le ministre de l'Éducation nationale assure que l'absence d'enseignants resteront marginales dans le premier degré. 98% des postes sont pourvus contre 92% l'an dernier. Et dans le second degré, 96% contre 90%. En Corse, les élèves ne feront leur rentrée que jeudi prochain. Et Depuis cette rentrée se déroule sous tension. L'éducation nationale se remet d'une cyberattaque survenue fin juillet qui a visé le système d'information dédié à la formation des personnels. Par précaution, des messageries, des applications professionnelles et le portail Arena ont été coupés dans plusieurs académies, compliquant le travail des chefs d'établissement. Le ministère confirme l'intrusion mais conteste l'ampleur du vol des données revendiquées par les pirates. Entrée, elle, se tient normalement. Et c'est également l'interdiction du téléphone portable qui s'étend désormais aux lycéens. La loi a été promulguée le 24 août et publiée au journal officiel le 23 août. Du côté des Landes et de la Gironde, la rentrée elle est particulière. À Biscarrosse et au Porges, les élèves retrouvent leur classe après le méga feu de l'été. Au Porges, 200 maisons ont été ravagées par les flammes. Tous les établissements scolaires ont été épargnés, mais les enseignants se disent inquiets d'accueillir des enfants traumatisés. Un large élan de solidarité a permis d'équiper les écoles. Et sur le plan politique, à présent, la France rend hommage à Édouard Balladur, l'ancien Premier ministre. C'était à Paris à l'âge de 97 ans, chef du gouvernement de 93 à 95 durant la cohabitation avec François Mitterrand. Il avait quitté la vie politique en 2006 après plus de 15 ans au sommet de l'État. Le chef d'État salue un serviteur exigeant, mesuré et dévoué. Le Premier ministre évoque une figure majeure de notre vie publique. Une messe sera célébrée dans la stricte intimité familiale. Et puis, plusieurs réformes entrent en vigueur aujourd'hui. La durée des arrêts de travail est désormais plafonnée à 31 jours pour une première prescription et 62 jours en cas de prolongation. Après une rupture conventionnelle, l'indemnisation chômage passe de 18 à 15 mois pour les moins de 55 ans. Et les taxis peuvent obtenir de 3 000 à 5 500 euros pour passer à l'électrique. Le gouvernement, lui, présentera son budget le 30 septembre sans hausse d'impôts annoncée. C'est la fin de cette édition. Passez une excellente fin de journée.
7: Bonjour, bienvenue dans l'actualité musicale de cette semaine. Allez, c'est parti avec la grosse sortie de cette semaine. Rendez-vous vendredi pour découvrir le tout nouvel opus d'Ellie Goulding. Ellie Goulding, vous l'avez connue notamment avec ça.

0: La chanteuse britannique revient donc ce vendredi 4 septembre avec son 6e album studio déjà. Il s'appelle I Know Too Much. Il compte 10 titres et elle présente donc son nouveau titre avec un projet très personnel, presque comme un journal intime musical. Elle explique avoir voulu réunir différentes émotions, différentes sonorités avec cette idée au cœur du projet. Parfois, en savoir trop peut empêcher d'avancer. Le premier extrait s'appelle Black Prada Dress et donne le ton donc de ce retour. Ellie Goulding, rendez-vous donc ce vendredi pour découvrir son nouvel opus. Elle est également dans l'actualité musicale. Queen Bee, Beyoncé avec le retour de B-Day, son opus qui date déjà de 20 ans. L'album anniversaire sort en fin de semaine. Voilà pour les infos musicales de cette semaine. À très vite pour d'autres actus. À très vite.
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2: Bonsoir à tous. Un accident de bouée tractée a fait 2 morts ce matin au large de Saint-Cyprien dans les Pyrénées-Orientales. Le pilote du bateau a été éjecté avant que l'embarcation ne percute plusieurs passagers. 7 personnes sont impliquées, dont plusieurs blessés. Patrick Bruel annule finalement sa tournée d'automne prévue du 2 octobre au 21 novembre avec 35 concerts en France. Le chanteur mis en examen pour

Les établissements pourront sanctionner les élèves qui ne respectent pas cette nouvelle règle. La chaleur va faire son retour en France dès jeudi dans le sud, avec jusqu'à 35 degrés dans le Languedoc, et vendredi le sud-ouest pourrait atteindre 38 degrés. Pour l'instant, Météo France ne parle toutefois pas de vagues de chaleur, même si des records pourraient être battus. Sophie Adnaud, elle, est aux commandes d'une nouvelle sortie spatiale menée avec l'américaine Jessica Meir. Les deux astronautes doivent notamment remplacer un rétroréflecteur ainsi qu'une caméra. Et le bilan des violentes crues dans l'Himalaya continue de s'alourdir, avec plus de 1000 personnes qui ont perdu la vie, dont 987 au Népal et 16 en Chine. Les secours sont toujours sans nouvelles de plus de 4400 personnes. On poursuit avec l'Europe qui veut aussi serrer la vis sur les achats en ligne, notamment ceux de Shein, Temu, encore AliExpress. Les professionnels du textile réclament jusqu'à 10 euros de frais par colis, alors qu'une taxe de 3 euros existe déjà depuis juillet. Côté sport, cyclisme, cocorico sur la 10e étape de la Vuelta avec la victoire surprise.

0: degrés sur Lille, 14 à Strasbourg, 15 degrés pour Paris et Cherbourg, 15 également pour Brest, 16 degrés à Bordeaux et à Biarritz, 18 à Lyon, 19 à Toulouse et 22 degrés pour Nice et Ajaccio. Et pour ce mercredi après-midi, comptez sur 21 degrés sur la Bretagne, la Normandie et les Hauts-de-France, 24 en Ile-de-France, 25 sur le Grand Est et le Centre-Val de Loire, 26 en Bourgogne, 27 sur la Nouvelle-Aquitaine, 30 degrés encore sur la vallée du Rhône, sur l'Occitanie, la Corse et même jusqu'à 34 degrés autour du Golfe du Lion.
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2: Bonjour à toutes et à tous. On débute avec du tennis et l'énorme désillusion pour Arthur Fils. Le numéro 1 français a été éliminé dès le premier tour de l'US Open hier. Il a chuté face au Grec Stefanos Tsitsipas après avoir pourtant remporté le premier set. Chez les femmes, Diane Paris a réussi son entrée en lice dans le Grand Chelem new-yorkais. Victoire en 2-7, deux jours après son titre à Monterrey face à Victoria Golubic. En foot, ça va être la frénésie ce mardi pour le dernier jour des marchés des transferts en France et dans la plupart des pays européens. Le mercato d'été se referme à 20h en France. Hier, le départ de Bradley Barcola du PSG a été officialisé. L'attaquant formé à Lyon rejoint Liverpool contre la somme de 140 millions d'euros, ce qui en fait la plus grosse vente de l'histoire du club parisien. Et notez qu'après la France, l'Allemagne, l'Italie, l'Angleterre et l'Espagne, ce sera au tour des Pays-Bas de refermer le mercato demain, mercredi 2 septembre. Jeudi, en ce qui concerne la Belgique, vendredi pour le Portugal et la Turquie. Et il faudra attendre le 11 septembre au Brésil et même le 12 octobre en Arabie Saoudite. C'est l'annonce qui a secoué le monde du foot. Hier, Lionel Messi a annoncé sa retraite internationale à 39 ans. Le champion du monde 2022 a passé 21 ans en sélection, remportant donc la Coupe du Monde au Qatar, mais aussi deux Copa América en 2021 et 2024. Il est également le joueur le plus capé en sélection argentine avec 207 matchs et le meilleur buteur avec 125 buts marqués. Et puis, Saint-Étienne poursuit son début de saison canon. Après une quatrième victoire en autant de rencontres, hier, les Verts sont allés s'imposer 3-2 à Dijon après avoir été menés 2-1 dans la partie. Ils sont seuls en tête de Ligue 2 désormais. En cyclisme, Tadej Pogacar a été opéré avec succès de la clavicule 3 jours après sa chute sur la Vuelta. Reste désormais à savoir s'il pourra s'aligner sur les mondiaux du 27 septembre prochain au Canada. Et puis en basket, Saint-Quentin officiellement repêché en Betclic Elite. Le club Picard profite de la disparition de Monaco pour retrouver l'élite du basket français malgré sa rétrogradation sportive. Très belle journée de sport.
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4: Bonjour, bonjour à tous. La France fait sa rentrée. Ce matin, près de 12 millions d'élèves ont repris le chemin de l'école, du collège et du lycée, encadré par environ 850 000 professeurs. Le ministre de l'Éducation nationale assure que l'absence d'enseignants resteront marginales. Dans le premier degré, 98% des postes sont pourvus contre 92% l'an dernier. Et dans le second degré, 96% contre 90%. En Corse, les élèves ne feront leur rentrée que jeudi prochain. Et puis cette rentrée se déroule sous tension. L'éducation nationale se remet d'une cyberattaque survenue fin juillet qui a visé le système d'information dédié à la formation des personnels. Par précaution, des messageries, des applications professionnelles et le portail Arena ont été coupés dans plusieurs académies, compliquant le travail des chefs d'établissement. Le ministère confirme l'intrusion mais conteste l'ampleur du vol des données revendiquées par les pirates. Entrée, elle, se tient normalement. Et c'est également l'interdiction du téléphone portable qui s'étend désormais aux lycéens. La loi a été promulguée le 24 août et publiée au journal officiel le 24 août. Du côté des Landes et de la Gironde, la rentrée elle est particulière. À Biscarrosse et au Porge, les élèves retrouvent leur classe après le méga feu de l'été. Au Porge, 200 maisons ont été ravagées par les flammes. Tous les établissements scolaires ont été épargnés, mais les enseignants se disent inquiets d'accueillir des enfants traumatisés. Un large élan de solidarité a permis d'équiper les écoles. Et sur le plan politique, à présent, la France rend hommage à Édouard Balladur, l'ancien Premier ministre. C'était à Paris à l'âge de 97 ans, chef du gouvernement de 93 à 95 durant la cohabitation avec François Mitterrand. Il avait quitté la vie politique en 2006 après plus de 15 ans au sommet de l'État. Le chef d'État salue un serviteur exigeant, mesuré et dévoué. Le Premier ministre évoque une figure majeure de notre vie publique. Une messe sera célébrée dans la stricte intimité familiale. Et puis, plusieurs réformes entrent en vigueur aujourd'hui. La durée des arrêts de travail est désormais plafonnée à 31 jours pour une première prescription et 62 jours en cas de prolongation après une rupture.

0: conventionnel, l'indemnisation chômage passe de 18 à 15 mois pour les moins de 55 ans et les taxis peuvent obtenir de 3 000 à 5 500 euros pour passer à l'électrique. Le gouvernement, lui, présentera son budget le 30 septembre sans hausse d'impôts annoncée. C'est la fin de cette édition. Passez une excellente fin de journée.
1: Bonjour, bienvenue dans l'actualité musicale de cette semaine. Allez, c'est parti avec la grosse sortie de cette semaine. Rendez-vous vendredi pour découvrir le tout nouvel opus d'Ellie Goulding. Ellie Goulding, vous l'avez connue notamment avec ça.

0: La chanteuse britannique revient donc ce vendredi 4 septembre avec son 6e album studio déjà. Il s'appelle I Know Too Much. Il compte 10 titres et elle présente donc son nouveau titre avec un projet très personnel, presque comme un journal intime musical. Elle explique avoir voulu réunir différentes émotions, différentes sonorités avec cette idée au cœur du projet. Parfois, en savoir trop peut empêcher d'avancer. Le premier extrait s'appelle Black Prada Dress et donne le ton donc de ce retour. Ellie Goulding, rendez-vous donc ce vendredi pour découvrir son nouvel opus. Elle est également dans l'actualité musicale. Queen Bee, Beyoncé avec le retour de B-Day, son opus qui date déjà de 20 ans. L'album anniversaire sort en fin de semaine. Voilà pour les infos musicales de cette semaine. À très vite pour d'autres actus. À très vite.
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2: Bonsoir à tous. Un accident de bouée tractée a fait 2 morts ce matin au large de Saint-Cyprien dans les Pyrénées-Orientales. Le pilote du bateau a été éjecté avant que l'embarcation ne percute plusieurs passagers. 7 personnes sont impliquées, dont plusieurs blessés. Patrick Bruel annule finalement sa tournée d'automne prévue du 2 octobre au 21 novembre avec 35 concerts en France. Le chanteur mis en examen pour violence.

Les établissements pourront sanctionner les élèves qui ne respectent pas cette nouvelle règle. La chaleur va faire son retour en France dès jeudi dans le sud avec jusqu'à 35 degrés dans le Languedoc et vendredi le sud-ouest pourrait atteindre 38 degrés. Pour l'instant, Météo France ne parle toutefois pas de vagues de chaleur même si des records pourraient être battus. Sophie Adno, elle est aux commandes d'une nouvelle sortie spatiale menée avec l'américaine Jessica Meir. Les deux astronautes doivent notamment remplacer un rétroréflecteur ainsi qu'une caméra. Et le bilan des violentes crues dans l'Himalaya continue de s'alourdir avec plus de 1000 personnes qui ont perdu la vie, dont 987 au Népal et 16 en Chine. Les secours sont toujours sans nouvelles de plus de 4400 personnes. On poursuit avec l'Europe qui veut aussi serrer la vis sur les achats en ligne, notamment ceux de Shein, Temu ou encore AliExpress. Les professionnels du textile réclament jusqu'à 10 euros de frais par colis alors qu'une taxe de 3 euros existe déjà depuis juillet. Côté sport, en cyclisme, Cocorico sur la 10e étape de la Vuelta avec la victoire surprise au sprint de Bastien Tronchant de la FDJ. Et puis dernier jour de Mercato en football puisqu'il ferme ses portes en France ce soir à 19h59 précise. Voilà pour l'essentiel de...

0: La météo pour ce mercredi 2 septembre, le soleil s'impose au milieu de quelques nuages bas, les grisailles sont plus tenaces près de la Manche et les températures sont agréablement rafraîchies dans les campagnes. Les températures, justement, les voici pour ce mercredi matin. 13 degrés sur Lille, 14 à Strasbourg, 15 degrés pour Paris et Cherbourg, 15 également pour Brest, 16 degrés à Bordeaux et à Biarritz, 18 à Lyon, 19 à Toulouse et 22 degrés pour Nice et Ajaccio. Et pour ce mercredi après-midi, comptez sur 21 degrés sur la Bretagne, la Normandie et les Hauts-de-France, 24 en Ile-de-France, 25 sur le Grand Est et le Centre-Val de Loire, 26 en Bourgogne, 27 sur la Nouvelle-Aquitaine, 30 degrés encore sur la vallée du Rhône, sur l'Occitanie, la Corse et même jusqu'à 34 degrés autour du Golfe du Lion.
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2: Bonjour à toutes et à tous, on débute avec du tennis et l'énorme désillusion pour Arthur Fils. Le numéro 1 français a été éliminé dès le premier tour de l'US Open hier. Il a chuté face au grec Stefanos Tsitsipas après avoir pourtant remporté le premier set. Chez les femmes, Diane Paris a réussi son entrée en lice dans le Grand Chelem new-yorkais. Victoire en 2-7, deux jours après son titre à Monterrey face à Victoria Golubic. En foot, ça va être la frénésie ce mardi pour le dernier jour des marchés des transferts en France et dans la plupart des pays européens. Le mercato d'été se referme à 20h en France. Hier, le départ de Bradley Barcola du PSG a été officialisé. L'attaquant formé à Lyon rejoint Liverpool contre la somme de 140 millions d'euros, ce qui en fait la plus grosse vente de l'histoire du club parisien. Et notez qu'après la France, l'Allemagne, l'Italie, l'Angleterre et l'Espagne, ce sera au tour des Pays-Bas de refermer le mercato demain, mercredi 2 septembre. Jeudi, en ce qui concerne la Belgique, vendredi pour le Portugal et la Turquie. Et il faudra attendre le 11 septembre au Brésil et même le 12 octobre en Arabie Saoudite. C'est l'annonce qui a secoué le monde du foot. Hier, Lionel Messi a annoncé sa retraite internationale à 39 ans. Le champion du monde 2022 a passé 21 ans en sélection, remportant donc la Coupe du Monde au Qatar, mais aussi deux Copa América en 2021 et 2024. Il est également le joueur le plus capé en sélection argentine avec 207 matchs et le meilleur buteur avec 125 buts marqués. Et puis, Saint-Étienne poursuit son début de saison canon. Après une quatrième victoire en autant de rencontres, hier, les Verts sont allés s'imposer 3-2 à Dijon après avoir été menés 2-1 dans la partie. Ils sont seuls en tête de Ligue 2 désormais. En cyclisme, Tadej Pogacar a été opéré avec succès de la clavicule 3 jours après sa chute sur la Vuelta. Reste désormais à savoir s'il pourra s'aligner sur les mondiaux du 27 septembre prochain au Canada. Et puis en basket, Saint-Quentin officiellement repêché en Betclic Elite. Le club Picard profite de la disparition de Monaco pour retrouver l'élite du basket français malgré sa rétrogradation sportive. Très belle journée de sport.
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4: Bonjour à tous. La France fait sa rentrée. Ce matin, près de 12 millions d'élèves ont repris le chemin de l'école, du collège et du lycée, encadré par environ 850 000 professeurs. Le ministre de l'Éducation nationale assure que l'absence d'enseignants resteront marginales dans le premier degré. 98% des postes sont pourvus contre 92% l'an dernier. Et dans le second degré, 96% contre 90%. En Corse, les élèves ne feront leur rentrée que jeudi prochain. Et puis cette rentrée se déroule sous tension. L'éducation nationale se remet d'une cyberattaque survenue fin juillet qui a visé le système d'information dédié à la formation des personnels. Par précaution, des messageries, des applications professionnelles et le portail Arena ont été coupés dans plusieurs académies, compliquant le travail des chefs d'établissement. Le ministère confirme l'intrusion mais conteste l'ampleur du vol des données revendiquées par les pirates. Entrée, elle, se tient normalement. Et c'est également l'interdiction du téléphone portable qui s'étend désormais au lycéen. La loi a été promulguée le 24 août et publiée au journal officiel le 24 août. Du côté des Landes et de la Gironde, la rentrée elle est particulière. À Biscarrosse et au Porges, les élèves retrouvent leur classe après le méga feu de l'été. Au Porges, 200 maisons ont été ravagées par les flammes. Tous les établissements scolaires ont été épargnés, mais les enseignants se disent inquiets d'accueillir des enfants traumatisés. Un large élan de solidarité a permis d'équiper les écoles. Et sur le plan politique, à présent, la France rend hommage à Édouard Balladur, l'ancien Premier ministre. C'était à Paris à l'âge de 97 ans, chef du gouvernement de 93 à 95 durant la cohabitation avec François Mitterrand. Il avait quitté la vie politique en 2006 après plus de 15 ans au sommet de l'État. Le chef d'État salue un serviteur exigeant, mesuré et dévoué. Le Premier ministre évoque une figure majeure de notre vie publique. Une messe sera célébrée dans la stricte intimité familiale. Et puis, plusieurs réformes entrent en vigueur aujourd'hui. La durée des arrêts de travail est désormais plafonnée à 31 jours pour une première prescription et 62 jours en cas de prolongation. Après une rupture conventionnelle, l'indemnisation chômage passe de 18 à 15 mois pour les moins de 55 ans. Et les taxis peuvent obtenir de 3 000 à 5 500 euros pour passer à l'électrique. Le gouvernement, lui, présentera son budget le 30 septembre sans hausse d'impôts annoncée. C'est la fin de cette édition. Passez une excellente fin de journée.
5: Bonjour, bienvenue dans l'actualité musicale de cette semaine. Allez, c'est parti avec la grosse sortie de cette semaine. Rendez-vous vendredi pour découvrir le tout nouvel opus d'Ellie Goulding. Ellie Goulding, vous l'avez connue notamment avec ça.

0: La chanteuse britannique revient donc ce vendredi 4 septembre avec son 6e album studio déjà. Il s'appelle I Know Too Much. Il compte 10 titres et elle présente donc son nouveau titre avec un projet très personnel, presque comme un journal intime musical. Elle explique avoir voulu réunir différentes émotions, différentes sonorités avec cette idée au cœur du projet. Parfois, en savoir trop peut empêcher d'avancer. Le premier extrait s'appelle Black Prada Dress et donne le ton donc de ce retour. Ellie Goulding, rendez-vous donc ce vendredi pour découvrir son nouvel opus. Elle est également dans l'actualité musicale. Queen Bee, Beyoncé avec le retour de B-Day, son opus qui date déjà de 20 ans. L'album anniversaire sort en fin de semaine. Voilà pour les infos musicales de cette semaine. À très vite pour d'autres actus. À très vite.
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2: Bonsoir à tous. Un accident de bouée tractée a fait 2 morts ce matin au large de Saint-Cyprien dans les Pyrénées-Orientales. Le pilote du bateau a été éjecté avant que l'embarcation ne percute plusieurs passagers. 7 personnes sont impliquées, dont plusieurs blessés. Patrick Bruel annule finalement sa tournée d'automne prévue du 2 octobre au 21 novembre avec 35 concerts en France. Le chanteur mis en examen pour violence.

0: Les établissements pourront sanctionner les élèves qui ne respectent pas cette nouvelle règle. La chaleur va faire son retour en France dès jeudi dans le sud, avec jusqu'à 35 degrés dans le Languedoc, et vendredi le sud-ouest pourrait atteindre 38 degrés. Pour l'instant, Météo France ne parle toutefois pas de vagues de chaleur, même si des records pourraient être battus. Sophie Adno, elle est aux commandes d'une nouvelle sortie spatiale menée avec l'américaine Jessica Meir. Les deux astronautes doivent notamment remplacer un rétroréflecteur ainsi qu'une caméra. Et le bilan des violentes crues dans l'Himalaya continue de s'alourdir, avec plus de 1000 personnes qui ont perdu la vie, dont 987 au Népal et 16 en Chine.
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0: Jour sans nouvelles de plus de 4400 personnes. On poursuit avec l'Europe qui veut aussi serrer la vis sur les achats en ligne, notamment ceux de Shein, Temu ou encore AliExpress. Les professionnels du textile réclament jusqu'à 10 euros de frais par colis, alors qu'une taxe de 3 euros existe déjà depuis juillet. Côté sport, cyclisme, Cocorico sur la 10e étape de la Vuelta avec la victoire surprise au sprint de Bastien Tronchant de la FDJ. Et puis dernier jour de Mercato en football, puisqu'il ferme ses portes en France ce soir à 19h59 précise. Et voilà pour l'essentiel de l'actualité. Je vous souhaite une excellente soirée à toutes et à tous. À notre écoute.
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3: La météo pour ce mercredi 2 septembre, le soleil s'impose au milieu de quelques nuages bas, les grisailles sont plus tenaces près de la Manche et les températures sont agréablement rafraîchies dans les campagnes. Les températures, justement, les voici pour ce mercredi matin. 13 degrés sur Lille, 14 à Strasbourg, 15 degrés pour Paris et Cherbourg, 15 également pour Brest, 16 degrés à Bordeaux et à Biarritz, 18 à Lyon, 19 à Toulouse et 22 degrés pour Nice et Ajaccio. Et pour ce mercredi après-midi, comptez sur 21 degrés sur la Bretagne, la Normandie et les Hauts-de-France, 24 en Ile-de-France, 25 sur le Grand Est et le Centre-Val de Loire, 26 en Bourgogne, 27 sur la Nouvelle-Aquitaine, 30 degrés encore sur la vallée du Rhône, sur l'Occitanie, la Corse et même jusqu'à 34 degrés autour du Golfe du Lion.
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5: Bonjour à toutes et à tous. On débute avec du tennis et l'énorme désillusion pour Arthur Fils. Le numéro 1 français a été éliminé dès le premier tour de l'US Open hier. Il a chuté face au Grec Stefanos Tsitsipas après avoir pourtant remporté le premier set. Chez les femmes, Diane Paris a réussi son entrée en lice dans le Grand Chelem new-yorkais. Victoire en 2-7, deux jours après son titre à Monterrey face à Victoria Golubic. En foot, ça va être la frénésie ce mardi pour le dernier jour des marchés des transferts en France et dans la plupart des pays européens. Le mercato d'été se referme à 20h en France. Hier, le départ de Bradley Barcola du PSG, a été officialisé. L'attaquant formé à Lyon rejoint Liverpool contre la somme de 140 millions d'euros, ce qui en fait la plus grosse vente de l'histoire du club parisien. Et notez qu'après la France, l'Allemagne, l'Italie, l'Angleterre et l'Espagne, ce sera au tour des Pays-Bas de refermer le mercato demain, mercredi 2 septembre, jeudi en ce qui concerne la Belgique, vendredi pour le Portugal et la Turquie. Et il faudra attendre le 11 septembre au Brésil et même le 12 octobre en Arabie Saoudite. C'est l'annonce qui a secoué le monde du foot. Hier, Lionel Messi a annoncé sa retraite internationale à 39 ans. Le champion du monde 2022 a passé 21 ans en sélection, remportant donc la Coupe du Monde au Qatar, mais aussi deux Copa América en 2021 et 2024. Il est également le joueur le plus capé en sélection argentine avec 207 matchs et le meilleur buteur avec 125 buts marqués. Et puis, Saint-Etienne poursuit son début de saison canon. Après une quatrième victoire en autant de rencontres, hier, les Verts sont allés s'imposer 3-2 à Dijon. Après avoir été menés 2-1 dans la partie, ils sont seuls en tête de Ligue 2 désormais. En cyclisme, Tadej Pogacar a été opéré avec succès de la clavicule 3 jours après sa chute sur la Vuelta. Reste désormais à savoir s'il pourra s'aligner sur les mondiaux du 27 septembre prochain au Canada. Et puis en basket, Saint-Quentin, officiellement repêché en Betclic Elite, le club Picard profite de la disparition de Monaco pour retrouver l'élite du basket français malgré sa rétrogradation sportive. Très belle journée de sport.
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7: Bonjour à tous. La France fait sa rentrée. Ce matin, près de 12 millions d'élèves ont repris le chemin de l'école, du collège et du lycée, encadré par environ 850 000 professeurs. Le ministre de l'Éducation nationale assure que l'absence d'enseignants resteront marginales dans le premier degré. 98% des postes sont pourvus contre 92% l'an dernier et dans le second degré, 96% contre 90%. En Corse, les élèves ne feront leur rentrée que jeudi prochain. Et Depuis cette rentrée se déroule sous tension. L'éducation nationale se remet d'une cyberattaque survenue fin juillet qui a visé le système d'information dédié à la formation des personnels. Par précaution, des messageries, des applications professionnelles et le portail Arena ont été coupés dans plusieurs académies, compliquant le travail des chefs d'établissement. Le ministère confirme l'intrusion mais conteste l'ampleur du vol des données revendiquées par les pirates. Entrée, elle, se tient normalement. Et c'est également l'interdiction du téléphone portable qui s'étend désormais aux lycéens. La loi a été promulguée le 24 août et publiée au journal officiel le 23 août. Du côté des Landes et de la Gironde, la rentrée elle est particulière. À Biscarrosse et au Porge, les élèves retrouvent leur classe après le méga feu de l'été. Au Porge, 200 maisons ont été ravagées par les flammes. Tous les établissements scolaires ont été épargnés, mais les enseignants se disent inquiets d'accueillir des enfants traumatisés. Large élan de solidarité a permis d'équiper les écoles. Et sur le plan politique, à présent, la France rend hommage à Édouard Balladur, l'ancien Premier ministre. C'était à Paris à l'âge de 97 ans, chef du gouvernement de 93 à 95 durant la cohabitation avec François Mitterrand. Il avait quitté la vie politique en 2006 après plus de 15 ans au sommet de l'État. Le chef d'État salue un serviteur exigeant, mesuré et dévoué. Le Premier ministre évoque une figure majeure de notre vie publique. Une messe sera célébrée dans la stricte intimité familiale. Et puis, plusieurs réformes entrent en vigueur aujourd'hui. La durée des arrêts de travail est désormais plafonnée à 31 jours pour une première prescription et 62 jours en cas de prolongation. Après une rupture conventionnelle, l'indemnisation chômage passe de 18 à 15 mois pour les moins de 55 ans. Et les taxis peuvent obtenir de 3 000 à 5 500 euros pour passer à l'électrique. Le gouvernement, lui, présentera son budget le 30 septembre sans hausse d'impôts annoncée. C'est la fin de cette édition. Passez une excellente fin de journée.
1: Bonjour, bienvenue dans l'actualité musicale de cette semaine. Allez, c'est parti avec la grosse sortie de cette semaine. Rendez-vous vendredi pour découvrir le tout nouvel opus d'Ellie Goulding. Ellie Goulding, vous l'avez connue notamment avec ça.

0: La chanteuse britannique revient donc ce vendredi 4 septembre avec son 6e album studio. Déjà, il s'appelle I Know Too Much. Il compte 10 titres et elle présente donc son nouveau titre avec un projet très personnel, presque comme un journal intime musical. Elle explique avoir voulu réunir différentes émotions, différentes sonorités avec cette idée au cœur du projet. Parfois, en savoir trop peut empêcher d'avancer. Le premier extrait s'appelle Black Prada Dress et donne le ton donc de ce retour. Ellie Goulding, rendez-vous donc ce vendredi pour découvrir son nouvel opus. Elle est également dans l'actualité musicale. Queen Bee, Beyoncé avec le retour de B-Day, son opus qui date déjà de 20 ans. L'album anniversaire sort en fin de semaine. Voilà pour les infos musicales de cette semaine. À très vite pour d'autres actus. À très vite.
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2: Bonsoir à tous. Un accident de bouée tractée a fait 2 morts ce matin au large de Saint-Cyprien dans les Pyrénées-Orientales. Le pilote du bateau a été éjecté avant que l'embarcation ne percute plusieurs passagers. 7 personnes sont impliquées, dont plusieurs blessés. Patrick Bruel annule finalement sa tournée d'automne prévue du 2 octobre au 21 novembre avec 35 concerts en France. Le chanteur mis en examen

0: Les établissements pourront sanctionner les élèves qui ne respectent pas cette nouvelle règle. La chaleur va faire son retour en France dès jeudi dans le sud, avec jusqu'à 35 degrés dans le Languedoc, et vendredi le sud-ouest pourrait atteindre 38 degrés. Pour l'instant, Météo France ne parle toutefois pas de vagues de chaleur, même si des records pourraient être battus. Sophie Adnaud, elle, est aux commandes d'une nouvelle sortie spatiale menée avec l'américaine Jessica Meir. Les deux astronautes doivent notamment remplacer un rétroréflecteur ainsi qu'une caméra. Et le bilan des violentes crues dans l'Himalaya continue de s'alourdir, avec plus de 1000 personnes qui ont perdu la vie, dont 987 au Népal et 16 en Chine. Les secours sont toujours sans nouvelles de plus de 4400 personnes. On poursuit avec l'Europe qui veut aussi serrer la vis sur les achats en ligne, notamment ceux de Shein, Temu ou encore AliExpress. Les professionnels du textile réclament jusqu'à 10 euros de frais par colis, alors qu'une taxe de 3 euros existe déjà depuis juillet. Côté sport, cyclisme, cocorico sur la 10e étape de la Vuelta avec la victoire surprise au sprint de Bastien Tronchant de la FDJ. Et puis dernier jour de Mercato en football, puisqu'il ferme ses portes en France ce soir à 19h59 précise. Et voilà pour l'essentiel de l'actualité. Je vous souhaite une excellente soirée à toutes et à tous, à notre écoute.
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2: La météo pour ce mercredi 2 septembre, le soleil s'impose au milieu de quelques nuages bas, les grisailles sont plus tenaces près de la Manche et les températures sont agréablement rafraîchies dans les campagnes. Les températures, justement, les voici pour ce mercredi matin. 13 degrés sur Lille, 14 à Strasbourg, 15 degrés pour Paris et Cherbourg, 15 également pour Brest, 16 degrés à Bordeaux et à Biarritz, 18 à Lyon, 19 à Toulouse et 22 degrés pour Nice et Ajaccio. Et pour ce mercredi après-midi, comptez sur 21 degrés sur la Bretagne, la Normandie et les Hauts-de-France, 24 en Ile-de-France, 25 sur le Grand Est et le Centre-Val de Loire, 26 en Bourgogne, 27 sur la Nouvelle-Aquitaine, 30 degrés encore sur la vallée du Rhône, sur l'Occitanie, la Corse et même jusqu'à 34 degrés autour du Golfe du Lion.
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4: Bonjour à toutes et à tous. On débute avec du tennis et l'énorme désillusion pour Arthur Fils. Le numéro 1 français a été éliminé dès le premier tour de l'US Open hier. Il a chuté face au grec Stefanos Tsitsipas après avoir pourtant remporté le premier set. Chez les femmes, Diane Paris a réussi son entrée en lice dans le Grand Chelem new-yorkais. Victoire en 2-7, deux jours après son titre à Monterrey face à Victoria Golubic. En foot, ça va être la frénésie ce mardi pour le dernier jour des marchés des transferts en France et dans la plupart des pays européens. Le mercato d'été se referme à 20h en France. Hier, le départ de Bradley Barcola du PSG a été officialisé. L'attaquant formé à Lyon rejoint Liverpool contre la somme de 140 millions d'euros, ce qui en fait la plus grosse vente de l'histoire du club parisien. Et notez qu'après la France, l'Allemagne, l'Italie, l'Angleterre et l'Espagne, ce sera au tour des Pays-Bas de refermer le mercato demain, mercredi 2 septembre, jeudi en ce qui concerne la Belgique, vendredi pour le Portugal et la Turquie. Et il faudra attendre le 11 septembre au Brésil et même le 12 octobre en Arabie Saoudite. C'est l'annonce qui a secoué le monde du foot. Hier, Lionel Messi a annoncé sa retraite internationale à 39 ans. Le champion du monde 2022 a passé 21 ans en sélection, remportant donc la Coupe du Monde au Qatar, mais aussi deux Copa América en 2021 et 2024. Il est également le joueur le plus capé en sélection argentine avec 207 matchs et le meilleur buteur avec 125 buts marqués. Et puis, Saint-Étienne poursuit son début de saison canon. Après une quatrième victoire en autant de rencontres, hier, les Verts sont allés s'imposer 3-2 à Dijon après avoir été menés 2-1 dans la partie. Ils sont seuls en tête de Ligue 2 désormais. En cyclisme, Tadej Pogacar a été opéré avec succès de la clavicule 3 jours après sa chute sur la Vuelta. Reste désormais à savoir s'il pourra s'aligner sur les mondiaux du 27 septembre prochain au Canada. Et puis en basket, Saint-Quentin officiellement repêché en Betclic Elite. Le club Picard profite de la disparition de Monaco pour retrouver l'élite du basket français malgré sa rétrogradation sportive. Très belle journée de sport.
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6: Bonjour, bonjour à tous. La France fait sa rentrée. Ce matin, près de 12 millions d'élèves ont repris le chemin de l'école, du collège et du lycée, encadré par environ 850 000 professeurs. Le ministre de l'Éducation nationale assure que l'absence d'enseignants resteront marginales. Dans le premier degré, 98% des postes sont pourvus contre 92 l'an dernier. Et dans le second degré, 96% contre 90. En Corse, les élèves ne feront leur rentrée que jeudi prochain. Et puis cette rentrée se déroule sous tension. L'éducation nationale se remet d'une cyberattaque survenue fin juillet qui a visé le système d'information dédié à la formation des personnels. Par précaution, des messageries, des applications professionnelles et le portail Arena ont été coupés dans plusieurs académies, compliquant le travail des chefs d'établissement. Le ministère confirme l'intrusion mais conteste l'ampleur du vol des données revendiquées par les pirates. Entrée, elle, se tient normalement. Et c'est également l'interdiction du téléphone portable qui s'étend désormais aux lycéens. La loi a été promulguée le 24 août et publiée au journal officiel le 24 août. Du côté des Landes et de la Gironde, la rentrée elle est particulière. À Biscarrosse et au Porges, les élèves retrouvent leur classe après le méga feu de l'été. Au Porges, 200 maisons ont été ravagées par les flammes. Tous les établissements scolaires ont été épargnés, mais les enseignants se disent inquiets d'accueillir des enfants traumatisés. L'large élan de solidarité a permis d'équiper les écoles. Et sur le plan politique, à présent, la France rend hommage à Édouard Balladur, l'ancien Premier ministre. C'était à Paris à l'âge de 97 ans, chef du gouvernement de 93 à 95 durant la cohabitation avec François Mitterrand. Il avait quitté la vie politique en 2006 après plus de 15 ans au sommet de l'État. Le chef d'État salue un serviteur exigeant, mesuré et dévoué. Le Premier ministre évoque une figure majeure de notre vie publique. Une messe sera célébrée dans la stricte intimité familiale. Et puis, plusieurs réformes entrent en vigueur aujourd'hui. La durée des arrêts de travail est désormais plafonnée à 31 jours pour une première prescription et 62 jours en cas de prolongation. Après une rupture conventionnelle, l'indemnisation chômage passe de 18 à 15 mois pour les moins de 55 ans. Et les taxis peuvent obtenir de 3 000 à 5 500 euros pour passer à l'électrique. Le gouvernement, lui, présentera son budget le 30 septembre sans hausse d'impôts annoncée. C'est la fin de cette édition. Passez une excellente fin de journée.
7: Bonjour, bienvenue dans l'actualité musicale de cette semaine. Allez, c'est parti avec la grosse sortie de cette semaine. Rendez-vous vendredi pour découvrir le tout nouvel opus d'Ellie Goulding. Ellie Goulding, vous l'avez connue notamment avec ça.

0: La chanteuse britannique revient donc ce vendredi 4 septembre avec son 6e album studio déjà. Il s'appelle I Know Too Much. Il compte 10 titres et elle présente donc son nouveau titre avec un projet très personnel, presque comme un journal intime musical. Elle explique avoir voulu réunir différentes émotions, différentes sonorités avec cette idée au cœur du projet. Parfois, en savoir trop peut empêcher d'avancer. Le premier extrait s'appelle Black Prada Dress et donne le ton donc de ce retour. Ellie Goulding, rendez-vous donc ce vendredi pour découvrir son nouvel opus. Elle est également dans l'actualité musicale. Queen Bee, Beyoncé avec le retour de B-Day, son opus qui date déjà de 20 ans. L'album anniversaire sort en fin de semaine. Voilà pour les infos musicales de cette semaine. À très vite pour d'autres actus. À très vite.
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2: Bonsoir à tous. Un accident de bouée tractée a fait 2 morts ce matin au large de Saint-Cyprien dans les Pyrénées-Orientales. Le pilote du bateau a été éjecté avant que l'embarcation ne percute plusieurs passagers. 7 personnes sont impliquées, dont plusieurs blessés. Patrick Bruel annule finalement sa tournée d'automne prévue du 2 octobre au 21 novembre avec 35 concerts en France. Le chanteur mis en examen.

0: Les établissements pourront sanctionner les élèves qui ne respectent pas cette nouvelle règle. La chaleur va faire son retour en France dès jeudi dans le sud, avec jusqu'à 35 degrés dans le Languedoc, et vendredi le sud-ouest pourrait atteindre 38 degrés. Pour l'instant, Météo France ne parle toutefois pas de vagues de chaleur, même si des records pourraient être battus. Sophie Adno, elle est aux commandes d'une nouvelle sortie spatiale menée avec l'américaine Jessica Meir. Les deux astronautes doivent notamment remplacer un rétroréflecteur ainsi qu'une caméra. Et le bilan des violentes crues dans l'Himalaya continue de s'alourdir, avec plus de 1000 personnes qui ont perdu la vie, dont 987 au Népal et 16 en Chine. Les secours sont toujours sans nouvelles de plus de 4400 personnes. On poursuit avec l'Europe qui veut aussi serrer la vis sur les achats en ligne, notamment ceux de Shein, Temu ou encore AliExpress. Les professionnels du textile réclament jusqu'à 10 euros de frais par colis, alors qu'une taxe de 3 euros existe déjà depuis juillet. Côté sport, en cyclisme, cocorico sur la 10e étape de la Vuelta avec la victoire surprise au sprint de Bastien Tronchant de la FDJ. Et puis dernier jour de Mercato en football, puisqu'il ferme ses portes en France ce soir à 19h59 précise. Et voilà pour l'essentiel de l'actualité. Je vous souhaite une excellente soirée à toutes et à tous. À notre écoute.
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2: La météo pour ce mercredi 2 septembre, le soleil s'impose au milieu de quelques nuages bas, les grisailles sont plus tenaces près de la Manche et les températures sont agréablement rafraîchies dans les campagnes. Les températures, justement, les voici pour ce mercredi matin. 13 degrés sur Lille, 14 à Strasbourg, 15 degrés pour Paris et Cherbourg, 15 également pour Brest, 16 degrés à Bordeaux et à Biarritz, 18 à Lyon, 19 à Toulouse et 22 degrés pour Nice et Ajaccio. Et pour ce mercredi après-midi, comptez sur 21 degrés sur la Bretagne, la Normandie et les Hauts-de-France, 24 en Ile-de-France, 25 sur le Grand Est et le Centre-Val de Loire, 26 en Bourgogne, 27 sur la Nouvelle-Aquitaine, 30 degrés encore sur la vallée du Rhône, sur l'Occitanie, la Corse et même jusqu'à 34 degrés autour du Golfe du Lion.
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4: Bonjour à toutes et à tous. On débute avec du tennis et l'énorme désillusion pour Arthur Fils. Le numéro 1 français a été éliminé dès le premier tour de l'US Open hier. Il a chuté face au Grec Stefanos Tsitsipas après avoir pourtant remporté le premier set. Chez les femmes, Diane Paris a réussi son entrée en lice dans le Grand Chelem new-yorkais. Victoire en 2-7, deux jours après son titre à Monterrey face à Victoria Golubic. En foot, ça va être la frénésie ce mardi pour le dernier jour des marchés des transferts en France et dans la plupart des pays européens. Le mercato d'été se referme à 20h en France. Hier, le départ de Bradley Barcola du PSG a été officialisé. L'attaquant formé à Lyon rejoint Liverpool contre la somme de 140 millions d'euros, ce qui en fait la plus grosse vente de l'histoire du club parisien. Et notez qu'après la France, l'Allemagne, l'Italie, l'Angleterre et l'Espagne, ce sera au tour des Pays-Bas de refermer le mercato demain, mercredi 2 septembre, jeudi en ce qui concerne la Belgique, vendredi pour le Portugal et la Turquie. Et il faudra attendre le 11 septembre au Brésil et même le 12 octobre en Arabie Saoudite. C'est l'annonce qui a secoué le monde du foot. Hier, Lionel Messi a annoncé sa retraite internationale à 39 ans. Le champion du monde 2022 a passé 21 ans en sélection, remportant donc la Coupe du Monde au Qatar, mais aussi deux Copa América en 2021 et 2024. Il est également le joueur le plus capé en sélection argentine avec 207 matchs et le meilleur buteur avec 125 buts marqués. Et puis, Saint-Étienne poursuit son début de saison canon. Après une quatrième victoire en autant de rencontres, hier, les Verts sont allés s'imposer 3-2 à Dijon. Après avoir été menés 2-1 dans la partie, ils sont seuls en tête de Ligue 2 désormais. En cyclisme, Tadej Pogacar a été opéré avec succès de la clavicule 3 jours après sa chute sur la Vuelta. Reste désormais à savoir s'il pourra s'aligner sur les mondiaux du 27 septembre prochain au Canada. Et puis en basket, Saint-Quentin, officiellement repêché en Betclic Elite, le club Picard profite de la disparition de Monaco pour retrouver l'élite du basket français malgré sa rétrogradation sportive. Très belle journée de sport.
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6: Bonjour à tous. La France fait sa rentrée. Ce matin, près de 12 millions d'élèves ont repris le chemin de l'école, du collège et du lycée, encadré par environ 850 000 professeurs. Le ministre de l'Éducation nationale assure que l'absence d'enseignants resteront marginales dans le premier degré. 98% des postes sont pourvus contre 92% l'an dernier et dans le second degré, 96% contre 90%. En Corse, les élèves ne feront leur rentrée que jeudi prochain. Et Depuis cette rentrée se déroule sous tension. L'éducation nationale se remet d'une cyberattaque survenue fin juillet qui a visé le système d'information dédié à la formation des personnels. Par précaution, des messageries, des applications professionnelles et le portail Arena ont été coupés dans plusieurs académies, compliquant le travail des chefs d'établissement. Le ministère confirme l'intrusion mais conteste l'ampleur du vol des données revendiquées par les pirates. Entrée, elle, se tient normalement. Et c'est également l'interdiction du téléphone portable qui s'étend désormais aux lycéens. La loi a été promulguée le 24 août et publiée au journal officiel le 23 août. Du côté des Landes et de la Gironde, la rentrée elle est particulière. À Biscarrosse et au Porge, les élèves retrouvent leur classe après le méga feu de l'été. Au Porge, 200 maisons ont été ravagées par les flammes. Tous les établissements scolaires ont été épargnés, mais les enseignants se disent inquiets d'accueillir des enfants traumatisés. Un large élan de solidarité a permis d'équiper les écoles. Et sur le plan politique, à présent, la France rend hommage à Édouard Balladur, l'ancien Premier ministre. C'était à Paris à l'âge de 97 ans, chef du gouvernement de 93 à 95 durant la cohabitation avec François Mitterrand. Il avait quitté la vie politique en 2006 après plus de 15 ans au sommet de l'État. Le chef d'État salue un serviteur exigeant, mesuré et dévoué. Le Premier ministre évoque une figure majeure de notre vie publique. Une messe sera célébrée dans la stricte intimité familiale. Et puis, plusieurs réformes entrent en vigueur aujourd'hui. La durée des arrêts de travail est désormais plafonnée à 31 jours pour une première prescription et 62 jours en cas de prolongation. Après une rupture conventionnelle, l'indemnisation chômage passe de 18 à 15 mois pour les moins de 55 ans. Et les taxis peuvent obtenir de 3 000 à 5 500 euros pour passer à l'électrique. Le gouvernement, lui, présentera son budget le 30 septembre sans hausse d'impôts annoncée. C'est la fin de cette édition. Passez une excellente fin de journée.
7: Bonjour, bienvenue dans l'actualité musicale de cette semaine. Allez, c'est parti avec la grosse sortie de cette semaine. Rendez-vous vendredi pour découvrir le tout nouvel opus d'Ellie Goulding. Ellie Goulding, vous l'avez connue notamment avec ça.

0: La chanteuse britannique revient donc ce vendredi 4 septembre avec son 6e album studio déjà. Il s'appelle I Know Too Much, il compte 10 titres et elle présente donc son nouveau titre avec un projet très personnel, presque comme un journal intime musical. Elle explique avoir voulu réunir différentes émotions, différentes sonorités avec cette idée au cœur du projet. Parfois, en savoir trop peut empêcher d'avancer. Le premier extrait s'appelle Black Prada Dress et donne le ton donc de ce retour. Ellie Goulding, rendez-vous donc ce vendredi pour découvrir son nouvel opus. Elle est également dans l'actualité musicale, Queen Bee, Beyoncé avec le retour de B-Day, son opus qui date déjà de 20 ans. L'album anniversaire sort en fin de semaine. Voilà pour les infos musicales de cette semaine. À très vite pour d'autres actus. À très vite.
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2: Bonsoir à tous. Un accident de bouée tractée a fait 2 morts ce matin au large de Saint-Cyprien dans les Pyrénées-Orientales. Le pilote du bateau a été éjecté avant que l'embarcation ne percute plusieurs passagers. 7 personnes sont impliquées, dont plusieurs blessés. Patrick Bruel annule finalement sa tournée d'automne prévue du 2 octobre au 21 novembre avec 35 concerts en France. Le chanteur mis en examen pour

0: Les établissements pourront sanctionner les élèves qui ne respectent pas cette nouvelle règle. La chaleur va faire son retour en France dès jeudi dans le sud, avec jusqu'à 35 degrés dans le Languedoc, et vendredi le sud-ouest pourrait atteindre 38 degrés. Pour l'instant, Météo France ne parle toutefois pas de vagues de chaleur, même si des records pourraient être battus. Sophie Adno, elle est aux commandes d'une nouvelle sortie spatiale menée avec l'américaine Jessica Meir. Les deux astronautes doivent notamment remplacer un rétroréflecteur ainsi qu'une caméra. Et le bilan des violentes crues dans l'Himalaya continue de s'alourdir, avec plus de 1000 personnes qui ont perdu la vie, dont 987 au Népal et 16 en Chine. Les secours sont toujours sans nouvelles de plus de 4400 personnes. On poursuit avec l'Europe qui veut aussi serrer la vis sur les achats en ligne, notamment ceux de Shein, Temu ou encore AliExpress. Les professionnels du textile réclament jusqu'à 10 euros de frais par colis, alors qu'une taxe de 3 euros existe déjà depuis juillet. Côté sport, en cyclisme, cocorico sur la 10e étape de la Vuelta avec la victoire surprise au sprint de Bastien Tronchant de la FDJ. Et puis dernier jour de Mercato en football, puisqu'il ferme ses portes en France ce soir à 19h59 précise. Et voilà pour l'essentiel de l'actualité. Je vous souhaite une excellente soirée à toutes et à tous, à notre écoute.
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2: La météo pour ce mercredi 2 septembre, le soleil s'impose au milieu de quelques nuages bas, les grisailles sont plus tenaces près de la Manche et les températures sont agréablement rafraîchies dans les campagnes. Les températures, justement, les voici pour ce mercredi matin. 13 degrés sur Lille, 14 à Strasbourg, 15 degrés pour Paris et Cherbourg, 15 également pour Brest, 16 degrés à Bordeaux et à Biarritz, 18 à Lyon, 19 à Toulouse et 22 degrés pour Nice et Ajaccio. Et pour ce mercredi après-midi, comptez sur 21 degrés sur la Bretagne, la Normandie et les Hauts-de-France, 24 en Ile-de-France, 25 sur le Grand Est et le Centre-Val de Loire, 26 en Bourgogne, 27 sur la Nouvelle-Aquitaine, 30 degrés encore sur la vallée du Rhône, sur l'Occitanie, la Corse et même jusqu'à 34 degrés autour du Golfe du Lion.
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4: Bonjour à toutes et à tous. On débute avec du tennis et l'énorme désillusion pour Arthur Fils. Le numéro 1 français a été éliminé dès le premier tour de l'US Open hier. Il a chuté face au Grec Stefanos Tsitsipas après avoir pourtant remporté le premier set. Chez les femmes, Diane Paris a réussi son entrée en lice dans le Grand Chelem new-yorkais. Victoire en 2-7, deux jours après son titre à Monterrey face à Victoria Golubic. En foot, ça va être la frénésie ce mardi pour le dernier jour des marchés des transferts en France et dans la plupart des pays européens. Le mercato d'été se referme à 20h en France. Hier, le départ de Bradley Barcola du PSG a été officialisé. L'attaquant formé à Lyon rejoint Liverpool contre la somme de 140 millions d'euros, ce qui en fait la plus grosse vente de l'histoire du club parisien. Et notez qu'après la France, l'Allemagne, l'Italie, l'Angleterre et l'Espagne, ce sera au tour des Pays-Bas de refermer le mercato demain, mercredi 2 septembre, jeudi en ce qui concerne la Belgique, vendredi pour le Portugal et la Turquie. Et il faudra attendre le 11 septembre au Brésil et même le 12 octobre en Arabie Saoudite. C'est l'annonce qui a secoué le monde du foot. Hier, Lionel Messi a annoncé sa retraite internationale à 39 ans. Le champion du monde 2022 a passé 21 ans en sélection, remportant donc la Coupe du Monde au Qatar, mais aussi deux Copa América en 2021 et 2024. Il est également le joueur le plus capé en sélection argentine avec 207 matchs et le meilleur buteur avec 125 buts marqués. Et puis, Saint-Étienne poursuit son début de saison canon. Après une quatrième victoire en autant de rencontres, hier, les Verts sont allés s'imposer 3-2 à Dijon. Après avoir été menés 2-1 dans la partie, ils sont seuls en tête de Ligue 2 désormais. En cyclisme, Tadej Pogacar a été opéré avec succès de la clavicule 3 jours après sa chute sur la Vuelta. Reste désormais à savoir s'il pourra s'aligner sur les mondiaux du 27 septembre prochain au Canada. Et puis en basket, Saint-Quentin, officiellement repêché en Betclic Elite, le club Picard profite de la disparition de
5: 23h30
4: français, malgré sa rétrogradation sportive. Très belle journée de sport.
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7: Bonjour à tous. La France fait sa rentrée. Ce matin, près de 12 millions d'élèves ont repris le chemin de l'école, du collège et du lycée, encadré par environ 850 000 professeurs. Le ministre de l'Éducation nationale assure que l'absence d'enseignants resteront marginales dans le premier degré. 98% des postes sont pourvus contre 92% l'an dernier et dans le second degré, 96% contre 90%. En Corse, les élèves ne feront leur rentrée que jeudi prochain. Et Depuis cette rentrée se déroule sous tension. L'éducation nationale se remet d'une cyberattaque survenue fin juillet qui a visé le système d'information dédié à la formation des personnels. Par précaution, des messageries, des applications professionnelles et le portail Arena ont été coupés dans plusieurs académies, compliquant le travail des chefs d'établissement. Le ministère confirme l'intrusion mais conteste l'ampleur du vol des données revendiquées par les pirates. Entrée, elle, se tient normalement. Et c'est également l'interdiction du téléphone portable qui s'étend désormais aux lycéens. La loi a été promulguée le 24 août et publiée au journal officiel le 23 août. Du côté des Landes et de la Gironde, la rentrée elle est particulière. À Biscarrosse et au Porge, les élèves retrouvent leur classe après le méga feu de l'été. Au Porge, 200 maisons ont été ravagées par les flammes. Tous les établissements scolaires ont été épargnés, mais les enseignants se disent inquiets d'accueillir des enfants traumatisés. Large élan de solidarité a permis d'équiper les écoles. Et sur le plan politique, à présent, la France rend hommage à Édouard Balladur, l'ancien Premier ministre. C'était à Paris à l'âge de 97 ans, chef du gouvernement de 93 à 95 durant la cohabitation avec François Mitterrand. Il avait quitté la vie politique en 2006 après plus de 15 ans au sommet de l'État. Le chef d'État salue un serviteur exigeant, mesuré et dévoué. Le Premier ministre évoque une figure majeure de notre vie publique. Une messe sera célébrée dans la stricte intimité familiale. Et puis, plusieurs réformes entrent en vigueur aujourd'hui. La durée des arrêts de travail est désormais plafonnée à 31 jours pour une première prescription et 62 jours en cas de prolongation. Après une rupture conventionnelle, l'indemnisation chômage passe de 18 à 15 mois pour les moins de 55 ans. Et les taxis peuvent obtenir de 3 000 à 5 500 euros pour passer à l'électrique. Le gouvernement, lui, présentera son budget le 30 septembre sans hausse d'impôts annoncée. C'est la fin de cette édition. Passez une excellente fin de journée.
5: Bonjour, bienvenue dans l'actualité musicale de cette semaine. Allez, c'est parti avec la grosse sortie de cette semaine. Rendez-vous vendredi pour découvrir le tout nouvel opus d'Ellie Goulding. Ellie Goulding, vous l'avez connue notamment avec ça.

0: La chanteuse britannique revient donc ce vendredi 4 septembre avec son 6e album studio. Déjà, il s'appelle I Know Too Much. Il compte 10 titres et elle présente donc son nouveau titre avec un projet très personnel, presque comme un journal intime musical. Elle explique avoir voulu réunir différentes émotions, différentes sonorités avec cette idée au cœur du projet. Parfois, en savoir trop peut empêcher d'avancer. Le premier extrait s'appelle Black Prada Dress et donne le ton donc de ce retour. Ellie Goulding, rendez-vous donc ce vendredi pour découvrir son nouvel opus. Elle est également dans l'actualité musicale. Queen Bee, Beyoncé avec le retour de B-Day, son opus qui date déjà de 20 ans. L'album anniversaire sort en fin de semaine. Voilà pour les infos musicales de cette semaine. À très vite pour d'autres actus. À très vite.
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2: Bonsoir à tous. Un accident de bouée tractée a fait 2 morts ce matin au large de Saint-Cyprien dans les Pyrénées-Orientales. Le pilote du bateau a été éjecté avant que l'embarcation ne percute plusieurs passagers. 7 personnes sont impliquées, dont plusieurs blessés. Patrick Bruel annule finalement sa tournée d'automne prévue du 2 octobre au 21 novembre avec 35 concerts en France. Le chanteur mis en examen

0: Les établissements pourront sanctionner les élèves qui ne respectent pas cette nouvelle règle. La chaleur va faire son retour en France dès jeudi dans le sud, avec jusqu'à 35 degrés dans le Languedoc. Et vendredi, le sud-ouest pourrait atteindre 38 degrés. Pour l'instant, Météo France ne parle toutefois pas de vagues de chaleur, même si des records pourraient être battus. Sophie Adnaud, elle est aux commandes d'une nouvelle sortie spatiale menée avec l'américaine Jessica Meir. Les deux astronautes doivent notamment remplacer un rétroréflecteur ainsi qu'une caméra. Et le bilan des violentes crues dans l'Himalaya continue de s'alourdir, avec plus de 1000 personnes qui ont perdu la vie, dont 987 au Népal et 16 en Chine. Les secours sont toujours sans nouvelles de plus de 4400 personnes. On poursuit avec l'Europe qui veut aussi serrer la vis sur les achats en ligne, notamment ceux de Shein, Temu ou encore AliExpress. Les professionnels du textile réclament jusqu'à 10 euros de frais par colis, alors qu'une taxe de 3 euros existe déjà depuis juillet. Côté sport, cyclisme, cocorico sur la 10e étape de la Vuelta avec la victoire surprise au sprint de Bastien Tronchant de la FDJ. Et puis dernier jour de Mercato en football puisqu'il ferme ses portes en France ce soir à 19h59 précise. Et voilà pour l'essentiel de l'actualité. Je vous souhaite une excellente soirée à toutes et à tous. À notre écoute.
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2: La météo pour ce mercredi 2 septembre, le soleil s'impose au milieu de quelques nuages bas, les grisailles sont plus tenaces près de la Manche et les températures sont agréablement rafraîchies dans les campagnes. Les températures, justement, les voici pour ce mercredi matin. 13 degrés sur Lille, 14 à Strasbourg, 15 degrés pour Paris et Cherbourg, 15 également pour Brest, 16 degrés à Bordeaux et à Biarritz, 18 à Lyon, 19 à Toulouse et 22 degrés pour Nice et Ajaccio. Et pour ce mercredi après-midi, comptez sur 21 degrés sur la Bretagne, la Normandie, les Hauts-de-France, 24 en Île-de-France, 25 sur le Grand Est et le Centre-Val de Loire, 26 en Bourgogne, 27 sur la Nouvelle-Aquitaine, 30 degrés encore sur la vallée du Rhône, sur l'Occitanie, la Corse et même jusqu'à 34 degrés autour du Golfe du Lion.
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4: Bonjour à toutes et à tous. On débute avec du tennis et l'énorme désillusion pour Arthur Fils. Le numéro 1 français a été éliminé dès le premier tour de l'US Open hier. Il a chuté face au Grec Stefanos Tsitsipas après avoir pourtant remporté le premier set. Chez les femmes, Diane Paris a réussi son entrée en lice dans le Grand Chelem new-yorkais. Victoire en 2-7, deux jours après son titre à Monterrey face à Victoria Golubic. En foot, ça va être la frénésie ce mardi pour le dernier jour des marchés des transferts en France et dans la plupart des pays européens. Le mercato d'été se referme à 20h en France. Hier, le départ de Bradley Barcola du PSG a été officialisé. L'attaquant formé à Lyon rejoint Liverpool contre la somme de 140 millions d'euros, ce qui en fait la plus grosse vente de l'histoire du club parisien. Et notez qu'après la France, l'Allemagne, l'Italie, l'Angleterre et l'Espagne, ce sera au tour des Pays-Bas de refermer le mercato demain, mercredi 2 septembre, jeudi en ce qui concerne la Belgique, vendredi pour le Portugal et la Turquie. Et il faudra attendre le 11 septembre au Brésil et même le 12 octobre en Arabie Saoudite. C'est l'annonce qui a secoué le monde du foot. Hier, Lionel Messi a annoncé sa retraite internationale à 39 ans. Le champion du monde 2022 a passé 21 ans en sélection, remportant donc la Coupe du Monde au Qatar, mais aussi deux Copa América en 2021 et 2024. Il est également le joueur le plus capé en sélection argentine avec 207 matchs et le meilleur buteur avec 125 buts marqués. Et puis, Saint-Étienne poursuit son début de saison canon. Après une quatrième victoire en autant de rencontres, hier, les Verts sont allés s'imposer 3-2 à Dijon après avoir été menés 2-1 dans la partie. Ils sont seuls en tête de Ligue 2 désormais. En cyclisme, Tadej Pogacar a été opéré avec succès de la clavicule 3 jours après sa chute sur la Vuelta. Reste désormais à savoir s'il pourra s'aligner sur les mondiaux du 27 septembre prochain au Canada. Et puis en basket, Saint-Quentin officiellement repêché en Betclic Elite. Le club Picard profite de la disparition de Monaco pour retrouver l'élite du basket français malgré sa rétrogradation sportive. Très belle journée de sport.
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6: Bonjour, bonjour à tous. La France fait sa rentrée. Ce matin, près de 12 millions d'élèves ont repris le chemin de l'école, du collège et du lycée, encadré par environ 850 000 professeurs. Le ministre de l'Éducation nationale assure que l'absence d'enseignants resteront marginales. Dans le premier degré, 98% des postes sont pourvus contre 92% l'an dernier. Et dans le second degré, 96% contre 90%. En Corse, les élèves ne feront leur rentrée que jeudi prochain. Et puis cette rentrée se déroule sous tension. L'éducation nationale se remet d'une cyberattaque survenue fin juillet qui a visé le système d'information dédié à la formation des personnels. Par précaution, des messageries, des applications professionnelles et le portail Arena ont été coupés dans plusieurs académies, compliquant le travail des chefs d'établissement. Le ministère confirme l'intrusion mais conteste l'ampleur du vol des données revendiquées par les pirates. Entrée, elle, se tient normalement. Et c'est également l'interdiction du téléphone portable qui s'étend désormais aux lycéens. La loi a été promulguée le 24 août et publiée au journal officiel le 24 août. Du côté des Landes et de la Gironde, la rentrée elle est particulière. À Biscarrosse et au Porges, les élèves retrouvent leur classe après le méga feu de l'été. Au Porges, 200 maisons ont été ravagées par les flammes. Tous les établissements scolaires ont été épargnés, mais les enseignants se disent inquiets d'accueillir des enfants traumatisés. L'large élan de solidarité a permis d'équiper les écoles. Et sur le plan politique, à présent, la France rend hommage à Édouard Balladur, l'ancien Premier ministre. C'était à Paris à l'âge de 97 ans, chef du gouvernement de 93 à 95 durant la cohabitation avec François Mitterrand. Il avait quitté la vie politique en 2006, après plus de 15 ans au sommet de l'État. Le chef d'État salue un serviteur exigeant, mesuré et dévoué. Le Premier ministre évoque une figure majeure de notre vie publique. Une messe sera célébrée dans la stricte intimité familiale. Et puis, plusieurs réformes entrent en vigueur aujourd'hui. La durée des arrêts de travail est désormais plafonnée à 31 jours pour une première prescription et 62 jours en cas de prolongation. Après une rupture conventionnelle, l'indemnisation chômage passe de 18 à 15 mois pour les moins de 55 ans. Et les taxis peuvent obtenir de 3 000 à 5 500 euros pour passer à l'électrique. Le gouvernement, lui, présentera son budget le 30 septembre sans hausse d'impôts annoncée. C'est la fin de cette édition. Passez une excellente fin de journée.
7: Bonjour, bienvenue dans l'actualité musicale de cette semaine. Allez, c'est parti avec la grosse sortie de cette semaine. Rendez-vous vendredi pour découvrir le tout nouvel opus d'Ellie Goulding. Ellie Goulding, vous l'avez connue notamment avec ça.

0: La chanteuse britannique revient donc ce vendredi 4 septembre avec son 6e album studio. Déjà, il s'appelle I Know Too Much. Il compte 10 titres et elle présente donc son nouveau titre avec un projet très personnel, presque comme un journal intime musical. Elle explique avoir voulu réunir différentes émotions, différentes sonorités avec cette idée au cœur du projet. Parfois, en savoir trop peut empêcher d'avancer. Le premier extrait s'appelle Black Prada Dress et donne le ton donc de ce retour. Ellie Goulding, rendez-vous donc ce vendredi pour découvrir son nouvel opus. Elle est également dans l'actualité musicale. Queen Bee, Beyoncé avec le retour de B-Day, son opus qui date déjà de 20 ans. L'album anniversaire sort en fin de semaine. Voilà pour les infos musicales de cette semaine. À très vite pour d'autres actus. À très vite.
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2: Bonsoir à tous. Un accident de bouée tractée a fait 2 morts ce matin au large de Saint-Cyprien dans les Pyrénées-Orientales. Le pilote du bateau a été éjecté avant que l'embarcation ne percute plusieurs passagers. 7 personnes sont impliquées, dont plusieurs blessés. Patrick Bruel annule finalement sa tournée d'automne prévue du 2 octobre au 21 novembre avec 35 concerts en France. Le chanteur mis en examen pour

0: l'Himalaya continue de s'alourdir avec plus de 1000 personnes qui ont perdu la vie, dont 987 au Népal et 16 en Chine. Les secours sont toujours sans nouvelles de plus de 4400 personnes. On poursuit avec l'Europe qui veut aussi serrer la vis sur les achats en ligne, notamment ceux de Shein, Temu, encore AliExpress. Les professionnels du textile réclament jusqu'à 10 euros de frais par colis, alors qu'une taxe de 3 euros existe déjà depuis juillet. Côté sport, cyclisme, cocorico sur la 10e étape de la Vuelta avec la victoire surprise au sprint de Bastien Tronchant de la FDJ. Et puis dernier jour de Mercato en football puisqu'il ferme ses portes en France ce soir à 19h59 précise. Et voilà pour l'essentiel de l'actualité. Je vous souhaite une excellente soirée à toutes et à tous. À notre écoute.
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2: La météo pour ce mercredi 2 septembre, le soleil s'impose au milieu de quelques nuages bas, les grisailles sont plus tenaces près de la Manche et les températures sont agréablement rafraîchies dans les campagnes. Les températures, justement, les voici pour ce mercredi matin. 13 degrés sur l'île, 14.

0: 12 et 22 degrés pour Nice et Ajaccio. Et pour ce mercredi après-midi, comptez sur 21 degrés sur la Bretagne, la Normandie et les Hauts-de-France, 24 en Ile-de-France, 25 sur le Grand Est et le Centre-Val-de-Loire, 26 en Bourgogne, 27 sur la Nouvelle-Aquitaine, 30 degrés encore sur la vallée du Rhône, sur l'Occitanie, la Corse et même jusqu'à 34 degrés autour du Golfe du Lion.
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2: Bonjour à toutes et à tous. On débute avec du tennis et l'énorme désillusion pour Arthur Fils. Le numéro 1 français a été éliminé dès le premier tour de l'US Open hier. Il a chuté face au grec Stefanos Tsitsipas après avoir pourtant remporté le premier set. Chez les femmes, Diane Paris a réussi son entrée en lice dans le Grand Chelem new-yorkais. Victoire en 2-7, deux jours après son titre à Monterrey face à Victoria Golubic. En foot, ça va être la frénésie ce mardi pour le dernier jour des marchés des transferts en France et dans la plupart des pays européens. Le mercato d'été se referme à 20h en France. Hier, le départ de Bradley Barcola au PSG, a été officialisé. L'attaquant formé à Lyon.

0: mercato demain, mercredi 2 septembre, jeudi en ce qui concerne la Belgique, vendredi pour le Portugal et la Turquie, et il faudra attendre le 11 septembre au Brésil et même le 12 octobre en Arabie Saoudite. C'est l'annonce qui a secoué le monde du foot. Hier, Lionel Messi a annoncé sa retraite internationale à 39 ans. Le champion du monde 2022 a passé 21 ans en sélection, remportant donc la Coupe du Monde au Qatar, mais aussi deux Copa América en 2021 et 2024. Il est également le joueur le plus capé en sélection argentine avec 207 matchs et le meilleur buteur avec 125 buts marqués. Et puis, Saint-Étienne poursuit son début de saison canon. Après une quatrième victoire en autant de rencontres, hier, les Verts sont allés s'imposer 3-2 à Dijon. Après avoir été menés 2-1 dans la partie, ils sont seuls en tête de Ligue 2 désormais. En cyclisme, Tadej Pogacar a été opéré avec succès de la clavicule 3 jours après sa chute sur la Vuelta. Reste désormais à savoir s'il pourra s'aligner sur les mondiaux du 27 septembre prochain au Canada. Et puis en basket, Saint-Quentin officiellement repêché en Betclic Elite. Le club Picard profite de la disparition de Monaco pour retrouver l'élite du basket français malgré sa rétrogradation sportive. Très belle journée de sport.
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3: Bonjour, bonjour à tous. La France fait sa rentrée. Ce matin, près de 12 millions d'élèves ont repris le chemin de l'école, du collège et du lycée, encadrés par environ 850 000 professeurs. Le ministre de l'Éducation nationale assure que l'absence d'enseignants resteront marginales. Dans le premier degré, 98% des postes sont pourvus contre 92% l'an dernier. Et dans le second degré, 96% contre 90%. En Corse, les élèves ne feront leur rentrée que jeudi prochain. Et puis cette rentrée se déroule sous tension. L'éducation nationale se remet d'une cyberattaque survenue fin juillet qui a visé le système d'information dédié à la formation des personnels. Par précaution, des messageries, des applications professionnelles et le portail Arena ont été coupés dans plusieurs académies, compliquant le travail des chefs d'établissement. Le ministère confirme l'intrusion mais conteste l'ampleur du vol des données revendiquées par les pirates. Entrée, elle, se tient normalement. Et c'est également l'interdiction du téléphone portable qui s'étend désormais au lycée.

0: 2021, la loi a été promulguée le 24 août et publiée au journal officiel le 23 août. Du côté des Landes et de la Gironde, la rentrée elle est particulière. À Biscarrosse et au Porges, les élèves retrouvent leur classe après le méga feu de l'été. Au Porges, 200 maisons ont été ravagées par les flammes. Tous les établissements scolaires ont été épargnés, mais les enseignants se disent inquiets d'accueillir des enfants traumatisés. Un large élan de solidarité a permis d'équiper les écoles. Et sur le plan politique, à présent, la France rend hommage à Édouard Balladur, l'ancien Premier ministre. C'était à Paris à l'âge de 97 ans, chef du gouvernement de 93 à 95 durant la cohabitation avec François Mitterrand. Il avait quitté la vie politique en 2006 après plus de 15 ans au sommet de l'État. Le chef d'État salue un serviteur exigeant, mesuré et dévoué. Le Premier ministre évoque une figure majeure de notre vie publique. Une messe sera célébrée dans la stricte intimité familiale. Et puis, plusieurs réformes entrent en vigueur aujourd'hui. La durée des arrêts de travail est désormais plafonnée à 31 jours pour une première prescription et 62 jours en cas de prolongation. Après une rupture conventionnelle, l'indemnisation chômage passe de 18 à 15 mois pour les moins de 55 ans. Et les taxis peuvent obtenir de 3 000 à 5 500 euros pour passer à l'électrique. Le gouvernement, lui, présentera son budget le 30 septembre sans hausse d'impôts annoncée. C'est la fin de cette édition. Passez une excellente fin de journée.
1: Bonjour, bienvenue dans l'actualité musicale de cette semaine. Allez, c'est parti avec la grosse sortie de cette semaine. Rendez-vous vendredi pour découvrir le tout nouvel opus d'Ellie Goulding. Ellie Goulding, vous l'avez connue notamment avec ça.

0: La chanteuse britannique revient donc ce vendredi 4 septembre avec son 6e album studio déjà. Il s'appelle I Know Too Much, il compte 10 titres et elle présente donc son nouveau titre avec un projet très personnel, presque comme un journal intime musical. Elle explique avoir voulu réunir différentes émotions, différentes sonorités avec cette idée au cœur du projet. Parfois, en savoir trop peut empêcher d'avancer. Le premier extrait s'appelle Black Prada Dress et donne le ton donc de ce retour. Ellie Goulding, rendez-vous donc ce vendredi pour découvrir son nouvel opus. Elle est également dans l'actualité musicale, Queen Bee, Beyoncé avec le retour de B-Day, son opus qui date déjà de 20 ans. L'album anniversaire sort en fin de semaine. Voilà pour les infos musicales de cette semaine. À très vite pour d'autres actus. À très vite.
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2: Bonsoir à tous. Un accident de bouée tractée a fait 2 morts ce matin au large de Saint-Cyprien dans les Pyrénées-Orientales. Le pilote du bateau a été éjecté avant que l'embarcation ne percute plusieurs passagers. 7 personnes sont impliquées, dont plusieurs blessés. Patrick Bruel annule finalement sa tournée d'automne prévue du 2 octobre au 21 novembre avec 35 concerts en France. Le chanteur mis en examen pour

0: Les établissements pourront sanctionner les élèves qui ne respectent pas cette nouvelle règle. La chaleur va faire son retour en France dès jeudi dans le sud avec jusqu'à 35 degrés dans le Languedoc et vendredi le sud-ouest pourrait atteindre 38 degrés. Pour l'instant, Météo France ne parle toutefois pas de vagues de chaleur même si des records pourraient être battus. Sophie Adnaud, elle est aux commandes d'une nouvelle sortie spatiale menée avec l'américaine Jessica Meir. Les deux astronautes doivent notamment remplacer un rétroréflecteur ainsi qu'une caméra. Et le bilan des violentes crues dans l'Himalaya continue de s'alourdir avec plus de 1000 personnes qui ont perdu la vie, dont 987 au Népal et 16 en Chine. Les secours sont toujours sans nouvelles de plus de 4400 personnes. On poursuit avec l'Europe qui veut aussi serrer la vis sur les achats en ligne, notamment ceux de Shein, Temu ou encore AliExpress. Les professionnels du textile réclament jusqu'à 10 euros de frais par colis alors qu'une taxe de 3 euros existe déjà depuis juillet. Côté sport, cyclisme, cocorico sur la 10e étape de la Vuelta avec la victoire surprise au sprint de Bastien Tronchant de la FDJ. Et puis dernier jour de Mercato en football puisqu'il ferme ses portes en France ce soir à 19h59 précise. Et voilà pour l'essentiel de l'actualité. Je vous souhaite une excellente soirée à toutes et à tous. À notre écoute.
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2: La météo pour ce mercredi 2 septembre, le soleil s'impose au milieu de quelques nuages bas, les grisailles sont plus tenaces près de la Manche et les températures sont agréablement rafraîchies dans les campagnes. Les températures, justement, les voici pour ce mercredi matin. 13 degrés sur Lille, 14 à Strasbourg, 15 degrés pour Paris et Cherbourg, 15 également pour Brest, 16 degrés à Bordeaux et à Biarritz, 18 à Lyon, 19 à Toulouse et 22 degrés pour Nice et Ajaccio. Et pour ce mercredi après-midi, comptez sur 21 degrés sur la Bretagne, la Normandie et les Hauts-de-France, 24 en Ile-de-France, 25 sur le Grand Est et le Centre-Val de Loire, 26 en Bourgogne, 27 sur la Nouvelle-Aquitaine, 30 degrés encore sur la vallée du Rhône, sur l'Occitanie, la Corse et même jusqu'à 34 degrés autour du Golfe du Lion.
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4: Bonjour à toutes et à tous. On débute avec du tennis et l'énorme désillusion pour Arthur Fils. Le numéro 1 français a été éliminé dès le premier tour de l'US Open hier. Il a chuté face au Grec Stefanos Tsitsipas après avoir pourtant remporté le premier set. Chez les femmes, Diane Paris a réussi son entrée en lice dans le Grand Chelem new-yorkais. Victoire en 2-7, deux jours après son titre à Monterrey face à Victoria Golubic. En foot, ça va être la frénésie ce mardi pour le dernier jour des marchés des transferts en France et dans la plupart des pays européens. Le mercato d'été se referme à 20h en France. Hier, le départ de Bradley Barcola du PSG a été officialisé. L'attaquant formé à Lyon rejoint Liverpool contre la somme de 140 millions d'euros, ce qui en fait la plus grosse vente de l'histoire du club parisien. Et notez qu'après la France, l'Allemagne, l'Italie, l'Angleterre et l'Espagne, ce sera au tour des Pays-Bas de refermer le mercato demain, mercredi 2 septembre, jeudi en ce qui concerne la Belgique, vendredi pour le Portugal et la Turquie. Et il faudra attendre le 11 septembre au Brésil et même le 12 octobre en Arabie Saoudite. C'est l'annonce qui a secoué le monde du foot. Hier, Lionel Messi a annoncé sa retraite internationale à 39 ans. Le champion du monde 2022 a passé 21 ans en sélection, remportant donc la Coupe du Monde au Qatar, mais aussi deux Copa América en 2021 et 2024. Il est également le joueur le plus capé en sélection argentine avec 207 matchs et le meilleur buteur avec 125 buts marqués. Et puis, Saint-Étienne poursuit son début de saison canon. Après une quatrième victoire en autant de rencontres, hier, les Verts sont allés s'imposer 3-2 à Dijon après avoir été menés 2-1 dans la partie. Ils sont seuls en tête de Ligue 2 désormais. En cyclisme, Tadej Pogacar a été opéré avec succès de la clavicule 3 jours après sa chute sur la Vuelta. Reste désormais à savoir s'il pourra s'aligner sur les mondiaux du 27 septembre prochain au Canada. Et puis en basket, Saint-Quentin, officiellement repêché en Betclic Elite, le club Picard profite de la disparition de Monaco pour retrouver l'élite du basket français malgré sa rétrogradation sportive. Très belle journée de sport.
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6: Bonjour, bonjour à tous. La France fait sa rentrée. Ce matin, près de 12 millions d'élèves ont repris le chemin de l'école, du collège et du lycée, encadré par environ 850 000 professeurs. Le ministre de l'Éducation nationale assure que l'absence d'enseignants resteront marginales. Dans le premier degré, 98% des postes sont pourvus contre 92% l'an dernier. Et dans le second degré, 96% contre 90%. En Corse, les élèves ne feront leur rentrée que jeudi prochain. Et puis cette rentrée se déroule sous tension. L'éducation nationale se remet d'une cyberattaque survenue fin juillet qui a visé le système d'information dédié à la formation des personnels. Par précaution, des messageries, des applications professionnelles et le portail Arena ont été coupés dans plusieurs académies, compliquant le travail des chefs d'établissement. Le ministère confirme l'intrusion mais conteste l'ampleur du vol des données revendiquées par les pirates. Entrée, elle, se tient normalement. Et c'est également l'interdiction du téléphone portable qui s'étend désormais aux lycéens. La loi a été promulguée le 24 août et publiée au journal officiel le 23 août. Du côté des Landes et de la Gironde, la rentrée, elle, est particulière. À Biscarrosse et au Porges, les élèves retrouvent leur classe après le méga feu de l'été. Au Porges, 200 maisons ont été ravagées par les flammes. Tous les établissements scolaires ont été épargnés, mais les enseignants se disent inquiets d'accueillir des enfants traumatisés. Un large élan de solidarité a permis d'équiper les écoles. Et sur le plan politique, à présent, la France rend hommage à Édouard Balladur, l'ancien Premier ministre. C'était à Paris à l'âge de 97 ans, chef du gouvernement de 93 à 95 durant la cohabitation avec François Mitterrand. Il avait quitté la vie politique en 2006 après plus de 15 ans au sommet de l'État. Le chef d'État salue un serviteur exigeant, mesuré et dévoué. Le Premier ministre évoque une figure majeure de notre vie publique. Une messe sera célébrée dans la stricte intimité familiale. Et puis, plusieurs réformes entrent en vigueur aujourd'hui. La durée des arrêts de travail est désormais plafonnée à 31 jours pour une première prescription et 62 jours en cas de prolongation. Après une rupture conventionnelle, l'indemnisation chômage passe de 18 à 15 mois pour les moins de 55 ans. Et les taxis peuvent obtenir de 3 000 à 5 500 euros pour passer à l'électrique. Le gouvernement, lui, présentera son budget le 30 septembre sans hausse d'impôts annoncée. C'est la fin de cette édition. Passez une excellente fin de journée.
7: Bonjour, bienvenue dans l'actualité musicale de cette semaine. Allez, c'est parti avec la grosse sortie de cette semaine. Rendez-vous vendredi pour découvrir le tout nouvel opus d'Ellie Goulding. Ellie Goulding, vous l'avez connue notamment avec ça.

0: La chanteuse britannique revient donc ce vendredi 4 septembre avec son 6e album studio. Déjà, il s'appelle I Know Too Much. Il compte 10 titres et elle présente donc son nouveau titre avec un projet très personnel, presque comme un journal intime musical. Elle explique avoir voulu réunir différentes émotions, différentes sonorités avec cette idée au cœur du projet. Parfois, en savoir trop peut empêcher d'avancer. Le premier extrait s'appelle Black Prada Dress et donne le ton donc de ce retour. Ellie Goulding, rendez-vous donc ce vendredi pour découvrir son nouvel opus. Elle est également dans l'actualité musicale. Queen Bee, Beyoncé avec le retour de B-Day, son opus qui date déjà de 20 ans. L'album anniversaire sort en fin de semaine. Voilà pour les infos musicales de cette semaine. À très vite pour d'autres actus. À très vite.
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2: Bonsoir à tous. Un accident de bouée tractée a fait 2 morts ce matin au large de Saint-Cyprien dans les Pyrénées-Orientales. Le pilote du bateau a été éjecté avant que l'embarcation ne percute plusieurs passagers. 7 personnes sont impliquées, dont plusieurs blessés. Patrick Bruel annule finalement sa tournée d'automne prévue du 2 octobre au 21 novembre avec 35 concerts en France. Le chanteur mis en examen pour

Les établissements pourront sanctionner les élèves qui ne respectent pas cette nouvelle règle. La chaleur va faire son retour en France dès jeudi dans le sud avec jusqu'à 35 degrés dans le Languedoc et vendredi le sud-ouest pourrait atteindre 38 degrés. Pour l'instant, Météo France ne parle toutefois pas de vagues de chaleur même si des records pourraient être battus. Sophie Adnaud, elle est aux commandes d'une nouvelle sortie spatiale menée avec l'américaine Jessica Meir. Les deux astronautes doivent notamment remplacer un rétroréflecteur ainsi qu'une caméra. Et le bilan des violentes crues dans l'Himalaya continue de s'alourdir avec plus de 1000 personnes qui ont perdu la vie, dont 987 au Népal et 16 en Chine. Les secours sont toujours sans nouvelles de plus de 4400 personnes. On poursuit avec l'Europe qui veut aussi serrer la vis sur les achats en ligne, notamment ceux de Shein, Temu ou encore AliExpress. Les professionnels du textile réclament jusqu'à 10 euros de frais par colis alors qu'une taxe de 3 euros existe déjà depuis juillet. Côté sport, cyclisme, cocorico sur la 10e étape de la Vuelta avec la victoire surprise au sprint de Bastien Tronchant de la FDJ. Et puis dernier jour de Mercato en football puisqu'il ferme ses portes en France ce soir à 19h59 précise. Voilà pour l'essentiel de l'actualité.

0: tout sonde débute avec du tennis et l'énorme désillusion pour Arthur Fils. Le numéro 1 français a été éliminé dès le premier tour de l'US Open hier. Il a chuté face au Grec Stefanos Tsitsipas après avoir pourtant remporté le premier set. Chez les femmes, Diane Paris a réussi son entrée en lice dans le Grand Chelem new-yorkais. Victoire en 2-7, deux jours après son titre à Monterrey face à Victoria Golubic. En foot, ça va être la frénésie ce mardi pour le dernier jour des marchés des transferts en France et dans la plupart des pays européens. Le mercato d'été se referme à 20h en France. Hier, le départ de Bradley Barcola du PSG a été officialisé. L'attaquant formé à Lyon rejoint Liverpool contre la somme de 140 millions d'euros, ce qui en fait la plus grosse vente de l'histoire du club parisien. Et notez qu'après la France, l'Allemagne, l'Italie, l'Angleterre et l'Espagne, ce sera au tour des Pays-Bas de refermer le mercato demain, mercredi 2 septembre. Jeudi, en ce qui concerne la Belgique, vendredi pour le Portugal et la Turquie. Et il faudra attendre le 11 septembre au Brésil et même le 12 octobre en Arabie Saoudite. C'est l'annonce qui a secoué le monde du foot. Hier, Lionel Messi a annoncé sa retraite internationale à 39 ans. Le champion du monde 2022 a passé 21 ans en sélection, remportant donc la Coupe du Monde au Qatar, mais aussi deux Copa América en 2021 et 2024. Il est également le joueur le plus capé en sélection argentine avec 207 matchs et le meilleur buteur avec 125 buts marqués. Et puis, Saint-Etienne poursuit son début de saison canon. Après une quatrième victoire en autant de rencontres, hier, les Verts sont allés s'imposer 3-2 à Dijon. Après avoir été menés 2-1 dans la partie, ils sont seuls en tête de Ligue 2 désormais. En cyclisme, Tadej Pogacar a été opéré avec succès de la clavicule 3 jours après sa chute sur la Vuelta. Reste désormais à savoir s'il pourra s'aligner sur les mondiaux du 27 septembre prochain au Canada. Et puis en basket, Saint-Quentin officiellement repêché en Betclic Elite. Le club Picard profite de la disparition de Monaco pour retrouver l'élite du basket français malgré sa rétrogradation sportive. Très belle journée de sport.
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3: Bonjour à tous. La France fait sa rentrée. Ce matin, près de 12 millions d'élèves ont repris le chemin de l'école, du collège et du lycée, encadré par environ 850 000 professeurs. Le ministre de l'Éducation nationale assure que l'absence d'enseignants resteront marginales. Dans le premier degré, 98% des postes sont pourvus contre 92% l'an dernier. Et dans le second degré, 96% contre 90%. En Corse, les élèves ne feront leur rentrée que jeudi prochain. Et puis cette rentrée se déroule sous tension. L'éducation nationale se remet d'une cyberattaque survenue fin juillet qui a visé le système d'information dédié à la formation des personnels. Par précaution, des messageries, des applications professionnelles et le portail Arena ont été coupés dans plusieurs académies, compliquant le travail des chefs d'établissement. Le ministère confirme l'intrusion mais conteste l'ampleur du vol des données revendiquées par les pirates. Entrée, elle, se tient normalement. Et c'est également l'interdiction du téléphone portable qui s'étend désormais aux lycéens. La loi a été promulguée le 24 août et publiée au journal officiel le 23 août. Du côté des Landes et de la Gironde, la rentrée elle est particulière. À Biscarrosse et au Porge, les élèves retrouvent leur classe après le méga feu de l'été. Au Porge, 200 maisons ont été ravagées par les flammes. Tous les établissements scolaires ont été épargnés, mais les enseignants se disent inquiets d'accueillir des enfants traumatisés. Un large élan de solidarité a permis d'équiper les écoles. Et sur le plan politique, à présent, la France rend hommage à Édouard Balladur, l'ancien Premier ministre. C'était à Paris à l'âge de 97 ans, chef du gouvernement de 93 à 95 durant la cohabitation avec François Mitterrand. Il avait quitté la vie politique en 2006 après plus de 15 ans au sommet de l'État. Le chef d'État salue un serviteur exigeant, mesuré et dévoué. Le Premier ministre évoque une figure majeure de notre vie publique. Une messe sera célébrée dans la stricte intimité familiale. Et puis, plusieurs réformes entrent en vigueur aujourd'hui. La durée des arrêts de travail est désormais plafonnée à 31 jours pour une première prescription et 62 jours en cas de prolongation. Après une rupture conventionnelle, l'indemnisation chômage passe de 18 à 15 mois pour les moins de 55 ans. Et les taxis peuvent obtenir de 3 000 à 5 500 euros pour passer à l'électrique. Le gouvernement, lui, présentera son budget le 30 septembre sans hausse d'impôts annoncée. C'est la fin de cette édition. Passez une excellente fin de journée.
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4: Bonsoir à tous. Un accident de bouée tractée a fait 2 morts ce matin au large de Saint-Cyprien dans les Pyrénées-Orientales. Le pilote du bateau a été éjecté avant que l'embarcation ne percute plusieurs passagers. 7 personnes sont impliquées, dont plusieurs blessés. Patrick Bruel annule finalement sa tournée d'automne prévue du 2 octobre au 21 novembre avec 35 concerts en France. Le chanteur mis en examen pour

Les établissements pourront sanctionner les élèves qui ne respectent pas cette nouvelle règle. La chaleur va faire son retour en France dès jeudi dans le sud avec jusqu'à 35 degrés dans le Languedoc et vendredi le sud-ouest pourrait atteindre 38 degrés. Pour l'instant, Météo France ne parle toutefois pas de vagues de chaleur même si des records pourraient être battus. Sophie Adnaud, elle est aux commandes d'une nouvelle sortie spatiale menée avec l'américaine Jessica Meir. Les deux astronautes doivent notamment remplacer un rétroréflecteur ainsi qu'une caméra. Et le bilan des violentes crues dans l'Himalaya continue de s'alourdir avec plus de 1000 personnes qui ont perdu la vie, dont 987 au Népal et 16 en Chine. Les secours sont toujours sans nouvelles de plus de 4400 personnes. On poursuit avec l'Europe qui veut aussi serrer la vis sur les achats en ligne, notamment ceux de Shein, Temu ou encore AliExpress. Les professionnels du textile réclament jusqu'à 10 euros de frais par colis alors qu'une taxe de 3 euros existe déjà depuis juillet. Côté sport, en cyclisme, Cocorico sur la 10e étape de la Vuelta avec la victoire surprise au sprint de Bastien Tronchant de la FDJ. Et puis dernier jour de Mercato en football puisqu'il ferme ses portes en France ce soir à 19h59 précise. Voilà pour l'essentiel de l'actualité.

0: tout sonde débute avec du tennis et l'énorme désillusion pour Arthur Fils. Le numéro 1 français a été éliminé dès le premier tour de l'US Open hier. Il a chuté face au Grec Stefanos Tsitsipas après avoir pourtant remporté le premier set. Chez les femmes, Diane Paris a réussi son entrée en lice dans le Grand Chelem new-yorkais. Victoire en 2-7, deux jours après son titre à Monterrey face à Victoria Golubic. En foot, ça va être la frénésie ce mardi pour le dernier jour des marchés des transferts en France et dans la plupart des pays européens. Le mercato d'été se referme à 20h en France. Hier, le départ de Bradley Barcola du PSG a été officialisé. L'attaquant formé à Lyon rejoint Liverpool contre la somme de 140 millions d'euros, ce qui en fait la plus grosse vente de l'histoire du club parisien. Et notez qu'après la France, l'Allemagne, l'Italie, l'Angleterre et l'Espagne, ce sera au tour des Pays-Bas de refermer le mercato demain, mercredi 2 septembre. Jeudi, en ce qui concerne la Belgique, vendredi pour le Portugal et la Turquie. Et il faudra attendre le 11 septembre au Brésil et même le 12 octobre en Arabie Saoudite. C'est l'annonce qui a secoué le monde du foot. Hier, Lionel Messi a annoncé sa retraite internationale à 39 ans. Le champion du monde 2022 a passé 21 ans en sélection, remportant donc la Coupe du Monde au Qatar, mais aussi deux Copa América en 2021 et 2024. Il est également le joueur le plus capé en sélection argentine avec 207 matchs et le meilleur buteur avec 125 buts marqués. Et puis, Saint-Étienne poursuit son début de saison canon. Après une quatrième victoire en autant de rencontres, hier, les Verts sont allés s'imposer 3-2 à Dijon après avoir été menés 2-1 dans la partie. Ils sont seuls en tête de Ligue 2 désormais. En cyclisme, Tadej Pogacar a été opéré avec succès de la clavicule 3 jours après sa chute sur la Vuelta. Reste désormais à savoir s'il pourra s'aligner sur les mondiaux du 27 septembre prochain au Canada. Et puis en basket, Saint-Quentin officiellement repêché en Betclic Elite. Le club Picard profite de la disparition de Monaco pour retrouver l'élite du basket français malgré sa rétrogradation sportive. Très belle journée de sport.
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3: Bonjour, bonjour à tous. La France fait sa rentrée. Ce matin, près de 12 millions d'élèves ont repris le chemin de l'école, du collège et du lycée, encadré par environ 850 000 professeurs. Le ministre de l'Éducation nationale assure que l'absence d'enseignants resteront marginales. Dans le premier degré, 98% des postes sont pourvus contre 92% l'an dernier. Et dans le second degré, 96% contre 90%. En Corse, les élèves ne feront leur rentrée que jeudi prochain. Et puis cette rentrée se déroule sous tension. L'éducation nationale se remet d'une cyberattaque survenue fin juillet qui a visé le système d'information dédié à la formation des personnels. Par précaution, des messageries, des applications professionnelles et le portail Arena ont été coupés dans plusieurs académies, compliquant le travail des chefs d'établissement. Le ministère confirme l'intrusion mais conteste l'ampleur du vol des données revendiquées par les pirates. Entrée, elle, se tient normalement. Et c'est également l'interdiction du téléphone portable qui s'étend désormais aux lycéens. La loi a été promulguée le 24 août et publiée au journal officiel le 23 août. Du côté des Landes et de la Gironde, la rentrée elle est particulière. À Biscarrosse et au Porge, les élèves retrouvent leur classe après le méga feu de l'été. Au Porge, 200 maisons ont été ravagées par les flammes. Tous les établissements scolaires ont été épargnés, mais les enseignants se disent inquiets d'accueillir des enfants traumatisés. Un large élan de solidarité a permis d'équiper les écoles. Et sur le plan politique, à présent, la France rend hommage à Édouard Balladur, l'ancien Premier ministre. C'était à Paris à l'âge de 97 ans, chef du gouvernement de 93 à 95 durant la cohabitation avec François Mitterrand. Il avait quitté la vie politique en 2006 après plus de 15 ans au sommet de l'État. Le chef d'État salue un serviteur exigeant, mesuré et dévoué. Le Premier ministre évoque une figure majeure de notre vie publique. Une messe sera célébrée dans la stricte intimité familiale. Et puis, plusieurs réformes entrent en vigueur aujourd'hui. La durée des arrêts de travail est désormais plafonnée à 31 jours pour une première prescription et 62 jours en cas de prolongation. Après une rupture conventionnelle, l'indemnisation chômage passe de 18 à 15 mois pour les moins de 55 ans. Et les taxis peuvent obtenir de 3 000 à 5 500 euros pour passer à l'électrique. Le gouvernement, lui, présentera son budget le 30 septembre sans hausse d'impôts annoncée. C'est la fin de cette édition. Passez une excellente fin de journée.
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4: Bonsoir à tous. Un accident de bouée tractée a fait 2 morts ce matin au large de Saint-Cyprien dans les Pyrénées-Orientales. Le pilote du bateau a été éjecté avant que l'embarcation ne percute plusieurs passagers. 7 personnes sont impliquées, dont plusieurs blessés. Patrick Bruel annule finalement sa tournée d'automne prévue du 2 octobre au 21 novembre avec 35 concerts en France. Le chanteur mis en examen pour

0: Les établissements pourront sanctionner les élèves qui ne respectent pas cette nouvelle règle. La chaleur va faire son retour en France dès jeudi dans le sud, avec jusqu'à 35 degrés dans le Languedoc. Et vendredi, le sud-ouest pourrait atteindre 38 degrés. Pour l'instant, Météo France ne parle toutefois pas de vagues de chaleur, même si des records pourraient être battus. Sophie Adno, elle est aux commandes d'une nouvelle sortie spatiale menée avec l'américaine Jessica Meir. Les deux astronautes doivent notamment remplacer un rétroréflecteur ainsi qu'une caméra. Et le bilan des violentes crues dans l'Himalaya continue de s'alourdir, avec plus de 1000 personnes qui ont perdu la vie, dont 987 au Népal et 16 en Chine. Les secours sont toujours sans nouvelles de plus de 4400 personnes. On poursuit avec l'Europe qui veut aussi serrer la vis sur les achats en ligne, notamment ceux de Shein, Temu ou encore AliExpress. Les professionnels du textile réclament jusqu'à 10 euros de frais par colis, alors qu'une taxe de 3 euros existe déjà depuis juillet. Côté sport, en cyclisme, cocorico sur la 10e étape de la Vuelta avec la victoire surprise au sprint de Bastien Tronchant de la FDJ. Et puis dernier jour de Mercato en football, puisqu'il ferme ses portes en France ce soir à 19h59 précise. Et voilà pour l'essentiel de l'actualité. Je vous souhaite une excellente soirée à toutes et à tous. À notre écoute.
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2: Bonjour à toutes et à tous. On débute avec du tennis et l'énorme désillusion pour Arthur Fils. Le numéro 1 français a été éliminé dès le premier tour de l'US Open hier. Il a chuté face au grec Stefanos Tsitsipas après avoir pourtant remporté le premier set. Chez les femmes, Diane Paris a réussi son entrée en lice dans le Grand Chelem new-yorkais. Victoire en 2-7, deux jours après son titre à Monterrey face à Victoria Golubic. En foot, ça va être la frénésie ce mardi pour le dernier jour des marchés des transferts en France et dans la plupart des pays européens. Le mercato d'été se referme à 20h en France. Hier, le départ de Bradley Barcola du PSG a été officialisé. L'attaquant formé à Lyon rejoint Liverpool contre la somme de 140 millions d'euros, ce qui en fait la plus grosse vente de l'histoire du club parisien. Et notez qu'après la France, l'Allemagne, l'Italie, l'Angleterre et l'Espagne, ce sera au tour des Pays-Bas de refermer le mercato demain, mercredi 2 septembre. Jeudi, en ce qui concerne la Belgique, vendredi pour le Portugal et la Turquie. Et il faudra attendre le 11 septembre au Brésil et même le 12 octobre en Arabie Saoudite. C'est l'annonce qui a secoué le monde du foot. Hier, Lionel Messi a annoncé sa retraite internationale à 39 ans. Le champion du monde 2022 a passé 21 ans en sélection, remportant donc la Coupe du Monde au Qatar, mais aussi deux Copa América en 2021 et 2024. Il est également le joueur le plus capé en sélection argentine avec 207 matchs et le meilleur buteur avec 125 buts marqués. Et puis, Saint-Étienne poursuit son début de saison canon. Après une quatrième victoire en autant de rencontres, hier, les Verts sont allés s'imposer 3-2 à Dijon après avoir été menés 2-1 dans la partie. Ils sont seuls en tête de Ligue 2 désormais. En cyclisme, Tadej Pogacar a été opéré avec succès de la clavicule 3 jours après sa chute sur la Vuelta. Reste désormais à savoir s'il pourra s'aligner sur les mondiaux du 27 septembre prochain au Canada. Et puis en basket, Saint-Quentin officiellement repêché en Betclic Elite. Le club Picard profite de la disparition de Monaco pour retrouver l'élite du basket français malgré sa rétrogradation sportive. Très belle journée de sport.
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5: Bonjour à tous. La France fait sa rentrée. Ce matin, près de 12 millions d'élèves ont repris le chemin de l'école, du collège et du lycée, encadré par environ 850 000 professeurs. Le ministre de l'Éducation nationale assure que l'absence d'enseignants resteront marginales. Dans le premier degré, 98% des postes sont pourvus contre 92% l'an dernier. Et dans le second degré, 96% contre 90%. En Corse, les élèves ne feront leur entrée que jeudi prochain. Et puis cette rentrée se déroule sous tension. L'éducation nationale se remet d'une cyberattaque survenue fin juillet qui a visé le système d'information dédié à la formation des personnels. Par précaution, des messageries, des applications professionnelles et le portail Arena ont été coupés dans plusieurs académies, compliquant le travail des chefs d'établissement. Le ministère confirme l'intrusion mais conteste l'ampleur du vol des données revendiquées par les pirates. Entrée, elle, se tient normalement. Et c'est également l'interdiction du téléphone portable qui s'étend désormais au lycéen. La loi a été promulguée le 24 août et publiée au journal officiel le 20 août. Du côté des Landes et de la Gironde, la rentrée elle est particulière. À Biscarrosse et au Porges, les élèves retrouvent leur classe après le méga feu de l'été. Au Porges, 200 maisons ont été ravagées par les flammes. Tous les établissements scolaires ont été épargnés, mais les enseignants se disent inquiets d'accueillir des enfants traumatisés. Un large élan de solidarité a permis d'équiper les écoles. Et sur le plan politique, à présent, la France rend hommage à Édouard Balladur, l'ancien Premier ministre. C'était à Paris à l'âge de 97 ans, chef du gouvernement de 93 à 95 durant la cohabitation avec François Mitterrand. Il avait quitté la vie politique en 2006 après plus de 15 ans au sommet de l'État. Le chef d'État salue un serviteur exigeant, mesuré et dévoué. Le Premier ministre évoque une figure majeure de notre vie publique. Une messe sera célébrée dans la stricte intimité familiale. Et puis, plusieurs réformes entrent en vigueur aujourd'hui. La durée des arrêts de travail est désormais plafonnée à 31 jours pour une première prescription et 62 jours en cas de prolongation. Après une rupture conventionnelle, l'indemnisation chômage passe de 18 à 15 mois pour les moins de 55 ans. Et les taxis peuvent obtenir de 3 000 à 5 500 euros pour passer à l'électrique. Le gouvernement, lui, présentera son budget le 30 septembre sans hausse d'impôts annoncée. C'est la fin de cette édition. Passez une excellente fin de journée.
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0: Bonsoir à tous. Un accident de bouée tractée a fait 2 morts ce matin au large de Saint-Cyprien dans les Pyrénées-Orientales. Le pilote du bateau a été éjecté avant que l'embarcation ne percute plusieurs passagers. 7 personnes sont impliquées, dont plusieurs blessés. Patrick Bruel annule finalement sa tournée d'automne prévue du 2 octobre au 21 novembre avec 35 concerts en France. Le chanteur mis en examen pour

0: dans les lycées. Les établissements pourront sanctionner les élèves qui ne respectent pas cette nouvelle règle. La chaleur va faire son retour en France dès jeudi dans le sud, avec jusqu'à 35 degrés dans le Languedoc, et vendredi le sud-ouest pourrait atteindre 38 degrés. Pour l'instant, Météo France ne parle toutefois pas de vagues de chaleur, même si des records pourraient être battus. Sophie Adnaud, elle, est aux commandes d'une nouvelle sortie spatiale menée avec l'américaine Jessica Meir. Les deux astronautes doivent notamment remplacer un rétroréflecteur ainsi qu'une caméra. Et le bilan des violentes crues dans l'Himalaya continue de s'alourdir, avec plus de 1000 personnes qui ont perdu la vie, dont 987 au Népal et 16 en Chine. Les secours sont toujours sans nouvelles de plus de 4400 personnes. On poursuit avec l'Europe qui veut aussi serrer la vis sur les achats en ligne, notamment ceux de Shein, Temu ou encore AliExpress. Les professionnels du textile réclament jusqu'à 10 euros de frais par colis, alors qu'une taxe de 3 euros existe déjà depuis juillet. Côté sport, en cyclisme, cocorico sur la 10e étape de la Vuelta avec la victoire surprise au sprint de Bastien Tronchant de la FDJ. Et puis dernier jour de Mercato en football, puisqu'il ferme ses portes en France ce soir à 19h59 précise. Et voilà pour l'essentiel de l'actualité. Je vous souhaite une excellente soirée à toutes et à tous. À notre écoute.
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2: Bonjour à toutes et à tous. On débute avec du tennis et l'énorme désillusion pour Arthur Fils. Le numéro 1 français a été éliminé dès le premier tour de l'US Open hier. Il a chuté face au grec Stefanos Tsitsipas après avoir pourtant remporté le premier set. Chez les femmes, Diane Paris a réussi son entrée en lice dans le Grand Chelem new-yorkais. Victoire en 2-7, deux jours après son titre à Monterrey face à Victoria Golubic. En foot, ça va être la frénésie ce mardi pour le dernier jour des marchés des transferts en France et dans la plupart des pays européens. Le mercato d'été se referme à 20h en France. Hier, le départ de Bradley Barcola du PSG a été officialisé. L'attaquant formé à Lyon rejoint Liverpool contre la somme de 140 millions d'euros, ce qui en fait la plus grosse vente de l'histoire du club parisien. Et notez qu'après la France, l'Allemagne, l'Italie, l'Angleterre et l'Espagne, ce sera au tour des Pays-Bas de refermer le mercato demain, mercredi 2 septembre, jeudi en ce qui concerne la Belgique, vendredi pour le Portugal et la Turquie. Et il faudra attendre le 11 septembre au Brésil et même le 12 octobre en Arabie Saoudite. C'est l'annonce qui a secoué le monde du foot. Hier, Lionel Messi a annoncé sa retraite internationale à 39 ans. Le champion du monde 2022 a passé 21 ans en sélection, remportant donc la Coupe du Monde au Qatar, mais aussi deux Copa América en 2021 et 2024. Il est également le joueur le plus capé en sélection argentine avec 207 matchs et le meilleur buteur avec 125 buts marqués. Et puis, Saint-Étienne poursuit son début de saison canon. Après une quatrième victoire en autant de rencontres, hier, les Verts sont allés s'imposer 3-2 à Dijon après avoir été menés 2-1 dans la partie. Ils sont seuls en tête de Ligue 2 désormais. En cyclisme, Tadej Pogacar a été opéré avec succès de la clavicule 3 jours après sa chute sur la Vuelta. Reste désormais à savoir s'il pourra s'aligner sur les mondiaux du 27 septembre prochain au Canada. Et puis en basket, Saint-Quentin, officiellement repêché en Betclic Elite, le club Picard profite de la disparition de Monaco pour retrouver l'élite du basket français malgré sa rétrogradation sportive. Très belle journée de sport.
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5: Bonjour, bonjour à tous. La France fait sa rentrée. Ce matin, près de 12 millions d'élèves ont repris le chemin de l'école, du collège et du lycée, encadré par environ 850 000 professeurs. Le ministre de l'Éducation nationale assure que l'absence d'enseignants resteront marginales. Dans le premier degré, 98% des postes sont pourvus contre 92% l'an dernier. Et dans le second degré, 96% contre 90%. En Corse, les élèves ne feront leur rentrée que jeudi prochain. Et puis cette rentrée se déroule sous tension. L'éducation nationale se remet d'une cyberattaque survenue fin juillet qui a visé le système d'information dédié à la formation des personnels. Par précaution, des messageries, des applications professionnelles et le portail Arena ont été coupés dans plusieurs académies, compliquant le travail des chefs d'établissement. Le ministère confirme l'intrusion mais conteste l'ampleur du vol des données revendiquées par les pirates. Entrée, elle, se tient normalement. Et c'est également l'interdiction du téléphone portable qui s'étend désormais aux lycéens. La loi a été promulguée le 24 août et publiée au journal officiel le 20 août. Du côté des Landes et de la Gironde, la rentrée elle est particulière. À Biscarrosse et au Porges, les élèves retrouvent leur classe après le méga feu de l'été. Au Porges, 200 maisons ont été ravagées par les flammes. Tous les établissements scolaires ont été épargnés, mais les enseignants se disent inquiets d'accueillir des enfants traumatisés. Un large élan de solidarité a permis d'équiper les écoles. Et sur le plan politique, à présent, la France rend hommage à Édouard Balladur, l'ancien Premier ministre. C'était à Paris à l'âge de 97 ans, chef du gouvernement de 93 à 95 durant la cohabitation avec François Mitterrand. Il avait quitté la vie politique en 2006, après plus de 15 ans au sommet de l'État. Le chef d'État salue un serviteur exigeant, mesuré et dévoué. Le Premier ministre évoque une figure majeure de notre vie publique. Une messe sera célébrée dans la stricte intimité familiale. Et puis, plusieurs réformes entrent en vigueur aujourd'hui. La durée des arrêts de travail est désormais plafonnée à 31 jours pour une première prescription et 62 jours en cas de prolongation. Après une rupture conventionnelle, l'indemnisation chômage passe de 18 à 15 mois pour les moins de 55 ans. Et les taxis peuvent obtenir de 3 000 à 5 500 euros pour passer à l'électrique. Le gouvernement, lui, présentera son budget le 30 septembre sans hausse d'impôts annoncée. C'est la fin de cette édition. Passez une excellente fin de journée.
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0: Bonsoir à tous. Un accident de bouée tractée a fait 2 morts ce matin au large de Saint-Cyprien dans les Pyrénées-Orientales. Le pilote du bateau a été éjecté avant que l'embarcation ne percute plusieurs passagers. 7 personnes sont impliquées, dont plusieurs blessés. Patrick Bruel annule finalement sa tournée d'automne prévue du 2 octobre au 21 novembre avec 35 concerts en France. Le chanteur mis en examen pour

0: les établissements pourront sanctionner les élèves qui ne respectent pas cette nouvelle règle. La chaleur va faire son retour en France dès jeudi dans le sud avec jusqu'à 35 degrés dans le Languedoc et vendredi le sud-ouest pourrait atteindre 38 degrés. Pour l'instant, Météo France ne parle toutefois pas de vagues de chaleur même si des records pourraient être battus. Sophie Adnaud, elle est aux commandes d'une nouvelle sortie spatiale menée avec l'américaine Jessica Meir. Les deux astronautes doivent notamment remplacer un rétroréflecteur ainsi qu'une caméra. Et le bilan des violentes crues dans l'Himalaya continue de s'alourdir avec plus de 1000 personnes qui ont perdu la vie, dont 987 au Népal et 16 en Chine. Les secours sont toujours sans nouvelles de plus de 4400 personnes. On poursuit avec l'Europe qui veut aussi serrer la vis sur les achats en ligne, notamment ceux de Shein, Temu, encore AliExpress. Les professionnels du textile réclament jusqu'à 10 euros de frais par colis alors qu'une taxe de 3 euros existe déjà depuis
1: minuit 30.
0: Côté sport, un cyclisme, cocorico sur la 10e étape de la Vuelta avec la victoire surprise au sprint de Bastien Tronchant de la FDJ. Et puis dernier jour de Mercato en football puisqu'il ferme ses portes en France ce soir à 19h59 précise. Et voilà pour l'essentiel de l'actualité. Je vous souhaite une excellente soirée à toutes et à tous à notre écoute.
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3: Bonjour à toutes et à tous, on débute avec du tennis et l'énorme désillusion pour Arthur Fils. Le numéro 1 français a été éliminé dès le premier tour de l'US Open hier. Il a chuté face au grec Stefanos Tsitsipas après avoir pourtant remporté le premier set. Chez les femmes, Diane Paris a réussi son entrée en lice dans le Grand Chelem new-yorkais. Victoire en 2-7, deux jours après son titre à Monterrey face à Victoria Golubic. En foot, ça va être la frénésie ce mardi pour le dernier jour des marchés des transferts en France et dans la plupart des pays européens. Le mercato d'été se referme à 20h en France. Hier, le départ de Bradley Barcola du PSG a été officialisé. L'attaquant formé à Lyon rejoint Liverpool contre la somme de 140 millions d'euros, ce qui en fait la plus grosse vente de l'histoire du club parisien. Et notez qu'après la France, l'Allemagne, l'Italie, l'Angleterre et l'Espagne, ce sera au tour des Pays-Bas de refermer le mercato demain, mercredi 2 septembre, jeudi en ce qui concerne la Belgique, vendredi pour le Portugal et la Turquie. Et il faudra attendre le 11 septembre au Brésil et même le 12 octobre en Arabie Saoudite. C'est l'annonce qui a secoué le monde du foot. Hier, Lionel Messi a annoncé sa retraite internationale à 39 ans. Le champion du monde 2022 a passé 21 ans en sélection, remportant donc la Coupe du Monde au Qatar, mais aussi deux Copa América en 2021 et 2024. Il est également le joueur le plus capé en sélection argentine avec 207 matchs et le meilleur buteur avec 125 buts marqués. Et puis, Saint-Étienne poursuit son début de saison canon. Après une quatrième victoire en autant de rencontres, hier, les Verts sont allés s'imposer 3-2 à Dijon après avoir été menés 2-1 dans la partie. Ils sont seuls en tête de Ligue 2 désormais. En cyclisme, Tadej Pogacar a été opéré avec succès de la clavicule 3 jours après sa chute sur la Vuelta. Reste désormais à savoir s'il pourra s'aligner sur les mondiaux du 27 septembre prochain au Canada. Et puis en basket, Saint-Quentin, officiellement repêché en Betclic Elite, le club Picard profite de la disparition de Monaco pour retrouver l'élite du basket français malgré sa rétrogradation sportive. Très belle journée de sport.
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6: Bonjour, bonjour à tous. La France fait sa rentrée. Ce matin, près de 12 millions d'élèves ont repris le chemin de l'école, du collège et du lycée, encadré par environ 850 000 professeurs. Le ministre de l'Éducation nationale assure que l'absence d'enseignants resteront marginales. Dans le premier degré, 98% des postes sont pourvus contre 92% l'an dernier. Et dans le second degré, 96% contre 90%. En Corse, les élèves ne feront leur rentrée que jeudi prochain. Et puis cette rentrée se déroule sous tension. L'éducation nationale se remet d'une cyberattaque survenue fin juillet qui a visé le système d'information dédié à la formation des personnels. Par précaution, des messageries, des applications professionnelles et le portail Arena ont été coupés dans plusieurs académies, compliquant le travail des chefs d'établissement. Le ministère confirme l'intrusion mais conteste l'ampleur du vol des données revendiquées par les pirates. Entrée, elle, se tient normalement. Et c'est également l'interdiction du téléphone portable qui s'étend désormais aux lycéens. La loi a été promulguée le 24 août et publiée au journal officiel le 20 août. Du côté des Landes et de la Gironde, la rentrée elle est particulière. À Biscarrosse et au Porges, les élèves retrouvent leur classe après le méga feu de l'été. Au Porges, 200 maisons ont été ravagées par les flammes. Tous les établissements scolaires ont été épargnés, mais les enseignants se disent inquiets d'accueillir des enfants traumatisés. Un large élan de solidarité a permis d'équiper les écoles. Et sur le plan politique, à présent, la France rend hommage à Édouard Balladur, l'ancien Premier ministre. C'était à Paris à l'âge de 97 ans, chef du gouvernement de 93 à 95 durant la cohabitation avec François Mitterrand. Il avait quitté la vie politique en 2006, après plus de 15 ans au sommet de l'État. Le chef d'État salue un serviteur exigeant, mesuré et dévoué. Le Premier ministre évoque une figure majeure de notre vie publique. Une messe sera célébrée dans la stricte intimité familiale. Et puis, plusieurs réformes entrent en vigueur aujourd'hui. La durée des arrêts de travail est désormais plafonnée à 31 jours pour une première prescription et 62 jours en cas de prolongation. Après une rupture conventionnelle, l'indemnisation chômage passe de 18 à 15 mois pour les moins de 55 ans. Et les taxis peuvent obtenir de 3 000 à 5 500 euros pour passer à l'électrique. Le gouvernement, lui, présentera son budget le 30 septembre sans hausse d'impôts annoncée. C'est la fin de cette édition. Passez une excellente fin de journée.
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0: Bonsoir à tous. Un accident de bouée tractée a fait 2 morts ce matin au large de Saint-Cyprien dans les Pyrénées-Orientales. Le pilote du bateau a été éjecté avant que l'embarcation ne percute plusieurs passagers. 7 personnes sont impliquées, dont plusieurs blessés. Patrick Bruel annule finalement sa tournée d'automne prévue du 2 octobre au 21 novembre avec 35 concerts en France. Le chanteur mis en examen pour

0: les établissements pourront sanctionner les élèves qui ne respectent pas cette nouvelle règle. La chaleur va faire son retour en France dès jeudi dans le sud avec jusqu'à 35 degrés dans le Languedoc et vendredi le sud-ouest pourrait atteindre 38 degrés. Pour l'instant, Météo France ne parle toutefois pas de vagues de chaleur même si des records pourraient être battus. Sophie Adnaud, elle est aux commandes d'une nouvelle sortie spatiale menée avec l'américaine Jessica Meir. Les deux astronautes doivent notamment remplacer un rétroréflecteur ainsi qu'une caméra. Et le bilan des violentes crues dans l'Himalaya continue de s'alourdir avec plus de 1000 personnes qui ont perdu la vie, dont 987 au Népal et 16 en Chine. Les secours sont toujours sans nouvelles de plus de 4400 personnes. On poursuit avec l'Europe qui veut aussi serrer la vis sur les achats en ligne, notamment ceux de Shein, Temu, encore AliExpress. Les professionnels du textile réclament jusqu'à 10 euros de frais par colis alors qu'une taxe de 3 euros existe déjà depuis juillet. Côté sport, en cyclisme, cocorico sur la 10e étape de la Vuelta avec la victoire surprise au sprint de Bastien Tronchant de la FDJ. Et puis dernier jour de Mercato en football puisqu'il ferme ses portes en France ce soir à 19h59 précise. Et voilà pour l'essentiel de l'actualité. Je vous souhaite une excellente soirée à toutes et à tous à notre écoute.
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2: Bonjour à toutes et à tous, on débute avec du tennis et l'énorme désillusion pour Arthur Fils, le numéro 1 français, a été éliminé dès le premier tour de l'US Open hier. Il a chuté face au grec Stefanos Tsitsipas après avoir pourtant remporté le premier set. Chez les femmes, Diane Paris a réussi son entrée en lice dans le Grand Chelem new-yorkais. Victoire en 2-7, deux jours après son titre à Monterrey face à Victoria Golubic. En foot, ça va être la frénésie ce mardi pour le dernier jour des marchés des transferts en France et dans la plupart des pays européens. Le mercato d'été se referme à 20h en France. Hier, le départ de Bradley Barcola du PSG a été officialisé. L'attaquant formé à Lyon rejoint Liverpool contre la somme de 140 millions d'euros, ce qui en fait la plus grosse vente de l'histoire du club parisien. Et notez qu'après la France, l'Allemagne, l'Italie, l'Angleterre et l'Espagne, ce sera au tour des Pays-Bas de refermer le mercato demain, mercredi 2 septembre. Jeudi, en ce qui concerne la Belgique, vendredi pour le Portugal et la Turquie. Et il faudra attendre le 11 septembre au Brésil et même le 12 octobre en Arabie Saoudite. C'est l'annonce qui a secoué le monde du foot. Hier, Lionel Messi a annoncé sa retraite internationale à 39 ans. Le champion du monde 2022 a passé 21 ans en sélection, remportant donc la Coupe du Monde au Qatar, mais aussi deux Copa América en 2021 et 2024. Il est également le joueur le plus capé en sélection argentine avec 207 matchs et le meilleur buteur avec 125 buts marqués. Et puis, Saint-Étienne poursuit son début de saison canon. Après une quatrième victoire en autant de rencontres, hier, les Verts sont allés s'imposer 3-2 à Dijon après avoir été menés 2-1 dans la partie. Ils sont seuls en tête de Ligue 2 désormais. En cyclisme, Tadej Pogacar a été opéré avec succès de la clavicule 3 jours après sa chute sur la Vuelta. Reste désormais à savoir s'il pourra s'aligner sur les mondiaux du 27 septembre prochain au Canada. Et puis en basket, Saint-Quentin, officiellement repêché en Betclic Elite, le club Picard profite de la disparition de Monaco pour retrouver l'élite du basket français malgré sa rétrogradation sportive. Très belle journée de sport.
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5: Bonjour, bonjour à tous. La France fait sa rentrée. Ce matin, près de 12 millions d'élèves ont repris le chemin de l'école, du collège et du lycée, encadré par environ 850 000 professeurs. Le ministre de l'Éducation nationale assure que l'absence d'enseignants resteront marginales. Dans le premier degré, 98% des postes sont pourvus contre 92% l'an dernier. Et dans le second degré, 96% contre 90%. En Corse, les élèves ne feront leur rentrée que jeudi prochain. Et puis cette rentrée se déroule sous tension. L'éducation nationale se remet d'une cyberattaque survenue fin juillet qui a visé le système d'information dédié à la formation des personnels. Par précaution, des messageries, des applications professionnelles et le portail Arena ont été coupés dans plusieurs académies, compliquant le travail des chefs d'établissement. Le ministère confirme l'intrusion mais conteste l'ampleur du vol des données revendiquées par les pirates. Entrée, elle, se tient normalement. Et c'est également l'interdiction du téléphone portable qui s'étend désormais au lycéen. La loi a été promulguée le 24 août et publiée au journal officiel le 20 août. Du côté des Landes et de la Gironde, la rentrée elle est particulière. À Biscarrosse et au Porges, les élèves retrouvent leur classe après le méga feu de l'été. Au Porges, 200 maisons ont été ravagées par les flammes. Tous les établissements scolaires ont été épargnés, mais les enseignants se disent inquiets d'accueillir des enfants traumatisés. Un large élan de solidarité a permis d'équiper les écoles. Et sur le plan politique, à présent, la France rend hommage à Édouard Balladur, l'ancien Premier ministre. C'était à Paris à l'âge de 97 ans, chef du gouvernement de 93 à 95 durant la cohabitation avec François Mitterrand. Il avait quitté la vie politique en 2006, après plus de 15 ans au sommet de l'État. Le chef d'État salue un serviteur exigeant, mesuré et dévoué. Le Premier ministre évoque une figure majeure de notre vie publique. Une messe sera célébrée dans la stricte intimité familiale. Et puis, plusieurs réformes entrent en vigueur aujourd'hui. La durée des arrêts de travail est désormais plafonnée à 31 jours pour une première prescription et 62 jours en cas de prolongation. Après une rupture conventionnelle, l'indemnisation chômage passe de 18 à 15 mois pour les moins de 55 ans. Et les taxis peuvent obtenir de 3 000 à 5 500 euros pour passer à l'électrique. Le gouvernement, lui, présentera son budget le 30 septembre sans hausse d'impôts annoncée. C'est la fin de cette édition. Passez une excellente fin de journée.
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0: Bonsoir à tous. Un accident de bouée tractée a fait 2 morts ce matin au large de Saint-Cyprien dans les Pyrénées-Orientales. Le pilote du bateau a été éjecté avant que l'embarcation ne percute plusieurs passagers. 7 personnes sont impliquées, dont plusieurs blessés. Patrick Bruel annule finalement sa tournée d'automne prévue du 2 octobre au 21 novembre avec 35 concerts en France. Le chanteur mis en examen pour

dans les lycées. Les établissements pourront sanctionner les élèves qui ne respectent pas cette nouvelle règle. La chaleur va faire son retour en France dès jeudi dans le sud, avec jusqu'à 35 degrés dans le Languedoc, et vendredi le sud-ouest pourrait atteindre 38 degrés. Pour l'instant, Météo France ne parle toutefois pas de vagues de chaleur, même si des records pourraient être battus. Sophie Adnaud, elle, est aux commandes d'une nouvelle sortie spatiale menée avec l'américaine Jessica Meir. Les deux astronautes doivent notamment remplacer un rétroréflecteur ainsi qu'une caméra. Et le bilan des violentes crues dans l'Himalaya continue de s'alourdir, avec plus de 1000 personnes qui ont perdu la vie, dont 987 au Népal et 16 en Chine. Les secours sont toujours sans nouvelles de plus de 4400 personnes. On poursuit avec l'Europe qui veut aussi serrer la vis sur les achats en ligne, notamment ceux de Shein, Temu, encore AliExpress. Les professionnels du textile réclament jusqu'à 10 euros de frais par colis, alors qu'une taxe de 3 euros de frais par colis, alors qu'une taxe de 3 euros existe déjà depuis juillet. Côté sport, cyclisme, cocorico sur la 10e étape.

0: français a été éliminé dès le premier tour de l'US Open hier. Il a chuté face au Grec Stefanos Tsitsipas après avoir pourtant remporté le premier set. Chez les femmes, Diane Paris a réussi son entrée en lice dans le Grand Chelem new-yorkais. Victoire en 2-7, deux jours après son titre à Monterrey face à Victoria Golubic. En foot, ça va être la frénésie ce mardi pour le dernier jour des marchés des transferts en France et dans la plupart des pays européens. Le mercato d'été se referme à 20h en France. Hier, le départ de Bradley Barcola du PSG a été officialisé. L'attaquant formé à Lyon rejoint Liverpool contre la somme de 140 millions d'euros, ce qui en fait la plus grosse vente de l'histoire du club parisien. Et notez qu'après la France, l'Allemagne, l'Italie, l'Angleterre et l'Espagne, ce sera au tour des Pays-Bas de refermer le mercato demain, mercredi 2 septembre. Jeudi, en ce qui concerne la Belgique, vendredi pour le Portugal et la Turquie. Et il faudra attendre le 11 septembre au Brésil et même le 12 octobre en Arabie Saoudite. C'est l'annonce qui a secoué le monde du foot. Hier, Lionel Messi a annoncé sa retraite internationale à 39 ans. Le champion du monde 2022 a passé 21 ans en sélection, remportant donc la Coupe du Monde au Qatar, mais aussi deux Copa América en 2021 et 2024. Il est également le joueur le plus capé en sélection argentine avec 207 matchs et le meilleur buteur avec 125 buts marqués. Et puis, Saint-Étienne poursuit son début de saison canon. Après une quatrième victoire en autant de rencontres, hier, les Verts sont allés s'imposer 3-2 à Dijon après avoir été menés 2-1 dans la partie. Ils sont seuls en tête de Ligue 2 désormais. En cyclisme, Tadej Pogacar a été opéré avec succès de la clavicule 3 jours après sa chute sur la Vuelta. Reste désormais à savoir s'il pourra s'aligner sur les mondiaux du 27 septembre prochain au Canada. Et puis en basket, Saint-Quentin officiellement repêché en Betclic Elite. Le club Picard profite de la disparition de Monaco pour retrouver l'élite du basket français malgré sa rétrogradation sportive. Très belle journée de sport.
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3: Bonjour, bonjour à tous. La France fait sa rentrée. Ce matin, près de 12 millions d'élèves ont repris le chemin de l'école, du collège et du lycée, encadré par environ 850 000 professeurs. Le ministre de l'Éducation nationale assure que l'absence d'enseignants resteront marginales. Dans le premier degré, 98% des postes sont pourvus contre 92% l'an dernier. Et dans le second degré, 96% contre 90%. En Corse, les élèves ne feront leur rentrée que jeudi prochain. Et puis cette rentrée se déroule sous tension. L'éducation nationale se remet d'une cyberattaque survenue fin juillet qui a visé le système d'information dédié à la formation des personnels. Par précaution, des messageries, des applications professionnelles et le portail Arena ont été coupés dans plusieurs académies, compliquant le travail des chefs d'établissement. Le ministère confirme l'intrusion mais conteste l'ampleur du vol des données revendiquées par les pirates. Entrée, elle, se tient normalement. Et c'est également l'interdiction du téléphone portable qui s'étend désormais aux lycéens. La loi a été promulguée le 24 août et publiée au journal officiel le 23 août. Du côté des Landes et de la Gironde, la rentrée elle est particulière. À Biscarrosse et au Porges, les élèves retrouvent leur classe après le méga feu de l'été. Au Porges, 200 maisons ont été ravagées par les flammes. Tous les établissements scolaires ont été épargnés, mais les enseignants se disent inquiets d'accueillir des enfants traumatisés. Un large élan de solidarité a permis d'équiper les écoles. Et sur le plan politique, à présent, la France rend hommage à Édouard Balladur, l'ancien Premier ministre. C'était à Paris à l'âge de 97 ans, chef du gouvernement de 93 à 95 durant la cohabitation avec François Mitterrand. Il avait quitté la vie politique en 2006 après plus de 15 ans au sommet de l'État. Le chef d'État salue un serviteur exigeant, mesuré et dévoué. Le Premier ministre évoque une figure majeure de notre vie publique. Une messe sera célébrée dans la stricte intimité familiale. Et puis, plusieurs réformes entrent en vigueur aujourd'hui. La durée des arrêts de travail est désormais plafonnée à 31 jours pour une première prescription et 62 jours en cas de prolongation. Après une rupture conventionnelle, l'indemnisation chômage passe de 18 à 15 mois pour les moins de 55 ans. Et les taxis peuvent obtenir de 3 000 à 5 500 euros pour passer à l'électrique. Le gouvernement, lui, présentera son budget le 30 septembre sans hausse d'impôts annoncée. C'est la fin de cette édition. Passez une excellente fin de journée.
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4: Bonsoir à tous. Un accident de bouée tractée a fait 2 morts ce matin au large de Saint-Cyprien dans les Pyrénées-Orientales.

impliqués, dont plusieurs blessés. Patrick Bruel annule finalement sa tournée d'automne prévue du 2 octobre au 21 novembre avec 35 concerts en France. Le chanteur mis en examen pour

Les établissements pourront sanctionner les élèves qui ne respectent pas cette nouvelle règle. La chaleur va faire son retour en France dès jeudi dans le sud, avec jusqu'à 35 degrés dans le Languedoc. Et vendredi, le sud-ouest pourrait atteindre 38 degrés. Pour l'instant, Météo France ne parle toutefois pas de vagues de chaleur, même si des records pourraient être battus. Sophie Adno, elle est aux commandes d'une nouvelle sortie spatiale menée avec l'américaine Jessica Meir. Les deux astronautes doivent notamment remplacer un rétroréflecteur ainsi qu'une caméra. Et le bilan des violentes crues dans l'Himalaya continue de s'alourdir, avec plus de 1000 personnes qui ont perdu la vie, dont 987 au Népal et 16 en Chine. Les secours sont toujours sans nouvelles de plus de 4400 personnes. On poursuit avec l'Europe qui veut aussi serrer la vis sur les achats en ligne, notamment ceux de Shein, Temu ou encore AliExpress. Les professionnels du textile réclament jusqu'à 10 euros de frais par colis, alors qu'une taxe de 3 euros existe déjà depuis juillet. Côté sport, en cyclisme, cocorico sur la 10e étape de la Vuelta avec la victoire surprise au sprint de Bastien Tronchant de la FDJ. Et puis dernier jour de Mercato en football, puisqu'il ferme ses portes en France ce soir à 19h59 précise. Voilà pour l'essentiel de l'actualité, je sais.

0: tout son débute avec du tennis et l'énorme désillusion pour Arthur Fils. Le numéro 1 français a été éliminé dès le premier tour de l'US Open hier. Il a chuté face au grec Stefanos Tsitsipas après avoir pourtant remporté le premier set. Chez les femmes, Diane Paris a réussi son entrée en lice dans le Grand Chelem new-yorkais. Victoire en 2-7, deux jours après son titre à Monterrey face à Victoria Golubic. En foot, ça va être la frénésie ce mardi pour le dernier jour des marchés des transferts en France et dans la plupart des pays européens. Le mercato d'été se referme à 20h en France. Hier, le départ de Bradley Barcola du PSG, a été officialisé. L'attaquant formé à Lyon rejoint Liverpool contre la somme de 140 millions d'euros, ce qui en fait la plus grosse vente de l'histoire du club parisien. Et notez qu'après la France, l'Allemagne, l'Italie, l'Angleterre et l'Espagne, ce sera au tour des Pays-Bas de refermer le mercato demain, mercredi 2 septembre, jeudi en ce qui concerne la Belgique, vendredi pour le Portugal et la Turquie. Et il faudra attendre le 11 septembre au Brésil et même le 12 octobre en Arabie Saoudite. C'est l'annonce qui a secoué le monde du foot. Hier, Lionel Messi a annoncé sa retraite internationale à 39 ans. Le champion du monde 2022 a passé 21 ans en sélection, remportant donc la Coupe du Monde au Qatar, mais aussi deux Copa América en 2021 et 2024. Il est également le joueur le plus capé en sélection argentine avec 207 matchs et le meilleur buteur avec 125 buts marqués. Et puis, Saint-Étienne poursuit son début de saison canon. Après une quatrième victoire en autant de rencontres, hier, les Verts sont allés s'imposer 3-2 à Dijon. Après avoir été menés 2-1 dans la partie, ils sont seuls en tête de Ligue 2 désormais. En cyclisme, Tadej Pogacar a été opéré avec succès de la clavicule 3 jours après sa chute sur la Vuelta. Reste désormais à savoir s'il pourra s'aligner sur les mondiaux du 27 septembre prochain au Canada. Et puis en basket, Saint-Quentin officiellement repêché en Betclic Elite. Le club Picard profite de la disparition de Monaco pour retrouver l'élite du basket français malgré sa rétrogradation sportive. Très belle journée de sport.
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3: Bonjour à tous. La France fait sa rentrée. Ce matin, près de 12 millions d'élèves ont repris le chemin de l'école, du collège et du lycée, encadré par environ 850 000 professeurs. Le ministre de l'Éducation nationale assure que l'absence d'enseignants resteront marginales. Dans le premier degré, 98% des postes sont pourvus contre 92% l'an dernier. Et dans le second degré, 96% contre 90%. En Corse, les élèves ne feront leur rentrée que jeudi prochain. Et puis cette rentrée se déroule sous tension. L'éducation nationale se remet d'une cyberattaque survenue fin juillet qui a visé le système d'information dédié à la formation des personnels. Par précaution, des messageries, des applications professionnelles et le portail Arena ont été coupés dans plusieurs académies, compliquant le travail des chefs d'établissement. Le ministère confirme l'intrusion mais conteste l'ampleur du vol des données revendiquées par les pirates. Entrée, elle, se tient normalement. Et c'est également l'interdiction du téléphone portable et qui s'étend désormais aux lycéens. La loi a été promulguée le 24 août et publiée au journal officiel le 23 août. Du côté des Landes et de la Gironde, la rentrée elle est particulière. À Biscarrosse et au Porge, les élèves retrouvent leur classe après le méga feu de l'été. Au Porge, 200 maisons ont été ravagées par les flammes. Tous les établissements scolaires ont été épargnés, mais les enseignants se disent inquiets d'accueillir des enfants traumatisés. Un large élan de solidarité a permis d'équiper les écoles. Et sur le plan politique, à présent, la France rend hommage à Édouard Balladur, l'ancien Premier ministre. C'était à Paris à l'âge de 97 ans, chef du gouvernement de 93 à 95 durant la cohabitation avec François Mitterrand. Il avait quitté la vie politique en 2006 après plus de 15 ans au sommet de l'État. Le chef d'État salue un serviteur exigeant, mesuré et dévoué. Le Premier ministre évoque une figure majeure de notre vie publique. Une messe sera célébrée dans la stricte intimité familiale. Et puis, plusieurs réformes entrent en vigueur aujourd'hui. La durée des arrêts de travail est désormais plafonnée à 31 jours pour une première prescription et 62 jours en cas de prolongation. Après une rupture conventionnelle, l'indemnisation chômage passe de 18 à 15 mois pour les moins de 55 ans. Et les taxis peuvent obtenir de 3 000 à 5 500 euros pour passer à l'électrique. Le gouvernement, lui, présentera son budget le 30 septembre sans hausse d'impôts annoncée. C'est la fin de cette édition. Passez une excellente fin de journée.
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4: Bonsoir à tous. Un accident de bouée tractée a fait deux morts ce matin au large de Saint-Cyprien dans les Pyrénées-Orientales. Le pilote du bateau a été éjecté avant que l'embarcation ne percute plusieurs passagers. Sept personnes sont impliquées, dont plusieurs blessés. Patrick Bruel annule finalement sa tournée d'automne prévue du 2 octobre au 21 novembre avec 35 concerts en France. Le chanteur mis en examen pour

Les établissements pourront sanctionner les élèves qui ne respectent pas cette nouvelle règle. La chaleur va faire son retour en France dès jeudi dans le sud, avec jusqu'à 35 degrés dans le Languedoc, et vendredi le sud-ouest pourrait atteindre 38 degrés. Pour l'instant, Météo France ne parle toutefois pas de vagues de chaleur, même si des records pourraient être battus. Sophie Adnaud, elle est aux commandes d'une nouvelle sortie spatiale menée avec l'américaine Jessica Meir. Les deux astronautes doivent notamment remplacer un rétroréflecteur ainsi qu'une caméra. Et le bilan des violentes crues dans l'Himalaya continue de s'alourdir, avec plus de 1000 personnes qui ont perdu la vie, dont 987 au Népal et 16 en Chine. Les secours sont toujours sans nouvelles de plus de 4400 personnes. On poursuit avec l'Europe qui veut aussi serrer la vis sur les achats en ligne, notamment ceux de Shein, Temu ou encore AliExpress. Les professionnels du textile réclament jusqu'à 10 euros de frais par colis, alors qu'une taxe de 3 euros existe déjà depuis juillet. Côté sport, cyclisme, cocorico sur la 10e étape de la Vuelta avec la victoire surprise au sprint de Bastien Tronchant de la FDJ. Et puis dernier jour de Mercato en football puisqu'il ferme ses portes en France ce soir à 19h59 précise. Voilà pour l'essentiel de l'actualité. Je sais

0: tout son début avec du tennis et l'énorme désillusion pour Arthur Fils. Le numéro 1 français a été éliminé dès le premier tour de l'US Open hier. Il a chuté face au grec Stefanos Tsitsipas après avoir pourtant remporté le premier set. Chez les femmes, Diane Paris a réussi son entrée en lice dans le Grand Chelem new-yorkais. Victoire en 2-7, deux jours après son titre à Monterrey face à Victoria Golubic. En foot, ça va être la frénésie ce mardi pour le dernier jour des marchés des transferts en France et dans la plupart des pays européens. Le mercato d'été se referme à 20h en France. Hier, le départ de Bradley Barcola du PSG, a été officialisé. L'attaquant formé à Lyon rejoint Liverpool contre la somme de 140 millions d'euros, ce qui en fait la plus grosse vente de l'histoire du club parisien. Et notez qu'après la France, l'Allemagne, l'Italie, l'Angleterre et l'Espagne, ce sera au tour des Pays-Bas de refermer le mercato demain, mercredi 2 septembre, jeudi en ce qui concerne la Belgique, vendredi pour le Portugal et la Turquie. Et il faudra attendre le 11 septembre au Brésil et même le 12 octobre en Arabie Saoudite. C'est l'annonce qui a secoué le monde du foot. Hier, Lionel Messi a annoncé sa retraite internationale à 39 ans. Le champion du monde 2022 a passé 21 ans en sélection, remportant donc la Coupe du Monde au Qatar, mais aussi deux Copa América en 2021 et 2024. Il est également le joueur le plus capé en sélection argentine avec 207 matchs et le meilleur buteur avec 125 buts marqués. Et puis, Saint-Étienne poursuit son début de saison canon. Après une quatrième victoire en autant de rencontres, hier, les Verts sont allés s'imposer 3-1.
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0: Après avoir été menés 2-1 dans la partie, ils sont seuls en tête de Ligue 2 désormais. En cyclisme, Tadej Pogacar a été opéré avec succès de la clavicule 3 jours après sa chute sur la Vuelta. Reste désormais à savoir s'il pourra s'aligner sur les mondiaux du 27 septembre prochain au Canada. Et puis en basket, Saint-Quentin, officiellement repêché en Betclic Elite, le club Picard profite de la disparition de Monaco pour retrouver l'élite du basket français malgré sa rétrogradation sportive. Très belle journée de sport.
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4: Bonjour à tous. La France fait sa rentrée. Ce matin, près de 12 millions d'élèves ont repris le chemin de l'école, du collège et du lycée, encadré par environ 850 000 professeurs. Le ministre de l'Éducation nationale assure que l'absence d'enseignants resteront marginales. Dans le premier degré, 98% des postes sont pourvus contre 92% l'an dernier. Et dans le second degré, 96% contre 90%. En Corse, les élèves ne feront leur rentrée que jeudi prochain. Et puis cette rentrée se déroule sous tension. L'éducation nationale se remet d'une cyberattaque survenue fin juillet qui a visé le système d'information dédié à la formation des personnels. Par précaution, des messageries, des applications professionnelles et le portail Arena ont été coupés dans plusieurs académies, compliquant le travail des chefs d'établissement. Le ministère confirme l'intrusion mais conteste l'ampleur du vol des données revendiquées par les pirates. Entrée, elle, se tient normalement. Et c'est également l'interdiction du téléphone portable et qui s'étend désormais aux lycéens. La loi a été promulguée le 24 août et publiée au journal officiel le 23 août. Du côté des Landes et de la Gironde, la rentrée elle est particulière. À Biscarrosse et au Porge, les élèves retrouvent leur classe après le méga feu de l'été. Au Porge, 200 maisons ont été ravagées par les flammes. Tous les établissements scolaires ont été épargnés, mais les enseignants se disent inquiets d'accueillir des enfants traumatisés. Un large élan de solidarité a permis d'équiper les écoles. Et sur le plan politique, à présent, la France rend hommage à Édouard Balladur, l'ancien Premier ministre. C'était à Paris à l'âge de 97 ans, chef du gouvernement de 93 à 95 durant la cohabitation avec François Mitterrand. Il avait quitté la vie politique en 2006 après plus de 15 ans au sommet de l'État. Le chef d'État salue un serviteur exigeant, mesuré et dévoué. Le Premier ministre évoque une figure majeure de notre vie publique. Une messe sera célébrée dans la stricte intimité familiale. Et puis, plusieurs réformes entrent en vigueur aujourd'hui. La durée des arrêts de travail est désormais plafonnée à 31 jours pour une première prescription et 62 jours en cas de prolongation. Après une rupture conventionnelle, l'indemnisation chômage passe de 18 à 15 mois pour les moins de 55 ans. Et les taxis peuvent obtenir de 3 000 à 5 500 euros pour passer à l'électrique. Le gouvernement, lui, présentera son budget le 30 septembre sans hausse d'impôts annoncée. C'est la fin de cette édition. Passez une excellente fin de journée.
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1: Bonsoir à tous. Un accident de bouée tractée a fait deux morts ce matin au large de Saint-Cyprien dans les Pyrénées-Orientales. Le pilote du bateau a été éjecté avant que l'embarcation ne percute plusieurs passagers. Sept personnes sont impliquées, dont plusieurs blessés. Patrick Bruel annule finalement sa tournée d'automne prévue du 2 octobre au 21 novembre avec 35 concerts en France. Le chanteur mis en examen pour violence

Les établissements pourront sanctionner les élèves qui ne respectent pas cette nouvelle règle. La chaleur va faire son retour en France dès jeudi dans le sud, avec jusqu'à 35 degrés dans le Languedoc, et vendredi le sud-ouest pourrait atteindre 38 degrés. Pour l'instant, Météo France ne parle toutefois pas de vagues de chaleur, même si des records pourraient être battus. Sophie Adno, elle est aux commandes d'une nouvelle sortie spatiale menée avec l'américaine Jessica Meir. Les deux astronautes doivent notamment remplacer un rétroréflecteur ainsi qu'une caméra. Et le bilan des violentes crues dans l'Himalaya continue de s'alourdir, avec plus de 1000 personnes qui ont perdu la vie, dont 987 au Népal et 16 en Chine. Les secours sont toujours sans nouvelles de plus de 4400 personnes. On poursuit avec l'Europe qui veut aussi serrer la vis sur les achats en ligne, notamment ceux de Shein, Temu ou encore AliExpress. Les professionnels du textile réclament jusqu'à 10 euros de frais par colis, alors qu'une taxe de 3 euros existe déjà depuis juillet. Côté sport, en cyclisme, Cocorico sur la 10e étape de la Vuelta avec la victoire surprise au sprint de Bastien Tronchant de la FDJ. Et puis dernier jour de Mercato en football, puisqu'il ferme ses portes en France ce soir à 19h59 précise. Voilà pour l'essentiel de l'actualité.

0: but avec du tennis et l'énorme désillusion pour Arthur Fils. Le numéro 1 français a été éliminé dès le premier tour de l'US Open hier. Il a chuté face au grec Stefanos Tsitsipas après avoir pourtant remporté le premier set. Chez les femmes, Diane Paris a réussi son entrée en lice dans le Grand Chelem new-yorkais. Victoire en 2-7, deux jours après son titre à Monterrey face à Victoria Golubic. En foot, ça va être la frénésie ce mardi pour le dernier jour des marchés des transferts en France et dans la plupart des pays européens. Le mercato d'été se referme à 20h en France. Hier, le départ de Bradley Barcola du PSG, a été officialisé. L'attaquant formé à Lyon rejoint Liverpool contre la somme de 140 millions d'euros, ce qui en fait la plus grosse vente de l'histoire du club parisien. Et notez qu'après la France, l'Allemagne, l'Italie, l'Angleterre et l'Espagne, ce sera au tour des Pays-Bas de refermer le mercato demain, mercredi 2 septembre. Jeudi, en ce qui concerne la Belgique, vendredi pour le Portugal et la Turquie. Et il faudra attendre le 11 septembre au Brésil et même le 12 octobre en Arabie Saoudite. C'est l'annonce qui a secoué le monde du foot. Hier, Lionel Messi a annoncé sa retraite internationale à 39 ans. Le champion du monde 2022 a passé 21 ans en sélection, remportant donc la Coupe du Monde au Qatar, mais aussi deux Copa América en 2021 et 2024. Il est également le joueur le plus capé en sélection argentine avec 207 matchs et le meilleur buteur avec 125 buts marqués. Et puis, Saint-Étienne poursuit son début de saison canon. Après une quatrième victoire en autant de rencontres, hier, les Verts sont allés s'imposer 3-2 à Dijon. Après avoir été menés 2-1 dans la partie, ils sont seuls en tête de Ligue 2 désormais. En cyclisme, Tadej Pogacar a été opéré avec succès de la clavicule 3 jours après sa chute sur la Vuelta. Reste désormais à savoir s'il pourra s'aligner sur les mondiaux du 27 septembre prochain au Canada. Et puis en basket, Saint-Quentin, officiellement repêché en Betclic Elite, le club Picard profite de la disparition de Monaco pour retrouver l'élite du basket français malgré sa rétrogradation sportive. Très belle journée de sport.
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3: Bonjour à tous. La France fait sa rentrée. Ce matin, près de 12 millions d'élèves ont repris le chemin de l'école, du collège et du lycée, encadré par environ 850 000 professeurs. Le ministre de l'Éducation nationale assure que l'absence d'enseignants resteront marginales. Dans le premier degré, 98% des postes sont pourvus contre 92% l'an dernier. Et dans le second degré, 96% contre 90%. En Corse, les élèves ne feront leur rentrée que jeudi prochain. Et puis cette rentrée se déroule sous tension. L'éducation nationale se remet d'une cyberattaque survenue fin juillet qui a visé le système d'information dédié à la formation des personnels. Par précaution, des messageries, des applications professionnelles et le portail Arena ont été coupés dans plusieurs académies, compliquant le travail des chefs d'établissement. Le ministère confirme l'intrusion mais conteste l'ampleur du vol des données revendiquées par les pirates. Entrée, elle, se tient normalement. Et c'est également l'interdiction du téléphone portable et qui s'étend désormais aux lycéens. La loi a été promulguée le 24 août et publiée au journal officiel le 23 août. Du côté des Landes et de la Gironde, la rentrée elle est particulière. À Biscarrosse et au Porge, les élèves retrouvent leur classe après le méga feu de l'été. Au Porge, 200 maisons ont été ravagées par les flammes. Tous les établissements scolaires ont été épargnés, mais les enseignants se disent inquiets d'accueillir des enfants traumatisés. Un large élan de solidarité a permis d'équiper les écoles. Et sur le plan politique, à présent, la France rend hommage à Édouard Balladur, l'ancien Premier ministre. C'était à Paris à l'âge de 97 ans, chef du gouvernement de 93 à 95 durant la cohabitation avec François Mitterrand. Il avait quitté la vie politique en 2006 après plus de 15 ans au sommet de l'État. Le chef d'État salue un serviteur exigeant, mesuré et dévoué. Le Premier ministre évoque une figure majeure de notre vie publique. Une messe sera célébrée dans la stricte intimité familiale. Et puis, plusieurs réformes entrent en vigueur aujourd'hui. La durée des arrêts de travail est désormais plafonnée à 31 jours pour une première prescription et 62 jours en cas de prolongation. Après une rupture conventionnelle, l'indemnisation chômage passe de 18 à 15 mois pour les moins de 55 ans. Et les taxis peuvent obtenir de 3 000 à 5 500 euros pour passer à l'électrique. Le gouvernement, lui, présentera son budget le 30 septembre sans hausse d'impôts annoncée. C'est la fin de cette édition. Passez une excellente fin de journée.
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4: Bonsoir à tous. Un accident de bouée tractée a fait 2 morts ce matin au large de Saint-Cyprien dans les Pyrénées-Orientales. Le pilote du bateau a été éjecté avant que l'embarcation ne percute plusieurs passagers. 7 personnes sont impliquées, dont plusieurs blessés. Patrick Bruel annule finalement sa tournée d'automne prévue du 2 octobre au 21 novembre avec 35 concerts en France. Le chanteur mis en examen pour violence

0: Les établissements pourront sanctionner les élèves qui ne respectent pas cette nouvelle règle. La chaleur va faire son retour en France dès jeudi dans le sud, avec jusqu'à 35 degrés dans le Languedoc, et vendredi le sud-ouest pourrait atteindre 38 degrés. Pour l'instant, Météo France ne parle toutefois pas de vagues de chaleur, même si des records pourraient être battus. Sophie Adno, elle est aux commandes d'une nouvelle sortie spatiale menée avec l'américaine Jessica Meir. Les deux astronautes doivent notamment remplacer un rétroréflecteur ainsi qu'une caméra. Et le bilan des violentes crues dans l'Himalaya continue de s'alourdir, avec plus de 1000 personnes qui ont perdu la vie, dont 987 au Népal et 16 en Chine. Les secours sont toujours sans nouvelles de plus de 4400 personnes. On poursuit avec l'Europe qui veut aussi serrer la vis sur les achats en ligne, notamment ceux de Shein, Temu ou encore AliExpress. Les professionnels du textile réclament jusqu'à 10 euros de frais par colis, alors qu'une taxe de 3 euros existe déjà depuis juillet. Côté sport, en cyclisme, Cocorico sur la 10e étape de la Vuelta avec la victoire surprise au sprint de Bastien Tronchant de la FDJ. Et puis dernier jour de Mercato en football, puisqu'il ferme ses portes en France ce soir à 19h59 précise. Voilà pour l'essentiel de l'actualité. Je vous souhaite une excellente soirée à toutes et à tous. À notre écoute.
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2: Bonjour à toutes et à tous. On débute avec du tennis et l'énorme désillusion pour Arthur Fils. Le numéro 1 français a été éliminé dès le premier tour de l'US Open hier. Il a chuté face au Grec Stefanos Tsitsipas après avoir pourtant remporté le premier set. Chez les femmes, Diane Paris a réussi son entrée en lice dans le Grand Chelem new-yorkais. Victoire en 2-7, deux jours après son titre à Monterrey face à Victoria Golubic. En foot, ça va être la frénésie ce mardi pour le dernier jour des marchés des transferts en France et dans la plupart des pays européens. Le mercato d'été se referme à 20h en France. Hier, le départ de Bradley Barcola du PSG, a été officialisé. L'attaquant formé à Lyon rejoint Liverpool contre la somme de 140 millions d'euros, ce qui en fait la plus grosse vente de l'histoire du club parisien. Et notez qu'après la France, l'Allemagne, l'Italie, l'Angleterre et l'Espagne, ce sera au tour des Pays-Bas de refermer le mercato demain, mercredi 2 septembre, jeudi en ce qui concerne la Belgique, vendredi pour le Portugal et la Turquie. Et il faudra attendre le 11 septembre au Brésil et même le 12 octobre en Arabie Saoudite. C'est l'annonce qui a secoué le monde du foot. Hier, Lionel Messi a annoncé sa retraite internationale à 39 ans. Le champion du monde 2022 a passé 21 ans en sélection, remportant donc la Coupe du Monde au Qatar, mais aussi deux Copa América en 2021 et 2024. Il est également le joueur le plus capé en sélection argentine avec 207 matchs et le meilleur buteur avec 125 buts marqués. Et puis, Saint-Étienne poursuit son début de saison canon. Après une quatrième victoire en autant de rencontres, hier, les Verts sont allés s'imposer 3-2 à Dijon. Après avoir été menés 2-1 dans la partie, ils sont seuls en tête de Ligue 2 désormais. En cyclisme, Tadej Pogacar a été opéré avec succès de la clavicule 3 jours après sa chute sur la Vuelta. Reste désormais à savoir s'il pourra s'aligner sur les mondiaux du 27 septembre prochain au Canada. Et puis en basket, Saint-Quentin, officiellement repêché en Betclic Elite, le club Picard profite de la disparition de Monaco pour retrouver l'élite du basket français malgré sa rétrogradation sportive. Très belle journée de sport.
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5: Bonjour à tous. La France fait sa rentrée. Ce matin, près de 12 millions d'élèves ont repris le chemin de l'école, du collège et du lycée, encadré par environ 850 000 professeurs. Le ministre de l'Éducation nationale assure que l'absence d'enseignants resteront marginales dans le premier degré. 98% des postes sont pourvus contre 92% l'an dernier. Et dans le second degré, 96% contre 90%. En Corse, les élèves ne feront leur rentrée que jeudi prochain. Et puis cette rentrée se déroule sous tension. L'éducation nationale se remet d'une cyberattaque survenue fin juillet qui a visé le système d'information dédié à la formation des personnels. Par précaution, des messageries, des applications professionnelles et le portail Arena ont été coupés dans plusieurs académies, compliquant le travail des chefs d'établissement. Le ministère confirme l'intrusion mais conteste l'ampleur du vol des données revendiquées par les pirates. Entrée, elle, se tient normalement. Et c'est également l'interdiction du téléphone portable et qui s'étend désormais aux lycéens. La loi a été promulguée le 24 août et publiée au journal officiel le 20 août. Du côté des Landes et de la Gironde, la rentrée elle est particulière. À Biscarrosse et au Porge, les élèves retrouvent leur classe après le méga feu de l'été. Au Porge, 200 maisons ont été ravagées par les flammes. Tous les établissements scolaires ont été épargnés, mais les enseignants se disent inquiets d'accueillir des enfants traumatisés. Un large élan de solidarité a permis d'équiper les écoles. Et sur le plan politique, à présent, la France rend hommage à Édouard Balladur, l'ancien Premier ministre. C'était à Paris à l'âge de 97 ans, chef du gouvernement de 93 à 95 durant la cohabitation avec François Mitterrand. Il avait quitté la vie politique en 2006 après plus de 15 ans au sommet de l'État. Le chef d'État salue un serviteur exigeant, mesuré et dévoué. Le Premier ministre évoque une figure majeure de notre vie publique. Une messe sera célébrée dans la stricte intimité familiale. Et puis, plusieurs réformes entrent en vigueur aujourd'hui. La durée des arrêts de travail est désormais plafonnée à 31 jours pour une première prescription et 62 jours en cas de prolongation. Après une rupture conventionnelle, l'indemnisation chômage passe de 18 à 15 mois pour les moins de 55 ans. Et les taxis peuvent obtenir de 3 000 à 5 500 euros pour passer à l'électrique. Le gouvernement, lui, présentera son budget le 30 septembre sans hausse d'impôts annoncée. C'est la fin de cette édition. Passez une excellente fin de journée.
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0: Bonsoir à tous. Un accident de bouée tractée a fait 2 morts ce matin au large de Saint-Cyprien dans les Pyrénées-Orientales. Le pilote du bateau a été éjecté avant que l'embarcation ne percute plusieurs passagers. 7 personnes sont impliquées, dont plusieurs blessés. Patrick Bruel annule finalement sa tournée d'automne prévue du 2 octobre au 21 novembre avec 35 concerts en France. Le chanteur mis en examen pour violence.

0: Les établissements pourront sanctionner les élèves qui ne respectent pas cette nouvelle règle. La chaleur va faire son retour en France dès jeudi dans le sud, avec jusqu'à 35 degrés dans le Languedoc, et vendredi le sud-ouest pourrait atteindre 38 degrés. Pour l'instant, Météo France ne parle toutefois pas de vagues de chaleur, même si des records pourraient être battus. Sophie Adno, elle est aux commandes d'une nouvelle sortie spatiale menée avec l'américaine Jessica Meir. Les deux astronautes doivent notamment remplacer un rétroréflecteur ainsi qu'une caméra. Et le bilan des violentes crues dans l'Himalaya continue de s'alourdir, avec plus de 1000 personnes qui ont perdu la vie, dont 987 au Népal et 16 en Chine. Les secours sont toujours sans nouvelles de plus de 4400 personnes. On poursuit avec l'Europe qui veut aussi serrer la vis sur les achats en ligne, notamment ceux de Shein, Temu ou encore AliExpress. Les professionnels du textile réclament jusqu'à 10 euros de frais par colis, alors qu'une taxe de 3 euros existe déjà depuis juillet. Côté sport, en cyclisme, Cocorico sur la 10e étape de la Vuelta avec la victoire surprise au sprint de Bastien Tronchant de la FDJ. Et puis dernier jour de Mercato en football, puisqu'il ferme ses portes en France ce soir à 19h59 précise. Et voilà pour l'essentiel de l'actualité. Je vous souhaite une excellente soirée à toutes et à tous, à notre écoute.
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2: Bonjour à toutes et à tous. On débute avec du tennis et l'énorme désillusion pour Arthur Fils. Le numéro 1 français a été éliminé dès le premier tour de l'US Open hier. Il a chuté face au grec Stefanos Tsitsipas après avoir pourtant remporté le premier set. Chez les femmes, Diane Paris a réussi son entrée en lice dans le Grand Chelem new-yorkais. Victoire en 2-7, deux jours après son titre à Monterrey face à Victoria Golovic. En foot, ça va être la frénésie ce mardi pour le dernier jour des marchés des transferts en France et dans la plupart des pays européens. Le mercato d'été se referme à 20h en France. Hier, le départ de Bradley Barcola du PSG, a été officialisé. L'attaquant formé à Lyon rejoint Liverpool contre la somme de 140 millions d'euros, ce qui en fait la plus grosse vente de l'histoire du club parisien. Et notez qu'après la France, l'Allemagne, l'Italie, l'Angleterre et l'Espagne, ce sera au tour des Pays-Bas de refermer le mercato demain, mercredi 2 septembre, jeudi en ce qui concerne la Belgique, vendredi pour le Portugal et la Turquie. Et il faudra attendre le 11 septembre au Brésil et même le 12 octobre en Arabie Saoudite. C'est l'annonce qui a secoué le monde du foot. Hier, Lionel Messi a annoncé sa retraite internationale à 39 ans. Le champion du monde 2022 a passé 21 ans en sélection, remportant donc la Coupe du Monde au Qatar, mais aussi deux Copa América en 2021 et 2024. Il est également le joueur le plus capé en sélection argentine avec 207 matchs et le meilleur buteur avec 125 buts marqués. Et puis, Saint-Étienne poursuit son début de saison canon. Après une quatrième victoire en autant de rencontres, hier, les Verts sont allés s'imposer 3-2 à Dijon après avoir été menés 2-1 dans la partie. Ils sont seuls en tête de Ligue 2 désormais. En cyclisme, Tadej Pogacar a été opéré avec succès de la clavicule 3 jours après sa chute sur la Vuelta. Reste désormais à savoir s'il pourra s'aligner sur les mondiaux du 27 septembre prochain au Canada. Et puis en basket, Saint-Quentin officiellement repêché en Betclic Elite. Le club Picard profite de la disparition de Monaco pour retrouver l'élite du basket français malgré sa rétrogradation sportive. Très belle journée de sport.
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5: Bonjour à tous. La France fait sa rentrée. Ce matin, près de 12 millions d'élèves ont repris le chemin de l'école, du collège et du lycée, encadré par environ 850 000 professeurs. Le ministre de l'Éducation nationale assure que l'absence d'enseignants resteront marginales dans le premier degré. 98% des postes sont pourvus contre 92% l'an dernier. Et dans le second degré, 96% contre 90%. En Corse, les élèves ne feront leur rentrée que jeudi prochain. Et puis cette rentrée se déroule sous tension. L'éducation nationale se remet d'une cyberattaque survenue fin juillet qui a visé le système d'information dédié à la formation des personnels. Par précaution, des messageries, des applications professionnelles et le portail Arena ont été coupés dans plusieurs académies, compliquant le travail des chefs d'établissement. Le ministère confirme l'intrusion mais conteste l'ampleur du vol des données revendiquées par les pirates. Entrée, elle, se tient normalement. Et c'est également l'interdiction du téléphone portable et qui s'étend désormais aux lycéens. La loi a été promulguée le 24 août et publiée au journal officiel le 20 août. Du côté des Landes et de la Gironde, la rentrée elle est particulière. À Biscarrosse et au Porge, les élèves retrouvent leur classe après le méga feu de l'été. Au Porge, 200 maisons ont été ravagées par les flammes. Tous les établissements scolaires ont été épargnés, mais les enseignants se disent inquiets d'accueillir des enfants traumatisés. Un large élan de solidarité a permis d'équiper les écoles. Et sur le plan politique, à présent, la France rend hommage à Édouard Balladur, l'ancien Premier ministre. C'était à Paris à l'âge de 97 ans, chef du gouvernement de 93 à 95 durant la cohabitation avec François Mitterrand. Il avait quitté la vie politique en 2006, après plus de 15 ans au sommet de l'État. Le chef d'État salue un serviteur exigeant, mesuré et dévoué. Le Premier ministre évoque une figure majeure de notre vie publique. Une messe sera célébrée dans la stricte intimité familiale. Et puis, plusieurs réformes entrent en vigueur aujourd'hui. La durée des arrêts de travail est désormais plafonnée à 31 jours pour une première prescription et 62 jours en cas de prolongation. Après une rupture conventionnelle, l'indemnisation chômage passe de 18 à 15 mois pour les moins de 55 ans. Et les taxis peuvent obtenir de 3 000 à 5 500 euros pour passer à l'électrique. Le gouvernement, lui, présentera son budget le 30 septembre sans hausse d'impôts annoncée. C'est la fin de cette édition. Passez une excellente fin de journée.
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0: Bonsoir à tous. Un accident de bouée tractée a fait 2 morts ce matin au large de Saint-Cyprien dans les Pyrénées-Orientales. Le pilote du bateau a été éjecté avant que l'embarcation ne percute plusieurs passagers. 7 personnes sont impliquées, dont plusieurs blessés. Patrick Bruel annule finalement sa tournée d'automne prévue du 2 octobre au 21 novembre avec 35 concerts en France. Le chanteur mis en examen pour violence.

Les établissements pourront sanctionner les élèves qui ne respectent pas cette nouvelle règle. La chaleur va faire son retour en France dès jeudi dans le sud avec jusqu'à 35 degrés dans le Languedoc et vendredi le sud-ouest pourrait atteindre 38 degrés. Pour l'instant, Météo France ne parle toutefois pas de vagues de chaleur même si des records pourraient être battus. Sophie Adno, elle est aux commandes d'une nouvelle sortie spatiale menée avec l'américaine Jessica Meir. Les deux astronautes doivent notamment remplacer un rétroréflecteur ainsi qu'une caméra. Et le bilan des violentes crues dans l'Himalaya continue de s'alourdir avec plus de 1000 personnes qui ont perdu la vie, dont 987 au Népal et 16 en Chine. Les secours sont toujours sans nouvelles de plus de 4400 personnes. On poursuit avec l'Europe qui veut aussi serrer la vis sur les achats en ligne, notamment ceux de Shein, Temu ou encore AliExpress. Les professionnels du textile réclament jusqu'à 10 euros de frais par colis alors qu'une taxe de 3 euros existe déjà depuis juillet. Côté sport, cyclisme, Cocorico sur la 10e étape de la Vuelta avec la victoire surprise au sprint de Bastien Tronchant de la FDJ. Et puis dernier jour de Mercato en football puisqu'il ferme ses portes en France ce soir à 19h59 précise. Voilà pour l'essentiel de...

0: Alexandre débute avec du tennis et l'énorme désillusion pour Arthur Fils. Le numéro 1 français a été éliminé dès le premier tour de l'US Open hier. Il a chuté face au grec Stefanos Tsitsipas après avoir pourtant remporté le premier set. Chez les femmes, Diane Paris a réussi son entrée en lice dans le Grand Chelem new-yorkais. Victoire en 2-7, deux jours après son titre à Monterrey face à Victoria Golubic. En foot, ça va être la frénésie ce mardi pour le dernier jour des marchés des transferts en France et dans la plupart des pays européens. Le mercato d'été se referme à 20h en France. Hier, le départ de Bradley Barcola du PSG a été officialisé. L'attaquant formé à Lyon rejoint Liverpool contre la somme de 140 millions d'euros, ce qui en fait la plus grosse vente de l'histoire du club parisien. Et notez qu'après la France, l'Allemagne, l'Italie, l'Angleterre et l'Espagne, ce sera au tour des Pays-Bas de refermer le mercato demain, mercredi 2 septembre, jeudi en ce qui concerne la Belgique, vendredi pour le Portugal et la Turquie. Et il faudra attendre le 11 septembre au Brésil et même le 12 octobre en Arabie Saoudite. C'est l'annonce qui a secoué le monde du foot. Hier, Lionel Messi a annoncé sa retraite internationale à 39 ans. Le champion du monde 2022 a passé 21 ans en sélection, remportant donc la Coupe du Monde au Qatar, mais aussi deux Copa América en 2021 et 2024. Il est également le joueur le plus capé en sélection argentine avec 207 matchs et le meilleur buteur avec 125 buts marqués. Et puis, Saint-Étienne poursuit son début de saison canon. Après une quatrième victoire en autant de rencontres, hier, les Verts sont allés s'imposer 3-2 à Dijon. Après avoir été menés 2-1 dans la partie, ils sont seuls en tête de Ligue 2 désormais. En cyclisme, Tadej Pogacar a été opéré avec succès de la clavicule 3 jours après sa chute sur la Vuelta. Reste désormais à savoir s'il pourra s'aligner sur les mondiaux du 27 septembre prochain au Canada. Et puis en basket, Saint-Quentin, officiellement repêché en Betclic Elite, le club Picard profite de la disparition de Monaco pour retrouver l'élite du basket français malgré sa rétrogradation sportive. Très belle journée de sport.
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3: Bonjour à tous. La France fait sa rentrée. Ce matin, près de 12 millions d'élèves ont repris le chemin de l'école, du collège et du lycée, encadré par environ 850 000 professeurs. Le ministre de l'Éducation nationale assure que l'absence d'enseignants resteront marginales. Dans le premier degré, 98% des postes sont pourvus contre 92% l'an dernier. Et dans le second degré, 96% contre 90%. En Corse, les élèves ne feront leur rentrée que jeudi prochain. Et puis cette rentrée se déroule sous tension. L'éducation nationale se remet d'une cyberattaque survenue fin juillet qui a visé le système d'information dédié à la formation des personnels. Par précaution, des messageries, des applications professionnelles et le portail Arena ont été coupés dans plusieurs académies, compliquant le travail des chefs d'établissement. Le ministère confirme l'intrusion mais conteste l'ampleur du vol des données revendiquées par les pirates. Entrée, elle, se tient normalement. Et c'est également l'interdiction du téléphone portable qui s'étend désormais aux lycéens. La loi a été promulguée le 24 août et publiée au journal officiel le 23 août. Du côté des Landes et de la Gironde, la rentrée elle est particulière. À Biscarrosse et au Porge, les élèves retrouvent leur classe après le méga feu de l'été. Au Porge, 200 maisons ont été ravagées par les flammes. Tous les établissements scolaires ont été épargnés, mais les enseignants se disent inquiets d'accueillir 1h30. Un large élan de solidarité a permis d'équiper les écoles. Et sur le plan politique, à présent, la France rend hommage à Édouard Balladur, l'ancien Premier ministre. C'était à Paris à l'âge de 97 ans, chef du gouvernement de 93 à 95 durant la cohabitation avec François Mitterrand. Il avait quitté la vie politique en 2006 après plus de 15 ans au sommet de l'État. Le chef d'État salue un serviteur exigeant, mesuré et dévoué. Le Premier ministre évoque une figure majeure de notre vie publique. Une messe sera célébrée dans la stricte intimité familiale. Et puis, plusieurs réformes entrent en vigueur aujourd'hui. La durée des arrêts de travail est désormais plafonnée à 31 jours pour une première prescription et 62 jours en cas de prolongation. Après une rupture conventionnelle, l'indemnisation chômage passe de 18 à 15 mois pour les moins de 55 ans. Et les taxis peuvent obtenir de 3 000 à 5 500 euros pour passer à l'électrique. Le gouvernement, lui, présentera son budget le 30 septembre sans hausse d'impôts annoncée. C'est la fin de cette édition. Passez une excellente fin de journée.
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4: Bonsoir à tous. Un accident de bouée tractée a fait 2 morts ce matin au large de Saint-Cyprien dans les Pyrénées-Orientales. Le pilote du bateau a été éjecté avant que l'embarcation ne percute plusieurs passagers. 7 personnes sont impliquées, dont plusieurs blessés. Patrick Bruel annule finalement sa tournée d'automne prévue du 2 octobre au 21 novembre avec 35 concerts en France. Le chanteur mis en examen pour violence

Les établissements pourront sanctionner les élèves qui ne respectent pas cette nouvelle règle. La chaleur va faire son retour en France dès jeudi dans le sud avec jusqu'à 35 degrés dans le Languedoc et vendredi le sud-ouest pourrait atteindre 38 degrés. Pour l'instant, Météo France ne parle toutefois pas de vagues de chaleur même si des records pourraient être battus. Sophie Adno, elle est aux commandes d'une nouvelle sortie spatiale menée avec l'américaine Jessica Meir. Les deux astronautes doivent notamment remplacer un rétroréflecteur ainsi qu'une caméra. Et le bilan des violentes crues dans l'Himalaya continue de s'alourdir avec plus de 1000 personnes qui ont perdu la vie, dont 987 au Népal et 16 en Chine. Les secours sont toujours sans nouvelles de plus de 4400 personnes. On poursuit avec l'Europe qui veut aussi serrer la vis sur les achats en ligne, notamment ceux de Shein, Temu ou encore AliExpress. Les professionnels du textile réclament jusqu'à 10 euros de frais par colis alors qu'une taxe de 3 euros existe déjà depuis juillet. Côté sport, cyclisme, Cocorico sur la 10e étape de la Vuelta avec la victoire surprise au sprint de Bastien Tronchant de la FDJ. Et puis dernier jour de Mercato en football puisqu'il ferme ses portes en France ce soir à 19h59 précise. Voilà pour l'essentiel de...

0: Suzanne débute avec du tennis et l'énorme désillusion pour Arthur Fils. Le numéro 1 français a été éliminé dès le premier tour de l'US Open hier. Il a chuté face au Grec Stefanos Tsitsipas après avoir pourtant remporté le premier set. Chez les femmes, Diane Paris a réussi son entrée en lice dans le Grand Chelem new-yorkais. Victoire en 2-7, deux jours après son titre à Monterrey face à Victoria Golubic. En foot, ça va être la frénésie ce mardi pour le dernier jour des marchés des transferts en France et dans la plupart des pays européens. Le mercato d'été se referme à 20h en France. Hier, le départ de Bradley Barcola du PSG a été officialisé. L'attaquant formé à Lyon rejoint Liverpool contre la somme de 140 millions d'euros, ce qui en fait la plus grosse vente de l'histoire du club parisien. Et notez qu'après la France, l'Allemagne, l'Italie, l'Angleterre et l'Espagne, ce sera au tour des Pays-Bas de refermer le mercato demain, mercredi 2 septembre, jeudi en ce qui concerne la Belgique, vendredi pour le Portugal et la Turquie. Et il faudra attendre le 11 septembre au Brésil et même le 12 octobre en Arabie Saoudite. C'est l'annonce qui a secoué le monde du foot. Hier, Lionel Messi a annoncé sa retraite internationale à 39 ans. Le champion du monde 2022 a passé 21 ans en sélection, remportant donc la Coupe du Monde au Qatar, mais aussi deux Copa América en 2021 et 2024. Il est également le joueur le plus capé en sélection argentine avec 207 matchs et le meilleur buteur avec 125 buts marqués. Et puis, Saint-Étienne poursuit son début de saison canon. Après une quatrième victoire en autant de rencontres, hier, les Verts sont allés s'imposer 3-2 à Dijon. Après avoir été menés 2-1 dans la partie, ils sont seuls en tête de Ligue 2 désormais. En cyclisme, Tadej Pogacar a été opéré avec succès de la clavicule 3 jours après sa chute sur la Vuelta. Reste désormais à savoir s'il pourra s'aligner sur les mondiaux du 27 septembre prochain au Canada. Et puis en basket, Saint-Quentin, officiellement repêché en Betclic Elite, le club Picard profite de la disparition de Monaco pour retrouver l'élite du basket français malgré sa rétrogradation sportive. Très belle journée de sport.
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3: Bonjour à tous. La France fait sa rentrée. Ce matin, près de 12 millions d'élèves ont repris le chemin de l'école, du collège et du lycée, encadré par environ 850 000 professeurs. Le ministre de l'Éducation nationale assure que l'absence d'enseignants resteront marginales. Dans le premier degré, 98% des postes sont pourvus contre 92% l'an dernier. Et dans le second degré, 96% contre 90%. En Corse, les élèves ne feront leur rentrée que jeudi prochain. Et puis cette rentrée se déroule sous tension. L'éducation nationale se remet d'une cyberattaque survenue fin juillet qui a visé le système d'information dédié à la formation des personnels. Par précaution, des messageries, des applications professionnelles et le portail Arena ont été coupés dans plusieurs académies, compliquant le travail des chefs d'établissement. Le ministère confirme l'intrusion mais conteste l'ampleur du vol des données revendiquées par les pirates. Entrée, elle, se tient normalement. Et c'est également l'interdiction du téléphone portable qui s'étend désormais aux lycéens. La loi a été promulguée le 24 août et publiée au journal officiel le 23 août. Du côté des Landes et de la Gironde, la rentrée elle est particulière. À Biscarrosse et au Porge, les élèves retrouvent leur classe après le méga feu de l'été. Au Porge, 200 maisons ont été ravagées par les flammes. Tous les établissements scolaires ont été épargnés, mais les enseignants se disent inquiets d'accueillir des enfants traumatisés. Un large élan de solidarité a permis d'équiper les écoles. Et sur le plan politique, à présent, la France rend hommage à Édouard Balladur, l'ancien Premier ministre. C'était à Paris à l'âge de 97 ans, chef du gouvernement de 93 à 95 durant la cohabitation avec François Mitterrand. Il avait quitté la vie politique en 2006 après plus de 15 ans au sommet de l'État. Le chef d'État salue un serviteur exigeant, mesuré et dévoué. Le Premier ministre évoque une figure majeure de notre vie publique. Une messe sera célébrée dans la stricte intimité familiale. Et puis, plusieurs réformes entrent en vigueur aujourd'hui. La durée des arrêts de travail est désormais plafonnée à 31 jours pour une première prescription et 62 jours en cas de prolongation. Après une rupture conventionnelle, l'indemnisation chômage passe de 18 à 15 mois pour les moins de 55 ans. Et les taxis peuvent obtenir de 3 000 à 5 500 euros pour passer à l'électrique. Le gouvernement, lui, présentera son budget le 30 septembre sans hausse d'impôts annoncée. C'est la fin de cette édition. Passez une excellente fin de journée.
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4: Bonsoir à tous. Un accident de bouée tractée a fait deux morts ce matin au large de Saint-Cyprien dans les Pyrénées-Orientales. Le pilote du bateau a été éjecté avant que l'embarcation ne percute plusieurs passagers. Sept personnes sont impliquées, dont plusieurs blessés. Patrick Bruel annule finalement sa tournée d'automne prévue du 2 octobre au 21 novembre avec 35 concerts en France. Le chanteur mis en examen pour

Les établissements pourront sanctionner les élèves qui ne respectent pas cette nouvelle règle. La chaleur va faire son retour en France dès jeudi dans le sud, avec jusqu'à 35 degrés dans le Languedoc, et vendredi le sud-ouest pourrait atteindre 38 degrés pour

0: Jessica Maire. Les deux astronautes doivent notamment remplacer un rétroréflecteur ainsi qu'une caméra. Et le bilan des violentes crues dans l'Himalaya continue de s'alourdir avec plus de 1000 personnes qui ont perdu la vie, dont 987 au Népal et 16 en Chine. Les secours sont toujours sans nouvelles de plus de 4400 personnes. On poursuit avec l'Europe qui veut aussi serrer la vis sur les achats en ligne, notamment ceux de Shein, Temu ou encore AliExpress. Les professionnels du textile réclament jusqu'à 10 euros de frais par colis alors qu'une taxe de 3 euros existe déjà depuis juillet. Côté sport, cyclisme, cocorico sur la 10e étape de la Vuelta avec la victoire surprise au sprint de Bastien Tronchant de la FDJ. Et puis dernier jour de Mercato en football puisqu'il ferme ses portes en France ce soir à 19h59 précise. Voilà pour l'essentiel de l'actualité. Je vous souhaite une excellente soirée à toutes et à tous. À notre écoute.
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2: Bonjour à toutes et à tous. On débute avec du tennis et l'énorme désillusion pour Arthur Fils. Le numéro 1 français a été éliminé dès le premier tour de l'US Open hier. Il a chuté face au grec Stefanos Tsitsipas après avoir pourtant remporté le premier set. Chez les femmes, Diane Paris a réussi son entrée en lice dans le Grand Chelem new-yorkais. Victoire en 2-7, deux jours après son titre à Monterrey face à Victoria Golovic. En foot, ça va être la frénésie ce mardi pour le dernier jour des marchés des transferts en France et dans la plupart des pays européens. Le mercato d'été se referme à 20h en France. Hier, le départ de Bradley Barcola du PSG a été officialisé. L'attaquant formé à Lyon rejoint Liverpool contre la somme de 140 millions d'euros, ce qui en fait la plus grosse vente de l'histoire du club parisien. Et notez qu'après la France, l'Allemagne, l'Italie, l'Angleterre et l'Espagne, ce sera au tour des Pays-Bas de refermer le mercato demain, mercredi 2 septembre, jeudi en ce qui concerne la Belgique, vendredi pour le Portugal et la Turquie. Et il faudra attendre le 11 septembre au Brésil et même le 12 octobre en Arabie Saoudite. C'est l'annonce qui a secoué le monde du foot. Hier, Lionel Messi a annoncé sa retraite internationale à 39 ans. Le champion du monde 2022 a passé 21 ans en sélection, remportant donc la Coupe du Monde au Qatar, mais aussi deux Copa América en 2021 et 2024. Il est également le joueur le plus capé en sélection argentine avec 207 matchs et le meilleur buteur avec 125 buts marqués. Et puis, Saint-Étienne poursuit son début de saison canon. Après une quatrième victoire en autant de rencontres, hier, les Verts sont allés s'imposer 3-2 à Dijon. Après avoir été menés 2-1 dans la partie, ils sont seuls en tête de Ligue 2 désormais. En cyclisme, Tadej Pogacar a été opéré avec succès de la clavicule 3 jours après sa chute sur la Vuelta. Reste désormais à savoir s'il pourra s'aligner sur les mondiaux du 27 septembre prochain au Canada. Et puis en basket, Saint-Quentin, officiellement repêché en Betclic Elite, le club Picard profite de la disparition de Monaco pour retrouver l'élite du basket français malgré sa rétrogradation sportive. Très belle journée de sport.
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5: Bonjour à tous. La France fait sa rentrée. Ce matin, près de 12 millions d'élèves ont repris le chemin de l'école, du collège et du lycée, encadré par environ 850 000 professeurs. Le ministre de l'Éducation nationale assure que l'absence d'enseignants resteront marginales. Dans le premier degré, 98% des postes sont pourvus contre 92% l'an dernier. Et dans le second degré, 96% contre 90%. En Corse, les élèves ne feront leur rentrée que jeudi prochain. Et puis cette rentrée se déroule sous tension. L'éducation nationale se remet d'une cyberattaque survenue fin juillet qui a visé le système d'information dédié à la formation des personnels. Par précaution, des messageries, des applications professionnelles et le portail Arena ont été coupés dans plusieurs académies, compliquant le travail des chefs d'établissement. Le ministère confirme l'intrusion mais conteste l'ampleur du vol des données revendiquées par les pirates. Entrée, elle, se tient normalement. Et c'est également l'interdiction du téléphone portable qui s'étend désormais aux lycéens. La loi a été promulguée le 24 août et publiée au journal officiel le 23 août. Du côté des Landes et de la Gironde, la rentrée elle est particulière. À Biscarrosse et au Porge, les élèves retrouvent leur classe après le méga feu de l'été. Au Porge, 200 maisons ont été ravagées par les flammes. Tous les établissements scolaires ont été épargnés, mais les enseignants se disent inquiets d'accueillir des enfants traumatisés. Un large élan de solidarité a permis d'équiper les écoles. Et sur le plan politique, après présent. La France rend hommage à Édouard Balladur, l'ancien Premier ministre. C'était à Paris à l'âge de 97 ans, chef du gouvernement de 93 à 95 durant la cohabitation avec François Mitterrand. Il avait quitté la vie politique en 2006 après plus de 15 ans au sommet de l'État. Le chef d'État salue un serviteur exigeant, mesuré et dévoué. Le Premier ministre évoque une figure majeure de notre vie publique. Une messe sera célébrée dans la stricte intimité familiale. Et puis, plusieurs réformes entrent en vigueur aujourd'hui. La durée des arrêts

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2: Bonsoir à tous. Un accident de bouée tractée a fait 2 morts ce matin au large de Saint-Cyprien dans les Pyrénées-Orientales. Le pilote du bateau a été éjecté avant que l'embarcation ne percute plusieurs passagers. 7 personnes sont impliquées, dont plusieurs blessés. Patrick Bruel annule finalement sa tournée d'automne prévue du 2 octobre au 21 novembre avec 35 concerts en France. Le chanteur mis en examen pour

Les établissements pourront sanctionner les élèves qui ne respectent pas cette nouvelle règle. La chaleur va faire son retour en France dès jeudi dans le sud avec jusqu'à 35 degrés dans le Languedoc et vendredi le sud-ouest pourrait atteindre 38 degrés. Pour l'instant, Météo France ne parle toutefois pas de vagues de chaleur même si des records pourraient être battus. Sophie Adno, elle est aux commandes d'une nouvelle sortie spatiale menée avec l'américaine Jessica Meir. Les deux astronautes doivent notamment remplacer un rétroréflecteur ainsi qu'une caméra. Et le bilan des violentes crues dans l'Himalaya continue de s'alourdir avec plus de 1000 personnes qui ont perdu la vie, dont 987 au Népal et 16 en Chine. Les secours sont toujours sans nouvelles de plus de 4400 personnes. On poursuit avec l'Europe qui veut aussi serrer la vis sur les achats en ligne, notamment ceux de Shein, Temu ou encore AliExpress. Les professionnels du textile réclament jusqu'à 10 euros de frais par colis alors qu'une taxe de 3 euros existe déjà depuis juillet. Côté sport, cyclisme, Cocorico sur la 10e étape de la Vuelta avec la victoire surprise au sprint de Bastien Tronchant de la FDJ. Et puis dernier jour de Mercato en football puisqu'il ferme ses portes en France ce soir à 19h59 précise. Voilà pour l'essentiel de...

0: Tout son débute avec du tennis et l'énorme désillusion pour Arthur Fils. Le numéro 1 français a été éliminé dès le premier tour de l'US Open hier. Il a chuté face au grec Stefanos Tsitsipas après avoir pourtant remporté le premier set. Chez les femmes, Diane Paris a réussi son entrée en lice dans le Grand Chelem new-yorkais. Victoire en 2-7, deux jours après son titre à Monterrey face à Victoria Golubic. En foot, ça va être la frénésie ce mardi pour le dernier jour des marchés des transferts en France et dans la plupart des pays européens. Le mercato d'été se referme à 20h en France. Hier, le départ de Bradley Barcola du PSG a été officialisé. L'attaquant formé à Lyon rejoint Liverpool contre la somme de 140 millions d'euros, ce qui en fait la plus grosse vente de l'histoire du club parisien. Et notez qu'après la France, l'Allemagne, l'Italie, l'Angleterre et l'Espagne, ce sera au tour des Pays-Bas de refermer le mercato demain, mercredi 2 septembre. Jeudi, en ce qui concerne la Belgique, vendredi pour le Portugal et la Turquie. Et il faudra attendre le 11 septembre au Brésil et même le 12 octobre en Arabie Saoudite. C'est l'annonce qui a secoué le monde du foot. Hier, Lionel Messi a annoncé sa retraite internationale à 39 ans. Le champion du monde 2022 a passé 21 ans en sélection, remportant donc la Coupe du Monde au Qatar, mais aussi deux Copa América en 2021 et 2024. Il est également le joueur le plus capé en sélection argentine avec 207 matchs et le meilleur buteur avec 125 buts marqués. Et puis, Saint-Etienne poursuit son début de saison canon. Après une quatrième victoire en autant de rencontres, hier, les Verts sont allés s'imposer 3-2 à Dijon après avoir été menés 2-1 dans la partie. Ils sont seuls en tête de Ligue 2 désormais. En cyclisme, Tadej Pogacar a été opéré avec succès de la clavicule 3 jours après sa chute sur la Vuelta. Reste désormais à savoir s'il pourra s'aligner sur les mondiaux du 27 septembre prochain au Canada. Et puis en basket, Saint-Quentin officiellement repêché en Betclic Elite. Le club Picard profite de la disparition de Monaco pour retrouver l'élite du basket français malgré sa rétrogradation sportive. Très belle journée de sport.
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3: Bonjour, bonjour à tous. La France fait sa rentrée. Ce matin, près de 12 millions d'élèves ont repris le chemin de l'école, du collège et du lycée, encadré par environ 850 000 professeurs. Le ministre de l'Éducation nationale assure que l'absence d'enseignants resteront marginales. Dans le premier degré, 98% des postes sont pourvus contre 92% l'an dernier. Et dans le second degré, 96% contre 90%. En Corse, les élèves ne feront leur rentrée que jeudi prochain. Et puis cette rentrée se déroule sous tension. L'éducation nationale se remet.

0: Et d'une cyberattaque survenue fin juillet qui a visé le système d'information dédié à la formation des personnels. Par précaution, des messageries, des applications professionnelles et le portail Arena ont été coupés dans plusieurs académies, compliquant le travail des chefs d'établissement. Le ministère confirme l'intrusion mais conteste l'ampleur du vol des données revendiquées par les pirates. Entrée, elle, se tient normalement. Et c'est également l'interdiction du téléphone portable qui s'étend désormais aux lycéens. La loi a été promulguée le 24 août est publié au journal officiel le 20 fréquente. Du côté des Landes et de la Gironde, la rentrée elle est particulière. À Biscarrosse et au Porges, les élèves retrouvent leur classe après le méga feu de l'été. Au Porges, 200 maisons ont été ravagées par les flammes. Tous les établissements scolaires ont été épargnés, mais les enseignants se disent inquiets d'accueillir des enfants traumatisés. Un large élan de solidarité a permis d'équiper les écoles. Et sur le plan politique, à présent, la France rend hommage à Édouard Balladur, l'ancien Premier ministre. C'était à Paris à l'âge de 97 ans, chef du gouvernement de 93 à 95 durant la cohabitation avec François Mitterrand. Il avait quitté la vie politique en 2006 après plus de 15 ans au sommet de l'État. Le chef d'État salue un serviteur exigeant, mesuré et dévoué. Le Premier ministre évoque une figure majeure de notre vie publique. Une messe sera célébrée dans la stricte intimité familiale. Et puis, plusieurs réformes entrent en vigueur aujourd'hui. La durée des arrêts de travail est désormais plafonnée à 31 jours pour une première prescription et 62 jours en cas de prolongation. Après une rupture conventionnelle, l'indemnisation chômage passe de 18 à 15 mois pour les moins de 55 ans. Et les taxis peuvent obtenir de 3 000 à 5 500 euros pour passer à l'électrique. Le gouvernement, lui, présentera son budget le 30 septembre sans hausse d'impôts annoncée. C'est la fin de cette édition. Passez une excellente fin de journée.
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2: Bonsoir à tous. Un accident de bouée tractée a fait 2 morts ce matin au large de Saint-Cyprien dans les Pyrénées-Orientales. Le pilote du bateau a été éjecté avant que l'embarcation ne percute plusieurs passagers. 7 personnes sont impliquées, dont plusieurs blessés. Patrick Bruel annule finalement sa tournée d'automne prévue du 2 octobre au 21 novembre avec 35 concerts en France. Le chanteur mis en examen pour

dans les lycées. Les établissements pourront sanctionner les élèves qui ne respectent pas cette nouvelle règle. La chaleur va faire son retour en France dès jeudi dans le sud, avec jusqu'à 35 degrés dans le Languedoc, et vendredi le sud-ouest pourrait atteindre 38 degrés. Pour l'instant, Météo France ne parle toutefois pas de vagues de chaleur.

0: rétroréflecteur ainsi qu'une caméra. Et le bilan des violentes crues dans l'Himalaya continue de s'alourdir avec plus de 1000 personnes qui ont perdu la vie, dont 987 au Népal et 16 en Chine. Les secours sont toujours sans nouvelles de plus de 4400 personnes. On poursuit avec l'Europe qui veut aussi serrer la vis sur les achats en ligne, notamment ceux de Shein, Temu ou encore AliExpress. Les professionnels du textile réclament jusqu'à 10 euros de frais par colis alors qu'une taxe de 3 euros existe déjà depuis juillet. Côté sport, cyclisme, Cocorico sur la 10e étape de la Vuelta avec la victoire surprise au sprint de Bastien Tronchant de la FDJ. Et puis dernier jour de Mercato en football puisqu'il ferme ses portes en France ce soir à 19h59 précise. Et voilà pour l'essentiel de l'actualité. Je vous souhaite une excellente soirée à toutes et à tous. À notre écoute.
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2: Bonjour à toutes et à tous. On débute avec du tennis et l'énorme désillusion pour Arthur Fils. Le numéro 1 français a été éliminé dès le premier tour de l'US Open hier. Il a chuté face au grec Stefanos Tsitsipas après avoir pourtant remporté le premier set. Chez les femmes, Diane Paris a réussi son entrée en lice dans le Grand Chelem new-yorkais. Victoire en 2-7, deux jours après son titre à Monterrey face à Victoria Golubic. En foot, ça va être la frénésie ce mardi pour le dernier jour des marchés des transferts en France et dans la plupart des pays européens. Le mercato d'été se referme à 20h en France. Hier, le départ de Bradley Barcola du PSG a été officialisé. L'attaquant formé à Lyon rejoint Liverpool contre la somme de 140 millions d'euros, ce qui en fait la plus grosse vente de l'histoire du club parisien. Et notez qu'après la France, l'Allemagne, l'Italie, l'Angleterre et l'Espagne, ce sera au tour des Pays-Bas de refermer le mercato demain, mercredi 2 septembre. Jeudi, en ce qui concerne la Belgique, vendredi pour le Portugal et la Turquie. Et il faudra attendre le 11 septembre au Brésil et même le 12 octobre en Arabie Saoudite. C'est l'annonce qui a secoué le monde du foot. Hier, Lionel Messi a annoncé sa retraite internationale à 39 ans. Le champion du monde 2022 a passé 21 ans en sélection, remportant donc la Coupe du Monde au Qatar, mais aussi deux Copa América en 2021 et 2024. Il est également le joueur le plus capé en sélection argentine avec 207 matchs et le meilleur buteur avec 125 buts marqués. Et puis, Saint-Étienne poursuit son début de saison canon. Après une quatrième victoire en autant de rencontres, hier, les Verts sont allés s'imposer 3-2 à Dijon après avoir été menés 2-1 dans la partie. Ils sont seuls en tête de Ligue 2 désormais. En cyclisme, Tadej Pogacar a été opéré avec succès de la clavicule 3 jours après sa chute sur la Vuelta. Reste désormais à savoir s'il pourra s'aligner sur les mondiaux du 27 septembre prochain au Canada. Et puis en basket, Saint-Quentin officiellement repêché en Betclic Elite. Le club Picard profite de la disparition de Monaco pour retrouver l'élite du basket français malgré sa rétrogradation sportive. Très belle journée de sport.
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5: Bonjour à tous. La France fait sa rentrée. Ce matin, près de 12 millions d'élèves ont repris le chemin de l'école, du collège et du lycée, encadré par environ 850 000 professeurs. Le ministre de l'Éducation nationale assure que l'absence d'enseignants resteront marginales dans le premier degré. 98% des postes sont pourvus contre 92% l'an dernier. Et dans le second degré, 96% contre 90%. En Corse, les élèves ne feront leur entrée que jeudi prochain. Et puis cette rentrée se déroule sous tension. L'éducation nationale se remet d'une cyberattaque survenue fin juillet qui a visé le système d'information dédié à la formation des personnels. Par précaution, des messageries, des applications professionnelles et le portail Arena ont été coupés dans plusieurs académies, compliquant le travail des chefs d'établissement. Le ministère confirme l'intrusion mais conteste l'ampleur du vol des données revendiquées par les pirates. Entrée, elle, se tient normalement. Et c'est également l'interdiction du téléphone portable qui s'étend désormais au lycéen. La loi a été promulguée le 24 août et publiée au journal officiel le 23 août. Du côté des Landes et de la Gironde, la rentrée elle est particulière. À Biscarrosse et au Porge, les élèves retrouvent leur classe après le méga feu de l'été. Au Porge, 200 maisons ont été ravagées par les flammes. Tous les établissements scolaires ont été épargnés, mais les enseignants se disent inquiets d'accueillir des enfants traumatisés. Un large élan de solidarité a permis d'équiper les écoles. Et sur le plan politique, à présent, la France rend hommage à Édouard Balladur, l'ancien Premier ministre. C'était à Paris à l'âge de 97 ans, chef du gouvernement de 93 à 95 durant la cohabitation avec François Mitterrand. Il avait quitté la vie politique en 2006 après plus de 15 ans au sommet de l'État. Le chef d'État salue un serviteur exigeant, mesuré et dévoué. Le Premier ministre évoque une figure majeure de notre vie publique. Une messe sera célébrée dans la stricte intimité familiale. Et puis, plusieurs réformes entrent en vigueur aujourd'hui. La durée des arrêts de travail est désormais plafonnée à 31 jours pour une première prescription et 62 jours en cas de prolongation. Après une rupture conventionnelle, l'indemnisation chômage passe de 18 à 15 mois pour les moins de 55 ans. Et les taxis peuvent obtenir de 3 000 à 5 500 euros pour passer à l'électrique. Le gouvernement, lui, présentera son budget le 30 septembre sans hausse d'impôts annoncée. C'est la fin de cette édition. Passez une excellente fin de journée.
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0: Bonsoir à tous. Un accident de bouée tractée a fait 2 morts ce matin au large de Saint-Cyprien dans les Pyrénées-Orientales. Le pilote du bateau a été éjecté avant que l'embarcation ne percute plusieurs passagers. 7 personnes sont impliquées, dont plusieurs blessés. Patrick Bruel annule finalement sa tournée d'automne prévue du 2 octobre au 21 novembre avec 35 concerts en France. Le chanteur mis en examen pour

0: dans les lycées. Les établissements pourront sanctionner les élèves qui ne respectent pas cette nouvelle règle.
1: 2 heures.
0: La chaleur va faire son retour en France dès jeudi dans le sud, avec jusqu'à 35 degrés dans le Languedoc, et vendredi le sud-ouest pourrait atteindre 38 degrés.